0: Au 5, Valentina Rosamilia, elle, a arraché son billet en terminant d'un cheveu à la 4e place. Et Véronique Avancardo a été repêchée après avoir chuté suite à une bousculade avant la ligne d'arrivée. En revanche, pas de finale du 110 mètres haies pour Jason Joseph. Le Balois a été disqualifié après un faux départ. Un soleil généreux ce samedi, seulement entrecoupé de quelques cumulus en montagne dans le courant de l'après-midi. Les températures en plaine oscilleront entre 10 degrés pour les minimales et jusqu'à 24 degrés pour les maximales, avec de la bise aussi qui va souffler sur le plateau.
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8: Bienvenue dans la deuxième heure de Drôle d'époque, toujours avec Sacha Unger en régie, Marc Osterhoff, notre invité. On a parlé tout à l'heure avec vous, Marc Osterhoff, et notamment grâce à Butini Bouquinet, la chronique de Pascaline, de l'importance du corps, du travail sur le corps comme connecté à l'esprit, mais aussi qui permet une expression, un discours sur les choses. Je regardais pendant les infos les tatouages sur vos deux avant-bras. Il y a une série de petits points qui me font penser à ce que vous nous racontiez tout à l'heure, des petites boulettes de papier qu'on jette dans la corbeille, il y a un lien ou qu'est-ce que ça représente?
9: C'est juste des centimètres, c'est avoir un petit mètre portable.
8: Ah, c'est un côté hyper pratique,
9: ouais,
8: en fait.
9: Ouais, hyper pratique.
8: Il y a une explication poétique.
9: Non.
8: Non, voilà. Et puis le clou sur l'autre bras? C'est un autre outil de mesure.
9: Non, c'est un vieux tatouage. J'aime beaucoup ce dessin et du coup je l'ai sur le bras maintenant.
8: En 2017, Marc Osterhoff, après ce premier spectacle qui vous a valu une grande tournée un peu aux quatre coins du monde, Take Care of Yourself, vous avez créé votre propre compagnie, la Sea Most, avec deux O, comme votre nom de famille, parce que ça s'invente pas quand même, c'est ça?
9: Oui, c'est ça.
8: Et c'est quoi ce... Oui, ça a l'air d'être compliqué.
9: Non,
8: vous devez appeler votre nom à chaque fois.
9: Non, je trouve que c'est très difficile de trouver un nom de compagnie qui est chouette. Et du coup, en faisant du brainstorming avec moi-même, je me suis dit que ça irait de faire d'appeler la compagnie Most un petit peu comme mon nom. Mais j'avais pas non plus envie d'avoir une compagnie qui s'appelle compagnie Marc Osterhoff. Je trouve ça un peu bizarre. Enfin, très bien, les gens qui le font, il n'y a pas de souci.
8: Oh, c'est pas très loin. M-O-O-S-T, Marc Osterhoff, Most. Au
9: oui,
8: moins,
9: c'est ça.
8: On voit d'où ça vient.
9: Most, ça fait un peu comme le jus de pomme en Suisse allemande.
8: Swashmost.
9: Ouais, ou alors Most, comme le mot en anglais.
8: Pourquoi avoir besoin de créer une compagnie?
9: C'est vraiment juste pour des raisons...
8: Administratives.
9: Administratives, ouais. On ne peut pas tourner, on ne peut pas être salarié par les théâtres directement. Les théâtres doivent passer par les associations qui engagent les artistes. Donc en fait... Même, je suis juste employé de la compagnie. Voilà. La compagnie facture au théâtre et après je suis salarié de la compagnie. C'est vraiment que pour ça.
8: Votre compagnie annonce vouloir mélanger danse, cirque et théâtre et chercher un langage singulier et non élitiste. C'est dont on parlait juste avant les infos. Hein. C'est cette envie d'aller vers quelque chose de plus émotionnel et instinctif et moins intellectuel.
9: Je pense qu'il y a un peu de ça, ouais. Je pense que c'est un peu... J'aime bien me dire que ça peut être comme la musique. On peut la ressentir et parfois la comprendre, parfois elle peut nous évoquer des choses. Et qu'en fait, il n'y a rien besoin de spécial pour comprendre la musique. Il faut juste l'écouter. Et dans ce sens-là, ce que je fais sur scène pourrait être juste vécu.
10: Vous avez fait le parallèle avec la poésie tout à l'heure.
9: Ouais, c'est ça. C'est un peu, je trouve, ce serait bien. Des fois, j'ai envie de transmettre aux personnes qui viennent voir un spectacle, en mode, vous pouvez pas être des mauvais spectateurs ou des mauvaises spectatrices, en fait. C'est juste simplement, on peut pas être une mauvaise personne pour écouter de la musique, par exemple. On peut avoir certains goûts, on peut avoir un historique, mais on peut pas bien savoir ou mal savoir écouter de la musique. Et de voilà.
10: Est-ce que ça veut dire que vous avez des traumas, par exemple, de l'art contemporain, où on a l'impression parfois d'être un peu un mauvais spectateur?
9: Ben, un petit peu, ouais. Je pense que quand... après, il y a certains spectacles qui nécessitent une compréhension d'un certain sujet pour pouvoir l'apprécier, et ces spectacles peuvent être super, vraiment. Mais par contre, c'est vrai qu'en tant que spectateur, parfois j'ai pu assister à des spectacles où je me disais, soit je suis bête, soit le spectacle est mal fait, un peu un truc comme ça. Où ça donne l'impression que je suis censé comprendre des choses et que je les comprends pas. Et après, par contre, moi je suis pas non plus pour faire des spectacles qui doivent plaire à tout le monde nécessairement. C'est un peu comme, il y avait un professeur qu'on a eu à la manufacture, Jonathan Burrows, qui est un théoricien de la danse, qui parlait du fait que, par exemple, ce serait vain d'essayer de faire en sorte que le skate plaise à tout le monde. Le skate, ça plaît à certaines personnes, et en fait, c'est très bien comme ça. Il n'y a pas besoin de transformer l'idée du skate pour que ça plaise à tout le monde. Sinon, ce serait plus le skate, en fait. Et dans ce sens-là, le fait de faire des spectacles, je trouve que c'est important de quand même se demander qu'est-ce qu'on a envie de faire nous, c'est quoi la chose qui nous anime nous, et en fait, ça plaît pas à tout le monde, c'est pas grave, ça peut pas, en fait. On peut pas plaire à tout le monde tout le temps, ça sert à rien. Et du coup, c'est un peu dans ce sens-là, c'est hyper important pour moi que ce soit non élitiste, mais par contre, ça ne veut pas dire qu'il faut que ce soit nécessairement que ce soit aimé par tout le monde. Voilà.
8: Est-ce que ça n'est pas nécessairement non plus quelque chose qui devient populaire au point de devenir, par exemple, comme le cirque populaire l'est, accessible à tout le monde, où c'est la sortie du dimanche, où on ne sait même pas ce qu'on va voir, mais on sait qu'on va passer un bon moment?
9: On sait quand même pas mal ce qu'on va voir, en fait. Avant d'aller. Enfin, ça, c'est une bonne distinction entre les arts, l'art traditionnel et l'art contemporain. Par exemple, si on prend le cirque traditionnel et le cirque contemporain, quand on va voir du cirque traditionnel, on sait déjà ce qu'on va voir avant d'y aller. On sait quel rythme aura le spectacle, quel type de musique, quel type de costume, quel type d'entrée en piste, quel type d'adresse on aura en tant que spectateur, comment le fait qu'on a le droit de manger du pop-corn dans les gradins. Enfin, en fait, on sait déjà ce qu'on va voir et on va juste voir si c'est bien réalisé ou pas, si ça nous plaît, s'il y a des petits trucs un peu surprenants. Et en fait, le cirque contemporain, et c'est valable pour plein de choses différentes, la danse classique ou la danse contemporaine, c'est aussi pareil. En fait, l'art contemporain, on vient voir quelque chose sans savoir ce qu'on va voir. On sait pas exactement quel format, ça peut durer 1 heure ou 4 heures. Enfin, on lit souvent combien de temps ça dure avant d'y aller, mais je veux dire, la durée est pas définie, le rapport à la musique est pas défini, le rapport entre est-ce que c'est un personnage, le rapport au costume est pas défini, le rapport à la musique, voilà. Et toutes ces choses-là sont libres dans l'art contemporain, alors que dans l'art plus traditionnel, c'est plutôt déjà défini à l'avance. Il faut créer avec ça. C'est pour ça que moi j'aime beaucoup l'art contemporain. C'est parce qu'en fait, on a beaucoup de liberté, on peut jouer comme on veut avec tout ça. On n'est pas obligé d'essayer de refaire quelque chose qui a déjà été fait et essayer de le faire pas trop mal.
8: Je vous replonge quand même dans l'univers du cirque Kni, parce qu'en Suisse, c'est un mastodonte.
9: Bien,
8: c'est
10: un éléphant.
8: Un éléphant, bien joué. On vous propose une archive de 1966 sur les débuts du cirque Kni. C'est Samedi Jeunesse qui décrit à quoi ressemblait le cirque avant son emblématique chapiteau.
11: Approchez, approchez, venez voir les funambules. Eh oui, c'est ainsi que tout a commencé au début du siècle passé. Une simple corde tendue sur la place du village, un roulement de tambour, et le spectacle des frères Kni pouvait commencer. Friedrich Kni, le fondateur de notre cirque national, abandonna la médecine pour la selle et les étriers. Il fonda une troupe équestre et deux de ses enfants dirigèrent bientôt leur propre cirque. Nous voilà déjà à la 4e génération, portrait de famille avec Charles Eugène Rodolphe et Frédéric Kni. Les artistes se produisent sur les places, parfois couvertes. Et il faut attendre 1919 pour voir apparaître le premier chapiteau.
8: En On voit, on tourne la manivelle, la barbe à papa, le pop-corn, toutes les images arrivent. Hein, c'est, ouais. C'est instantané. Vous alliez au cirque quand vous étiez petit, Marc Osterhoff. Est-ce qu'il y a quand même dans cette envie de faire du cirque, même si vous le faites à votre manière, avec une influence tout autre, mais est-ce que d'aller s'asseoir sur le gradin du cirque Kni ou des autres, lever les yeux, voir cet immense chapiteau, les lumières, ça faisait partie de votre enfance ?
9: Oui, je suis allé voir le cirque Kni et je suis allé voir d'autres cirques suisses aussi. Mais ce n'était pas non plus tous les ans, on savait qu'on allait
8: c'était
9: y aller.
8: Ce n'était pas un rituel ?
9: Non, mais par contre, oui, bien sûr. Et j'adorais. Enfin, c'était super. Et je ne sais pas, parce que j'étais quand même très jeune, et je ne sais pas si j'ai vu le clown Dimitri ou pas, si j'ai vu la saison ou les saisons où il a tourné avec le cirque Kni. Et voilà, d'un côté, j'espère que je l'ai vu et que juste je ne me rappelle pas parce que j'étais trop petit ou un truc comme ça.
8: En Suisse, quand on pense cirque, on pense avant tout à ce qu'on vient d'entendre, à cette histoire familiale, à toutes les odeurs, tout l'imaginaire collectif qui va avec ça. Alors que le cirque, sous ce mot, il y a des univers très différents, notamment en France, chez nos voisins, le cirque prend une toute autre tonalité. Qu'est-ce que c'est que le cirque contemporain français, notamment ?
9: Je suis pas du tout un expert de l'histoire du cirque en France.
8: Ah non, mais je vous demande pas une thèse.
9: En gros, il y a eu un moment où politiquement c'était possible, il y a eu de l'argent pour le cirque en France et le cirque a pu se développer. Et du coup, de cette manière, le cirque a eu l'occasion de se réinventer un petit peu. Et des artistes ont commencé à créer des spectacles qui étaient quand même pas mal inspirés aussi du théâtre. Et c'était un peu un mélange entre le théâtre et le cirque, où par exemple, il n'y avait plus le format du numéro qui était autant... le numéro, c'est vraiment quelqu'un qui rentre, qui passe 5 à 7 minutes sur scène à faire un agrès, après qui sort. Et il y a Monsieur Loyal qui revient, qui présente le prochain artiste. Donc je crois que le cirque à cette époque s'est un peu distancé de ça, de l'idée du numéro d'un artiste qui vient pour faire son numéro et qui part. Donc ça pouvait être des spectacles où les artistes restaient durant l'heure entière du spectacle ou les 2 heures sur scène et qui faisaient plusieurs choses, qui faisaient pas juste leur numéro de trapèze, mais qui faisaient leur numéro de trapèze et qui faisaient aussi de la musique et qui faisaient aussi un texte à un moment et qui faisaient un numéro de portée et qui, voilà. Il y avait plus l'idée de faire un spectacle un peu comme dans le théâtre où les personnes qu'il y a sur scène restent durant tout le spectacle.
8: Est-ce que vous avez toujours cette même fascination pour le cirque contemporain, on va l'appeler comme ça, c'est juste ?
9: Oui.
8: Vous avez tenté d'y entrer, de vous former dans des écoles de cirque, on vous a fermé la porte au nez. Est-ce que vous nourrissez quand même le souhait aujourd'hui de peut-être travailler dans cet univers-là où au fond le parcours que vous faites de votre côté vous convient ?
9: Le parcours que je fais de mon côté me convient très bien. Mais je suis toujours très intéressé par d'aller voir des spectacles, aller voir d'autres compagnies. J'adore aller voir du cirque et tout type de cirque. J'aime bien aller voir le cirque traditionnel, j'aime bien aller voir le cirque contemporain hyper expérimental. Enfin voilà, moi je suis j'aime bien voir comment ça évolue.
10: Dans l'idée du cirque, il y a aussi un peu l'idée d'un mode de vie. Je trouve que c'est assez fort. Bon, dans toutes les archives sur le cirque Kni, il y a toujours énormément de descriptions des coulisses, l'école dans la caravane, etc., etc. Quand on se représente dans le cirque contemporain aussi, d'ailleurs, les circassiens, il y a toute une espèce de magie, d'un espèce de mode de vie qui serait très différent de celui qu'on mène quand on est une personne qui va au bureau, par exemple, mais aussi un peu quand on est comédien, où on va travailler sur une pièce, on fait une résidence, on joue, et puis ensuite on rentre chez soi. Est-ce que vous avez une forme de fascination ? Est-ce que vous avez nourri l'envie de mener ce genre de vie-là ?
9: Je pense que oui, bien sûr. Et je pense que, pour le coup, le cirque contemporain se rapproche à certains égards de ce type de vie qui sont plus la vie de danseur ou de comédien. En gros, être interprète d'un spectacle, qu'on va jouer dans un théâtre, on est engagé par une compagnie. Donc maintenant, c'est aussi une réalité qui est possible pour des artistes de cirque. Mais après, quand même, je constate autour de moi, ayant fait une école plutôt théâtre, puis plutôt danse, et maintenant travaillant plutôt avec des circassiens et des circassiennes, je constate quand même qu'il y a une, une volonté d'être plus impliqué dans les montages techniques, dans le transport, dans le fait de charger, décharger. Enfin, il y a un côté où j'ai l'impression que dans le cirque, il y a un peu une volonté de vouloir un peu tout faire soi-même.
10: Une qui, volonté moi, communautaire aussi.
9: Exactement, ouais. Et il y a un côté très que moi, j'apprécie beaucoup là-dedans, qui est le fait de faire tout soi-même un peu.
8: Comme dans le théâtre contemporain aussi, où le spectateur a accès maintenant à beaucoup de manipulations des machinistes. On voit les dessous, en fait, des manipulations, du changement de scène, les décors, ils changent sous nos yeux, etc. On a l'impression que les métiers, les différents métiers artistiques se mêlent, se mélangent dans un esprit un peu plus communautaire.
9: C'est possible, absolument. Et je pense que c'est aussi un truc un peu de mode. Je dis pas du tout ça négativement, mais du fait de maintenant on aime bien montrer. On n'a pas, par exemple, le cinéma fait vraiment beaucoup mieux que le théâtre ou que la scène. En tout cas, le fait de faire semblant qu'on est ailleurs. Et du coup, je crois que le théâtre ou le spectacle, c'est un peu éloigné de cette volonté de faire semblant qu'on est vraiment dans une gare ou un truc comme ça. Maintenant, c'est plus, si on veut dire qu'on est dans une gare, on le fait comprendre d'une certaine manière, mais on n'essaie pas de cacher la lumière, on n'essaie pas de faire semblant que c'est un vrai soleil.
8: Mais on accepte qu'on est dans une salle de théâtre avec les contraintes et les limites que ça impose.
10: Et l'idée de la gare.
9: Exactement.
8: Marc Osterhoff, dans vos différents spectacles, alors on n'a bien entendu pas parler de tous vos spectacles, mais si on prend dans les derniers, notamment si je pense à Préparation pour un miracle et puis Promesse de l'incertitude, il y a ce personnage un peu, je ne sais pas comment le qualifier, mais un peu hurluberlu, un peu dandy, burlesque, aussi assez naïf, à qui il arrive plein de mésaventures. J'aimerais bien qu'on entende une autre archive et puis on en discute après, ça m'intéresserait de savoir s'il y a une inspiration de ce personnage.
12: Et vous pouvez continuer à voir les films de Buster Keaton, les revoir, vous ne serez jamais déçu par le personnage qu'il a inventé, qui était vraiment ce comique, cette absurdité merveilleuse, cette absurdité humaine de Buster Keaton. C'était certainement parmi c'est le plus remarquable des acteurs américains que j'ai rencontré. Lui, j'ai eu quand même avec lui des contacts que j'ai jamais oubliés. J'ai appris de lui beaucoup de choses que j'ignorais parce que j'étais très jeune, moi, s'il faut bien le dire, à cette époque-là. Et lui était déjà un homme fait, hein, qui avait donné les preuves d'un énorme talent. La façon dont il faut marquer les effets, vous comprenez. Il était là-dessus un véritable maître dans l'exécution. Étonnant. Il était d'une drôlerie extraordinaire. Vous savez, il était devant vous comme ça. C'était très curieux d'ailleurs. Et tout d'un coup, sans rime ni raison, sur place, il faisait un saut périlleux en arrière. Vous le retrouviez dans la même situation, mais il avait fait un tour sur lui-même. Et ça faisait peur à Françoise Rosay. Et alors, il faisait cette blague-là tout le temps. Il n'arrêtait pas de faire des blagues, d'ailleurs, sur le plateau. Toujours très amusante. Très amusante. C'était un génie inventif. C'était un peu comme les Laurel et Hardy, qui, eux, inventaient leur film au fur et à mesure qu'ils travaillaient. Et lui, il avait sans arrêt des petites inventions comme ça, très très charmantes. Pas très importantes, mais qui étaient drôles.
8: Très peu de témoignages, au fond, enregistrés de personnes qui ont rencontré Buster Keaton. Là, on entendait le réalisateur français Claude Antonlara, qu'il avait côtoyé à Hollywood dans les années 30. C'était les Nuits de France Culture. Marc Osterhoff, on vous compare souvent un peu à Buster Keaton. Qu'est-ce que vous faites de cette comparaison ?
9: Un peu, j'en suis flatté. Et aussi, je crois que... En fait, je suis pas du tout un expert de Buster Keaton. J'ai pas du tout vu tous les films. J'ai eu, aussi comme on m'en a reparlé, j'ai un peu re-regardé ces
8: films.
9: Vous
8: avez rattrapé, ouais.
9: Oui, et j'ai trouvé super et c'est incroyable. Enfin voilà. Et je comprends pourquoi la comparaison est faite. Je pense que c'est un peu ce que je racontais avant, du fait que c'est un personnage perdu dans un monde trop complexe, qui est un peu débordé par son environnement. Et je pense que c'est un peu de ça. Je pense que c'est de là que vient la comparaison. Que moi aussi, je me retrouve sur scène et je suis un peu débordé par ce qui m'entoure. Et du coup, ce qui est intéressant, c'est comment ce personnage naïf que je peut être sur scène, réagit aux choses qui lui arrivent. Et je pense que c'est ça qui est intéressant dans les spectacles.
10: Une des choses marquantes chez Buster Keaton, c'est qu'il sourit jamais. Il a un visage extrêmement impassible, voire il fait un peu la gueule comme ça. Donc il fait des cascades incroyables, très drôles. C'est du cinéma, donc on n'est pas en direct en face de lui, mais nous on rit beaucoup. Et en même temps, lui, il a une sorte de gravité. Et du coup, dans cette comparaison, je me demandais tout d'un coup, vous, comment vous traitez la question de votre visage ? Parce qu'on a beaucoup parlé de votre corps, mais dans les spectacles, dans ce personnage-là, qu'est-ce que vous faites avec vos yeux, avec votre bouche, avec votre expressivité vraiment du visage?
9: Depuis un moment, il y a un peu une blague avec des gens proches de moi que je fais tout le temps la même tête quand je suis sur scène, qui est un peu une tête comme si j'étais ébloui par quelque chose, qui est un peu une sorte de tic, je pense, que j'ai de jeu. Mais sinon, en dehors de ça...
10: Est-ce que vous y pensez?
9: Un petit peu des fois, mais... Je pense que j'essaye aussi, de la manière un peu que Buster Keaton a de ne pas réagir, de en fait rester plutôt neutre et essayer de que la réaction émotionnelle se fasse plutôt dans le public, chez les spectateuristes, quoi, plutôt que chez moi. Et du coup, y a des choses qui m'arrivent et je réagis à ces choses-là plutôt par des actions. Et en fait, la réaction psychologique, je la laisse plutôt aux spectateuristes. Donc voilà, c'est un peu... Je pense qu'il y a aussi un peu de là, la comparaison.
8: Des fois, c'est difficile de rester sérieux et impassible, ou en tout cas, je veux dire, de ne pas réagir justement à... Parce qu'il y a des choses qui doivent quand même se passer pas exactement comme vous l'aviez imaginé. Ou...
9: Tout le temps.
8: Oui, donc il y a un effort à faire pour rester stoïque et concentré, ou bien la concentration sur la maîtrise du corps est telle que ça vous permet de rester avec cette façade quand même un petit peu.
9: C'est vraiment un peu... Je peux répondre dans deux directions opposées et les deux seraient vraies. D'un côté, oui, y a un côté où on est très conscient de ce qu'on est en train de faire et du coup, il y a une grande maîtrise de ce qui se passe. Et d'un autre côté, par exemple, avec Owen Winship, avec qui je travaille actuellement, quand même assez souvent, on a des fous rires sur scène, même en public, parce que on essaye de quand même faire des choses qui nous plaisent et qui nous font rire à nous-mêmes déjà avant que ça puisse toucher le public. Et du coup, en répétant, on rigole beaucoup et après on essaie de pas trop rire sur scène pour pas que ça fasse comme si on faisait le spectacle que pour nous-mêmes, mais qu'on le fait aussi pour les gens qui regardent. Et du coup, dans ce sens-là aussi, ça nous arrive de rigoler sur scène beaucoup. Oui.
8: Bon, c'est plus facile d'assumer un fou rire, j'imagine, quand on est deux, que dans un spectacle solo où tout à coup, on se fait rire soi-même, ou voilà, la situation devient comique. Ça vous est arrivé quand même de partir dans un fou rire alors que vous étiez en seul en scène à faire des numéros proches de l'équilibrisme ou de la magie?
9: Je crois pas que j'ai eu des fous rires sur scène. J'ai eu beaucoup de choses inattendues qui me sont arrivées sur scène. Par exemple, une souris qui rentre sur scène et qui
8: pas
9: traverse
8: dans la boîte.
9: Le plateau. Non, dans Take Care of Yourself, qui est un spectacle où il y a une cinquantaine de pièges à souris armés sur scène. Et du coup, il y a littéralement une souris qui est entrée sur le plateau et qui a traversé tout le plateau pendant le spectacle.
8: Quelqu'un vous a tendu un piège.
9: Je me suis juste arrêté, j'ai regardé la souris traverser le plateau. Enfin, il y a vraiment genre beaucoup de choses qui peuvent arriver. Mais enfin voilà, dans le sens que on peut pas tout contrôler, mais a priori ça se passe bien.
8: Ça vous plaît d'entendre le public rire?
9: Oui, et ça c'est dangereux parce qu'en fait, comme c'est le seul feedback qu'on reçoit sur le moment de la part des gens qui nous regardent, c'est facile à se dire que c'est la seule chose qu'on recherche. Enfin, je sais pas si c'est très clair, mais en gros, si quelqu'un est touché intimement et profondément au plus profond de sa chair, a priori, cette personne va pas faire du bruit. Et donc, c'est dur de se rendre compte que quelqu'un peut être touché par quelque chose quand c'est de manière silencieuse. Et comme le rire, c'est quelque chose qui fait du bruit, sur scène, c'est facile à se dire « Ah, ce truc, il marche bien, les gens, ils rigolent. » Et du coup, c'est aussi dur de pas tout le temps être à la recherche du rire. Et pour pouvoir...
8: 34 septembre jusqu'au 8, on est presque sur la RTBF, jusqu'au 8 octobre, avec The Smallest Things, avec Owen Winship, et à l'affiche du Théâtre de Vidi aussi, Jeanne Chéral, qu'on écoute avec Jean Dujardin. Je pense à vous, je pense à vous.

0: Jeanne Chéral dans Jean du Jardin, je vais y arriver. Jeanne Chéral que vous croisez tous les jours au théâtre de Vidi, vous venez nous dire, Marc Osterhoff. Ben voilà, vous êtes les
1: on
0: deux.
1: Fait juste,
0: vous faites juste un petit voilà. Coucou, c'est tout, ça s'arrête là. Comme chaque semaine, je vous propose de revenir sur quelques moments forts de ces derniers jours écoulés. Cette semaine, Simon Matadoré et Mélanie Croubalion recevaient Mélanie Heuch, chanteuse et yodeleuse, André Droxler, géologue spécialiste des récifs coralliens, du climat et de l'évolution des océans, et Patrick Nussbaum et André Cretenant, journaliste co-auteur du livre « La Suisse face au chaos du monde ». On les écoute.
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3: Alors, le public suisse romande est beaucoup plus festif, est beaucoup plus ouvert. Depuis la première chanson, tout le monde est avec nous, chante avec, yodle avec. Et en Suisse alémanique, c'est plutôt un petit peu calme au début.
4: Trop calme?
3: Des fois trop calme. À la fin, c'est presque la même chose, mais au début, alors c'est vraiment différent.
5: Ils mettent du temps à monter en énergie, mais c'est un peu un cliché suisse finalement.
3: Peut-être,
5: qu'on a.
3: Ouais. Mais c'est intéressant et pour nous, c'est aussi un challenge toujours de réagir. Oh, est-ce qu'il veut un petit peu plus des trucs traditionnels ou pas du tout?
5: Et, vous adaptez, donc vous chantez différemment pour les différents publics.
3: Oui, oui, on s'adapte toujours. Alors ça nous fait plaisir.
4: Ce sont les premiers bateaux foreurs scientifiques qui ont démontré que la Méditerranée était un désert à environ 5,6 millions d'années. Et pour quelle raison? C'est parce que la Méditerranée, est, même aujourd'hui, elle est uniquement reliée à l'océan Atlantique par Gibraltar.
1: Oui.
4: Donc si on fermait Gibraltar, l'évaporation, les taux d'évaporation sont tels que même l'eau des rivières, le Rhône, le Danube par exemple, ou le Nil, toutes ces rivières ne sont pas suffisantes pour compenser l'évaporation.
1: Donc si on ferme le détroit de Gibraltar, voilà. Au bout de quelques X...
4: Voilà, 1000 ans peut-être,
1: mille
4: mais moins,
1: La Méditerranée, ce sera évaporée.
5: Pas beaucoup, en fait.
4: Oui, oui, oui.
1: Alors ça, je ne savais pas.
6: Ces deux personnages qui étaient Felbert et Delamura à
1: l'époque... Le socialiste et le radical.
6: Exact, un socialiste qui s'entendait en fait hors scène politique, comme de larrons en foire. Moi, je les ai suivis de très près à l'époque, puisque j'étais responsable des affaires européennes à la radio, et je les ai suivis pendant 2 ans, quasiment, à la trace. Et ces deux avaient une ambition, un rêve, une générosité, cette Suisse dans l'Europe. Donc, c'était porté par quelque chose de plus grand que simplement les accords économiques. Et à l'époque, il y avait un secrétaire d'État aux affaires économiques extérieures, qui était Monsieur Blancart, décédé il y a quelques années, personnage extraordinairement fort, cynique, qui me disait, ils n'ont pas compris qu'en allant trop loin, en disant c'est un premier pas, l'espace économique européen, vers l'adhésion, ils vont tuer leur projet. Et il avait parfaitement raison. Au fond, les Suisses, je pense, auraient pu porter cette vision-là, mais il fallait qu'elle s'arrête. Il fallait pas dire c'est un train qui ne s'arrêtera pas et qui ira jusqu'à une intégration dans l'Europe. Les Suisses n'en voulaient pas. Et pour la petite anecdote, ces deux conseillers fédéraux qu'on observait
1: Felbert
6: toujours...
1: Et Delamura.
6: Voilà, en disant, non mais il y a un socialiste, un radical, c'est quand même des gens qui ont des visions opposées. Quand ils sont montés dans l'ascenseur, j'étais avec eux le jour où il y a eu cette déclaration à Luxembourg, il y avait un grand miroir dans l'ascenseur et ils étaient en train de réajuster leur cravate. Et puis, Felbert avait un cigare et Delamura le regarde, puis lui dit « T'as vraiment l'air con avec ton cigare, enlève-le. » Et puis, il se retourne vers moi en disant « Nussbaum, off the record. »
0: Le poids des mots avec une réalisation signée Sacha Unger, Marc Osterhoff. Est-ce qu'il y a des sujets sur lesquels vous souhaitiez rebondir ou peut-être commenter? Je pensais notamment à ce que dit Mélanie Heuch sur le public. Vous ressentez une différence entre le public roman et le public suisse-allemand, vous?
7: Je pense que oui. Mais je pense que ça dépend beaucoup du contexte aussi. Quand des gens et quel type de lieu culturel les gens fréquentent. Je sais que dans des lieux qui sont plus populaires ou des lieux qui sont plus niches art contemporain, je sais que le type de réaction est aussi très très différente. Et je pense que c'est de mon point de vue, comme aussi je suis parfois programmé dans des lieux assez différents, comme type de dans des festivals de cirque ou alors dans des théâtres contemporains. Je pense que ça c'est plus différent que la Suisse romande ou la Suisse alémanique.
0: Est-ce que c'est une richesse d'être confronté à des publics avec une telle diversité, ou au contraire il y a un côté effrayant ?
7: Moi j'adore, je trouve ça super, oui. Et j'aime bien me dire que un peu de la même manière qu'il n'y a pas de bonnes personnes pour écouter de la musique ou de mauvaises personnes pour écouter de la musique. J'aime bien l'idée que les spectateurs et spectatrices qui voient le spectacle, suivant leurs attentes, vont le percevoir un peu différemment, mais ça ne veut pas dire que ce sera mieux d'une manière ou d'une autre.
0: Comme ce sont des spectacles, pour l'essentiel, qui sont muets, vous pouvez voyager partout avec vos spectacles. Est-ce qu'il y a de fortes différences culturelles dans l'appréciation de ce qui s'y passe ? Est-ce que vous êtes des fois surpris d'avoir une réaction par rapport à une autre qui avait peut-être suscité moins d'engouement ailleurs ?
7: Oui, absolument.
0: Je sais pas si on pense rien qu'en Europe ou même ailleurs dans le monde, ça doit...
7: Ouais, ouais. Eh ben, en début d'été, j'étais avec Cédric Gagneur. Non, c'est pas vrai. J'étais avec Owen Winship aussi. Mais c'est un spectacle que j'ai créé avec Cédric Gagneur, un spectacle avec des palettes. En gros, on est sur des palettes en équilibre pendant une demi-heure et on essaye plus qu'on réussit à faire des équilibres. On tombe beaucoup, on rate beaucoup et c'est beaucoup un spectacle sur le fait d'essayer plutôt que de réussir. Et c'est quand même, selon moi, très accessible, très généreux et très simple à comprendre selon mes critères. Et on allait jouer à un festival de cirque en Italie. Et là, un des organisateurs du festival nous a parlé comme si ce qu'on venait de faire était la chose la plus perchée et la plus genre ultra complexe et ultra osée et tout ça. Et du coup, c'était une pièce qu'on a jouée plein de fois devant plein d'enfants. On a fait des scolaires, avec 200 enfants qui nous regardent. Et voilà, il y a un côté, selon moi, qui est vraiment très accessible. Et lui en parlait comme si c'était d'une radicalité folle et tout ça, quoi.
0: Vous avez pu le rassurer ?
7: Non, on a écouté poliment, on a dit très bien, si vous avez envie de le voir comme ça, très bien.
8: Est-ce que quand vous créez, vous avez un spectateur en tête ? Parce qu'on a parlé au tout début de cette émission du fait que vous, comme spectateur, parfois vous aviez l'impression que des spectacles n'avaient pas tellement été pensés pour vous en tant que spectateur, mais on l'entend là, le public est très large. Mm-hmm. Du coup, vous, quand vous êtes en train de créer des spectacles, ou pour ce spectacle-là, The Smallest Thing avec Owen Winship, est-ce que vous vous dites, là, on pourrait imaginer comment réagirait telle personne, un peu comme on le ferait en marketing. Ouais. Moi, je pense à Géraldine, 52 ans.
0: Quand elle va manger des petits poils, elle veut comme ça.
8: Voilà.
7: Ouais. Pas trop, je crois. Je pense que c'est plutôt... Je réfléchis beaucoup à comment est-ce que les gens... Genre, qu'est-ce qu'ils vont regarder, à quoi potentiellement ils vont penser quand ils regardent quelque chose. Ça fait que c'est plutôt... je pense que c'est un peu lié à la magie, qui est quelque chose que j'ai aussi pas mal pratiqué, qui est le fait que on est beaucoup à réfléchir à qu'est-ce que regarde la personne qui reçoit la magie, en gros. Quand le magicien fait disparaître une pièce de ses mains... en tant que magicien, on est très conscient de où va le regard, pourquoi est-ce que c'est plus intéressant de regarder là que là. Et dans ce sens-là, j'ai l'impression qu'on fait beaucoup sur scène, là dans ce spectacle aussi, on réfléchit beaucoup à « Ah, mais là, je pense que les spectateurs, ils vont pas regarder ça si tu fais ça à ce moment-là. Faudrait plutôt qu'on fasse ça. » Et on discute beaucoup de ça, de où regarde le public, pourquoi est-ce qu'il regarde à ces
8: où
7: endroits-là.
8: Où va son attention.
7: Exactement. Et est-ce qu'il faut du temps un peu à ce moment-là ? Faudrait un petit peu de temps pour laisser digérer ce moment-là, alors que là, c'est mieux d'enchaîner un peu vite. Et du coup, on pense beaucoup, mais je pense pas qu'il y a une personne en particulier à qui on pense.
0: Dans les rencontres, en tout cas dans les moments importants, les moments clés que vous avez eu la gentillesse de partager avec nous, il y a la rencontre notamment avec Tom Cassani pour le travail sur la magie. Racontez-nous cette rencontre et puis qu'est-ce qui a pu vous amener notamment cette notion de magie nouvelle ?
7: Ouais, alors...
0: Qu'est-ce
7: gros,
0: que c'est ?
7: Alors, je vais revenir un petit peu sur la rencontre avec Tom. En gros, je pense que moi, ce qui m'a fasciné dans la magie, c'est que j'étais en train de tourner Take Care of Yourself et lui, il tournait un solo aussi. On partageait une soirée. Lui, moi, je présentais. Lui, je sais plus qui était d'abord, mais bon, on faisait les pièces, les solos l'un après l'autre. Et lui, il faisait un spectacle qui s'appelle Someone Loves You, Drive with Care. qui est un super beau spectacle. Et on a juste passé beaucoup de temps, on a tourné longtemps ça. Et en gros, moi, je faisais ce spectacle, Take Care of Yourself, où j'étais omnubilé par prendre le public avec moi, essayer de lui faire anticiper un peu des catastrophes qui pourraient arriver et tout ça. Il y avait vraiment, pour moi, une volonté de réfléchir à qu'est-ce que le public voit dans mon spectacle. Et en fait, lui, en tant que magicien, c'est vraiment ce qu'il faisait tout le temps, en fait. Ce qu'il faisait, c'était réfléchir à où est l'attention des gens, comment prendre l'attention, à quoi ils vont penser si on leur dit ça et tout ça.
0: Donc on est dans de la magie, dans de l'illusion, dans de la... on fait disparaître les choses. Vous n'allez pas nous dire.
7: Non, la magie et illusion, c'est quand même pas mal des synonymes. Et après, la magie, parce que je trouve ça intéressant, on peut prendre 5 minutes si vous voulez. En gros, la magie, de nouveau, sans être expert dans le sujet, mais on peut la définir en 3 catégories bien séparées. Il y aurait la magie traditionnelle, qui serait la magie type magie médicale, magie religieuse, magie rituelle. Ensuite, il y a la magie moderne, qui est la magie qui y a un acteur qui fait semblant d'être un magicien traditionnel. En gros, il dit « Ah, j'ai des pouvoirs, je vais faire disparaître des trucs », sachant que personne ne le croit vraiment. On sait qu'on est dans une représentation de quelque chose, mais que c'est pas la réalité. Alors que dans la magie traditionnelle, quand un médecin magique dit « Je vais vous soigner en posant mes mains sur votre ventre », en fait, c'est réel. Enfin, c'est dans le sens, il dit vraiment ce qu'il va faire.
8: Et on le croit.
7: Et on le croit, exactement. Et du coup, il y a la magie traditionnelle. Ensuite, il y a la magie moderne, qui est une personne qui fait semblant d'avoir des pouvoirs et le public est au courant qu'il est en train de faire semblant. Il y a un accord sur le fait que la magie n'est pas réelle. Et ensuite, il y a la magie nouvelle qui se décale un petit peu de la magie moderne en ayant la possibilité de supprimer le rôle du magicien. Du coup, c'est plus un magicien qui fait semblant d'avoir des pouvoirs. C'est simplement, ça a été théorisé par Valentine Losso et Raphaël Navarro. Et ils disent que c'est la modification du réel, de la réalité dans le réel. C'est le fait de modifier la réalité dans le réel qui serait, en gros, modifier la perception du monde
0: telle qu'on la connaît.
7: Exactement.
0: C'est ce qui me permet de croire que vous marchez sur une corde qui est accrochée d'un côté, suspendue à une poulie, mais accrochée nulle part à l'autre bout, et vous y arrivez.
7: Exactement. En fait, c'est juste que dans la magie moderne, il y a tout le temps quelqu'un qui met ses mains au-dessus d'un objet, et après l'objet commence à léviter.
8: C'est aussi les cartes, sortir le lapin du...
7: Et couper des gens. Il y a vraiment ce rôle du magicien. Dans la magie nouvelle, il n'y a plus nécessairement le rôle du magicien. C'est un monde magique où il y a des événements magiques qui s'y passent, mais ce n'est pas nécessairement sous la direction de quelqu'un qui joue le rôle d'un magicien.
8: Et donc vous, c'est plutôt là que vous vous situez?
7: Ouais, voilà. Moi, ça m'intéresse plus d'être dans un monde magique où les règles sont pas tout à fait les mêmes que dans un monde normal. Mais je joue pas le rôle du magicien qui va faire sortir le lapin du chapeau.
0: Cette magie nouvelle était très présente dans certains de vos spectacles. Notamment, on en a parlé avec celle où vous êtes emprisonné dans une salle de spectacle. Est-ce que c'est aussi le cas dans le dernier que vous proposez avec Owen Winship, où là on est vraiment dans du réel et plus dans de l'expérimentation d'une relation à deux entre individus comme ce que vous proposiez dans Lab Rats? Relation à deux entre individus comme ce que vous proposiez dans Lab Rats?

0: recherche du bon mouvement. Il faut une immense confiance, amitié, un peu de tout.
1: Là, dans le cas de Owen, c'est vraiment de la confiance et de l'amitié, c'est sûr. Et aussi une espèce de compréhension commune de qu'est-ce qu'on a envie de réaliser ensemble. Et je pense que c'est très riche de travailler avec d'autres personnes, et c'est quelque chose que je souhaite continuer de faire. Et aussi, par le passé, j'ai aussi eu l'occasion de travailler avec d'autres personnes, et c'était très enrichissant. Et dans ce sens-là, je pense que tant qu'il y a une volonté de rechercher quelque chose qui est un peu similaire, le fait de travailler avec d'autres personnes peut être vraiment super intéressant.
0: À un moment donné, de nouveau dans une vidéo proposée par le Théâtre de Vidi, où on voit votre processus créatif avec Owen Winship, on voit que vous êtes proche de la réalisation finale parce que vous êtes très fier de dire que ben voilà, vous avez le même t-shirt, donc du coup vous êtes un peu pareil. Il y a aussi cette idée d'être peu reconnaissable entre vos identités, puis de plutôt mettre l'accent sur la rencontre entre deux personnes.
1: Ah oui, je vois l'extrait de vidéo. Les costumes au final, c'était pas du tout ça.
0: Ah.
1: Mais c'est drôle parce que dans le processus créatif, on a toujours l'impression c'est bon, là on a compris, ça va être super, et en fait une semaine après, on n'est plus d'accord avec ce qu'on s'est dit soi-même et on change tout. Mais là, je pense que dans ce spectacle, on est plus aussi conscient de nos différences et de qu'est-ce qui nous rend des individus uniques chacun, l'un et l'autre, quoi. On n'essaye pas de faire semblant qu'on est des jumeaux.
2: Dans toutes les pièces qu'on vient de citer, dans les duos dont on a parlé là, c'est des duos masculins en l'occurrence. Et en même temps, quand on voit vos spectacles, que ce soit les extraits ou même dans les vidéos d'atelier, on sent qu'il y a aussi beaucoup de sensualité qui vient aussi du fait de travailler avec le corps, d'être en contact, de jouer avec le corps de l'autre. Vous parliez de ces mouvements de balancier, notamment dans Lab Rats. Le fait de mettre en scène aussi une forme de fragilité masculine, c'est quelque chose qui est aussi un geste politique.
1: En fait, on peut considérer que tout ce qu'on fait a une portée politique, je pense. Et du coup, dans ce sens-là, le fait d'être deux hommes qui ont tous les privilèges qu'on peut mettre sur une liste des privilèges qui sont sur scène et qui sont ensemble et qui prennent l'attention et qui demandent à des gens de les regarder, c'est quelque chose qui, a priori, il n'y a pas nécessairement besoin dans le monde, parce qu'il y a déjà beaucoup de ça. Mais par contre, je pense que c'est aussi très important en ce moment de montrer que la masculinité, elle n'est pas censée être unique, et elle a pas des règles qui sont inscrites, en fait. On peut vraiment être homme de la manière dont on veut. Et dans ce sens-là, je trouve que c'est intéressant de montrer qu'en fait la relation entre deux hommes, elle peut aussi être dans le respect, dans l'écoute, dans quelque chose d'intime et d'être beau et de respectueux, et qu'en fait il n'y a pas nécessairement besoin de tout le temps être dans la compétition, dans la force, dans le fait d'opprimer ses émotions, enfin tout ça. Après on est un peu quand même en dilettante là-dedans. Enfin, on essaye de notre mieux de se questionner par rapport à tout ça. Et en fait, on est aussi des hommes nés dans les années 90. Voilà. Enfin, il y a un peu quelque chose qui aussi, on revient de loin, et on essaie juste de présenter le fait que les hommes n'ont pas besoin de répondre à des standards que certaines personnes essaient de nous faire croire.
0: D'ailleurs, en tant que public, il y a des moments où on sent que cette relation entre deux hommes, à des moments, doit être agréable pour vous, et puis que tout à coup, elle devient assez inconfortable de par la proximité, de par le geste, de par les regards, qu'il y a en fait trop d'intensité. On sent, en tout cas, pour Labrat derrière la vitre, que tout à coup, il se joue quelque chose où le point de bascule entre l'agréable et le désagréable est très fin. C'est vrai?
1: Oui, Labrat, c'était vraiment un peu notre recherche, quoi, de se dire, OK, il y a des conventions sociales de qu'est-ce qui est acceptable ou non de recevoir d'une personne. Et ensuite, il y a qu'est-ce que nous, en tant qu'individus, on peut accepter ou ne pas accepter. Et dans ce sens-là, en tant qu'acrobate, par exemple, notre corps est assez habitué à la douleur, est assez habitué au choc. Et en fait, franchement, il peut me marcher dessus si je suis allongé par terre, et ça ne fait pas mal. C'est presque un peu du massage, un peu. Et ce genre de choses, on a beaucoup exploré ça et beaucoup discuté. On a beaucoup parlé de consentement.

0: On a beaucoup parlé de qu'est-ce qui peut être fait ou pas fait entre deux personnes. Et dans ce sens-là, je pense qu'on a beaucoup à découvrir si on essaye d'arrêter un peu de juste faire ce qu'on pense qu'on doit faire en tant que nous. C'est pas très clair.
1: Si, si, t'as très clair. Et il y a des moments avec beaucoup de surprises et beaucoup d'humour. Je raconte juste cet extrait qui m'avait beaucoup marqué à l'époque de Lab Rats, où on vous voit face à face avec Owen Winship et vous avez les deux une ceinture à votre pantalon et en fait vous ouvrez votre ceinture et là on a une tension même physique, on se demande ce qui va se passer entre vous et vous les accrochez ensemble ces ceintures pour pouvoir initier une nouvelle danse. Mmh. Moi je trouve qu'il y a beaucoup de le jeu de l'expérimentation, il y a beaucoup de naïveté mais aussi beaucoup d'humour. Ouais. De volonté de susciter le décalage dans le public.
0: Je pense que c'est aussi lié à tous nos privilèges dont on parlait avant. En fait, j'ai l'impression qu'on est dans des situations, Owen et moi, en tant qu'homme blanc, classe moyenne et tout ça, nos problèmes, c'est beaucoup plus simple d'en rire que de les prendre trop au sérieux. Parce qu'en fait, on est à des endroits tellement privilégiés que si on commence à se plaindre sur à quel point c'est compliqué le monde et comme c'est dur d'être nous. En fait, ça va être risible aussi, mais on va pas nécessairement le contrôler. Et du coup, je pense aussi que c'est une sorte de défense qu'on a, nous, en tant qu'individus, de faire des trucs plutôt rigolos, même si ça vient de réels questionnements et de choses qui nous sont vraiment chères. Mais en fait, on a tendance peut-être à les présenter d'une manière un peu risible pour permettre de parler de ce qui nous
1: Exact, qui débute dans 10 jours au théâtre de Vidi, 24 septembre, The Smallest Things.
0: Oui, mais pas que en fait, on s'est justement dit que c'était aussi un échappatoire de toujours vouloir rire de tout et qu'en fait moi j'ai été touché très fort par des spectacles qui étaient plutôt tristes, plutôt mélancoliques et du coup, on essaye aussi de laisser de la place à ça dans ce spectacle, mais c'est quand même un peu marrant.
1: Marc Osterhoff, il y a un point de votre carrière, de votre parcours qu'on a peu abordé, c'est les prix que vous avez reçus. Votre passage a été marqué et du coup, on vous a accueilli à Avignon. En 2021, vous recevez le prix de la relève vaudois. En 2023, le June Johnson Newcomer Prize, décerné par la Fondation Stanley Thomas Johnson et l'Office fédéral de la culture, qui valorise cette virtuosité, cette multidisciplinarité qu'on évoque depuis bientôt 2 heures. Est-ce que ces prix, déjà, qu'est-ce qu'ils vous ont apporté? Peut-être première question. Puis est-ce que ça vous permet d'avoir la possibilité de vous installer régulièrement dans des théâtres institutionnels comme le Théâtre de Vidi?
0: Bah, ça m'a apporté de l'argent déjà. C'est quand même beaucoup Bien d'argent sûr. Ces prix. Du coup, c'est quand même agréable aussi, sachant qu'on a des revenus qui ne sont pas toujours réguliers en tant qu'artiste. Et je rappelle quand même pour... que la majorité des artistes qui se produisent sur scène en Suisse romande gagnent moins que si on travaillait dans un entrepôt à remplir des rayons. Enfin, il y a quand même une réalité financière qui...
1: Même si vous faites partie des talents reconnus...
0: Maintenant, moi, ça va. Maintenant, je suis très heureux de ce que je gagne et tout va bien. Mais je veux quand même juste rappeler que la réalité financière des artistes est quand même très précaire. Et que du coup, il y a vraiment besoin de soutien aussi institutionnel et de l'État pour permettre à des artistes comme moi de pouvoir travailler. Surtout dans des moments un petit peu avant dans la carrière. Et dans ce sens-là, recevoir des prix et de l'argent, ça crée aussi une sorte de sécurité où on peut réfléchir à qu'est-ce qu'on a envie de faire comme spectacle plutôt que de réfléchir à...
1: Ce qui va remplir la salle.
0: Exactement. Ou juste comment on va payer le loyer. Enfin, il y a aussi un truc qui est vraiment très important là-dedans. Et après, ces prix, ça montre une certaine reconnaissance, ça montre une certaine... Ça permet de rencontrer des gens, ça permet de rencontrer les politiques, ça permet de rencontrer des professionnels du spectacle et juste un peu de rentrer un peu dans ce cercle de personnes qui ont la possibilité et la chance de présenter des spectacles. Quoi.
1: Ça vous met la pression aussi?
0: Ouais, bien sûr.
1: Alors, on vous attend aussi un peu au comptoir.
0: Oui, bien sûr. Il y a un peu quand on a la chance d'avoir autant de soutien et autant de personnes autour qui encouragent, ça met aussi un peu la pression qu'il faut que ce soit un peu bien ce qu'on fait. Enfin, il faut même que ce soit très bien ce qu'on fait.
1: Marc Osterhoff, le week-end approche. On a un rituel avec Pascaline dans l'émission. J'aimerais bien que vous nous racontiez

0: un week-end, le week-end dont vous vous souvenez de Marc Osterhoff ado. Ça ressemblait à quoi vos week-ends?
1: J'allais faire du BMX avec mes copains et on allait. On allait faire du BMX dans des skateparks, en Suisse allemande ou un truc comme ça. Et, ou alors avec cet ami qui habitait à côté de chez moi, on allait dans des décharges et on faisait des sculptures avec du fer à béton qui dépassait des tas de monticules de bâtiments détruits. Et un peu ça, quoi. Un peu une adolescence sans trop de problèmes de garçon qui a l'impression
0: que tout est possible. Et maintenant voilà. Ça ressemble à quoi, les week-ends de Marc Osterhoff?
1: Souvent, je travaille. Du coup, c'est quand même... je dois dire que le travail prend quand même beaucoup de temps. Et sinon, j'essaie de me reposer, voir des amis, voir les gens que j'aime. C'est assez banal.
0: Vous faites encore du parcours?
1: J'adore ça. J'en fais pas autant que je voudrais.
0: Donc,
1: mais
0: parcours, c'est art athlétique où on utilise le mobilier urbain.
1: Ouais, c'est ça. Après, la définition, elle est assez vague. Hein,
0: ouais, elle m'appartient, celle-ci.
1: Non, mais de manière générale, personne ne sait vraiment définir ce que c'est. Mais en gros, oui, c'est un peu cette acrobatie urbaine, là. Et j'adore faire ça. Et là, je recommençais un peu à en faire. Et c'est quelque chose qui n'a pas la place que je voudrais dans ma vie. Mais voilà, il y a aussi la réalité de devoir être disponible pour mon travail.
0: Et préparer un spectacle qu'on peut voir dès le 24 septembre jusqu'au 8 octobre au Théâtre du Vidi. Et puis sans doute qu'après, ça partira ailleurs. The Smaller Things avec Owen Winship. Merci d'avoir été avec nous pendant ces deux heures, Marc Osterhoff.
1: Merci beaucoup pour ce temps, c'est très agréable.
0: Toute bonne suite à vous. Et puis on va écouter quelques notes de Walking on Sunshine.

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1: Les Grisons sous le choc, hier encore après l'accident de car néerlandais survenu jeudi près de Souche, en Agadine. Le bilan s'élève à 5 morts et 40 blessés, dont certains grièvement. Une minute de silence a été observée lors d'une rencontre hier entre le conseiller fédéral Ignacio Cassis et le président du gouvernement Grison, une rencontre qui était prévue de longue date. L'ambassadrice des Pays-Bas à Berne s'est également rendue sur place. Elle a rendu visite aux blessés et a salué le travail des secours suisses. L'enquête se poursuit pour déterminer les circonstances exactes de l'accident. La nécessaire réforme de l'AVS, c'est oui pour tout le monde, mais là où le bât blesse, c'est comment y parvenir. La procédure de consultation s'est achevée hier. Confédérations, partis politiques et associations, tous s'accordent à dire que l'assurance vieillesse et survivants a besoin d'une réforme urgente. Mais ce sont les recettes qui divergent. Pour le PLR, rien ne sert d'augmenter les cotisations. L'UDC, elle, réclame de tailler dans les finances fédérales. Le PS et les Verts saluent le fait que le Conseil fédéral renonce à relever l'âge de la retraite. Enfin, l'Union syndicale suisse rejette fermement le durcissement de l'accès à la retraite anticipée. 25 ans après les attentats du 11 septembre 2001, la CIA a déclassifié hier plus de 70 notes de renseignements présidentiels portant sur le groupe djihadiste Al-Qaïda et sur son ancien dirigeant Oussama Ben Laden. L'une des notes, datée de septembre 1998, alerte sur le fait qu'Al-Qaïda pourrait faire s'écraser un avion plein d'explosifs sur une ville américaine. Une autre indique 2 mois plus tard qu'Oussama Ben Laden et ses alliés se préparent pour des attentats aux États-Unis, y compris le détournement d'un avion. Une publication qui coïncide avec les commémorations qui avaient lieu hier sur le site des anciennes tours jumelles à New York pour rendre hommage aux quelques 3000 morts. Le président Donald Trump lui a préféré se rendre au Pentagone, également visé lors de ses attaques terroristes. La Corée du Nord a tiré hier soir plusieurs missiles balistiques à courte portée au large de sa côte orientale, annonce de l'état-major interarmé sud-coréen. Séoul précise que les mesures de surveillance et de vigilance ont été renforcées de concert avec les États-Unis. Du hockey sur glace avec la 3e journée de Champions League et une première défaite pour Fribourg-Otero hier soir. Les Dragons se sont inclinés 4-2 face au HC Pilsen pour leur premier match à domicile. Les Fribourgeois joueront leur 4e match dimanche face au Adler Mannheim, toujours à domicile. Du football également avec le Stade Lausanne-Uchi qui s'envole en tête de la Challenge League. Le SLO a dominé Ville 4-0 hier et a profité de la défaite d'Yverdon à Rapperswil pour prendre 5 points d'avance au classement. Le finaliste de la dernière Coupe de Suisse est toujours invaincu après 8 matchs de championnat. Neuchâtel Xamax s'est quant à lui relancé après 4 défaites consécutives. Les Rouges et Noirs se sont imposés 3-1 sur le terrain de la Lanterne Rouge, le Stade Lyonnais. Et au classement, Xamax est 4e. Côté météo, la journée de samedi s'annonce bien ensoleillée, hormis quelques cumulus l'après-midi en montagne. Au Mercure en plaine, des minimales à 10 degrés et jusqu'à 24 degrés pour les maximales, avec un peu de bise aussi sur le plateau.
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3: Bonjour à toutes, bonjour à tous et bienvenue dans Vertigo. Bonjour Léa Misieuse, comment ça va ?
4: Bonjour, très bien.
3: Ça va bien, la promotion du film se passe bien ?
4: Oui, super.
3: Super, vous êtes contente ?
4: Oui, c'est bon. Intense.
3: J'imagine bien. On va en parler de votre film, il s'appelle Histoire de la nuit. Histoire de la nuit adaptée du roman de Laurent Mauvignier. Le film sera sur nos écrans mercredi prochain. Une famille vivant à la campagne est prise en otage par 3 hommes et son passé semble avoir rattrapé l'un des membres de cette famille, Je ne dirai pas qui, bien sûr, vous irez voir ce film. À l'affiche, Afsia Erti, Benoît Magimel, Bastien Bouillon et Monica Bellucci, entre autres. C'est votre troisième long métrage et vous l'avez présenté à Cannes. C'était au mois de mai. On va y revenir d'ici quelques instants. À partir de 17h30, après les bons plans dans Vertigo, eh bien, nous débattrons de séries. Vous êtes très séries aussi, vous regardez beaucoup de séries, Léa Misius ?
4: Pas tant, non.
3: Pas ouais, tant que ça, non, d'accord. Non. On n'avait pas le temps, vous faites des films.
4: J'ai pas de temps, ouais, je lis des livres.
3: De 700 pages pour les adapter. Et ça prend beaucoup de temps.
5: C'est des bouquins jugés inadaptables.
3: Oui, exactement. C'est le cas de ce Histoire de la nuit de Laurent Mauvignier, que pourtant vous avez adapté en débat série, Fifi.
5: Oui, alors on parlera pas de 10%, le film tiré de la série, parce que si vous avez vu Fiasco de Pierre Niney il y a 2 ans en série, bah, vous n'avez pas besoin de voir 10% le film. Ça, c'est fait cric, cric, boum. Le reste, bah, il y aura effectivement au débat. Par exemple, Lanterne sur HBO Max. Histoire de super-héros, mais pas si super-héros que ça.
3: Ah oui, Noémie de Sarzan, bonjour.
6: Bonjour.
3: Quoi d'autre ?
6: Alors, Les éclats ou The Shards en anglais, qui est une adaptation de Bret Easton Ellis. On est dans Los Angeles, les années 80. On est dans un univers huppé, classique et bourgeois. Et tout d'un coup, il y a des meurtres.
3: Ouais, c'est du Bret Easton Ellis, quoi.
5: Mm-hmm. Ouais. Et puis enfin de l'espagnol avec Les secrets de la Saint-Jean, ça c'est sur Arte et c'est une histoire d'agression sexuelle au niveau d'adolescents qui ont entre 13 et 14 ans.
3: Et ce sera tout à l'heure à partir de 17h30 après Les bons plans. Bienvenue à vous.
7: Bonjour.
8: Je peux vous aider ?
7: C'est magnifique ici. Qu'est-ce qui se passe, ma chérie ? Si vous faites ce qu'on dit, il n'arrivera rien à personne.
9: Qu'est-ce que vous voulez ?
10: Ah, bonsoir. Allez. Thomas, c'est ça ?
9: Vous êtes qui ?
10: Toi, tu dois être Ida, non ? Joyeux anniversaire, Leïla.
8: C'est quoi cette histoire ? Il n'y a pas de Leïla !
10: N'oublie pas que Ben est avec ta voisine. Vous êtes rencontrés comment ?
7: Hein ? C'est ça, pas de foutre.
10: Ah non ! C'est quoi cette violence, là ?
11: On dirait que t'avais un fantôme.
10: Monsieur, tu veux bien m'aider ? Ramasse tous les couteaux sur la table et tu le mets dans le sac, là-bas. T'es en colère, hein ? Moi aussi, je suis en colère à ta place.
9: Elle vous dit que c'est pas elle.
8: C'est ce qu'elle a fait, ta voisine ?
11: On va aller chercher ton frère. On va aller te dire d'arrêter.
10: Moi, je veux juste la vérité, Leïla.
12: Vous vous trompez, elle vous a dit. Elle s'appelle pas Leïla.
3: Cette petite voix, c'est celle de cette incroyable comédienne, Terba El-Garchi, qui joue le rôle de la fille de ce couple, incarné par Afsia Erti et Bastien Bouillon. Comment vous l'avez trouvé, cette enfant, Léa Misius ?
4: Bah alors, c'est la directrice de casting, Judith Chalier, qui m'avait parlé d'elle. Et en fait, elle l'avait repérée dans la rue, je crois, enfin, ou en tout cas en casting sauvage, comme on dit, pour un film dont elle a passé le casting pendant 1 an, La petite Taoba, pour finalement ne pas être prise. Et je me sens que c'était une grande violence, évidemment.
3: Ouais.
4: Et que Judith, elle voulait absolument, je pense, rattraper le truc aussi. Et puis elle me connaît bien, on a fait les deux précédents films ensemble, elle sait que j'aime les petites filles avec des visages particuliers et surtout des regards très intenses et une certaine détermination, on va dire. Et du coup, elle savait que Taoba, ça allait marcher. Et c'est vrai que quand elle est arrivée, donc on avait déjà vu 40 petites filles avant, je pense, parce qu'on a été passé par d'autres chemins avant d'appeler Taoba. Et elle a débarqué dans la pièce, et tout de suite, enfin, moi, je sais tout de suite quand quelqu'un correspond ou pas, et bon, bah, c'était tout de suite, c'était Ida. Puis elle avait une grande justesse, ce qui n'est pas le cas de tout le monde, évidemment, mais pas non plus de tous les enfants, parce qu'on peut se dire, ils sont justes, naturels, et ça, c'est pas vrai du tout. Et puis elle avait un côté comme ça, ultra moderne, et à la fois sans âge. Et en plus, elle ressemblait énormément à Afsia Erti, ce qui est quand même, est important quand on veut chercher la fille d'Afsia, oui. Voilà. Et après, elle avait jamais joué, donc, elle était pas du tout timide, ce qui est, ça a été vraiment bien, parce que on sait que quand, donc elle a 10 ans, hein, donc quand elle joue, donc on sait que ce qui est très impressionnant, c'est quand même quand il y a du monde sur le plateau. Et elle faisait de la compétition de jiu-jitsu. Et en fait, elle est championne du monde de jiu-jitsu l'année dernière.
3: Ah bon ?
4: Et donc, elle a quand même une petite habitude des foules, de la compète, enfin, elle avait quelque chose comme ça. Et en revanche, elle savait pas du tout jouer la peur ou le.
3: Ah bah non, c'est les championnes du monde de jiu-jitsu.
4: Voilà.
3: Elle ignore la peur, évidemment.
4: Et du coup, ça, c'était long et ça, enfin, c'était vraiment un vrai apprentissage. Et donc, je travaillais avec une femme qui s'appelle Laura Caselli sur le plateau, qui était responsable enfant et qui l'accompagnait et tout ça. Et parce que normalement, je m'occupe entièrement du jeu des enfants sur les films, mais là, il y avait tellement de comédiens que. Et donc là, elle a appris la peur à jouer. Et puis, elle était super contente quand elle a réussi à pleurer. Voilà, c'est un défi de relever.
3: Le film rappelle ses histoires de la nuit. Il est adapté du roman de Laurent Mauvignier, roman qu'un ami vous avait conseillé et qui vous aviez commencé à lire et dont les droits, c'est vraiment les hasards font bien les choses, ont été achetés par votre producteur Jean-Louis Lévy. Il vous en parle. Quelque part, vous n'avez pas le choix, vous étiez obligé d'adapter ce livre. Non
4: oui, c'est ça. Et c'était même pas un ami qui me l'avait conseillé, c'est que déjà je l'avais trouvé dans une librairie et je l'avais acheté parce que le titre m'avait attiré et tout ça. Et puis après, en parlant avec un ami, alors que j'avais à peine commencé de ce que j'avais envie de faire, il m'a dit « Ah, il faut lire Histoire de la nuit ». Et puis après, je vais voir le producteur qui me dit « J'ai un livre à te proposer, c'est Histoire de la nuit ». Donc oui, au bout d'un moment, je me suis dit « Il faut le lire ». Et en fait, donc le livre, il fait 640 pages, donc c'est vrai que c'est assez dense. Et donc, mais bon, je l'ai lu en deux jours. Après, je lis très vite, mais là, j'avais encore plus envie de le lire parce que, évidemment, Jean-Louis me l'avait proposé. Donc, c'est parce que c'est assez rare, en fait, de pouvoir se dire, ah, il y a une possibilité d'adapter. Enfin, on nous propose des livres de temps en temps, mais normalement, on découvre plutôt un livre et puis après, on est là, est-ce qu'on peut avoir les droits? Et puis, en fait, c'est difficile de les avoir. Là, au moins, il y avait ça, c'était sûr. Et après, c'est vrai que la lecture était différente de d'habitude puisque je l'ai lu en me posant la question parce que je lis beaucoup, mais quand je lis, je me dis pas, tiens, je vais adapter ce livre. Donc là, je l'ai lu en me demandant toujours, est-ce que je peux le faire? Est-ce que ça me ressemble? Est-ce que c'est du cinéma? Enfin, du coup, c'était une lecture un peu étrange quand même. Et au début, c'est vrai que je me souviens de m'être dit, ah non, c'est pas pour moi du tout. C'est pas pour moi. Parce que c'est trop sombre, c'est trop dur. C'est un peu le monde tel qu'il est, dans son côté cru et sale presque. Et moi, mon cinéma, c'était plutôt le monde tel que je voudrais qu'il soit. Donc il y avait ce côté-là qui me... Et puis en fait, j'étais complètement absorbée par l'histoire. Et au bout d'un moment, je me suis dit, ah, en fait, c'est trop moi. Parce que s'il y a une famille, il y a une petite fille, il y a un secret. Ouais. Enfin, je retombais sur Les Cinq Diables, qui est mon précédent film, en me disant, oh là, je suis...
3: Et un peu sur Ava, qui était aussi votre tout premier film.
4: Et sur Ava, voilà. Mais un peu plus lointain qu'Ava. Ouais. Les Cinq Diables, c'était vraiment des gros échos. Et je me suis dit, est-ce que c'est trop? Et puis j'ai fini le livre très vite, parce que c'est vraiment un livre, enfin, il y a un suspense de fou, donc on le lit comme ça. Et à la fin, je me dis, ah non, j'ai trop envie de le faire, et tant pis, les réalisateurs ont des obsessions. Cette fois, ce sera un thriller et pas un film fantastique.
3: Votre obsession, c'est quoi? C'est le secret?
4: Oui, je pensais la famille.
3: Ouais.
4: Et les apparences troubles, enfin, le fait qu'en fait, on ne connaît jamais complètement les gens avec qui on vit, avec qui qu'on côtoie, et c'est ça qui est à la fois fascinant et qui tient le côté, ouais, le désir et le mystère pour quelqu'un, et à la fois c'est ça qui est terrifiant, quoi.
3: Avec ce mystère dès le départ, puisque Bastien Bouillon est agriculteur, il est éleveur, il a repris la ferme de son père à la mort de celui-ci. Comme tous les agriculteurs, il se débat dans des difficultés financières. Ça s'est raconté dans le roman et on le voit aussi dans votre film, Léa Misius. Et puis, il y a Fierzi qui joue le rôle de sa femme, dont on sent bien qu'elle n'est pas tout à fait une pièce rapportée, mais enfin quand même... Le fait qu'elle soit présente dans cette ferme perdue au milieu de nulle part est un peu une étrangeté quand même. C'est vraiment une femme urbaine d'aujourd'hui. Enfin voilà, il y a aucune raison finalement qu'elle soit là. Donc il y a ces couches d'étrangeté comme ça qui s'ajoutent. Comment est-ce que vous avez adapté le roman? Parce qu'on l'a dit, c'est un roman qui fait pas loin de 700 pages. Laurent Mauvignier, c'est l'homme des longues descriptions. On est dans l'intériorité des personnages. Les phrases sont très longues. Tout ça prend son temps. Et vous ramassez tout ça en un tout petit peu moins de 2 heures dans un huis clos qui se passe dans cette ferme.
4: Alors déjà, en fait, dans le livre, il y a énormément de flashbacks et tout de suite, j'ai décidé de les enlever, de les enlever totalement. Au début, je me posais la question, est-ce que je mets des réminiscences, des images, en fait, et puis j'ai vite...
3: Il faut garder le mystère des personnages à l'écran.
4: Ben c'est ça, et puis et je voulais que le spectateur soit toujours actif et qu'il se pose la question de qui dit la vérité, qui ment, comme dans la vie, quand on doit nous-mêmes juger si la personne en face de nous dit la vérité ou pas, et qu'en fait... En littérature, quand on met des flashbacks ou des souvenirs et tout ça, ça peut toujours être biaisé par le regard d'un personnage ou la sensation d'un personnage. Au cinéma, quand on met un flashback, c'est ce qui s'est réellement passé, donc il n'y a plus de mystère. Donc ça, je voulais pas. Et puis je voulais un film qui soit droit aussi, un peu simple, et que j'ai l'impression que le pouvoir du cinéma face à la littérature, c'est quand même le pouvoir de l'incarnation et du silence. Et que quand deux comédiens se regardent ou quand... En fait, on sait lire le regard de quelqu'un sur quelqu'un. Enfin, et puis même au cinéma, on est habitué. S'il y a quelqu'un qui est amoureux d'un autre personnage, ben en un regard, on a compris. On n'a pas besoin en fait d'en faire plus. Et même plus on en dit, moins c'est mystérieux. Alors que Laurent Mauvignier, plus il en dit dans son livre, plus c'est mystérieux, plus on a envie de creuser. Et qu'en plus, c'est quand même un film et un livre de révélation. Et que dans ce type de film, en fait, aussi quand le mystère est entier, c'est bien. Et puis quand on commence à lever un peu le mystère et qu'on révèle ce qu'il y a à savoir, en fait, souvent, c'est un peu décevant. Donc il fallait quand même tenir ça et ne pas révéler, mais à la fois en raconter l'histoire. Donc donner suffisamment d'éléments pour que le spectateur, lui, puisse reconstituer l'histoire de chacun et se faire une idée du passé de chacun, des raisons de chacun et du coup avoir des émotions aussi pour les personnages, quoi.
3: Vous avez cité votre film précédent, Les Cinq Diables. Dans quelle mesure ce film-là, au fond, je ne dis pas que c'était le brouillon de celui-ci, mais de quelle manière ça vous a aidé pour concevoir l'histoire et la façon de la mettre en image ?
4: En fait, là, ce qui m'a aidé, c'est que c'était un autre genre, quand même, le thriller, qu'il était très cadré, puisqu'il y avait le livre de Laurent. Et que moi, j'ai tendance, quand j'écris, je suis très prolixe. Enfin, j'ai envie d'écrire plein de choses, d'explorer plein d'endroits. Et là, j'étais dans un huis clos et je me suis enfermée un peu volontairement là-dedans. Enfin, je voulais raconter la même chose, mais en me contenant. Du coup, c'est un peu douloureux, hein, l'écriture. Mais je pense que Les Cinq Diables a permis déjà de brasser tous ces thèmes et toutes ces sensations de l'enfance même, des secrets qu'on cache aux enfants, j'avais déjà un peu tourné ces scènes aussi de couple où il y a le quotidien qui s'est installé, peut-être le désir qui est un peu parti mais qui est toujours là, et en fait j'aime explorer ces relations là, et du coup de les avoir déjà tournées avec d'autres comédiens aussi qui du coup interprètent les choses de manière très différente, c'était très enrichissant, du coup voilà.
3: Et qu'est-ce que vous avez demandé à vos actrices et acteurs, Bastien Bouillon par exemple, et à Fierzi qui doivent interpréter ce couple? Il y a beaucoup de choses qui passent par le regard et le non-dit entre eux.
4: Mais en fait, il y avait déjà dans le scénario, il y avait le quotidien un peu lourd et le fait que le personnage d'Afia ne voulait plus trop coucher avec le personnage de Bastien. Mais je tenais à ce que ce soit pas aride et qu'il y ait une vraie tendresse entre eux. Donc en fait, on a beaucoup travaillé la tendresse et puis après, c'est eux-mêmes qui l'ont apporté. Hein, et Bastien qui a ce sourire comme ça et ce côté où on a envie de l'aimer tout de suite. Et je voulais qu'Afia aussi, elle ait cette douceur avec lui. Que ce soit pas un couple qui ait pas cette violence ni verbale.
3: Il n'y a pas d'angle aigu entre eux.
4: Et qu'en fait, on se dise quand même qu'on comprenne pourquoi ils sont ensemble. Même si évidemment, là, on parlait des dettes, on parlait de la vie de tous les jours qui plombe, et à la fois, ça fait plusieurs années qu'ils sont ensemble, et voilà. Et puis après, on ne sait pas en effet de quoi est fait leur passé. Donc. Ça, c'est encore une couche supplémentaire.
3: C'est la couche supplémentaire qu'on découvre petit à petit au moment où Benoît Magimel débarque dans cette ferme isolée avec ses deux frères, qui ne sont pas piqués des vers, tous les trois. Ce qui nous amène à parler de votre casting, puisque je le rappelle, il y a Afsia Herzi, Benoît Magimel, Bastien Bouillon et Monica Bellucci, qui a un rôle un peu étrange dans le film, parce qu'elle ne correspond pas du tout au personnage, par ailleurs, tel qu'il était décrit dans le roman de Laurent Mauvignier. Dans le roman de Laurent Mauvignier, c'est une femme très flamboyante, comme ça, artiste-peintre. Là, on a affaire à une sorte de nonne de la peinture, d'une certaine manière, une femme très très austère, comme ça, qui vit à côté de la ferme, dans une maison juste à côté de la ferme. Monica Bellucci, vous la vouliez, elle, pour jouer le rôle comme vous l'avez imaginé, c'est-à-dire à rebours totalement du personnage imaginé par Laurent Mauvignier.
4: Oui, alors j'ai pas pensé à elle tout de suite, parce que justement, elle est à l'opposé du personnage, mais le personnage l'avait déjà changé comme ça, oui. Parce que je me voyais pas filmer une femme avec des cheveux rouges, avec des couleurs, qui fait des gâteaux. Enfin, c'était pas mes images. Et dans le livre, elle peint une femme rouge. Dans le film, c'est un tableau très noir, très sombre, avec du doré, une fissure de lumière. Enfin, c'était plus mon style, en fait. Et Monica, elle est arrivée après. Enfin, quand Leïla Fournier, elle y a pensé, la directrice de casting, je me suis tout dit. Enfin, évidemment, ça paraît assez saugrenu puisque elle est très méditerranéenne, très dans l'émotion, très. Enfin,
3: elle peut faire veuve sicilienne aussi, hein, si elle veut.
4: Oui, complètement. Ouais. Alors ça me plaisait plutôt. Ouais. Mais en fait, tout de suite, je me suis dit, ah, mais en fait, elle a un visage incroyable. Bon, elle est très belle, évidemment, mais elle a. Et puis en plus, elle a pas fait de chirurgie et tout ça, ce qui est quand même assez rare dans les comédiennes de son âge. Donc ça, c'était aussi super. Et puis je me disais, elle a un visage de cinéma, quoi. Elle a un visage presque qui pourrait être presque Lynn Chien, enfin. Et je voulais que donc son personnage Christina elle soit ancrée, mais qu'à la fois le film, donc que le film soit vraiment ancré, qu'on y croit, qu'on voilà, on est en France aujourd'hui avec des gens qu'on pourrait connaître, mais qu'à la fois ça nous emmène aussi dans un territoire plus romanesque et de fiction. Et en fait, Monica, elle pouvait avoir les deux si on arrivait à avoir ce côté austère. Et du coup, elle est venue, elle a fait 2 jours d'essai. Et en fait, on a travaillé tout de suite ça. Et moi, elle était encore plus dure, en fait, au scénario. Et je voulais qu'elle soit, pour le coup, sèche et antipathique. Et qu'en fait, la rencontre avec Beg, donc le personnage qui la séquestre, lui permette de s'ouvrir un peu quelque part et que, voilà, il y ait...
3: Qu'elle soit un petit peu moins minérale, comme
4: voilà,
3: ça.
4: Qu'elle soit moins minérale. Ouais. Et en fait, dès les essais, Monica, elle a eu ses larmes tout de suite. Enfin, elle avait quelque chose comme ça de très émotif. Mais je me suis dit, mais si elle arrive... Si... En fait, je n'arrêtais pas de lui dire, Christina, elle est digne, elle est digne. Et si elle reste digne et qu'à la fois, il y a ce débordement, comme ça, ce débordement, et ben, ça peut être vraiment émouvant parce que c'est une femme qui, en fait, est blessée, enfin, comme tous les personnages du film, hein, et qui cache plein de choses. Et la dureté, généralement, cache une grande tendresse. Et c'est ce que je voyais en Monica.
3: Monica Bellucci, donc. Et puis, Bastien Bouillon aussi, que moi, je trouve toujours épatant dans les films. Enfin, il a une façon, lui, de faire passer les choses par le regard, une attitude, comme ça, même un regard par en dessous qui en dit beaucoup, notamment lorsqu'il est face à Benoît Magimel, dans des scènes que je ne vais pas décrire, que vous verrez, vous qui nous écoutez ce soir, si vous allez à l'avant-première au pâté, aux galeries à Lausanne, à 20h, en présence de notre invité Léa Misius. Mais voilà, vous faites vos choix de comédienne et de comédien aussi. Vous savez, au foot, on dit qu'il y a le jeu sans ballon. Dans le cinéma, c'est pareil. Lorsqu'on joue, il y a du jeu sans dialogue. Et le simple fait d'être là et de sa présence, c'est aussi jouer.
4: Ah bah oui, énormément. Parce que je disais tout à l'heure, un visage silencieux dit tellement plus que... Et puis, ce que je trouve aussi très intéressant, évidemment, au cinéma, c'est quand les personnages disent quelque chose et on voit bien qu'ils pensent autre chose. Enfin, ça, la double lecture, c'est toujours passionnant. Enfin, dans la vie aussi, mais c'est ce qui m'intéresse de toujours. Et là, on est quand même dans un huis clos où, au bout d'un moment, il y a 8 personnes qui se retrouvent à parler autour d'une table. Donc, si les visages n'expriment pas tout ce qu'on veut qu'ils expriment, et qu'en plus... y a plein de gens cachent des choses et on est toujours en train de chercher qui dit la vérité, quoi, qui... Ouais. Donc ça, pour les comédiens, c'était vraiment assez dur à jouer aussi.
3: Et dans une ambiance, ce repas qui est quand même une ambiance assez particulière, puisqu'en fait tout le monde est séquestré.
4: Séquestré, et puis c'est une fête d'anniversaire en plus.
3: Donc on doit mimer la joie, faire semblant et faire en sorte que ça dérape pas trop.
4: Mais c'est ça, et ça m'intéressait vraiment aussi, ce côté de... Donc c'est un anniversaire organisé, puis en fait il y a des invités qui vont débarquer, donc ils vont devoir faire semblant de faire un anniversaire. Et en fait, tous les faux semblants, enfin, qui ne sont pas que des faux semblants, mais tous les, même les rituels humains, enfin, faire un anniversaire, boire du champagne, sourire en buvant du champagne, faire des gâteaux, les bougies, tout ça. Ouais. En fait, je trouvais ça vraiment intéressant de révéler cette espèce de jeu social. Et ça, bon, pour le coup, la double lecture des comédiens, enfin, ce qui, donc Bastien Bouillon qui sourit en accueillant les invités, ben on voit bien que derrière il est tétanisé de peur et de stress parce qu'en fait il est séquestré et qu'on le sait pas. Et tout ça, en fait, c'est double visage qu'on peut avoir. Je trouve ça vraiment fascinant à filmer et à même à étudier, enfin à regarder dans la vie.
3: Comment est-ce que vous avez fait monter la tension sur le plateau, parce que le film démarre de façon tout à fait tranquille et puis petit à petit la tension s'installe. Il y a l'arrivée des 3 méchants dans la ferme et ça monte graduellement, avec également un apport très important de la musique. On en parlera juste après, de cette musique signée Florencia De Concilio, avec laquelle vous travaillez depuis 3 films maintenant. Mais comment est-ce qu'avec les comédiennes et les comédiens vous faites monter la tension? Qu'est-ce que vous leur dites? Qu'est-ce que vous leur donnez à manger, ça?
4: Et ça c'était dur. Après, on a essayé. Donc, ce qui est dur aussi, c'est qu'on fait pas tout dans l'ordre, évidemment. Après, puisqu'on est obligé pour des plans, enfin des questions de plan de travail, et puis en plus, on a une enfant qui est presque dans tous les plans et qui a 4 heures par jour de tournage, donc c'est difficile. Mais on essaie quand même avec Élodie Roy, qui est la première assistante, de faire des blocs pour les comédiens soient pas non plus absurdes et qu'il y ait des retours en arrière permanents. Donc, il fallait quand même monter en tension. Et en fait,
3: sans tourner dans la chronologie,
4: mais en faisant quand même des blocs. Et surtout, en fait, à partir du moment où il y a Benoît qui rentre dans la maison des Bergogne, en tout cas, de la famille, on avait tourné Monica et Alain Délé avant. Là, on a essayé de faire vraiment chronologiquement autant qu'on pouvait pour les comédiens, justement, pour qu'ils puissent monter en tension sans que ce soit absurde. Et bah, en fait, c'est vrai que tous les jours, je leur demandais d'être au maximum. Donc, c'est comme si à un moment, il n'y avait plus de maximum possible. Mais dans la direction d'acteur, comme on dit, j'aime bien moi, que les acteurs ils soient très bien, très à l'aise, très qu'ils soient le mieux possible. Donc, ce que j'essaie de faire, c'est que je sais pas, de les mettre un peu dans un bain chaud où ils sont je sais, presque englobantes ou maternelles un peu. Après, ça dépend. Avec là, ils sont tellement nombreux qu'ils demandent une attention vraiment singulière que. Bah, ça dépend avec, enfin, je m'adapte en fonction des comédiens. Mais j'ai l'impression qu'ils ont, évidemment, pour moi, ils n'ont pas besoin d'être mal sur le plateau pour être mal ouais, dans le. Ça. Voilà. Et même, j'ai l'impression que mieux ils se sentent, plus ils pourront jouer la tension et l'inquiétude. Après, bon, il y a des moments où il faut que physiquement ils sentent aussi la chose. Et notamment, Afsia Herzi, qui est une comédienne très physique. Donc peut-être parce qu'elle a commencé avec Keshish et tout ça, mais et qui en plus a une sorte de carapace comme ça qui est fascinante parce qu'on ne sait jamais ce qu'elle pense derrière, mais à un moment il faut qu'elle craque, il faut que la carapace se fissure et c'est pour ça elle me demandait de passer en dernière pour avoir vraiment usé déjà le jeu. Et après les scènes où vraiment elle doit craquer, il y a quelque chose qui sort, là je faisais 14-15 prises sans couper. Donc en boucle comme ça, et donc là c'est un épuisement physique, et là quand il y en a 8 comédiens et quand il y a Bastien Bouillon à côté qui lui ne supporte pas trop ce genre de choses, ça c'était plus difficile. En fait, ce qui était le plus dur, c'était qu'ils ont des manières différentes de jouer et que parfois ils se retrouvaient dans le même cadre, ou en tout cas ils étaient tous dans la même pièce. Donc oui, ça c'était un peu tendu.
3: Et puis un mot quand même sur Florencia De Concilio qui signe la musique du film, je trouve vraiment toujours génial.
4: J'adore.
3: Il y a un truc entre vous qui a matché dès le départ, et puis ça y est, là c'est parti.
4: Ah ben bah, tout de suite, oui tout de suite, on s'adore dans la vie aussi et dans le travail. Enfin, je trouve qu'elle a une force dans la musique et puis qu'elle a une vraie singularité, une vraie particularité qui elle fait une musique physique aussi. Enfin, parce que je disais Afia, elle est physique, mais elle aussi, et même dans les instruments, en fait, c'est elle qui joue la plupart des instruments. Enfin, là, il y avait un violoncelliste, un clarinettiste, mais et puis elle manie la matière comme si c'était.
3: C'est très concret.
4: Voilà, c'est ça. Après, dans Les Cinq Diables, justement, on avait fait une musique très bruitiste, mais même elle avait utilisé des sons d'animaux, elle les avait transformés en notes. Enfin, il y a un truc comme ça très chamanique presque. Ouais. Et là, donc, je voulais que ce soit un peu bruitiste parce que de toute façon, c'est Florencia, ça le sera toujours. Et puis que j'aime quand c'est un peu brut, donc il y a pas de, même dans le mix, on fait pas trop de réverb et tout ça, c'est des sons très secs, très bruts. Mais je voulais quand même dans ce film qu'il y ait une mélodie, qu'il y ait un thème, qu'il y ait de l'harmonie pour qu'il y ait plus d'émotion, enfin qu'il y ait de l'émotion. Ouais. Et qu'en fait, donc évidemment, la tension repose beaucoup sur le son et la musique. Mais au début du film, il y a une musique qui est très tendue, alors qu'il se passe pas grand chose, enfin, que c'est le quotidien d'une famille, de leur voisine, voilà. Bon, on est dans un thriller, le spectateur, il sait qu'il va se passer quelque chose, donc il est quand même attentif aux moindres détails, mais la musique, en plus, a un sorte de métronome, comme ça, qui rythme, qui est un peu stressante, je pense. Enfin, le côté.
3: Non, mais dès le départ, ça installe quelque chose, effectivement. Voilà. Et c'est ça que je trouve vraiment intéressant, c'est que, on ne bluffe pas le spectateur, on lui dit d'entrée de jeu, voilà où on est, voilà ce qui va se passer, mais ce qui risque de se passer. Et la musique annonce à chaque fois un petit peu, sans évidemment dénaturer, mais voilà, donne une indication un peu de la tension qui va naître.
4: Et notre idée, c'était qu'ensuite, en revanche, quand le film se déploie et que la vraie tension dramaturgique arrive et que nous, on est stressés parce qu'on a des raisons de l'être pour le coup, parce que bon, bah voilà, ça devient plus stressant l'histoire. Mais là, à contrario, avec Florencia, on a travaillé à ce que la musique soit beaucoup plus mélodieuse et beaucoup plus.
3: Elle ne surligne pas l'action et la tension.
4: Voilà, je voulais que ok, on soit tendu, ok, on soit stressé parce que c'est angoissant cette situation, mais que ce soit pas que un thriller, quoi, c'est aussi un drame, si on est avec ces gens là et je voulais qu'on soit ému par ces gens et du coup la musique participe beaucoup à ça, et qu'en fait même si c'est le chaos et que c'est violent, ben ce qui m'intéressait et que je trouvais beau, c'est quand jaillit l'amour ou la tendresse au milieu de ça, et la musique elle peut accompagner ça.
3: Le film s'appelle Histoire de la nuit, c'est l'adaptation du roman de Laurent Mauvigné, c'était le roman qui précédait son prix Goncourt. Peut-être que vous adapterez le suivant, allez savoir.
4: Je l'ai pas encore lu.
3: C'est ça, il faut lire encore. Vous le présentez, c'est ce soir à 20h au Pathé Galerie, c'est à Lausanne. Vous présenterez ce film en avant-première. Le film, je vous le rappelle, sort mercredi prochain. Comme à chaque fin d'émission, on demande à nos invités une recommandation culturelle, on va écouter la vôtre.
13: Je rappelle mes prescriptions sur ce bout de papier.
3: Votre prescription culturelle, Léa Misius, c'est un coup de cœur, c'est Écarlate de Christine Pawlowska. Racontez-nous. Oui.
4: Alors, c'est un livre qui a été écrit en 1974. Donc, et c'est le seul livre de cette écrivaine,
3: ouais,
4: qui avait 20-22 ans, je crois, au moment où elle a écrit. Et ça a été complètement oublié. Et en fait, il y a quelques années, il y a quelqu'un qui l'a redécouvert, donc il s'appelle Pierre Boisson, je crois, qui l'a redécouvert dans une bibliothèque et qui l'a fait rééditer. Alors, je ne sais pas s'il l'a fait rééditer, mais en tout cas, depuis, il est relu. Et je trouve que... Enfin, je suis tombée dessus par hasard dans une librairie. Bon, là, elle est dans toutes les librairies, il y a écrit des petits mots dessus et tout ça, mais... Et j'ai trouvé ça vraiment... Enfin, c'était une splendeur, quoi. C'est un tout petit livre sur une adolescente qui aime trop fort, et c'est magnifique.
3: Encore voilà. Une histoire d'enfant et d'ado.
4: Ah bah oui. Et d'amour, et de violence.
3: Et de violence. Écarlate de Christine Pawlowska. C'est votre conseil culturel, Léa Misius. Vous vous présenterez ce soir, donc à 20h, aux Galeries à Lausanne. Histoire de la nuit, votre troisième long métrage. Merci beaucoup d'être passé nous voir.
4: Mais merci à vous.
3: Et à bientôt.
4: À bientôt.

0: Suntide, c'est Duck Duck Grey Duck, le groupe genevois qui annonçait une ressortie, une reformation. Enfin voilà, la longue histoire des groupes de rock qui s'aiment, se détestent et finissent par se re-aimer. Peut-être qu'ils se détestaient pas en fait.
1: Ouais, tout simplement.
0: Ils avaient envie de faire autre chose. C'est tout à fait possible. Ils ont parfaitement le droit. 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
2: Quel merveilleux week-end nous avons là.
3: Ce week-end on sortira.
4: Bah, je te dis quoi, il faut faire un plan.
3: On ira en ville, on ira dehors, on ira au théâtre, je te le promets.
5: Je transforme vos photos souvenirs en chansons.
6: C'est chou et chelou.
7: C'est comme ça.
5: Toutes ces photos animées, elles seront ensuite compilées dans un film qui sera présenté le soir même à Images, une sorte d'album de famille des Feuzy ou d'album best-of. Et si t'as pas de photos physiques, eh ben viens quand même, on te l'imprime sur place.
0: Samedi au Festival Images à Vevey, l'artiste neuchâtelois Feuzy donc transformera vos photos. Vous avez toujours rêvé de faire chanter l'oncle Paul avec une moustache. Eh bien, c'est le moment ou jamais. L'atelier animation photo de famille avec Feuzy, c'est au Château de l'Aile à Vevey de 14h à 18h. 19h30, présentation du film auquel vous aurez participé. Et 21h30, place à la musique. Les Journées européennes du patrimoine, c'est ce week-end partout en Suisse romande, avec une multitude d'animations, de visites guidées, d'ateliers gratuits au sein de sites historiques, dont certains ouvriront leurs portes de manière exceptionnelle. L'édition de cette année mettra en lumière le thème du patrimoine en péril. Mosaïque romaine à Fribourg, plaque photographique à Porrentruy, friche industrielle à Vernier, la liste est longue, elle se trouve sur le site des Journées du patrimoine. À quoi ressemblera la vie à Genève en 2050? Vêtements climatisés, cuisine au feu de bois, la vieille ville sera-t-elle devenue un squat géant? Les enfants seront-ils tous pucés à la naissance? Après une année entière de réflexion et de travaux, plus de 250 élèves du Centre de formation professionnelle en art ont matérialisé leur vision sous forme de vêtements, de bijoux, de vidéos, de céramique, de bandes dessinées, de chorégraphies, de mobilier urbain et de créations graphiques. Les futurs possibles du CFP Art, c'est dans le cadre du Geneva Art Week. Et c'est à l'usine Kugler à Genève. Les éditions Ouzou qui publient la collection Frissons Suisses et les enquêtes de Maïlis ouvrent leur festival. Le festival jeunesse d'Ouzou au signal de bougie. Les autrices et auteurs maison comme Catherine Roland ou Julien Milesi seront présents, ainsi que le chanteur Gaëtan et la compagnie de La Pie qui chante. Le festival Ouzou, c'est ce samedi de 10h30 à 17h au signal de bougie. Vous connaissez ça autour de la table?
8: Absolument.
0: Alors?
8: Le carnaval des animaux.
0: Bravo.
8: C'est écrit aussi. Je te jure.
0: Ah mince! J'avais pas vu qu'elle avait vu. Le carnaval des animaux. Ouais, c'est votre honnêteté vous honore après tout. Le carnaval des animaux raconté par Benjamin Cuche et la pianiste Véronique Gobert. Voilà un spectacle musical qui s'adresse aux enfants des 4 ans comme à leurs parents. Benjamin Cuche a adapté un texte de Francis Blanche, drôle et très décalé, donc sur le carnaval des animaux qui met en scène cette grande fantaisie zoologique. Véronique Gobert, elle, en jouera la version pour piano solo. C'est pas une mince affaire, mais c'est très très bien. C'est le carnaval des animaux, c'est au Conservatoire de musique de Neuchâtel, c'est ce samedi à 10h30.
9: C'était un bon plan.
10: Merci. Je vous revois après le week-end.
11: À lundi.
9: Bon week-end.
10: Merci.
12: Merci.
0: Et vous qui m'avez passé du temps devant vos écrans, ceci va sans doute vous intéresser.
13: Figure-toi que pour choisir les séries télé, d'abord on tourne une seule histoire, c'est ça le pilote.
14: Je suis quasiment sûr que nous avons affaire à un serial killer.
15: Encore un, la série continue.
16: Nous sommes dans une situation critique.
0: Mais oui, on va critiquer des séries, parce qu'il y en a plein qui sortent chaque semaine, chaque jour ou presque. Et nous avons deux critiques avec nous aujourd'hui pour en parler, Noémie de Sarzan et Philippe Conjusti. On va commencer avec The Shards.
17: On était adolescents en 1981 et on vivait peut-être nos derniers instants de jeunesse.
18: Parle-moi de ton roman.
17: C'est l'histoire d'un groupe de jeunes.
18: Est-ce qu'il y a du sexe?
17: Oui.
18: De la coke?
19: De la coke? Vous parlez de drogue?
18: Des gigolos?
17: Ça aussi.
19: Une fille a disparu. Attends, comment ça a disparu?
18: Il se passe quelque chose.
0: Bah, disparu. C'est pourtant pas compliqué.
4: Comment ça, disparu?
0: Bon, alors, c'est un thriller psychologique érotico-paranoïaque créé par Ryan Murphy et l'écrivain Bret Easton Ellis d'après son roman d'autofiction. On est donc avec la jeunesse dorée californienne du début des années 80. Il y a du sexe, de la drogue, de la musique, de l'hémoglobine et une série d'enlèvements et de tortures de collégiens. Qui veut commencer, Noémie de Sarzan, sur The Shards, à voir sur Disney+.
8: Moi, ce que j'ai trouvé particulièrement réussi, c'est qu'il y avait vraiment ce mélange de l'esthétique hédoniste. On est vraiment, comme vous le disiez, on est dans une richesse ostentatoire, on est dans la bourgeoisie exaltée, exaltante. L'image est magnifique, ils sont hyper bien sapés, c'est beau, ça fait du bien aux yeux. Et en même temps, on est dans une noirceur des personnages qui va se révéler petit à petit. Le titre de cette série de Shards, Les éclats en français, n'y est pas pour rien, parce qu'on est vraiment dans une histoire d'apparence et au fil des épisodes, au fil de l'intrigue, le beau miroir va gentiment se fissurer pour en révéler en fait toute l'obscurité justement. Et avec, il faut quand même le dire, il y a quand même deux architectes de l'horreur, donc Ryan Murphy qui a fait notamment Glee, American Horror Story, et Bret Easton Ellis, un écrivain américain dont on attendait...
0: Sulfureux,
8: c'est peu dire. Et pour moi, c'est un peu les deux architectes de l'horreur qui s'amusent à gratter le vernis du privilège américain, puis après avec ses deux plumes aiguisées, ça fait forcément des étincelles. Moi, ce que j'ai trouvé aussi tout à fait bien réalisé, c'était cette introduction de l'étrangeté, du malaise, parce qu'on vous le disiez avant, on est dans une autofiction, où on sait semi-autobiographique, donc on sait jamais exactement, parce qu'on est quand même dans la tête de Bret Easton Ellis, qui est le protagoniste de la série et du livre. Et du coup, on sait jamais sur quel plan il joue. Est-ce qu'on est dans une fiction? Ou est-ce qu'on est vraiment dans l'univers diégétique? Et il y a toujours un peu ce décalage. On sait jamais à quel point les faits sont exagérés, à quel point il y a la perception du protagoniste qui entre en scène à ce moment-là. Et du coup, j'ai beaucoup aimé, en fait, ce discours métafictif qui joue aussi avec les frontières du souvenir, de l'invention, de l'auteur et de son personnage, avec notamment une voix-over qui, pour moi, amène en fait vraiment un moteur à cette série, parce qu'il parle toujours au futur. On voit une action se dérouler devant nos yeux, mais ouais. Par contre, le narrateur, qui est un peu omniscient à ce moment-là, va décrire en fait, j'aurais réagi comme ça si j'avais su. Et en fait, cet outil narratif nous donne envie, en tout cas, de continuer, parce qu'on réalise qu'en fait, il sait comment ça va comment tout va se dénouer. Et nous, on attend, un peu comme les personnages.
4: Sauf qu'on attend pendant 9 épisodes, et puis qu'en plus, il y aura une deuxième saison, on va continuer à attendre pendant je sais pas combien d'épisodes. Donc non, mais franchement, au bout du deuxième, on se dit déjà, ok, c'est Ryan Murphy qui est en train de se masturber, à faire des belles images, avec des jolis comédiens et tout ça, mais j'en attends plus. Franchement, le trouble, je l'ai jamais ressenti réellement. Je trouve que le roman est beaucoup plus sombre.
8: Même le casting.
4: Alors, j'ai eu un gros problème au départ en me disant, mais c'est pas possible, ils sont censés avoir 18 ans, ils ont tous 30 piges, quoi. Ah, je le vois. Mais après, alors là, il coche la case, c'est l'époque. À l'époque, c'était comme ça, surtout dans la jeunesse dorée, il fallait qu'on paraisse un peu plus vieux que ce qu'on était réellement. Donc, ok, je me suis un peu ravisé.
0: Enfin, quand même, de 18 à 30, il y a une petite marge.
4: Même ceux qui ont 25, ils en font 40, quoi. Enfin, en gros, je me dis, ça va pas du tout. Donc, je me dis, là, j'ai un problème déjà avec ça. Mais j'ai résolu mon problème après 2 épisodes, je m'y suis fait et tout. Non, là, j'attendais davantage de troubles, justement, de la part de ces deux-là, davantage de gore aussi. Je veux dire, je vais pas me contenter d'une tête de cheval coupée, mise dans un lit de la chambre d'une Barbie pour me dire, oh, c'est horrifique. Non, on pouvait aller beaucoup plus loin.
0: C'est un peu ringard, ça.
4: Ouais, mais ça participe du truc, pourquoi pas, quoi. On est plus dans le clip et dans, c'est peut-être aussi ça, là, la manière de filmer, de réaliser, qui m'a un petit peu, qui a mis un écran face à ce que j'attendais, en tout cas, de voir et que je n'ai malheureusement pas vu, quoi. Et puis surtout, on est dans Los Angeles des années 80, il y a serial killer, il y en a à l'appel, quoi. Et donc, je ne ressens jamais la parano, la peur, le côté anxiogène des personnages.
8: Vous êtes hermétique, mon cher Philippe, parce que moi, j'ai trouvé justement que, juste pour revenir sur cette histoire de casting et de métafiction, c'est quand même pas par hasard que un des personnages est le fils de Homer Gere, qui est le fils de Richard Gere. Enfin, il y a tout un métadiscours.
4: Il
8: y a les icônes, en fait, des années 90. C'est maintenant les fils et les filles de ces stars-là qui sont rejouées par la progéniture. Donc, il y a aussi tout un jeu là-dessus sur recréer une époque révolue. Et c'est ça que j'ai trouvé réussi dans cette série, au contraire. C'est qu'il arrive à marier, en fait, le sentiment de nostalgie d'une époque des années années 80, ben, qui est après, jusqu'à preuve du contraire, qui est terminée, est derrière nous, avec justement un thriller. Et j'ai trouvé que ce thriller disait beaucoup plus, en fait, de cette tristesse, en fait, de cette jeunesse qu'on ne retrouvera plus jamais, cette insouciance aussi. Moi, avec une esthétique.
4: Je vois toujours, enfin, on me vend ça comme une histoire avec un tueur en série, puis je vois juste un narrateur en série, quoi, qui me raconte une histoire. Donc, au bout d'un moment, je suis désolé, mais passer deux épisodes.
7: Ça vous est passé au-dessus de la tête.
4: Ouais, c'est pas ça, mais j'ai tout regardé en entier à chaque fois, parce que je me disais, il y a peut-être, bah, il faut, c'est le boulot, quoi.
7: En même temps, vous payez pour ça, c'est vrai.
4: Exactement, quoi. Donc, voilà. Je trouve, je suis très déçu, parce que je pense qu'il y avait beaucoup mieux à faire avec ça.
7: The Shards, donc, sur Disney+. On passe maintenant à Lantern, sur Je ne sais pas si vous qui nous écoutez savez, si vous savez ce que sont les Green Lantern. Eh bien, ce sont des policiers intergalactiques et la série suit une nouvelle recrue, John Stewart, et une légende des Green Lantern. Il s'appelle Hal Jordan. Donc, deux policiers intergalactiques entraînés sur Terre dans une sombre enquête aux ramifications cosmiques.
11: Alors, qu'est-ce qui se passe ici?
12: On n'est pas là par hasard.
16: Vous verrez que les victimes seront extraterrestres.
20: Qu'est-ce qui vous le prouve?
16: Un pressentiment.
20: Un pressentiment, bien sûr.
11: On sait bien tous les deux que c'est pas qu'un pressentiment.
21: C'est une menace que personne n'a jamais vue.
11: Qu'est-ce que tu sais sur les Manhunters?
22: Où t'as entendu ce nom-là?
23: Les Manhunters sont les êtres les plus dangereux ayant existé dans la galaxie. Ils peuvent prendre la forme de n'importe quelle espèce.
24: Ça peut être n'importe qui.
25: En plein jour.
24: Ça peut être n'importe qui.
25: En plein jour.

0: Alors moi, les super-héros, faut pas trop m'en parler. Je suis assez allergique, mais là, j'ai dit bon, ben essayons. Et c'est pas du tout une énième série de plus avec des super-héros, des super combats, des super effets spéciaux. C'est vrai que le mélange enquête policière, polar rural, thriller et science-fiction, ça marche plutôt bien. On est presque dans un trou détective d'un seul coup. On se dit waouh, ok, ça commence avec des meurtres comme ça, et puis on se demande ce qui se passe. Et puis d'un seul coup, on se dit, ah ouais, il y aurait peut-être des extraterrestres là-dedans qui seraient impliqués. Ok, très bien. Puis après, évidemment, c'est les Green Lantern, quoi. Et alors ce que j'aime bien, c'est le duo entre les deux. On a le vieillissant, un affiche de rien, quoi, en fait, les protocoles et tout ça, et qui veut surtout pas laisser sa place face aux petits jeunes nouveaux qui viennent d'être recrutés, puis on sent que les gardiens de la galaxie sont gourés dans le recrutement à la base, quoi. Et donc, ils vont peut-être essayer de se rattraper. Donc, il y a une espèce d'humour comme ça, et ce qui est, je trouve, vraiment bien réussi pour le coup, c'est que là, on est dans une série. Donc là, on a le temps, en 8 épisodes, de vraiment s'attarder sur les personnages, et c'est peut-être ce qui fait la force par rapport à un film de cinéma où en 2 heures, on condenserait beaucoup trop, on irait beaucoup trop vite, on serait un peu frustré. Là, au contraire, on prend vraiment son temps et je trouve que ça sert réellement le propos.
1: C'est votre avis également, Noémie ?
2: Moi, c'est un peu le contraire. Je dois dire que d'avoir 8 épisodes de 50 minutes où il y a des trames secondaires qui prennent un épisode entier...
1: À quel moment vous êtes endormi ?
2: Jamais, Pierre Philippe.
1: Professionnel jusqu'au bout.
2: Mais ce que j'ai trouvé, en fait, oui, c'est une série, oui, c'est 8 épisodes d'environ 50 minutes, mais des fois... Il aurait peut-être fallu enlever un épisode parce qu'il y a vraiment des fois des épisodes qui auraient été des flashbacks en fait qui durent 50 minutes et un flashback de 50 minutes c'est beaucoup trop long.
1: C'est long, ouais.
0: Oui, mais ça en dit long sur le personnage.
2: Oui,
0: coup,
2: mais on voit que
0: ça donne de l'épaisseur.
2: Ouais, moi je trouve facile de se dire qu'il a une enfance difficile parce qu'il sait qu'il va devenir super héros, certes. Mais bref.
0: Ah, ça l'a coupé tout et d'un seul coup. On
2: moi
0: lui dit,
2: tu dois
0: avoir peur de rien et être parfait. Le gamin, il a plus d'enfance, il a plus rien quoi, il a plus d'amis.
2: Mais il est stoïque.
0: Ouais, toujours. Il a appris. On lui tire avec un fusil, c'est une pompe sur la tête quoi.
2: Mais pour revenir sur le descriptif de l'univers qui est réaliste, il y a quand même des antécédents avec Watchmen, avec The Penguin, quand même, qui sont dans ces trames où on est dans une Amérique de tous les jours. Là, on est quand même dans la Rust Belt un peu bien redneck.
0: Ouais.
2: Et ça s'inscrit tout à fait. Moi, j'ai bien aimé la confrontation aussi, quand même, vu qu'on parle d'une histoire de succession. On est quand même dans la jeunesse qui va prendre la relève à quelqu'un qui veut pas se faire éjecter, en fait. Et il y a aussi... Déjà, cette succession, donc, en termes d'âge, mais il y a aussi la confrontation de deux masculinités. Il y a la masculinité cowboy. Il y a un personnage important qui est un cowboy vraiment Marlboro, quoi. Il y a vraiment ce truc, chapeau, Colt, la totale. Et de l'autre côté, il y a le super-héros. Et ça, j'ai trouvé intéressant parce qu'on sait très bien que ces deux mythologies forment, en fait, la mythologie américaine, en fait. Enfin, tant le western que les super-héros sont des récits fondateurs, en fait, de qu'est-ce que l'Amérique aujourd'hui. Et j'ai trouvé dommage, quand même, parce que moi, les super-héros, j'aime bien ça, parce que souvent, ça a des messages, disons, subtils sur la politique d'aujourd'hui. Et là, ils ont pas pris trop de risques. Alors,
0: justement, ça fait du bien.
2: Mais en plus, il y a la matière, parce qu'en fait, en plus, la relève qui est incarnée par Jon Stewart, qui est un afro-américain, déjà, historiquement, dans les comics, c'est un personnage noir. Et là, en plus, dans un contexte américain qu'on connaît aujourd'hui, il y a quand même des fois 2-3 petites piques, mais c'est vraiment sympa. On sent que c'est pas du tout le propos de la série, soit. Et la réussite, ça, je vous rejoins entièrement, c'est vraiment, on est dans une recette de buddy movie.
0: Oui.
2: Où en fait, le duo, un peu les comics de situation, les comics aussi de génération, ajoute vraiment un gros plus à la série.
1: Mais ça, c'est un air connu quand même, hein. Le type qui est revenu de tout à la cinquantaine et le jeune qui arrive.
2: Et surtout les enjeux intergalactiques déjà se concrétisent pas vraiment et puis sont très très vite évacués et on sent qu'en fait les Green Lantern, à part de se dire qu'il y a toute la mallette un peu des super-héros qui est derrière, en fait, elle est très vite évacuée. Ça veut dire que même si on ne connaît pas l'historique des Green Lantern, c'est très secondaire.
0: Ouais, exactement. Ouais. Moi, ce que j'aime bien, c'est la shérif là-dedans qui, quand elle voit débarquer un Green Lantern, dit « Oh non, mais bon, mais barrez-vous, quoi. On veut pas de vous, quoi. Oui. Pas chez moi, pas ici, pas dans mon
2: district. »
0: C'est
2: dommage, elle était un peu d'ailleurs sous-cotée parce qu'elle avait un rôle en tant que femme shérif. Déjà, ça aussi, on aurait pu en parler des heures. Mais elle est très vite cantonnée à un rôle où elle est genre pas contente.
1: Ouais.
2: Et c'est tout.
1: Et
2: je suis là. Mais quel dommage.
0: Oui.
2: Ça, j'ai trouvé ça. Justement, je trouve qu'il y avait vraiment matière à aller un peu plus loin, quoi.
0: Peut-être par la suite.
2: Ouais, on verra.
1: Bon, mais globalement, vous avez aimé ou pas ?
0: Moi, oui.
2: Oui. Mais oui, on passe un bon moment. C'est juste, ils auraient pu un peu se fouler un peu plus, quoi.
1: Bon, c'était donc Lantern, savoir sur HBO Max et donc via Canal+. On passe maintenant au secret de la Saint-Jean sur Arte et Arte.tv.
3: Et Paul, il en dit quoi ?
4: Que s'il a parlé d'un plan à 3, c'était pour se faire mousser et qu'il s'est rien passé.
3: Et Roger, il dit quoi ?
5: Qu'il a rien vu. Qu'ils ont dansé, fait la fête, et qu'ensuite il est allé se coucher et qu'il n'a rien remarqué.
4: Et tu penses pouvoir nous aider à nous défendre ?
3: Ma spécialité, c'est le droit des affaires, mais je pourrais vous mettre en contact avec une avocate qui s'y connaît en droit des mineurs.

0: Paul a bien 14 ans, c'est ça?
1: Ouais, il vient de les avoir.
0: Et Rouget?
2: 13. Il a 13 ans.
0: Et Steven?
1: 13 aussi, pourquoi?
0: Donc Paul est le seul pénalement responsable.
3: Qu'est-ce que tu veux dire?
0: En cas de dépôt de plainte, Paul devra répondre de ses actes, ce qui n'est pas le cas de Rouget ni de Steven, puisqu'ils ont moins de 14 ans.
3: Donc un gamin de 14 ans peut être poursuivi?
0: En vertu de la loi sur les mineurs, oui. Rouget et Steven ne risqueraient rien.
4: Ça se passe en pays catalan. Vous connaissez peut-être ces tours humaines qu'on appelle les castells. Et c'est dans cette communauté de ces gens qui font ces tours humaines que ça se passe. Une adolescente de 13 ans accuse 3 garçons d'agression sexuelle. Une déflagration qui fait vaciller tout le groupe. Évidemment, on voit bien la métaphore. Et transforme une tradition collective en huis clos psychologique sur le consentement, la responsabilité et le patriarcat. Qui commence, Noémie?
2: Allons-y. Ce que j'ai trouvé... Vous parliez justement de ce cadre communautaire qui est très précis, celui des castels, ces tours humaines, qui va être la métaphore en fait de toute l'intrigue, avec justement cette base des aînés qui va gentiment permettre de faire un socle pour les nouvelles générations qui vont s'élever. Et en fait, les bases, une fois qu'elles sont fragilisées, tout peut se péter la gueule. Et c'est exactement ce qui se passe dans cette série. Au moment où il y a une agression sexuelle qui devient publique de la part d'une jeune de 13 ans à l'encontre de 3 de ses camarades, et là, tout d'un coup, en fait, les failles aussi des adultes et de la société collective, parce qu'on sent bien qu'on s'attaque à une problématique systémique et pas seulement personnelle. Donc le communautaire, même si c'est très très précis, ça, bien sûr que ça soulève des questions globales, global, systématique. Et du coup, la mise en scène, heureusement, en fait, avec une réalisation épurée, n'appuie pas, elle ne produit pas d'effet ni de dramatisation excessive, parce que ça aurait été extrêmement lourd. Déjà que le sujet est lourd, donc heureusement, il n'y a pas les grands trémolos de violon ou les envolées lyriques. Ça, Dieu merci.
4: Il y a un peu de sobriété, quoi.
2: Et justement, la sobriété, elle fonctionne la plupart du temps, mais ça peut créer aussi une forme de distance avec ce qu'on est en train de voir, avec les personnages, et ça peut des fois couper un tout petit peu les liens émotionnels avec certains personnages, parce que justement, il y a beaucoup notamment de plans fixes qui en disent très très long sur des silences. Justement, on parlait de silence lors de l'interview. Ben là, le silence est extrêmement bien exploité, mais parfois, justement, à vouloir trop en dire, même si c'est dans des silences, ça se dilue un tout petit peu. Je trouve que le côté dramatique aurait pu avoir une petite touche supplémentaire. Mais par contre, la narration est extrêmement bien construite parce que c'est sur 6 épisodes. Les 3 premiers se focalisent vraiment sur la déflagration familiale. Qu'est-ce que ça fait, en fait, aux amis, famille qui, avec les parents, tout ça. Et après, tout d'un coup, on va shifter de point de vue et on va être du côté des pré-ados, des adolescents. Et de voir comment eux vivent aussi cette déflagration-là. Et ce que j'ai trouvé brillant, c'est qu'en fait, ça soulève des questions de société et de responsabilité collective. C'est là tout l'attrait aussi de cette métaphore de tour humaine.
4: De la tour humaine,
2: c'est que c'est une responsabilité collective que de savoir comment répondre à cette génération exposée aux écrans, à la pornographie et autres abus de toutes sortes.
4: Philippe.
5: Moi je trouve que s'il n'y a pas le switch de point de vue à mi-parcours, c'est-à-dire passer les 3 premiers épisodes, on change le point de vue du point de vue adulte, on passe au point de vue des ados, la série elle vaut rien, quoi, tout simplement, parce que cette affaire de point de vue dans ces histoires-là, déjà on passe au moins 3 épisodes à se demander est-ce que c'est une rumeur ou cette histoire de plan à 3, ou est-ce que ça a vraiment eu lieu, quoi. Et après c'est quand on commence à avoir le point de vue des adolescents qu'on commence à vraiment se faire son opinion sur la question. Et c'est là où je trouve les adultes sont complètement déconnectés finalement. Ils connaissent pas leurs adolescents. Ils s'imaginent que sont encore des enfants innocents, etc. Or non, pas du tout. Ils ont une vie. Puis on voit surtout une vie ils ont des idées, des clichés plein la tête à cause peut-être des téléphones portables, à cause de l'internet, parce qu'ils n'ont pas de limites, parce qu'ils ont accès à tout un tas de trucs, et la consommation du porno, c'est effrayant, quoi, mais vraiment. Et ça fait des dommages absolument j'en perds mes mots, franchement, quand je regardais ça, je dis il y a un vrai problème là ici de société. Alors j'ai pas attendu une série pour ouvrir les yeux, évidemment, mais je trouve que là c'est particulièrement bien traité. Et comment réagissent ensuite les adultes par rapport à ça? Ils ont pas de clé, ils ont rien, ils ont que dalle, enfin ils sont complètement complètement désarmés. Il y a une scène où aussi je trouve remarquable, c'est qu'à un moment donné on a une mère de famille qui est directement concernée par un des ados qui est incriminé, où elle parle de sa première fellation, quoi. Et elle dit de mon temps, enfin voyons, on cherchait les limites et tout ça, on n'en faisait pas un drame, on parlait pas d'agression. Puis le fait de verbaliser comment ça s'est passé pour elle, elle commence à se dire mais J'ai été en fait manipulé parce que le mec, il m'a culpabilisé si je passais pas à l'acte, même si j'avais pas l'impression d'avoir un pistolet sur l'épaule, sur la tempe. Et de fait, de verbaliser peut-être une vingtaine d'années après, elle se rend compte que ouais, j'ai été agressé aussi. Et ça aussi, ça dit beaucoup de choses sur le temps qu'il faut pour réagir à ce qu'est une agression sexuelle, ce qu'est le consentement exactement, quelle est la différence entre le désir et le consentement, quoi.
4: Les secrets de la Saint-Jean, c'est à voir sur Arte et Arte.tv. On va passer maintenant à vos coups de cœur et on commence avec vous, Noémie. Votre coup de cœur, c'est After the Party, là aussi sur Arte.tv.
6: I am not Nana, I'm Byron Penny! I'm an antisocial, cynical, grumpy old bitch. That is what you want people to think, but inside you're just the softie.
4: After the Party, je pitch rapidement. 5 ans après avoir accusé son mari de pédocriminalité, Penny le voit revenir dans sa famille. Voilà le point de départ
2: Parfait.
4: De cette série.
2: On est de nouveau dans un propos qui est très très lourd. Après les accusations de l'adolescence, l'agression sexuelle, on est dans une accusation de pédocriminalité. Et là, dans cette série, ce qui est très fin, c'est qu'on va se focaliser sur l'après. On n'est pas sur la déflagration, sur le moment T, quand il y a une annonce. Là, c'est vraiment sur les effets collatéraux. Et on va plus se plonger dans un thriller psychologique et de voir aussi la portée redoutable du doute. Qu'est-ce que ça provoque chez les proches et dans les familles où ça peut se passer? Et j'ai trouvé que la tension était admirablement maintenue durant les 6 épisodes et ça va pas avec des gros sabots. Et justement, les personnages sont des êtres faillibles, un peu comme la série justement catalane dont on a parlé précédemment, où on voit en fait à quel point, vu qu'on est tous imparfaits jusqu'à preuve du contraire, ben dès qu'il y a un peu ces bombes à retardement qui explosent, ben ça fait tout péter en fait. Et de voir jusqu'à quel point en fait, en tant qu'individu, alors que on se débrouille plus ou moins bien, ben Penny, la protagoniste justement, ben c'est quelqu'un de faillible. Elle a plein de défauts. Et justement, le fait de s'arc-bouter sur le fait d'accuser son propre mari avec toutes les conséquences que ça peut avoir, le fait qu'elle veut absolument montrer la vérité, bah ça se retourne contre elle. Et la réussite de cette série réside aussi dans le fait que on va connaître la vérité, je n'en dirai pas plus, mais juste à la toute fin. Et j'ai beaucoup aimé ça, justement cette tension qui avait été mise jusqu'à la fin.
4: After the Party, à voir sur Arte.tv. Votre coup de cœur, Philippe, c'est Deadline sur OCS+.
7: Marion?
8: Ouais.
7: Bonjour, je suis Solène, la directrice des soins palliatifs. Qu'est-ce qui vous amène ici?
8: Mais mec, putain, mais j'ai rien, j'ai tout vendu pour t'acheter de la drogue et des médocs. Non mais arrête de, putain!
9: Le soin, l'accompagnement, tout ça, c'est important pour moi, quoi.
10: Tu crois que ça m'amuse de venir chez toi, là?
7: Là, c'est la salle des soins, mais certains appellent ça la pharmacie.
4: Marion, infirmière accro, totalement aux opiacés, criblée de dettes, se fait embaucher spécialement dans une unité de soins palliatifs pour piller la pharmacie de
5: c'est
4: l'unité.
5: Ça, voilà, 6 épisodes de 20 minutes pour parler de la mort, de la drogue, avec Soko qui joue cette fameuse infirmière qui est camée jusqu'au bout et qui voit là l'opportunité de faire main basse sur la pharmacie
4: en fait.
5: Sauf que elle va s'attacher finalement à ces personnes qui sont en phase terminale. C'est vraiment, le ton est très léger, les personnages, les mourants comme les accompagnants, ils ont des répliques mortelles si je puis dire, ça s'appelle Deadline. C'est un voyage en montagne russe, un éclat de rire provoqué par une situation cocasse peut vite être balayé par le tragique qui ramène forcément à la mort. Je vous conseille ces 6 épisodes. Ce sera à partir de la semaine prochaine, le 15 septembre sûrement, et c'est via MyCanal sur OCS+.
4: Sur OCS+, donc via MyCanal, ouais. C'est ça, tout comme HBO Max pour la série Lanterns dont on a parlé tout à l'heure. Ça s'appelle Deadline, c'était votre coup de cœur, Philippe Onjusti. Je rappelle le vôtre, Noémie, c'était After the Party, à voir sur arte.tv.

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1: L'opérateur téléphonique Salt, victime de hackers, des données de clients ont été dérobées. Il s'agit d'informations personnelles. Nom, prénom, date de naissance, adresse postale ou électronique, également numéro de portable. L'opérateur a averti les clients concernés hier après-midi. L'entreprise ne précise pas le nombre de personnes touchées en Suisse, ni même la date de l'intrusion. Aucune donnée sensible comme les mots de passe ou des accès bancaires n'ont été dérobées, indique Salt, qui appelle cependant ses clients à la vigilance face à tout message suspect. En Valais, une motion veut interdire la vente de boissons énergisantes aux moins de 16 ans. Le texte a été adopté hier par le Parlement. Les motionnaires estiment que ces boissons à forte teneur en sucre et en caféine vendues à des prix dérisoires dans les commerces mettent en péril la santé des jeunes consommateurs et leur parcours scolaire. Le Conseil d'État est désormais invité à modifier la loi valaisanne sur la police du commerce. En France, le déraillement d'un TER hier soir en Normandie. Sur les 186 passagers, 44 ont été blessés, dont une jeune femme de 18 ans qui a dû être évacuée en urgence absolue. D'importants moyens de secours ont été mobilisés sur place avec 130 pompiers et 80 véhicules. Une enquête a été ouverte pour déterminer les causes de l'accident. Seul sait-on que les dépistages d'alcool et de stupéfiants sur le conducteur du train sont négatifs. Un quart de siècle après, l'Amérique a commémoré les attentats du 11 septembre 2001. Les États-Unis ont rendu hommage hier aux victimes des attaques avec, au cœur des commémorations, une cérémonie du souvenir à New York, sans Donald Trump, qui est élu au Pentagone, mais en présence de quatre de ses prédécesseurs. Sur le site des anciennes tours jumelles du World Trade Center, les proches des victimes ont procédé à la longue et solennelle lecture des noms de près de 3000 morts dans le quartier sud de Manhattan qui avait été bouclé pour l'occasion. Le président ukrainien a appelé hier son homologue américain à adopter dès maintenant des sanctions sévères contre la Russie. Volodymyr Zelensky demande à Donald Trump des mesures rapides pour limiter la capacité de Moscou à produire des missiles face à l'intensification des frappes russes. Le dirigeant ukrainien a prévu de rencontrer Donald Trump fin septembre à New York. Le Parlement britannique refuse de légaliser l'aide à mourir. La proposition de loi a été rejetée hier d'un cheveu, 286 députés contre et 270 pour. Le texte qui est donc désormais enterré concernait les malades en phase terminale en Angleterre et au Pays de Galles, mais surtout dans des conditions strictes, validation médicale et auto-administration de la substance létale. Selon un sondage, 2 Britanniques sur 3 étaient pourtant favorables à cette réforme. Tennis, on connaît désormais le premier qualifié pour la finale de l'US Open. Alexander Zverev jouera dimanche sa deuxième finale à New York et sa troisième de suite en Grand Chelem. L'Allemand a battu hier en 3-7 le Russe Karen Khachanov. En finale, il sera opposé au vainqueur du duel 100% américain entre Ben Shelton et Frances Tiafoe. Un soleil qui s'annonce généreux ce samedi, seulement entrecoupé de quelques cumulus en montagne l'après-midi, avec des températures en plaine qui oscilleront entre 10 et 24 degrés, et de la bise aussi qui va souffler sur le plateau.
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0: La croissance des arbres aujourd'hui dans CQFD, contrairement à ce que prédisaient certains modèles, le réchauffement climatique n'augmente pas nécessairement la quantité de bois produite. Manon Germont, bonjour Manon.
1: Bonjour Stéphane. Et oui, ce n'est pas parce qu'il y a plus de temps pour pousser qu'il produit forcément plus de bois.
0: Pour pousser les arbres notamment.
1: Oui, non, mais qui a plus de temps? J'ai dit n'importe quoi. Ce n'est pas parce que l'arbre a plus de temps pour pousser qu'il produit plus d'arbres.
0: Oui, c'est ça. Ok, plus de bois. Oui. Bon, ouais. Je pense qu'on va éclaircir tout ça dans un instant. J'allais dire, pour pousser les arbres, on a notamment besoin d'eau et l'eau qui sera très présente dans la suite de l'émission. On va en effet tenter de libérer l'eau, la laisser circuler, s'infiltrer, retrouver sa place dans nos paysages. Et cela grâce à notre grande invitée, Sarah Dirène. Bonjour Sarah.
2: Oui, bonjour Stéphane. C'est un très beau programme. Oui, notre grande invitée, Charlène Descollonges. Elle est ingénieure hydrologue, œuvre depuis de nombreuses années à la restauration du cycle naturel de l'eau. Un cycle alors qui est vraiment plus complexe que celui que nous avons appris à l'école. Elle défend une idée essentielle hein, face au changement climatique, à l'artificialisation croissante des sols. Elle défend cette idée qu'il faut cesser de considérer l'eau comme un flux à évacuer plus rapidement possible vers la rivière, puis vers la mer. Au contraire, nous devons lui permettre de ralentir, de s'infiltrer, de séjourner dans les sols. Le sol, un grand oublié du cycle de l'eau.
0: Bonjour Charlène Descollonges.
3: Bonjour.
0: Il faut donc ralentir l'eau, nos vies aussi d'ailleurs, peut-être probablement au passage. Mais en quelques mots, comment la ralentir cette eau?
3: Comment ralentir une eau qui a été pendant des siècles effectivement évacuée, drainée, accélérée? Eh bien, on a tout simplement intérêt à ouvrir notre œil sur ce que fait le vivant depuis des millions d'années, depuis qu'il a conquis les espaces terrestres continentaux, c'est-à-dire l'infiltrer dans les sols le plus possible, la faire tourner autour de la végétation et faire des alliances avec d'autres espèces vivantes comme le castor.
0: Très bien, on a des images, on a des premières images, on se réjouit d'avoir les suivantes. Vos explications, Charlène Descollonges, donc ingénieure hydrologue. Vous êtes notre grande invitée, on le disait, jusqu'à 11h. Merci d'être là aujourd'hui dans CQFD. On vous retrouve plus longuement après notre séquence actualité. Que voici, bonjour et bienvenue à tout le monde.
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0: L'influence du réchauffement climatique sur la croissance des arbres, donc, pour commencer tout ça, Manon Germont, une étude internationale qui vient d'être publiée dans Science remet en question certains modèles utilisés jusqu'ici.
1: Exactement. Qui dit réchauffement climatique dit prolongement de la période de croissance des arbres. Donc l'arbre se développe durant une période plus longue, plus tôt au printemps et plus tard en automne. Mais cette récente étude montre que ce changement-là n'implique pas pour autant une plus grande quantité de bois produite. Ce qui compte, ce n'est pas seulement le temps pendant lequel l'arbre produit du bois, mais aussi la vitesse à laquelle il fabrique ses cellules.
0: Pour bien comprendre cette observation et le rôle des cellules, Cyril Radgeber, bonjour.
5: Oui, bonjour Stéphane.
0: Bonjour, bienvenue dans CQFD. Vous êtes directeur de recherche à l'Institut de recherche français INRAE et directeur adjoint du laboratoire Silva. Vous avez participé à cette recherche qui a réuni plus de 60 auteurs et autrices et 30 instituts, dont le WSL qu'on connaît bien en Suisse. Pourquoi une plus longue période de croissance des arbres n'indique pas pour autant une plus grande quantité de bois produite?
5: Mais il faut imaginer que, alors, le début et la fin, évidemment, sont importants, mais c'est pas seulement un processus binaire qui fait oui-non, mais pendant la période de croissance, il y a une accélération de la croissance, et puis ensuite une stabilisation, et ensuite une décroissance. Et donc, en fait, c'est ce phénomène-là complet qui crée les cellules de bois, et donc c'est l'ensemble du processus qui est important. Donc, la vitesse de production des cellules, c'est ce qu'on a montré dans l'étude, est finalement plus importante que la durée de production de ces cellules de bois.
1: Et justement, comment est-ce que ces cellules se reproduisent, on va dire?
5: Alors, les cellules de bois sont formées par ce qu'on appelle le cambium. Le cambium, c'est une enveloppe de tissu méristématique qui enveloppe tout l'arbre et qui permet sa croissance secondaire. Et ce cambium, justement, au début du printemps, il est ce qu'on appelle réactivé. Donc ça, c'est le début de la période de croissance. Mais ensuite, il prend tout un temps pour développer cette couche de cellules qui va accélérer la production. Et puis, à la fin de la saison, il y a certains signaux qui font qu'il s'arrête et la saison donc de croissance se termine.
1: Oui, et pour arriver à ce constat, donc que les arbres ne produisent pas plus de bois, même si la période est plus longue, vous avez dû observer ce que l'on appelle la xylogenèse, c'est-à-dire le mécanisme de formation du bois qui se passe vraiment sous l'écorce. Comment est-ce que vous avez procédé pour observer cela?
5: Oui, voilà, c'est ça. Nous, ce qu'on a fait, c'est que depuis une vingtaine d'années, là, on fait ce qu'on appelle des micro-carottes, c'est-à-dire des toutes petites carottes dans le tronc des arbres, qui font 2 mm de diamètre, 20 mm de longueur à peu près. Et avec ces micro-carottes, donc on traite au laboratoire avec un processus assez long, on fait des coupes anatomiques, ce qu'on appelle, et on regarde vraiment au niveau cellulaire la formation, semaine après semaine, la formation du bois, cellule par cellule. Et donc ça nous permet de déterminer précisément justement quand démarre la croissance, quand c'est qu'on observe les premières cellules, quand elles s'arrêtent, c'est-à-dire quand c'est qu'on observe les dernières cellules matures, mais aussi tout le processus qu'on appelle la dynamique de formation du bois, donc tout le processus avec ses variations de vitesse. En général, quand c'est simple, quand en forêt tempérée, par exemple en France et en Suisse, c'est simplement une courbe en cloche. Et par rapport à ce que vous demandiez au début, eh bien, dans cette courbe en cloche, c'est pas seulement le début et la fin qui sont importants, mais toute la surface de la cloche, quoi, le volume de la cloche.
1: Mais concrètement, ça donne quoi? Vous voyez ces cellules bouger, évoluer, se multiplier? Enfin, visuellement, ça va donner quoi quand vous observez au microscope?
5: Alors, les cellules, en fait, quand on fait nous des coupes sur le tissu qui est mort, en fait, qui a été préparé. Par contre, comme on les fait semaine après semaine, on voit au cours des semaines combien ce tissu a produit de cellules. Voilà, c'est comme si on avait, en fait, nous, ce qu'on obtient, c'est des photos, disons des photos instantanées, une trentaine sur l'année, par exemple. Mais après, c'est comme au cinéma, quand on recoupe ces photos et qu'on les fait passer assez vite, on a comme un film. Et donc, à partir de ce film, on arrive, comme je vous disais, à bien observer, décrire la dynamique de la formation du bois.
1: Et certains prélèvements ont été effectués sur quelques années uniquement, mais en Suisse, dans le Liechtenstein, des scientifiques font chaque semaine des prélèvements de bois depuis plus de 20 ans. C'est assez exceptionnel, c'est vraiment chaque semaine qu'ils vont prendre ces mini-carottes.
5: Oui, alors ça c'est la série, de toute l'étude, c'est la série la plus longue qu'on a, et en fait donc c'est la série la plus longue au monde, parce qu'effectivement le WSL à Birmingsdorf a eu de la suite dans les idées, a commencé il y a une vingtaine d'années à faire ces prélèvements. Bon, comme la plupart des autres chercheurs de l'étude, mais là où nous autres, nous avons fait différents traitements, étudié différentes espèces, différents sites, là pour le Chantal, donc il y avait un gradient altitudinal de 1000 mètres, donc très important, et toutes les semaines, effectivement, les chercheurs ont réussi, alors c'est un groupe de chercheurs assez important qui s'y est mis, donc on réussit à aller toutes les semaines pour collecter les micro-carottes sur l'ensemble du dispositif et puis ensuite à les étudier au laboratoire parce que, en fait, le prélèvement, c'est un jour, je dis toujours, le traitement au laboratoire, c'est par exemple une semaine, mais après, l'analyse des données et les observations, c'est par exemple un mois, donc pour une micro-carotte. Donc c'est beaucoup de travail. La partie aller sur le terrain est importante, mais c'est ensuite beaucoup de travail de laboratoire et d'observation.
1: Énormément de données, oui. Et vous le dites, c'est assez exceptionnel parce que finalement, la xylogenèse, c'est récent. Donc, c'est rare d'avoir des données sur 20 années comme ça.
5: Oui, alors ce qui est récent, c'est le fait qu'on s'y intéresse particulièrement. Les arbres forment du bois depuis longtemps. La dendro, ce qu'on dit, la dendroécologie, climatologie, dendrochronologie, ça, c'est une science qui a une... quasiment 200 ans maintenant aussi, ou qu'on fait parfois démarrer à Léonard de Vinci, et qui a une place très importante dans la caractérisation des changements climatiques sur les 2000 dernières années. Mais pour comprendre un peu mieux quelle était la relation entre le climat et la croissance des arbres, nous, on s'est intéressé à la xylogenèse, donc c'est ce que j'ai expliqué avant, vraiment la formation du bois au niveau cellulaire, quoi. Et là, c'est quelque chose qui avait démarré dans les années 60, mais s'était arrêté justement parce que c'était vraiment fastidieux. Et puis, il y a une vingtaine d'années, de façon plus récente, on a réussi à reprendre ça avec des automates en laboratoire, à rendre le processus donc un peu plus automatisé, moins fastidieux, et du coup, à démarrer ces études dans de nombreux pays, en Europe et dans l'hémisphère nord pour l'instant, et puis beaucoup en Chine également.
1: Et là, vous avez observé 20 espèces sur plus de 100 sites répartis dans l'hémisphère nord. J'imagine qu'il y a des réalités très différentes selon les régions. Est-ce que vous arrivez à nous résumer les grandes observations qui ressortent?
5: Ben là, c'est un peu la suite de l'étude. Donc, ce qu'on a pu observer, c'est que donc, pour ce qui concerne la partie phénologie, le début et la fin de la période de croissance, elle s'allonge dans toutes les forêts qu'on a subies de l'hémisphère nord. Mais par contre, en fait, les conséquences sont pas les mêmes parce que dans les forêts froides, donc disons forêts boréales ou de montagnes, non seulement la période de croissance s'allonge, mais aussi la vitesse de production des cellules s'allonge. Donc là, on a plutôt un effet bénéfique du réchauffement. Mais en fait, ce qu'on a vu, c'est que cet effet bénéfique était limité assez rapidement On a séparé les forêts, disons, qui ont un climat en dessous de 6 degrés, puis celles qui ont un climat au-dessus de 6 degrés. Et donc, les forêts un peu plus chaudes, tempérées et puis méditerranéennes. Là, alors déjà, l'allongement de la saison de croissance plafonne un petit peu. Et surtout, il n'est pas accompagné d'une augmentation du taux de production, mais plutôt d'une diminution. Et donc, le bilan final est plutôt moins de bois produit.
1: Et ces observations, elles sont aussi intéressantes parce qu'elles remettent en question une autre idée. Je vais tenter de faire simple. C'est l'idée selon laquelle l'allongement des saisons permettrait de renforcer la capacité des forêts à stocker du carbone, ce qui permettrait finalement d'atténuer le réchauffement climatique. Mais selon cette récente recherche, c'est pas si simple, hein, Cyril Radgerber.
5: Oui, ça c'est ce qu'on avait en tête. En fait, le bois contient beaucoup de carbone. Donc, plus la période de croissance est longue, plus on imaginait que l'arbre produisait de bois, et donc plus qu'il stockait de carbone. Ouais. Et en forêt, le carbone stocké dans le bois, c'est celui qui a la plus longue durée de vie. Donc, c'est là qu'on dit c'est important pour la séquestration du carbone. Et nous, ce qu'on a vu, donc, comme je vous l'ai expliqué, c'est que finalement, ça dépendait pas tellement de la longueur de la période de croissance, qui était facile à observer, mais plutôt de sa vitesse, de son rythme. Et donc, moins de bois produit, ça veut dire moins de carbone stocké dans le bois, et ça veut dire moins de carbone séquestré en forêt.
0: Merci beaucoup Cyril Radgeber de nous avoir donc parlé de l'axylogénèse du bois, d'avoir partagé les résultats de cette étude qui a été publiée, on le disait, hier dans Science. Elle démontre que ce n'est pas parce que la période de croissance des arbres est plus longue en raison du réchauffement climatique que la production de bois augmente elle aussi. Puis on l'a compris, c'est pas non plus grâce à ça que les forêts vont stocker davantage de carbone. Merci pour vos explications, c'est un bon vendredi.
5: Merci beaucoup. Et puis, je vous laisse continuer donc sur le cycle de l'eau, parce que les forêts, elles ont un rôle important.
0: Exactement.
5: Aussi dans le cycle de l'eau, voilà. Donc ça continue.
0: On va en parler tout à l'heure, effectivement, dans quelques minutes avec notre grande invitée, Charlène Descollanges. Merci. Une bonne, belle journée. Merci beaucoup.
5: Bien. Au revoir.
0: En bref, Manon, microplastique dans, on va parler effectivement encore de l'eau, là, enfin, déjà tout de suite. Microplastique dans les eaux suisses.
1: Oui, chaque année, les stations d'épuration suisses rejettent 4,7 tonnes de microplastique dans les écosystèmes aquatiques, soit environ un demi grammes, l'équivalent d'une paille par habitant. À cela s'ajoutent 10 tonnes issues de l'air. Ces chiffres proviennent de la plus grande étude nationale sur le sujet menée par Léa Vague, l'EMPA et l'Agroscope, qui ont analysé les boues d'épuration de 51 stations en Suisse.
0: Cancer de la prostate et champignons.
1: Selon l'Université de la Suisse italienne, les traitements contre le cancer de la prostate, qui prive la tumeur d'androgène, fragilisent la barrière intestinale. Alors le champignon Nacazeomyces glabratus, qui vit habituellement, peut alors migrer dans le sang jusqu'à la tumeur et favoriser sa progression. Chez la souris, bloquer ce passage peut ralentir la croissance tumorale. Des recherches doivent désormais confirmer ce mécanisme chez l'humain pour ouvrir une nouvelle piste thérapeutique.
0: Et puis enfin, des résultats encourageants pour la restauration des coraux profonds dans le golfe de Gascogne et en mer d'Irlande.
1: Oui, 23 récifs artificiels ont été plongés en mer en 2025 par les équipes de la campagne Redcord, donc restauration des coraux d'eau froide. Une nouvelle visite de ces habitats cet été a révélé qu'ils ont été colonisés par la faune et que les coraux sont toujours vivants. C'est un constat positif pour cette campagne de restauration des coraux d'Atlantique Nord-Est, endommagés principalement par la pêche au chalut de fond, qui consiste à faire traîner un grand filet au fond de la mer pour attraper les poissons.
0: Merci beaucoup Manon Germont. À suivre, notre grande invitée, donc spécialiste de l'eau, Charlène Descollanges.

0: Taste Like Summer, c'était James Blunt.
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0: L'eau nous semble aller de soi, mais savons-nous vraiment d'où elle vient, comment elle circule et ce qui la rend disponible? C'est ce que nous allons explorer aujourd'hui avec notre grande invitée Sarah Dirène.
2: Et nous allons même, Stéphane, parler d'une idée qui peut totalement surprendre. Cultiver l'eau, oui, la cultiver plutôt que la canaliser ou la maîtriser. Une approche qui nous invite à revoir en profondeur notre compréhension du cycle de l'eau. Et nous allons le faire avec vous, Charlène Descollonges. Ce qui vous anime, c'est l'eau, l'eau vive. D'ailleurs, c'est le titre de votre dernier ouvrage paru chez Actes Sud pour une hydrologie régénérative. C'est un manifeste postfacé par le philosophe Baptiste Morisot qui a lui-même beaucoup écrit sur notre relation à l'eau et au vivant. Alors votre parcours est intéressant parce que il réunit deux univers que l'on oppose, à mes yeux en tout cas, il me semble assez souvent. D'un côté, c'est un master en ingénieur des mines, ça veut dire très technique, et de l'autre un master en hydrologie. Comment ces deux approches se nourrissent-elles l'une de l'autre?
3: Ces deux approches se nourrissent par une volonté contradictoire de prendre soin de l'eau, de s'émerveiller autour de toutes ces prouesses et la manière dont on est constitué d'eau et tous les écosystèmes vivants autour en ont besoin. Donc ça, c'est vraiment plus l'approche universitaire où on apprend l'hydrologie au sens large et les écosystèmes aquatiques. Et puis, une approche ingénieure, et je vous avoue qu'elle me résiste un peu. J'y suis allée presque à contre-courant de mes volontés parce que je sais que dans la vision ingénieure, on est là pour maîtriser, contrôler et avoir quelque chose de prévisible, notamment la réponse hydrologique prévisible par des outils de modélisation. Et donc j'ai constamment sauté d'un côté et de l'autre pour comprendre ces mondes et aujourd'hui j'essaye de les faire dialoguer.
0: Alors notamment voilà, ce monde de l'hydrologie, une hydrologue, est-ce qu'on pourrait dire que c'est une sorte de médecin des eaux?
3: Tout à fait, je me définis comme une médecin des eaux et je trouve que ce langage du médical, il est fondamental. Je l'employais un peu comme une analogie presque innocente et naïve, mais elle a pris tout son sens à travers l'ouvrage de Baptiste Morisot et de Suzanne Huski, Rendre l'eau à la terre, qui a été pour moi vraiment une bascule intellectuelle profonde. Et en refermant le livre, vraiment je me suis dit, bon ben, je vais réapprendre mon métier parce que je pensais savoir et en vérité, je ne sais pas. Et quand on parle d'hydrologie, on parle évidemment de l'eau, des cycles de l'eau, mais on verra peut-être plus tard que c'est pas forcément le schéma qu'on a appris à l'école. Et donc, je pense que les hydrologues aujourd'hui, ils ont vraiment un rôle très important, on le voit avec l'actualité, mais qu'on a ce devoir, cette éthique de reconsidérer notre métier pour prendre soin de l'eau et non la contrôler, l'évacuer, la maîtriser finalement comme on l'a fait pendant des siècles.
2: Alors vous faites justement vos premières armes en Haute-Savoie où vous travaillez pendant plusieurs années sur la gestion de l'eau du bassin versant de l'Arve. Alors l'Arve, c'est cette rivière qui traverse Genève avant de plonger dans le Rhône. Ça consistait en quoi? Parce que ça paraît vraiment vaste, s'occuper du bassin versant de l'Arve. Votre travail, c'était quoi?
3: Alors, j'ai toujours été fascinée par la politique de l'eau, notamment en France, où on a une gestion par bassin versant, avec une dimension de gouvernance intéressante, où on a vraiment des collèges de représentants d'usagers, les collèges des élus, les collèges de l'État qui se parlent, et on se met autour de la table pour parler de l'eau. Et en sortie de mes études d'ingénieur, je me suis vraiment prise de passion pour cette question de la gouvernance de l'eau. Donc j'ai atterri en Haute-Savoie et effectivement j'ai fait mes armes dans la fonction publique territoriale auprès des élus français, mais sur un territoire qui avait cette spécificité d'une dimension internationale avec la Suisse et une histoire, un passé fondé sur la coopération entre la France et la Suisse depuis notamment la commission internationale de la nappe du Genevois qui alimente Genève, mais aussi la commission internationale de protection des eaux du Léman. Donc j'ai très vite compris à partir de là que l'eau relie et l'eau a besoin d'espace pour justement un dialogue entre les acteurs.
2: Oui, c'est-à-dire que l'eau n'a pas de frontières administratives, hein, seul compte finalement la géographie. Mais j'imagine qu'il y a énormément de tensions régionales, transfrontalières sur la ressource en eau, parce qu'il y a peut-être de la pollution. C'est un terrain de jeu énorme, vaste.
3: Immense. Alors là, on parle de la géopolitique de l'eau bleue. Qui effectivement ne connaît pas de frontières. La goutte d'eau, quand elle est dans son sur son bassin versant, elle va circuler, peu importe les limites administratives de nos communes, cantons et pays. Mais alors, pour le coup, en France et en Europe, d'une manière générale, on a cette volonté de gestion par bassin versant et des organismes qui permettent de traiter la question à des échelles internationales. Néanmoins, alors là, c'est la première bascule que je vais introduire, cette géopolitique de l'eau, elle va devoir se renouveler à travers ce qu'on appelle l'eau verte et les bassins atmosphériques.
2: Alors, on va définir les bassins atmosphériques et l'eau verte. L'eau verte, c'est l'eau des arbres.
3: Alors, on pourrait, voilà, l'eau verte, c'est assez facile. C'est effectivement l'eau qui est évapotranspirée par les végétaux. L'eau de pluie, lorsqu'elle s'infiltre dans les sols, elle est mobilisée en grande partie par les végétaux. Cette eau qui est remise en circulation dans l'atmosphère, elle n'est pas perdue. Et ça, ça bouleverse notre représentation du cycle de l'eau, parce qu'on a l'impression que finalement l'eau, elle nous vient des océans, elle tombe sur les continents et elle revient dans les océans. Ouais. Ça, c'est en partie vrai. En fait, ce qu'on oublie de représenter sur ce schéma qu'on apprend tous à l'école, c'est les petits cycles de l'eau verte qui sont à l'intérieur du grand cycle. Je m'explique. Mmh. C'est qu'on a cette eau verte qui est évapotranspirée par les végétaux, mais à l'échelle des continents, cette eau verte, elle alimente d'autres territoires, d'autres régions à l'intérieur des continents. Si bien qu'à l'échelle mondiale, à l'échelle globale, on estime que entre 40% et 60% des pluies continentales proviennent de cette eau verte. En clair, il y a certains pays qui sont totalement dépendants de ce phénomène de recyclage de l'eau verte. Quand on déforeste l'Amazonie, quand on déforeste le Congo, on affecte les précipitations des pays voisins. Et ça, cette géopolitique de l'eau, elle l'a pas encore considéré, elle l'a pas encore pris en compte. C'est pour ça qu'avec l'hydrologie régénérative, on explique qu'il faut non seulement une gestion par bassin versant, mais aussi une gestion par bassin atmosphérique.
2: Les bassins atmosphériques, qu'est-ce que c'est exactement ?
3: Voilà, alors les bassins atmosphériques définissent les bassins de précipitation, c'est-à-dire les régions qui sont sources de pluie pour d'autres régions, et les bassins d'évapotranspiration, c'est-à-dire les bassins où l'eau va s'évaporer, mais elle va retomber sous forme de pluie. Donc c'est un peu technique, mais ça permet de montrer qu'il y a une forme d'interdépendance entre les régions du monde, parce que, comme je l'expliquais, si on change la couverture et l'usage d'un sol de manière massive à un endroit, comme par exemple sur la déforestation, eh bien on va affecter les régimes de précipitation et l'hydrologie d'une autre région. Donc ces bassins atmosphériques permettent de nommer cette interdépendance atmosphérique. Et celle-ci, elle est totalement bouleversée par nos activités humaines, mais aussi le changement climatique.
0: Mais nous, par exemple, en Suisse, notre bassin atmosphérique, il est où? Est-ce qu'il est menacé ou...
3: Et c'est une véritable question. Aujourd'hui, on ne peut pas forcément répondre à cette question à l'échelle européenne. Et on a quelques données, mais on a besoin d'adresser cette question au niveau des organismes scientifiques à l'échelle européenne. En tout cas, ce qu'on peut dire, c'est que des premières données que l'on a issues des analyses de satellites, c'est qu'il y a une bonne partie de l'Ouest européen qui est source de pluie pour les pays qui se situent au centre-Europe et jusqu'en Asie.
2: Mmh. Donc on n'a pas encore les données, et puis on peut évidemment craindre que l'eau devienne, elle est déjà une vraie source de tension entre États, parce que 40% de la population mondiale vit dans un bassin versant transfrontalier, mais il y a très peu d'accords entre le partage des eaux.
3: Oui, à l'échelle mondiale, finalement... Le cas européen avec ses instances de gouvernance internationale figure comme une exception, puisque la plupart des bassins transfrontaliers dans le monde entier ne font pas l'objet d'un accord de partage et d'une instance de gouvernance d'une manière générale. Et on le voit à travers certains projets comme le barrage sur le Nil Blanc, le barrage Renaissance, qui a véritablement un droit de vie vie ou de mort sur l'Égypte en aval. Et donc, si il n'y a pas ces instances de gouvernance à l'échelle internationale entre les nations, eh bien, il peut y avoir effectivement des problèmes géopolitiques de partage de l'eau. Et comme je disais précédemment, en fait, il faut vraiment avoir à la fois cette vision bassin versant sur les territoires, eau bleue, mais aussi à l'échelle eau verte, bassin atmosphérique, parce que, eh bien, on se rend compte que le changement d'usage et des sols, les forêts en particulier, affectent les pluies. Donc, il faut aussi adresser cette question-là à l'échelle internationale.
2: Alors, vous parlez, Charlène Descollonges, de barrages. Si on compare, par exemple, le Rhône et l'Arve, on a l'impression que le Rhône, est plutôt très industrialisé, jalonné de barrages, utilisé aussi, enfin, son eau, hein, pour refroidir des centrales nucléaires. L'Arve, on a le sentiment que, voilà, elle semble couler, semble plus naturelle, plus libre. Est-ce le cas ?
3: Et non, malheureusement. En fait, l'Arve, effectivement, est donc l'affluent en rive gauche du Rhône. Lorsqu'il sort du lac Léman, tout de suite après, au niveau de Genève, il y a la confluence avec l'Arve, au niveau de la jonction. Et l'Arve, malheureusement, souffre des mêmes contraintes sur le Rhône, d'une manière générale, à savoir un endiguement massif et des barrages hydroélectriques depuis l'amont, qui perturbe l'équilibre sédimentaire de l'Arve. À cela s'ajoute une industrie extractive importante qui vient prélever des sédiments dans l'Arve pour comme matériaux de construction pour les routes, pour les villes, etc. Et donc l'Arve a été domestiquée comme le Rhône. On n'a pas de centrale nucléaire et il n'y en aura pas, mais il y a quand même des désordres sur l'Arve qui perturbent grandement son fonctionnement.
0: Alors vous évoquez les centrales nucléaires. Cet été, on l'a vu, on l'a entendu, certaines d'entre elles, en France d'ailleurs comme en Suisse, ont été arrêtées par manque d'eau ou parce que les fleuves étaient trop chauds. Signe que le changement climatique est en train de fragiliser directement nos systèmes énergétiques ?
3: Complètement. Alors ça, c'est un sujet très sensible. En France, où notre énergie est principalement décarbonée grâce au refroidissement des centrales nucléaires, mais qui dépendent de l'eau, finalement. Et donc, la question la thermie de l'eau devient le paramètre limitant de production énergétique issue des centrales nucléaires. Alors, on a différents types de centrales. Il y a les centrales en circuit ouvert qui prélèvent beaucoup d'eau, qui ont été historiquement implantées sur le Rhône, et les centrales en circuit fermé qui prélèvent moins d'eau, mais qui, elles, les consomment, puisque l'eau est évaporée via les tours aéro-réfrigérantes. Elles consomment de l'eau. Les systèmes en circuit ouvert, comme le Rhône, elles réchauffent les eaux. Donc, on a un enjeu thermique majeur qui affecte finalement tous les écosystèmes aquatiques, mais qui va forcément à un moment donné limiter la production nucléaire. Et aujourd'hui, pour le Rhône, en fait, les seules sources d'eau fraîche qui nous viennent, ce sont les affluents provenant de l'arc alpin, donc l'Arve, l'Isère et les autres affluents qui vont refroidir le Rhône. Mais jusqu'à quand ? Ça, c'est la question.
0: Il faut changer notre manière de penser et de gérer l'eau. On va entendre dans un instant ce que vous proposez pour la cultiver, cette eau. Oui, on peut cultiver cette eau, c'est ce que vous nous direz dans un instant. Donc, Charlène Descollonges, vous êtes notre grande invitée.

0: Écran total, une chanson de Benjamin Biolay sur RTS Première dans CQFD. Regarder l'eau autrement, repenser notre manière de la gérer, c'est ce que propose notre grande invitée aujourd'hui, Charlène Descollonges. Vous êtes ingénieure hydrologue indépendante et cofondatrice de l'association pour une hydrologie régénérative. En début d'émission, Sarah, vous évoquiez l'idée de cultiver l'eau. C'est quoi justement cette idée, Charlène Descollonges?
1: Alors, comment cultiver l'eau? Ça pose beaucoup de questions déjà en termes, une terminologie de cultiver, ça vient vraiment d'un verbe d'action qui est celui d'habiter, de prendre soin. Et c'est de là qu'en fait, on s'est dit que cultiver l'eau était intéressant pour bien avancer le rôle et l'importance de l'eau verte dans ces cycles de l'eau. Et le fait de cultiver l'eau, ça veut dire quoi, très concrètement? Ça veut dire regarder l'eau comme une entité vivante. L'eau, ce n'est plus une matière inerte qu'on va canaliser, stocker, évacuer, polluer, mais une eau qui est en constante interaction avec les écosystèmes. Et c'est en ça que, avec Baptiste Morisot, le philosophe, on choisit de penser que c'est une eau vivante. C'est pas une âme, hein, elle est pas dotée d'une âme ou elle va pas se reproduire, mais c'est une eau qui est en processus et en constante interaction avec les écosystèmes vivants. En fait, on pose l'hypothèse qu'il n'y a pas une seule goutte d'eau douce sur Terre qui ne soit pas en contact avec le vivant. Donc, cultiver l'eau douce, ça veut dire faire des alliances interspécifiques avec le vivant et en particulier avec le végétal qui lui cultive l'eau depuis 400 millions d'années. Depuis 400 millions d'années, le végétal a mis en place de nombreuses stratégies pour vivre avec les extrêmes hydriques, s'adapter et évoluer en fonction de ces conditions hydroclimatiques. Et donc cultiver l'eau douce, ça reviendrait à s'inspirer et à faire des alliances avec le végétal, avec les d'autres animaux aussi, qui la cultivent, qui en prennent soin, qui la font, j'aime bien ce terme de Baptiste Morisot, qui la labyrinthise autour d'elle. Donc c'est une autre approche. En fait, on fait une bascule philosophique et intellectuelle autour de cultiver l'eau.
2: Et puis pour cela, il faut non pas des monocultures dans une forêt, mais il faut une forêt rugueuse, écrivez-vous dans votre livre.
1: Et oui, en fait, quand on regarde finalement ce que fait le vivant depuis des millions d'années, on se rend compte qu'il n'y a que les humains qui ont cherché à l'évacuer, à la drainer autour d'une logique et d'un système de production intensive et de production monospécifique, tant pour l'agriculture que pour la sylviculture. Et on a fait disparaître progressivement des paysages qu'on dit rugueux, c'est-à-dire qu'ils ont une hétérogénéité dans la surface. Et cette hétérogénéité, finalement, elle amène à avoir des microclimats et avoir ces petits cycles d'évaporation, condensation et qui permet d'avoir finalement même un peu de rosée alors qu'il fait très très sec et qu'il y a des conditions de sécheresse extrêmes. Alors, avoir cette rugosité paysagère, c'est un grand mot, c'est une grande ambition parce qu'on se rend compte que ça fait des siècles qu'on a cherché à homogénéiser nos paysages et à avoir une agriculture très spécifique dans certaines régions. Donc on est très conscient que ça va prendre du temps. Malheureusement, on en manque et il va falloir très sérieusement adresser cette question de l'eau et des paysages parce que ce sera la clé de notre résilience face aux extrêmes climatiques.
2: Donc vous vous intéressez vraiment plus, Charlène Descollonges, vous vous intéressez plus à l'eau verte qu'à l'eau bleue. C'est ça, donc simplement aux nappes phréatiques. Mais comment faire justement pour ralentir l'eau, pour freiner?
1: Oui. Alors, l'hydrologie régénérative, concrètement, à travers l'hydrologie régénérative, on cherche à mettre en place des aménagements et des changements de pratiques qui visent à ralentir l'eau bleue, l'eau de pluie qui tombe à la surface d'un sol, pour l'infiltrer dans le sol et la stocker naturellement le plus possible dans les paysages, tout en diversifiant finalement la couverture végétale. La diversification est absolument la clé de voûte de tout le système. Pour ça, on travaille sur un triptyque eau, sol, arbre, un triptyque indissociable. Et ensuite, on décline ces principes-là dans chaque milieu. Le milieu agricole, le milieu forestier, le milieu rivière et le milieu urbain. Et on prendra des exemples dans chaque. En milieu agricole, c'est assez simple. On va chercher à aménager des bassins d'infiltration, des baissières qui sont des tranchées qui sont pas construites ou creusées dans le sens de la pente, mais en contre-pente pour répartir l'eau le long de la pente. Et à travers des changements de pratiques, notamment agroécologiques, où on va chercher à augmenter le taux de matière organique pour avoir une rétention naturelle dans les sols agricoles, et en plantant des arbres, donc eau, sol, arbre, on combine à la fois de l'hydraulique douce, de l'agroécologie et de l'agroforesterie, tout en diversifiant les productions agricoles pour une meilleure résilience.
0: Okay.
1: Et voilà. C'est un exemple qu'on peut donner en agriculture.
0: En agriculture. Sinon, il y avait le domaine urbain, par exemple.
1: Le domaine urbain, alors il est plus connu et très connu du public genevois. Donc toujours pareil autour du triptyque eau, sol, arbre. Il vise à redonner plus d'espace à l'eau dans les paysages urbains, notamment par exemple des jardins.

0: Et être recueillis dans ces petits bassins.
1: Ah, c'est les moustiques qui vont être contents aussi. Hein.
0: Eh bien, justement, alors ça, c'est toujours pareil. C'est fascinant de voir notre crainte des moustiques. En fait, une expérience qui a été menée dans la métropole de Lyon, qui a fait énormément de choses sur le concept de ville éponge, eh bien, ils ont démontré que les moustiques se logeaient et se reproduisaient plus facilement dans des paysages avec du béton et des sols artificialisés que dans ces bassins de pluie.
1: Ah,
0: pourquoi?
1: Ouais.
0: En fait, tout simplement parce qu'on attire les prédateurs du moustique. Plus on a de larves de libellules, plus on a des chauves-souris, plus on a tout ce qui en fait permet aux moustiques d'être prédatés, eh bien mieux c'est. Ouais. Donc ça, c'est vraiment assez remarquable.
2: Donc des solutions, il faut aussi enlever un petit peu de béton dans nos villes. Le Ville Éponge, on en parlera mercredi prochain avec
1: Ardité Chabanier, qui nous proposera un reportage sur le terrain, effectivement.
2: Super. Il faut aussi, alors là on est plus en campagne, replanter des haies, par exemple.
0: Tout à fait, ça fait part, c'est la filière arbre du triptyque au sol arbre, et donc là on se tourne vers toutes les techniques et les pratiques d'agroforesterie. Mais ce qu'on dit dans le livre Au Vive, en fait, faire de la place à l'eau et à l'arbre dans nos paysages qui ont perdu sa mémoire, en fait, ça s'improvise pas. Non seulement on a besoin de formation, on va pas pouvoir le faire absolument partout, surtout en ville où on a des réseaux enterrés de partout. Donc il va falloir aussi l'étudier au cas par cas, où est-ce qu'on peut mettre ces arbres, comment est-ce qu'on peut favoriser une irrigation naturelle de ces arbres, c'est-à-dire par l'eau de pluie. Donc c'est là où on a ces fameuses baissières qui a un ouvrage d'hydraulique douce qui suit en fait la courbe de niveau et qui combine les trois triptyques, parce qu'on vient chercher à ralentir l'eau. On l'infiltre dans un sol qui est paillé, amendé par de la matière organique, et on plante des arbres, donc des haies, qui permettent de remplir tout leur rôle.
2: Alors, redonner l'eau à la terre, c'est pas seulement une histoire technique. Vous parliez de Lyon, mais c'est aussi une histoire sociale. Il y a un projet inspirant à découvrir dans votre livre, celui de la fondation Pahani en Inde. En quelques mots, de quoi s'agit-il?
0: Alors, cet exemple, il est vraiment bouleversant. Je vous remercie de le noter. La fondation Pahani, ça veut dire la fondation de l'eau en sanskrit, et en fait, ça s'est fait dans une région de l'Inde qui est particulièrement affectée par des suicides d'agriculteurs, parce que frappée par de la sécheresse et une extrême pauvreté, n'avait plus assez d'eau pour produire. Donc, en fait, il y a eu cette fondation qui a décidé de mener des compétitions. C'est-à-dire avec des centaines de villages, ils ont fait de la formation auprès des habitants pour comprendre ces cycles de l'eau, et qu'il fallait l'infiltrer, la ralentir avec ces fameuses baissières ou ces bassins d'infiltration pour faire remonter le niveau de la nappe. Donc ils ont fait plein de formations, des compétitions où on a vu des milliers d'Indiens creuser des baissières, creuser des fossés pour infiltrer l'eau de pluie et recharger la nappe. Et eux-mêmes vont ensuite mesurer dans le puits l'élévation du niveau de la nappe. Ils prennent soin vraiment de ça. Donc cet exemple, il est vraiment remarquable parce qu'il montre que quand on sait, quand on a la connaissance et quand on informe les habitants et qu'on fait vraiment des démarches et des chantiers participatifs, ça peut être très rapidement, on peut voir les effets bénéfiques.
1: C'est ça, finalement, ce que propose l'hydrologie régénérative pour nous aider à stocker l'eau. Là, je pense l'idée de sécuriser l'approvisionnement en eau, notamment, par exemple, pour l'agriculture. C'est quoi? C'est concrètement creuser des fossés pour recharger la nappe, comme vous dites?
0: Oui, alors on a mené pendant 2 ans des projets pilotes d'hydrologie régénérative en France, dans la Drôme, en Ardèche et dans l'Ain. Et à chaque fois, autant que possible, on favorisait les chantiers participatifs avec les habitants, avec les enfants des écoles, pour rencontrer déjà les agriculteurs, qui puissent se connaître ce qu'ils font, pourquoi ils font ça, et de faire ensemble, le plus possible, ces aménagements d'hydraulique douce avec des plantations de haies. Il y a une association qui s'appelle Des Enfants et des Arbres en France qui permet de faire ça. Et on pense que c'est une bonne manière de renouer des liens parfois perdus entre le monde paysan et les habitants.
2: Et quid des méga-bassines? Parce que finalement, il faut stocker l'eau. Les agriculteurs et les agricultrices en ont besoin. Il faut quoi? Récolter de l'eau de pluie?

0: puiser dans les nappes phréatiques, les méga-bassines, quelle serait vraiment la solution idéale? Il y en a une ou il y en a des milliers?
1: Il y en a plein. On est pluraliste, on n'est vraiment pas dogmatique. Et en fait, alors par contre, là où on est assez ferme et tranché sur la question, c'est que ce qu'on appelle les méga-bassines, qui sont des ouvrages de substitution, c'est-à-dire que plutôt que de prélever l'eau de la nappe en été, on va la prélever en hiver, mais finalement, on ne change pas vraiment les pratiques ou le modèle. On fait juste décaler le prélèvement dans le temps. En fait, cette eau qui est prélevée dans une nappe, donc de bonne qualité, elle est stockée, elle est soumise à évaporation, la qualité se dégrade. Donc, en fait, cette formule-là, elle ne nous convient pas parce qu'on prend une eau de la nappe qui est très précieuse, qui est connectée à la rivière et on préférerait effectivement alimenter ces réserves par de l'eau de pluie qui ruisselle par des aménagements qui permettent d'alimenter naturellement avec de l'hydraulique douce ces ouvrages de stockage. En fait, ce qu'on dit, c'est très simple, c'est plutôt que de chercher à investir dans ces solutions de stockage qui sont très lourdes et coûteuses, hein, on parle de millions d'euros, et qui finalement n'infléchissent pas le modèle agricole dominant, qui est un modèle intensif, on est d'accord pour le stockage, on est d'accord pour l'irrigation, mais vraiment au service de la transition agroécologique qui est nécessaire pour sécuriser la production agricole. Et donc pour cela, on fait tous ces petits aménagements et on est très conscient que le sol est une réserve naturelle en eau, mais ça suffit pas quand on a vu l'été qu'on a eu, même si on fait de l'agriculture biologique de conservation des sols, ça suffit pas, donc il faut avoir une réserve de secours pour au moins sécuriser la production et régénérer les paysages. Donc ça s'étudie vraiment au cas par cas et il n'y a pas une solution unique qui va s'appliquer à tout le monde.
2: Très bien, Charlène Descollanges, vous êtes notre grande invitée aujourd'hui. On va vous retrouver dans quelques minutes pour la dernière partie de cette rencontre avec vous. Et après les Dire Straits, que voici Walk of Life, une chanson de 1985, on entendra comment mesurer notre empreinte de l'eau.

0: CQFD, votre émission de science et de santé. Derniers instants avec vous, Charlène Descollonges. Vous êtes en duplex de Chambéry avec les moyens techniques de ICI Pays de Savoie, accueillie par Kamal Nassur en régie. Charlène Descollonges, vous êtes ingénieure hydrologue et vous défendez une hydrologie régénérative, c'est-à-dire redonner l'eau à la terre. On parle beaucoup d'empreinte carbone. Qu'en est-il de l'empreinte de l'eau? Est-ce qu'on a des outils pour la mesurer?
1: Oui, on a des outils pour la mesurer. En France, on a adapté la méthode de calcul pour l'empreinte carbone avec l'empreinte eau, donc sur nos gestes climat. Il y a un calculateur qui permet de calculer l'empreinte carbone et tout de suite après, l'empreinte eau. Et on voit que ces deux empreintes sont liées par notamment l'alimentation, puisque pour l'empreinte eau, l'essentiel de l'empreinte eau est lié à l'alimentation. Pour l'empreinte eau, on a deux grandes méthodes. Historiquement, une méthode qu'on dit monocritère, qui se joue sur des couleurs, toujours sur l'eau verte, l'eau bleue et l'eau grise, sur les pollutions. Cette empreinte eau, elle est basée sur des volumes. Elle a été historiquement utilisée dans le monde entier, hein, sur The Water Footprint Network. Et elle estime, par exemple, en France, qu'on est autour de 5000 litres d'eau par Français par jour. Donc, ça paraît énorme, ouais. Mais l'essentiel, c'est de l'eau verte. En fait, on mange de l'eau verte. Et c'est essentiellement lié à l'agriculture et l'alimentation. Quand on prend l'autre méthode, une méthode qui a été développée ensuite par les entreprises, les industries, qui est une méthode qui s'apparente plus à l'analyse de cycle de vie. Alors, on pourrait se dire, bah là, c'est un peu plus précis, donc on va diminuer les écarts, etc. Bah, en fait, on se rend compte qu'on est à 10 000 litres d'eau par jour, par Français. Donc, en fait, c'est pire parce que on importe de l'eau virtuellement à travers nos objets du quotidien, nos habits, etc., qui reposent sur les ressources en eau d'autres pays qui en ont pas.
0: Ouais, toute l'informatique, nos smartphones, etc., il faut de l'eau pour
1: exactement.
0: Les fabriquer.
1: Ouais. Exactement. Mmh. Donc cette empreinte eau, elle est énorme, elle dépasse largement l'eau domestique.
2: Mais au niveau international, il y a un GIEC, hein, sur le climat, sur la biodiversité, il y a l'IPBES. Qui défend l'eau au niveau international? Est-ce qu'il existe une instance internationale?
1: Alors malheureusement non, pas aussi fort et bien identifié que le GIEC ou l'IPBES, on le déplore malheureusement. On peut se réjouir que à la fin de l'année, là en décembre en 2026, il y aura les rencontres internationales autour de l'eau organisées par les Nations Unies. Donc il y aura toujours cette question de créer ou pas une instance internationale autour des Nations Unies. En tout cas, il y a ce sujet de l'eau, il revient un peu partout. D'une manière générale, cette COP aridification ou désertification qui la traite. Il y a évidemment dans le GIEC, il y a aussi même pour la COP biodiversité ou l'IPBES. Donc on parle du sujet de l'eau un peu partout, mais effectivement, on le rassemble pas à un endroit. Et quand je parlais de géopolitique sur les bassins atmosphériques et l'eau verte, on ne sait pas où l'adresser parce que personne n'en parle. Donc effectivement, il faudrait se poser la question de créer une instance internationale qui va parler du partage de l'eau, de l'empreinte eau, comme vous l'avez souligné, et de ces phénomènes de bassins atmosphériques qui seront perturbés par le changement climatique.
2: Et ne plus considérer l'eau comme une simple ressource, hein, mais comme vraiment un bien commun vivant.
1: Comme un bien commun vivant, et en fait, en vous écoutant, il y a aussi cette question de la géopolitique. Si on parle de ces enjeux à l'échelle internationale, on dit souvent que l'eau est à la fois victime et arme de guerre. Et on utilise souvent l'eau pour en défense ou en attaque face à l'ennemi. Et en fait, moi, en tant qu'hydrologue, ça m'attriste de me dire que cette eau occupe cette image-là, ce rôle-là. Et effectivement, je crois qu'on a besoin, devoir de réinvestir notre imaginaire sur l'eau pour la considérer comme une entité vivante dont on est absolument dépendant. Et ça me rendrait vraiment très triste de l'utiliser comme une arme de guerre.
2: Oui, mais vous êtes optimiste.
1: Je suis profondément optimiste, oui, oui. Et je vois les choses arriver, même sur le terrain, un engagement profond et des agriculteurs, et des élus, et des citoyens. Et voilà, je continue avec l'Association pour une hydrologie et mes collègues, que je salue au passage, qu'il y aura des dynamiques profondes, structurées sur les territoires pour régénérer l'eau.
0: Un grand merci, Charlène Descollange, de nous avoir montré que l'eau n'est pas seulement ce qui coule dans nos rivières, mais qu'elle est aussi, voilà, au cœur du vivant. Je rappelle que vous êtes ingénieure hydrologue indépendante. Votre dernier livre, paru aux éditions Actes Sud, Eau vive pour une hydrologie régénérative. Et j'en profite d'ailleurs pour vous annoncer notre prochaine journée, Les Autres, le Tour de Suisse. C'est une série d'émissions qu'on vous propose avec les autres premières chaînes radio de la SSR. Elle aura lieu cette journée pile dans une semaine, vendredi prochain donc, justement autour de cette thématique ô combien d'actualité qu'est l'eau. Dimanche à 15h, on vous emmène visiter un laboratoire de haute sécurité, un labo dans lequel on analyse les virus les plus dangereux au monde. Et puis lundi matin dès 10h, c'est Bastien Gonfineau que vous aurez la chance de retrouver à la présentation de l'émission, avec cette question notamment: que reste-t-il aujourd'hui de la méthode Coué ? 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
1: En Agadine, l'ambassadrice des Pays-Bas en Suisse a rendu visite hier aux blessés de l'accident du car néerlandais qui a fait 5 morts. Elle a aussi rendu un hommage aux équipes de secours suisses. S'agissant des causes de l'accident, l'enquête est entre les mains de la police grisonne. Seul sait-on que le chauffeur de l'autocar accidenté a survécu. Il fait partie des 40 blessés. Les discussions diplomatiques qui étaient initialement prévues la semaine prochaine à Rome entre Israël et le Liban sont finalement repoussées au mois d'octobre. Annonce hier d'un responsable de la diplomatie américaine, sachant que Washington est médiateur de ces pourparlers sur la mise en place de l'accord de paix trouvé entre les deux pays en juin dernier. Et de préciser que si les ambassadeurs du Liban et d'Israël aux États-Unis doivent tout de même se rencontrer la semaine prochaine à Washington, la prochaine série de négociations formelles aura bien lieu à Rome en octobre. En attendant, et malgré un cessez-le-feu en vigueur depuis juin, Israël mène toujours des frappes au Liban. Les Houthis du Yémen ont pris le contrôle du stratégique détroit de Bab el-Mandeb après une offensive éclair qui consolide leur mainmise sur la côte yéménite de la mer Rouge. Ils contrôlaient déjà une grande partie du nord du pays. Les Houthis assurent que la navigation est sûre pour toutes les compagnies, à l'exception toutefois des navires saoudiens qui sont d'ores et déjà interdits d'accès. Aux États-Unis, vive émotion hier pour les commémorations des 25 ans de l'attaque du 11 septembre 2001. À New York, principalement, sur les sites des Tours Jumelles, où les noms des quelques 3000 victimes des attentats ont été égrenés solennellement. 4 anciens présidents américains, dont George W. Bush, étaient présents. Mais pas Donald Trump, qui a choisi, lui, de prendre la parole depuis le Pentagone. « Nous n'oublierons jamais », a-t-il martelé. L'inquiétude de mathématiciens de renom face aux capacités de l'IA. 25 lauréats de la médaille Fields, qui est l'équivalent du prix Nobel pour les mathématiques, ont alerté hier sur les effets bénéfiques ou destructeurs de l'intelligence artificielle sur la recherche en mathématiques. Dans une lettre ouverte, les 25 signataires mettent en garde les grands acteurs de l'IA et des conséquences de leurs décisions pour leur discipline. Une mise en garde qui intervient quelques jours seulement après qu'un des modèles de ChatGPT est venu à bout en moins de 4 jours d'une équation mathématique vieille de plus d'un siècle. Athlétisme, on aura 3 Suisses ce samedi soir en finale du 800 mètres de l'Ultimate Championship qui se déroule à Budapest. La championne d'Europe fribourgeoise Audrey Véraud jouera bien évidemment la victoire après avoir remporté sa demi-finale en 1:59.05. Valentina Rosamilia, elle, a arraché son billet en terminant d'un cheveu à la 4e place. Et Veronica Vancardo a été repêchée pour sa part après avoir chuté suite à une bousculade juste avant la ligne d'arrivée. En revanche, pas de finale du 110 mètres haies pour Jason Joseph. Le Ballois a été disqualifié après un faux départ. Côté météo, la journée de samedi s'annonce bien ensoleillée, hormis quelques timides cumulus l'après-midi en montagne. Au mercure en plaine, des minimales à 10 degrés et jusqu'à 24 degrés pour les maximales. Notez également cette bise qui devrait souffler sur le plateau.
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2: Bon Nicolas, t'es prêt?
3: Ah oui, j'ai tout. Ma carte blanche, le QCM, le bouquin de notre invitée Isabelle Cornin. Mmh,
2: parfait, parfait. Je vois que t'as commandé le soleil aussi, c'est très très bien.
3: Ah mais bien sûr, tu sais que c'est obligatoire au livre sur les quais.
2: Évidemment. Par contre, je comprends pas très bien.
3: Oui, quoi?
2: Bah, tu peux m'expliquer pourquoi t'es en caleçon de bain? C'est pour qu'on apprécie ton summer body?
3: Ça, c'est pour prolonger un peu la sensation des vacances. Je pique une tête juste avant l'émission et je repique une tête juste après. Pratique, non?
2: Mais écoute, c'est tout simplement génial. Mais tu vas te changer quand même, là?
3: Ben non, quel intérêt? Je te rappelle qu'on est à la radio.
2: C'est vrai, c'est vrai. Mais surtout, on est en public et tout le monde est déjà installé.
3: Quoi? Mais où ça?
2: Ben, enlève tes lunettes de soleil.
3: Oh ouais, punaise, j'avais pas vu. Bon, je te laisse commencer, j'arrive.
2: Oui, c'est ça, file. Et moi, j'envoie l'indique.
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2: Et c'est vrai qu'on est pile dans le sujet de la baignade, la chaleur et les lumières dans ce quartier livre en public et en direct du Livre sur les quais à Morges, avec pour preuve un tonnerre d'applaudissements d'un public passionné de littérature. Bonjour ! Public humain et canin aussi, nous sommes très ravis d'être écoutés par les chiens. Et c'est dans la petite ville portuaire de Palamos, sur la Costa Brava en Catalogne, que nous jetons l'encre avec un E aujourd'hui, pour évoquer Baïa, nouveau récit paru à la Baconnière et signé de l'autrice romande Isabelle Cornat, que nous avons la joie de recevoir dans cette émission. Bonjour Isabelle Cornat.
7: Bonjour.
2: Et bienvenue dans Quartier Livre. Baïa, c'est une plongée dans cette ville que votre mère a quittée il y a une cinquantaine d'années pour s'installer en Suisse, petite ville dont vous avez un souvenir et un attachement fragmenté à l'image de votre écriture dans ce très beau récit où vous questionnez vos racines, votre héritage et la mémoire de votre famille à travers les années difficiles de la Seconde Guerre mondiale, du franquisme et de la métamorphose touristique que ce dernier a instauré. Mais il n'y a pas que cela et nous le découvrirons avec vous tout au long de cette émission. À mes côtés pour animer ce quartier livre, il y a vous, Nicolas Julliard, toujours élégant, peu importe la façon dont vous êtes habillé. Bonjour.
3: Bonjour Hélène.
2: Et vous assurez la carte blanche aujourd'hui, il me semble que cela s'annonce vertigineux.
3: Oui, ben il faut dire que ce titre Baïa a ouvert en moi toutes sortes de perspectives et de souvenirs d'enfance qu'on va comme ça dérouler au pas de charge.
2: Oh, eh bien très bien, ce sera dans une vingtaine de minutes. À la réalisation de cette émission, c'est Mathieu Ramsauer à la technique ici, donc au Livre sur les quais. Il y a aux choix musicaux Bastien Arnold et Aline Blanchard à la technique à Lausanne. Vous écoutez Quartier Livre sur les quais et en public. Nous sommes ensemble pendant une heure.
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8: J'ai demandé à mon cousin quels étaient ses premiers souvenirs. Il a évoqué les verres en plastique de couleur à l'école maternelle, son petit tablier, l'odeur de la salle de classe. Dans un sourire, il s'est rappelé le jour où il avait coincé son pénis en remontant la fermeture éclair de son pantalon et comment les sœurs qui s'occupaient de lui, gênées, n'avaient pas osé immédiatement lui venir en aide. Ces images font écho à un monde qui m'échappe, le village de ma mère au fil des saisons. J'y suis allé tous les ans, en été et en hiver, parfois pendant la Semaine Sainte, jamais en dehors des vacances. Je me suis toujours demandé à quoi ressemblait la vie en ce lieu le reste de l'année. Ma mère est la seule de sa famille à avoir quitté l'Espagne pour la Suisse il y a plus de 50 ans. Elle a construit la suite de son existence en dehors de son village du littoral catalan. Les baies rouges du couchant se mêlent à la mer. On devrait les découper comme des morceaux de sucre.
2: Voilà les premières lignes de votre récit, Isabelle Cornat, à l'instant lu par vous, Nicolas Julliard. Alors, pour parler un peu des coulisses de cette émission, il faut dire qu'on s'est rencontrés à plusieurs reprises dans les semaines qui ont précédé cet entretien, et y compris ici au Livre sur les quais. Et puis hier, justement, nous avons échangé brièvement dans le festival. Vous nous avez parlé de votre difficulté à résumer votre récit. Mais moi, je crois que tout est là dans ces lignes qui viennent d'être lues. Je cite « Ces images font écho à un monde qui m'échappe, le village de ma mère au fil des saisons ». Alors, aller à la rencontre de cette terre, au-delà des fêtes religieuses auxquelles vous avez assisté, au-delà du tourisme, aller à la rencontre de son histoire, de son rythme, de sa mémoire, de ses lumières, de sa littérature, et peut-être, ou non, y trouver des racines. Vous seriez d'accord avec ce résumé-là ?
7: Oui, je suis d'accord. Je pense que la question de l'héritage, au sens large, elle s'est posée à moi au moment où j'ai voulu écrire ce texte. L'héritage, c'est-à-dire qu'est-ce que je garderai de ce lieu dans lequel donc je suis allée tous les étés pendant les vacances, comme beaucoup de gens qui sont binationaux ou qui ont leur famille dans un autre pays et qui vont toujours au même endroit toutes les vacances et rarement ailleurs. Donc c'est un lien. C'est des allers-retours constants avec un lieu qui nous est à la fois très proche et dans lequel on n'est ni totalement local, ni totalement étranger. Alors il y a plusieurs aspects dans ces allers-retours. Déjà, il y a le mouvement, qui est, je dirais, quelque chose de très important, y compris dans l'écriture. Et puis, la question de l'héritage, elle se posait en termes d'héritage émotionnel. Qu'est-ce que je garderais de ce lieu ? En fait, même déjà aujourd'hui, parce que quand j'y allais enfant... En fait, c'était une autre façon d'y aller. J'y retourne, mais c'est plus comme à l'époque. Et donc, je me disais, face à une génération de ma mère qui a déjà plus de 80 ans, de son frère, de sa sœur qui est décédée cette année, c'est toute une génération qui s'en va avec ses histoires. Et je me disais, qu'est-ce que je garderai ensuite de ce lieu? Qu'est-ce que sera ce lieu pour moi? Quels seront les gestes, les rituels, les images, les couleurs que je garderai? Comment construire avec la nouvelle génération aussi? Et donc, c'est poser la question de l'héritage au sens large, la question des corps aussi. Qu'est-ce que je ferai? Je pose d'ailleurs à un moment donné dans le livre cette question. Qu'est-ce que je garderai du corps de ma mère quand elle ne sera plus là? Est-ce qu'il y a des aspects même physiques, peut-être pas au sens littéral, mais que je prolongerai? Je lui dis, voilà, la longueur de ses pieds, peut-être une partie de... Et cette question des corps, elle s'est posée à plein de niveaux, que ce soit aussi l'évolution quand on retourne tous les ans au même endroit. Enfant, on se voit grandir, en fait, parce qu'on retourne à des moments fixes et entre-temps, on a grandi durant l'année. Donc, il y a tout ce regard sur soi qui se pose aussi sur les autres. Et c'est posé, au sens plus large, la question des corps vivants et des corps morts. Et évidemment, en creusant un peu les questions de la guerre civile espagnole et de la dictature franquiste qui a suivi, il y a la question, évidemment, de... J'allais à la recherche de traces. Dans ma famille, il y a les traces. C'est pas une famille qui a souffert de disparition forcée ou qui ne retrouve plus les corps, mais c'est évidemment poser la question de ceux qui n'ont pas retrouvé la fin de l'histoire de leurs proches parce qu'ils ont été jetés dans la fosse commune. On sait que cette histoire, elle est très brûlante aujourd'hui en Espagne, qu'elle est au centre de beaucoup de récits, de films. Elle a aussi traversé ce livre. Donc, c'est toutes ces questions-là, je sais pas si j'arrive à résumer, qui traversent en partie.
9: Mais vous le faites beaucoup mieux que moi. Isabelle Corna, peut-être pour vous présenter, vous avez publié en 2023 un premier récit, La nuit au pas, également paru à La Baconnière, qui esquissait le portrait de Moscou où vous avez habité et que vous aviez découverte déjà en 2002 lors d'un voyage organisé par la faculté russe de l'Université de Genève. Vous êtes également collègue journaliste à la RTS et on peut vous entendre dans l'excellente émission d'actualité quotidienne Actualité internationale Tout un monde. On retrouve dans La nuit au pas et dans Baïa ce même élan pour comprendre un lieu à travers sa mémoire et par sa découverte en immersion totale afin de le décrire un petit peu comme un être vivant.
7: Complètement. D'ailleurs, dans les deux cas, je pense que dans le cas de Moscou, c'était encore plus flagrant pour moi parce que c'est un peu un... C'est tentaculaire, Moscou, donc c'est à la fois un monstre, au sens d'ailleurs, voilà, mais c'est en même temps une ville qui, moi, m'a été extrêmement proche, que j'ai profondément aimée. Je dirais même que la différence entre les deux livres, c'est que Moscou, ça a été un choix de vie. C'est-à-dire, j'ai pas de lien avec la Russie autre que l'envie d'apprendre le russe à un moment donné. Et j'ai choisi cette ville, comme je dis souvent, dans la vie adulte, on choisit un partenaire et voilà, c'est un choix. Palamos, la petite ville dans laquelle ma mère est née, je l'ai reçue en héritage avec tout ce que ça comporte. Donc la démarche, elle est forcément très différente. Elle était aussi différente au moment d'écrire le livre parce que je retournais plus à Moscou au moment où j'ai rédigé le livre. Mais c'est vrai que pour revenir à votre... Tandis que à Palamos, j'y suis retournée beaucoup pendant la rédaction. Mais il y a vraiment cette idée au centre, en fait, de mes deux livres, de décrire un territoire comme si c'était le héros ou l'héroïne du livre. Ça, c'est vraiment quelque chose... D'ailleurs, quand j'ai commencé à écrire sur Palamos, pareil, je me suis dit, c'est... J'ai envie de en faire un tableau, en fait, de cette ville et comment je procède, quel motif je vais trouver pour la décrire. Et d'ailleurs, souvent, je pars du détail, des toutes petites choses, parce que j'arrive pas à affronter de face, même une petite ville comme Palamos, Moscou d'autant plus. Et Moscou, je partais du détail pour décrire l'immensité et je suis restée dans le détail parce que c'était impossible autrement. Et finalement, Palamos, c'était la même chose. Je pars de beaucoup de détails aussi parce que j'ai très peu de mémoire. Donc, de toute façon, ma tête, elle est fragmentaire en soi. Et après, peut-être on en parlera après, mais je procède par différentes manières pour récolter toutes ces couleurs qui vont me permettre de faire ce tableau. Et ça procède de plein de choses différentes.
9: Vous avez déjà pensé à être géologue?
7: Non, mais c'est vrai que la question de la géographie, cela dit, alors oui, aussi urbaine beaucoup, parce que moi, je suis plus, j'ai plus de plaisir, je crois, ou de facilité à me promener dans un espace bâti que dans certains espaces naturels, à commencer par la mer, où je raconte justement que l'espace maritime n'est pas si familier. Mais c'est vrai que, en tout cas, la géographie m'intéresse beaucoup, ou peut-être les paysages, et je réfléchissais à ça en me disant que ce n'est pas tant un livre sur un seul lieu, il y a sur Palamos ou sur mon histoire, mais c'est plutôt un livre sur des paysages, sur notre rapport aux paysages, parce qu'au final, je crois que notre identité, elle se construit à travers des paysages de toutes sortes. En tout cas, pour moi, ça a été comme ça, des lieux dans lesquels j'ai vécu longtemps. Et c'est comme des surimpressions et des résonances qui se créent au fur et à mesure. Et par exemple, la mer avec laquelle j'ai un rapport compliqué, parce que j'ai peur de l'eau, parce que j'ai jamais été très... je me souviens à Saint-Pétersbourg, et quand j'ai commencé à voyager dans la région, que j'ai découvert la mer Baltique, et que je voyais ces bouleaux littéralement au pied de l'eau avec une forêt comme ça, pas du tout sèche comme dans le village de ma mère. Et je me suis dit, waouh, mais la mer, ça peut aussi être ça. Paradoxalement, ça me l'a rendu plus agréable, plus familière, moins minérale. Donc en fait, C'est d'ailleurs aussi pour ça que dans les deux ouvrages que j'ai écrits, il y a aussi un petit peu de Russie, dans Baïa et d'Ukraine aussi, et de paysages qui en fait petit à petit s'accumulent et qui créent en fait finalement les paysages poétiques.
9: Comme des strates et tout ce que vous avez évoqué, nous allons en reparler probablement dans cette émission. On parlait des détails, des choses infimes. Peut-être que ça peut commencer par la photo. Qui constitue la couverture de votre récit. C'est vous, là, en bleu ?
7: Non, c'est ma sœur.
9: C'est votre sœur ? Vous êtes
7: Moi, je ne suis pas sur la photo. En fait,
9: ça dit beaucoup, le fait que vous ne soyez pas sur cette photo. Oui. De votre regard aussi sur cette région. Parlez-nous juste de cette photo.
7: Alors, ça dit beaucoup aussi par rapport à la notion du jeu, où je maintiens aussi un peu le jeu à distance. Mais en fait, cette photo, c'est aussi un petit peu un hasard. C'est le choix de Marco des éditions La Baconnière qui fait toute la partie graphisme et couverture de livres. Et en fait, moi, je lui ai fourni quelques photos. Et lui, il a choisi celle-ci. En plus, c'est juste une toute petite partie de la photo, en fait. Je ne sais pas si je suis sur cette photo ou je suis hors champ. Mais dans tous les cas, il a vraiment décidé de... Et moi, je l'aime bien parce que c'est mon cousin et ma mère sur la photo quand il était jeune, mon cousin. Je pense que c'est la Semaine Sainte où on voit d'ailleurs, nous sommes habillés vraiment à la locale avec des cols roulés. Il y a, dans la suite de la photo qu'on ne voit pas, il y a un homme qui se baigne. Mais oui, on la voit au dos. Voilà, on la voit au dos du livre. Donc, on voit un peu comme ça deux façons de vivre l'espace déjà, j'imagine, de l'époque du mois d'avril, probablement. Et puis, au fond, c'est la plage, une des plages du village de Palamos. Et j'aimais aussi ce côté un peu plus noir parce que finalement, c'est vrai que...
9: Parce que le paysage, on ne voit pas la couverture, mais c'est vrai qu'en fait, le paysage se découpe de façon très sombre.
7: Avec un rocher devant. Et ouais.
9: Oui, tout à fait. Dans cette région, vous l'avez dit, vous avez assez peu de souvenirs, vous reviennent des sensations en revoyant le paysage durant le trajet, les fêtes religieuses dont vous avez parlé, et puis le souvenir d'un incendie survenu dans le village lorsque vous aviez 4 ans. On sent dans votre écriture cette façon que vous avez justement de vous maintenir un petit peu à distance. Vous êtes un peu comme... est-ce que je pourrais m'autoriser à dire que vous êtes presque comme un animal qui renifle, qui se rapproche. Il y a cette pudeur et puis aussi peut-être cette rigueur journalistique d'une certaine manière que vous assumez aussi dans votre écriture.
7: Oui, je suis comme ce chien qui s'est endormi.
9: Voilà, on le berce.
7: Oui, j'écris autour. Et d'ailleurs, j'avais pas l'intention d'écrire un livre sur ma famille, ni même sur le village, parce que déjà, c'est pas ce que j'avais forcément envie de faire, y compris quand on revient à la question de l'héritage, parce que je crois que je me suis jamais... La question de l'héritage s'est posée maintenant, mais j'ai pas grandi en disant, je fais partie de cette famille. J'ai toujours voulu un peu m'échapper j'étais très bien et je suis très bien dans ma famille, mais cette idée d'aller plutôt voir ailleurs que de remonter ses racines. Donc ça, c'est pas quelque chose qui m'est très familier, même si j'ai fait ce livre. Mais pour la question que vous posiez sur l'aspect journalistique et de rester un petit peu en dehors, oui. Je pense que la question qui m'habite, c'est plus, ça part d'une logique documentaire au départ et poétique assez immédiatement parce que l'idée c'est pas de décrire des événements historiques, ils entrent dans le livre par eux-mêmes. Mais ça me fait penser à une phrase de Louise Gluck qui est une poétesse que j'aime beaucoup, que je cite d'ailleurs dans le livre, qui avait dit en interview une fois, je n'écris pas tant pour savoir qui je suis, mais dans l'idée que rien ne devrait être perdu. Et en fait, je me suis dit, ça correspond vraiment beaucoup à ce que je tente de faire, c'est-à-dire qu'il y a tant de choses et de détails qui m'intéressent. La question c'est comment rentrer justement dans ces compositions, comment les mettre ensemble. Et la méthode frontale, ou disons direct, de dire voilà, je vais embrasser cette espèce de thématique et d'écrire sur le village m'intéresse moins. Par contre, ce qui m'a beaucoup intéressé, c'est de voir comment le village se présentait aux autres. Et comme c'est un village touristique, qui est devenu touristique, alors il y a évidemment toute l'iconographie, des cartes postales et tout ce que le village, comment il se représente. Et puis après, il y a aussi toute la littérature. J'ai lu un petit peu de local, l'histoire des lieux, etc., que je trouve à la fois intéressante, mais quel que soit le lieu, qui me frustre souvent. Parce que je me dis, en fait, c'est un peu... Ouais, c'est ce qu'on a envie de donner à voir, mais c'est pas ce qu'on ressent vraiment. Et durant tout le livre, un des questionnements que je voulais faire entendre, c'est comment écrire sur un lieu. Et c'était pareil pour Moscou, j'y arrivais pas, en fait, parce que c'est impossible, et puis le lieu nous échappe. Mais c'est justement ce caractère insaisissable qui m'intéresse, comme défi. Est-ce qu'on y arrive ? Je sais pas, mais... Voilà.
9: Et pour cela, il faut passer beaucoup de temps, y compris les mois et les moments, hors des hautes saisons de tourisme, là où se révèlent d'autres choses. Alors, hors d'une destination touristique de la Costa Brava, Palamos révèle les stigmates d'un XXe siècle agité, d'une région contrainte par le régime franquiste. Ça ressort par la langue, en premier lieu, puisque le catalan a été interdit par Franco à la faveur du castillan. En écoutant parler les habitants et les membres de votre famille de différentes générations, vous constatez qu'on tourne scie entre un catalan maîtrisé ou moins bien maîtrisé selon les personnes et le castillan. Et tout cela aussi selon le sujet abordé, mais aussi selon l'année de naissance de la personne à qui on s'adresse. Racontez-nous ça.
7: Oui, ça c'était un petit jeu parce que j'ai commencé à poser ces questions, puis je suis tombée sur un ami de la famille qui nous racontait que lui était né donc après l'arrivée au pouvoir de Franco. Il avait des frères et sœurs qui étaient nés avant. Et avec ses frères et sœurs, leurs parents, donc ils faisaient partie de la bourgeoisie de Barcelone, les parents parlaient catalan aux plus âgés, avec qui ils avaient commencé à parler catalan, et en castillan aux plus jeunes, autour d'une même table, lors d'un repas. Ils disaient, passe-moi le sel et changez de langue. Ce que j'ai trouvé marrant, c'est pas le cas dans toutes les familles, mais je trouve que ça révélait bien. Bon, après, il y a évidemment tout le caractère politique, évidemment, du catalan qui est banni de l'espace public, mais encore avec des nuances, parce qu'il est banni de l'éducation, mais on le parlait quand même beaucoup dans la rue, donc c'est assez subtil comment, là où il est interdit, là où il l'est pas. Mon idée, c'est aussi de partir du rapport que j'ai personnellement au catalan. Donc, je dis, je l'ai hérité d'une génération qui est née sous Franco, donc il ne le parle pas très bien. Parce que, même ma mère, par exemple, elle parle à la fois, elle a presque trois langues maternelles et plus aucune, parce qu'elle parlait catalan petite à la maison, mais elle l'écrivait en espagnol à l'école. Donc, elle avait ce bilinguisme un peu imparfait dans les deux langues. Puis, elle est arrivée en Suisse, elle parle presque parfaitement français, mais comme on le voit avec des.
9: Il faut que je les cite. Vous permettez que je les cite. Votre maman, elle dit sortir des chantiers battus, elle dit donner un coup de puce. Ou à tout bout de chance. Oui. Et c'est vraiment très très joli. C'est très joli. Et on en profite pour saluer votre maman si elle nous écoute.
7: Elle n'est pas là, mais probablement qu'elle nous écoute. Oui, c'est vrai que elle a cette capacité à faire. L'autre jour encore, on allait manger une gaufre avec mon fils. Elle a dit, ah, vous allez au stand des gaufres.
9: C'est très beau.
7: Elle arrive toujours à trouver quelque chose d'assez incroyable. Mais bon, ça c'est son talent personnel, je pense. Mais pour en revenir à la question de la langue, donc on est face à toute, que je dis, une langue hybride, fragmentée. Et donc, ma mère et son frère et sa sœur, un peu moins mes cousins qui sont déjà plus jeunes, mais nous parlaient avec une langue. On a toujours parlé catalan à la maison, mais avec ce qu'on appelle des hispanismes, c'est-à-dire des mots qui sont prononcés plus à l'espagnol. Et c'est vrai que moi, j'ai appris cette langue. Je la maîtrise pas totalement. Je la parle bien, mais je l'écris mal parce que l'orthographe est compliquée. Et parfois, j'ai pas le bon mot. Je l'ai souvent en espagnol parce qu'après, j'ai étudié l'espagnol. Donc, j'ai mes propres hispanismes qui viennent s'ajouter à ça. Et ce que je voulais laisser entendre dans ce chapitre, c'est que le rapport à la langue, en tout cas pour moi, il est éminemment personnel. Et c'est fait plein d'allers-retours aussi, puisque mes petites cousines, donc les enfants de mes cousins, qui ont, je dirais, entre 10 et 20 ans dans l'ensemble, il y en a plusieurs, mais parlent castillan à l'école parce que c'est redevenu tendance ou cool de parler castillan pour différentes raisons. Le catalan, qui a pu retrouver, en fait, sa place en Catalogne, dans l'enseignement, qui est donc prépondérant, c'est devenu, la lutte, je le dis, de la génération des un peu plus âgés, c'est devenu plus institutionnel comme langue, donc on n'est pas dans quelque chose de rebelle. Et ces jeunes, pour toute une série de raisons d'ailleurs, qui sont multiples, parlent castillan avec mes cousins. Puis c'est assez drôle parce que du coup, voilà, il y a des allers-retours comme ça, c'est ça que je voulais laisser entendre.
9: Tout à fait. Alors, lorsque votre mère quitte Palamos, la région ne vit pas la même réalité touristique qu'aujourd'hui, pas encore tout à fait. Mmh. Alors, vous dites que vous n'avez pas de photo de la maison familiale à Palamos lorsque votre mère était enfant ou jeune, mais vous racontez que, comme tant d'autres, elle s'est ajustée au flux touristique, d'abord en vendant quelques produits dans une pièce séparée juste pour un rideau avant de devenir un hôtel. Et c'est ainsi qu'a commencé cette mue touristique opérée tant bien que mal et avec les moyens du bord par la population et puis votre famille. Mais surtout, on ressent dans la lecture de votre récit comment les femmes ont été modelées par le franquisme, même dans le contexte de la plage. Alors, on sait que Franco a été un fervent défenseur, notamment du bikini, puisque c'était un argument touristique. Venez en Espagne, vous verrez des belles femmes en bikini. Mais on pouvait notamment lire dans un guide touristique publié en 64 à destination des 11 milieux d'étrangers visitant le pays, que vous citez dans votre récit, je cite... L'espagnol marié se permet encore, selon les mauvaises langues, quelques aventures, mais l'épouse espagnole, et l'on peut généraliser cette affirmation, est d'une fidélité réellement flatteuse pour l'homme.
7: Ne vous approchez pas d'elle en un mot.
9: C'est ça.
7: Vous étrangers.
9: C'est désastreux.
7: Oui, c'est désastreux et c'est complexe aussi. Et c'est vrai que la question de la place de la femme, c'était pas non plus au cœur de mes objectifs au départ quand j'ai écrit ce livre, mais elle traverse le livre aussi parce que là aussi, c'est éminemment complexe. Moi, par exemple, ma grand-mère, elle est née encore avant, évidemment, l'avènement du franquisme et la guerre civile. Et tout au long de sa vie, ça a été une femme qui a été terriblement active, donc qui a travaillé, vous le disiez. On n'a pas de photos d'intérieur, mais on a des photos de l'extérieur.
9: Oui, d'intérieur.
7: Peu de l'intérieur de cette époque-là, où il y a eu une épicerie, qui était d'ailleurs un véritable magasin. Et en fait, elle a toute sa vie travaillé. C'était quelqu'un qui était extrêmement actif aussi dans l'aide du voisinage. Je crois qu'elle aurait voulu être sage-femme. Elle aidait les femmes à accoucher. Elle aidait à habiller les morts. C'était une personne qui, qui avait un caractère très fort. Et les femmes, que ce soit ma mère ou ma tante, ont toutes eu, je dirais, une vie finalement assez indépendante et se sont, voilà, frayées dans ce chemin-là. Aussi peut-être parce que la religion était pas présente de manière forte dans ma famille. Évidemment, sous Franco, ben voilà, ils ont fait les premières communions, etc. Mais mon grand-père, quand Franco est arrivé au pouvoir, son seul geste un peu politique, je dirais, ça a été de cesser d'aller à l'église, ce qui n'était pas évident. C'était quand même déjà un tout petit peu une sorte de petite résistance passive. Donc, je dirais que peut-être ça a permis. J'ai eu des récits d'autres amis dont les mères ont été dans ces collèges religieux qui vraiment ont eu un poids énorme, je pense, à un âge compliqué, enfant, adolescent, sur ça. Donc c'est clair que la condition de la femme à l'époque frontiste était très difficile. C'est aussi des choses dont on discute davantage aujourd'hui. Mais c'est sûr que par rapport au tourisme, il y a effectivement beaucoup de contradictions. Et ceux qui sont allés en vacances ont peut-être une vision, ou en tout cas ne n'ouvraient pas forcément les yeux sur ça.
9: Tout à fait. Isabelle Cornat, notre programmateur Bastien Arnold a puisé dans ses connaissances afin de trouver un artiste qui pouvait illustrer cette période. 2 ans après la publication de ce guide dont j'ai parlé, donc ça nous amène en 1966, l'artiste catalan Juan Manuel Serrat y Teresa fait partie du groupe d'intellectuels de gauche baptisé la Gauche Divine. Son prénom Joan Manuel est composé des deux prénoms de ses parents, Joana et Manuel, assassinés durant la guerre civile, et il fait partie des artistes promouvant l'usage du catalan sous la dictature franquiste. Voici son titre, El Drapaire, le chiffonnier.

0: Est-ce qu'on pourrait parler de tarentelle d'une certaine
1: presque.
0: Manière presque. Voilà, une leçon de catalan proposée par Juan Manuel Serrat y Teresa et son titre El Drapaere dans sa version de 1966. Vous écoutez Quartier Livre en direct du Livre sur les quais à Morges, émission en public qu'on souhaiterait entendre.
1: Ils sont toujours là, c'est beau.
0: C'est beau et nous évoquons, je vous pique votre bouquin Nicolas parce que le mien est dans le public, alors je ne sais pas où il traîne. Nous évoquons Baïa d'Isabelle Cornat paru à La Baconnière et nous l'attendions avec une immense fébrilité. C'est votre carte blanche Nicolas Gilliard.
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1: Baïa. La mélodie de ce mot, pour moi, c'est ça.

0: Jazz, samba, face B, piste 3, Getz et Bird, qui telle une mafia made in California, font une razzia sur le carioca Harry Barroso et son air de bossa, Bahia. Bah, y a ça, mais tu y es pas. La Bahia d'Isabel Corna, c'est sur la Costa Brava. Tu vois la scène, tu t'y crois. Filé sur l'autopista, cap sur Perpignan, puis la Selva, à Cinco dans la Simca. Dans l'autoradio, on n'avait pas Nova, pas de Tame Impala. À cette époque, c'était Madonna. Frankiste goes to Hollywood. Vamos a la playa. Just a friend of mine de Bahia con Dios. Elerita Mitsuko numero uno avec Marcia Bahia. Quel est donc ce froid que l'on sent en toi? Avec le temps va, tout s'en va. Mais pas les saveurs de là-bas. Quand Maria dans ses valises charria mantecados et polvorones granuleux comme la playa, un seul pour toi suffira car à ton palais il se colla et rien n'y fera, ni coup de langue, ni gorgée de cola. Tiens, tu le sais ça? Le cola coca, invention espagnola, que l'américain Pemberton en vrai caïra, goûta et pilla. Je m'égare, on va où là? Bahia. Bahia c'est la baie, comme Maya c'est l'abeille. Quand Corna parle de baie, roja, tu vois ces petits fruits qu'enfant tu grappillas le long du bis de Ninda. Ça fait un bail, va. La Suisse, en ces années-là, a grand besoin de bras. Les Espagnols quittent la Costa pour bétonner Cran Montana, faire des ménages à la Sara. Toi, tu bois leur Rioja quand eux cueillent ton chasselas. Tu vois tout ce qu'on leur doit. Ah, Bahia. Aujourd'hui, tout le monde y va. Moins exotique que l'abaya, robe arabe qui fait débat là-bas, en Savoie, fief des fans de Bardella. Et puisqu'on parle de ça, sur l'abaya, peut-il y avoir des motifs bayadères? Bayadères, rayures verticales telles une marinière désaxée. L'origine du mot est à chercher au Portugal, dans le verbe bayar, qui veut dire danser. L'abayadère, c'est la danseuse hindoue. Loin de l'Himalaya, Hergé la désorienta lorsque le capitaine Haddock, dans Coq en stock, en fit une insulte indue. « Bayadère de carnaval » balance-t-il à une dame voilée. L'original, semble-t-il, fut censuré. Au départ, il s'écriait « Fatima de carnaval ». Est-ce mieux, moins raciste? Je ne sais pas. Et puis Hergé, dans son gloubi-boulga, a-t-il oublié que le carnaval, eh bien, c'est d'abord « Mille sabords à Salvador » de Bahia. Trêve de Falbala, le temps file et je crois qu'il est temps pour moi de mettre le holà sur cette carta blanca. Je l'ai conçue, je vous le promets, sans IA. Et j'ose espérer, Inch'Allah, que mon charabia ne vous ennuya pas, car tel que je vous vois, il me semble que pendant ce blabla, nul ne baïa.
1: C'est, comment dire, c'est assez frais.
2: Alors vraiment bravo, bravo Nicolas, Julia pour cette performance. Il y a une scène qui vous attend là-bas si jamais ça se termine à 17h, quartier libre. Tout le monde vous attend. Isabel Corna, une réaction?
3: Oui, plusieurs. Moi c'était Paolo Conte dans la voiture si jamais, okay. En descendant vers le sud. Voilà, comme mon père écoutait, il m'a, avec ma mère et ma sœur. Bahia aussi, bah, plusieurs choses, mais évidemment que le choix de Bahia, il était à dessein pour faire en sorte que le lecteur ou la lectrice à premier abord pense qu'il s'agit d'un truc lié à un imaginaire rêvé balnéaire.
4: Le Brésil.
3: Voilà, oui. Potentiellement. Pour moi, ça fait allusion d'abord au Brésil, mais c'est vrai que l'envie était de dire, ben, finalement, le livre ne parlera pas de ça. D'une part, parce que pour moi, cet aspect balnéaire, comme je dis, un peu rêvé, j'ai pas eu totalement accès. D'ailleurs, je raconte comment, avec ma sœur, on aimait bien pouvoir récupérer comme ça. On avait de temps en temps des petits objets touristiques en plastique qu'on voyait sur les plages. Enfin, on a connu un peu ce tourisme par la bande, mais en même temps, bah, on vivait dans les maisons familiales, donc on n'avait pas totalement accès à ça. Et notamment dans le rapport à la mer, où je raconte comment on vivait dans une, enfin, quand on allait en vacances, la maison familiale qui a connu toutes ces transformations dont je parle, elle est au centre du village. C'est pas une terrasse qui donne sur la mer. Il y a un tout petit bout de mer désormais qu'on voit plus parce qu'il y a des immeubles qui ont été construits, mais j'ai jamais eu ce rapport, disons, purement de, je dirais, déjà neutre. C'est pas un lieu touristique neutre pour moi, et donc le rapport au balnéaire, il est compliqué, et évidemment, ben, le livre, il parle surtout de ça. Je racontais hier, lors d'une rencontre avec l'auteur italien Sergio Vasta, que la question de la lumière, elle a été centrale aussi pour moi dans ce livre, et que quand j'ai commencé à écrire le livre, une des premières questions que je me suis posée, c'est de quel côté j'allais commencer l'histoire, parce que ben, je raconte comment mon père, qui a grandi en Suisse, sa famille descendait en voiture dans le sud de la France, les premières petites vacances des Trente Glorieuses, et que mon père s'est baigné dans la mer avant, plus jeune, à un âge plus jeune que finalement ma mère, puisque sa famille, certes, avait une petite pension, mais s'occupait des touristes l'été et n'allait pas se baigner. Et du coup, ben, je pensais à mes grands-parents qui descendaient de Suisse romande pour aller, qui ont découvert aussi la Catalogne avant que mon père connaisse ma mère, et puis qui avaient cette façon de profiter ou de consommer le paysage qui était très différente. Et je voulais commencer mon livre par de quel côté se situe le soleil, parce que j'avais l'impression que quand j'imaginais les années d'après-guerre que ma mère et sa famille me racontaient, et qui étaient pleines de choses très vivantes et très belles aussi, je l'imaginais jamais trop de manière lumineuse. Le soleil n'était pas forcément ce qui me venait en tête en premier lieu. J'imaginais plutôt quelque chose en noir et blanc, ou alors avec des contrastes très forts du soleil écrasant, que moi je raconte aussi dans mon enfance, des heures les plus chaudes de l'après-midi où moi j'avais pas le droit de sortir dehors, parce qu'on sort pas dehors, il y a les touristes éventuellement qui le font. Et du coup, ben, cette espèce de, disons, cette vision lumineuse du village et colorée, elle m'est venue plus tard dans l'écriture du livre, aussi mentionnée par certaines personnes qui y allaient. Je mentionne notamment l'actrice Madeleine Carole, parce qu'il y a pas mal de quelques stars de Hollywood comme ça qui s'étaient établies sur la côte. Il y a notamment, je raconte, Truman Capote qui y allait, qui a écrit son livre de sang-froid à Palamos, en sorte de résidence. Et du coup, Madeleine Carole disait, votre ville est pleine, ou votre côte est pleine de ce soleil que nous recherchons. Et c'est au fur et à mesure, quand j'ai commencé à étudier aussi la partie de l'histoire du tourisme sous Franco, et de comment, je le dis, hein, le soleil est utilisé, et le tourisme comme une possibilité de masquer toutes les exactions commises par le régime et de les faire oublier. Et le soleil est une marchandise dès le début de l'avènement du tourisme sous Franco jusqu'à aujourd'hui. Et quand on regarde les affiches officielles du tourisme espagnol, on voit que le soleil est omniprésent. Notamment ce soleil qui a été, je crois que c'est peut-être encore le cas ou plus maintenant, mais ce soleil du tableau de Miro qu'on voit dans Espagne, enfin, ce soleil est constamment là. Et pour moi, c'était pas une évidence au moment de me remémorer justement à la fois mes expériences personnelles et aussi l'image que j'avais de la vie de l'après-guerre, de l'époque de la dictature. Ben, on utilisait le terme après-guerre un peu. Moi, je l'ai plus entendu presque comme un euphémisme à la place du mot dictature, mais d'appareil de la dictature.
4: Absolument. Vous avez parlé de cette obsession de la lumière. Mm-hmm. D'où est-ce qu'elle vous vient, cette attention particulière? On sait que la lumière, elle s'inscrit de la même manière que les odeurs ou les goûts dans la mémoire, et qu'elle est aussi parfois très difficile à décrire.
3: Je sais pas. Je pense qu'elle, ça a été vraiment quelque chose que j'ai voulu poursuivre tout au long du livre. Je sais pas. Peut-être par la période par laquelle on est en train de passer, de chaleur extrême. Je pense que j'ai écrit ce livre aussi dans ce contexte-là. Et j'avais envie de comprendre de quel type de lumière, à quel type de lumière autre je pouvais prétendre. Et je pense que ce livre, c'est un peu une recherche là autour. Et je raconte comment, à la fin du livre, il y a un passage où je me rends en fait dans les étangs du sud de la France. Donc moi, je suis toujours descendue en voiture avec mes parents, mais un peu plus tard, à l'âge adulte, j'ai pris le train. Et si vous avez pris ce train qui descend, donc qui va justement vers Perpignan, toute cette partie, près de Leucate, il y a des étangs qui sont magnifiques. Donc on a toute une région de lagune qui se mêle à la mer, et la voie ferrée, elle passe littéralement, on est en bateau littéralement. C'est-à-dire qu'on a la lagune d'un côté et presque la mer de l'autre, ou en tout cas les derniers bouts des étangs. Et j'avais envie d'avoir un autre rapport à la mer et à la couleur, et donc à la lumière, pour essayer de voir si j'arrivais à m'adouer cette mer qui était pour moi quand même un peu hostile. Et donc, quand j'ai écrit ce livre, j'ai décidé de descendre. Pour la première fois, j'ai refait ce trajet en train, mais je suis descendue et j'ai dormi une nuit près de Leucate, dans une petite ville qui s'appelle La Franquie, un petit village. Et puis, je suis restée longtemps sur ces lagunes, et je pense que j'ai en partie renouer à la fois, je le dis, avec la mer, mais aussi avec la lumière et avec les couleurs, parce qu'il y avait quelque chose de moins minéral. Et aussi pour moi, c'est lié l'eau et la lumière, mais la mer ne se termine jamais, parce que comme elle se poursuit dans les lagunes et dans les étangs, il y a quelque chose de beaucoup moins radical, donc de beaucoup moins dur. Et c'est ce contraste très fort dont je vous parlais, qui s'exprime aussi avec l'eau. Tout à coup, j'ai comme trouvé quelque chose de plus doux. Et donc ce livre, c'est aussi une recherche sur comment appréhender la mer.
4: Oui, vous parlez aussi des barrières, hein, aussi à plusieurs reprises dans votre récit. Alors, cet élément aquatique, c'est vrai qu'il est souvent omniprésent, hein, c'est la mer est tellement vue comme ici on est devant le Léman, donc forcément ça fait rêver, mais vous avez presque une vision un peu ancestrale de la mer, avec ses dangers, presque une vision romantique. Faut-il vraiment l'amadouer, ce rapport?
3: Non, probablement pas, mais c'est intéressant, parce que je le voyais, enfin, au fil du temps, je me suis dit, il y a quand même dans la mer une puissance que je pourrais, aborder de manière positive. Et le mouvement aussi, finalement, le mouvement des vagues. Donc j'ai tenté par différentes manières de me dire comment est-ce que je pouvais le percevoir. Je ne sais pas si c'est quelque chose d'ancestral. Dans la peur, en tout cas, oui, dans l'idée que ça peut être dangereux, ça certainement. Mais je pense qu'il y a aussi dans mon travail d'écriture une volonté d'aborder le lieu en sortant du cliché, je pense. Et c'était pareil avec Moscou, où je m'attaquais à une ville qui est présente dans l'imaginaire de tout un chacun, qu'on y soit allé ou non, avec énormément de... Alors, pour le coup, là, énormément de défis, non seulement par rapport à l'image qu'on se fait du lieu, mais à tout mon rapport très problématique avec un pays qui se dévore et qui s'autodétruit. C'est un autre sujet. Mais concernant le rapport à mon village, j'avais aussi envie d'aller au-delà, quelque part, de cette image de la mer, peut-être... que moi je percevais, parce que le village se vend touristiquement, donc il y a quelque chose qui est vraiment de l'ordre du cliché. Et par exemple, quand j'y allais l'hiver, il y a beaucoup moins de touristes. Alors il y a quelques personnes qui ont des villas qui vont aussi l'hiver, mais je pense que toute la partie qui touche aux vacances de Noël, où on allait très souvent, où il y a aussi des rituels qui sont très différents de ceux qu'on avait ici en Suisse, c'est aussi toute une partie de mon rapport au village très différent que j'avais envie de raconter et qui est pour le coup assez... j'allais dire sombre, non, parce que évidemment la nuit tombe plus tôt, il y a aussi des choses très belles, mais maintenant j'y pense, ma pensée gambade de zone en zone, mais je pensais à la question de la lumière. Je pense que l'entre-saison, que moi j'ai jamais connue enfant, puisqu'on n'y allait que pendant les vacances, et que j'ai découvert plus ces dernières années, puisque j'ai plus eu l'occasion d'y aller, je pense que là, la lumière se révèle plus facilement.
4: Comme sur la couverture de votre roman, voilà. Puisqu'on est en avril.
3: Et les couleurs.
4: Oui. Ouais. Nicolas.
5: Oui, j'avais une question. C'est pour ça d'ailleurs que j'ai mis dans ma carte blanche des allusions aux baies rouges, mm-hmm. puis à ces merveilleux biscuits espagnols, les polvorones. Il y a tout au long de votre récit comme ça des petites sucreries qui mm-hmm. apparaissent, des bonbons, des choses. Je me disais que c'était un peu comme si vous aviez pris un carton de cette épicerie familiale qui s'était renversée et qu'on retrouvait comme mm-hmm. ça des bonbons un peu partout dans dans votre livre. Est-ce que c'est aussi lié à ces souvenirs d'enfance, tous ces goûts de bonbons, de biscuits, de choses qu'on rencontre au fil de la
3: lecture. Alors, c'est une bonne question parce que moi, j'aime pas du tout les sucreries en Espagne. Et je souffrais tous les Noëls de pas avoir mes petits chocolats au lait. J'aime pas du tout les turrones, que je trouve trop durs, trop sucrés. Ouais. Donc, c'est une bonne question, mais je vous réponds plutôt par la négative en termes de sucreries, on dira.
5: Parce que dans la première page qu'on a lue tout à l'heure, il y a vraiment cette question du sucre.
3: Oui. Ouais. En fait... C'est peut-être lié à la couleur, parce que quand je parle de la baie du couchant, c'est clair qu'il y a un jeu de mots avec les baies et les fruits des bois. Et je pense que c'est plutôt les fleurs dans leur coloris qui habitent ce livre. D'ailleurs, aussi, même d'un point de vue qui va jusqu'à l'aspect plus social et politique, puisque je raconte au moment où le chapitre qui traite des personnes qui ont perdu leurs proches, qui ont disparu sous le franquisme, qui ont été assassinées, jetées dans des fosses communes, qu'ils déposaient des fleurs dans les lieux où ils pensaient que leurs proches avaient pu être enterrés. Et que de cette manière-là, y compris, on a pu parfois retrouver des décennies plus tard... Et la thématique de la fleur, je raconte aussi un autre moment où ma mère, durant la fête de Corpus Dei, y jetait des fleurs et elle les ramassait par terre pour en avoir encore dans son panier pour les jeter. Puis ça me faisait plutôt penser à cette espèce de détermination qu'elle avait, qui raconte des choses aussi sur elle. Mais la question de la fleur, en fait, elle apparaît tout au long du livre. Et c'est vrai que le livre, il est aussi construit avec beaucoup de résonances qui peuvent être des objets. Donc je dirais que c'est plutôt les fleurs plus que les sucreries.
4: On a évoqué l'élément aquatique, on a évoqué le minéral, on a évoqué la sensation du goût, et puis il y a le feu aussi. Mm-hmm, ouais. On l'a évoqué en début d'émission. Cet incendie dans la région lorsque vous aviez 4 ans, mm-hmm. qui fait surgir et ressurgir dans votre mémoire et dans le récit les mémoires de la guerre civile et aussi celle des bombardements sur l'Ukraine par mm-hmm. la Russie.
3: Oui, parce qu'une des lignes directrices du livre, c'était la question évidemment de la violence et de la guerre. Au départ, comme je disais, j'écrivais sur ce que l'on a appelé l'après-guerre, la post-guerre là, en Espagne. Mais en même temps, j'écris ce livre dans une période de guerre et d'avant-guerre, probablement. Donc on est dans un contexte qui est complètement différent où je raconte comment je me replonge dans les souvenirs de comment on a vécu certes une dictature, l'après-guerre n'était pas du tout un moment, mais ensuite la transition démocratique, qui est assez exceptionnelle quand même de l'espace.

0: danger imminent pour nous. Et je raconte comment, ben, enfant, les animaux sont très présents dans notre imaginaire. Et je me disais, à ce moment-là, on ne s'est pas questionné sur tout ce qui mourait dans cette forêt. Il n'y a pas eu presque pas de victimes à ce moment-là, mais de dire tout ce qui meurt et comment on ferme les yeux sur ce qui se passe au moment où ça se passe. Et ça, c'est vrai que c'est une thématique qui m'a hanté ces dernières années sur, et je cite Hélène Cixous qui dit finalement l'incendie, elle cite Aîné qui ferme les yeux, il dort et la ville brûle et il s'en rend pas compte. Et c'est notre,
1: Prince de Troyes.
0: Voilà, et c'est notre quotidien, c'est-à-dire on sait peut-être, on est conscient, on est quotidiennement, moi qui travaille dans l'actualité internationale, on est baigné là-dedans et pour autant on ferme les yeux. Où on essaye de faire avec, où on essaye d'agir. Enfin, on a peut-être différents degrés de déni. Et je pense que le livre, il parle aussi de ça. Et évidemment, en filigrane, quand je parle de la guerre civile, la ville de Palamos a été lourdement bombardée par les franquistes parce qu'il y avait un bateau qui se trouvait au large de Palamos et qui bombardait la ville de Palamos en pensant que là se trouvaient les industries d'armement alors qu'elles étaient en fait un peu plus loin. Et donc, il y a eu beaucoup de dégâts. Et moi, je m'étais jamais posé la question de savoir où étaient les abris anti-aériens dans le village. J'ai demandé plus récemment à ma mère, mais est-ce qu'on savait où ils étaient ? J'ai un peu cherché. Et à ce moment-là, me vient en tête un épisode que moi, j'ai vécu parce que, par hasard, entre guillemets, j'étais à Kiev le jour où l'invasion pleine et entière de l'Ukraine est arrivée en 2022. Et voilà, je me suis tout à coup retrouvée dans cette situation de dire qu'est-ce qu'on fait, comment on s'abrite, etc. Je me suis surtout retrouvée face à la réalité de la guerre juste devant moi et qu'est-ce qu'on fait avec ça et plein de questions que je m'étais juste littéralement jamais posées. Et je pense que voilà, ces questions-là, elles font partie du livre aussi puisque c'est un livre sur l'après-guerre et l'avant-guerre et qu'est-ce qu'on fait et comment un travail de mémoire mal digéré, on le voit maintenant puisque l'Espagne est confrontée aussi à un retour de l'attrait pour le franquisme et pour le fascisme et parmi des jeunes y compris dans le village de ma mère qui sont attirés par ce qu'ils imaginent être la grandeur de Franco.
1: Oui, tout à fait, qui est une nostalgie peut-être mal placée ou une résistance à des changements peut-être trop rapides aussi. Je rebondis sur votre mot digestion, parce que c'est peut-être quelque chose qui guide aussi votre écriture. Lorsque vous avez écrit La nuit au pas, vous avez parlé de la façon dont vous avez souhaité écrire, non pas sur le moment, mais en laissant les fragments de mémoire se révéler à vous après coup. Est-ce qu'il y a eu cette même démarche pour Baïa ?
0: Oui et non, parce qu'effectivement, je suis retournée sur les lieux. Moscou, j'y suis plus retournée, en fait, depuis 2019-2020. Donc, enfin, depuis le Covid, en fait. Donc, du coup, c'est vrai que tout s'est fait à distance. J'avais écrit beaucoup de notes et j'ai travaillé là-dessus. Et ben, dans le cas de Palamos, oui et non, parce que ça traite aussi de l'histoire et de ce qui reste de ces traces-là. Donc, peut-être la distance, elle est aussi différente parce que j'ai eu un rapport à ce lieu depuis les premiers mois de ma vie, en fait. Donc, c'est forcément qu'il y a des choses qui sont plus lointaines, des souvenirs plus lointains. Je pense que ça procède en différents niveaux, j'imagine. Mais après, il y a toute une recherche.
1: Couche, voilà. On en revient à la géologie, toujours en couche. Vous écoutez Quartier Livre et nous sommes en direct et en public du livre sur les quais à Morges. Dans quelques minutes, le légendaire questionnaire à choix multiples que le monde radiophonique francophone nous envie, il faut bien le dire. Mais d'abord, place à l'artiste catalane la plus médiatisée de ces dernières années, Rosalía.

0: Voilà, accompagné par un vol de cormorans venu pêcher dans le Léman, c'était Rosalía dans Quartier Libre, impossible de passer à côté quand on évoque la Catalogne. C'était un choix de notre programmateur musical Bastien Arnold, il faut le souligner, et il est à présent l'heure de jouer.
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0: Le questionnaire à choix multiples, c'est tout simple. 3 questions avec 4 réponses à choix pour mieux vous connaître. Isabelle Cornat, êtes-vous prête ?
3: Oui.
0: Alors, première question, c'est parti. Alors, vous choisissez de vous faire tatouer un objet cher ou quelqu'un de cher sur le corps. Que choisissez-vous ? Petit A, un petit micro sur la cuisse gauche. Petit B, votre nom en cyrillique sur la plante du pied, là où ça fait bien mal. Petit C, l'une des phrases de votre maman contenant une faute de langage à l'endroit de votre choix. Ou petit D, tout simplement le logo de la RTS, votre employeur, sur la nuque. Pourquoi pas, allez.
3: Je peux choisir un cinquième...
0: Allons-y.
3: Quand j'étais au Brésil en vacances, j'avais envie de me tatouer un bananier, mais je ne l'ai jamais fait. Voilà. J'aurais bien eu envie.
0: D'accord, merci pour ce secret. Deuxième question.
4: L'Espagne, pays de friture par excellence, mais la Suisse aussi a ses spécialités. Alors, durant votre voyage, quelle spécialité frite de Suisse vous a le plus manqué ? A, les Malakoff. B, les merveilles. C, les cuisses d'âme.
0: Les cuisses d'âme.
4: Ou D, les filets de perche. Bon, c'est pas tout à fait une friture, mais enfin, c'est voilà.
3: Les filets de perche, sans hésiter.
4: Mais ah, voilà, bah voyez.
0: Filets de perche. C'est vrai que tout est frit en Espagne, souvent.
3: Oui, beaucoup.
0: Oui, ça va, vous tenez le coup, votre foie.
3: Et se mange debout aussi, souvent.
0: Ça se mange debout.
3: Oui. Enfin, je veux souvent. Dire, dans un restaurant où il n'y a pas de place assise.
0: Oui, dans des manges debout, comme on dit tout simplement. Troisième question. La première chose que vous faites quand vous découvrez une ville, Isabelle Cornat, qu'est-ce ? Petit A, vous allez dans la première salle de cinéma que vous trouvez pour vous enfermer, regarder un film. Petit B, vous assurez de savoir où se trouve la bibliothèque de la ville la plus proche. Enfin, de la. Bibliothèque de la ville, évidemment, qui est la plus proche de vous. Petit C, vous arrêtez pour écouter le chant des oiseaux. Pourquoi pas ? Ou petit D, vous filez acheter des graines de plantes locales à faire pousser de retour chez vous.
3: Oh là là, c'est difficile. J'ai pas le droit à un deuxième joker de autre chose.
0: Non, mais vous pouvez, évidemment.
3: Non, mais je pense peut-être... entre le... Attendez...
4: Alors, il y avait la salle de cinéma.
3: Entre le A et le B, entre le cinéma et la bibliothèque, ouais. Peut-être quand même, ouais.
0: Ouais. Ouais. Très bien, donc pas de graines.
3: Non, pas de graines.
0: D'accord.
3: Non, mais on reste dans le produit culturel.
0: Juste pour vous dire, c'est une constante dans l'émission. On met toujours quelque part quelque chose lié au jardinage.
3: Ah d'accord,
0: ça, voilà. Très bien, eh bien, c'était... Je ne sais plus quel grand écrivain ou écrivaine a dit, voilà, la plus grande nécessité dans la vie, c'est de savoir où se trouve la bibliothèque la plus proche.
4: Oui, voilà.
0: Et nous reprenions cela. Eh bien, merci beaucoup d'avoir participé.
1: Et voilà. Il y a bien une suite, mais elle vous ennuierait mortellement.
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0: Autre tradition dans cette émission, c'est la question qui navigue une invitée à l'autre et de semaine en semaine. La semaine dernière, Nicolas, vous receviez Elisa Soie du Sapin pour son récit « Sauf la frontière » paru chez Zoé. Et voici la question qu'elle vous a adressée, Isabelle Cornat.
5: Alors, en faisant quelques recherches, j'ai découvert que Isabelle Cornat est la présidente de Reporters sans frontières suisse. Donc évidemment, ça m'a interpellée au-delà du livre dont le sujet me touche beaucoup, mais voilà, avec des sujets tellement proches des miens en partie que je m'étais dit que j'avais envie de m'intéresser à cette question de Reporters sans frontières, parce que je m'en suis beaucoup approchée aussi pendant ces 2 dernières années. Et une question que j'avais, c'est un peu rhétorique, mais quand on dit sans frontières, qu'est-ce que ça signifie ? Et en fait, si il devait quand même y en avoir une, laquelle ce serait ?
6: C'est à moi de répondre, du coup.
0: C'est à vous de répondre.
6: Alors, le principe de Reporters sans frontières, je pense, a été inspiré de Médecins sans frontières au départ, qui était antérieur, mais c'est l'idée d'une solidarité qui va au-delà des frontières dans la défense du droit à l'information et des journalistes, et aussi dans l'idée de faire passer l'information au-delà de toute censure et de toute frontière, donc ce travail nécessaire de faire passer l'information. Après, c'est vrai que c'est très intéressant, cette question, merci d'ailleurs à Elisa, sur la frontière. Je pense que s'il y en a, peut-être que j'en vois 2. La première, c'est la frontière ou la limite plutôt à ne pas franchir, qui est celle du respect de la déontologie, donc à ne pas outrepasser. Parce que si on ne respecte pas la déontologie, si on ne protège pas ses sources, on ne peut pas faire son travail. Les gens ne vous parlent pas ou souffrent de ce que vous avez mal fait. Et donc, le travail d'information ne peut pas être fait. Et c'est essentiel de respecter ça. Et le deuxième, peut-être, c'est une frontière qui est plus, je dirais, celle de la violence intentionnelle, c'est-à-dire pas tant... Évidemment qu'un journaliste qui se trouve en zone de guerre, il peut mourir sous une bombe parce qu'il fait le choix de prendre ce risque-là. Mais l'attaque intentionnelle de viser des journalistes, et on le voit aujourd'hui dans différents terrains de guerre que c'est clairement le cas, les journalistes sont visés parce qu'ils font ce métier, parce qu'ils font sortir une information essentielle. Cette violence-là, c'est une limite à ne pas franchir si on veut continuer à pouvoir avoir une information. Donc je dirais qu'il y a ces deux limites-là.
0: Merci beaucoup pour votre question, et c'est à votre tour d'en poser une à l'autrice et traductrice Anne Plantagenet, qui sera l'invitée de Quartier Livre la semaine prochaine pour évoquer En l'absence de corps, récit immersif des 4 semaines qu'elle a passées en huis clos à Albi pour suivre le procès de Cédric Jubilard. Elle est également la traductrice, entre autres, de l'autrice argentine Mariana Enriquez. Alors, quelles questions souhaiteriez-vous lui poser ?
6: Bah, vu qu'il est traductrice, et notamment de l'espagnol, ça m'intéresserait de lui demander est-ce que pour elle, la langue espagnole a quelque chose que les autres langues n'ont pas, à différents niveaux, peut-être émotionnel, ou au niveau des sonorités, même des images. C'est ça qui m'intéressait de savoir, en fait.
0: Il nous reste encore quelques secondes pour évoquer la réalité de la rentrée littéraire. Ici, nous sommes au Livre sur les quais. Quel roman vous inspire en cette rentrée littéraire, ou peut-être un classique ?
6: Alors, je conseillerais celui de Giorgio Vasta, Palerme, une autobiographie dans la lumière, que j'ai lu parce qu'aussi on a fait une rencontre commune hier ici au Livre sur les quais, que je trouve absolument magnifique et qui est tout un espèce de récit en apnée sur une quête autour de la lumière, et aussi autour de sa ville, Palerme, qu'il essaye d'aborder de toutes les manières, avec toutes les limites et tous les obstacles qui se présentent devant lui, et que je trouve extrêmement touchant, et qui a été publié chez Verdier là, il y a quelques jours.
0: Très bonne maison d'édition. Eh bien, merci beaucoup pour cette recommandation. Nous arrivons à la fin de cette émission. Il nous reste à prendre congé de vous, Isabelle Corna, en rappelant le titre de votre récit, Baïa, qui vient de paraître aux éditions La Baconnière. Merci à vous, Nicolas Julliard.
4: Merci
0: à José Moreno, à Aline Blanchard, à Lausanne, à Mathieu Ramsauer, qui assurait la technique ici, à Jérôme Nussbaum, à Joël Cerveny, à Garance Parvis, et un grand merci à vous aussi, public du Livre sur les quais.
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1: Il est très précisément 6h sur RTS Première. 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
2: Benoît Rouchalot.
3: Les Grisons toujours sous le choc après l'accident de car néerlandais survenu jeudi près de Souches en Engadine. Le bilan s'élève à 5 morts et 40 blessés, dont certains grièvement. Une minute de silence a été observée lors d'une rencontre entre le conseiller fédéral Ignacio Cassis et le président du gouvernement Grison, une rencontre qui était prévue de longue date. L'ambassadrice des Pays-Bas à Berne s'est également rendue sur place hier. Elle a rendu visite aux blessés, également salué le travail des secours suisses. L'enquête se poursuit pour déterminer les circonstances exactes de l'accident. La nécessaire réforme de l'AVS, c'est oui pour tout le monde. Là où le bât blesse, c'est comment y parvenir. La procédure de consultation s'est achevée hier. Confédérations, partis politiques et associations, tous s'accordent à dire que l'assurance vieillesse et survivants a besoin d'une réforme urgente. Mais ce sont les recettes qui divergent. Pour le PLR, rien ne sert d'augmenter les cotisations. L'UDC, elle, réclame de tailler dans les finances fédérales. Le PS et les Verts saluent pour le fait que le Conseil fédéral renonce à relever l'âge de la retraite. Enfin, l'Union syndicale suisse rejette fermement le durcissement de l'accès à la retraite anticipée. En France, un train régional a déraillé hier soir en Normandie. On compte 44 blessés, dont une jeune femme en urgence absolue. Le TER transportait 186 passagers entre Rouen et Caen. Une enquête est en cours pour déterminer les causes de l'accident. Les dépistages d'alcool et de stupéfiants sur le conducteur du train se sont révélés négatifs. La Corée du Nord a tiré hier soir plusieurs missiles balistiques à courte portée au large de sa côte orientale. Annonce de l'état-major interarmé sud-coréen. Une manœuvre de Pyongyang qui intervient après une série d'exercices militaires menés dans la région par la Corée du Sud, les États-Unis et le Japon. Séoul précise que les mesures de surveillance et de vigilance ont été renforcées de concert avec Washington. C'est le grand soir pour Céline Dion. Après 6 ans d'attente et de silence, la chanteuse québécoise donne ce soir le coup d'envoi d'une série de 26 concerts à Paris entre 2026 et 2027. Et pour mesurer l'enthousiasme et l'attente qui entoure Céline Dion, 2 karaokés géants et gratuits ont réuni hier une dizaine de milliers de personnes dans la capitale française. Tennis, on connaît l'affiche de la finale homme à l'US Open. L'Américain Ben Shelton rejoint l'Allemand Alexander Zverev en finale. Il a dominé cette nuit son compatriote Frances Tiafoe en 4 manches et il disputera ainsi sa première finale en Grand Chelem ce dimanche. Face à lui, Alexander Zverev fait figure d'habitué des grands rendez-vous. Ce sera sa 2e finale à New York et sa 3e finale d'affilée en Grand Chelem cette saison. Chez les dames, on aura droit à une finale de rêve avec les 2 meilleurs mondiales qui vont s'affronter aujourd'hui. Elena Rypakina, qui deviendra numéro 1 mondiale ce lundi face à la double tenante du titre, Arina Sabalenka. Un soleil généreux aujourd'hui, seulement entrecoupé de quelques cumulus en montagne l'après-midi, avec des températures en pleine qui oscilleront entre 10 et 24 degrés, de la bise qui va aussi souffler sur le plateau. Pour dimanche, même programme ensoleillé, hormis des voiles nuageux d'altitude en cours de journée et un mercure qui grimpera jusqu'à 25 degrés.
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1: Bonjour, et oui, c'est le 6-10 avec Sophia Muller et Cyrielle Terre à la technique, Audrey Zano, attachée de production. Nous sommes le 12 septembre 2026. Et dans l'actu de la semaine, cette onde de choc en Allemagne, la victoire de 44% de l'AFD en Saxe-Anhalt, un score inédit pour l'extrême droite depuis l'après-guerre.
6: C'est dans Land, c'est pas l'Allemagne, c'est dans Land de quelques 2 millions d'habitants qui a voté pour ce parti. C'est l'un donc des plus petits Länder en Allemagne. L'AFD n'est pas au pouvoir en Allemagne, donc c'est ce que je voulais rapidement quand même souligner.
1: La poussée historique de l'extrême droite dans l'Allemagne de l'après-guerre, c'est dans l'actu de la semaine. Et dans cette première heure, quelques conseils pour réinventer le couple.
7: À quelle fréquence ? À quel endroit ? Tout ça doit être clarifié. comme un jeu de société. Quand on commence un jeu de société ou un jeu de cartes, eh bien, on lit les règles.
1: Le tandem de l'avenir, la proposition est développée dans Écosystème. Et aussi quelques conseils pour pouvoir élever ses enfants.
8: Moi, ce que j'aimerais vraiment encourager quiconque de se faire, comme dirait mon psychiatre, de se faire compassion, d'avoir compassion envers soi-même.
1: Et ça, c'est l'estime de soi, comment acquérir après une vie de maltraitance. Oui, je vous disais, quelques conseils pour pouvoir élever ses enfants.
9: Mon travail de dentilière m'a beaucoup aidé à élever mes enfants.
10: Et combien en avez-vous ?
9: 7, 4 garçons, 3 filles.
1: Et oui, ça c'est dans les archives, une archive d'une dentelière en 1942. Et on termine avec la pépite de nos programmateurs musicaux, c'est avec vous Stéphanie Jovanovic, bonjour.
11: Bonjour, et ce matin je vais vous parler du dernier titre de Daniel et Lupi avec Michael Kiwanuka, et c'est une délicieuse chanson d'amour pour un film qui n'existe pas, je vous en dis plus dans quelques instants.
1: Ça sera le vôtre de film j'imagine, Stéphanie Jovanovic. Vous signez aussi le programme musical du 6-10, et on démarre avec une nouveauté que vous avez choisie, c'est le tout dernier titre de Vianney, qui a terminé sa cabane. Hein.
11: Oui, apparemment. Voilà. Je pense que sa femme doit être contente.
1: Oui, oui. Il y a un studio aussi qui lui a permis donc de sortir ce titre d'or et d'étain.

0: d'État, le tout dernier titre de Vianney. Il est 6h09. Et on vous a fait voyager dans l'effet papillon, l'émission qui explore notre relation à la nature et qui révèle notre époque. Dimanche dernier, Zoé Dekker nous invitait à réfléchir sur la notion de voyage. La distance est-elle la condition du dépaysement? On peut aussi voyager tout près de chez soi. Les antennes du papillon remontent aux origines de nos vacances et de cette irrésistible envie de partir. C'est le moment choisi.
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2: Départ destination de Paris, vol Swissair 728.
3: Et là, on sort son passeport, sa carte d'embarquement, le portique de sécurité. Aujourd'hui, partir en vacances est devenu tellement normal qu'on trouve presque ça pénible parfois. Les retards, les bagages, les files d'attente et les photos des autres sur Instagram. Mais il y a à peine 100 ans, partir en vacances était une idée complètement extravagante. Parce que les vacances, ça n'existait pas. Alors, il y a bien eu en Suisse le fameux congé des pommes de terre, quelques jours sans école pour aider aux récoltes. Mais bon, on a connu plus reposant. Prendre du temps pour voyager, pour découvrir le monde, ou simplement pour ne rien faire, cette idée-là est beaucoup plus récente. Et au départ, elle ne concerne qu'une poignée de privilégiés. Les riches. Les très riches, les très très riches. Au XVIIIe siècle, les jeunes aristocrates anglais font ce qu'on appelle le grand tour. Rome, Florence, Venise, Naples, ils découvrent l'art, les ruines antiques, la culture, une sorte d'année sabbatique, mais avec une perruque poudrée et trois domestiques. Et surtout, ils racontent leur voyage, ils écrivent des lettres, tiennent des carnets, dessinent des paysages, ils collectionnent les souvenirs, bref, les premiers influenceurs voyageaient déjà en diligence. Et pendant ce temps-là, les autres? Eh bien, les autres ne vont nulle part. La plupart des Européens naissent, vivent et meurent à quelques dizaines de kilomètres de chez eux. Puis arrive le train. Et là, tout change. En 1841, un Anglais nommé Thomas Cook affrète un train pour emmener plus de 500 personnes à une réunion de tempérance. Personne ne le sait encore, mais il vient pratiquement d'inventer le voyage organisé. Il propose un circuit, telle une agence de voyage, des catalogues et même, d'une certaine manière, les vacances modernes. Et devinez où Thomas Cook adore emmener ses clients. Chez nous, en Suisse. Avant que les Suisses deviennent touristes, ils ont d'abord surtout été visités. Interlaken, Lucerne, la Jungfrau, les glaciers, les chalets. Les Anglais traversent déjà l'Europe pour admirer les Alpes. La Suisse devient l'une des premières grandes destinations touristiques du monde, une sorte de Disneyland du sublime, mais avec beaucoup moins de mascottes et beaucoup plus de montagnes. D'ailleurs, petite anecdote, au XIXe siècle, certains touristes britanniques transportent avec eux des guides qui leur indiquent exactement où s'arrêter pour admirer le paysage. Même les points de vue Instagram existaient déjà, simplement à l'époque, on appelait ça des panoramas.
4: Ah mais c'est dingue !
3: Puis arrive le XXe siècle. Et avec lui, la voiture, l'essor du salariat, le temps libre, et peu à peu, les vacances deviennent accessibles à beaucoup plus de monde. Si les Français obtiennent les congés payés en 1936, la Suisse, elle, avance plus progressivement.
5: Nous souhaitons donc agir aussi vite que possible, mais aussi lentement que nécessaire.
3: Les semaines de vacances s'allongent peu à peu après la Seconde Guerre mondiale, et c'est dans les années 60, pour la première fois, que partir en vacances devient une réalité pour une grande partie de la classe moyenne en Suisse. Le voyage cesse peu à peu d'être un privilège, il devient une habitude, un droit, puis presque une nécessité. Et pourtant, aujourd'hui encore, aucun congé payé n'est garanti par la loi fédérale aux États-Unis. Comme quoi, ce que nous considérons comme normal en Suisse reste à l'échelle du monde une conquête assez récente. Et c'est là que l'histoire devient fascinante. Parce que pendant des millénaires, l'être humain rêvait de pouvoir voyager. Et aujourd'hui, nous pouvons traverser la planète en quelques heures. Et pourtant, nous continuons à chercher autre chose. Pas seulement un voyage, pas seulement une plage, pas seulement un hôtel avec piscine. Nous cherchons une promesse, celle d'être un peu différent, plus libre, plus reposé, plus heureux, plus vivant. Alors quand un homme décide aujourd'hui de faire le tour du canton de Vaud à pied, ça ressemble presque à une idée nouvelle, alors qu'au fond, c'est peut-être la plus ancienne de toutes.
0: Et ce témoignage de cet homme donc qui a décidé de faire le tour du canton de Vaud à pied, vous pouvez le retrouver dans l'Effet Papillon, l'émission de dimanche dernier. Vous la retrouvez sur notre Play RTS, puisque l'Effet Papillon, c'est tous les dimanches à 17h sur RTS Première. Et demain, il sera question d'agriculture urbaine.

0: Et on a envie que ça redémarre. Les Kinks sur RTS Première. You Really Got Me, un titre de 1964. Comment faire couple à nouveau? C'est une question qui préoccupe de nombreux blessés de la vie, divorcés ou autres. C'est compliqué d'y croire à nouveau et c'est la thématique posée dans l'égosystème du jour. Florence Farion reçoit Benjamin Putois, docteur en sciences cognitives, enseignant, chercheur, psychologue. Il nous invite à réinventer donc le couple et propose l'image du tandem de l'avenir pour inventer une nouvelle conjugalité heureuse et respectueuse. Alors pourquoi cette image du tandem?
1: On ne peut pas revendre ou acheter l'ancien modèle conjugal. Ce n'est pas possible. On a deux univers, on a deux lieux, on a deux travail. Si on reste dans ce fantasme de l'idéaliser, on va immédiatement habiter ensemble, avoir un quotidien ensemble, être dans le partage et dans le partage économique. Non, ça ne peut pas se faire, en tout cas immédiatement. Donc il faut être dans l'ajournement, dans le renoncement, mais pour mieux construire. D'où l'idée du tandem hors du temps. Le tandem hors du temps, déjà la première question qu'on a posée là, eh bien, c'est de dire, mais est-ce que j'ai le temps? Est-ce que j'ai l'énergie? Qu'est-ce que je veux dans cet espace-là? C'est un beau cocon que je vais partager avec l'autre parce que potentiellement, inévitablement, il va être rare. Qu'est-ce que l'autre veut aussi? Est-ce qu'on est d'accord pour partager ça? Mais à quelle fréquence? À quel endroit? Tout ça doit être clarifié, comme un jeu de société. Quand on commence un jeu de société ou un jeu de cartes, eh bien, on lit les règles. Est-ce que tout le monde autour de la table est d'accord avec les règles? Oui, très bien, on est tous d'accord, amusons-nous. Et ça se passe très très bien. Eh bien, dans le couple, on ne le fait pas assez dans la rencontre. On est dans les fusions émotionnelles, dans les ressentis. Mais non, on n'est pas assez, je dirais, mature pour dire non, quelles sont les règles, quelles sont tes règles, quelles sont nos règles et quelles sont nos règles qu'on va construire ensemble pour être, dans ces moments hors du temps, à pédaler ensemble, à faire un jeu ensemble. De lâcher nos fardeaux, nos valises, tout ça, ça appartient à mon système. Les questions sont prosaïques. C'est est-ce que je vais te faire rencontrer mes enfants tout de suite? Est-ce que tu vas...
2: D'abord, est-ce que c'est une bonne idée?
1: Est-ce que c'est une bonne idée? Parce que si ça marche pas et que ça ne fonctionne que deux mois, mais les enfants, ils vont voir des hommes ou des femmes débarquer chez moi, et puis ils vont commencer à s'attacher, et après il y aura une rupture, et ça va être violent pour eux. Et bien sûr, c'est children first. Quand on est à bon parent, on pense avant tout aux enfants, au bonheur de nos enfants. Mais là, on revient après sur, ah ben non, mais je vais attendre des années pour reconstruire en amour. Donc, la question de, est-ce que je présente mes enfants? À partir de quel moment je présente mes enfants? À partir de quel moment tu viens chez moi? Est-ce qu'on se rencontre à l'extérieur, à l'intérieur? Eh bien, toutes ces modalités, elles sont à discuter, à clarifier. Ça me semble essentiel, c'est la notion de cadre.
2: Mais le psychologue que vous êtes dirait quand même qu'il y a certains incontournables et certaines erreurs que l'on fait et qui peuvent être coûteuses. C'est-à-dire que présenter les enfants tout de suite, est-ce que c'est, si on se place du point de vue de l'enfant, est-ce que c'est une bonne idée, par exemple?
1: Il y a tellement de variétés de
2: justement, il n'y a pas de réponse.
1: Il n'y a pas de réponse.
2: Il n'y a pas de réponse.
1: Il n'y a pas de réponse à ça. C'est par rapport à l'expérience de chacun et de se poser la question. On va savoir quel âge ont les enfants. Il y a énormément de paramètres pour lesquels, eh bien, j'invite chacun et chacune à avoir ces réflexions-là et puis les communiquer et de bien dire aussi, je dirais, entre les lignes, de dire, mais si je te dis ça, c'est pas que je t'exclus de ma vie. C'est juste que, comme je tiens à toi, eh bien, mettons des règles qui sont claires par rapport à tes besoins, mes désirs, mes envies, les tiennes, et pour le moment, ce que nous donne la vie par rapport à toute sa lourdeur, cette adversité, on n'a que ça. Eh bien, ça, c'est précieux, on va le préserver. Et puis, peut-être que dans un an, eh bien, on va changer les modalités. On fera le point.
2: Mais ce que j'entends, Benjamin Putois, c'est que la patience n'est pas la vertu première, en fait, des amoureux quand ils se rencontrent, et que c'est peut-être, parmi les écueils, un des plus grands.
1: Oui, vous avez mille fois raison.
2: Oh, on a envie.
1: Ouais, on a envie.
2: On a envie, ça brûle.
1: Bah oui, ça brûle à l'intérieur de moi. Les flammes de la passion m'amènent beaucoup, beaucoup d'élan. Et c'est vrai que la patience devient une vertu d'ajourner, mais surtout de communiquer. Ne serait-ce à quelle fréquence on s'appelle. Imaginez quelqu'un qui travaille moins que l'autre, qui va avoir le désir ardent d'être avec lui, il va vouloir l'appeler constamment, alors que l'autre n'est pas disponible. On est aujourd'hui, à nos âges, dans un amour qui est celui de la raison et de la maturité.
0: C'était Benjamin Putois. Il a écrit « Retrouvons l'amour, célibataire et parents isolés » aux éditions Odile Jacob. La suite de cette interview, c'est dans Ego System, tout à l'heure à 13h sur RTS Première avec Florence Farion.

0: Histoires d'A, c'était Rita Mitsuko. On passe à la suite, c'est vécu. Comment retrouver l'estime de soi? C'est le thème qui est au centre du mois de la santé mentale jusqu'au 10 octobre, organisé par Santé Psy. L'estime de soi, c'est une notion qui renvoie à la perception qu'on a de nous-mêmes, en fait, indépendamment de nos réussites du moment. Que se passe-t-il quand on se perçoit toujours négativement? Quand on ne se sent pas assez compétent, pas assez aimable, pas assez légitime, pas assez quoi? Est-ce qu'on peut inverser surtout la tendance? Lydia se confie à Christophe Canu, c'est le témoignage de vécu.
1: Nous vous souhaitons la bienvenue sur la ligne R22 du RER Jura, Vaux-de-la-Cour.
2: Voilà, c'est chez nous. Bienvenue.
3: C'est écrit sur la porte.
2: Voilà. Tout le monde est bienvenu chez nous. Moi, je suis née au Burkina Faso, de parents missionnaires, et c'était très bien comme ça. Ils m'ont donné beaucoup d'amour, d'affection. J'ai été dans une école là-bas. C'était très culturel de donner des châtiments corporels ou des humiliations devant toute la classe. Ils avaient, par exemple, des tiges très très fines qui leur servaient en fait de fouet. À la fin des cours, on se mettait en ligne à la queue leu-leu et on y passait tous en fait. J'étais une enfant assez secrète. Donc, il y a beaucoup de choses que je vivais que je ne racontais pas à la maison. Je suis fille unique. Donc, personne d'autre ne pouvait venir leur raconter les choses. Il n'y a que moi et mes camarades qui étions témoins. Donc, si eux ne parlaient pas, moi je ne parlais pas, par loyauté envers mes camarades. Mais un jour, je suis rentrée à la maison, j'avais des coups, des traces de coups à différents endroits. Et puis là, mes parents ont dit, pas seulement pour moi, mais pour d'autres aussi, c'est stop, quoi, c'est quoi ça? Mais mon vécu, ce n'est pas simplement, on va dire, des humiliations et des châtiments corporels. Mon vécu, c'est aussi des abus sexuels, différents abus. C'était pas ma famille, mais c'était des personnes en qui j'avais confiance. Entre l'adolescence et l'adulte, on va dire. Donc, il y a certains éléments, j'en ai parlé, avec ma maman, par exemple, mais je ne disais de loin pas tout. Et c'est ça qui est difficile, parce que elle était à l'écoute. C'est pas comme si elle l'aurait pas pris au sérieux, elle l'aurait pris très au sérieux. Simplement, vraiment, je gardais les choses en moi. Donc, au final, je me suis forgé une espèce d'image de moi-même, sans vraiment m'en rendre compte, mais ça s'est accumulé au fil des ans, comme si j'étais rien, en fait. Comme si je servais de jouet ou... Tout ce que je méritais, c'était de la punition, d'être humiliée, c'était d'être bafouée, en fait. Et je me dis, mais ça aussi, la culpabilité, c'est vraiment une forteresse aussi, cette culpabilité, cette autocondamnation de se dire, oui, mais si tu avais dit, oui, mais si tu avais réagi, oui, mais si tu t'étais comporté autrement, eh bien, ça ne serait pas arrivé. On retourne la situation contre soi. Parce que bien des fois, j'ai eu envie d'en finir. Dieu merci, ça n'arrive pas souvent. Et en fait, quand ça m'arrive, je pense à mes proches. Je pense à eux, je me dis, non, je ne peux pas leur faire ça. Je suis fière de mes enfants, je suis fière de nos petits-enfants aussi. Et eux me disent, mais maman, tu as fait comme tu as pu et on t'aime et on ne t'en veut pas. Et ils me soutiennent. Mais c'est comme si je les crois, mais c'est comme si je ne m'autorise pas d'avoir une estime de moi qui est normale. Je ne sais pas comment, je ne sais même pas ce que c'est. Je ne sais même pas ce que c'est d'avoir une estime de soi normale. Alors, au fil des ans, c'est vrai que c'est arrivé quelquefois que je puisse en parler avec des personnes qui font ce qu'on appelle de la relation d'aide. Moi, personnellement, je suis croyante, donc ça, c'est un élément hyper important dans ma vie, c'est que la foi, ça a été comme une bouée de secours pour moi. Mais j'ai l'impression que pour certaines choses, ce n'était pas suffisant. Et à la base, je me suis adressée à une psychologue pour m'aider à gérer des douleurs physiques. Et puis, de fil en aiguille, elle justement m'a vu qu'il y avait d'autres choses derrière, juste des douleurs, entre guillemets. C'est pour ça qu'après, je me suis adressée à un psychiatre il y a environ 2 ans. Donc, j'avais 51 ans.
3: Et vous arrivez à travailler ?
2: Alors non, les syndromes inflammatoires sont beaucoup trop invalidants. Ça aussi, ça n'aide pas du tout pour l'estime de soi. De se sentir un peu en marge de la société quand même, parce que la plupart des gens travaillent, la plupart des gens ont des diplômes. Moi, je n'ai pas de diplôme, je n'ai pas pu faire de formation. Moi, ce que j'aimerais vraiment encourager quiconque de se faire, comme dirait mon psychiatre, de se faire compassion, d'avoir compassion envers soi-même, de se dire, mais j'étais enfant, je ne pouvais pas. Moi, ça fait seulement quelques années que j'ai su que certaines choses que j'ai vécues dans mon enfance, je n'avais pas à avoir honte de les avoir vécues. Donc, vous voyez, toutes les années durant lesquelles j'ai eu cette autocondamnation. Donc, il n'y a pas d'âge pour entreprendre un processus de guérison.
0: Lydia, qui recevait Christophe Canu chez elle à Vaudelincourt, dans le Jura, l'émission On en parle consacrera un guichet d'une heure sur l'estime de soi. Ce sera mardi prochain et à 9h tout à l'heure, le deuxième service dont on parle avec Isabelle Fiot, qui nous rejoindra pour le meilleur des thématiques conso et services. On parlera notamment de cosmétiques avec des résidus dans l'eau du robinet, d'héritage numérique qui s'occupe de mes affaires en ligne après mon décès, ou encore comment investir ses économies. C'est donc tout à l'heure à 9h.

0: Burning Temptation, c'était le tout dernier titre single de Jalen Gonda sur RTS Première, 6h35.
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0: C'est l'heure des archives avec Véronique Rabou, documentaliste. Bonjour.
2: Bonjour Karine.
0: Documentaliste à la RTS, vous ravivez les couleurs des traditions helvétiques passées. Et ce matin, focus sur les plus belles dentelles du pays. Dentelle qui est une coutume bien helvétique.
2: Et oui Karine, puisque la dentelle fait partie des traditions vivantes culturelles suisses dans le patrimoine immatériel de l'UNESCO. Et la dentelle de Neuchâtel ou encore celle de Gruyère en sont un exemple bien connu. À l'époque, c'est un véritable produit de luxe. Hein. Imaginez les grandes dames d'Europe s'arracher ce produit dès le XVIIe siècle, époque à laquelle la dentelle occupait d'ailleurs 5 à 6 fois plus de monde que l'horlogerie. Rarement enseigné tel qu'il est pratiqué à l'origine, ce savoir-faire a malgré tout survécu et une poignée de dentelières assidues parviennent encore à reprendre d'anciens modèles et à les reproduire et s'en inspirer, voire en inventer de nouveaux sur leur base. Aujourd'hui, il s'agit avant tout d'un passe-temps pour quelques dizaines de dames seulement. Alors on va parler ici de la dentelle au fur et on se dirige tout naturellement ce matin en Gruyère pour y rencontrer des dentelières. Dans ce premier extrait, on accompagne une cliente qui va chercher sa commande auprès d'une dentelière de la région. C'est un reportage de l'émission de télévision Identité 3x7. Alors c'est une émission qui a pour but de faire la découverte des métiers et des villes en Suisse.
0: Alors on découvre ce métier de dentelière dans cette émission présentée par Jean-Pierre Goretta en 1960.
3: Entrez. Bonjour madame.
4: Bonjour madame.
3: Vous avez terminé la commande?
4: Oui madame, c'est presque tout terminé. Il y a encore ceci que je finirai vers la fin de la semaine. Mais je compte encore quelques heures de travail.
3: Quel beau travail.
4: N'est-ce pas, c'est joli,
3: comment
4: ça vous plaît? Oh, vous savez, c'est tout un art. C'est tout un art, une fois qu'on est dans cette affaire-là, on y va tout de go. Une fois
3: vous
4: qu'on
3: en payez combien de bobines?
4: Eh bien, pour ce travail-là, j'ai une cinquantaine de bobines. Pour suivant quel travail, on en emploie une vingtaine, d'autres 30, plus ou moins, n'est-ce pas? Ça dépend de la richesse du travail.
3: Vous avez fait un apprentissage?
4: Eh bien, pas du tout. J'allais encore à l'école quand j'ai remarqué des amis, des grandes personnes qui travaillaient déjà à cette chose-là. Et puis, tout bonnement, on m'a initiée petit à petit. Et voilà, il y a 35 ans que je travaille. Mais je n'ai pas fait d'apprentissage. Il faut y mettre un peu de savoir-faire, n'est-ce pas, de doigté. Et puis surtout, il faut être un peu nerveux des doigts. Ce qui est le cas chez moi, donc. Alors, ça, justement, c'est ce que vous pouvez emporter aujourd'hui. Voyez, si vous voulez vérifier, n'est-ce pas?
3: C'est très bien fait.
4: Ça vous plaît?
3: C'est très bien. Donc, merci bien, madame.
4: Voilà. Alors, au revoir, madame.
3: Merci.
0: Les petits cliquetis sont bien sûr le bruit des fuseaux qui s'entrecroisent. Alors, il faut saluer la dextérité de la dame au passage. Hein.
2: Et oui, il faut être nerveux des doigts, comme le dit la dentelière. Des mains bien agiles pour atteindre ce rythme rapide. Mais comment ce métier arrive en Gruyère? Une dentelière gruyérienne nous explique le contexte historique dans ce deuxième extrait de Radio Sautant de 1942.
0: Oui, ça commence en 1908, hein, c'est ça, au château de Gruyère.
2: Au château de Gruyère.
5: Quelle est l'origine des dentelles de Gruyère?
6: L'œuvre fut fondée en 1908 par Madame Ballant, propriétaire du château de Gruyère jusqu'à ses dernières années. Le tressage de la paille, autrefois florissant, tombait en décadence et il fallait trouver autre chose pour aider les familles de la campagne et éviter leur exode vers les villes. Les débuts furent modestes. Madame Ballant enseignait elle-même l'art si délicat de la dentelle. C'est l'exposition nationale de Berne 1914 où nous avons eu la médaille d'or qui était la plus haute récompense qui donna un essor nouveau aux dentelles de Gruyère. Et surtout pouvoir vendre, pendant la belle saison, les travaux exécutés durant les longs jours d'hiver à la montagne.
5: Ces modèles, qui les crée?
6: Au début, certains modèles de dentelles anciennes nous ont été fournis par des musées, Genève en particulier, ou bien encore par des personnes s'intéressant à notre industrie naissante et qui possédaient dans leurs vieux bahuts de riches dentelles vestiges de somptueuses toilettes d'antan. Mais nous avons actuellement plus de 500 modèles de dentelles et d'entre-deux, et bon nombre de ces modèles sont notre création.
5: Ce ne doit pas être chose facile que de trouver toujours de nouveaux motifs.
6: Il en va tout autrement dans les dentelles au fuseau où le champ d'action est beaucoup plus restreint. Tout ce travail se fait à domicile. Cela permet à l'ouvrière de vaguer à ses travaux domestiques, d'utiliser ses loisirs et par ce moyen d'augmenter son budget d'une manière appréciable. D'ailleurs, Madame Lucie Gillière, qui travaille depuis, je crois, 26 ans dans la dentelle, pourra vous le dire elle-même.
5: Eh bien, Madame Gillière.
7: Je l'ai dit bien des fois et franchement, Madame Charrière, mon travail de dentilière m'a beaucoup aidé à élever mes enfants.
5: Et combien en avez-vous?
7: 7, 4 garçons, 3 filles.
5: Bravo, je vous félicite, madame. Et je me rends compte en effet combien ce complément a pu vous être utile.
6: Il faut bien dire que Madame Gillière est une de nos plus fidèles et meilleures ouvrières.
5: Ah, je m'en aperçois bien. À peine avons-nous cessé de lui parler qu'elle reprend son travail une minute interrompue. Vous entendez, mes chers auditeurs, la musique agile des fuseaux. Je vous assure que c'est un spectacle féerique de voir ses mains habituées à des travaux beaucoup plus rudes se montrer si souple, si légère et si rapide dans le maniement des fils. Et l'on voit sur le coussin, la piquée, ou carton sur lequel le modèle est dessiné, se couvrir peu à peu d'un réseau de dentelles précieuses. Où écoulez-vous en général vos dentelles?
6: Autrefois, nos belles dentelles étaient fort appréciées par la clientèle étrangère en séjour dans notre contrée. Pour l'instant, c'est bien la clientèle suisse qui absorbe la presque totalité de notre production. Nous participons chaque année au comptoir suisse de Lausanne et nous avons connu un très gros succès à l'exposition nationale suisse de 1939 à Zurich.
5: Il me paraît temps de parler maintenant de l'insigne du 1er août 1942. Comment l'idée vous en est-elle venue?
6: C'est une inspiration de monsieur le directeur Lettmatwerk à Zurich.
5: Pouvez-vous me décrire cet insigne?
6: Il s'agit d'une fine rosace de dentelle encadrant l'emblème de notre drapeau. Le désir exprimé par le comité de la fête nationale était que l'insigne du 1er août 1942 mette en valeur la vraie dentelle de Gruyère. Nous avons dû établir plus de 50 modèles pour arriver à l'insigne définitif.
5: Mes chers auditeurs, on dirait absolument avoir ce bijou de fil blanc couché sur son lit de velours noir, une marguerite de Nopré aux pétales transparents, finement nervés et au cœur pourpre. Nous sommes certains qu'il rencontrera un très grand succès auprès de tous nos confédérés, sans compter la propagande qu'il pourra faire pour l'artisanat suisse à l'étranger.
6: Oui, car outre la vente sur le territoire national, ces insignes seront vendus dans toutes les colonies suisses à l'étranger, aux États-Unis, au Japon, etc.
2: On l'a entendu, hein, le coup de génie et la plus grande commande réalisée par cette association de dentelières de Gruyère et qui a marqué les esprits en dépassant les frontières nationales même, c'est cet insigne du 1er août 1942 réalisé en fine dentelle.
0: Un travail minutieux que celui de la dentelière. Alors la semaine prochaine, un autre métier particulier, gardien de bis. Et dans l'actu de la semaine, la victoire historique de l'extrême droite allemande en Saxe-Anhalt, un land dans l'est du pays, avec 44% des voix, l'AfD inflige un camouflet à la CDU du chancelier conservateur Friedrich Merz. Il obtient moins de 18% des suffrages. On entendait lundi dans la matinale la réaction d'Hans Stark, il est conseiller pour les relations franco-allemandes à l'Institut français des relations internationales à Paris et il est interrogé par Yann Amédro.
8: Bien sûr que c'est une horreur, c'est surtout une césure dans l'histoire de l'Allemagne, comme vous l'avez déjà souligné. Maintenant, où est-ce que nous en sommes? Donc premièrement, c'est un land, c'est pas l'Allemagne, c'est un land de quelques 2 millions d'habitants qui a voté pour ce parti. C'est l'un donc des plus petits Länder en Allemagne, donc ça change pas la donne. Enfin, je pense que Friedrich Merz sera très très fragilisé, bien sûr, mais enfin, L'AFD n'est pas au pouvoir en Allemagne. Donc, c'est ce que je voulais rapidement quand même souligner.
9: Et n'a peut-être pas encore le pouvoir dans ce land. Hein. Il n'y a pas encore la majorité absolue. Est-ce qu'il y a des chances d'obtenir une coalition?
8: Exactement. Donc, en plus, ils n'ont pas la majorité des sièges. Donc, ils frôlent la majorité des sièges, mais ils ne l'ont pas. Ils ont besoin d'une coalition et aucun parti, même le tout petit parti, le BSW, qui flirte avec à la fois l'extrême droite et l'extrême gauche, selon les sujets et les thèmes, ne veut pas engager une coalition avec l'AFD, ne veut même pas élire M. Zemmour.

0: allemand qui s'est maintenu après l'unification et qui domine toujours aujourd'hui dans la capitale. Et on sait que l'AfD a beaucoup servi des thèmes d'identité est-allemande pendant cette campagne électorale. Et enfin, c'est aussi évidemment un vote d'adhésion à l'extrême droite, même si lorsqu'on interroge les électeurs de l'AfD, ils sont majoritairement convaincus que ce parti-là est un parti centriste, un peu conservateur. Mais sans plus. Et là, il y a toutes les contradictions qu'on voit à l'intérieur de ce parti, parce que ce parti regroupe à la fois des conservateurs très nationalistes, mais qui font encore quelque part partie de l'arc républicain d'un côté et de l'autre, des néo-nazis purs et durs.
1: Un vote d'adhésion aux thèses de l'AfD. Il y a aussi le succès d'un homme, Ulrich Siegmann, candidat charismatique dans cette région. Est-ce que le parti va mettre en avant davantage des candidats comme lui, radical sur le fond, mais plutôt rassurant et sympathique sur la forme?
0: Ah bah, et on ne va pas en trouver partout des gens comme lui parce que il est extrêmement photogénique, il passe très bien, il est, comme on dit en anglais, il est smart, et en fait il cache la réalité derrière, dans les coulisses où pullulent vraiment des gens qui sont des forces idéologues d'extrême droite et qui font que ce parti a été qualifié authentiquement d'extrême droite par la l'Agence de protection de la Constitution en Allemagne.
1: Cette nouvelle percée électorale de l'AfD, est-ce qu'elle peut avoir, selon vous, Hans Stark, des répercussions au niveau national? Est-ce que c'est le début d'une histoire politique qui est en train de s'écrire?
0: On verra bien. Alors pour l'instant, il y aura des prochaines élections dans 2 semaines, dans 3 semaines,
1: Le
0: pardon.
1: 20 septembre.
0: On met l'embouchure. Oh, voilà, on met la bouffe Poméranie. Et là-bas, l'AfD est en coude à coude avec le SPD qui sortant, donc la ministre présidente qui est social-démocrate, Madame Schwesig, qui est très très populaire. Donc l'AfD ne va pas faire un aussi bon score, même si là-bas aussi, ils feront un score quand même assez massif. À Berlin, le même jour, il y aura aussi une élection, et là, c'est plutôt la gauche qui va passer parce que Berlin est un parti, pardon, Berlin est une ville qui est gouvernée soit par les chrétiens-démocrates, soit par la gauche. Pour le reste de l'Allemagne, notamment à l'ouest, l'AfD est plutôt à 20% en moyenne. Donc il y a des Länder où l'AfD passe pas, ne perce pas du tout, comme la Bavière. C'est quand même un land très très peuplé, ou la Rhénanie-du-Nord-Westphalie, où l'AfD est en dessous de 20%. Il faut rappeler que la Rhénanie-du-Nord-Westphalie, c'est plus d'habitants que les 5 Länder de l'Est ensemble. Mais à l'échelle nationale, maintenant, dans les sondages, l'AfD est passée première. Ça, c'est déjà quand même assez inquiétant. Et ils sont à 27% dans les sondages à l'échelle nationale. Ce qui veut dire que, un, l'AfD ne pourra pas gouverner. De toute façon, aucun parti ne veut engager une coalition avec ce parti-là. Par contre, la CDU est très affaiblie. Et quand on dit
1: Affaibli à
0: CDU, on
1: tel
0: dit aussi
1: point que
0: Friedrich
1: ça pourrait
0: Merz.
1: compromettre l'avenir politique de Friedrich Merz?
0: J'en suis assez convaincu. Il est très fragilisé. Maintenant, il a enfin, un concurrent potentiel, en quelque sorte, c'est le ministre-président de la Rhénanie-Westphalie. Mais là-bas, il y aura des élections mois d'avril prochain. Et là, on verra comment son concurrent va se comporter. Quel score il va faire. Donc, je pense que Monsieur Merz est en effet fragilisé, mais il va pas perdre son poste dans les semaines qui viennent.
2: La victoire de 44% pour l'AfD en Saxe-Anhalt, en Allemagne. Un score inédit pour l'extrême droite dans ce pays de l'après-guerre. C'était l'analyse d'Hans Stark, conseiller pour les relations franco-allemandes à l'Institut français des relations internationales à Paris. Il était l'invité de Yann Amedro lundi dans la matinale. La pépite, c'est la vôtre, Stéphanie Ivanovic, programmatrice musicale. Ambiance automnale avec vous ce matin.
3: Eh oui, l'automne va finir par arriver avec sa douce fraîcheur. Et c'est une saison que je trouve, figurez-vous, très romantique. Et je me réjouis déjà de revoir pour la 45e fois au moins quand Harry rencontre Sally sous mon plaid préféré avec ma tisane au fenouil.
2: Au fenouil.
3: Voilà, c'est un programme. Et si je vous parle de cette mythique comédie romantique, ce n'est pas pour vous parler de mon affection pour ces histoires qui me font pleurer à chaque fois, mais parce que je suis tombée en amour d'une chanson qui a éveillé les mêmes bonheurs sépia en moi. Je vous ferai découvrir le magnifique premier extrait de Wilma,

0: C'est le prochain album de Daniele Lupi, qui est un compositeur, producteur et arrangeur italien désormais installé à Los Angeles. Et son lien avec la Cité des Anges l'a amené à imaginer son nouveau disque comme la bande originale d'un film d'amour qui n'existe pas.
1: Et qui est Daniele Lupi ?
0: Alors, si son nom ne vous dit effectivement pas grand-chose, c'est assez normal. Et pourtant, il a travaillé avec un paquet de noms connus de la musique indie, des Red Hot Chili Peppers, Karen Hawk, North Barclay et plein d'autres. À côté de ça, il a aussi composé la musique pour le cinéma et des séries. Un musicien de l'ombre, en quelque sorte. Mais moi, il m'avait marqué avec son album de 2011, Rome, composé avec Danger Mouse. Un album qui proposait des morceaux très beaux, hantés par des invités de haut vol comme Norah Jones, dont on écoute un extrait.

0: C'est la voix de Norah Jones, ça.
1: Ouais.
0: On l'entend différemment. Hein,
1: mais oui, parce que l'univers est tellement fou. Ouais. Quoi. C'est déjà un univers qui était ultra cinématographique à l'époque. Et donc, je me réjouis de découvrir son nouveau projet, qui a une petite histoire assez particulière et assez chouette. Parce que pour ce disque, Daniele Lupi s'est inspiré des grandes musiques du cinéma italien. Alors des noms comme Ennio Morricone, Nino Rota, pour ne citer que les plus connus. C'est vrai que c'est un univers musical riche, magnifique, que j'affectionne particulièrement. Alors je ne résiste pas de vous rappeler par exemple ce merveilleux thème de Nino Rota.

0: Vous êtes une vraie romantique, Stéphanie.
1: Mais oui, vous le saviez pas encore.
0: Non, je vois tout à fait l'ambiance. Hein. On pourrait partager ensemble un plaid et regarder ce genre de film.
1: Avec plaisir, vous êtes
0: bien. Continuons
1: bienvenue.
0: Sur la pépite, on s'égare.
1: Alors, vous allez entendre effectivement à quel point cet univers musical a influencé le compositeur Daniele Lupi. Mais en fait, c'est encore plus qu'une simple inspiration, car Lupi a eu la chance d'avoir l'accès à une immense bibliothèque de milliers d'enregistrements de musiciens italiens des années 60, 70 et 80, une sorte un peu de caverne d'Ali Baba. Il s'est plongé dedans, il les a travaillés en les montant et les remodelant, en prenant des extraits, pour en faire finalement une nouvelle partition. Un peu comme un cinéaste qui prendrait des images et les remonterait tout différemment pour créer un nouveau film. Et ensuite, il a complété ses morceaux un peu Frankenstein, comme ça, avec non seulement des voix, mais aussi des synthés et des batteries modernes. Donc il a complètement tout réapproprié et fait sien une musique préexistante. Et c'est ainsi que le nouvel album de Daniele Lupi rend hommage au cinéma italien et à ses musiques de films. Mais en fait, il rend hommage au cinéma dans son entier, en pensant à son album, justement, comme je le disais, comme la bande originale d'un film romantique imaginaire. Et pour donner corps à cette histoire fictive, il invite les deux artistes américains en voix de velours, donc Michael Kiwanuka, et une femme qui s'appelle Orion Sun. Donc une femme et un homme pour chanter et jouer chacun sa part de la romance, un peu comme s'il les avait castés en tant qu'acteur, en tant que protagoniste de son film qui ne sera jamais tourné.
0: Oh, qui sait, peut-être.
1: Mais je sais pas, en même temps j'aime bien l'idée que ça reste comme ça. Un peu une histoire d'amour fictive racontée par des chansons, je trouve l'idée tellement belle. Donc un hommage plein d'amour pour le cinéma, mais transposé dans l'univers de la musique de manière assez brillante. Et d'ailleurs cet hommage touche aussi la pochette du disque qui est magnifique, parce qu'elle reprend une photo en noir et blanc, une image promotionnelle de l'actrice Edith Cobb, qui avait été photographiée sur le plateau du film tourné par Louise Buñuel en 1969.
0: La Voie lactée, c'est ça.
1: Exactement, donc c'est vraiment tout un univers assez génial. Et cette première chanson donne encore plus envie de découvrir cet album que j'attends avec impatience pour le 9 octobre.
0: Bientôt.
1: Oui, ça vient. Donc on entend principalement Michael Kiwanuka, accompagné aussi un petit peu par Orion Sun dans les chœurs. Et d'ailleurs, Michael Kiwanuka, qu'on a déjà entendu sur nos ondes, qui a une voix très feutrée, très belle, un peu comme s'il s'était évadé des vinyles des années 60-70 de Marvin Gaye ou Otis Redding. Je ne sais pas si vous vous souvenez de ça.

0: Ah, c'est magnifique.
1: C'est vrai que c'est romantique. On continue. Donc voilà, cette voix va se marier vraiment à merveille avec l'univers musical de Daniel Aloupi pour chanter les sentiments amoureux débutants, le désir, l'attente, les doutes avant l'amour. Ouais. Alors voilà, tout ce qu'il faut pour mon petit cœur d'artichaut fleur bleue. Et j'espère que vous aussi, vous vous laisserez séduire par cette douce musique feutrée et sincère de cette petite perle qui est donc To Some Degree. Le nouveau single
0: de Daniel Aloupi avec Michael Kiwanuka sur ce titre. Donc, on va l'écouter maintenant en entier sous une couette et un thé fenouil. C'est ça. Vous m'expliquerez ça pourquoi une autre fois.
1: En fontaine.
0: Merci Stéphanie Jovanovic. 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

0: To Some Degree, la voix de Michael Kiwanuka, la musique de Daniele Lupi, à mettre dans votre playlist de l'automne, de l'hiver, du printemps, allez, de l'été. Et l'album de Daniele Lupi sortira le 9 octobre. C'était le coup de cœur musical de Stéphanie Jovanovic.
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0: La circulation s'écoule sans difficulté sur les principaux axes de Suisse romande.
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0: 6-10 le samedi, ça se poursuit juste après les informations, toujours en compagnie de Sophia Muller et Cyrielle Terre à la technique, Audrey Zano, attachée de production, et Stéphanie Jovanovic qui a concocté la programmation musicale de cette émission. On est ensemble jusqu'à 10h.

0: Et il est très exactement 7h sur RTS Première. Les infos.
1: Grégoire Moll.
2: Et on commence par la route sur l'A13 entre San Bernardino, et Coire, entre Tuzy Sud et Tuzy Nord dans les deux sens. Danger, des animaux sont sur la route. Je répète, sur l'A13 entre San Bernardino et Coire, entre Tuzy Sud et Tuzy Nord dans les deux sens. Danger, des animaux sont sur la route. Des discussions diplomatiques entre Israël et le Liban sont reportées au mois d'octobre. Une série de négociations formelles entre les deux pays était initialement prévue la semaine prochaine à Rome. Le report a été annoncé hier par un responsable de la diplomatie américaine, les États-Unis faisant office de médiateur dans les pourparlers entre le Liban et Israël. Israël et le Liban sont techniquement en état de guerre. Ils ont signé un accord cadre fin juin. En France, un TER a déraillé hier soir en Normandie, entre Rouen et Caen. 44 personnes ont été blessées, dont une femme de 18 ans qui a été évacuée en urgence absolue. Les causes de l'accident n'étaient pas connues hier soir. Le procureur de Rouen a indiqué que des dépistages d'alcool et de stupéfiants sur le conducteur du train se sont révélés tous négatifs. Les autorités suisses et néerlandaises ont exprimé leur choc et leurs condoléances après l'accident de car qui a eu lieu jeudi dans les Grisons. Cet accident a fait 5 morts et une 40aine de blessés. Le véhicule immatriculé aux Pays-Bas a fait une sortie de route entre Zuch et Zernez en Engadine. 48 heures après les faits, on fait le point avec notre envoyé spécial Valentin Jordil.
3: Sur place, les traces du drame sont désormais rares. Seules 2 bougies rouges et 1 bouquet de fleurs indiquent le lieu de l'accident. L'ambassadrice des Pays-Bas en Suisse était sur place et des familles de victimes sont en route vers les Grisons. L'identité des 5 personnes décédées n'est toujours pas établie. Aux Pays-Bas, l'inquiétude est donc grande. Le centre d'assistance Eurocross reçoit de nombreux appels de familles à la recherche de leurs proches. Le roi Willem Alexander et la reine Maxima ainsi que le premier ministre néerlandais ont adressé leurs condoléances. En Suisse, le conseil fédéral Ignacio Cassis et le gouvernement Grison ont aussi rendu hommage aux victimes lors d'une minute de silence. Le car revenait d'une excursion en Suisse après notamment un trajet à bord du Bernina Express. Les secours ont été confrontés à des conditions difficiles. Les nuages bas compliquaient l'intervention des hélicoptères. Des médecins locaux sont également venus spontanément en aide aux victimes. La cause de l'accident reste inconnue. Le tronçon entre Zuch et Znertz est en travaux avec une circulation sur une seule voie et il pleuvait le jour de l'accident. Selon un proche du chauffeur qui a survécu, le car aurait heurté un élément en béton avant de dévier brusquement et de basculer dans le ravin. Une version qui devra encore être confirmée par l'enquête.
2: Faut-il réformer l'AVS ? Oui, selon la Confédération, les partis politiques et plusieurs associations, mais des divergences s'expriment sur la manière de réformer l'AVS. La procédure de consultation par rapport au projet du Conseil fédéral s'est achevée hier. Le PS et les Verts Verts saluent le fait que le Conseil fédéral renonce à relever l'âge de la retraite, mais ces deux partis réclament, entre autres, une meilleure prise en compte du travail d'éducation et de garde des enfants. Le PLR et l'UDC rejettent, eux, le projet du Conseil fédéral sur le fond. Le PLR réclame une hausse de l'âge de référence de la retraite plutôt qu'une augmentation des impôts. L'UDC exige des réductions de dépenses au niveau fédéral pour stabiliser l'AVS. Nous n'oublierons jamais, déclaration de Donald Trump hier, alors que les États-Unis commémoraient les 25 ans des attentats du 11 septembre 2001. 25 ans après ces attentats, le terrorisme a évolué, la menace d'Al-Qaïda s'est décentralisée dans le monde et sur Internet. C'est ce que dit Marc Ecker, directeur exécutif de l'Institut français des relations internationales.
4: La mouvance a beaucoup évolué, encore une fois. Al-Qaïda s'est décentralisé géographiquement, avec l'ouverture, entre guillemets, de filiales sur différents théâtres. Ça a commencé par l'Irak en 2004, ensuite il y a eu Al-Qaïda au Maghreb islamique en 2006-2007, puis Al-Qaïda dans la péninsule arabique. Et puis Al-Qaïda s'est aussi décentralisé numériquement en créant ce qui a été appelé le terrorisme d'inspiration. Des personnes passent à l'acte individuellement, inspirées par le terrorisme et par la propagande d'Al-Qaïda. Ces gens-là n'ont pas forcément de lien opérationnel avec l'organisation. Et donc c'est beaucoup plus difficile à suivre. Une action aussi importante, aussi coordonnée, préparée que les attentats du 11 septembre, ça paraît aujourd'hui compliqué. En revanche, la menace est toujours là, mais elle a muté. Et puis là, j'ai parlé d'Al-Qaïda, mais on retrouve la même décentralisation du côté de Daesh.
2: Marc Ecker s'exprimait dans Forum hier soir sur RTS Première. Le football suisse rend hommage à l'ancien président de l'Association suisse de football, le Bernois Ralf Zlotsover, décédé jeudi à l'âge de 93 ans. Patrick Delétro, c'est une figure marquante du sport suisse qui nous a quittés.
1: Avant de prendre des fonctions dans le football, Le Bernois était avocat, dirigeant son propre cabinet. Il a été conseiller municipal PLR à Berne, colonel d'état-major dans l'armée et aussi président de la Fédération suisse de curling. En 1972, il est président du BSC Young Boys et fait plus tard ses classes à la Ligue suisse de football en étant membre, puis président de la cour d'appel, puis membre du comité et président de cette ligue avant de prendre la présidence de l'association dans son entier en 2001. Il a été à ce titre le président qui aura obtenu l'organisation de l'Euro avec l'Autriche 2008. C'était la première fois depuis 50 ans qu'un événement sportif de cette envergure était organisé chez nous. Il a dû gérer également la crise du crachat d'Alex Frey en 2004 au Portugal. Mais Ralph Zlokzover était apprécié aussi en Suisse romande pour une certaine bonhomie et une franchise non feinte qui ne cachait rien du président qui savait aussi élever la voix s'il le fallait.
2: La finale de l'US Open chez les hommes opposera l'Américain Ben Shelton à l'Allemand Alexander Zverev. Ce match aura lieu demain. Ben Shelton s'est qualifié pour cette finale hier soir en battant son compatriote Frances Tiafoe en 4-7. Le temps s'annonce ensoleillé aujourd'hui. De timides cumulus pourraient être présents en montagne cet après-midi. Température en plaine entre 8 et 24 degrés. Tendance à la bise sur le plateau.
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0: Bonjour. Au sommaire de cette deuxième heure, on réfléchit à la notion d'hospitalité avec l'invité du samedi. Il a mis en scène un opéra du compositeur allemand Gluck, Iphigénie en Tauride.
8: Iphigénie en Tauride, cette histoire est liée à l'hospitalité, donc on peut se refléter en elle. C'est quoi notre position par rapport à l'accueil? Elle se retrouve dans une situation où est-ce que la politique de son île est très anti-immigration. Elle a un choix à faire entre son devoir moral et son devoir politique. Ce choix, on doit tous le faire.
0: C'est le chef d'orchestre canadien Renaud Madère qu'on entendra tout à l'heure, on est au Mador. Iphigénie en Tauride, cet opéra lyrique est présenté donc dans une ancienne halle CFF. C'est la proposition du metteur en scène Benjamin David. Il est directeur artistique de la Biennale In Situ, l'événement culturel pluridisciplinaire à Lausanne. Et il sera avec nous à 7h30. Avant cela, la rencontre sport avec Kylian Motet, joueur emblématique de la National League de hockey sur glace. Le Fribourgeois évoluera à l'échelon inférieur cette saison avec le HC Sierre.
9: J'ai pas de regrets sur ma carrière, puis j'espère qu'elle n'est pas finie en plus, donc voilà, je pense que c'est des choses qui arrivent, c'est le sport, et puis je suis très content d'être ici encore une fois.
0: Kylian Motet avec Stéphane Trisconi dans la rencontre sport. Les invisibles, portrait aujourd'hui d'un garde-faune.
10: Alors les animaux, c'est pas ceux-là qui sont compliqués, on va dire. Je dis toujours, c'est les bipèdes qui sont compliqués. Parce que le bipède, il aime bien la nature, il aime les animaux, mais loin de chez lui. Puis il faut essayer de trouver le meilleur dialogue possible. Et puis ben, mon rôle, c'est de faire un peu le médiateur dans tout ça, puis trouver des solutions des fois qui sont un peu compliquées à trouver, mais au bout d'un moment, on y arrive.
0: Jean-Marc Duc, inspecteur de la police de la faune dans le canton de Vaud. Ça, c'est son appellation officielle. Et il racontera son métier de garde-faune et aussi ses rencontres animalières insolites en pleine ville de Lausanne. C'est dans moins de 10 minutes. Et puis les Helvètes, avec Joseph aujourd'hui. Il a 19 ans et il s'est lancé dans une voie artistique. Il chante et joue sur scène.
11: J'ai l'impression que plus ça devient complexe, plus le milieu alternatif se resserre aussi et il y a des choses qui se créent. Et moi, ce qui me donne très envie, c'est de travailler en collectif. Et je me dis que ça, pendant des moments de crise, ça marche en fait, ça donne du peps, il y a des gens qui ont envie d'aller voir ça aussi.
0: Joseph, 19 ans, son portrait dans Les Helvètes d'Émilie Gasque, ça sera juste avant 8h. Voilà pour le menu de cette prochaine heure. Sophia Muller et Cyrielle Terre sont à la technique, Audrey Zano attachée de production, Stéphanie Jovanovic pour la programmation musicale, et c'est tout naturellement que nous démarrons avec Céline Dion qui se produira, on le saura ce soir à Paris. C'est son premier concert ce soir pour son retour sur scène avant une série de 26 concerts jusqu'en 2027. Bienvenue, nous sommes le 12 septembre 2026.

0: Céline Dion, bonjour, pardon, merci. Son dernier titre qui sera très certainement chanté ce soir lors du premier d'une série de 26 concerts à Paris. La chanteuse va donc démarrer sa tournée, son retour sur scène. Et hier à Paris, d'ailleurs, il y a eu un karaoké géant qui avait été organisé dans la capitale française. 10 000 personnes étaient là pour chanter tous les tubes, les titres de Céline Dion. La ferveur continue dans la capitale française. Un caneton sur un balcon, un renard qui s'installe dans un quartier ou même un chamois qui débarque en plein centre-ville. Oui, ça a existé. Et qui appelle-t-on pour s'occuper de ce problème? Le garde-faune, portrait d'un invisible ce matin. Jean-Marc Duc est officiellement inspecteur de la police de la faune dans le canton de Vaud. Il est responsable de la protection des animaux, du respect des lois sur la chasse et de la gestion de la nature dans le secteur Lausanne-Lavaux-Riviera. Zoé Decker l'a rencontré.
1: C'est un métier que j'ai toujours voulu faire depuis tout petit. Mon papa était tout le temps dans le milieu de la nature, de la pêche, de la chasse, de la forêt et autres. Et puis j'ai fait la pêche, j'ai fait la chasse. Puis un jour j'ai dit, ça serait sympa de faire ce métier, mais c'est compliqué parce que les postes sont... Une fois qu'on y est, on y reste longtemps. Puis les années passent et des postes libèrent. Et puis voilà, on postule et puis on espère que ça marche. Puis moi, ça a marché. Formation, j'ai le CFC de pépiniériste. Ensuite, j'ai travaillé 25 ans à la ville de Lausanne comme arboriste. Et pendant 5 ans, j'ai développé le métier de surveillant des espaces verts de la ville de Lausanne. C'est tout ce qui concernait le littering, les déprédations dans les parcs, le rôle aussi de grand frère avec les jeunes du quartier.
2: C'est quoi votre métier au quotidien, justement? Vous avez quitté les jeunes de quartier, c'est devenu des petits animaux qui parlent pas, ou des plus gros parfois, j'imagine.
1: Alors les animaux, c'est pas ceux-là qui sont compliqués, on va dire. Je dis toujours, c'est les bipèdes qui sont compliqués. Parce que le bipède, il aime bien la nature, il aime bien les animaux, mais loin de chez lui. Puis il faut essayer de trouver le meilleur dialogue possible. Et puis mon rôle, c'est de faire un peu le médiateur dans tout ça, puis trouver des solutions des fois qui sont un peu compliquées à trouver, mais au bout d'un moment on y arrive. Il n'y a pas de journée type, parce qu'on ne sait jamais qu'est-ce qui va nous arriver quand on se lève le matin. On peut aller chez un agriculteur qui a eu des dégâts de sanglier, ou tout d'un coup on peut aller chez une grand-maman qui a des canards et puis une canne et puis des quintons sur son balcon, ou à l'RTS pour aller chercher un oiseau. J'ai des collègues qui s'occupent des Alpes, bien, on va dire, la vallée de jour. Les gens sont différents, les contacts sont peut-être plus terre à terre. En ville, les gens sont vite seuls, quoi.
2: Vous pensez qu'on a un côté plus émotionnel en ville?
1: Alors oui, en ville, il y a un côté émotionnel qui est complètement différent avec la campagne. Les gens sont plus terre à terre, on a beaucoup plus à faire à des agriculteurs, à des forestiers ou autres. Tandis que les gens en ville, on dit toujours les bobos de la ville, mais c'est un peu, c'est ça quoi. Et ils nous appellent, ils sortent déjà tous sur le chat GPT, là, ils ont déjà toutes les réponses, mais quand on leur explique, c'est totalement différent.
2: Quel est l'animal le plus improbable que vous avez eu à attraper?
1: C'était un chamois, à côté du Gigatacos, à la gare de Lausanne. Et j'ai mon collègue à qui j'ai repris le secteur ville. Quelques années, il y a pas mal d'années en arrière, il a eu le même cas dans la voûte de la gare de Lausanne. Il a dû le capturer à l'hypodermique. C'est une flash attack pour faire dormir. Et puis après, on attrape l'animal et puis on le déplace. Puis là, j'ai pas de produit parce que j'ai pas la formation. Et puis, avec la police de Lausanne et puis un collègue, on a pu l'attraper avec un lasso, un peu comme les cow-boys. Et puis, on était relâché dans le milieu naturel d'où il doit se tenir. C'est souvent des jeunes qui cherchent un peu de nouvelles zones de territoire, où tout d'un coup, maintenant, avec tous ces cordons boisés, qu'on laisse un peu vraiment la nature se laisser aller, ils suivent un peu ces cours d'eau. D'un coup, ils se retrouvent dans un jardin, dérangés par un chien. Et puis j'ai eu un autre cas avec un chevreuil qui avait été vu à la piscine de Bellerive. Et puis 8-10 jours après, il était dans un jardin à Villette. Et puis il avait deux solutions, c'est soit il longeait le lac, ou soit il partait dans le lac. Puis il a choisi l'option B, c'est il est parti dans le lac à la nage. Et puis le monsieur qui nous avait appelé, il avait un monstre bateau. Et puis on est parti au large avec le bateau pour le capturer. On l'a capturé, endormi, puis on était relâché dans le parc du Jura. Il y a des jolies anecdotes comme ça, puis des fois il y a des anecdotes qui sont moins rigolos, quoi. Quand les agriculteurs nous appellent parce qu'ils sont à bout, si on prend le sanglier, qui font des dégâts. Ou bien dans la vigne, les chamois, moi j'ai tout le laveau, donc dans certaines zones, il y a pas mal de chamois, donc ils font pas mal de dégâts.
2: Quand vous repensez à quand vous étiez petit et puis que vous disiez à votre père, ben voilà, moi j'ai envie de faire ça comme métier, aujourd'hui ça correspond à l'image que vous aviez?
1: Quand on parle du métier de garde-faune, parce que moi j'appelle ça garde-faune, on croit qu'on est comme dans les contrées au Canada où on voit personne, on est avec notre jeep dans toute la journée dans la forêt, mais c'est pas ça, on fait beaucoup de social, on fait beaucoup de plus en plus de bureaux, beaucoup de mails, de séances, ouais, c'est l'évolution des métiers qui est comme ça. Alors c'est comme dans tous les métiers, il y a des hauts et des bas, il faut apprendre à vivre avec les hauts, tirer les conséquences des bas et puis aller de l'avant. Mais oui, alors on bosse tout le temps, c'est le côté dangereux du métier patient, comme on dit, c'est qu'on est tellement passionné qu'on n'arrête jamais, mais c'est bien, moi j'aime bien, je suis content. C'est un métier que je ferai si je peux, je ferai jusqu'au bout.
0: Un passionné, Jean-Marc Duc, garde-faune, officiellement inspecteur de la police de la faune dans le canton de Vaud pour le secteur Lausanne-Lavaux-Riviera. Il racontait son métier, sa passion et plein d'anecdotes autour des animaux et des bipèdes que nous sommes. Avec Zoé Decker pour Les Invisibles.

0: Elle s'appelle Dana, elle est originaire de Bienne et ce titre c'est Blindsided. Elle sera très certainement en playlist lors de la journée de la musique suisse sur nos ondes sur RTS le 17 septembre prochain.
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0: Et la saison de National League de hockey sur glace démarre dans 3 jours, le 15 septembre. Un joueur emblématique manquera à l'appel cette année, c'est Kylian Motet. À 35 ans et après 740 matchs dans cette catégorie, le Fribourgeois jouera à l'échelon inférieur en Swiss League. Kylian Motet avait fait les beaux jours de Fribourg-Gotteron de 2013 à 2025, mais son club l'a prêté à Ajoie la saison dernière avant de l'envoyer au HC Sierre. Il aura ainsi passé les 2 derniers étés sans aucune certitude quant à son avenir. Une situation toujours difficile à vivre. Il se confie à Stéphane Trisconi qui est allé le retrouver cette semaine à la patinoire de Graben.
2: C'est vrai que ça fait 2 étés maintenant que c'est des étés un peu plus compliqués au niveau familial déjà parce que voilà, je suis marié avec un enfant donc c'est une organisation à avoir donc voilà, mais c'est vrai que c'est l'incertitude et puis on sait pas vraiment où c'est qu'on va nous mettre, donc c'est pas tous les jours facile, mais voilà, je me suis entraîné seul et puis ça s'est très très bien passé et puis je savais qu'à bout d'un moment il y allait avoir une équipe qui allait être intéressée, donc j'ai tout donné durant l'été et puis après quand la proposition est arrivée j'étais un peu soulagé.
3: Soulagé ou un peu déçu quand même, parce que le but c'était peut-être de rester en National League?
2: Oui, bien sûr que le but c'était de rester en National League. Après, s'il n'y a pas des options qui s'ouvrent ou des opportunités qui sont concrètes, il faut descendre d'un échelon, mais ça ne me dérange pas. J'ai été très bien accueilli ici, je me sens bien et puis au final c'est ça qui est le plus important.
3: J'ai lu certains commentaires qui disaient c'est un recul dans sa carrière, c'est un retour en arrière. Vous l'avez mal pris ça?
2: Ça fait 16, 17 ans que je suis professionnel, donc les critiques, je commence à avoir l'habitude. Et puis après, les gens pensent ce qu'ils veulent. Je pense que moi, je sais ce que j'ai fait durant ma carrière. Je sais ce que je vaux. J'ai la fierté d'avoir pu participer à des championnats du monde, à des Jeux olympiques. Donc si on m'avait dit, quand j'ai joué ici à Sierre il y a 15 ans, que j'allais vivre tout ça, je pense pas que j'y aurais cru. Donc voilà, la vie des gens, il m'importe peu. Moi, je pense que c'est ma femme, mon fils et ma famille qui est important, les amis proches aussi. Et puis voilà, le reste, ça me passe au-dessus. Je vais pas m'amuser à aller chercher des commentaires positifs ou négatifs. Je pense que chacun a son avis. Et puis s'ils pensent que c'est un pas en arrière, écoutez, tant mieux pour eux. Moi, je pense que je suis à la bonne place et puis voilà, c'est le plus important.
3: C'est peut-être parce que les gens se souviennent de cette saison 2020-2021, vos 48 points durant cette saison et votre avenir qui était tracé. Et puis là, vous vous retrouvez en Swiss League. C'est peut-être pour ça qu'aujourd'hui, il y a ces réactions.
2: Ouais, peut-être, certainement, c'est clair. Mais comme je dis, chacun a un avis différent de la personne, du joueur. Donc voilà, après, il y a des saisons où ça se passe bien, des saisons où ça se passe pas bien. Et puis c'est la loi du sport, malheureusement. Donc voilà, après, comme je dis, je pense que j'ai pas de regrets sur ma carrière. Puis j'espère qu'elle n'est pas finie en plus. Donc voilà, je pense que c'est des choses qui arrivent. C'est le sport. Et puis je suis très content d'être ici encore une fois.
3: Ouais, vous le dites, elle n'est pas finie. Alors vous êtes à Sierre pour vous relancer. Vous êtes là pour jouer en Swiss League et vous imposer dans cette catégorie.
2: Me relancer, l'année passée, je finis quand même avec 10 goals, 10 passes avec Ajoie. Donc c'est pas rien. Meilleur compteur suisse aussi. Donc me relancer, je sais pas si c'est le bon terme, mais le projet du HCR, il m'intéresse vraiment beaucoup. Et puis voilà, sur la durée, après, je sais très bien que je suis plus proche de la fin que du début, hein, ça c'est sûr. Donc j'en suis conscient. Donc voilà, ça sera à voir. Maintenant, je me concentre sur déjà apprendre à le système et puis comprendre comment ça se passe. Et puis au fur et à mesure de la saison, je penserai à l'avenir. Mais c'est clair que je n'ai pas l'intention d'arrêter tout de suite le hockey.
3: Ouais, c'est vrai, vous avez raison de le rappeler. 10 goals, 10 passes décisives l'année passée, ça n'est pas rien. Visiblement, ça ne suffit plus pour jouer en National League. Ça ne fait pas rêver les clubs.
2: Peut-être qu'il y a d'autres raisons qui font que ça ne fait pas rêver les clubs. Mais après, c'est vrai que et voilà, faire 10 goals, 10 passes avec Ajoie, avec une saison compliquée. Donc deuxième power play où je jouais peu aussi. Donc voilà, après c'est des choix, c'est des mentalités d'équipe. Et puis maintenant c'est plus axé sur avoir des joueurs assez jeunes. Donc voilà, comme je dis, c'est les mentalités des clubs. Et puis moi c'est clair que j'aurais préféré jouer en National League. Mais voilà, c'est comme ça. Et puis les clubs, on verra s'ils auront raison à la fin de l'année.
3: Vous appartenez toujours à Fribourg. Ça vous embête que Fribourg ne veuille pas vous reprendre?
2: Non, après j'étais conscient. Je pense qu'avec la saison qu'ils ont eue la saison passée, fallait être réaliste aussi, de savoir que ça allait être compliqué pour moi de retourner à Fribourg. Après, comme je dis, c'est des décisions, des choix. Donc moi, je l'accepte à 100%, et puis j'ai aucune rancune ou guerre contre eux. Je pense que c'est des choix sportifs, et puis voilà, la saison passée, ça a fonctionné, donc aucune raison de leur en vouloir. Et puis après, comme je dis, c'est des choix, et puis je peux que l'accepter.
3: Je me mets à votre place, vous jouez des années à Fribourg, l'année où vous partez, ils gagnent le titre. Vous dites quoi, mince?
2: Ah bah oui, bah bien sûr que j'aurais aimé participer à ce premier titre. Donc c'est clair que bah oui, ça fait un petit coup, c'est normal. Je pense que chaque humain réagirait de la même manière. Donc voilà, mais après, comme je l'ai déjà dit dans plusieurs médias, je pense que j'étais très très content pour mes amis et puis pour le club aussi. Mais c'est clair que sur le plan personnel, bah oui, ça, j'aurais aimé participer à cette fête-là.
3: Ouais, tout est particulier parce que vous êtes fribourgeois, il y a ce côté-là aussi. Enfin, c'est le club de votre canton, c'est le club de cœur, c'est le club dans lequel vous avez été formé, puis vous vivez ça à distance alors que vous appartenez au club. C'est vraiment un peu schizophrénique, non?
2: Ouais, alors vu comme ça, c'est vrai que c'est que la situation est spéciale. Après, voilà, je savais très bien qu'en étant prêté à Joie, je savais que Fribourg avait cette chance d'être champion, et puis ils l'ont fait. Donc voilà, mais après, comme je dis, c'est la loi du sport, et puis je peux que l'accepter.
3: Vous appartenez au champion de Suisse, vous êtes désormais chez le champion de Swiss League, avec ce titre à défendre. C'est ça l'objectif de Sierre cette saison? Il y a quand même un enjeu.
2: Oui, bien sûr. C'est sûr que je pense qu'une fois que tu as goûté à la victoire, tu as envie de regagner. Donc c'est sûr que c'est l'objectif. Je pense qu'on est tous conscients de ce qu'ils ont fait aussi la saison passée. Et puis voilà, j'aimerais aussi participer à ça, et puis d'aider l'équipe à pouvoir gagner. Ouais.
0: C'était le Fribourgeois Kylian Motet qui disputera son premier match de la saison avec le HC Sierre en Swiss League, donc en hockey sur glace. Ce sera vendredi prochain à la maison contre la Chaux-de-Fonds.
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0: Il est 7h30. Il est 7h30.
1: 10-10, le samedi. Karine Vasarino.
0: Est-ce qu'on est prêt à accueillir l'autre? C'est quoi l'hospitalité? La Suisse est-elle hospitalière? Toutes ces questions sont posées dans une ancienne halle CFF, un immense espace dans un quartier industriel rebaptisé Espace Amaretto. L'hospitalité, c'est donc la thématique de la Biennale In Situ, l'événement culturel lausannois qui vit sa deuxième saison. On y découvre des films, des créations participatives, des récitals et un opéra, Iphigénie en Tauride, que vous mettez en scène. Benjamin David, bonjour.
4: Bonjour.
0: Et merci d'être là. Je sais que ça s'est terminé assez tard hier soir. Vous êtes aussi le fondateur et directeur artistique de cette Biennale In Situ. On est samedi, la Biennale a ouvert jeudi. Comment se sont passés ces premiers jours?
4: C'était magnifique. On a ouvert jeudi soir avec l'opéra d'Iphigénie en Tauride. Et puis hier soir, on a eu ce magnifique récital de Philippe Jarouski. C'était magnifique. Lui, il a pris ce risque de venir chanter dans un lieu qu'il ne connaît pas. Il est plutôt habitué au théâtre des Champs-Élysées à Paris et il était très content d'être là.
0: Quel public est-ce que vous voyez arriver pour cette biennale?
4: C'est très intéressant parce qu'on vise tous les publics, c'est-à-dire faut s'imaginer que l'espace Amaretto est dans un quartier à Lausanne qui n'est pas central.
0: C'est Bayon, ça.
4: C'est Bayon, c'est Vlin, on connaît peut-être toute l'actualité qui a été autour de ce quartier. Et en fait, on essaye d'attirer un public nouveau, de démocratiser l'art lyrique et en même temps d'attirer aussi tous les mélomanes qui ont l'habitude d'aller dans les institutions culturelles comme l'Opéra de Lausanne en proposant des artistes internationaux comme Philippe Jarouski.
0: Voilà, pour les lieux, ça change effectivement de l'Opéra de Lausanne. Alors, Iphigénie en Tauride, vous révisitez donc ce chef-d'œuvre du compositeur allemand Gluck, un opéra du XVIIIe siècle. Alors, un mot sur l'histoire. Iphigénie, elle est prêtresse en Tauride. Le roi Thoas impose une loi terrible. Il dit en gros, tout étranger qui débarque sur l'île doit être exécuté, c'est à elle de le faire. Oreste et Pylade débarquent sur cette île, ils sont faits prisonniers. Alors pourquoi cette revisite de cette tragédie et figure de la mythologie grecque? Pourquoi cet opéra en particulier?
4: Pour nous, c'est extrêmement important d'ancrer l'opéra dans les réalités du monde actuel, de dire que l'opéra est à sa place aujourd'hui, que c'est un art vivant qui n'est pas muséal. Et pour nous, pour chaque édition de la Biennale In Situ, on aimerait la consacrer à une thématique, actuelle, une problématique sociétale. Et cette année, au vu des votations qu'on a eues il y a quelques temps, la limitation de la population suisse à 10 millions, ça nous semblait tout naturel en fait d'aborder la thématique de l'hospitalité. Et Iphigénie, ben voilà, c'est une partition baroque, c'est une partition splendide qui était assez facile pour nous de retravailler musicalement, de travailler en collaboration avec la violoniste aussi Iliane Canizares. Et voilà, du coup, voilà, elle parle de l'étranger, hein, deux étrangers qui arrivent sur une île et qui sont confrontés à cette loi. Et de mettre cette histoire dans un quartier comme ça, ça nous semblait tout naturel et très engagé.
0: Avec un spectateur, des spectateurs qui sont presque sur l'île. Enfin, on a le sentiment de se retrouver nous aussi sur cette île. J'ai pu assister à la générale mercredi. J'ai rencontré Renaud Mador, c'est le chef d'orchestre, il est canadien, et Lisa Williams, la soprano qui interprète Iphigénie. On les écoute.
5: Déjà, ce qu'il y a de particulier, c'est que c'est vraiment une scène circulaire, donc le public est en rond autour de la scène, vraiment immergé dans l'histoire, autant pour la projection des chanteurs que pour l'orchestre, c'est un autre type de jeu. On doit s'adapter à l'endroit, mais ça vaut vraiment l'ajustement parce que le public est vraiment dans l'action.
0: Et vous, le chef d'orchestre, il est où? Il est là, derrière l'île? Il est caché?
5: Non, je suis dans mon coin, voilà, avec l'orchestre, avec tout le monde, je me sens pas seul, je suis avec tout le monde. Je me retourne pour avoir les contacts avec les chanteurs et avec le chœur. C'est un peu cette fusion, suspension de la réalité que l'orchestre fait aussi partie de l'île. Est-ce qu'ils sont présents? Est-ce que c'est un orchestre qui est tout le temps là pour jouer pour les festivités, les bacchanales de ce peuple? On ne sait pas trop. À vous de voir.

C'est quand même différent que dans une maison d'opéra, parce que on a pas cette distance normalement à l'opéra. On est assez loin du public. Mais moi, comme dans ma pratique de chanteuse, j'adore faire des récitals et j'adore être près du public et vraiment les regarder dans les yeux. Comme moi-même, comme Lisa qui chante. Et ici, on retrouve les deux mondes ensemble. Ici, on retrouve le spectacle. Je suis Iphigénie, je ne suis pas Lisa, même si je reste toujours un petit peu moi-même. Mais on raconte l'histoire d'Iphigénie Antoride et on est très près du public et j'ai hâte que le public vienne pour vraiment jouer avec eux aussi.

0: Alors Iphigénie, si vous nous la présentez, est-ce qu'elle est victime? Est-ce qu'elle est bourreau? Comment vous, vous la voulez, cette Iphigénie?
1: Pour moi, c'est une fille qui a vécu seule pendant 18 ans sur cette île. Elle était offerte par son père, Agamemnon. Elle ne sait pas ce qui s'est passé avec sa famille. Elle ne sait pas qui est son frère, même s'il arrive sur cette île. Mais pour moi, Iphigénie, c'est quelqu'un qui est très forte, qui a son devoir à faire, mais ça pèse très lourd. On commence l'opéra avec une grande cauchemar qu'elle fait. Et pour elle, c'est tous les jours, c'est tous les nuits, comme ça. Il y a des moments où elle doute vraiment ce qui elle est, et surtout avec le personnage d'Oreste, c'est comme un miroir qu'elle voit soudainement cet homme qui lui ressemble, et ça déclenche en fait un truc en elle, une souffrance, mais aussi une libération, finalement.

0: Renaud Mador, est-ce que vous êtes resté fidèle à l'opéra de base? Est-ce que vous avez voulu y mettre un peu plus de modernité et aussi y apporter finalement ce côté plus contemporain à la pièce?
1: Je pense que la force de cette production, c'est que pour tout ce qu'on garde de Gluck, on y reste très fidèle. On a fait des choix, donc des coupures, pour non seulement dynamiser un peu le narratif, mais pouvoir aussi donner la chance d'avoir une invitée, une compositrice nommée Liliane Canizares, qui vient apporter ce côté un peu du rêve d'Iphigénie que Lisa a décrite. Donc, il y a une légère adaptation de ça. Donc, on reste très fidèle à ce que Gluck a donné, avec des coupures pour dynamiser l'histoire, avec quelques insertions de musique électronique. On reste près du théâtre parce que Iphigénie en Tauride, c'est un chef-d'œuvre. Ça reste d'actualité. Donc, être fidèle à Gluck, c'est être d'actualité. Et c'est à travers nos yeux, à travers notre interprétation, à travers notre époque, qu'on peut y lire différentes choses. Mais Gluck reste pertinent à toute époque.
2: Iphigénie, pour moi, c'est un personnage très moderne, en fait. Elle porte beaucoup de responsabilités. Moi, j'ai beaucoup appris déjà d'elle. Je la trouve très forte. Et le doute en elle, il est vrai. Et je trouve ça très important de me poser des questions aussi, comme ça. Parce que c'est moi qui joue le personnage, mais c'est aussi comment je veux la présenter. Est-ce qu'elle est hystérique? Est-ce qu'elle est dans la folie ou pas? Est-ce qu'elle est justement très calme? Ce sont des questions en étant interprète qu'il faut se poser et aussi qu'il faut doser. Et à chaque fois qu'on fait ce spectacle, je trouve des nouvelles couleurs à ajouter à cette personnage. C'est cool de pouvoir faire ça.
1: J'aimerais partager avec le public des grands moments de beauté. On a un cœur fantastique qui nous accompagne et ce sont des moments hyper puissants. J'aimerais qu'ils repartent avec des réflexions autant sur l'accueil, autant sur la nature de l'amitié, parce qu'il y a une belle relation entre Pylade et Oreste qui est, je trouve, particulièrement inspirante à notre époque. Donc le agapé, l'amour inconditionnel, comment on peut le vivre à notre époque, je trouve ça absolument essentiel. Il y a aussi le plaisir de voir des gens qui donnent tout sur scène, en live, qui sont vulnérables. Et je pense que des moments de communication comme ça, vulnérables, on en a besoin de plus en plus. Ce sont des moments qui rassemblent. Merci Benjamin d'avoir été derrière cette idée, d'avoir su mener ce projet à terme. Il y a toutes les équipes aussi. Puis je suis vraiment ravi de faire partie de l'aventure.
0: Benjamin David, vous venez d'entendre Renaud Mador, le chef d'orchestre, Lisa Williams, la soprano qui interprète Iphigénie, puis une prise de son que j'ai captée moi avec mon micro, parce qu'on est vraiment tout près du cœur, tout près des chanteurs, c'est impressionnant. On est en phase 2, quoi. C'est fou.
3: Ben, notre travail avec notre collectif Agora de mise en scène d'opéra, on essaye vraiment de le faire vivre différemment. Et on travaille souvent dans une intimité. On essaye de faire ressentir au public cette proximité-là, la puissance vocale, l'énergie que ces fantastiques chanteurs veulent donner, le souffle. On sent leur corps bouger, on sent leur interprétation. Et c'est vrai que c'est un sentiment qu'on perçoit difficilement quand on est à l'opéra où il y a une plus grande distance. Et c'est vrai que l'émotion que ces magnifiques artistes veulent transmettre.
0: Renaud Mador parlait de vulnérabilité. C'est aussi important pour vous que le spectateur ait ce sentiment aussi de vulnérabilité, qu'il entre dans une intimité?
3: Ben je crois en tout cas que la vulnérabilité, c'est la clé de l'émotion, de sentir aussi que ces chanteurs sont sur un fil. Hein. C'est vraiment un exploit. Ils sont tous sur scène pendant... Ce qui est aussi exceptionnel, c'est qu'ils sont tous sur scène pendant toute la durée de la représentation, ce qui, pour une telle partition, c'est incroyable. Et c'est vrai qu'ils sont toujours sur un fil et c'est vraiment ce fil de savoir. C'est vraiment, on ne sait pas si ça va passer, si ça va passer musicalement. C'est ça qui permet de transmettre l'émotion, en tout cas en partie.
0: Vous avez eu des retours donc du public. Hein. Vous m'avez dit tout à l'heure qu'il était très mélangé, ce public. Que vous ont dit les personnes justement qui se sont retrouvées face à ces chœurs, à ces chanteurs, sur cette thématique aussi de l'accueil, de l'hospitalité, de l'étranger?
3: Mais en fait, beaucoup de personnes sont arrivées et ne connaissent pas l'opéra. Ils connaissent l'opéra, mais ils y vont pas souvent pour différentes raisons. Et du coup, ils arrivent déjà dans un lieu qui découvre, il découvre une scénographie, il découvre cette proximité. Et je crois que c'est la première chose, c'est vraiment cette découverte, cette sensation d'être immergé dans cette scénographie, immergé dans cette histoire qui les touche beaucoup. Après, c'est vrai que l'hospitalité, voilà, ils y pensent, ils y réfléchissent beaucoup, me disent, ils doivent digérer aussi cette représentation. Donc, je me réjouis de savoir dans quelques jours aussi quels vont être les retours, parce que voilà, on est assis pendant 2 heures à se prendre dans la figure, plein d'émotions. Et je crois que c'est difficile d'en ressentir indemne. Et je crois que ça demande un petit temps, en tout cas, de digestion pour réfléchir.
0: À un moment donné. Exactement. Vous attendiez à ça, justement?
3: Moi, je savais pas. Honnêtement, je sais pas. Nous, on a une proposition. Moi, ce qui m'importe, c'est vraiment que les gens puissent réfléchir, en tout cas, à cette thématique, qu'ils repartent avec plein d'émotions et espérons-le, des réflexions pour améliorer notre société.
0: Ouais, cette réflexion sur l'hospitalité qui prend différentes formes. Hein. Il y a notamment ce travail avec l'association Néla et la plasticienne vaudoise Sophie Guyot. Jusqu'où est-on prêt à accueillir l'autre? Ça aussi, c'est la question. Vous avez la réponse?
3: Non.
0: J'ai pas
3: la réponse, mais je dirais, au sein de la Biennale, c'est très important pour nous d'avoir toujours un projet participatif et de travailler avec des personnes qui ont vraiment vécu ces différentes expériences. Et j'avoue que cette rencontre avec ces jeunes issus de la migration qui ont fait un travail magnifique, ils ont construit une installation lumineuse avec des néons, ils ont cherché des mots qui résonnaient en eux.
0: Il y en a un qui s'est hasardons-nous, c'est ça,
3: Hasardez-nous. Vivialité et relations-nous.
0: Oui, c'est ça.
3: C'est une réelle découverte. Donc, la Biennale Institut, c'est aussi un espace, c'est un espace qu'on ouvre pour la discussion. C'est un espace de rencontre et qui fait prendre, en fait, conscience de certaines réalités. On est chacun dans nos bulles, soit dans ma bulle artistique, dans sa bulle de travail, dans sa bulle familiale. Et en fait, c'est un espace qui crée du lien. Et ça permet aussi aux gens de discuter. Mercredi, il y aura une rencontre avec eux. Donc, il y aura des échanges qui auront lieu. Et je pense que ça permet aussi de bouleverser, en fait, certaines relations et certaines pensées.
0: L'association Néla, j'ai pu d'ailleurs rencontrer dans le cadre de cette émission, réaliser un reportage avec un jeune Afghan qui a été marrainé. Voilà, c'est le principe de cette association. On peut se renseigner justement. On cherche toujours des parrains et des marraines pour ces jeunes migrants. J'aimerais juste quand même qu'on parle de vous, Benjamin David. On a encore 3 minutes. Vous, votre parcours, il est quand même assez particulier. Hein. Vous commencez par des études de sciences de la vie à l'EPFL. Et puis, après, vous allez dans la mise en scène d'opéra. Là, j'ai pas très bien compris le lien. Comment vous êtes passé de la science à l'opéra? D'où

0: Ça veut dire quoi?
1: Bah, donc je suis arrivé à mon premier jour et j'ai compris au premier jour que ce serait stage à la mise en scène.
0: Ah oui.
1: Et c'est comme ça que je suis resté. Voilà, c'était vraiment le. J'ai compris que c'était ça que j'allais faire de ma vie.
0: Et après, vous êtes allé à l'Opéra d'État de Bavière.
1: Oui, exactement. Bah, j'ai acheté à Topper à Munich où j'y suis resté pendant 3 ans où j'ai vraiment appris mon métier auprès de grands metteurs en scène.
0: De grands metteurs en scène, Christophe Warlikowski, Olivier Py, notamment.
1: Exactement.
0: Et qu'est-ce qui fait qu'aujourd'hui vous avez toujours envie d'ouvrir cet opéra? Vous avez l'impression qu'il s'est un peu encrassé quelque part, qu'il est trop poussiéreux.
1: Bah, quand on travaille vraiment le Bayerische Staatsoper, c'est vraiment l'industrie, c'est avec des chanteurs magnifiques. Mais moi, j'avais envie, en tout cas, quand on a créé notre collectif Agora en 2015, d'explorer et de dire qu'en fait, l'opéra, c'est pas que ça, c'est pas les grandes institutions culturelles qui peuvent que s'approprier ce nom. Et du coup, il y avait vraiment cette envie aussi d'aller faire de l'opéra dans des endroits singuliers. Donc, on a déjà fait dans des crématoriums désaffectés, dans des vieilles postes, dans des rues. Et en fait, je crois qu'il est très important de redéfinir les contours de l'opéra et
0: de lui redonner une nouvelle lumière.
1: De lui redonner une nouvelle lumière et de dire que c'est pas que ça. Et en fait, c'est un art vivant qui évolue encore. Il n'y a pas que le répertoire qui existe du 18e, du 19e, les Mozart, les Verdi. Non, c'est aussi possible de faire autre chose. Et il y a aussi des compositeurs qui vivent encore. Et c'est très important de leur donner une place.
0: Et ça sera en tout cas avec Iphigénie Antoride. On entend aussi de la musique électronique qui a été insérée dans cet opéra de Gluck. La Biennale in situ se poursuit à Lausanne jusqu'au 19 septembre. Il reste encore des places pour aller voir cet opéra. Plusieurs autres rendez-vous, vous l'avez dit, notamment un débat mercredi. Et puis, peut-être dire un mot sur cet opéra qui va tourner.
1: Exactement. Du coup, ouais. C'est une chance. C'est une coproduction avec le NOF, le nouvel opéra Fribourg qui aura lieu en septembre 2027.
0: Merci beaucoup Benjamin David, directeur artistique de la Biennale in situ et metteur en scène d'Iphigénie Antoride à l'espace Amaretto à Lausanne. Il faut aller le voir, rien que d'y aller, de rentrer dans cet espace. Et c'est donc jusqu'au 19 septembre. Je souligne d'ailleurs votre pull vert. Puisque quand on rentre dans cet espace, tout le sol est recouvert de fausses d'herbes synthétiques. Alors, je ne sais pas si vous avez fait exprès, mais
1: en tout cas,
0: vous êtes complètement assorti à votre décor.
1: J'ai pris le premier pull qui était dans mon armoire.
0: C'est parfait. Merci beaucoup et bonne suite de festival.
1: Merci.
0: C'est l'heure des Helvètes maintenant, la rencontre d'Émilie Gasque avec la génération Z suisse. Aujourd'hui, Joseph, il a 19 ans, il chante et il joue au théâtre. Et il sera sur scène au Grand Théâtre de Genève dès le 16 septembre dans La Tempête. Alors comment c'est d'avoir 19 ans en 2026? Voici sa réponse.
2: C'est une responsabilité de se tenir au courant et en même temps d'être actif, de travailler pour changer les choses qu'on a envie de changer, pour mettre de la lumière dans cette année terrifiante.
3: Ah, terrifiante?
2: Ouais, terrifiante, ouais. Ce qui me fait peur, c'est que je me trouve dans un immense confort et que je sais qu'aux quatre coins de la planète, c'est pas du tout ça. Et ça me fait peur. Comment est-ce que je peux agir dans mon grand, grand, grand, grand confort et avec ma petite matière, pour l'instant, que sont les textes et puis les mots, enfin les moments de scène, qu'est-ce qui est possible de faire?
3: Qu'est-ce qu'il y a eu de terrifiant pour vous cette année?
2: Je crois qu'on le voit dans les regards. J'ai même pas envie de donner le nom des politiciens qu'on entend tous les jours, qui sont même pas des politiques en fait, et des informations qu'on peut prédire quand on écoute. Moi j'écoute pas mal la radio, et j'ai arrêté d'écouter les journaux horaires parce que ça me... En fait, tu peux prédire ce qui va être dit. Il y a une crise des énergies, et puis en même temps, un conflit au Moyen-Orient, et une crise économique énorme. Et puis ensuite, il y a une interview avec la personne qui est mal dans sa peau. Et en fait, tout ça, c'est chaque jour. Et c'est un amas de choses, et j'ai envie de dire que je le vois quand je marche là dans les rues très jolies et gentilles de Genève et que je vois les publicités des actions caritatives ou quoi et qu'on voit la misère en photo, c'est présent partout.
3: Et en quoi le théâtre et les mots vous aident?
2: Je sais pas encore, j'y vais parce que je me dis que quand je suis en scène, il y a une vibration que je sens qui est très très rare. Je sais pas encore tellement ce que c'est, mais j'ai l'impression qu'elle peut être partagée et qu'elle peut aussi faire du bien parce que comme elle me fait du bien, elle m'a fait beaucoup de bien là depuis 2 ans, avec des hauts et des bas, mais en fait les moments de

0: Sont vraiment très très riches, alors je me dis qu'il y a forcément un truc à jouer. Je sais pas encore. Pour moi, c'est délicat parce que ça m'a l'air d'être un peu innocent de faire du théâtre dans un moment comme ça, et en même temps, je pense que pas du tout. Et je trouve joli aussi parce que, bon, on parle de ce qui est complexe en ce moment, et j'ai l'impression que plus ça devient complexe, plus le milieu alternatif se resserre aussi, et il y a des choses qui se créent. Et moi, ce qui me donne très envie, c'est de travailler en collectif, et je me dis que ça, pendant des moments de crise, ça marche en fait, ça donne du peps, et il y a des gens qui ont envie d'aller voir ça aussi.
1: Dans les périodes de crise, c'est la famille aussi qui sert de premier socle. Ça va comment pour vous ?
0: Ça va bien. J'ai eu besoin de prendre un peu des distances, plutôt me découvrir en partant. Je me suis un petit peu éloigné de la maison parce que ça devient un petit peu dur au moment où on approche les 20 ans d'être avec ses parents. Je trouve ça très heureux de pouvoir se dire que c'est facile de partir. Et j'ai l'impression qu'il y a tout qui nous pousse à ne pas penser que c'est facile de partir. Et en vérité, c'est pas si compliqué. Mais il faut quand même de l'énergie, un peu du soutien affectif, et pas trop avoir peur de partir ailleurs.

0: Quel homme est-ce que vous avez envie de devenir, Joseph ?
1: Le mot homme a quelque chose d'un peu rude là en ce moment. Ça devient un c'est trop imposant. Encore ce matin encore, j'étais avec un j'ai croisé un homme qui a vu une femme passer dans la rue et qui lui a dit et qui m'a dit alors qu'on s'était pas parlé, qui m'a dit quand même hein, les femmes sont belles. Et de là, c'est engrangé une discussion où je lui ai peut-être dit bon, en fait non, plus maintenant. Et il y a quelque chose d'un peu, je sais pas. Donc à la fois un homme doux et qui ne ressemble pas à la masse que je peux croiser dans les rues de Genève. Les regards placides et des regards d'acier, c'est rude en fait. Ouais.
0: Et comment sont vos copains et vos copines? Comment ça va avec les potes?
1: Oui, ça va bien. Ils sont lucides, ils sont éclairés, ils sont à l'écoute, je crois. C'est un peu ça qui se passe. C'est pour ça que je les aime.
0: Oh, ça doit être confortable, ces amitiés.
1: Oui, assez, ouais. Ouais, c'est des gens très chouettes.
0: Voilà un vrai grand soutien.
1: Carrément.
0: Amoureusement, comment ça se passe?
1: C'était une année où il n'y a pas eu d'histoire.
0: Une année entière?
1: Une année entière, ouais. Ouais, ouais,
0: Qu'est-ce que ça fait? Ça repose le cœur? Ça permet d'autres choses?
1: Non mais attention, mon cœur était occupé au théâtre et ça va, je peux me rassurer en me disant que c'est que j'étais affairé à d'autres choses, peut-être. Non, j'aimerais bien rencontrer quelqu'un. Et puis surtout, je me dis que j'aimerais bien, bientôt 20 ans, ça serait chouette aussi de commencer à avoir un peu la vie qui peut me donner envie, en fait, juste un peu du lâcher prise, faire la fête vraiment avec des amis. Ça, c'est quelque chose que j'ai pas fait cette année, ni tellement les années précédentes. J'ai envie de le faire un petit peu plus, quoi. Je crois que c'est aussi laisser arriver les autres dans ma vie, en fait. De lâcher un peu le contrôle, parce que je pense que les quelques années précédentes, il y a eu quelques bas, en fait. Et puis du coup, je pense que je me suis un peu blindé. Et puis du coup, j'ai pas forcément lâché prise aussi avec justement le fait de sortir, de vraiment d'aller faire la fête jusqu'à l'aube. Ça, je l'ai pas trop fait et je pense que j'en ai besoin. Et je pense que ça viendra des autres, en fait.
0: Vous nous partageriez une musique qui vous touche, une musique que vous écoutez, ou une chanson, quelque chose qui vous plaît?
1: C'est de George Benson, New Day. Et alors ça, je me suis réveillé avec le jour où j'ai commencé l'opéra. Et c'est de la funk et ça fait vraiment, vraiment bouger.
0: Ça vous soutient, ça encore?
1: Ça me met trop bien.

0: New Day de George Benson, le choix musical de Joseph. Il a 19 ans et il était dans les Helvètes ce matin. On part sur la route.
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0: Sur l'autoroute A13 entre San Bernardino et Coire, on nous signale un danger dans les deux sens entre Toussis Sud et Toussis Nord à cause d'animaux qui se trouvent sur la route.
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0: Il est 8h sur RTS Première. On se retrouve juste après les informations.
3: Grégoire Moll.
4: L'armée de la Corée du Sud a détecté cette nuit plusieurs missiles balistiques. Ils ont été tirés par la Corée du Nord en direction de la mer du Japon, selon l'armée sud-coréenne. Ces tirs de missiles surviennent peu de temps après des exercices militaires menés dans la région par la Corée du Sud, les États-Unis et le Japon. Des exercices militaires qui ont été dénoncés par Pyongyang. Au Yémen, les outils pro-iraniens ont pris hier le contrôle de la côte est yéménite et des îles du détroit de Bab el-Mandeb. Il s'agit d'un passage stratégique qui relie l'Europe à l'Asie. Les outils déclarent que toutes les compagnies peuvent naviguer en sécurité dans ce passage, sauf les navires de l'Arabie Saoudite qui ont déjà été interdits d'accès. Ignacio Cassis a rendu hommage hier aux victimes de l'accident de car néerlandais survenu jeudi près de Souches dans les Grisons. Une minute de silence a été observée aux côtés des autorités grisonnes. 5 adultes ont perdu la vie et 40 autres ont été blessés dans cet accident. Le Conseil fédéral en charge des affaires étrangères était dans le canton des Grisons pour une rencontre prévue de longue date. Il a présenté ses condoléances au nom du Conseil fédéral.
5: 18 entreprises fondatrices, autant d'européennes que d'ukrainiennes.
4: Excusez mes excuses, c'était vous n'avez pas entendu le bon son. Maintenant vous allez entendre Ignacio Cassis, conseiller fédéral.
6: Nos pensées sont proches des familles des victimes, jusqu'ici à 5 morts, mais il y a aussi des blessés graves. Donc la solidarité du Conseil fédéral aux familles avant tout, mais également aux autorités hollandaises et à tout le pays. Malheureusement, c'est une journée triste et nous pouvons maintenant essayer de tout faire pour que les blessés puissent rentrer encore en santé chez eux. Et nous remercions également tous les secouristes qui ont permis d'amener les premiers secours.
4: Des propos d'Ignacio Cassis, recueillis par notre confrère de RSI, Stefano Barbusca. La réforme de nos retraites divise fortement la droite et la gauche. La procédure de consultation sur AVS 2030, projet du Conseil fédéral pour stabiliser le premier pilier durant la prochaine décennie, s'est achevée hier. C'est par le camp bourgeois que le projet du Conseil fédéral est le plus mal reçu. Céline Fontana.
7: Pour le PLR, rien ne sert d'augmenter les cotisations pour stabiliser à terme le premier pilier, comme le prévoit la réforme. Sa solution, relever l'âge de référence de la retraite au-delà de 65 ans. L'UDC, elle, réclame de tailler dans les finances fédérales pour équilibrer les comptes de l'AVS. Avec le centre, ils appellent à une réforme en profondeur du premier pilier. Le monde économique leur emboîte le pas et rejette également le projet. L'accueil est meilleur à gauche, mais avec des réserves. PS et Vert saluent le maintien de l'âge de référence dans le premier pilier, mais le PS voit aussi plutôt d'un bon œil les incitatifs prévu pour les seniors qui feraient librement le choix de travailler après 65 ans. En revanche, Union syndicale suisse rejette fermement le durcissement de l'accès à la retraite anticipée inscrit dans la réforme, en particulier pour les personnes ayant exercé un métier pénible durant de longues années. Au département fédéral de l'Intérieur maintenant de faire la synthèse et de modifier ou pas son projet avant de le transmettre au Parlement.
4: L'Union européenne et l'Ukraine veulent fabriquer des drones ensemble. Leur nouvelle alliance industrielle s'est réunie pour la première fois hier à Bruxelles. Les précisions d'Alexandra Planinich.
5: 18 entreprises fondatrices, autant d'européennes que d'ukrainiennes, des fabricants, des start-up et une idée mariée à l'innovation ukrainienne que la guerre a rendue redoutable à la capacité industrielle européenne. Le projet est né cet été avec l'accord sur les drones entre Bruxelles et Kiev. Le commissaire à la défense, Andrius Kubilius, l'a dit hier. Il veut aller vite, passer de l'idée au prototype en quelques semaines au lieu de plusieurs années. Car la Russie, elle n'attend pas et garde une longueur d'avance, jusqu'à 10 millions de drones par an, d'après l'Union européenne, alors que l'Europe L'Europe, elle, plafonne bien plus bas. Et la menace n'est plus lointaine. L'espace aérien européen est testé presque chaque jour entre survols d'aéroports et signaux brouillés. La prochaine réunion se tiendra à la fin de l'année. Et hier, le commissaire européen à la défense a encore annoncé que plus de 6 milliards d'euros ont été débloqués pour la défense ukrainienne. De quoi financer des missiles Patriot réclamés par Kiev pour tenir l'hiver. Alexandra Planinic, RTS, Bruxelles.
4: En tennis, ce sera sa première finale d'un tournoi de Grand Chelem. L'Américain Ben Shelton s'est qualifié pour la finale de l'US Open hier soir en battant son compatriote Frances Tiafoe. Demain, Ben Shelton affrontera l'Allemand Alexander Zverev. Pour Alexander Zverev, ce sera sa troisième finale en Grand Chelem de la saison. Il a notamment remporté Roland-Garros cette année. Et autre sport, la saison d'athlétisme se termine ce week-end à Budapest par une nouvelle compétition nommée Ultimate Championship, réunissant les meilleurs de la saison. La fribourgeoise Audrey Véro tentera ce soir de confirmer son invincibilité dans la discipline cette saison. Patrick Delletro.
8: Aucun souci pour la fribourgeoise qui a remporté sa demi-finale en toute décontraction devant sa principale adversaire cette saison, la néerlandaise Femke Bruylersbol. Mais ce qui est exceptionnel dans une compétition qui réunit la crème de la discipline est de retrouver trois Suissesses en finale du 800 mètres. Audrey Véro sera accompagnée de Valentina Rosamilia et de Veronica Von Cardo, repêchée après avoir chuté alors qu'elle allait se qualifier. Mais elle a été clairement bousculée. Le jury a donc décidé de lui donner sa chance en finale ce soir. Et puis il y avait un Suisse en finale hier, c'est le Balois Jason Joseph dans le 110 mètres haies. Le champion d'Europe n'est pas allé très loin puisqu'il a effectué un faux départ, synonyme d'élimination directe. La deuxième journée est à suivre sur la RTS dès 18h. La finale du 800 mètres est programmée à 20h18.
4: Le temps s'annonce ensoleillé aujourd'hui. De timides cumulus pourraient être présents en montagne cet après-midi. Température en plaine entre 8 et 24 degrés, tendance à la bise sur le plateau. Demain, du soleil encore, avec des passages nuageux en augmentation par le nord l'après-midi.
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0: Et toujours en compagnie de Sophia Muller et Cyrielle Terre à la technique, Audrey Zano, attachée de production, Stéphanie Jovanovic pour la musique et Ilaï Fio pour l'accueil des invités. Autour de cette table aujourd'hui, Sandra Tsimerli, Anouche Setaghia, Sophie Vassutine et Christophe Schenk. Bonjour à tout le monde.
11: Bonjour Karine.
0: Revue de presse avec vous, Sandra Tsimerli, vous êtes de retour. Alors, quels sont les titres ce matin, 12 septembre?
11: Le pire cauchemar, le pire alptraum. Hein. Les journaux reviennent, ça c'est le Blick, et les journaux reviennent beaucoup sur l'accident de car en Agadine jeudi. Et puis les esclaves des algorithmes, des influenceurs témoignent, on parle pas mal de santé mentale aujourd'hui. Et puis quand même, cette question tout à fait fondamentale, pour ne pas dire existentielle, la saucisse au chou, son chou d'ici est-elle encore vaudoise?
0: Ah oui.
11: Je vous laisse y réfléchir.
0: Oui, on a un petit peu de temps pour réfléchir. Merci beaucoup Sandra. À chacun sa Suisse. Sophie Vassutine, votre invitée est une héroïne.
12: Oui, aujourd'hui on reçoit Shewit Tekie. Elle est au cœur d'un documentaire. C'est le destin de Shewit. Il est raconté par Anne-Frédérique Wittmann durant 10 ans. Et vous verrez, c'est une histoire extraordinaire.
0: Pixel, Anouche Setaghia, aujourd'hui une mise en garde qui concerne les plaques d'immatriculation de nos voitures.
13: Oui, tout à fait. Aujourd'hui, je vous propose de laisser un peu de côté l'intelligence artificielle. Pour une fois, on va effectivement parler des plaques d'immatriculation. Un site suisse permettant d'identifier les propriétaires vient d'être piraté et on va voir quelles seront les conséquences.
0: Bonjour Delphine. de Gendre. Alors, on fait quoi ce week-end?
14: Bonjour Karine. Eh bien, ce week-end, je ne sais pas si vous le savez, mais il est placé sous le signe du patrimoine. Oui. Un peu partout en Suisse, il y a des bâtiments et des sites particuliers qui seront ouverts au public à partir de ce matin pour les journées européennes du patrimoine. Et cette année, le thème, c'est En péril. Alors, je vous propose de faire une visite d'un site un peu particulier. C'est un chantier dans le canton de Fribourg, à Givisiez, qui va accueillir et abriter dans quelques années des milliers d'œuvres patrimoniales qui sont potentiellement en péril, justement.
0: Et on se réjouit de visiter ce lieu insolite. À tout à l'heure, à 8h45. Delphine Jean, merci. Swiss Good maintenant, ce sont trois infos locales et inspirantes tirées des émissions de la RTS. Christophe Schenk, vous commencez avec une belle histoire.
15: Oui, une belle histoire, celle de Norman et Framboise, soit un roman de 35 ans, Norman, et une chatte de 7 ans, Framboise, qui ont marché du Jura à Genève cet été, ce qui fait quand même 259,5 km et 5460 mètres de dénivelé. Particularité de ce périple, il est documenté sur Instagram avec des vidéos qui font le bonheur des 130 000 abonnés du compte du duo, car c'est bien comme ça qu'il faut les voir puisque Norman insiste, Framboise n'est pas son animal mais sa coéquipière, sa partenaire même. RTS Info les a rencontrés.
16: Comme on publie tous les jours, forcément ils connaissent tout ce qu'on a fait ces derniers mois, alors que nous on les connaît pas. Mais ce qui est le plus surprenant, c'est qu'on on rencontre des gens mais partout. Dans les coins les plus reculés, on le reconnaît.
17: Rosti aux chanterelles.
18: Ouais. Mmh. Oh ouais, c'est bon.
19: Mmh. Jackson, hein, comme on dit.
18: Excellent.
17: Merci, merci pour l'accueil. Merci pour les explications. J'espère qu'on se reverra. Hein.
18: C'est beau. Hein. Bah, merci. Hein.
16: Bah, merci. Les moments qui me marquent le plus, forcément, c'est les rencontres avec les gens. Parce que souvent, pendant 2-3 jours, on voit personne. Et puis tout d'un coup, bam, t'as quelqu'un qui arrive et qui nous raconte un peu sa vie, qui nous aide. Souvent, on est en galère et les gens ils sont là au bon moment. Après, il y a des moments mémorables qu'on a vécu avec Framboise. Quand t'atteins un sommet, ça c'est, t'as accompli un truc. Et puis que Framboise elle sort là comme ça, hop. Et puis c'est bon, on est en haut. Ça c'est tout bête. Hein. Quand on pose la tente le soir et puis que on se pose et puis on fait rien.
18: Une belle vue pour finir la journée. Hein.
16: Framboise, elle va pas attendre que je sois à la retraite. Elle sera plus là déjà. Donc il faut faire les choses maintenant. Faut pas attendre pour réaliser ses rêves. Hein.
0: Faut pas attendre pour réaliser ses rêves. Je suis entièrement d'accord. Vous aussi, Christophe?
15: Oui, c'est une bonne philosophie, je pense. Et d'ailleurs, on part maintenant dans la vallée de Joux, au Brassu, où un menuisier passionné de skateboard a réussi à réaliser ses rêves et à transformer sa marotte en son métier pour fabriquer des planches en bois local. Fils de menuisier, Laurent Gollet a fabriqué sa première planche de skateboard à 12 ans. Et quelques années plus tard, quand il a repris la menuiserie familiale, il en a profité pour façonner quelques autres planches à roulettes. Et au fil du temps, le succès était au rendez-vous, au point qu'il a transformé son atelier, créé les outils nécessaires, et qu'aujourd'hui, il ne fait plus que ça. Couleur Locale est allée lui rendre visite.
20: Aujourd'hui, il fabrique jusqu'à 400 planches par année à coups de petites séries inspirées de sa région.
21: On essaye toujours au niveau des skates de street, donc qu'on travaille en sérigraphie, d'avoir vraiment un design avec lequel on aura un peu de storytelling, c'est-à-dire quelque chose qui est en rapport par exemple avec la vallée de Joux. Regardant le bois comme il est, je vais avoir un peu l'idée de sur quelle planche je vais l'utiliser, par rapport à ses lignes, aux veines et ce genre de choses. Après les couleurs aussi, c'est important. Ça peut être, par exemple, du noyer qui est foncé, avec un bois comme l'herbe qui est très clair, ça va faire des bons contrastes. Donc on va travailler avec ses couleurs et ses dessins de veines. Nos clients, c'est plus du 20 et plus, voire 40, 50, 60, suivant le modèle de planche, qui justement cherche le local. En fait, un produit fait main, éthiquement, dans la région.
20: Ces planches sont devenues de véritables œuvres d'art achetées par des collectionneurs du monde entier. Laurent Gollet a même sa propre exposition à l'Hôtel des Horlogers, un établissement de luxe à quelques pas de son atelier.
15: Pas mal.
0: Ah oui, ça fait rêver. C'est sûr.
15: Oui. Allez, on termine en musique avec une initiative originale qui nous vient du Valais. Écouter un album en entier, de A à Z, dans des conditions acoustiques optimales et surtout sans rien faire d'autre, sans son téléphone portable par exemple. Ça s'appelle Les Écoutilles. Ça se passe à Sion, dans un bar audiophile qui fait aussi magasin de vinyle. Et c'est orchestré par la musicienne Cyrielle Forma, alias Meymouna. Et à chaque fois, c'est un ou une artiste qui vient pour présenter son disque coup de cœur au public. Ici, la Suisse s'est plongée dans l'une de ses écoutes collectives.
1: On écoute la musique souvent en faisant autre chose. On écoute des titres un peu éclatés dans des playlists, donc rarement un album comme il a été pensé, donc avec un ordre précis de chansons. Puis aussi avec sa matière sonore, les détails du mix, des arrangements, vu qu'on écoute ça avec des AirPods ou avec des vieilles boombox qui ne sonnent pas forcément très bien. Donc en fait, c'est assez rare qu'on vive l'expérience d'un album comme l'artiste l'a imaginé.
19: 50 personnes sont là ce soir pour une 5e édition à guichet fermé.
22: Merci, voilà pour toi. Avec plaisir, santé.
19: Un petit verre au bar et c'est parti.
1: C'est Ella van der Voet ce soir qui vient nous parler d'un album qui l'inspire.
23: C'est le CD de Fiona Apple, When the Pawn. Hyper intense, ça va dans tous les sens. Il y a comme ça une rage. Et puis il y a aussi beaucoup de vulnérabilité. C'est très intense. Il y a des émotions très intenses. Et puis on passe un petit peu par toutes les étapes.
19: Les gens ferment les yeux. Certains regardent leurs chaussures, d'autres en l'air. Il y a des épaules qui se détendent petit à petit.
0: On était dans l'album de Fiona Apple, quasiment. Merci beaucoup, Christophe Schenk. Donc, ce lieu, le bar audiophile, c'est à Sion, c'est ça ?
15: C'est ça, à Sion, et ça s'appelle Les Écoutilles.
0: Et je précise que Meymouna, je la recevrai la semaine prochaine.
15: Excellent.
0: 19 septembre, à 7h30, j'irai faire une interview dans son lieu de création, justement, à Sion, dans le cadre de Label Suisse.
15: Formidable.
0: Qui aura lieu la semaine prochaine. Merci beaucoup, Christophe Schenk, pour toutes ces infos. Si on en veut un peu plus, toujours cette fameuse newsletter, on rappelle l'adresse à chaque fois.
15: Oui, rts.ch/swissgood et elle vient dans votre boîte email tous les lundis à 16h30.
0: C'est tout simple. Et on écoute quoi ?
15: Eh bien, on se quitte avec la chanson la plus feel-good qui soit, selon les scientifiques, celle qui rend le plus heureux. Est-ce que vous la connaissez ?
0: Allez-y.
15: C'est Don't Stop Me Now de Queen et quelques scientifiques avaient travaillé là-dessus il y a une dizaine d'années et étaient arrivés à la conclusion que c'est la chanson qui fait le plus de bien à écouter.
0: Mais j'aurais pas pensé forcément à celle-ci.
15: Essayez d'écouter le matin. J'avoue que depuis que je sais ça, ouais. Quand je l'écoute le matin, ça me donne la patate.
0: Alors allons-y. Merci beaucoup.
15: Merci. 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

0: Don't Stop Me Now, il paraît que c'est vraiment la musique feel good.
1: Et vous décidez d'arrêter cette chanson.
0: Je suis désolée. C'est vrai que là, je viens de faire une grosse erreur, mais le temps file. Sinon, j'enlève votre chronique, Anouche.
1: On la raccourcit par deux, ça marche.
0: Non, c'est bon. Alors, c'était dans Queen, Don't Stop Me Now. Oui, ben oui, on l'a stoppé.
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0: Et avant de retrouver Sophie Vassutine pour À Chacun Sa Suisse, Pixel, Anouche Setagia et On fait quoi ce week-end avec Delphine Jean, c'est la revue de presse, Sandra Timmerly. On commence avec un titre pour le moins surprenant, pour ne pas dire plus.
3: Lucerne autorise plus d'armes que jamais, c'est le gros titre de la Schweiz am Wochenende. La question de l'acquisition et du port d'armes, et rappelons-le, hein, après la tuerie, si on peut l'appeler comme ça, d'Ara ou la rave party, des plus sensibles. Alors voilà pourquoi ce titre interpelle. L'année dernière, donc en 2025, la police lucernoise a délivré 2844 permis d'acquisition. Or, c'est près d'un millier de plus qu'en 2019, donc 6 ans plus tôt. Et surtout, souligne le journal, il s'agit de plus en plus d'armes semi-automatiques avec de gros chargeurs qui, depuis le durcissement de 2019, justement, sont interdits. Les tireurs sportifs et les collectionneurs peuvent à présent les obtenir grâce à une autorisation spéciale. La police lucernoise en a délivré 610 l'année dernière, de quoi enflammer le débat politique local dès lundi, annonce le journal. Mais pas qu'à Lucerne, à Sion aussi. Combien de Kalachnikov y a-t-il en Valais, s'interroge le Nouvelliste. Alors là, la police cantonale ne sait pas combien de fusils semi-automatiques circulent, nous dit le journal. Ce ne sont pas des tableaux Excel qui vont améliorer la situation, explique le ministre Stéphane Ganzer. C'est surtout le signalement des cas problématiques.
0: Et on revient à la Schweiz am Wochenende. Le journal nous parle également d'un conseiller fédéral en tournée d'adieu.
3: Ja, auf Abschiedstour, avec une photo de qui ça ? Guy Parmelin, avec bien sûr une photo où il a sa casquette rouge. Bon, bref.
0: Ah, toujours la même avec
3: lui. Toujours la même. Mais à Berne, les paris sont ouverts, nous glisse le journal. Et si ça se confirme, Beat Jans pourrait jouer des coups, donc drängen, comme ça, pour obtenir le département de l'économie. Une première pour un socialiste. Alors, si pour son parti Les Verts, cela sonne comme le paradis sur Terre, pour le monde économique, paysan et le camp bourgeois, cela ressemble à un Albtraum, un cauchemar, carrément. Et puis alors un cauchemar aussi, alors d'un tout autre genre, l'accident du car néerlandais jeudi en Agadine, ça c'est le pire cauchemar, s'exclame un témoin en une du Blick. C'est également la une du Tagesanzeiger, de la Basler Zeitung, avec cette légende. Après le grave accident, les questions, a-t-il percuté un bloc de séparation? Vous savez, ces rails qui nous guident hein, dans un chantier. A-t-il dû éviter un rocher de la montagne? Ça c'est la thèse qui circule dans les médias néerlandais, rapporte le journal. Mais dans le Blick, un transporteur local explique que le chantier n'est pas dangereux. Le chauffeur a sans doute fait une erreur, dit-il. La police, elle, ne fournit, comme on le sait, pas encore de réponse.
0: Et on parle également de santé mentale dans les journaux.
3: Oui, celle des influenceurs, tout d'abord. Ces créateurs de contenu sur les réseaux sociaux, une vie de voyage, d'oisiveté, de luxe, d'argent facile. En tout cas, c'est ce qu'on se dit. Alors, vraiment un métier de rêve, se demande le temps. Alors, certes, il y en a quelques-uns vivant très bien, mais la masse, elle, est exploité par les plateformes, expliquent des sociologues. Et les témoignages vont bien dans ce sens. Je n'avais plus le temps de vivre, de sortir, de rencontrer des gens et de me nourrir d'autres choses, raconte Héloïse. Tout devient monétisable. Ton passé, ton présent, ton futur, tes voyages, ajoute Constance, d'où ce titre du journal, La santé mentale des influenceurs en danger.
0: Mais ils ne sont pas seuls, les influenceurs.
3: Non, la preuve, si on peut dire, le titre du Nouvelliste, cette liste d'attente qui inquiète. En Valais, obtenir un rendez-vous chez un spécialiste est devenu un vrai parcours du combattant. C'est qu'ils sont un tiers de moins donc de praticiens que la moyenne suisse. Or, les psychiatres privés ne peuvent pas être la seule réponse à un problème qui est devenu collectif, estime la présidente du groupement des spécialistes du canton. Il est urgent de mettre en place une politique attractive dans le domaine des soins psychiatriques pour favoriser l'installation de nouveaux spécialistes en Valais.
0: Et on fait un tour à la montagne.
3: Oui, en tout cas dans les pâturages. Auprès des vaches, au cœur de la nuit, tout en poésie, le titre d'Arc Info ce matin. Depuis le début de l'été, les veilleurs et veilleuses aussi de l'association Opale protègent les troupeaux des attaques de loups entre les hauteurs des Verrières et du Locle. Et le système porte ses fruits, souligne le directeur. Aucune prédation sur les troupeaux jusqu'ici, malgré des apparitions de loups à proximité. En plus, on voit toujours plein de choses, raconte une veilleuse. Hier soir, j'ai vu un cerf qui a bramé, c'est magique. Et ça, même s'il fait froid. Alors eux, pas besoin de les garder. Enfin, a priori, les cochons. Non, mais regardez-moi ce cochon.
4: De la liberté, c'est ça.
3: La liberté, c'est ça. Il est dans le pré, tout joli. Regardez, ah, Anouche. Oui. Il a l'air heureux, en
1: une
3: tout cas.
1: Bête.
3: Ben voilà. Mais il se fait cajoler comme ça par sa maîtresse. Je sais pas si on dit comme ça. Légende, tourner le dos à l'élevage. En toile de fond, vous l'aurez peut-être deviné, l'initiative pour une alimentation sûre. Des agriculteurs qui réinventent la ferme, comme le dit le journal témoignent. D'ailleurs, ils sont bien moins nombreux ici, en Suisse romande, donc en Suisse alémanique, un vrai Rösti-Graben. Alors, cochon, Rösti, cela nous conduit à, donc à cette question tout à fait existentielle, comme on le disait
4: ah oui,
3: en tête de
4: matra.
3: Oui.
4: La fameuse saucisse au chou.
3: Son chou d'ici est-elle encore vaudoise? C'est ça la grande question. C'est que les deux derniers grands fournisseurs du coton ont cessé la fabrication, jugée peu rentable. Il faudra donc recourir au chou non vaudois. Le cahier des charges IGP, donc de production intégrée, le permet. Mais voilà, pour le label veau certifié d'ici, c'est ennuyeux. Alors avis à tous les producteurs locaux prêts à reprendre le flambeau. Ce qui fait dire à l'éditorialiste que sur ce coup-là, l'IGP est dans les choux, ce qui permet au journal de faire ses choux gras de l'histoire. Oyez, oyez, avis aux choux. Et si vous n'aimez pas la saucisse aux choux, sachez quand même, pour varier, que la saison du Vacherin Mont-d'Or commence avec... non, pas un mois, mais une semaine d'avance.
4: Une semaine d'avance, à cause de la canicule et ce qu'on a vécu cet été.
3: Tout ça.
4: Merci beaucoup, Sandra Simerli. C'était votre revue de presse. À vous, dans Pixel, Anouche Setaghia, journaliste autant spécialisée dans la technologie. Vous allez nous parler de nos plaques d'immatriculation.
1: Oui, exactement. Et je vais commencer avec une question, Karine. Est-ce que vous aimeriez que n'importe qui puisse retrouver votre nom et votre adresse simplement en photographiant la plaque de votre bolide?
4: Ah non, quelle horreur.
3: C'est possible.
1: Ouais. C'est possible, exactement. Hein. C'est ce que permet, notamment dans le canton de Vaud, l'e-auto-index sur Internet. Alors, ce n'est pas nouveau. Hein. Ça existe depuis plusieurs années. Et un incident survenu cet été montre que cette facilité d'accès n'est pas sans risque.
4: Alors, vous allez nous raconter ce qui s'est passé exactement.
1: Oui, tout à fait. Mi-août, eh bien, des données de détenteurs de véhicules ont été récupérés de manière automatisée via l'e-auto-index dans 5 cantons, Argovie, Lucerne, Schaffhouse, Vaud et Zoug et aussi le Valais. Donc ça fait 6 cantons et c'était donc un vol massif de données. Alors très vite, ces cantons ont lancé une mise en garde contre d'éventuelles utilisations abusives car une fois ces informations récoltées en masse, eh bien elles peuvent servir à des tentatives de fraude, par exemple de fausses amendes ou de fausses demandes de paiement. Et c'est là tout le paradoxe, hein, les données étaient publiques mais leur aspiration massive change la dimension du problème. Le service était conçu pour une consultation ponctuelle et la base de données, une fois aspirée, permet des piratages très précis.
4: Mais à quoi sert réellement cet auto-index?
1: Alors, à la base, il peut y avoir des usages légitimes. Hein. Par exemple, si vous retrouvez une voiture qui bloque votre accès, en deux clics, eh bien, vous pouvez a priori connaître les coordonnées du propriétaire. Et dans le canton de Vaud, le Conseil d'État expliquait il y a quelques années que ces informations étaient déjà accessibles sur demande écrite en payant 20 francs. L'e-auto-index ne faisait, selon les autorités, que simplifier cela. Et puis, ajoutons que chacun peut protéger ses coordonnées en bloquant l'identité de sa plaque dans le système. Et d'ailleurs, ceux qui l'avaient fait avant cet été n'ont pas vu leurs coordonnées aspirées par les pirates. Et pour les autres, eh bien, c'est trop tard.
4: Bon, affaire donc, hein, les bloquer.
1: Absolument.
4: Dans le système. Cette question ne date pas de l'incident de cet été, en fait.
1: Non, hein, depuis des années, la FRC dénonce une protection insuffisante de la sphère privée des automobilistes. L'association s'inquiète notamment du fait que des arnaqueurs ou des harceleurs peuvent retrouver des coordonnées à partir d'une plaque. Et fin juillet, donc tout récemment, la télévision alémanique SRF consacrait un sujet à ces risques. Des femmes racontaient que leur adresse avait été retrouvée grâce à leur plaque d'immatriculation et des inconnus s'étaient ensuite présentés à leur domicile ou leur avaient envoyé des courriers indésirables. Alors là, on n'est plus dans le simple débat théorique sur la protection des données. On parle de personnes qui subissent des harcèlements.
0: Bon, alors il faut supprimer là cette e-auto-index.
1: Alors pas nécessairement, hein, mais il faut peut-être se demander si le système actuel est le bon. On pourrait imaginer un accès plus encadré, réservé à certains motifs, ou bien alors une procédure permettant de contacter le détenteur d'un véhicule sans révéler immédiatement son adresse. Et puis, de manière plus fondamentale, est-ce que c'est bien le rôle de l'État de livrer à tout le monde ses données personnelles? On a l'habitude, hein, depuis des années, de voir les géants de la tech aspirer des quantités massives de données personnelles. Eh bien là, aujourd'hui, c'est l'État qui, pour une fois, a le mauvais rôle. Donc, de manière très pragmatique, comme vous le disiez auparavant, Karine, un conseil, hein, si vous habitez dans un canton qui est associé à l'e-auto-index, allez tout de suite bloquer vos coordonnées, car des piratages de ce type, eh bien, ils pourraient s'en produire prochainement.
0: Bon, ben, voilà
3: mais
0: ce qu'il nous reste.
3: Ça paraît surréaliste que c'est à nous de le faire, quand même. Franchement.
1: Oui, exactement.
3: C'est permis, tout ça m'a toujours
1: exactement. Et c'est ça, c'est sous le prétexte que ce soit plus pratique. Et puis, effectivement, c'est peut-être une des dérives de la numérisation. On va des fois un peu trop loin.
0: Merci beaucoup pour tous vos conseils, Anoush Setaghia. À chacun sa Suisse, Sophie Vassutine, aujourd'hui votre invitée, est une héroïne.
5: Oui, ce matin, on reçoit une combattante, une jeune femme au destin hors norme. Elle est au cœur de Freedom, le destin de Shewit Tekye, un film nominé pour le prix du public lors des journées de Soleur et qui sort bientôt en salle. Extrait de la bande-annonce.
6: Je me sentais pas prête à parler. Mais maintenant, je veux tout vous raconter.
5: Je ne me sentais pas prête à parler, mais maintenant je vais tout vous raconter. C'est par vos mots, Shewit, que débute votre récit. L'histoire d'une jeune fille prête à tout pour trouver sa liberté. À seulement 13 ans, vous fuyez seule l'Érythrée. Après 2 ans, vous arrivez en Suisse. Et là commence votre nouvelle vie. Une nouvelle vie qui ne vous a pas laissé beaucoup de répit, mais vous n'avez jamais lâché. Shewit Tekye, vous êtes ce matin accompagnée de la journaliste et cinéaste Anne-Frédérique Wiedmann qui signe ce documentaire. Elle vous a suivi durant plus de 10 ans. Bonjour à vous deux.
7: Bonjour.
5: Le film a été présenté hier en avant-première à Neuchâtel. Shewit, comment vous avez vécu cette soirée?
7: C'était vraiment bien. On a eu pas mal des questions et les gens ils étaient vraiment intéressés. Ils étaient là jusqu'à la fin. C'était vraiment quelque chose de bien que les gens ils interagissent et ils posent beaucoup de questions à la fin de la scène. Ils sont là et ils te disent bonjour, merci pour votre film. Tout ça, c'est vraiment touchant.
5: Oui, on a des questions aussi à vous poser. J'ai vu le film cette semaine et ce qui m'a beaucoup touchée, c'est à la fois la pudeur et aussi la force dont vous faites preuve à chaque instant de votre vie, dans votre exil. Comment vous avez trouvé le courage de partir seule? Vous aviez 13 ans à ce moment-là.
7: Je pense que c'était un peu la mode, disons que allez, je sais que ma vie elle serait plus la même ici, mon avenir est pas du tout voilà. Je voyais mon avenir, j'étais là non, je vais pas être une femme mariée, femme de foyer, et j'ai mérite fois, je veux plus que ça, donc je me suis dit pourquoi pas partir ailleurs et voir si je peux essayer de changer mon avenir.
5: C'est en tout cas l'objectif que vous vous donnez. Ensuite, vous passez une année et demie au Soudan. Puis vous êtes fait prisonnière par des trafiquants d'êtres humains en Libye, dans des conditions, on peut le dire, très difficiles. Vous racontez aussi les violences que vous avez vues. Vous dites, le plus important, c'est de rester vivant. Qu'est-ce qui se passait autour de vous?
7: On était enfermés, toutes les femmes, ils nous ont mis de côté. On était enfermés dans une petite chambre. On était des dizaines de personnes. On n'avait pas accès à la douche ni aux toilettes. C'était une fois par jour, le soir. Et on avait un repas 2 fois par jour. À midi, le matin, il n'y avait pas du tout de petit déjeuner. C'était vraiment à midi et le soir. On n'avait que des pâtes cuites avec de l'eau et de l'huile. C'est tout, hein. C'était vraiment quelque chose d'assez horrible. On voyait des femmes violées, les garçons tapassés à cause de qu'ils soient notre religion, à cause qu'ils soient en fait toutes d'autres problématiques.
5: Oui, et puis vous arrivez ensuite à fuir la Libye par bateau, vous traversez la Méditerranée avec d'autres jeunes migrants. Vos deux frères, eux, sont déjà en Suisse, mais vous ne pouvez pas encore vivre avec eux car vous êtes mineur. Vous êtes alors accueillis au foyer de l'Étoile à Genève, et là on est en 2015. Il y a un sentiment qui revient très vite dans vos mots, c'est celui d'être enfin en sécurité. C'est ce que vous avez ressenti à ce moment-là?
7: Je me suis dit, enfin, je suis arrivée en Suisse, je suis avec ma famille, mes frères, et je suis dans un foyer. Tout va bien se passer, je vais commencer l'école, je vais obtenir mon permis, donc je me sentais vraiment en sécurité et que tout était fini.
5: Oui, en tout cas, vous voyez le bonheur pendre le bout de son nez. Petit à petit, on vous voit d'ailleurs apprendre le français, aller à l'école, rire avec les autres filles du foyer. Et vous dites d'ailleurs, rigoler, c'est une manière d'oublier. Je veux avancer malgré tout ce que j'ai vécu. À ce moment-là, vous commencez enfin à vous sentir bien.
7: Mmh. Oui.
5: Et cette peur d'être expulsée qui est un peu au-dessus de votre tête, est-ce que ça vous pèse ou là, ce qui compte, c'est vraiment ce que vous vivez sur le moment?
7: Au début, c'était vraiment, en fait, j'ai pas du tout pensé que ma demande d'asile, elle serait refusée. Pour moi, c'était logique. J'ai mes deux frères, ils ont obtenu l'asile et dans le foyer où j'étais, je voyais que tout le monde recevait des décisions positives. Donc, j'étais vraiment sereine en disant que tout va bien se passer. Ça va être la même chose. Une fois que j'étais majeure, j'ai eu mes 18 ans, c'est là que les décisions ont tombé. J'étais là, mais comment ça se fait? Mais pourquoi moi?
5: Pourquoi vous? Et justement, en 8 ans, vous faites 3 demandes d'asile pour rester en Suisse. Elles sont toutes refusées par le secrétariat d'État aux migrations. Mais malgré ça, malgré ces décisions négatives, vous gardez espoir, vous vous accrochez. Et puis, dans ces périodes de doute, il y a une personne qui va beaucoup compter pour vous. C'est Eliane Rückstuhl. En fait, c'est la caméra-woman du documentaire qui va passer de l'autre côté de la caméra. Elle vous accueille chez elle et elle vous permet de suivre une formation. Vous dites que pour vous, elle est un peu comme une deuxième maman, comme une meilleure amie. Comment c'était chez Eliane? Comment c'était cette période?
7: C'était vraiment incroyable. On s'est rencontrés avec Eliane au début de film. Je ne parlais pas du tout français. Quand elle a su ma décision, et décision négative, je pensais aller à l'Angleterre, tout ça. Donc elle m'a dit non, tu vas nulle part. Tu viens de chez moi, on va faire une adoption. On voulait vraiment faire une adoption. Je vais t'adopter et tu vas rester en Suisse. Donc c'est comme ça que je me suis retrouvée avec Eliane chez elle. On a créé cette relation. Après, il y a eu aussi l'épidémie de Covid, donc ça nous a vraiment permis de créer un contact qui est assez fort. On passait toute la journée ensemble, on mangeait, on rigolait. On a vraiment créé quelque chose d'assez positif et assez attachant avec Eliane.
0: Chiwet Teke, vous dites d'ailleurs dans ce film qu'Eliane, elle est comme un modèle pour vous, un modèle de femme libre aussi.
7: Oui, je le voyais, elle avait un garçon qui avait à peu près le même âge que moi, Mika, mais pourtant elle ne s'est pas arrêtée, elle continuait à travailler, elle était courageuse, donc je le voyais, sa manière d'être, je me disais, waouh, je vais être comme elle.
0: Elle vous dit d'ailleurs, tu dois rester indépendante financièrement. Hein.
7: Exact, ouais.
5: Et justement, être indépendante, pour vous, c'est pouvoir travailler. On sent vraiment que c'est important. Et vous allez faire un stage de paysagiste, 2 ans qui vont se passer très bien. Mais il faut quand même trouver un emploi pour rester. En tout cas, c'est l'essentiel. Vous allez continuer à vous battre sans jamais renoncer. Et vous obtenez votre contrat d'apprentissage et donc votre permis B après toutes ces années. C'est un moment très fort que je vous propose d'écouter dans cet extrait.
8: Ok, bonne nouvelle. J'ai enfin mon permis séjour. J'ai enfin mon permis. Taran. Je l'ai enfin obtenu après 7 ans. 7 ans de bataille. 7 ans. Enfin, j'ai eu le permis parce que, voilà, c'est marqué activité. Enfin, je travaille puisque je suis indépendante. J'arrive même pas à parler. Et si indépendant et j'ai pas l'aide de l'hospice, donc j'avais fait la demande et ils m'ont donné le permis. Donc voilà, après 7 ans de bataille, après 7 ans d'attente, j'ai enfin eu le permis.
5: Alors chez Witty Taki, ça vous fait quoi de réécouter ce moment ce matin?
7: Ça me fait rigoler.
5: vous voyez le bout d'un combat à ce moment-là. Qu'est-ce que ça représentait pour vous?
7: Ça représentait tout. Pour moi, c'était la stabilité que j'ai cherchée vraiment. Parce que vivre sans permis, je savais que j'allais pas être envoyée en Érythrée, mais rester comme ça sans le permis, en attente, tu peux ni voyager ni sortir, tu restes qu'en Suisse. C'était vraiment un moment assez compliqué. Je me disais waouh, c'est dur de rester. En fait, tu vis, tu respires, tu travailles, mais tu es quand même enfermé quelque part dans un grand espace. Donc pour moi, je le voyais vraiment comme ça. Donc obtenir le permis, ça m'a un peu soulagée. Et je me suis dit, enfin, je peux pouvoir voyager, découvrir le monde, aller voir mes parents. Donc oui.
5: C'est la clé pour pouvoir justement voyager et revoir vos proches, revoir les vôtres. Oui. Et vous racontez d'ailleurs que c'est la première chose que vous aviez envie de faire. Et dans le film, on vous voit préparer votre valise, super touchée, avant de partir. D'abord pour l'Égypte, pour voir votre frère et votre sœur. Et ensuite pour l'Érythrée, pour voir vos parents. Ça fait des années que vous ne les avez pas vus. Comment se sont passées ces retrouvailles?
7: En Égypte, ça s'est bien passé. Avec ma sœur, on était en Soudan ensemble. Moi, quand j'ai décidé de traverser les chemins par le désert, par les Libye, elle est partie en Égypte. Donc, j'étais hyper contente de le voir et de revoir mes nièces et de revoir aussi mon petit frère que j'ai laissé. Il était tout bébé quand je l'ai laissé. Il avait 13 ans. Enfin, 3 ans. Je vais en Égypte, je le vois. Il est devenu adulte, tout ça. Donc, c'était quelque chose, un moment assez fort. De revoir ma famille, mes sœurs, ma sœur et mon frère. Aller en Érythrée, c'est une des choses que je voulais vraiment le faire. Je me disais, allez, on n'est pas éternel, on ne sait pas qu'est-ce qui se passe dans la vie. Donc, pour moi, c'était vraiment un moment assez important d'aller voir mes parents avant que ça se passe quoi que ce soit de négatif dans la vie.
5: Et est-ce que votre père a réagi différemment de votre mère? Comment eux voient votre vie en Suisse?
7: Au début, ils étaient quand même assez inquiets par rapport aux papiers, tout ça. Donc, ils disaient, mais qu'est-ce que tu fais? Comment ça se passe? Ils n'arrêtaient pas de me demander, est-ce que tu as trouvé du travail? Est-ce que tu as un permis? Quand est-ce que tu vas venir nous voir? Tout ça. Donc, je disais, non, pas encore, bientôt, tout ça. Pour eux aussi, je pense que c'était assez stressant de savoir que leur fille, elle est pas stable, en fait. À tout moment, elle peut tout quitter et peut-être revenir ou peut-être aller ailleurs. Donc, quand je l'ai annoncé que j'avais mon permis et que j'avais trouvé un contrat d'apprentissage, enfin, que j'étais en apprentissage, ils étaient vraiment heureux. Et quand je suis allée, encore plus.
5: Oui. Et puis, au bout d'un moment, vous devez partir. Et en fait, un mois après, à votre retour, vous dites, maintenant que j'ai vu l'Érythrée, je sais que ce ne sera pas pour moi. Pourquoi vous dites ça à ce moment-là?
7: J'ai vu comment les gens le vivent en étant... Enfin, j'ai parti d'Érythrée, j'avais 13 ans, je ne connaissais pas du tout toutes les problématiques, toutes les difficultés qu'il y a en Érythrée. Donc, en étant ici, passé par Soudan, j'ai vu... j'ai vu comment les gens vivent à un autre regard. Donc, pour moi, vivre en Érythrée, ça ne me convenait pas du tout.
5: Oui, ce que vous racontez, c'est que vous avez des amis qui sont excisés et qui n'ont pas pu échapper au mariage forcé. Est-ce que vous espérez que la situation, elle va s'arranger pour les autres générations dans votre pays?
7: Je pense que les nouvelles générations, ils sont assez ouverts au niveau. Après, voilà, il y a le fait qu'il y a la technologie qui va petit à petit, qui entre petit à petit en Érythrée. Il y a plus maintenant ces mariages forcés. Il y a plus les excisions aussi. Il y a beaucoup de femmes en Érythrée qui se battent pour ça. Donc déjà de voir ça, c'est assez important. De voir aussi les jeunes en Érythrée maintenant, ils sont plus obligés. Enfin. Avant, ils se mariaient vraiment à 14 ans, 15 ans. Et maintenant, quand je vois les jeunes autour de nous, en Érythrée, qu'ils ont 18 ans, 19 ans, 20 ans, qui ne sont toujours pas mariés, je me dis, waouh, franchement, la génération, elle s'est beaucoup améliorée. Même si les parents, ils ont toujours la même mentalité, mais ils essaient aussi de se développer, enfin, d'apprendre. Avec le temps.
0: Chewit, qui est Sandra Timmerly, qui est autour de la table, avait une question à vous poser.
9: Oui, mais je me demandais juste quand vous avez retrouvé votre vraie maman sur place. Mais est-ce qu'il n'y a pas quand même un petit sentiment de, pas de trahison, mais ça doit être d'une complexité énorme quand on a quasiment, entre guillemets, adopté une nouvelle maman en Suisse. je sais pas, ça me fait la chair de poule, moi, un petit peu. Comment vous l'avez vraiment vécu au niveau psychologique, quoi?
7: Les deux premiers jours, c'était assez compliqué d'arriver comme ça, de voir toute la famille, tout. Franchement, c'était assez compliqué. Après, je pense que je suis pas quelqu'un de assez, qui montre ses émotions. Donc, j'ai gardé toujours ma distance et j'étais un peu réservée, mais au bout d'un moment, on commence à se sentir à l'aise. Donc, franchement, mes parents, ils étaient là, ils étaient assez contents. Ils ont aussi assez de passion, donc ils ne me laissaient pas. Donc, franchement, c'était assez.
9: Elle vous en veut pas?
7: Non, pas du tout. Elle était assez contente d'ailleurs, parce qu'elle savait que j'allais avec Eliane. À chaque fois, il me dit comment elle va, Eliane, comment ils vont, la famille, avec qui tu étais. Donc, je pense, elle était assez contente de savoir qu'il y avait quelqu'un, je pouvais compter, il y avait quelqu'un qui m'aidait, qui me soutenait, qu'il soit physiquement ou mentalement. Donc, je pense qu'ils étaient assez assurés aussi de dire que, ok, notre fille, elle est partie, mais elle est quand même avec une famille blanc, suisse. Donc, oui.
5: Ouais, finalement, les cœurs n'ont pas de frontières, ils sont assez grands pour accueillir tout cet amour, on peut le dire. Chewi Teke, à la fin du film, vous dites « Je suis libre, je suis la femme que je veux être ». Alors aujourd'hui, vous avez votre CFC de paysagiste, vous êtes indépendante, vous travaillez dans la région genevoise. À quoi ressemble votre Suisse à vous aujourd'hui?
7: Je dirais une vie stable, la liberté, tranquille. Je me sens vraiment, vraiment à l'aise comme chez moi. Enfin, je suis chez moi. Désolée, mais ça fait 10 ans, hein, 11 ans maintenant. Je me sens vraiment bien. Et j'ai pas du tout envie de quitter cette région.
0: Et c'est quoi la suite pour vous, votre combat?
7: La suite, ce sera de faire des autres informations qui sont en projet, que j'ai laissé un petit peu de côté, qui soient esthéticiennes, tout ce qui touche le maquillage.
0: Donc changer de voie professionnelle,
7: ouais,
0: c'est ça?
7: Exact, ouais. Mais je suis pas du tout prête à lâcher mon métier comme ça, mais c'est un sujet qui reste un petit peu au coin de ma tête.
5: Oui, c'était ce que vous vouliez faire, il me semble. C'était votre premier rêve, en tout cas.
7: Exact.
5: Il y a toujours ce prendre soin des autres.
7: Exact, ouais.
10: Et de la beauté.
7: Ouais, exact, la beauté.
5: Merci beaucoup, Chewi Teke et Anne-Frédéric Wiedmann, qui vous accompagne aujourd'hui, d'avoir partagé ce moment avec nous. Votre histoire, on peut le dire, est à la fois, elle est bouleversante et pleine d'espoir. C'est ce qu'on a ressenti autour de la table aujourd'hui. Freedom, le destin de Chewi sera présenté mardi prochain à Genève, mercredi à Puy, jeudi à Nyon, parmi d'autres dates, bien sûr. Les projections, elles sont organisées notamment avec l'Hospice Général et le Centre Socio-Protestant, Amnesty International Suisse, Les Pères et plusieurs autres organisations accompagnent aussi la sortie du film. Le documentaire sortira dans les salles romandes dès le 23 septembre.
0: Merci beaucoup Sophie Vasutine. On retrouve Delphine Jean dans un instant après une petite page musicale.

L'unique, la seule, Angèle, avec ce dernier titre, Une seule vie, qui allait tout à fait bien pour accompagner votre invité tout à l'heure dans À chacun sa Suisse, Sophie Vasutine. Mais là, on fait quoi ce week-end ?

0: Delphine Gendre, vous êtes du côté de Givisier, dans le canton de Fribourg, à l'occasion des Journées européennes du patrimoine. Où vous trouvez-vous exactement ?
1: Ben alors Karine, je me trouve sur un chantier, hein. C'est un peu original pour les journées du patrimoine, j'avoue. Oui, ça fait pas vraiment rêver, peut-être on aurait pu être dans une belle église gothique de la basse ville de Fribourg, on aurait pu être dans un beau jardin, en tout cas il y en a à visiter aujourd'hui du côté de Fribourg, et non, ben, on est sur un chantier, un méga chantier dans la zone industrielle de Givisier, mais c'est un endroit très intéressant hein, quand même, parce qu'il sera présenté au public pour la première fois aujourd'hui et demain, et on va pouvoir explorer les coulisses du futur centre de stockage interinstitutionnel cantonal, le SIC. Et pour en parler, ben, je me tourne vers mes deux invités qui sont Laurence Seza et Michel Graber. Bonjour.
2: Bonjour.
3: Bonjour.
1: Alors Laurence Seza, vous êtes chef de service adjointe aux biens culturels du canton de Fribourg, et Michel Graber, vous êtes l'architecte cantonal, et à ce titre, vous êtes un des responsables de ce grand chantier. Alors la question que j'aimerais vous poser, Michel Graber, c'est qu'est-ce qu'on est en train de construire ici ?
2: Alors, effectivement, ici, nous sommes en train de construire ce futur centre de stockage dont vous avez parlé. Il est en chantier depuis une année, et il le sera encore une année de plus. Et une année de plus pour le compléter, l'équiper et prendre les collections qui sont maintenant à l'extérieur. Effectivement, en 2019, on pourra le mettre en exploitation.
1: 2029,
2: on pourra le mettre en exploitation.
1: Donc,
2: merci
1: dans trois ans. Dans trois ans quand même encore.
2: Dans deux ans et demi.
1: Oui,
2: tout à fait. C'est juste.
1: Et justement, on est ici dans le cœur de ce futur centre. Alors ça résonne un peu, hein. Je ne sais pas si vous entendez.
0: Oui, ça résonne.
1: Lausanne, ça résonne. On est sous des. Oui, je vous écoute, Karine.
0: On se demandait ce que on vous parlait de stockage.
4: Ça fait un peu radioactif.
0: Oui.
4: Qu'est-ce
0: qu'on va trouver dans ce stockage ? Des œuvres.
1: Alors des œuvres évidemment. Je me tourne vers Laurence Seza. On va trouver des œuvres du patrimoine. Et si on visite aujourd'hui ce lieu, c'est parce que le thème de la journée européenne du patrimoine, c'est être en péril. Et donc, on va ici stocker des œuvres potentiellement en péril.
3: Oui, alors il y a deux choses. D'abord, on va stocker des œuvres des différentes collections de l'État. L'idée, c'est de mutualiser, de ne plus avoir une répartition dans plusieurs bâtiments du canton, même jusqu'à Bâle, pour certains éléments des collections archéologiques cantonales, de toutes les rassembler dans un seul local. Ça va nous permettre aussi de vraiment avoir pour plusieurs collections, par exemple, des locaux climatisés qui permettent de stocker des collections photographiques. Mais on a aussi construit en même temps un abri de protection de biens culturels. C'est-à-dire que dans le cadre de crises, de catastrophes ou de conflits armés, aussi comme pour la cathédrale Notre-Dame de Paris, par exemple, on devait avoir un incendie à la cathédrale de Fribourg, on pourrait venir stocker et protéger ici les trésors de la cathédrale qui sont d'importance nationale.
1: Donc il y aura, si je vous comprends bien, une partie des collections qui ne trouvent pas de place dans des musées qui seront stockées là, et aussi en cas d'urgence, on pourra exfiltrer des œuvres et les cacher ici aussi.
3: Oui, c'est pour ça qu'au début, lors de l'inauguration en 2029, en fait, tous les locaux ne seront pas nécessairement occupés. On a un espace aussi tampon pour stocker des objets en cas de...

0: de nécessité et d'urgence. Mais il y aura bien sûr d'autres éléments d'importance nationale. Par exemple, les archives de l'État vont stocker des archives judiciaires du 19e et 20e siècle et les archives de la prison de Bellechasse, par exemple, qui sont un exemple unique en Suisse.
1: Pourquoi un exemple unique ?
0: Parce qu'on n'a pas d'autres archives judiciaires de ce type-là dans d'autres cantons en Suisse qui remontent aussi loin.
1: Il y a une œuvre très connue qui va être stockée ici. C'est laquelle ?
0: C'est le panorama de la bataille de Mora qui actuellement est exposé au musée historique de Berne. Ce panorama, pour l'instant, il est stocké dans un abri et en attendant qu'on puisse trouver un lieu dans lequel l'exposer, que le public puisse le voir, il sera stocké ici. Comme il est d'importance nationale, justement, on a un abri de protection de biens culturels pour ça avec participation de la Confédération.
1: Alors Michel Graber, vous qui êtes architecte, c'est quoi les conditions particulières qu'on doit avoir dans ce bâtiment pour préserver au mieux ces objets très très fragiles ?
2: Alors, c'est d'abord des bâtiments, des locaux qui sont facilement accessibles. On l'a dit, c'est la première fois qu'on aura à un seul endroit toutes ces collections. Et on doit effectivement pouvoir les stocker dans des conditions optimales. On part, par exemple, dans la trame du bâtiment, d'un standard de dimension d'éléments de stockage, et ce qui permettra effectivement de palettiser ou d'avoir des standards dans le dépôt des œuvres.
1: Je disais tout à l'heure, ça résonne ici, mais c'est parce qu'on est sous des dalles de béton, je crois. C'est ça, tout est en béton. Et c'est très très haut en-dessus de nous. Peut-être on va se déplacer un tout petit peu, si vous êtes d'accord.
3: Petite visite guidée.
1: Petite visite guidée, voilà. Alors attention où on marche, parce qu'on est comme dans un chantier.
3: Ah oui.
2: Effectivement. Ce qui est particulier ici, où nous nous trouvons avec ces doubles hauteurs dont vous parlez, c'est qu'on est au premier niveau de la zone d'arrivée. Donc, comme il y aura des allers-retours réguliers avec des collections, on doit avoir une hauteur suffisante pour accéder avec des camions.
1: Un peu comme dans un magasin d'alimentation, on arrive avec ses grands camions et ses palettes.
2: Exactement, c'est tout à fait ça. Et puis ensuite, on aura quatre étages supérieurs qui sont répartis pour principalement la BCU. Il y a des étages qui seront consacrés à la BCU et bien entendu d'autres musées. Les parties, vous avez dit, les conditions particulières
1: qu'il faut,
2: c'est le climat. Voilà, exactement. Alors, toutes les installations sont à l'étage en général, celles qui régleront le climat. Il y a 6 climats différents et on les a placés à l'étage. Voilà, donc il est question effectivement de température et d'humidité. Certaines collections ont besoin de climat très sec à 12 degrés, d'autres jusqu'à 23 degrés.
1: Et Laurence César, combien d'œuvres seront stockées ici ? On a déjà une idée du chiffre ?
0: Non, on n'a aucune idée du chiffre, mais ça va. Il y a tout un dépôt de la bibliothèque cantonale et universitaire, malgré les travaux et la nouvelle bibliothèque aujourd'hui, qui n'arrive pas à tout mettre. Et il y a des collections qui seront ici, entre autres la collection photographique, justement, parce que toutes ces collections sur film ou sur plaque de verre nécessitent, comme on l'a dit, un climat spécifique. Et il y aura aussi une partie des collections du service des biens culturels qui seront mises ensemble pour avoir un seul local. Et ce qui est aussi intéressant de notre point de vue, c'est que on aura une entrée pour traiter tous les objets qui vont arriver ici. On ne peut pas amener, par exemple, un objet avec des moisissures, des photographies avec le syndrome du vinaigre. Et on pourra faire ça directement ici.
3: Sandra Timmerly avait une question pour vous.
4: Oui, je me demandais juste, alors là, les œuvres seront protégées contre les séismes, les intempéries, les inondations, enfin...
1: Alors, je pose la question pour qu'ils entendent mes invités. Ça sera, les œuvres sont traitées contre les intempéries, les inondations aussi, Laurence ?
0: Elles sont traitées contre les attaques qu'elles pourraient avoir sur elles-mêmes, c'est-à-dire si elles sont attaquées par des moisissures, si elles sont attaquées par des insectes. Par exemple, une sculpture du XIIIe siècle qui peut être attaquée par des insectes xylophages, on ne peut pas l'amener dans ces locaux pour être stockée et qu'elles contaminent les autres objets. Donc on aura un sas d'entrée qui permet de sécuriser ce qu'on met à l'intérieur.
1: Et on est d'accord que ce site ne sera pas du tout ouvert au public une fois qu'il sera en fonction.
0: Sauf exception, mais il sera quand même ouvert aussi aux chercheurs pour les besoins de recherche.
3: Anouche Taguia, je crois qu'il était aussi
1: intéressé. Une question.
3: On est très intéressés.
5: Ouais, vous évoquiez auparavant un potentiel incendie à la cathédrale de Fribourg. Vous pensez avoir le temps de déplacer des œuvres de Fribourg à Givisy ou d'autres parties du canton en cas de catastrophe, que ce soit un incendie ou autre ?
0: Mais ce n'est pas nécessairement pour les déplacer au moment de l'incendie. C'est une fois qu'on a eu une catastrophe, il faut pouvoir les stocker temporairement le temps que les travaux ou que la décontamination puisse être faite. Par exemple, en cas d'incendie, il y a l'eau des pompiers qui peut affecter les éléments en bois et qu'il faut ensuite déshumidifier. Et c'est ici qu'on pourra le faire.
1: J'ai une dernière question, moi, à Laurence, parce qu'on parle du SIC, donc ce site de stockage, mais il y a beaucoup d'autres sites du patrimoine qu'on peut visiter aujourd'hui à Fribourg, ailleurs en Suisse romande, mais vous êtes responsable pour Fribourg. Donc, donnez-nous deux, trois autres idées pour la journée.
0: Alors, effectivement, le thème de cette année, c'est en péril. Donc, il y a d'autres abris de protection de biens culturels qui sont visitables, normalement, notamment au Cordelier à Fribourg, mais aussi pour le musée de Mora à Galmitz. Et puis, il y a un jardin magnifique qui est normalement inaccessible car il est privé, près de Corvinboeuf à Bois-Murat, qu'on va pouvoir aller visiter, ainsi que les travaux actuels à l'église Saint-Maurice en ville de Fribourg. Et cette année, nous collaborons avec la protection civile qui va justement montrer un camion qui peut être utilisé en cas de catastrophe et d'incendie sur le site de Grange-Pacôme.
1: Ben voilà, on sait tout maintenant, toutes les visites intéressantes qu'on peut faire ici à Fribourg. Et je rappelle que pour visiter le SIC à Givisier, les visites commencent à 10h. Hein.
3: C'est dans
1: 10h jusqu'à 17h. Et demain, la même chose.
2: Bienvenue, on vous encourage effectivement à visiter une fois un chantier. Comme il sera relativement difficilement d'accès, vous êtes les bienvenus ici.
3: Merci beaucoup. Merci. Delphine Gendre, avec vos invités, donc tous rendez-vous à la zone industrielle de Givisier. Et donc ce centre de stockage ouvrira ses portes en 2029, si j'ai bien retenu
1: c'est ça,
3: la date, en 2029. Bonne journée à vous, on part sur la
1: route.
3: Bonne
1: journée à vous.
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3: Le trafic s'écoule sans difficulté de grande ampleur sur les routes de Suisse romande. Pour tout complément d'infos, le site rts.ch/trafic est à votre disposition.
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3: Et c'est la fin de cette troisième heure avec vous, Sandra Tsimerli, Sophie Vassutine et Anouche Setaguia. Je vais y arriver.
5: Pas facile à prononcer. Hein.
3: Mais vous revenez la semaine prochaine, j'espère.
5: Avec grand plaisir. De quoi est-ce qu'on parle la semaine prochaine? On pourrait parler peut-être
3: On
5: va revenir sur l'intelligence artificielle.
3: Un petit peu.
5: Et ses prévisions apocalyptiques de certains ingénieurs.
3: Oui, c'est ça qu'ils disent.
5: Ça va vraiment si mal tourner que ça.
3: D'ici trois ans, c'est terminé. Voilà. Donc on va essayer un petit peu de respirer, calmer les choses.
5: On essayera.
3: On va essayer. Et puis Sandra Tsimerli aussi à la semaine prochaine. Sophie Vassutine, on vous retrouve bientôt à Chacun sa Suisse. Et là, c'est l'heure des informations, juste après Isabelle Fio pour le deuxième service dont on parle.
1: Bon week-end.
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6: Grégoire Moll.
7: Le bilan de l'accident de train qui s'est produit hier en France est de 44 blessés. Une femme de 18 ans a été évacuée en urgence absolue. Le TER a déraillé en Normandie, entre Rouen et Caen. Les causes de l'accident n'étaient pas connues hier soir. 130 pompiers, 5 équipes médicales et 8 ans de véhicules ont été mobilisés pour apporter du secours. Les Grisons sous le choc hier après l'accident de car néerlandais survenu jeudi à Souches. Le bilan s'élève à 5 morts et 40 blessés, dont certains grièvement. Une minute de silence a été observée lors d'une rencontre entre le conseiller fédéral Ignacio Cassis et le président du gouvernement Grison, rencontre qui était prévue de longue date. Martin Buller, président du Conseil d'État des Grisons, a exprimé sa tristesse au nom des autorités.
8: C'est un jour triste pour les Grisons, c'est un jour triste pour toute la Suisse. C'est un jour triste pour les personnes touchées, pour les familles touchées. C'est aussi un jour triste pour la Hollande. Et il était important pour nous de rechercher la proximité. Nous avons eu aujourd'hui une réunion avec le conseiller fédéral Cassis et nous nous sommes vraiment rencontrés au bon moment pour vivre ensemble cet accident. Et nous voulions être tristes ensemble. Mais nous avons ensuite également continué à travailler ensemble.
7: Des propos recueillis par notre confrère de RSI, Stefano Barbusca. Aux États-Unis, les chiffres de l'inflation pour le mois dernier étaient très attendus. Ils ont été publiés hier avec ce constat. Les prix à la consommation ont augmenté de 3,4% sur un an et les prix de l'essence ont joué un rôle important, Katia Scher.
9: Les prix à la pompe ont pesé lourd. D'ailleurs, si on prend les chiffres hors énergie et alimentation, l'inflation sous-jacente, donc, elle aurait légèrement baissé à 2,4% contre 2,5%. Ça, c'est quand on compare au mois d'août 2025. Mais si on observe l'évolution mensuelle, le bilan est plus sombre. L'inflation s'est accélérée. En juillet, elle avançait de 0,1% par rapport à juin pour augmenter de 0,4% en août et avec des prix du pétrole qui prennent l'ascenseur, cette tendance devrait se confirmer, ce qui laisse augurer que la réserve fédérale augmentera ses taux directeurs la semaine prochaine. De quoi mettre le nouveau président de la Banque centrale, Kevin Warsh, en porte-à-faux avec le président Trump. Un président Trump qui, depuis le début de son mandat, fait pression pour que la Fed baisse ses taux directeurs. Et un Donald Trump aussi qui multiplie les promesses d'une essence et d'un diesel moins cher à l'approche des élections de mi-mandat.
7: Des discussions diplomatiques entre Israël et le Liban sont reportées au mois d'octobre. Une série de négociations formelles entre les deux pays était initialement prévue la semaine prochaine à Rome. Le report a été annoncé hier par un responsable de la diplomatie américaine, les États-Unis faisant office de médiateur dans les pourparlers entre le Liban et Israël. Israël et le Liban sont techniquement en état de guerre. Ils ont signé un accord cadre fin juin. Le président chinois Xi Jinping est arrivé à New Delhi, en Inde, d'après un média d'État chinois. Il s'y rend pour le forum diplomatique des BRICS, auquel il participera aux côtés d'autres dirigeants. Dans quelques heures, ce sera le grand soir pour Céline Dion. La chanteuse donne le coup d'envoi d'une série de concerts près de Paris. C'est un grand retour pour la star après une tournée annulée en raison de la pandémie de coronavirus et elle a ensuite été diagnostiquée du syndrome de la personne raide, une maladie neurologique incurable. Céline Dion était toutefois réapparue lors des JO de Paris sur la Tour Eiffel pour chanter l'hymne à l'amour d'Edith Piaf, c'était il y a 2 ans. La star québécoise se produit dans 16 concerts d'ici mi-octobre et dans 10 autres en mai prochain. Et puis à la Biennale du cinéma de Venise, le film NASA documentaire choc de la Mostra a été applaudi pendant 25 minutes. Dans ce film, on découvre les témoignages d'une vingtaine d'Israéliens qui, à différents degrés, ont collaboré avec l'armée lors des opérations de représailles à Gaza après les attaques terroristes du 7 octobre. Les précisions de Sophie Islin.
10: C'est la plus longue standing ovation jamais enregistrée dans un grand festival de cinéma, selon le magazine américain Variety. Ovation pour NASA, documentaire saisissant signé Yuval Abraham et Rachel Zohr, qui raconte de l'intérieur la façon dont l'armée israélienne opère dans le territoire palestinien au mépris des vies civiles. Yves Blush est co-directeur de Film Copy. Il vient d'acheter le film à Venise pour le distribuer en Suisse.
11: Le film est très important, d'une actualité brûlante. C'est d'abord un film de cinéma et nous croyons que le cinéma peut aider à mieux comprendre le monde et à regarder en face des réalités parfois difficiles. Nous, c'est ce qu'on défend. Il y a des conventions comme la Convention de Genève et ce sont des règles dans des guerres qu'il faut respecter. C'est ce que ce film montre et c'est un excellent travail, très intelligent, que les réalisateurs ont trouvé de raconter cette histoire dans ce film.
10: Un film sur l'armée israélienne réalisé par des juifs israéliens opposés à la politique de Benjamin Netanyahou et acclamé par le public du festival de Venise, de plus en plus politique. L'année dernière, la voix de In Rajab consacrée à la mort d'une fillette à Gaza avait lui aussi provoqué un tonnerre d'applaudissements et remporté au final le Lion d'argent à la Mostra.
7: Dans un communiqué publié hier, l'armée israélienne rejette catégoriquement les témoignages qu'il accuse dans ce documentaire NASA. Donc, l'armée israélienne assure qu'elle fait des efforts sans précédent pour réduire autant que possible les dommages causés aux civils. La sortie du film NASA est prévue le 1er octobre en Suisse. Le temps s'annonce ensoleillé aujourd'hui avec des températures en pleine entre 8 et 24 degrés, tendance à la bise sur le plateau.
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3: Et soyez les bienvenus dans cette dernière partie du 6-10 le samedi. C'est le deuxième service dont on parle avec vous, Isabelle Fio. Bonjour Isabelle.
14: Bonjour Karine.
3: On revient sur la semaine conso et vie pratique dont on parle. Émission quotidienne entre 8h30 et 10h, rappelons-le. On va commencer par sortir son petit porte-monnaie.
14: Ou plutôt les billets de banque cachés sous votre matelas, Karine.
3: Moi j'en ai pas.
14: Investissement, placement financier, mode d'emploi, c'était le thème du guichet mardi.
15: Moi qui ai travaillé dans la finance, je pars du principe que voilà, si on veut pas faire de profit, on veut être éthique et puis que c'est pas possible, je pense qu'à ce moment-là, il faut passer son chemin.
3: Donc si on a placé ses économies, fait fructifier tout ça, on peut s'offrir un cadeau.
14: Comme des cosmétiques de grande marque peut-être, mais attention, cher ou bon marché, une partie de ces produits finit dans les eaux usées et potentiellement dans notre verre d'eau.
16: Si on fait le bilan dans une salle de bain, on peut compter jusqu'à 500 substances chimiques qu'on met sur la peau tous les jours, donc c'est pas une. Et puis, on connaît pas les effets de toutes ces substances ensemble, plus tout le reste à ce à quoi on est exposé.
3: 500, vraiment ? Oh là là.
14: Sacré cocktail. Ouais. Tous les conseils pour détoxifier sa trousse avec l'éco-toxicologue Nathalie Chèvre.
3: Message électronique, abonnement en ligne, réseaux sociaux, que deviennent ces biens après notre mort ?
14: Qui en hérite ? Faut-il établir un testament spécifique ? C'était le thème de notre guichet héritage numérique. Un exemple concret, Karine, comment déverrouiller le smartphone d'une personne décédée si on n'a pas le code?
17: Est-ce qu'une reconnaissance faciale peut être trompée par une photo voilà, d'une qualité supérieure en intégrant quelques petits filtres, ce type de choses, ou non, c'est prévu pour ne pas être dupé comme ça?
14: On répondra à cet auditeur, bien sûr, vers 9h30. Enfin, cette semaine, nous avons reçu ce message de Stéphane.
18: Je voudrais que on arrête de parler à l'antenne de Natel. Ça fait 25 ans ou presque, ou à peu près, que ce mot revient en permanence. Ça me donne des boutons. Chaque fois que vous prononcez Natel, c'est de la publicité pour la société Swisscom.
3: Ah voilà, c'était nous la semaine dernière, il me semble, avec Xavier Bloch. Il est agacé cet auditeur, désolé.
14: Eh bien, ce que vous nous reprochez n'est pas tout à fait juste, Stéphane. Ah. Natel est devenu un mot usuel, on va vous expliquer tout ça juste avant 10h.
3: Voilà pour le programme, bienvenue dans ce deuxième service dont on parle. On est ensemble jusqu'à 10h. On commence donc avec l'émission du guichet de mardi, investir en bourse, comment ça marche?
14: Est-ce que vous êtes adepte des placements en bourse, Karine?
3: Non.
14: Moi non plus. C'est quelque chose de très naturel pour certains et pas du tout pour d'autres. Mais on sait que laisser son argent dormir sur un compte courant, ça ne rapporte pas grand-chose, voire rien. D'ailleurs, il perd carrément en valeur si les taux d'intérêt sont faibles. Et aujourd'hui, il existe une foule de plateformes pour investir ses économies.
3: Tout le monde peut le faire.
14: Oui, c'est vraiment accessible, même pour un petit montant. Soit en quelques clics sur son smartphone à travers un portail ou une application, soit en demandant un conseil personnalisé à sa banque. Mardi, on recevait Fantin Vert, consultant en investissement pour le groupe Raiffeisen Suisse, et Thomas Veillet, ancien trader, fondateur d'investir.ch, extrait.
19: Les montants d'investissement minimaux sont pas forcément réservés aux grandes fortunes. On a un peu ce biais d'infériorité de penser qu'il faut 100 000, 1 million, un grand héritage, vendre une maison pour pouvoir investir. Alors que déjà à partir de 50 francs ou même quelques francs, on peut se permettre de le faire. Un investissement pour 6 mois est toujours pas recommandé. En tout cas, ça c'est certain par conseiller d'une banque. Parce que finalement, l'investissement doit également répondre à différentes exigences que vous allez fixer. Chacun a un appétit à prendre du risque, mais également une capacité à prendre du risque. C'est un peu comme pour une maison. maison, finalement. C'est une chose de pouvoir l'acheter, mais il faut également pouvoir la garder. Après, ça dépend de vos revenus, ça dépend de votre horizon de temps, combien de temps est-ce que vous comptez habiter dans la région, quelles sont vos dépenses à côté. Donc oui, l'horizon de temps est important. Plus il est long, mieux c'est. Mais je dirais déjà, à partir de 3 ans, on peut commencer à faire quelque chose. Mais généralement, l'argent est fait, qui est investi, donc est fait pour un projet. Ça peut être financer des études d'un enfant. On parlait tout à l'heure, ça pourrait être pour acheter une maison, pour être parti en vacances, et, ou également pour la retraite, ou simplement, c'est du bonus. C'est ce qu'on a en plus, à la fin du mois, qu'on peut se permettre d'investir dans un horizon long terme, et puis du coup, le faire fructifier pour combattre cette inflation qui grappille petit à petit notre argent. Les frais, il y en aura toujours. Je compare souvent ça quand je discute avec des clientes et des clients justement à la construction de sa maison. Si vous voulez le faire tout seul, vous pouvez le faire. Vous avez acquis un terrain ou vous avez hérité d'un terrain, vous pouvez décider de le faire tout seul. Vous allez avoir des frais peut-être supplémentaires parce que vous n'allez pas réussir à négocier des coûts différents avec les maçons, les peintres, les charpentiers, etc. Peut-être également la matière première, vous allez la payer un petit peu plus cher que si vous êtes un architecte. Ou vous pouvez avoir recours à un architecte. Il y en a qui vous accompagnent à 100%, il y en a d'autres qui sont plus ou moins là. Ça amène également des frais. Donc c'est tout à fait comparable. Des frais, il y en aura toujours si vous voulez avoir accès justement à un marché qui nécessite d'employer des gens. Mais ils évoluent selon le type de service financier et les instruments que vous allez choisir. Et le travail d'une banque ou même d'un broker, normalement, c'est vous amener toute la transparence pour savoir quels sont les frais que vous allez payer.
20: Je pense que c'est en plus de ça une nécessité parce que l'évolution actuelle de la finance, l'évolution politique fait qu'on ne sait pas combien de temps vont durer nos fonds de pension dans les années à venir et que je pense que les jeunes aujourd'hui doivent apprendre assez rapidement à commencer à se construire un capital et donc ça devient pour tout le monde et je pense d'autant plus qu'aujourd'hui il y a de plus en plus de systèmes de formation, d'information qui nous permettent d'évoluer et de pouvoir apprendre par soi-même et évoluer dans le monde de l'investissement. Vous savez, statistiquement, déjà, on dit que dans l'investissement, le taux de réussite est de 1 pour 2, enfin 50-50. Donc si on prend toutes les recommandations, là je parle seulement des recommandations des grandes banques et des grands brokers américains, quand vous prenez tout ça, vous mettez tout ensemble, si on les suit, on a raison une fois sur deux, donc ça se rapproche quand même du pile ou face. Après, je pense que les erreurs, déjà, c'est de commencer sans comprendre ce qu'on fait. Il y a énormément de médias aujourd'hui qui permettent d'avoir beaucoup, beaucoup d'informations sur la finance, et je pense qu'il y a un premier temps, c'est pour s'imprégner de la matière, comprendre comment ça fonctionne, quelles sont les règles de ce métier-là, de ce monde-là. Et ensuite, là, le risque serait de se lancer tête baissée en disant « Oui, j'ai un copain qui m'a dit que si j'achetais ça, c'était génial. » Et puis, il y a une chose qui, moi, me vient à l'esprit en premier, c'est le côté diversification. Trop de personnes ont tendance à venir à se dire « Bah, moi, j'achète un truc parce que ça me plaît bien. » Et on retrouve avec des portefeuilles qui sont des gens qui se sont mis là-dedans tout seuls et puis qui ont 100% de semi-conducteurs, 100% d'Apple, 100% de Nvidia dans leur portefeuille, ce qui est complètement contraire à toutes les règles qu'on apprend de base dans la finance. Donc, pour moi, c'est déjà de se former et de ne pas se lancer la tête dans un sac sans réfléchir.
3: 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Des réactions à ce sujet, Isabelle ?
14: Ah bah oui, ça touche au porte-monnaie, hein. Les voilà.
21: Oui, bonjour, ici Jacques de Luçon. Je voulais juste vous faire un petit cri, un petit coup de gueule, parce que quand j'entends ces gens qui veulent investir de l'argent, mais qui sont pas d'accord avec l'éthique des entreprises, alors que les entreprises sont là justement pour faire du profit, ça veut dire que ces gens-là, lorsqu'on investit leur fonds de pension, eh ben, ils ont pas de droit de regard sur ce qui est investi ou pas en bourse. Moi qui travaille dans la finance, ben, je pars du principe que voilà, si on veut pas faire de profit, on veut être éthique et puis que c'est pas possible. Je pense qu'à ce moment-là, il faut passer son chemin.
22: Bonjour Joël de Fribourg. Ce petit message pour peut-être faire un petit warning aux conseillers financiers issus d'une banque ou indépendants à la façon dont ils s'adressent à leurs potentiels clients. N'oubliez peut-être jamais que les personnes qui vous écoutent sont complètement étrangères à ce monde-là, ce qui ne veut pas du tout dire qu'elles n'ont pas de compétences. Elles ont certainement beaucoup de compétences en plein d'autres choses, mais la finance est quand même pour les conseillers financiers leur monde et ils le connaissent sur le bout des doigts. Souvent, ils sont bienveillants et cherchent réellement à aider leur clientèle, mais même en étant bienveillants, parfois ça ne suffit pas. parce que la personne en face peut se sentir exclue de ce monde-là, être déroutée par un débit de parole trop rapide, par un jargon quand même très spécifique. Dans mon cas, j'ai enfin pu entrer un peu dans la logique de l'investissement depuis que j'ai trouvé un conseiller financier qui a cette attitude-là, hyper bienveillante, qui accompagne vraiment pas à pas et puis qui n'a jamais l'air de trouver ridicule mes questions, qui explique simplement comme on expliquerait n'importe quoi d'un sujet qu'on ne connaît pas.
3: Donc un guichet diffusé mardi dernier, si on veut le réécouter sur notre Play RTS.
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3: Avis aux parents et aux enfants qui nous écoutent, il y a du nouveau dans le monde des jeux vidéo. Les critères d'âge se durcissent.
14: Vous connaissez sans doute le système européen PEGI qui attribue les classifications d'âge aux jeux vidéo. Depuis le mois de juin, il a durci ses critères et coup de tonnerre concernant le jeu de foot FC27 qui s'appelait avant FIFA. Vous connaissez Karine ?
3: Oui, oui.
14: FC27, que tout le monde connaît, va sortir ce mois et aura la norme PEGI 16. Donc, déconseillé au moins de 16 ans.
3: Ah bon ?
14: Alors qu'il était classé PEGI 3 jusqu'ici.
3: Mais que s'est-il passé ?
14: Alors, le système évalue le contenu, hein, c'est-à-dire s'il y a de la violence, du langage grossier, de la sexualité, de la consommation de substances illicites dans le jeu. Et ça s'affiche ensuite avec un pictogramme PEGI 3, 7, 12, 16 ou 18 pour les âges recommandés. Il y a de nouveaux critères concernant les achats aléatoires du type un peu loterie, on appelle ça en bon français les loot boxes. On tient aussi compte des systèmes de récompenses quotidiennes ou de la présence ou non de modération dans les discussions en ligne à travers le jeu. Résultat, des jeux très populaires comme FC27 donc ou NHL sont désormais déconseillés au moins de 16 ans alors que leur contenu n'a pas changé. Et en fait, jusqu'à un tiers des jeux pourraient être concernés par ces nouvelles règles. Mais alors, pourquoi donc ? Eh bien, les précisions de Nicolas Acladios, il est vice-président de Swiss Interactive Entertainment Association, la fêtière du jeu suisse.
0: Alors, les critères se sont durcis, mais dans le sens où je pense qu'ils se sont adaptés à l'évolution de l'univers des jeux vidéo. Les jeux gratuits sont apparus il y a déjà quelques années. Les loot box, il y avait déjà eu une première indication. On le trouve d'ailleurs sur les boîtes de jeux, l'indication comme quoi il y a des jeux qui contiennent des achats intégrés, qui contiennent ces fameuses boîtes à butin. Et je pense que c'est une évolution très positive en termes de protection de la jeunesse, parce que ça permet de tirer un peu une sonnette d'alarme par rapport à ces nouvelles techniques qui existent pour finalement capter le joueur sur des activités qui n'ont rien à voir avec le jeu de base. FIFA, c'est un jeu de foot à la base. Le fait d'acheter des packs de cartes, les fameux FUT, hein, le système intégré, quelque part, ça incitait aux joueurs à jouer plus, à se reconnecter. Et puis c'est vrai que quand le jeu était nommé PEGI 3, ça donnait un peu l'impression, c'est du tout public. Maintenant qu'il est nommé PEGI 16, alors il va y avoir des discussions dans les chaumières, parce qu'il y a des parents qui vont dire, non mais attendez, c'est un jeu de foot, les 25 dernières éditions étaient PEGI 3, qu'est-ce qui se passe ? Mais nous, l'objectif, c'est de donner une indication pour que les parents se disent, je dois peut-être avoir une réflexion par rapport au fait que mon enfant joue un jeu sur lequel c'est marqué à partir de 16 ans. Un des premiers reproches qu'on a fait au lootbox, c'est en termes de biais cognitifs qu'on retrouve, ça s'appelle le gambler's fallacy. Donc c'est l'erreur de pronostic de joueur. Le principe de dire, vous avez 1% de chance de tirer une carte épique dans ce pack de cartes. Donc il y a des gens qui vont se dire, en fait, le gambler's fallacy, c'est l'idée de se dire, mes actions passées, mes occurrences passées vont avoir un impact sur le futur. Donc si j'achète 50 packs de cartes, je vais améliorer mes statistiques et mes chances de tirer ma carte épique. Ce qui est faux. Si vous tirez 50 fois, vous avez 50 fois 1% de chance. Ça ne bouge pas à ce niveau-là. Et c'est particulièrement impactant chez les plus jeunes. Donc les lootbox, en règle générale, vont passer à 16. Mais tout ce qui est proche du casino social ou qui contient des NFT passera à PEGI 18 automatiquement, donc pour les adultes. Là, les évaluations ont commencé. Les premiers à être sous le tir des rafales, c'est effectivement FC qui sort le 19 septembre. Il y aura aussi une évaluation qui sera faite par PEGI des anciens jeux, parce qu'il y a des jeux qui sont sortis il y a quelques années, les jeux services qu'on connaît, qui n'ont pas de nouvelles éditions chaque année. Et ceux-là seront aussi réévalués en fonction de leur popularité pour ajuster. Il faut savoir que PEGI a fait ça en partenariat avec l'Allemagne. L'Allemagne a son propre système de notation des jeux qui s'appelle USK. Et eux avaient déjà commencé à faire ces évaluations. Et effectivement, 30% 80% de leurs jeux ont pris un petit peu l'ascenseur en termes d'âge, et c'est beaucoup les jeux mobiles. Tous les systèmes de consoles, les systèmes de téléphone ou PC ont un système de contrôle parental. On intervient beaucoup dans les écoles et c'est vrai que souvent dans les écoles, les enfants nous disent « Ah oui, moi j'ai le contrôle parental parce que mes parents m'ont demandé de l'installer pour eux ». Ça tue un peu le concept, mais sur le principe, le contrôle parental permet effectivement de bloquer les achats, de bloquer les interactions aussi, de décider avec qui son enfant va agir, avec qui il va pouvoir jouer et communiquer. Et ça, c'est vraiment l'étape importante, spécialement pour les jeux en digital. J'étais ce week-end au musée suisse du jeu où on a rencontré des jeunes, notamment un jeune qui joue à FC depuis des années, qui avait 14 ans, qui nous a avoué que l'année passée, il a dépensé quelques centaines de francs dans tous ses cadeaux d'anniversaire, de Noël, des grands-parents, c'est parti, dans des cartes à jouer. Je lui dis, mais tu en parles un petit peu autour de toi? Je dis, non, j'ai un peu honte parce que mes amis vont me dire, ah, mais c'est nul, t'aurais pu utiliser ça pour des choses plus cool. Donc il y a un vrai débat à avoir et je pense vraiment qu'il faut que les parents s'y intéressent, qu'ils mettent en place le contrôle parental pour déjà bloquer les achats ou en tout cas les âges, et puis ça amène aussi à un dialogue avec leurs enfants. Après, on a vu aussi il y a quelques années un exemple célèbre avec Fortnite qui avait des loot box, qui a décidé de les supprimer, qui est parti sur du Season Pass, du Game Pass. Donc c'est un système où en fait vous achetez un abonnement et vous voyez le contenu auquel vous avez droit au fur et à mesure. Et on peut imaginer, je pense que de nombreux jeux, suite à cette réforme, vont changer leur modèle parce que définitivement, de passer d'une catégorie 3 à 16 ou 3 à 18, ça a un impact quand même assez important. En magasin, ça va devenir contraignant à partir du 1er janvier 2027. Donc il y a une loi qui a été votée, qui rentrera en application et qui se basera sur la norme PEGI pour les jeux 16-18 qui sont contrôlés. Il n'y a pas forcément de contrôle sur les 3-7-12, mais sur les jeux 16-18 qui sont souvent les jeux qui ont le contenu qui peut être problématique.
3: Alors, on était dans un jeu PEGI 25, hein. C'est angoissant comme musique, non?
2: Un petit peu. En tout cas, ça promet effectivement beaucoup de discussions dans les familles. Bon, si vous voulez réagir à ce sujet, n'hésitez pas en tout temps à nous laisser un message vocal au 076 206 12 12 ou sur notre répondeur gratuit 0800 108 208.
3: Voilà, vous dites Fortnite et là, c'est sûr, ça crée un débat. On se retrouve juste après du rap, Rapper's Delight avec les Sugar Hill Gang.

0: Rapper's Delight des Sugar Hill Gang. Isabelle Fiau, vous savez de quand date ce titre?
1: Ben, je me posais la question, années 90?
0: Non, en fait, il faut savoir que c'est le premier titre de rap qui est considéré comme le premier titre de rap à la renommée internationale.
1: Donc, années 80.
0: Voilà, un hit de 1979.
1: Ah bon?
0: Ouais. Septembre 1979, quasiment 50 ans ce titre. Bon, ça ne nous rajeunit pas. Mais on s'en fiche, on se rend à la salle de bain, Isabelle.
1: Oui, après la disco à la salle de bain. Avec cette question, où finissent les résidus de shampoing, savon, dentifrice qu'on utilise matin, midi et soir?
0: Dans le lavabo, évidemment.
1: Dans le lavabo ou la douche, et donc en bout de chaîne dans la nature. Bien sûr, les eaux usées passent par la station d'épuration, mais certaines substances arrivent à passer entre les gouttes et se retrouvent dans les lacs et les rivières. Parmi ces résidus, on trouve des substances nocives pour les écosystèmes. Mardi, Catherine Ruttimann recevait Nathalie Chèvre. Elle est éco-toxicologue à l'Université de Lausanne.
2: Alors pour les cosmétiques, on parle d'une grande variété de substances. Il y en a à peu près 6000 hein, sur le marché. Donc c'est vraiment très varié et ça va des produits lavants, aux colorants, aux parfums. Hein. On fait souvent la pub sur les parfums. Donc c'est une très très grande diversité de substances chimiques. On les étudie pas, on les utilise très peu. Ce dont on a entendu parler, c'est les anti-UV. On a entendu parler que ça blanchissait les coraux, c'est ce qu'on connaît le mieux. Mais certains d'entre eux finissent aussi dans le milieu aquatique avec des effets, par exemple, ils se bioaccumulent chez les poissons. Mais on connaît très très mal ces substances pour le moment. La plupart de ces substances, elles passent tout outre les stations d'épuration. Les stations d'épuration, elles ont été imaginées dans les années 50 et 60. Et l'idée, c'était d'éliminer la matière organique, le phosphore, l'azote, mais pas les substances chimiques de synthèse, qui sont pas des sources de nourriture pour les bactéries très intéressantes. Donc les stations d'épuration, on est en train de les moderniser en Suisse, mais ça prend du temps et ça ne permettra pas complètement d'éliminer 100% de ces substances non plus.
3: Est-ce qu'on a une idée de la quantité de produits qui se retrouvent dans les lacs et dans les rivières?
2: Alors malheureusement pas pour les cosmétiques, mais ce qu'on peut dire, c'est que déjà en étudiant les pesticides et les médicaments, on a à peu près 70 tonnes par exemple pour le lac Léman, 70 tonnes de substances chimiques dedans et on n'utilise pas les cosmétiques. Donc on se rend compte que c'est des quantités quand même assez grandes. Après, le lac est grand, donc les concentrations sont faibles, mais quand même, voilà, on a un cocktail de substances qui peut avoir une incidence sur la faune et la flore aquatique. On voit que cet été, elle a pas mal souffert avec la chaleur. Et bien, en plus, on rajoute les substances chimiques. Les substances qu'on retrouve dans les eaux de surface qui servent pour l'eau potable, on risque de les retrouver au robinet, d'où l'intérêt justement d'éviter de les rejeter dans les eaux et de faire le maximum pour éviter ça, en fait.
3: Parce que bien sûr, ces produits qui sont nocifs pour l'environnement le sont aussi pour l'humain.
2: Alors, dans le cas des cosmétiques, l'industrie cosmétique ne produit pas des choses qui sont nocives pour l'être humain, mais il y a quand même sur le long terme des effets potentiels, notamment certaines substances qui peuvent être des perturbateurs endocriniens, des cancérigènes possibles. Donc oui, il y a des substances aussi nocives dans les cosmétiques. Si on fait le bilan dans une salle de bain, on peut compter jusqu'à 500 substances chimiques qu'on met sur la peau tous les jours, donc c'est pas une. Et puis on connaît pas les effets de toutes ces substances ensemble, plus tout le reste à ce à quoi on est exposé. Il existe des applications qui sont une aide, mais ils sont beaucoup du côté du principe de précaution. Donc, si on commence à appliquer ça, on n'achète quasiment plus rien. Disons qu'il y a quelques règles de base à faire. Prendre des produits où il y a la liste des ingrédients. Donc, elle est toujours marquée derrière. C'est l'avantage avec les produits cosmétiques. Et peut-être la plus courte possible, la plus simple possible. Aussi, en utiliser moins. C'est-à-dire, au lieu d'avoir 3 crèmes, 4 démaquillants, etc., ben, n'en avoir qu'un. Voilà, essayez de simplifier et de prendre des produits aussi plus simples et plus naturels. Les cosmétiques, on les garde à la salle de bain où il fait chaud et humide. Et les bactéries, elles adorent le chaud et humide, donc il faut des conservateurs dedans. Et effectivement, parmi ces conservateurs, il y avait la famille des parabènes dont on a parlé il y a une dizaine, quinzaine d'années. Mais c'est rigolo parce que plus personne ne connaît maintenant dans les jeunes, dont certains parabènes de cette famille sont des perturbateurs endocriniens. Donc il y avait eu toute une polémique et on trouvait dans le commerce des cosmétiques qui étaient marqués paraben free, justement. Dont on a remplacé par le phénoxyéthanol qui actuellement est sur la sellette parce que c'est un perturbateur endocrinien potentiel aussi. Maintenant, quoi éviter? Les parfums, oui, c'est dans les substances les plus problématiques pour l'environnement, mais également pour la santé. Ouais. Souvent, ils sont déclarés comme parfums et on ne sait pas quel type de parfum c'est.
3: Nathalie Chèvre, les crèmes solaires sont souvent mal notées dans les apps notamment. Elles contiennent des produits nocifs pour l'environnement, quelquefois pour la santé. Est-ce qu'il faut se passer de ce genre de produits?
2: C'est vraiment une grande question parce que les filtres UV chimiques ne sont pas effectivement terribles ni pour l'environnement ni pour la santé. Il y en a certains dont les produits de dégradation sont cancérigènes. C'est un peu une pesée d'intérêt, c'est-à-dire qu'il faut se protéger. Effectivement, il existe le cancer de la peau. D'un autre côté, d'en mettre tout le temps beaucoup coup, c'est problématique. Donc, ça peut une pesée d'intérêt. Peut-être s'exposer moins au soleil aussi, ça peut être une solution. Mettre un chapeau, mettre un pull. C'est aussi des moyens physiques de se protéger et moins problématique.
3: Dernière question, si on se rend compte qu'on a des produits vraiment problématiques pour l'environnement ou pour la santé ou les deux hein, chez soi, qu'on se dit maintenant ça je vais m'en débarrasser, on le fait comment? On les jette à la poubelle du coup?
2: Alors si vraiment on veut s'en débarrasser, on peut les jeter à la poubelle effectivement parce que c'est brûlé et puis que ces substances sont en partie éliminées lorsque c'est brûlé. Après c'est vrai que si on les a, pourquoi pas les utiliser jusqu'au bout? Il y a aussi toute une réflexion écologique là derrière, c'est peut-être mieux de mieux acheter dans le futur en tout cas.
0: Moins, c'est mieux. On retient ce conseil de Nathalie Chèvre, Isabelle.
1: Oui, et si le sujet vous intéresse et que vous êtes à Lausanne aujourd'hui, un événement se passe qui s'appelle, avec des ateliers et des échanges. Ça s'appelle Détox ta trousse. C'est de 9h à 14h. Vous avez encore quelques heures à la place de la Louve. N'hésitez pas aussi encore et toujours à réagir à ce sujet à l'adresse mail onenparle@rts.ch.
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0: Alors, on a évoqué le dentifrice, la transition est toute trouvée. Cette semaine, on en parle, c'est intéressé à la santé de la bouche et des dents.
1: Ah oui, le passage chez le dentiste ou l'hygiéniste, on aime toutes et tous, non?
0: Oui, moi ça me dérange pas.
1: N'empêche que même si parfois on n'aime pas trop ça, c'est très important. On y a consacré une heure d'émission mercredi avec deux invités, Lucie Mazerolle, hygiéniste dentaire indépendante au cabinet La Belle Dent à Lausanne et Marlène Cher, médecin dentiste au cabinet de Lille à Genève. Et on a parlé de ce truc très énervant qui fait mal dans la bouche, Karine.
0: Les aphtes, c'est ça?
1: Exactement, les aphtes et dont la cause est assez mystérieuse. Parfois, ce sont des aliments.
5: Chez certaines personnes, ça va être le gruyère, chez d'autres, ça va être les noix, chez d'autres, ça va être simplement un traumatisme qui va déclencher un aphte. Donc, la cause des aphtes n'est pas vraiment connue.
6: Pour les aphtes classiques, mon otorino a conseillé cette recette. 1 litre d'eau, 1 cuillère à soupe de sel, 1 cuillère à soupe de bicarbonate de soude, conservée au réfrigérateur, bain à 4 à 6 fois par jour. Une amie, elle, applique de l'huile essentielle d'arbre à thé, qu'on dit aussi tea tree.
7: Le bicarbonate il va avoir un effet désinfectant, donc c'est très bien. On peut aussi avoir des produits qui vont aider à anesthésier un petit peu les aphtes. Donc moi, en général, j'essaie de regarder avec le médecin dentiste si on peut prescrire une solution avec le bicarbonate, l'anesthésiant topique. C'est une solution de rinçage qui est souvent à base de xylocaïne qui va engourdir en fait les muqueuses de la bouche. Et puis un antihistaminique. Donc ça, c'est évidemment, une hygiéniste dentaire ne peut pas prescrire ce genre de solution et va se référer plutôt au médecin dentiste. Il faut toujours faire attention aux concentrations, éviter d'agresser davantage la muqueuse. Donc, on va éviter d'utiliser par exemple des produits contenant de l'alcool parce que ça va agresser la gencive. Mais toujours faire attention à la concentration du produit qu'on va utiliser parce que les huiles essentielles sont quand même assez fortes et puis souvent il faut diluer des gouttes dans de l'eau. Je pense que la meilleure chose à faire c'est toujours de consulter son professionnel de santé dentaire pour poser cette question.
5: Les aphtes, je pourrais pas vous dire exactement pendant la grossesse pourquoi est-ce qu'on en a, mais je sais que on peut avoir des affections des gencives, des hyperplasies, en fait des gonflements de la gencive, des lésions qui apparaissent dues à des changements hormonaux. Maintenant, les aphtes, c'est quand même une lésion qui apparaît suite à une nécrose des tissus. Donc, c'est vraiment une ulcération, comme si vos tissus étaient en train de mourir. Et c'est ce qui cause ces douleurs. Par rapport à ce que Lucie Mazerolle disait pour les traitements, en effet, le bicarbonate va avoir la faculté de diminuer l'inflammation, ce qui va jouer aussi sur les douleurs. Et puis, malheureusement, les aphtes, il n'y a pas de traitement qui va stopper vraiment l'évolution. Sauf dans les cas de syndrome avec des aphtoses, des maladies vraiment générales.
7: On On pourrait dire aux patients d'essayer de privilégier une alimentation plutôt molle, pas très dure pour agresser les zones, de manger plutôt du froid ou bien tiède, mais jamais très chaud, parce que ça peut encore agresser davantage les aphtes. Utiliser des dentifrices très doux, pas trop abrasifs. Éviter d'utiliser des solutions de rinçage contenant de l'alcool, comme on a dit juste avant. Et on va éviter les aliments qui sont aussi épicés ou irritants. Donc on ne va pas non plus conseiller de la consommation d'alcool pendant cette période.

0: réalisation Jérôme Nussbaum. C'est amusé avec les aftes, on imagine.
1: Exactement,
0: un petit
1: ça lui a inspiré. Les aftes, ça lui a inspiré.
0: Il leur a donné une sonorité.
1: Ce côté un peu métallique. On a reçu donc beaucoup de messages pendant et après l'émission. En fait, chacun, c'est toujours sympa, chacun donne ses trucs un peu contre les aftes, hein, que ce soit des remèdes naturels ou des traitements. Je vais pas tout vous détailler, mais
0: les clous de girofle.
1: Alors, ça, on nous a pas dit, je sais pas. Ah. On nous a parlé de la moutarde, donc mettre de la moutarde sur ses aftes, la tisane de sauge, la rhubarbe. Et puis, une personne nous dit, j'ai longtemps eu des problèmes avec les aftes et l'argent colloïdal m'a sauvé la vie. 2-3 jours et c'est guéri. En petite dose, bien sûr. Oui, alors, l'argent colloïdal, pour ceux qui ne connaissent pas, c'est une solution liquide composée de particules d'argent pur en suspension dans de l'eau purifiée. En fait, l'argent, on le sait depuis des millénaires, a des vertus antibactériennes, mais c'est vraiment à utiliser avec beaucoup de précautions car c'est toxique, fondamentalement. Et concernant l'hygiène de la bouche, on a encore cette question de Teresa à Genève. Mon hygiéniste dentaire me dit d'utiliser des brosses à dents souples et mon dentiste me dit d'utiliser des moyennes. Qu'en est-il ? Eh bien, Lucie Mazerol va vous répondre, Teresa.
2: Dans le passé, on a eu tendance à conseiller des brosses à dents à poils plus durs en pensant que celles-ci avaient un pouvoir nettoyant supérieur. Avec les années, on a pu remarquer que malheureusement, celles-ci, combinées aussi avec une pression parfois excessive du brossage, créaient ce qu'on appelle des récessions gingivales ou bien un recul de la gencive. Et aussi, il faut savoir qu'avec une brosse à dents à poils plus durs, mais malheureusement, on risque de irriter ou bien d'agresser la gencive. Donc, pour bien pouvoir conserver la structure de la dent, pour éviter de fragiliser l'émail, il faudrait plutôt utiliser une brosse à dents souple qui est tout aussi efficace pour enlever la plaque dentaire sans rayer la dent. Ce qui compte surtout, c'est la qualité de la technique de brossage et puis la régularité et puis ben, la souplesse de cette brosse à dents.
0: Ben voilà, la qualité du brossage, c'est très important. Merci beaucoup Isabelle Fiot. On écoute un peu de musique, on va retrouver le dernier titre de Christophe Willem. Et après, on parlera d'héritage numérique.
1: Exactement.

0: système.
1: Système de Christophe Willem. Voilà, c'était pour la rime. Place maintenant une épineuse question avec vous, toujours dans le deuxième service dont on parle, Isabelle Fiot, la succession numérique.
2: Si je décède, qu'est-ce qui se passe avec ma messagerie, mon abonnement à une plateforme de musique ou de vidéo à la demande? Eh bien, c'est l'une des questions qu'on a posées dans le guichet jeudi avec Muriel Mera et Yves-Alain Cornu. Ils étaient accompagnés de Anne Dort, avocate spécialisée en protection des données, et Antoine Eigenmann, avocat spécialiste en droit des successions.
3: Quand on parle d'héritage numérique, on désigne l'ensemble des données, des comptes, des contenus et des actifs numériques qu'on laisse après sa mort. Donc si je prends quelques exemples, on aura les comptes sur les réseaux sociaux, les boîtes e-mail, les crypto-monnaies, les photos, les
4: œuvres d'art. Il y en a qui sont maintenant dématérialisées.
3: Mais celles, exactement, bah, celles qui sont dématérialisées. Exactement, peut-être les bibliothèques numériques. Il peut y avoir un certain nombre d'éléments de types différents, en fait.
5: En réalité, le droit des successions, il est assez clair pour tous les biens numériques. Mais comme le disait Anne, la grande difficulté, c'est de savoir ce que c'est un bien numérique. Parce qu'un bien numérique, on l'hérite. Même chose que le droit des successions. Et la grande difficulté, c'est que se passe-t-il avec les données? Est-ce que les données, c'est un bien? Est-ce qu'on va l'hériter ou pas? Puis il y a toute une série de données ou de biens numériques, on ne sait pas trop ce que c'est. Un avatar, on a toute une catégorie où c'est pas clair et ça dépend en plus du droit étatique. L'autre exemple qui est peut-être encore plus précis, c'est Instagram. Instagram, c'est pas un bien en tant que tel, mais si le défunt est un YouTuber, ça a peut-être une valeur. Donc si vous voulez, on peut avoir un certain nombre de biens numériques. On se pose la question de savoir si ça va passer directement dans la succession ou pas.
3: Alors, il y a forcément l'enjeu des mots de passe. Déjà, il faut connaître ce qu'il y a, quel compte. Est-ce qu'il y a des jeux vidéo? Est-ce qu'il y a des bibliothèques de musique? Il faut pouvoir les identifier, ensuite y accéder. Et puis, se posera également la question des droits. Est-ce qu'il y a une licence ou est-ce que vraiment la personne est, le défunt est propriétaire de ces éléments?
4: Mais par rapport à la licence, si j'ai des films que j'ai achetés en VOD, mais j'ai pas de, c'est pas physique, hein. Là, du coup, il y a une licence et ils m'appartiennent pas, même si je les ai achetés, ou ils sont à moi?
3: Ça va dépendre de la plateforme. Souvent, vous acquérez une licence d'utilisation qui, en fait, est incessible, donc qui ne passe pas aux héritiers. Et c'est là où, en fait, vous perdez cette partie qui pourrait être dans l'héritage, en théorie, mais en fait, ne l'est pas parce qu'il n'y a pas de cession aux héritiers.
5: La grande difficulté avec le numérique, mais de manière générale, c'est évidemment l'accès à l'information. Vous le disiez avant, quid des mots de passe, etc. Mais ça peut aussi être l'accès pour des biens numériques. Comment est-ce qu'on récupère, en fait? Alors, il y a deux approches fondamentales. Une des approches, c'est dire, au moment du décès, toutes ces données personnelles, aucun accès. Et une autre approche, si on prend les différentes législations, c'est dire non, finalement, vu qu'il n'y a plus de protection, on doit pouvoir y accéder.
6: Mais Anne Dort, est-ce qu'on peut l'empêcher par le testament? Il y a certaines choses qu'on peut faire. En vous écoutant, il y a peut-être des personnes qui disent, mais moi, je ne voudrais pas du tout que mes héritiers puissent accéder à mon profil Tinder ou que sais-je. En fait, on peut aussi dire, mais moi, je ne veux pas que mes données et où mes biens numériques soient transmis.
3: Alors, vous pouvez l'inscrire dans le testament, évidemment. La grande question, c'est est-ce que ce sera respecté, en réalité? Et ça, c'est toujours... Je vois que tout
6: ça
3: le monde...
6: Ça fait rire Anton Eigenmann, c'est voilà. Pas rassurant, ça.
3: Il y a des réactions autour de la table. Alors, je pense que le profil Tinder, l'héritier, probablement que le mot de passe, il n'y aura pas accès. Mais surtout, il n'y aura probablement pas d'intérêt dont il pourra se prévaloir pour aller à l'encontre de la volonté du défunt. Par contre, une boîte email, par exemple, je peux imaginer que l'héritier puisse y avoir un intérêt parce qu'il y a beaucoup d'informations dans une boîte email qui permettent de reconstituer, par exemple, la masse successorale, les crypto-monnaies, etc. Et il ne faut pas oublier qu'il y a des tiers qui ont aussi un intérêt potentiellement à ce que les héritiers n'accèdent pas à ces informations-là. Je pense à une sorte de relation épistolaire des temps modernes. Eh bien, effectivement, le tiers pourra s'y opposer. La question, c'est quelles sont les mesures que le tiers pourra prendre pour l'empêcher rapidement, parce qu'une fois que c'est dévoilé, c'est dévoilé.
7: Des questions intéressantes, hein, ah oui, qu'on se pose pas vraiment tous les jours.
4: Et qu'on devrait se poser.
7: Oui, qu'on devrait, exactement. Et ben justement, suite à cette émission, on a reçu des questions d'auditeurs.
8: Oui, bonjour, je m'appelle Vincent, j'ai une question par rapport à la dame qui a perdu son compagnon et qui est embêtée avec la reconnaissance faciale. Ça m'a fait me demander quelque chose, c'est avec les outils IA dont nous disposons aujourd'hui, donc en prenant une photo,
0: voilà, d'une qualité supérieure en intégrant quelques petits filtres, voire même des filtres de mouvement. Est-ce qu'une reconnaissance faciale peut être trompée par ce type de choses ou non? C'est prévu pour ne pas être dupé comme ça.
9: Oui, la reconnaissance faciale peut être trompée, mais le risque dépend en réalité fortement du système de sécurité visé.

0: La question que je me posais, c'était que moi-même, j'ai fait un mandat d'inaptitude chez un notaire où je laisse une personne responsable de quasiment toute mon administration. Est-ce que cela implique aussi les biens numériques?
1: Dans votre cas, il va falloir interpréter ce que vous entendiez par tout mon administratif. Et c'est un exercice qui va être difficile pour les personnes qui reçoivent le document que vous aurez soit établi vous-même ou la forme le graphe, soit que vous aurez signé devant le notaire. On peut interpréter très largement tout mon administratif et se dire que la vie numérique est comprise dedans, donc tout ce qui est par exemple compte Apple, les comptes sur les réseaux sociaux, la crypto-monnaie, etc. Mais je pense que il faudrait prévoir spécifiquement ce volet-là si vous souhaitez l'inclure ou au contraire l'exclure. Les deux sont possibles, vous pouvez choisir. Si vous l'excluez, ça ne veut pas dire qu'il ne peut pas être dans votre testament. Vous pouvez décider que de votre vivant, ce volet-là n'est accessible à personne, enfin, vous l'excluez et que votre mandataire n'a pas les pouvoirs pour gérer ses comptes, cette crypto-monnaie, etc. D'ailleurs, ce serait probablement plus prudent, je dirais. Par contre, vous pouvez prévoir dans le testament que vous avez un contact légataire qui puisse accéder au compte Apple, qui puisse accéder à Google, etc. Je pense que c'est peut-être une bonne option de décider que la personne que vous choisirez accédera après le décès.
2: Anne Dort, donc avocate spécialisée en protection des données, dont notre guichet jeudi sur l'héritage numérique. Il est bien sûr en ligne sur le Play RTS. 6h-10h, le samedi, le deuxième service dont on parle.
3: Et mercredi, vous avez rediffusé le témoignage d'une auditrice incommodée par l'éclairage extérieur de ses voisins.
2: Allumée tard dans la nuit, la lampe dehors empêchait cette dame et sa famille de dormir. On avait relevé que la législation sur le sujet est floue, mais bonne nouvelle, depuis la première diffusion du sujet en février, les voisins ont modifié leur éclairage. Et suite à cette rediffusion, nous avons reçu ces deux témoignages.
4: Bonjour, je m'appelle Daniel et j'habite au Tessin. J'ai eu le même problème avec mes voisins au sujet de la pollution lumineuse. J'ai donc écrit à la commune qui s'est basée sur une ordonnance municipale qui interdit les illuminations exagérées entre minuit et 6 heures. Il suffit donc que la commune émette cette ordonnance si elle veut le bien-être de ses citoyens.
5: Bonjour, c'est Chloé. Je voulais réagir à votre sujet pour dire toute ma compassion à votre auditrice qui a eu des problèmes avec son voisinage. C'est aussi mon cas dans la région de Lausanne. Dans l'immeuble en face duquel j'habite, la gérance a décidé d'installer une lumière pour éclairer le parking suite à des vols. Sauf que cette lumière LED blanche était pas assez dirigée contre le sol et elle éclaire toute la façade de mon bâtiment. C'est un très grand bâtiment de 9 étages. Suite à cette nouvelle installation, j'ai contacté le concierge en décembre 2025. Qui m'a dit que j'étais pas la première personne à me plaindre, mais que suite à des vols, ils avaient décidé d'installer cette nouvelle lumière. Donc j'ai décidé de contacter la gérance pour leur faire part du dérangement que ça causait à moi et à d'autres personnes de l'immeuble et leur demander de changer en fait cette lumière. La gérance m'a répondu qu'ils prenaient en considération ma demande et puis qu'ils allaient faire en sorte d'installer quelque chose de plus directionnel. Mais ensuite, rien n'a été fait et cette lumière, elle a continué d'éclairer et en fait, elle éclaire à l'intérieur de ma chambre, ce qui m'empêche de dormir. Elle est vraiment extrêmement puissante, surtout quand on la compare avec les lumières environnantes qui sont les lumières de la ville, quoi. Donc, suite à l'inaction de la régie, je les ai relancés plusieurs fois et il y a toujours rien qui changeait. Donc, j'ai décidé de contacter la commune et la commune a eu des réponses au début plutôt très positives en me disant on va aller contrôler sur place, etc. Et puis, je viens de recevoir il y a quelque temps la réponse de la commune comme quoi la lumière était directionnelle et respectait plusieurs des recommandations que vous avez mentionnées dans votre reportage, mais le fait est que la lumière est une lumière LED blanche froide, bah elle n'est pas du tout directionnelle et c'est extrêmement désespérant parce que on est plusieurs à être dérangés et on se retrouve avec une commune en face qui botte en touche et on ne se sent pas du tout écouté. Donc je suis arrivée en bout de course et j'envisage dès lors de contacter les services cantonaux compétents comme vous le mentionnez. Et bon courage à toutes les personnes qui luttent contre la pollution lumineuse.

0: Les Cardigans avec Love Fool. Il est 9h56 quasiment. On va terminer cette émission avec un coup de gueule d'un auditeur.
1: Bonjour, je suis Stéphane à Lausanne. S'il vous plaît, je voudrais qu'on arrête de parler à l'antenne de Natel. Ça fait 25 ans ou presque, ou à peu près, que ce mot revient en permanence. Ça me donne des boutons. Chaque fois que vous prononcez Natel, vous faites de la publicité pour la société Swisscom. On parle de téléphone mobile, on parle de tout ce que vous voulez, mais surtout pas de Natel. Merci et bonne journée. Bye.
0: J'aime bien le Natel.
2: Cher Stéphane, merci pour votre message. Peut-être que ça ne vous plaît pas, mais nous avons le droit d'utiliser le terme Natel. C'est un helvétisme. Effectivement, revenons un petit peu en arrière. Cette marque, lancée par les PTT en 1978, est entrée dans l'usage au fil des années, au point de figurer aussi bien dans le Petit Robert que dans le Larousse. C'est vrai que le français regorge d'anciennes appellations commerciales qui sont devenues des mots de tous les jours. Karine, on griffonne sur des post-it, on ferme un velcro, on colle du scotch, on ouvre un Velux, on fait du pédalo et on klaxonne en voiture. À force d'être employé, certains termes finissent par entrer dans le langage courant et puis ensuite dans le dictionnaire, même dans le vénérable dictionnaire de l'Académie française, qui est la Bible des puristes. Mais revenons à Natel, la marque officielle qui s'écrit en majuscule. Swisscom a effectivement cessé de l'utiliser dans ses communications commerciales en 2017. Le mot, lui, est resté bien vivant dans les conversations quotidiennes. Alors vous, chères auditrices et auditeurs, vous dites plutôt portable, mobile, smartphone, Natel. En tout cas, ça nous intéresse, donc appelez-nous et dites-nous si ça vous dérange aussi, comme notre auditeur. Notre répondeur vous attend vos messages 0800 108 208 ou un message vocal au 076 206 12 12. Et merci à ma collègue recherchiste Delphine Sage qui est incollable sur ce sujet.
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0: Les Dio avec Purple Letter, c'est la fin de ce deuxième service dont on en parle. Isabelle Fio, merci beaucoup.
1: Merci Karine, bon week-end.
0: Précisons que cette émission a été réalisée grâce à Jérôme Nussbaum, également Mathieu Ramsauer. Aujourd'hui à la technique, il y avait Sophia Muller, également Cyrielle Terre et Audrey Zano, notre attachée de production, et Stéphanie Jovanovic pour la programmation musicale. On est pas mal hein, quand même pour cette émission.
1: Ah bah 4 heures d'émission, il y a du monde.
0: Et puis tout, évidemment, tous les autres chroniqueurs. Merci à vous, merci de votre écoute et votre fidélité. Je vous retrouve la semaine prochaine. Nous serons le 19 septembre. Mais là, il est très précisément 10h. Vous avez rendez-vous avec les informations. Je vous souhaite une bonne journée à l'écoute de nos programmes.
2: Grégoire Moll.
3: Les forces russes ont frappé deux navires cargo cette nuit dans le port ukrainien de Kornomorsk. La Russie a aussi frappé une usine métallurgique en Ukraine dans la région de Zaporizhia. Ces attaques ont été annoncées par le ministère de la Défense russe. Des drones ukrainiens ont, eux, attaqué des établissements industriels dans la région russe de Samara ce matin. C'est l'agence de presse russe Interfax qui le rapporte. Le ministère de la Défense russe a déclaré que la Russie a abattu 230 drones ukrainiens cette nuit. Et la diplomatie russe annonce que la Russie sera présente à la réunion du G20 sur l'énergie qui se tiendra la semaine prochaine aux États-Unis. Le président chinois Xi Jinping est arrivé aujourd'hui à New Delhi, en Inde, pour participer au sommet des BRICS aux côtés de dirigeants de 11 pays, parmi lesquels se trouvent la Russie et l'Iran. Xi Jinping ne s'était pas rendu en Inde depuis 2019. Certains blessés de l'accident de car qui s'est produit dans les Grisons jeudi sont soignés en Autriche. La police grisonne indique aujourd'hui que d'autres blessés ont été répartis dans des hôpitaux d'autres cantons. L'autocar néerlandais a quitté la route près du village de Lès et s'est renversé sur le flanc. 5 personnes ont été tuées, 40 autres ont été blessées, certaines gravement. En France, la piste d'un acte malveillant est privilégiée pour expliquer l'accident de train qui s'est produit hier, selon une source policière. Le train a déraillé en Normandie, entre Rouen et Caen. 44 personnes ont été blessées. Une femme de 18 ans a été évacuée en urgence absolue. La finale de l'US Open chez les hommes opposera l'Américain Ben Shelton à l'Allemand Alexander Zverev. Ce match aura lieu demain. Ben Shelton s'est qualifié pour cette finale hier soir en battant son compatriote Frances Tiafoe en 4-7. Ce sera la première finale d'un tournoi de Grand Chelem pour le joueur de tennis américain Ben Shelton. Pour Alexander Zverev, ce sera la troisième finale en Grand Chelem de la saison. L'Allemand a notamment remporté le tournoi de Roland-Garros cette année. La météo, il fait beau et le soleil devrait rester présent toute la journée. De timides cumulus sont attendus en montagne cet après-midi. Il fera jusqu'à 24 degrés en plaine, tendance à la bise sur le plateau. Demain, du soleil encore, mais des passages nuageux en augmentation à partir du nord sont attendus l'après-midi. Les températures attendues demain en plaine, de 10 à 25 degrés.
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6: Bonjour monsieur, pour l'émission Gare à vous sur RTS Première, où se situe la commune de Prévrange?
7: Lausanne.
6: Lausanne?
7: Ouais.
6: Ouais, c'est près de Lausanne.
7: Ouais.
6: Bah bravo.
7: Et puis vous faites ça pourquoi?
6: Bah pour mon plaisir.
7: Ah d'accord, ouais.
6: Voilà. Je donne pas l'impression de travailler là.
7: Oh, c'est sûr.
6: Quand ah même. Si quand même. Ah ouais, ouais. Ah oui, ouf alors. Ouais. Merci, au revoir.
2: Le GAV numéro 1 en provenance de 10h et à destination de 11h va partir. 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
6: Tchou-tchou à toutes et tous, heureux de vous retrouver, c'est le petit bonheur du samedi matin. Gare à vous, nous sommes en terre vaudoise, nous sommes à Prévranges en compagnie de Jean-Christian Hubert, bonjour.
8: Bonjour.
6: Vous êtes ancien municipal?
8: Oui.
6: De 1973 à 89?
8: Oh oui, exactement.
6: Ah, j'ai quand même bossé.
8: Ouais, vous savez tout sur moi.
6: Et vous savez tout sur votre commune, c'est ça qui est parfait pour la suite des opérations. Bonjour monsieur.
9: Bonjour monsieur.
6: Pierre-Henri de Laraja.
9: Henri-Philippe.
6: Henri-Philippe,
9: oui.
6: Autant pour moi.
10: Dites-moi, Jacques-Henri, Jacquard, c'est le nom de votre famille depuis longtemps.
11: Hein, pourquoi?
10: Parce que vous êtes quand même assez proche de monsieur Jacques Couille physiquement, et vos noms sont quand même assez voisins.
11: Oh, pardon, non, mais j'ai rien de commun avec ce monsieur, vraiment. Il n'y a qu'à le regarder, hein.
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9: Parfait.
6: Je me disais bien qu'avec tous ces noms composés, j'allais avoir des problèmes.
9: Chez nous, c'est la mode d'avoir des noms composés depuis le 18e siècle.
6: Ah oui, parce que vous êtes une famille très ancienne.
9: Vieille famille de Prévranges.
6: On va peut-être commencer avec ça, et surtout avec la gare, parce que vous êtes un habitant de Prévranges qui habitait pas très loin de la gare.
9: Non, on n'habitait pas près de la gare. On habitait sur la commune de Prévranges. La gare est sur la commune de Launay. Et en fait, Prévranges n'a pas eu grand-chose à dire, à faire avec la gare. C'est Launay, surtout, qui a eu les subventions, à un moment donné, des CFF. Il me semble souvenir que la commune de Prévranges devait payer dans les années 20, 30, 1000 francs. Et puis, ils ont réussi à négocier 600 francs pour faire la capite de la gare.
6: Vous me disiez, monsieur Hubert, que la gare, vous ne l'aviez jamais spécialement fréquentée.
8: Et non, malheureusement pas. Mais heureusement, nous étions bien desservis par les lignes de bus. C'est la raison pour laquelle, si nous habitions au sud de la route cantonale, nous allons prendre le bus pour aller prendre le train à Morges. Et je n'ai jamais été de ma vie prendre le train à la gare de Launay-Prévranges.
6: Eh bien, vous allez venir avec moi après pour rentrer.
8: Alors, bien volontiers.
9: Alors, ce n'était pas le cas à mon époque. Il n'y avait pas de bus, il n'y avait que le train. Alors, nous, on avait des champs qui allaient jusque à la descente du cimetière. On passait à travers avec nos vélos et on allait à la gare à Lausanne. Voilà, on prenait le train-tram de Launay, Prévranges, d'Angers-Chandon jusqu'à Lausanne, dans des wagons encore en bois en troisième classe.
6: Ah oui, j'ai connu ça.
9: Parce qu'il y avait trois classes, bien sûr, j'ai connu cela. Oui.
6: Et qui était en première, en deuxième, en troisième?
9: En première, ben, c'était les gens aisés, parce que c'était des sièges capitonnés. Et puis la deuxième, c'était des sièges en bois, mais un peu plus confortables. Tandis en première, c'était des banquettes.
6: On va parler aussi de l'histoire de Prévranges, car vous en êtes un fin connaisseur. Quelle est la période, vous, qui vous a le plus marqué durant ces 800 ans? Évidemment, vous ne les avez pas vécues, mais est-ce que votre intérêt s'est porté sur des périodes particulières?
9: Écoutez, moi, je voulais vous citer les vieilles familles de Prévranges depuis le 15e siècle. Le 15e siècle, il y a eu les Boyers, les Moyards, les Sablais. Au 16e, il y a eu les Grands et les Paquets. Au 17e, les de la Raja et les Mermoux. Et au 18e, les Grossos, Bieler et Lafont. Pourquoi du 16 au 18e? Parce que ce sont ces gens qui ont construit Prévranges, car en 1837, il y a eu un recensement et on a pu voir les familles qui habitaient ici ou là à Prévranges. Voilà.
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6: Monsieur Hubert, il y a une période historique qui a votre préférence?
8: Alors moi, la période, c'est celle que je connais. Donc je suis arrivé en 66 à Prévranges et j'ai connu tout le développement de Prévranges. Je suis arrivé dans un des premiers quartiers qui était construit à Prévranges. Ensuite, j'ai fait partie du conseil communal et de la municipalité depuis 74 et j'ai connu vraiment tout le développement pour finir de siéger en 89 à la maison du centre du village, qui était l'école, la poste, la police, etc. Et je n'ai jamais siégé ici parce que c'était en 90. En 90, la nouvelle municipalité a siégé ici. Mais pendant cette période, tout le développement s'est fait parce que ce château a été légué par les constructeurs, les promoteurs de tous ces plans de quartier là derrière. Et c'est pour ça que la commune a déménagé ici.
6: Un développement qui s'est fait à vitesse grand V depuis les années 60. Qu'est-ce qui finalement est louable et qu'est-ce qui mériterait correction d'après vous? Parce qu'il n'y a pas que des choses positives.
8: Alors c'est vrai qu'il y a eu ce développement galopant. Heureusement, il y a eu les Lex Furgler qui sont arrivés pour empêcher que toute la commune soit en zone de construction. Et nous, la municipalité, on était très très heureux d'avoir ces lois pour nous aider à ne pas construire partout. Parce qu'on ne voulait pas. Hein.
13: Magnéto, Serge.
14: Vous savez que cette réglementation qui vise à limiter la vente des propriétés foncières à des étrangers est très mal reçue par endroits, et surtout dans les régions touristiques en principe.
6: Quid de ce développement d'après vous?
9: Alors, on a bien failli avoir des tours ici au Monthéran parce qu'un constructeur a voulu faire trois tours comme au Lignon. Et puis, l'affaire ne s'est pas faite. C'est les Giori qui avaient leur maison à Launay. Ils étaient évidemment gênés par les tours et ils ont fait procès. Ils ont été jusqu'au tribunal fédéral. Ils n'ont pas eu gain de cause, mais la mentalité de Prévrange avait changé. Et les tours ont été remplacées par le quartier des Hutins, ce qui est beaucoup mieux.
6: Il y a des choses qui vous déplaisent par rapport au développement de votre commune?
9: Alors, écoutez... Que vous dire? En 1824, la commune avait 124 habitants. Le canton, 150 000. La Confédération, 1 780 000. En 2025, c'est 5 200, 864 000 pour le canton et plus de 9 millions pour la Confédération. Alors je trouve que le développement a été trop rapide pour ce qui me concerne.
6: Pourtant, il y a de la place en Suisse. Hein. Il y a d'autres régions où on peut aller s'installer sans problème.
9: Oui, mais il n'y a plus de terrain à bâtir à Prévrange, quoi. Quasi plus.
8: Pratiquement plus.
9: Mais bien sûr.
8: Et la superficie de Prévrange est de 195 hectares.
9: 190 hectares.
8: Oui, 190,
6: pardon. Messieurs, 190. Êtes-vous prêts pour un duel?
9: 190 hectares, je reviens là-dessus. Les trois vieilles familles, les Moyards, les Boyers et les Larajah, possédaient 22 bâtiments sur les 37 en 1824 et plus de la moitié des 190 hectares.
15: C'est l'heure du duel.
16: Le duel est très codifié au 19e siècle, notamment depuis la parution en 1836 de l'essai sur le duel du comte de Châteauvillard, qui définit les règles et toutes les phases importantes du duel pour qu'il soit réalisé dans les règles, et notamment le choix des armes. Il y a d'abord l'épée, le pistolet, le sabre.
6: On a parlé des choses qui fâchent un petit peu, mais on va parler des choses dont vous êtes fier. Qu'est-ce qui vous rend fier par rapport à Prévrange?
9: Eh ben, à Prévrange, écoutez, on a eu des personnalités, hein. Les familles bourgeoises du 15e au 18e ont eu le peintre Ernest Bieler, qui est originaire de Prévrange, mais il n'a pas habité Prévrange, il est né à Lausanne, il est mort à Rolles. On a eu un conseiller d'État, Philippe Bieler, aussi d'une vieille famille de Prévrange, mais...
6: Un écologiste
9: qui a été conseiller d'État de 1994 à 2003. Et puis, il y a eu mes ancêtres. Alors, Louis-Henri de Larajah, qui a fait la révolution vaudoise 1845, n'est-ce pas? Et puis, son fils, qui a été aussi une personnalité. Il était conseiller national, député, président de différents conseils d'administration, et puis celui de la Banque cantonale vaudoise.
6: Et puis, il y a vous, maintenant.
17: Quand on se voit franchement, nous vaudois de vieilles souches, de race, de tempérament, on se demande comment.
18: Le bon Dieu qui ne passe rien, laissa dans sa main penser sans retouche.
17: Ce mélange d'épicuriens,
18: de mérovingiens,
17: de bien pensants, de latins.
9: Alors moi, malheureusement, je n'habite plus Prévrange, j'habite Genève.
6: Mais non.
9: Bien sûr.
6: Mais quelle trahison.
9: Mais nous étions genevois. Au départ, on est venu de Genève.
6: Vous avez migré aussi, comme les autres.
9: Voilà, c'est ça. Mais c'est... tout le monde a migré.
6: C'est ça.
9: L'étymologie de mon nom est savoyarde. Et puis, au XVIe siècle, on a transité par Genève et on est venu s'installer à la fin du XVIe siècle à Prévrange. Et je suis la 12e génération à être née à Prévrange. Je possède encore des terres à Prévrange.
6: Pour construire des tours?
9: Non. Plus de tours.
6: Quel est votre regard de Genevois sur Prévrange maintenant? Quand vous y revenez souvent, j'imagine?
9: J'y reviens de temps en temps, mais moi j'habite Bramblant, parce que j'ai encore une maison de famille à Bramblant, et je viens passer l'été à Bramblant.
6: Il y a une gare à Bramblant?
9: pas de gare à Bramblant, mais ça me rappelle mon vieux village de Prévranges, parce qu'il y a 630 habitants à Bramblant. Alors, on est dans la campagne, on a la fraîcheur des arbres, etc. C'est très agréable.
8: Mais je vous rappelle que c'est les Genevois qui ont construit les hutins.
9: Oui.
8: Et qui nous ont donné le château.
9: Oui, bien sûr.
8: D'accord.
9: C'était Maître Liron qui était le fils de l'ancien instituteur, l'avocat.
6: Des Genevois, les Savoyards, mais ils ont fait quoi les Vaudois ici?
8: Oh, on a comblé le lac.
6: Pour faire un parking?
8: Non, pour faire une belle esplanade que nous avons inaugurée et on l'a appelée Louis-Henri de la Raja.
6: Ah, ben voilà, honneur à votre ancêtre.
9: Tout à fait, oui.

0: Ah, c'était beaucoup plus accueillant autrefois. On faisait brûler des arbres entiers. Il y avait de beaux tapis sur les sols et les murs. Il n'y avait pas une soirée sans jongleurs, ménestrels et ribaudes.
1: Au XIIe siècle, Trévrange appartenait au chapitre de Lausanne et aux Colombiers. Et en 1603, les Colombiers ont vendu leur part à Samuel d'Aubonne, qui est devenu seigneur de Trévrange et qui portait ce titre. Et en 1701, la seigneurie a été vendue au canton de Berne. Et c'est les baillis bernois qui ont gouverné Trévrange jusqu'en 1798.
2: Fantastique période.
1: Mais vous savez, les gens étaient très contents sous le régime bernois. Ah oui. En tout cas, moi j'ai des papiers, personne ne critique le régime bernois.
2: Non, d'autres s'en sont chargés en Suisse.
1: Voilà.
2: Une question aussi relative à un personnage qui a marqué l'histoire de Trévrange, mais je ne sais pas si je me suis trompé ou alors si parfois on tombe sur des choses sur Internet qui ne sont pas forcément véridiques. Un certain Thuremberg de Biet, qui aurait donné à une abbaye cistercienne bourguignonne les terres ici de Trévrange.
1: Pas ma connaissance.
2: Ah non ?
1: Non. Le dictionnaire historique du canton de Vaud, qui a été édité en 1824, on ne parle pas de ce Thuremberg quelconque. On parle que du chapitre de Lausanne, des Colombiers et des Aubonne et de la seigneurie de Morges.
2: Alors, fantôme de Thuremberg, si vous nous écoutez, n'hésitez pas à vous manifester pour rétablir peut-être les vérités historiques.
3: C'est le fantôme écossais qui vers minuit déambule, il fait craquer les parquets, il arrête toutes les pendules, il fait valser les armures. Et décroche les panoplies, et coupe la queue sans bavure du perroquet qui s'ennuie. Autrement dit, y a pas d'erreur, le fantôme est un vieux farceur.
2: Aujourd'hui, Trévrange, c'est quoi? Il y a des projets, vous êtes au courant? Qu'est-ce qu'on a envie de faire de cette commune qui a bientôt 5500, 6000 habitants peut-être?
4: Alors il y a un grand projet juste à ma gauche, à l'entrée du village, le projet du Grand Record, un plan de quartier qui date... Mais dès le début de en 74, moi, au début que j'étais à la municipalité, on en parlait déjà. Et on a tout essayé d'avoir une COP, des grands magasins, n'importe quoi, mais aucun plan de quartier a abouti. Et actuellement, il y en a un qui est pendant, mais ça fait 3 ans que ça dure. Aucune idée, on n'a plus de nouvelles.
2: Quel est votre lieu favori à Trévrange?
1: Ah, mais moi, c'est la plage. Ou bien en Valard, c'est très agréable.
2: En Valard.
1: En Valard, au bord du lac. Voilà.
4: Ah, la plage est devenue vraiment...
1: Oui, c'est plus la plage de mon enfance. Hein. Alors ça, c'est terminé. Ça, c'est sûr.
2: Il n'y a plus de signes. On ne peut plus les donner à Trévrange France.
1: Presque plus de signes.
2: Vous connaissez cette anecdote?
1: Non, je ne connais pas.
2: Parce que Trévrange est jumelé avec Trévrange.
4: Ah, bien sûr.
1: Mais... Ah, NGES, oui, d'accord.
4: Moi, je me suis rendu à Trévrange à plusieurs reprises. On a fait le premier voyage avec la municipalité et le conseil communal à Trévrange, France. Ça se situe entre le Cher, l'Indre et la Creuse, au centre de la France. Et l'anecdote des cygnes, c'est vrai qu'ils avaient un bel étang au milieu du village et nous avons fait une expédition avec des cygnes. Et avec l'agent de police, le chef de la voirie, qui ont été capturés 3 cygnes au bord du lac, ils sont descendus à Genève pour passer la douane. Les douaniers leur ont dit « mais on ne peut pas passer des cygnes comme ça à la frontière » parce qu'ils n'avaient pas de papier, rien du tout. Alors ces douaniers, ils ont téléphoné à Paris. Paris, ils ont cherché dans des papiers, ils n'ont rien trouvé. Finalement, les douaniers leur ont dit « allez, foutez-moi le camp ». Et ils sont passés la frontière et ces signes sont arrivés à Trévrange.
2: Il eût fallu demander leur avis aux signes, mais qui parlait à l'époque la langue des signes?
4: C'est vrai, ça devait être très difficile.
1: Alors, Trévrange France a pris, je dirais, le chemin inverse de Trévrange Suisse. En l'an 1900, ils avaient 2000 habitants, ils en ont plus que 500 aujourd'hui. Avec 3500 hectares, tandis que Trévrange, en 1950, eh bien, il y avait 480 habitants, et pour 5200 maintenant.
2: Il faut vous y installer, vous qui aimez le calme, la campagne.
1: Mais j'ai tout ce qu'il me faut à Brand-Blanc.
2: La Creuse, l'Indre.
1: J'ai tout ce qu'il me faut à Brand-Blanc.
2: D'accord, ah ben, il n'y a pas un Brand-Blanc en France, vous pourriez jumeler.
1: Non, je ne connais pas.
2: Merci beaucoup, en tout cas. Henri Philippe.
1: Oui.
2: Ah, j'ai eu peur, une fois mais pas deux.
1: Voilà.
2: Merci beaucoup.
4: Je vous en prie.
2: Jean-Christian ?
4: Jean-Christian.
2: Pas facile, hein ? 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Bonjour mesdames, pardonnez-moi de vous déranger pour l'émission Gare à vous sur RTS Première. Est-ce que vous avez des ancêtres célèbres ?
5: Pas du tout.
6: Pas du tout.
2: Non, mais comment vous le savez ?

0: Bonjour, l'émission Garavou RTS Première. Où se situe Prévrange? Au revoir beaucoup. Et même adieu vachement beaucoup.
1: Terminus, tout le monde descend.
0: Nous avons quitté la gare de Prévrange direction le château et nous sommes accueillis ici au siège de l'administration communale par une municipale, ça tombe bien, Karine Storm de Vos, bonjour.
2: Oui, bonjour, comment allez-vous?
0: Bien et vous?
2: Mais parfait.
0: Je n'ai pas écorché votre nom.
2: Non, ça va très bien, bravo. Voilà.
0: Storm, c'est puissant.
2: Storm comme la tempête.
0: Voilà, on verra si on arrivera à la calmer d'ici la fin de cette émission. Avec nous également Vanessa Herman, bonjour.
3: Bonjour.
0: Vous êtes occupée du parcours didactique relatif aux 800 ans, cette année anniversaire, joyeux anniversaire Prévrange.
4: Allez, tous ensemble, avec nous!
5: Joyeux anniversaire! Joyeux anniversaire! Joyeux anniversaire!
6: Prévrange!
5: Joyeux anniversaire!
0: C'est quoi, on va commencer par ça, le parcours didactique?
3: Tout à fait, alors donc, quand ils ont proposé... de fêter les 800 ans de Prévrange, le comité 800e a invité les habitants à proposer des projets. Et nous, on est venu avec l'idée, donc on est 4 habitants de Prévrange, on a proposé les médailles connectées. C'était l'idée de faire aussi vivre ce projet les années qui suivent et puis qu'il y ait quelque chose qui reste.
0: Est-ce qu'on est sûr vraiment que Prévrange a 800 ans?
3: Alors ça, c'est bon, on est sûr. On a retrouvé le pacte où Prévrange a été... nommé, on a retrouvé le nom.
0: 800 ans, c'est important de fédérer les gens autour d'un anniversaire, il y a aussi ça derrière, non?
2: Absolument, absolument. C'était notre but principal avec ce 800e. On a cherché d'abord un slogan qui nous parlait, donc entre les deux rivières, le Biais et l'Avenoge, l'eau s'imposait. On voulait quelque chose de dynamique, donc on a choisi 800 ans au rythme de l'eau. Et le but, c'était de fédérer, de créer des ponts entre les générations. Et donc, tous nos événements se veulent intergénérationnels, collectifs, gratuits pour la plupart, ou alors avec des prix qui sont tout à fait abordables.
0: Je reviens vers Vanessa Herman pour évoquer ce parcours didactique. Oui. Ça vous laisse le temps de bosser la chronologie de Prévrange.
3: Donc, comme je l'ai dit, on est des habitants, donc on n'a pas forcément les connaissances de toute l'histoire, mais ça nous a fait découvrir. On est revenu, on a pu avoir la collaboration avec la municipalité qui nous a permis de retrouver les archives communales, bah aussi grâce à Karine, qui était notre fil pour, avec la commune. Nous avons aussi contacté tous les habitants de Prévrange, qui sont nés à Prévrange, qui nous ont raconté des anecdotes, des récits, parce que l'idée, on voulait que ce soit ludique et puis accessible à tout le monde. Alors, on a préféré faire aussi des petites anecdotes et surtout de retrouver des photos, comment c'était avant. Et on a aussi retrouvé des photos d'un journaliste, Gilbert Herman, qui s'occupait du journal de Morges. Et du coup, on a pu rassembler tous ces éléments et nous avons déjà pu faire découvrir quelques médailles. Elles ne sont pas encore toutes mises en place parce qu'on est en train de faire une chasse aussi aux médailles qui dure tout au long de l'année. Mais là, nous avons une médaille qu'on peut découvrir ensemble, si vous voulez.
0: Ouais, alors les médailles, c'est-à-dire?
3: Donc, c'est des médailles en inox qui sont placées à l'extérieur. Au centre, il y a un QR code. Vous pouvez simplement scanner avec votre mobile et puis vous pouvez lire une ou plusieurs anecdotes selon votre envie.
0: Ouais. Je vais faire l'avocat du diable, mais pour certaines générations, scanner un QR code, c'est un peu comme grimper l'Everest.
3: C'est pour ça qu'on indique que c'était des projets intergénérationnels. L'idée, c'était que justement, bah, peut-être les personnes qui sont moins à l'aise avec les QR codes, eh bah, ils peuvent faire le parcours avec les petits-enfants ou les enfants, et puis que ce soit là, une sortie familiale, et puis de partager un moment ensemble.
7: Bonjour à vous toutes et toutes et bienvenue sur votre chaîne YouTube Les Seigneurs Connectés, la chaîne YouTube dédiée aux 50 ans et plus, mais pas que. Je suis Pascal, votre médiateur numérique.
8: Alors, qu'allons-nous voir aujourd'hui dans la nouvelle émission? Un sujet qui est vraiment très intéressant et qui fait partie maintenant de notre vie au quotidien. C'est quoi un QR code? Vous pouvez voir de plus en plus ce petit carré noir qui apparaît soit dans des émissions de télévision, par vos articles de journaux ou sur les boîtes de médicaments. Il suffit de scanner le QR code pour voir un petit peu pas mal de choses.
0: Vous avez déjà des retours, évidemment. Ça a commencé au début d'année, début 2026, les premiers éléments de festivité. Qu'en disent les habitants de Prévrange, qui s'appellent comment d'ailleurs? Les habitants de Prévrange.
2: Oui, les Défraguenilles.
0: Les
2: Prévrangeois, mais aussi les Défraguenilles.
0: Les Défraguenilles.
2: Les mal habillés,
0: ah, ouais.
2: Les mal fringués.
0: Oh, ça va, je trouve.
2: Non, mais y a, ouais, bah, merci, on s'est amélioré depuis. Et en fait, ça remonte à l'ancienne époque où les Prévrangeois se rendaient à Launay le dimanche pour aller à la messe ou au culte. Et puis, dans la descente, quand on va vers la gare, d'ailleurs, vous allez le voir tout à l'heure, eh ben, il y a des marais. Il y avait des marais. Et donc, les Prévenjois descendaient, ils devaient traverser les marais. Ils arrivaient au culte ou à la messe, ben, tachés de boue. Et donc, les habitants, les fourmis de Launay nous ont donné le surnom, les défraigunis.
0: Ouais, il y a toujours des histoires de clochers dont on raffole dans Gare à vous, des petites bisbilles comme ça, intervillageoises. J'espère qu'ils en prennent aussi pour leur grade.
2: Oui, on essaye des fois, mais en général, c'est plutôt... on essaye d'être sympa.
0: Ouais, parce que la gare, c'est Launay-Prévrange.
2: Ben oui, parce qu'on n'a toujours pas de train qui s'arrête. Hein.
0: Ouais, Prévrange-Launay ou Launay-Prévrange?
3: C'est Launay-Prévrange.
2: Oui, c'est Launay-Prévrange.
0: Parce, que j'ai fait Cossonay-Pintala, je peux vous dire que Pintala-Cossonay, il y a eu des guerres. Hein, pour savoir comment est-ce qu'on allait appeler la gare, parce que les gens de Pintala disent qu'elle est sur le territoire de Pintala.
2: Ben nous, on est sympa, on est bien à la Suisse, elle est au milieu, on partage.
0: Vanessa, vous nous proposez d'aller voir ce que donne cette médaille.
3: Oui,
0: tout
3: à fait.
0: Il y en a une ici?
3: Il y en a une juste à côté.
0: Ok, alors allons-y.
6: Gare à vous, histoire de ville.
3: Donc c'est la toute première que nous avons dévoilée. On pensait que c'était aussi important que la première, ce soit le château, qui regroupe en fait maintenant l'administration communale. Donc comme vous pouvez le voir, donc la médaille, elle, vous pouvez venir à n'importe quelle heure, elle est disponible en tout temps. Donc pour toutes les autres, c'est la même chose. Donc simplement vous scannez. Vous pouvez découvrir les photos, ben, comment c'était avant le château. Parce qu'on a eu le dernier châtelain qui habitait avant qu'il y ait l'administration communale. Et c'est toutes des choses que vous pouvez découvrir en lisant les petites anecdotes.
0: Qu'est-ce qui vous a le plus frappé par rapport à tout ce que vous avez pu découvrir durant ce travail?
3: Alors, en fait, moi, je pense que ce que j'ai apprécié le plus, c'est les anciennes photos, puis découvrir, en fait, qu'il y a des choses qui n'ont pas du tout changé. D'autres, oui. Mais en fait, c'est ça, je trouve, qui a enrichi notre travail. Moi, c'était plutôt le côté photographie, d'être sur un lieu. Puis, ben, vous pouvez voir à plusieurs années différentes comment c'était.
0: Et les gens aussi, vous avez des photos de particuliers, de gens des archives, des lettres, ce genre de choses.
3: Oui, on a retrouvé aussi, ben, par exemple, pour parler du jumelage, parce que Prévrange, on est jumelé avec Prévrange France.
0: Avec un A.
3: Avec un A, c'est la seule chose qui nous différencie. Donc, on a retrouvé... depuis le début, quand ils ont signé la première lettre qui était envoyée à la commune pour prendre le premier contact, on a retrouvé et puis ben, les différentes fêtes qu'ils ont faites tous les 10 ans, 20 ans, on a les photos des participants et il y en a qui sont toujours là, qui sont venus cette année et qui étaient là depuis le début.
0: Pourquoi en tant qu'habitante vous avez décidé de vous investir dans cette mission?
3: Alors moi je suis née à Prévrange, donc c'est vrai que c'est un village qui me tient à cœur. Et puis c'est vrai que, en fait, c'est aussi une coïncidence pour le projet des médailles connectées, c'est qu'il a été présenté lors d'une séance qui avait rien à voir avec Prévrange. Et puis c'est vrai que là, j'ai vu ce projet, puis j'ai dit ah mais c'est parfait pour ces 800 ans. J'en ai parlé à Karine, et puis qui a été totalement emballée par le projet, puis on s'est lancé comme ça.
0: On va reparler de ces 800 ans avec aussi notamment un marché, je crois artisanal, qui se déroulera au mois de novembre. Le plus gros effet. Avec la fête des enfants, c'est ça qui est important.
2: Il y a encore beaucoup, mais oui, on a eu un été au rythme de l'eau.
0: Ça a l'air de vous exténuer.
2: Oui, ça fait deux ans. On a eu un comité dédié, ça fait deux ans qu'ils travaillent sur toute la programmation du 800e, fêter notre passé, notre présent et notre futur. Et c'est vrai que c'était un énorme morceau. On a commencé avec le lancement des festivités le 14 janvier, et puis on a eu des événements tout au long de l'année, dont une pièce de théâtre atypique, qui parlait de l'incroyable anniversaire de Monsieur Prévrange, qui retrace aussi notre historique. Donc, une pièce très intéressante qu'on essayera peut-être de mettre dans nos archives et puis de trouver un moyen de la rendre accessible à la population. Et puis, une pièce donc écrite par Marek, notre directeur artistique, rien que pour nous. Ensuite, effectivement, les théories de l'eau, la fête des enfants passés, la fête populaire, l'abbaye, le repas des sponsors, il y a de l'eau. Ça, c'est derrière, le 1er août aussi. Et puis maintenant, on attaque la rentrée. Ouais. Donc, on a encore du job, mais on est bien entouré par les sociétés locales qui portent aussi les projets, les citoyens, d'autres qui en portent certains, comme le Ciné-Club. Donc, ça nous aide bien. Le gros morceau est quand même, disons, derrière.
0: Vanessa Herrmann, vous, il y a des histoires comme ça, des anecdotes que vous avez découvertes qui vous ont amusé, ému, touché?
3: Oui, alors amusé. Je vous dirais juste des petits titres. J'aimerais plutôt que les gens viennent découvrir d'eux-mêmes les anecdotes, mais la Venoge qui a gelé, Nous avons aussi eu, quand ils ont décidé de, la commune a décidé de faire des toilettes publiques, mais malheureusement, il manquait de papier de toilette, et puis du coup, il y avait des bouts de journaux qui étaient découpés pour en guise.
0: Le journal de Morges.
3: Alors, je ne sais pas quel journal c'était. Un habitant a fait un appel à la commune pour qu'il y ait du papier de toilette, et on a offert 500 rouleaux, donc c'est aussi très drôle. Et puis, après les histoires, les familles de Prévenge qui ont marqué aussi Prévenge, il y en avait. André Martin, l'emblématique pêcheur. Il y a eu chez David, c'était les premiers qui nous faisaient déguster les filets de perche après Vange. Moi, c'est plutôt les petites histoires drôles, en fait, qu'on raconte seulement autour d'une table et puis qu'on ne voit pas ça forcément dans les livres d'histoire.
0: Voilà, quand il fait tard et nuit.
3: Exactement.
0: Ouais, c'est mieux, quand il n'y a pas de censure.
3: C'est ça.
0: Ça veut dire qu'il y a des histoires graveleuses ?
3: Oui, il y en a une.
0: Allez-y.
3: Il faut aller à la Venoge.
9: Elle offre aussi des coins charmants, des replats pour le pique-nique. Et puis la voilà tout à coup qui se met à faire des remous comme une folle entre deux criques rapport aux truites qu'un pêcheur guette attentif dans la chaleur d'un œil noir comme un œil de doge. Elle court avec des frissons, ça la chatouille, ses poissons, la Venoge.
0: Karine, pourquoi venir à Prévenge si on est valaisan, jurassien, fribourgeois, on écoute l'émission, on se dit tiens, Prévenge, évidemment la plage de Prévenge, ça c'est quelque chose
2: ouais,
0: de
2: c'est
0: magnifique.
2: Quelque chose. Ça c'est vrai, la plage de Prévenge, Prévenge Beach, c'est juste, c'est vrai que c'est notre coin génial, mais il n'y a pas que. On a des vins locaux, on a une boulangerie, on a une fleuriste, on a un surf shop pour aller faire, bah, ça c'est de nouveau des activités aquatiques, mais on a des magnifiques balades aussi qu'on peut faire. On peut faire tout un tour en partant depuis l'Étoile, en passant quand même par nos villages voisins, par Denges, Longé-la-Venoge.
0: C'est un véritable labyrinthe.
2: Ça va encore.
0: Moi, je ne suis pas de la région, mais quand on voit tous ces panneaux, on part depuis Lausanne, après il y a Renan, après Bussigny, Écublanc. Non, là, c'est plus Renan, Messi, mais là-bas, c'est Chavannes.
2: Route cantonale, est-ouest, tout droit. Franchement, ce n'est pas très compliqué. Hein.
0: Oui, mais nous, on est en train dans l'émission.
2: Ah ben, il faut descendre à la fameuse gare. Hein.
0: Oui, mais oui, quand on voit la gare, quand on descend à la station... On n'a pas l'impression que se cache un bijou enfermé dans un écrin scintillant.
2: Oui, je suis d'accord. C'est d'ailleurs pour ça qu'on se voit devant le château, parce que je ne voulais pas descendre jusqu'à la gare à pied.
0: Le château, parlons-en.
2: Oui.
0: Bon, on m'a dit le château de Prévenge, je voyais Chillon en double.
2: Non, effectivement, mais ça s'appelle le château.
0: Un manoir.
2: C'était en fait la bâtisse du châtelain que vous pouvez découvrir à travers la médaille numéro 1. Et on avait une famille prévengeoise qui y a habité. D'ailleurs, si vous allez dedans, il y a certaines pièces, dont le Carnotset. On peut aller la voir tout à l'heure,
0: vos
2: si vous voulez.
0: Vos yeux s'illuminent.
2: Oui, bah oui, un petit coup de chasse là, pourquoi pas. Non, effectivement, donc cette famille a habité là longtemps et certaines pièces sont encore à l'authentique comme elles étaient à l'époque.
0: C'est plutôt un manoir.
2: Oui, c'est vrai, c'est plutôt qu'un château. Allons-y comme
0: ça. C'est très beau quand même.
2: Oui, c'est beau. Et on l'a bien repeint, non ?
0: Et le village aussi, le vieux village ?
2: Oui, la question
0: parce quoi ? Ce n'est pas une question, c'est une constatation. C'est qu'il y avait un village plutôt rural ou de pêcheurs, que sais-je. Ah, oui. Dans les années 60, ça a doublé facilement en démographie.
2: Oui, on a, si je ne me trompe pas, les années 80, on a doublé notre population. On est à peu près à 5300 et quelques environ. Et puis on était dans les 3000... dans les années 80, d'ailleurs, je suis très fière de vous annoncer que mon neveu est le 5000e habitant.
0: Ah oui ? Il s'appelle comment ?
2: Il s'appelle Grégoire.
0: On le salue.
2: Salut Grégoire.
0: Et ça, c'est positif ou alors ça amène son lit de personnalité qui ne s'intègre pas dans les villages avec le problème des pendulaires qui, de temps en temps, on nous le dit, voilà, pour les villageois, c'est pas toujours évident d'intégrer d'autres habitants qui rechigneraient à fréquenter les sociétés locales notamment.
2: Non, moi je trouve qu'on fait un bon travail. Alors sur ce point de vue-là, en tout cas, on a beaucoup de sociétés locales qui sont actives dans le village, qui en tout cas proposent des activités à tout le monde, quel que soit leur profil ethnique ou le pays d'origine ou quoi que ce soit, quels que soient les âges. On a des activités pour nos aînés, on a des activités pour les plus jeunes. Non, donc de ce point de vue-là, je trouve que non, effectivement, Prévenge propose énormément de choses. Ceux qui se plaignent, entre guillemets, c'est qu'ils sont mal renseignés ou qu'ils n'ont même pas été regardés sur le site internet de la commune qui donne une référence à tous les sites des sociétés locales. Oui, on peut faire mieux avec notre site internet, c'est d'ailleurs un projet, mais les informations sont là.
0: Je vous laisse souffler.
2: Ouais, 2 secondes.
0: Bah tiens, on va écouter de la musique et un micro-trottoir sur RTS Première. Vous écoutez Gare à vous, c'est samedi matin et on est bien.

0: Bonjour monsieur, pour l'émission Gare à vous, où se trouve Prévrange?
1: J'en ai aucune idée monsieur.
0: Prévrange?
1: Prévrange, je sais pas du tout.
0: Dans le canton de?
1: Je ne sais pas du tout.
0: Mais il faut réfléchir.
1: Ah, j'ai pas le temps.
0: Ah, vous n'avez pas le temps de réfléchir? Ça fait 45 ans qu'il n'a pas le temps de réfléchir.
2: Voix première, attention au passage d'un Gare à vous, éloignez-vous de la bordure de la radio.
0: Vanessa Herrmann, y a-t-il des choses en lien dans les archives que vous avez pu voir, en lien avec la gare, avec le train?
3: Non, alors ça j'avoue qu'on n'a pas du tout travaillé cette région-là ou la gare. Mais vu que le projet est vivant, et puis que nous avons encore des médailles disponibles pour en créer d'autres les années, donc si quelqu'un a envie de venir nous partager des souvenirs, ça peut être aussi un projet de faire cette partie-là.
0: Avis à la population, voilà. N'hésitez pas à fournir des archives relatives au train et à la gare de Launay-Prévranche, plutôt Prévranche que Launay, s'il vous plaît.
3: Alors nous on est pour les deux. On est ouvert. Puis on s'entend bien avec la commune de Launay, donc il n'y a pas de souci. Ouais.
0: Et on fait comment? On vous contacte?
3: Ils peuvent nous contacter alors sur le site des 800 ans, il y a notre adresse, sinon c'est médaille au pluriel @prévranche.ch. Il faut simplement nous écrire un mail et on prend contact avec eux.
0: Madame la municipale, oui. Est-ce qu'il y a des projets dans l'air qui vous tiennent à cœur?
4: Oui, il y en a beaucoup de projets qui nous tiennent à cœur, notamment la rénovation de l'auberge de l'Étoile. Le conseil a dit oui, donc le projet est lancé. Donc on espère pouvoir démarrer la construction, début de l'été prochain pour que le projet soit prêt en 2029. Donc ça, c'est, je pense, quelque chose que toutes les Prévrangeoises et Prévrangeois attendent. On a plein d'autres projets, une rénovation de la RC1. Est-ce qu'on arriverait à rénover notre centre du village, nos routes qui ont des trous, des nids de poules? Est-ce qu'on arrive une fois à faire un super club nautique, peut-être? Ce serait vraiment chouette. Mais il y a toujours le budget. Les finances. Donc voilà, il faudra mettre tout ça en balance, mais du moment qu'on arrive à garder un village dynamique, la bonne humeur, et puis une bonne vie pour toutes nos citoyennes et citoyens, quels que soient leurs âges, je pense que ça, ce serait déjà bien.
0: Une dernière chose, qu'est-ce que vous aimeriez que les gens à Prévrange, d'ici 100 ans, 200 ans, 500 ans, disent de cet anniversaire du 800e de Prévrange, comment elle a été menée, cette commune, à l'époque?
4: Espérons qu'ils s'en souviennent et puis qu'ils rappellent la sirène.
0: Parce qu'il y en a qui mettent des petites archives enfouies quelque part pour que des archéologues du futur puissent les retrouver, à moins que ce soit des extraterrestres qui tombent dessus.
3: On pensait aussi peut-être faire une médaille 800 ans où on peut retrouver tous les souvenirs de cette année.
0: Merci beaucoup Vanessa.
3: Mais de rien, avec plaisir.
0: Moi aussi, c'était un plaisir. Dans quelques minutes, on reçoit une habitante, une citoyenne plutôt, qui est originaire de Launay. Région Launay, Échandon, pas vraiment Prévrange. Son papa fait de la chanson pour les enfants. Il s'agit de Camille Détra qui va nous rejoindre pour clore cette émission en culture.

0: Vous écoutez Gare à vous sur RTS Première. Nous sommes à Prévranges devant le château en compagnie de Camille Détras. Salut.
1: Salut.
0: Ça va être difficile de vous voyez.
1: Ça va être un peu compliqué.
0: On se connaît depuis à peu près une trentaine d'années à l'époque de Dian Candor.
1: Exactement.
0: Ouais,
1: un groupe de rock.
0: J'ai eu envie de t'avoir dans Gare à vous ici à Prévranges parce que tu viens de pas très loin, Launay, Échandon.
1: Alors moi j'ai grandi à Échandon, puis j'ai fait mes écoles à Morges, d'Ange, donc je suis vraiment dans le coin là. Mmh. Et depuis longtemps.
0: Prévranges, c'est un lieu que tu affectionnes ?
1: J'adore Prévranges, c'est très joli. Je venais surtout au lac, évidemment, avec mon papa. On venait faire de la planche à voile. C'était notre petit rituel quand j'étais petite et ado. Donc beaucoup de bons souvenirs par ici.
0: Ouais, mais il ne faisait pas de planche à voile avec sa guitare ?
1: Écoute, heureusement non. Mais il se débrouillait pas trop mal encore. Mais je crois qu'il a bien fait quand même de ne pas en faire son métier, péliplongiste.
0: Et toi, ton métier, c'est quoi précisément?
1: Bon, moi j'ai fait beaucoup de choses. C'est vrai que j'ai un parcours qui a toujours été lié plus ou moins à la culture, au journalisme, à l'organisation de spectacles. Jusqu'à l'année passée, j'étais directrice du théâtre du Pré au Moine à Cossonay. Et puis là, je me suis lancée dans la diffusion artistique. Donc je m'occupe d'artistes pour les faire tourner, trouver des dates, les faire avancer, essayer de les aider à développer leurs projets. Donc je me lance comme agente. Voilà.
0: Des artistes musicaux ?
1: Alors, il y a Fanny Depoule, qui est clairement en musique, d'autres projets qui sont plutôt, on va dire, qui touchent, c'est souvent lié à la musique, mais il y a un aspect aussi peut-être comédie musicale ou théâtre musical.
0: Le théâtre, une passion aussi ?
1: Ouais, le spectacle en général, en fait. Je suis une boulimique de concerts, j'adore ça depuis des années et des années. Une fois, j'avais essayé de compter, mais je pense que je vais voir en moyenne peut-être une centaine de spectacles par année. C'est pas mal.
0: Ouais, et cette année, qu'est-ce qui a retenu ton attention, un coup de cœur à signaler ?
1: Oh là là, moi j'ai eu un gros coup de cœur pour un groupe tout frais dont je vais m'occuper, mais vraiment j'ai eu un vrai coup de cœur artistique pour un quatuor Aftershave composé de 4 mecs qui sont tous issus de la comédie musicale et là qui sont en train de lancer leur projet qui est vraiment une pépite quoi.
0: Tu t'es retrouvée sur scène, tu t'es retrouvée directrice de théâtre aussi, programmatrice, tu connais un peu les tenants et les aboutissants, des problématiques

0: Mais un complexe suisse, je pense vraiment qu'il y a eu longtemps un complexe suisse et maintenant et c'est en train de se détendre. Enfin, je pense qu'il y a vraiment un plafond de verre qui est en train d'être pété, notamment enfin aussi en France, à l'étranger, alors qu'avant c'était hyper compliqué d'aller à l'étranger. Dès qu'on sortait de la Suisse, c'était exceptionnel. Maintenant, c'est plus le cas, il me semble.
1: Un complexe qui était aussi entretenu par les médias, non, d'une certaine manière.
0: Ah mais complètement, mais même je dirais même les artistes eux-mêmes s'excusaient presque d'être suisses quoi. Enfin c'était on est suisse mais bon c'est cool. Par exemple au Pré-aux-Moines quand j'ai commencé à reprendre ce théâtre, j'ai rapidement voulu faire de la programmation 100% suisse, pas par discrimination pour ceux qui n'étaient pas suisses, mais pour vraiment montrer aux gens qu'il y a des bonnes choses ici et que voilà il y a des super projets à soutenir et à aller voir. Mais j'ai entendu de nombreuses fois ah c'est suisse. Ah mais c'est bien pourtant. Et c'est là-bas, ouais.
1: Pourtant papa avait montré la voie.
0: Oui, mais c'est peut-être mais assez
1: l'exception qui confirmait la règle.
0: Ouais, de manière assez exceptionnelle finalement. Mmh. Hein. C'est vrai que il a vraiment montré la voie, mais il a quand même dû aller s'installer en France. C'était pas possible de faire autrement à l'époque. Je pense que ça a aussi un peu changé.
1: Mm-hmm. Ce qui me dérange, c'est quand certains disent Henri Dès, il est français.
0: On a entendu ça.
1: Hein, on s'accapare comme ça. Il y a aussi des Belges qu'on prend comme ça dans notre escarcelle.
0: Complètement. Ouais. Ouais, mais ça, je l'ai entendu plein de fois aussi. Ouais. Mm-hmm. Ah bon, il est suisse? Non. Oui, il est suisse.
1: Il est fier.
0: Oui. Bah, il est né à Renan. Puis ouais, comme je dis, on habite dans la région depuis super longtemps. Donc,
1: Très attaché à ta région. Tu l'as quitté aussi. Tu es revenu.
0: Moi, je suis une grande voyageuse. J'aime beaucoup voyager. Mais par contre, je suis très attachée à vivre à Paris ici. Ouais. Visiblement. J'ai aussi tout mon tissu social par là. Et je trouve agréable. Je trouve que justement aussi au niveau culturel, il y a tellement de choses qui se passent. C'est cool, quoi. Donc... ouais, je suis assez attachée à cette région, visiblement.
1: Tu évoquais le fait de promouvoir de nouveaux artistes. Tu fais partie d'une commission cantonale liée à la culture. Tu vois passer, j'imagine, d'excellents compositeurs, compositrices, des artistes incroyables. Est-ce que ce sont forcément les meilleurs qui percent?
0: Grande question. Ça, c'est tellement subjectif. Je sais pas. Ouais, non, je peux pas répondre à ça, en fait. Parce que il y a des gens ultra talentueux qui... se heurtent à des limites et puis des gens peut-être qui ont des coups de peau. Non, mais après, voilà, c'est difficile pour moi de répondre à ça, honnêtement.
1: Aujourd'hui, il y a une autre problématique, c'est celle de l'intelligence artificielle. On sait qu'il y a beaucoup d'artistes, entre guillemets, qui n'existent pas et qui ont du succès. On sait que les plateformes musicales, maintenant, les acceptent, hein, d'une certaine manière. C'est pas du jeu, c'est normal, c'est l'évolution.
0: C'est dur, quoi. Enfin, je pense que...
1: C'est Fanny De Poule qui en parlait, justement, dans un documentaire.
0: Ouais. Oui, c'est clair qu'il n'y a aucune... Il n'y a peut-être pas assez de réglementation. C'est un peu le début. Donc, tout le monde... Il y a plein de gens qui s'engouffrent là-dedans, alors que ça devrait être... À mon sens, ça devrait vraiment être freiné. Non, je suis évidemment horrifiée.
1: Je ne crois pas que je connais des gens qui l'utilisent de manière intelligente. C'est possible aussi.
0: Tout à fait, ouais. Il y a sûrement des moyens. Mais c'est vrai que c'est un peu effrayant quand même, quoi.
1: Mmh. Mmh. On va parler des choses qui ne nous effraient pas, mais qui nous font plaisir. Le train, ton rapport au train, c'est un rapport de plaisir aussi? Ou alors tu es plutôt bagnole?
0: J'adore le train. Mmh. Vraiment, j'adore le train. Moi, de partir en vacances, de... me poser dans un train et de regarder le paysage, j'adore ça. Et puis bon, ici dans la région, ça dépend des fois. Alors j'ai une voiture électrique et un vélo et voilà, j'essaye de varier les plaisirs, mais c'est vrai que quand je peux prendre les transports publics, je prends les transports publics. Mais j'aime vraiment beaucoup le train. Train de nuit, par exemple, jusqu'en Écosse, des choses... voilà, j'adore ça. Dès que je peux, j'aime les longs trajets en train, je trouve ça cool en fait.
1: Il y a un lien particulier avec la gare de Launay, Prévrange ou Échandon. Il n'y a pas de gare à Échandon.
0: Si.
1: Il y a un arrêt.
0: Dangers-Échandon.
1: Ah oui, c'est pas Launay. Ah non, c'est Launay-Prévrange, Dangers-Échandon.
0: Dangers-Échandon, c'est la gare de triage.
1: Oui, on l'a fait dans Gare à vous.
0: J'ai entendu. Mais du coup, c'est partagé avec Échandon. Et évidemment, quand j'étais petite, je descendais depuis tout en haut du village jusqu'à la gare de Dangers-Échandon pour aller à Morges, à Beausobre, à l'école. Donc c'était surtout cette gare-là qui m'intéressait.
1: D'autres gares en Suisse qui te touchent pour des raisons personnelles ou que tu trouves simplement belles?
0: Alors, je vais dire un truc peut-être un peu bizarre, mais la gare de Valorbe, je la trouve tellement délire.
1: Elle a une histoire de fou.
0: On a l'impression qu'on est dans un autre temps, en fait. J'adore m'arrêter à la gare de Valorbe parce que c'est hors du temps, je sais pas. Il y a un truc... que je trouve trop spécial, quoi. Enfin, je l'aime bien, je sais pas pourquoi.

0: Une fameuse reine d'Angleterre est passée par là, ainsi que le Mahatma Gandhi.
1: Ah ah, à Valorbe.
0: Oui.
1: Eh ben dis donc, ouais, incroyable. Non mais je la trouve délicieuse, cette gare de Valorbe.
2: Prochain arrêt, Valorbe, gare terminus. Tout le monde descend, s'il vous plaît.
3: Cette conception un peu néo-gothique, disons, qui a commencé à la... Ouais, dans les années 1830, avec l'amour des ruines, des vieilles ruines gothiques, des faux châteaux forts, et puis qui a survécu jusqu'au début du XXe siècle, en se transférant dans l'architecture industrielle. Alors là aussi, c'était pour donner une image de marque assez particulière à ceux qui quittaient la Suisse depuis Valorbe. Ils entraient comme dans un château. Ça contribuait à maintenir la légende, quoi.
0: Écoutez les émissions, PRTS, c'est facile, gare à vous, la gare de Valorbe, il y a des histoires incroyables sur les sous-sols aussi de la gare de Valorbe, où il y avait des apéros plus ou moins secrets entre les douaniers français, les douaniers suisses, les cheminots français, les cheminots suisses. Il y avait des endroits où ils pouvaient faire la sieste peinard après avoir œuvré dans la libation la plus totale.
1: Ah mais tellement dingue.
0: J'adore ces anecdotes.
1: C'est génial, c'est génial.
0: Après tu as prononcé le mot beau sobre.
1: Oui.
0: Ouais, tu bosses là-dessus aussi, il y a quelque chose en relation avec beau sobre.
1: Oui, alors Beausob, bah, c'est une longue histoire chez moi, Beausob, parce que bah, effectivement, alors, déjà collège, j'y étais, enfin à partir de 10 ans, j'ai vu le théâtre se construire sous mes yeux, parce que j'étais dans ma salle de classe et je voyais le chantier. J'y ai travaillé, j'y ai fait des stages quand j'étais jeune adulte, et puis j'y ai travaillé pour faire la programmation musique pendant 5 ans. Et puis là, je suis en train d'écrire un livre pour les 40 ans du théâtre de Beausob.
0: Alors que passe un employé communal que l'on salue.
1: Voilà, bonjour, employé communal.
0: Beausob, quand on se plonge dans ses archives, il y a des choses étonnantes, drôles, touchantes.
1: Oui, oui, plein. C'est génial, en fait, aussi. Ça, c'est un aspect que j'adore. Enfin, justement, en allant un petit peu fouiller dans le passé de ce théâtre, c'est que c'était très artisanal il y a 40 ans. C'est drôle parce que quand on pose la question à Jean-Marc Despons, le premier directeur de Beausob, bah, c'était quoi la concurrence quand vous avez commencé en 86, en 86, il me dit, bah, rien. En fait, il n'y avait pas de concurrence. Il y avait beaucoup moins de théâtre, il y avait beaucoup moins de lieux d'accueil de spectacle. Et en fait, c'était un autre monde, vraiment, quoi. Donc, c'est aussi, ça a explosé depuis. Les réseaux sociaux ont modifié beaucoup de choses, etc. Après, il y a des anecdotes, mais croustillantes, savoureuses, liées aux artistes et aux coulisses.
0: On peut en avoir une?
1: Alors oui, dans les anecdotes rigolotes que j'ai pu récolter en écrivant le livre sur les 40 ans du théâtre de Beausob, notamment Michel Galabru apparemment qui était arrivé comme une fleur à 20h10 alors que son spectacle, sa pièce de théâtre commençait à 20h30. Il arrive habillé voilà, en coulisses et il dit « on joue bien la femme du boulanger ». Et là, quelqu'un a dû lui dire « bah non ». C'est pas ça qui est prévu. Donc voilà, il a dû, je sais pas, voilà, improviser. Non, mais voilà, visiblement, il était assez en freestyle, comme ça. Et puis, une autre anecdote, c'est apparemment Barbara qui avait exigé que sa loge soit montée sur la scène. Donc, elle était installée sur la scène et elle s'est posée avec un tricot. Et elle a dit, je reste là toute la journée. Et en fait, les gens devaient faire le montage en la contournant. Elle était juste comme ça, assise en tricotant sur la scène avant son concert. Voilà.
0: Caprice de star.
1: Tout à fait.
0: Quand est-ce qu'on pourra lire ce livre?
1: Alors, il sort en principe en novembre ou en décembre. Voilà.
0: Magnifique. Voilà, c'était Gare à vous, en très léger direct du château de Prévranges et selon l'expression consacrée, à vous les studios, à vous Écublanc. D'ici quelques minutes, les informations suivies du kiosque à musique de Jean-Marc Richard. Pas d'anecdote sur Jean-Marc Richard?
1: Oh, plein, mais je ne les dirai peut-être pas aujourd'hui.
0: Ouais, on va en discuter ensemble.
1: Ouais, ça marche.
2: On ira.

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0: Il est 11h. Votre kiosque à musique à destination de midi et demi est à quai. Même chaîne.
1: Grégoire Moll.
2: Le ministère de la Défense russe annonce que la Russie a frappé deux navires cargo cette nuit dans le port ukrainien de Kornomorsk. Il déclare que les forces russes ont aussi frappé une usine métallurgique en Ukraine, dans la région de Zaporijjia, et plusieurs usines à Kryvyi Rih, entre autres. Des drones ukrainiens ont, eux, attaqué des établissements industriels dans la région russe de Samara ce matin. C'est l'agence de presse russe Interfax qui le rapporte. L'armée ukrainienne rapporte avoir frappé l'un des principaux producteurs de caoutchouc russe dans cette région de Samara. Le ministère de la Défense russe a déclaré que la Russie a abattu 230 drones ukrainiens cette nuit. Les dirigeants de ces deux pays, l'Ukraine et la Russie, se rencontreront-ils bientôt? En tout cas, Volodymyr Zelensky se dit prêt à rencontrer Vladimir Poutine lors du sommet du G20 à Miami en décembre, si les deux dirigeants sont invités à cette réunion. Le président ukrainien a fait cette déclaration lors d'une interview donnée à Deutsche Welle. « Nous devons nous rencontrer, parler et prendre des décisions », c'est ce qu'a déclaré Volodymyr Zelensky à cette chaîne de télévision allemande. La Russie sera représentée à la réunion du G20 sur l'énergie qui a lieu la semaine prochaine aux États-Unis. C'est la diplomatie russe qui l'annonce aujourd'hui. Début septembre, la présence du ministre des Finances russe au G20 Finance avait créé un malaise, selon les mots du ministre des Finances canadien. Le commissaire européen à l'économie, Valdis Dombrovskis, avait alors déclaré « Ce n'est pas le moment de normaliser la Russie ou la présence de la Russie à ce genre de réunion ». En France, la piste d'un acte malveillant est privilégiée pour expliquer le déraillement du train qui s'est produit hier en Normandie. L'AFP l'a appris aujourd'hui de sources policières. Un morceau de rail a été retrouvé sur la voie. 44 personnes ont été blessées suite au déraillement du train qui transportait 186 passagers et passagères. Une femme de 18 ans a été évacuée en urgence absolue. En athlétisme, Audrey Véro tentera de remporter ce soir la finale du 800 mètres lors de la compétition Ultimate Championship en Hongrie. Également qualifiées pour cette finale, deux autres Suissesses, Valentina Rosamilia et Veronica Van Cardo, ainsi que la Néerlandaise Femke Brodersbol et la Britannique Kylie Hodkinson. Cette finale est programmée à 20h18, elle est à suivre sur la RTS. Beau temps aujourd'hui, le soleil devrait rester toute la journée, avec toutefois possiblement de timides cumulus en montagne cet après-midi. Il fera jusqu'à 24 degrés en plaine, tendance à la bise sur le plateau. Demain, le soleil devrait de nouveau être parmi nous, mais des passages nuageux en augmentation à partir du nord sont attendus l'après-midi. Température attendue demain en plaine de 10 à 25 degrés.
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Bonjour à toutes et bonjour à tous. Heureux de vous accueillir en terre vaudoise à Caux, au Caux Palace, sous l'égide de la Fondation Initiative et Changement et à l'occasion du 80e anniversaire des ou du Septembre musical. Un événement majeur dans notre région et au niveau international, de par la provenance des ensembles, la qualité de la programmation. Bien sûr, tout cela est très classique et on se réjouit justement dans ce kiosque à musique de partager cette dimension avec vous. On le fait bien évidemment toujours avec autant de plaisir, mais dans un écrin comme celui-ci, ça prend une dimension particulière. Et vous le comprendrez peut-être tout à l'heure avec l'acoustique ou alors avec les histoires qu'on va vous raconter. On démarre tout de suite avec une formation de la région, au sens très large du terme. La lyre de Vevey est donc l'invité du kiosque à musique ce matin. Une lyre qui a une histoire fantastique depuis 1865. Hein, quelques copains qui se réunissent après une célèbre fête des vignerons et qui décident de former un ensemble. Ils seront le 21 octobre sur la place Saint-Pierre à Rome. Le 30 octobre dans le cadre de Vieillir Bœuf. Je sais pas ce que ça veut dire, mais bon, c'est quoi? C'est ça? Ah, la veillée, pas vieillir le bœuf, non. La veillée bœuf, voilà. Et puis le 23 janvier et le 24 janvier, la salle d'El Castillo. Mais ils sont là, dans le kiosque à musique, ce matin, et on les accueille avec plaisir. La lyre de Vevey, dirigée par l'excellent Stéphane Pecorini.

Il y a du monde ce matin au Copalace. On parlera tout à l'heure de la Fondation Initiative et Changement, du Septembre Musical et de tout cela avec beaucoup, beaucoup de plaisir. Mais exemple de ce que vous pourrez écouter et voir au Septembre Musical, c'est Alexandra Konounova. Elle sera en concert avec l'orchestre Les Siècles et avec la direction de Suzanne Melki. Mais alors... comment vous présentez certains artistes? C'est plus compliqué que d'autres, hein, quand on a gagné plein de prix, quand, par exemple, on a joué comme soliste avec les orchestres les plus prestigieux du monde, et puis qu'on vit quand même en Suisse, voilà, même si on est d'origine moldave, et qu'on vit en Suisse et qu'on travaille, ou qu'on a été à un moment donné dirigé par Renaud Capuçon, enfin, en tout cas, elle a fait sa maturité avec Renaud Capuçon, si je ne me trompe pas, c'est juste, absolument. Eh ben, c'est peut-être de vous la laisser écouter. Et dans ce concert, il y aura un truc un peu particulier, si j'ai bien compris, il y aura la version originale du Sacre du Printemps. Je crois que c'est effectivement Les Siècles qui est le seul orchestre qui a le droit de jouer cette version originale. Donc elle sera aux côtés de cet orchestre. C'est le 15, c'est donc mardi et c'est dans le cadre du Septembre Musical à l'Auditorium Stravinsky à Montreux à 20h. On accueille avec plaisir Alexandra Konounova.

Alexandra Kononova en concert donc mardi prochain à l'Auditorium Stravinsky dans le cadre du Septembre Musical 80e édition. Eux, ils seront au restaurant Le Tango à Territé à 19h aujourd'hui donc. C'est une formation qui a déjà fait plus d'une trentaine de tournées internationales. Ils ont 5 albums à leur actif. Ils ont déjà joué avec des noms prestigieux, Galliano, Marsalis. Ils sont là ce matin, Tango Jazz Quartet d'Argentine.

0: les univers différents de ce kiosque à musique dans le cadre du septembre musical ici à Copalas avec la Fondation Initiative et Changement et avec Éléonore May. Éléonore, elle nous vient du Conservatoire de musique de la Broye. Elle se prépare à rentrer en classe professionnelle de guitare, mais elle a déjà plusieurs premiers prix au niveau national et international. Elle va nous interpréter La Cathédrale en plusieurs mouvements dans ce kiosque à musique. C'est une composition paraguayenne, en fait, le compositeur est Augustin Barrios Mangore, j'espère que je prononce juste. Tout à l'heure, on va m'aider pour l'espagnol. Et il parle d'une cathédrale,
1: En fait, il a été inspiré. Cette pièce a été inspirée après avoir visité une cathédrale qui se trouve à Montevideo en Uruguay. Et donc, ça lui a inspiré une pièce plutôt, disons, méditative et aussi solennelle, inspirée par l'atmosphère qu'il a retrouvée dans cette église.
0: Merci beaucoup. On vous écoute donc interprétant le premier mouvement de la cathédrale.

0: Saudade, le premier mouvement de Cathédrale. Ici, au Copalace, je signale au public, vous pouvez déplacer de salle si vous le voulez, puisqu'on va, sauf Ignacio qui va rester avec moi, Parker, parce qu'on va parler, pendant que le public se déplace d'une salle à l'autre, un petit peu de ce Copalace et surtout de la Fondation Initiative et Changement. Merci de nous accueillir chez vous, Ignacio. Alors, qu'est-ce que c'est que cette fondation?
1: Oui, d'abord, c'est un énorme plaisir hein, d'avoir le kiosque à musique et en plus pour les 80 ans du septembre musical. 80 ans, ça fait 80 ans en fait que la Fondation de Co, Initiative et Changement, est propriétaire de cet ancien hôtel Belle Époque de 1902. Et ça fait 80 ans qu'on accueille des gens ici, parfois de manière confidentielle et de plus en plus de manière grande ouverte pour discuter de la confiance et de la connexion entre les gens. Tout ça dans un but de paix.
0: Alors justement, quel type d'accueil vous proposez ici? Ce sont des accueils sur des thématiques ou...
1: Oui, bien sûr, on a certaines thématiques en cours, notamment la revitalisation de la démocratie. Mais tout ce qui est culture et tout ce qui est musique, c'est quelque chose qui fait vibrer ce bâtiment, cette fondation. On a un programme qui s'appelle l'art et paix. Et le fait d'accueillir le kiosque à musique ici, pour moi, c'est génial. C'est tout un symbole aussi de notre effort de rendre ceci et cette musique dont on en a tellement besoin aujourd'hui de manière plus populaire, de manière au-delà des grandes salles de concert et tout cela. Et c'est pour ça que j'adore le concept et la direction que le septembre musical a pris avec Monsieur Davèche. Et puis aussi quand même signaler, nous aussi, on fête 80 ans, c'est 1946, c'était un grand tournant pour beaucoup d'organisations qui se sont organisées pour la paix, au travers de la musique ou au travers du dialogue.
0: Vous avez vu, Ignacio, on est tout seul dans cette salle, parce que tout le monde est allé s'installer dans le théâtre où aura lieu le concert de Mélancolia. Concert que vous pourrez voir si vous avez des billets, parce que c'est complet. Marina Viotti, Fred Chapuis et Vincent Flukiger. Je vous parle en particulier de Marina Viotti, juste après ce titre que voici, Old Man.
2: L'occasion aussi de vous présenter une des stars de ce show, le Revox. C'est un enregistreur

0: Comment je change de salle? J'ai oublié d'aller faire applaudir le public. C'est les choses qui arrivent, effectivement. Je vous présenterai Marina Viotti tout à l'heure, mais quand même, Marina Viotti, c'est 60 000 personnes au Parc des Princes, un Grammy Award, meilleure performance métal. Hein. C'est la première femme qui a obtenu ça. C'est plusieurs distinctions, dont les victoires musiques de la musique classique. C'est vraiment une carrière d'exception. Mais là, j'ai quelqu'un avec moi qui a aussi une carrière d'exception. C'est Alexandra Konunova. D'origine moldave et maintenant bien lausannoise, c'est ça ou bien ?
1: Bien montreuxoise, ah oui, à Montreux depuis 2 ans et demi maintenant.
0: Vous avez quitté Lausanne ?
1: J'ai pas quitté Lausanne, c'est toujours dans mon cœur. c'est pour des questions logistiques, mais j'adore, je trouve que c'est un des plus beaux endroits dans la Suisse romande, ouais.
0: Vous voyagez beaucoup, vous jouez comme soliste avec des orchestres. Moi, je voudrais juste qu'on parle de Vivaldi, parce que j'ai écouté votre album, que je trouve absolument splendide. Pourquoi cette envie, tout à coup, de faire quelque chose autour de Vivaldi ?
1: C'était la période Covid, quand ma meilleure copine Stéphanie m'a appelée en disant « Écoute, ta vidéo YouTube, elle a 18 millions de vues, avec plein de commentaires. Pourquoi tu n'enregistres pas un disque ?» Et comme on était tous isolés, je me suis dit « Ça serait vraiment génial de rompre un peu l'isolement. » Et puis on s'est réunis à un petit orchestre de mes amis. On a enregistré ça en août, je pense. Et c'est quelque chose qui restera pour toujours gravé dans nos cœurs. Et puis je pense que le produit, il est quand même assez exceptionnel, sans vouloir être arrogante.
0: Non, c'est pas de l'arrogance, c'est vrai, c'est la réalité. Une dernière question pendant que les gens se déplacent et viennent s'installer, pour pas qu'on entende trop. Est-ce que les sols ici grincent un peu, hein?
1: Oui, ça grince, mais c'est de la musique aussi. Hein.
0: Ouais, c'est ça, c'est une forme de musique. Une toute dernière question sur la collaboration, parce que quand on est soliste, évidemment, on va travailler avec un orchestre. Là, mardi, vous allez travailler avec une directrice, avec les siècles. Ça demande de se faire petit, comment?
1: Non, je pense que comme dans la musique généralement, comme dans les relations humaines, il faut jamais se trahir. Il faut toujours rester soi-même, essayer de trouver une balance avec tout ce qu'on fait dans la vie. Je pense que c'est à chaque fois que tu viens dans un nouveau ensemble, tu cherches plutôt que séparer les gens. La musique, elle unit. C'est ça mon idée en fait.
0: Merci. Je vous laisse vous installer sur scène juste après l'interprétation de cette pièce sonate 2 de Eugène Ziaé. Vous entendrez Marina Viotti qui a pu se déplacer depuis l'autre salle. Voici donc Alexandra Konunova.

0: Merci beaucoup Alexandra Canonova. Merci Marina Viotti d'avoir fait le chemin entre le théâtre et le hall ici, magnifique. C'est splendide hein, cet endroit.
1: Ah bah c'est très inspirant quand on chante ici, on est inspiré par la nature qu'on voit dehors, même si on a aussi très envie de sortir et d'être dehors pour en avoir encore plus plein les yeux.
0: Tout le monde se souvient de cette émission extraordinaire de Noël du kiosque à musique ou de la boîte à musique. C'était vraiment fantastique. C'était dans les studios de la télévision. Vous étiez venus. C'était pour nous un plaisir de vous avoir avec nous dans cette émission. Et c'est un grand plaisir de vous avoir en sachant qu'en plus vous serez en concert ce soir. Merci beaucoup d'être là. On va peut-être parler un petit peu de ce projet, Mélancolia.
1: Oui, c'est un projet qui me tient vraiment à cœur. Un projet complètement pas tout à fait classique, qui a pour but en fait de faire se répondre des musiques de la Renaissance de John Dowland, qu'on a un petit peu modernisé, un peu twisté, et des musiques d'aujourd'hui qu'on a un petit peu simplifié avec du luth. Et à la fin, en fait, on se rend compte qu'il y a tellement peu de frontières finalement dans la musique et que on a des thématiques qui se répètent, celles de la mélancolie, du temps qui passe, des amours un peu déçus, de l'admiration de la nature et de la mort. Et voilà, c'est des thématiques qui m'ont accompagnée pendant toute une partie de ma vie qui était peut-être pas toujours facile. Comme vous le savez, j'ai dû affronter un cancer et on a sorti ce disque ensuite un peu comme le soundtrack de ce qu'on peut vivre des fois de difficile, et ça s'appelle In Darkness Through the Light, parce que la mélancolie c'est pas que les ténèbres, c'est aussi la lumière. Et voilà, le but c'est vraiment de trouver ce point commun entre nous tous, d'avoir parfois traversé les ténèbres mais d'avoir retrouvé la lumière grâce parfois aussi à la musique.
0: En deuxième partie, tout à l'heure, on parlera de votre nouvel album pour dire un mot sur le métal quand même. Première femme à avoir un Grammy Award dans le domaine du métal pour quelqu'un qui fait du lyrique aussi, c'est extraordinaire. On applaudit très fort Marina Viotti, qu'on va retrouver tout à l'heure évidemment. Merci beaucoup, merci infiniment. Extraordinaire kiosque à musique ce matin, dans tous les sens du terme. La lyre de Vevey avec Annie Folle, suivie par Eleonore May.

0: Merci beaucoup. C'était le deuxième mouvement donc de Cathédrale. C'est toujours référence à la cathédrale de Montevideo, mais aussi à Jean-Sébastien Bach et à l'or. Vous êtes prêts, mesdames, messieurs, à faire une petite migration, si j'ose m'exprimer ainsi? C'est le moment. Je garde le directeur du festival septembre, festival musical, Micha Damef, avec moi, pendant que les autres vont la migration pour aller dans l'autre salle, évidemment. Alors, il faut expliquer les choses. Ici, nous sommes dans le hall d'entrée absolument magnifique du Copalace, mais la scène sur laquelle évolue Marina Viotti et son ensemble, c'est la scène sur laquelle elle va évoluer tout à l'heure. C'est complet, mais on peut quand même le dire. C'est à 20h, et puis elle sera encore demain au musée de Chaplin. Puis alors je donne juste un concert quand même qu'elle va faire aussi au Cubus à Chezeau le 14 du 11 et ensuite le 30 octobre à Renan. Micha, c'est 80 ans. Vous n'étiez pas là évidemment à la création, mais c'est chaque fois avec un esprit bien ancré, mais renouveler ce festival. Comment vous faites pour lui donner une âme différente, même si c'est toujours la même au départ, une âme différente d'année en année?
1: Je crois qu'il faut toujours surprendre le public. Enfin, moi-même, je me surprends de temps en temps de mes propres idées, à mon âge. Mais je pense que c'est très important parce qu'il faut l'innovation. Et après 80 ans, on peut pas avoir simplement une pièce de musée qu'on découvre. La musique, c'est quelque chose de vivant qui doit aller avec son temps. Et voilà, il faut se faire quelque part plaisir aussi.
0: Alors, il y a des monuments musicaux dans la programmation, on l'a dit, comme chaque année, mais il y a aussi une volonté de votre part de donner de l'espace à la jeune génération qui monte vraiment beaucoup.
1: Bien sûr, c'est notre futur. Et je crois que c'est extrêmement important d'avoir cette responsabilité envers eux, envers le public et envers le monde. Mes deux collègues qui ont dit avant des choses extraordinaires, et c'est vrai, en fait, la musique, c'est un antidote à beaucoup de choses négatives. C'est en fait une sorte de médecine, si vous voulez, sans avoir des effets secondaires négatifs. Voilà. Et je crois que c'est une force dont on a tous besoin aujourd'hui.
0: Vous êtes un peu philosophe.
1: Vous savez, avec l'âge, on devient un philosophe. C'est normal. C'est la seule chose qui évolue vraiment.
0: Sauf moi, j'ai jamais réussi. Merci beaucoup. On vous donnera encore tout à l'heure la parole avec plaisir. Alors, on va retourner dans le théâtre ici au Copalace avec d'abord, juste avant cela, une urgence sur la route.
2: Infotrafic RTS. Faites preuve de prudence. Si vous circulez sur l'autoroute Berne-Fribourg, on signale des piétons sur la chaussée entre l'aire de repos Philisdorf et Gouin.
0: Merci beaucoup de cette information et on va retrouver Mélancolia avec Marina Viotti, avec Fred Chapuis et avec Vincent Flukiger. Magnifique projet à découvrir donc ce soir.

0: magnifique Lyre de Vevey avec Stéphane Pecorini qui dirige. Emma Medortz qui est présidente de la Lyre. Un mot sur le mélange des générations, parce que alors, c'est parfaitement réussi, hein, grâce à l'école, non, c'est ça?
1: Oui, on a la chance d'aujourd'hui d'accueillir à peu près une dizaine de musiciens de l'école de musique Crescendo. Donc, ils rejoignent les rangs de la Lyre. C'est un moment assez important pour nous puisque c'est l'occasion de transmettre entre les générations. Et je crois que pour les musiciens de la Lyre, c'est aussi une bonne occasion de transmettre aussi leur passion.
0: En tout cas, c'est très efficace et musical, on l'a vu ce matin, merci beaucoup. Puis alors derrière vous, parce que vous voyez pas ça, hein, je crois qu'on doit avoir la plus belle vue sur le lac Léman, à mon avis, dans une grande baie vitrée ici au Copalace, absolument splendide, pendant que le public se déplace, et on va écouter maintenant Mélancolia, Stay Time.

0: Merci public de vous déplacer à chaque fois.
1: Le kiosque à musique en direct, vous l'avez compris, en direct du Copalace pour septembre musical 2026 avec Alexandra Kanounova.

0: et en plus avec le public qui se déplace. C'est impressionnant. C'est Alexandra Konunova qui sera mardi avec Les Siècles et sous la direction de Susanna Melki, un concert à voir à l'Auditorium Stravinsky à 20h mardi 15. Et puis à noter qu'il y a d'autres événements évidemment, mais il y en a qui sont complets. Alors ça n'étonnera pas Peter Benz, évidemment c'est la grande star, une des grandes stars. Il sera avec la Sinfonietta en concert le mercredi 16 à l'Auditorium Stravinsky. Je pense que c'est complet, j'imagine. Je ne sais pas si c'est complet ou pas pour Ara Malikian, mais c'est quelque chose à voir absolument, c'est magnifique aussi. C'est le jeudi 17 septembre à 20h à l'Auditorium Stravinsky. Et puis on pourra revoir Marina Viotti dans un autre concert un peu plus tard. On vous donnera des éléments du programme en deuxième partie de cette émission, bien évidemment, puisque vous l'avez compris, nous sommes en direct du Copalace. Et merci pour l'accueil qui est magnifique ici. Et nous sommes en direct à l'occasion de Septembre Musical 2026. C'est la 80e édition. La semaine prochaine, nous serons dans les Franches Montagnes, au Bois. Parce que c'est un moment important pour la Fanfare des Bois. On en reparle évidemment juste à la fin de cette émission. Puis je vous donnerai aussi le programme. Parce qu'on va revenir sur la Riviera tout prochainement. Comme quoi, on aime bien cet endroit. C'est le moins qu'on puisse dire. Sur RTS Première, le kiosque à musique, c'est pas fini. Ça reprend juste après midi et juste après les informations. À ce propos, il est midi.
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0: Les informations.
2: Grégoire Moll.
3: L'état-major ukrainien déclare aujourd'hui que l'Ukraine a frappé l'un des plus grands producteurs russes de caoutchouc synthétique. L'état-major ukrainien précise que la production de l'usine frappée était notamment utilisée pour propulser des missiles russes. Des frappes russes en Ukraine ont tué 3 civils et blessé des douzaines de personnes, d'après les autorités locales. Des drones russes ont notamment frappé une zone résidentielle cette nuit dans la ville ukrainienne de Zaporizhia et d'autres frappes ont touché Kryvyi Rih. Les forces gouvernementales du Yémen ont dit aujourd'hui avoir visé des combattants houthis sur la côte ouest du pays. Une déclaration au lendemain de la prise de contrôle de la côte ouest du Yémen par les houthis qui ont consolidé leur emprise sur le détroit stratégique de Bab el-Mandeb, un passage qui relie l'Europe à l'Asie. Une série de négociations formelles entre Israël et le Liban devait avoir lieu la semaine prochaine en Italie. Ces discussions diplomatiques entre les deux pays sont reportées au mois d'octobre. C'est ce qu'annonce un responsable de la diplomatie américaine. Les États-Unis faisant office de médiateur dans les pourparlers entre le Liban et Israël. Ces deux pays sont techniquement en état de guerre. Ils ont signé un accord cadre fin juin. Le Liban et Israël devraient tout de même se rencontrer la semaine prochaine à Washington, notamment pour discuter de la mise en place progressive de cet accord cadre. Certains blessés de l'accident de car qui s'est produit dans les Grisons jeudi sont soignés en Autriche. La police grisonne indique aujourd'hui que d'autres blessés ont été répartis dans des hôpitaux de plusieurs cantons. L'autocar néerlandais a quitté la route près du village de Lesse et s'est renversé sur le flanc. 5 personnes ont été tuées, 40 autres ont été blessées, certaines gravement. Une enquête est en cours pour déterminer les causes du drame. En France, la piste d'un acte malveillant est privilégiée pour expliquer le déraillement du train qui s'est produit hier. L'AFP l'a appris aujourd'hui de sources policières. Un morceau de rail a été retrouvé sur la voie. 44 personnes ont été blessées suite au déraillement du train. Une femme de 18 ans a été évacuée en urgence absolue. Céline Dion fait son grand retour ce soir près de Paris. C'est le coup d'envoi d'une série de concerts que donnera la chanteuse québécoise d'ici mi-octobre, puis en mai prochain. Céline Dion a précisé que son spectacle serait plus long que d'habitude et a conseillé à son public de mettre des bonnes chaussures. La dernière tournée de Céline Dion avait été annulée en raison de la pandémie de coronavirus. Elle a ensuite été diagnostiquée du syndrome de la personne raide, une maladie neurologique incurable. Céline Dion était toutefois réapparue lors des JO de Paris sur la Tour Eiffel pour chanter l'hymne à l'amour d'Édith Piaf. C'était il y a 2 ans. Beau temps aujourd'hui, le soleil devrait rester toute la journée, avec toutefois possiblement de timides cumulus en montagne cet après-midi. Il fera jusqu'à 24 degrés en plaine, tendance à la bise sur le plateau. Demain, le soleil devrait de nouveau être parmi nous, mais des passages nuageux en augmentation à partir du nord sont attendus l'après-midi. Température attendue demain en plaine de 10 à 25 degrés.
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0: Et vous retrouvez le Kiosque à musique sur RTS Première avec de très beaux extraits de concerts aussi. La preuve avec ce concert qu'on vous a offert et qu'on continuera à vous offrir pour un titre tout à l'heure de Marina Viotti et de son ensemble. Et puis des concerts, il y en aura dans le cadre bien sûr de Septembre Musical. Il y en a déjà eu, il y en aura entre autres le vendredi 18 septembre à 20h l'Orchestre National de France avec Trifonov et Nosa. C'est la grande soirée top classique ou top of classique. Marina, un mot sur les projets un peu, parce qu'il y a un album qui va sortir, c'est juste?
6: Oui, un album de musique du monde avec guitare et violoncelle, Gabriel Bianco et Leonard Disselhorst. On a exploré des musiques vraiment qui me font chanter dans des langues que je ne parle pas, arabe, japonais, russe. Et voilà, c'est un peu pour un message aussi, parce que dans le monde dans lequel on est, c'est important de se rappeler que la musique, c'est aussi ce qui nous unit, au-delà des mots, au-delà des cultures et des frontières sociales, mentales, culturelles. Et c'était important pour moi de sortir ce disque. Il va sortir en janvier et on aura un petit avant-goût en octobre à Renan pour les Suisses.
0: Le 30, pour être précis.
6: Exactement.
0: Alors, ce qui est extraordinaire, c'est l'endroit dans lequel nous nous trouvons, qui est un symbole de paix quand même, puisque l'endroit a vu le jour en 1946, juste après la Deuxième Guerre mondiale, avec cette envie de revitaliser la démocratie sans passer par les dictatures de plus en plus nombreuses. Merci beaucoup, Marina Viotti. On peut vous applaudir très fort, puis on pourra vous écouter encore tout à l'heure. Merci.
6: Merci à vous.
0: À bientôt. Merci beaucoup. Marina, qu'on va retrouver, bien sûr, monsieur le directeur, qu'on va retrouver donc, c'est dimanche, c'est juste.
7: C'est dimanche, elle va faire...
0: C'est déjà demain, oui.
7: C'est déjà demain, oui. Elle va faire un concert à 11h dans le parc de Chaplin's World. Un concert absolument incroyable avec des stars qui viennent de partout. Et donc, c'est un concert gratuit parce qu'on veut donner quelque chose à la région. Et on les invite aussi. Ça sera de toute façon la journée gratuite parce qu'il y a aussi à 6h le Grand Ballet National d'Azerbaïdjan qui va danser avec un show exceptionnel, donc aussi à 18h. Mais Marina, elle est à 11h demain, voilà.
0: Azerbaïdjan qui sera également à l'honneur lundi, c'est juste.
7: Lundi aussi, on a un concert à 20h où ils arrivent avec les meilleures musiciennes et musiciens de leur pays pour quelque part représenter la culture. Et c'est ça qui, pour nous, est la chose principale. On pense que la culture, c'est vraiment une des choses qui nous reste pour nous rendre encore humains.
0: Merci beaucoup de votre accueil ici, mesdames, messieurs, le directeur de Septembre Musical, monsieur Micha Damev. Directeur pour cette 80e édition. Je dis 80, on est dans le canton de Vaud, Olivier Pittet, ou bien il me regarde comme ça. On dit, 80, c'est 80, c'est sûr. Et nous sommes avec plaisir dans l'univers du tango, pas n'importe lequel, avec cet ensemble extraordinaire. Vous avez remarqué quand je passe sous le lustre, ce que ça fait avec le micro de la radio. Ça fait un truc comme ça. Nous allons donc maintenant, mesdames, messieurs, il n'y a même pas besoin de mettre de la réverbe, écouter Tango Jazz Quartet.

incroyable. On n'a pas beaucoup parlé de Tango Jazz Quartet qui nous viennent d'Argentine, dans le cadre d'une tournée. Ils en ont déjà fait une trentaine. Ils seront donc au restaurant Le Tango à Territet tout à l'heure à 19h. Gracias. Merci beaucoup. Merci infiniment. On retrouve Éléonore May avec le troisième mouvement de la cathédrale. Alors, c'est quand le compositeur sort de la cathédrale et on retrouve l'univers de la rue.

Et on retrouve Mélancolia après Eleonore May, qui sera suivie par Alexandra Konunova. Mélancolia, Marina Viotti, Fred Chapuis et Vincent Flukiger.

0: Konnunova, en direct dans le Tioska Musique, Alexandra Konnunova. Après Lana Del Rey, c'était du Bach. Comme quoi, on peut passer de Lana Del Rey à Bach sans problème, grâce à vous, grâce au talent des musiciennes et musiciens. Alexandra, donc là, mardi sera un concert particulier quand même. On a parlé des siècles, hein, et en particulier à grâce aux instruments.
1: Oui, alors ça va être une expérience absolument inédite aussi pour moi. L'orchestre joue sur des cordes en boyau, donc des cordes qui étaient utilisées par le temps de Mozart, Bach, Beethoven. Et là, par contre, on va jouer le concerto de Tchaïkovski, qui est quand même du répertoire romantique. Donc plus tard, il y avait déjà des cordes pas en boyau, donc des cordes plus progressives. Ce qui fait que le son... la couleur, la température, soi-disant, de la sonorité de la musique va être complètement différente de ce qu'on a d'habitude. C'est vraiment une expérience qui me demande beaucoup de travail, mais avec la joie évidemment, et qui fait sonner le concerto d'une toute autre manière, d'une manière dont on l'a jamais entendu, je pense. Donc moi, je suis vraiment, j'ai hâte d'arriver demain à Paris pour les répétitions et de découvrir ce monde absolument incroyable et magique des cordons boyaux. Ouais, ensemble avec la chef Susanna Melki et l'orchestre Les Siècles. Et voilà, mardi à 8h au Stravinsky, vous allez pouvoir vivre un moment absolument inédit.
0: Vous saluerez le TGV de notre part. Hein.
1: Ok, merci.
0: Merci beaucoup. Merci d'être venu pour ce Kioska Musique, qui plus est, alors que vous serez à Paris pour les répétitions, Alexandra Konnunova. Et on retrouve avec plaisir la lyre de Vevey, dirigée par l'excellent Stéphane Pecorini, avec Jazz Legato de Anderson Leroy.

Gracias, merci beaucoup. Vous les retrouverez à Territet ce soir à 19h au restaurant Le Tango. Un ensemble venu d'Argentine qui fait des tournées mondiales, déjà plus de 30 tournées. Ils ont joué avec les plus grands, Galliano, Marsalis et d'autres encore. Extraordinaire programmation aujourd'hui. Merci Olivier Pittet et Lionel Chapuis. Merci pour la réalisation à Jean-Pascal Mache, toujours excellent. Julien Carrera, Thierry Galuchet pour la partie technique. Pour la caméra, et je vous signale que les vidéos sont déjà postées sur la page Facebook Pop Suisse. On a pu compter sur le talent de Athéna Wojciechowski, qui était à la caméra. Et donc, vous les retrouverez, ces vidéos, avec le son radio sur la page Pop Suisse. Merci, Micha Damef, de l'invitation. Septembre musical, 80e édition du plus grand festival de musique classique de Suisse romande, et bientôt du monde, je crois, j'en suis convaincu. Et merci, en particulier, aussi, à mon ami Ignacio Paquer, qui nous a expliqué la Fondation Initiative et Changement, qui, elle aussi, a 80 ans, hein, puisqu'on le rappelle, 1946, c'est quand même une date très importante ici au Copalace. Et merci à toute l'équipe du Copalace pour l'accueil, pour l'accompagnement et au public qui a fait son petit fitness ce matin quand même. Hein. Vous avez fait petit fitness. Ah, léger le fitness, mais quand même, hein, ça bougeait. C'était une émission qui bougeait, surtout le public, mais aussi les musiciens et les musiciens. Et c'était un vrai plaisir de pouvoir faire ce kiosque avec vous. La semaine prochaine, nous serons au bois, dans les Franches-Montagnes pour l'inauguration des nouveaux uniformes de la musique fanfare Les Bois. La semaine d'après, on revient à l'hôtel Bon Rivage pour les 10 ans du Festival Riviera Classique, puis après le Pôle Musique à Sion dans la Black Box et l'Avenir de Châtelaine à Genève à la Salle des Six Toits la semaine encore d'après. Le kiosque à musique, vive les musiques, quelles qu'elles soient, vive les musiques et à la semaine prochaine. Salut!

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1: Il est midi et demi, c'est l'heure du journal de la mi-journée présenté par Blandine Levitt. Bonjour Blandine.
2: Bonjour, la commune de Cran-Montana licencie le collaborateur suspecté d'avoir falsifié un document en lien avec des travaux aux Constellations. Un nom ajouté à une mise à l'enquête, celui d'un ingénieur qui ignorait tout du projet. En France, un train TER déraille en Normandie. C'était hier soir, bilan 44 blessés, dont une femme en urgence absolue. Et c'est la piste de l'acte de malveillance qui est privilégiée. Dans ce journal aussi, les journées du patrimoine ce week-end avec un thème. Le patrimoine est-il en péril? Changement climatique, urbanisation? Nous entendrons le conservateur cantonal neuchâtelois qui appelle à investir davantage. Des législatives en Suède ce dimanche avec un parti surprise, un candidat qui est une intelligence artificielle. Derrière ce projet, une artiste qui veut alerter et faire débattre sur le rôle de l'IA dans nos vies. Et puis on reviendra sur l'affiche des finales de l'US Open chez les hommes. L'américain Ben Shelton affronte pour son premier grand chelem le numéro 2 mondial, Alexander Zverev. Dans 20 minutes, de plus en plus de jeunes de 18 à 24 ans perçoivent une rente AI et un jeune sur deux souffre de maladies psychiques. Alors pourquoi cette augmentation? Comment redonner une chance aux jeunes de se réinsérer sur le marché de l'emploi? Interview dans le Point J. Météo du beau temps jusqu'à 24 degrés pour cet après-midi. Bulletin complet en fin de journal. La commune de Cran-Montana licencie avec effet immédiat un collaborateur de son service des constructions. Cette décision, révélée hier par Canal 9, fait suite à des enquêtes diffusées cette semaine par la RTS et BFM TV. On y apprenait que l'employé communal en question aurait été impliqué dans la falsification d'une mise à l'enquête du bar Le Constellation, attribué à un ingénieur qui n'avait rien à voir avec le projet. Bonjour Romain Carupt.
3: Bonjour.
2: Ces agissements sont sans lien direct avec l'incendie du Nouvel An, mais la commune les qualifie d'intolérables.
3: Oui, sur son site internet, le conseil communal parle d'un rapport de confiance définitivement rompu avec son collaborateur. Sa faute est jugée suffisamment grave pour justifier son licenciement immédiat. Et il n'aura fallu que 3 jours entre les révélations des médias et la rupture du contrat de travail.
2: Et rappelez-nous, Romain, ce qui est reproché exactement à l'ex-employé.
3: Alors tout commence en décembre de l'année passée. Jacques Moretti veut faire des travaux sur la terrasse du Constellation. Il mandate un dessinateur en bâtiment. Problème avec la nouvelle loi valaisanne, celui-ci n'a plus la compétence pour déposer des demandes de construire. Ce serait alors d'entente avec l'employé communal que le nom d'un ingénieur qui n'a rien à voir avec le projet aurait été ajouté à la demande d'autorisation de construire. Le conseil communal évoque aujourd'hui un abus lié à une usurpation d'identité. C'est une infraction pénale.
2: Et est-ce que la commune va porter plainte ?
3: Impossible de le savoir. Le président de la commune, le conseiller responsable des constructions et l'avocat de Cran-Montana n'ont pas répondu à nos sollicitations. Ce qu'on peut dire par contre, c'est que ce n'est pas la première fois que l'employé... Ce qu'on peut dire par contre, c'est que ce n'est pas la première fois que la commune reproche quelque chose à l'employé licencié. Selon nos informations, cette année, elle lui a déjà infligé un blâme pour un problème concernant les archives du Constellation. Et puis, l'employé licencié figure aussi parmi les inculpés dans l'enquête qui est liée cette fois à l'incendie. La justice le soupçonne d'avoir manqué à ses devoirs concernant le fumoir au sous-sol de l'établissement. Lors de son audition, le fonctionnaire a du reste reconnu un manque de suivi. Alors, a-t-il aujourd'hui l'impression d'être congédié aussi pour cela ? Contacté, il se refuse à toute déclaration.
2: Merci Romain Carupt en direct de Sion. En France, un train a déraillé hier soir en Normandie. 44 personnes ont été blessées. Le train TER transportait plus de 180 passagers. Une femme est grièvement blessée. Ariane Hasler, on vous retrouve en direct de Paris et les enquêteurs soupçonnent un acte de malveillance.
4: Oui, en effet, un morceau de rail aurait été déplacé et retrouvé sur les voies. Le train l'aurait percuté puis se serait couché. C'est en tout cas ce qu'a expliqué une source policière à l'agence France Presse et ça pourrait expliquer la violence du choc qui a été décrite par les passagers traumatisés, des passagers qui ont effectivement eu le sentiment de heurter un obstacle. Une chose est sûre, dès hier soir après l'accident, des tests de dépistage d'alcool et de stupéfiants ont été réalisés sur le conducteur et ils se sont tous révélés négatifs. La procureure adjointe a prévenu que l'enquête serait longue lors d'un point de presse hier soir également. Ce TER faisait le trajet entre Rouen et Caen quand il a déraillé. Un point se tient actuellement pour déterminer les délais qui seront nécessaires pour relever le train et réparer les voies. Le trafic entre Rouen et Elbeuf est interrompu jusqu'à nouvel ordre.
2: Merci Ariane Hasler en direct de Paris. Et concernant l'accident de car en Engadine, certains des blessés sont soignés en Autriche, d'autres ont été répartis dans les hôpitaux d'autres cantons, indique la police grisonne ce matin. L'autocar néerlandais a fait une sortie de route jeudi dernier alors qu'il circulait entre Zernetz et Souche. 45 adultes se trouvaient à bord, 5 passagers sont morts et 40 ont été blessés. Des visites guidées, des expositions ou des ateliers, plus de 400 propositions dans toute la Suisse ce week-end à l'occasion des Journées européennes du patrimoine avec une thématique cette année. Est-il en péril ce patrimoine? Densification, changement climatique, partout en Suisse, le public est invité à s'interroger sur les menaces qui pèsent sur notre héritage culturel, mais aussi à explorer des solutions pour le préserver. Pour Frédéric Franck, conservateur cantonal neuchâtelois, il y a un message à faire passer, il faut investir.
5: Ça fait partie effectivement d'un des messages de l'édition de cette année, c'est qu'effectivement pour pouvoir soutenir le patrimoine et continuer à le maintenir pour les générations suivantes, il y a un impact financier, il y a un investissement à faire. Mais cet investissement, il est aussi à mettre en contexte dans ce qui s'est fait dans les générations précédentes. Et on se rend compte que dans les générations précédentes, les budgets proportionnellement étaient plus importants qu'aujourd'hui, quand bien même la situation économique, notamment en Suisse, reste très bonne. On voit que l'intensification des demandes, que ce soit sur les assainissements énergétiques, ou justement sur les questions liées au climat, il y a des urgences d'un seul coup, des bâtiments qui sont très fragilisés, il y a des interventions d'urgence qui vont devoir être entreprises. Et là, on a clairement un problème et une carence, que ce soit en personnel ou en moyens financiers.
2: Le conservateur cantonal neuchâtelois Frédéric Franck au micro de Romain Bardet. C'est l'un des événements de l'année pour les jeunesses campagnardes vaudoises. Le tir cantonal est un rendez-vous traditionnel de la fin de l'été pour ces sociétés, véritables institutions dans le canton. La manifestation se déroule jusqu'à dimanche. Elle est organisée par la jeunesse du Mont-sur-Lausanne qui a la particularité de se trouver dans une ville. Et c'est votre reportage, Julien Traxel.
6: Bonjour. Bonjour. Alors, je vais contrôler le fusil. Alors, le point blanc.
7: C'est donc le Mont-sur-Lausanne, une ville de plus de 10 000 habitants qui organise cette année le tir cantonal.
8: J'espère.
6: Merci. Bon tir.
7: La jeunesse du Mont, c'est 26 membres actifs, âgés de 16 à 30 ans, pour autant que vous ne soyez pas encore mariés. C'est le cas de Yana Weber, 20 ans, pour qui faire partie d'une jeunesse est une histoire de famille. Elle est d'ailleurs membre du comité de la jeunesse du Mont, une société qui se distingue des jeunesses villageoises.
9: On a des profils dans la jeunesse qui sont différents. C'est des fois plus compliqué à motiver les personnes parce qu'on est proche de Lausanne, donc on a peut-être d'autres activités sur Lausanne, mais on essaie toujours de tous nous rassembler parce que la jeunesse, c'est quand même une famille et puis ça nous fait tous plaisir d'être ensemble et c'est l'esprit villageois qui nous soude.
10: Je prends pas la cible.
7: Cet esprit villageois, on le retrouve justement dans la cantine installée à côté du stand de tir. Cela dit, une jeunesse comme celle du Mont-sur-Lausanne est confrontée à un autre défi. Organiser un événement comme le tir cantonal, c'est plus compliqué. Alexandre Devenoge, 20 ans, paysagiste et président du comité d'organisation du tir cantonal 2026.
11: Une ville, c'est plus de services par rapport aux villages qui sont peut-être où il n'y aurait qu'une personne qui chapeaute un petit peu le tout. Le fait de connaître aussi dans un village, de tous se connaître, aide énormément. Mais heureusement, ça, on a eu au moins sur Lausanne, on a encore beaucoup de connaissances et cet esprit villageois qu'on essaye tant bien mal de garder, car c'est important à nos yeux, et de garder ces traditions de jeunesse.
2: Julien Traxel, est-ce qu'il existe un clivage entre jeunesse des villes et celle des campagnes ?
7: Non. Pour preuve, le tir cantonal attire 1600 participants. L'idée de prendre part à un événement aux portes de Lausanne ne suscite visiblement pas de réticence. Pas de clivage donc entre jeunes des villes et jeunes des champs. Corentin Tsing, 28 ans, vice-président de la Fédération vaudoise des jeunesses campagnardes, le confirme. Il vient d'un village d'environ 2000 habitants.
12: Moi, personnellement, j'ai jamais vu ou entendu quelque chose qui se rapprochait à « Ah, t'es une jeunesse d'une ville ». Ça, je l'ai jamais vu ni entendu. Donc, je crois pas qu'au sein des jeunesses, il y ait vraiment un clivage entre les jeunesses rurales et citadines. Par contre, ce qu'on peut remarquer, c'est que même dans les villages ruraux, de plus en plus de gens vont faire des études en ville, vont en ville travailler. Et ça, je pense que ça apporte quelque chose de neuf à la fédération et une plus-value aussi.
7: À croire que les jeunesses des campagnes ressemblent de plus en plus aux jeunesses des villes, à moins que ce soit l'inverse.
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2: Votre sujet, Julien Traxel.
0: Le 12-30, Blandine Lévite.
2: La Suède verra-t-elle le retour de la gauche au pouvoir ou bien l'entrée de ministres d'extrême droite au gouvernement? Les candidats aux législatives de ce dimanche jettent leur dernière force dans une campagne à l'issue très incertaine. Et dans cette campagne, une initiative à mi-chemin entre performance artistique et politique, un nouveau parti est lancé dans la course à l'initiative d'une artiste, Emma Bexell. À Malmö, elle a lancé un parti dont le chef est une version générée par l'intelligence artificielle de l'ancien premier ministre social-démocrate Olof Palme, est mort il y a 40 ans. Une IA capable de répondre aux électeurs, de défendre des positions politiques et même de faire campagne. Une façon d'alerter sur le poids de l'intelligence artificielle dans nos vies. Reportage d'Otilia Ferré.
15: Quand les politiques manquent de courage et de vision, il faut faire revenir les morts pour vous secouer un peu.
16: Il est l'emblème de la social-démocratie suédoise. C'est Olof Palme qu'on vient d'entendre. Enfin, sa résurrection par intelligence artificielle. Emma Bexell en a fait le leader du parti, un vrai parti, le parti de l'IA.
17: C'est un véritable parti pour lequel on peut voter aux élections. L'idée, c'est de sensibiliser les gens au fait que l'intelligence artificielle n'est pas neutre. Elle peut aussi véhiculer une certaine idéologie. Notre premier ministre a dit qu'il utilisait ChatGPT comme une sorte de deuxième avis. Il faut aussi se demander quelle idéologie peut se cacher derrière cette technologie. Ce qui m'intéressait, c'était de voir comment on pouvait créer une forme de contrepoids sous la forme d'une IA socialiste. C'est un enjeu très sérieux, mais ce projet, c'est aussi une façon ludique de détourner les codes de la politique et de la démocratie.
16: Emma Bexell, avec d'autres artistes, avait déjà dirigé un parti d'intelligence artificielle en Finlande. Elle a maintenant lancé celui-ci en Suède, où Olof Palme, le chef du parti IA, est joignable en ligne 24 heures sur 24, 7 jours sur 7 pour toute personne intéressée. Emma peut voir les gens qui se connectent pour parler au leader.
17: Ah oui, je remarque que le trafic sur Internet augmente clairement. Certains discutent quelques minutes et d'autres ont de très longues conversations avec lui.
16: Alors que la première élection de Palme à la tête du parti avait permis aux sociaux-démocrates d'obtenir un peu plus de 45% des voix à l'époque, Emma Bexell veut aussi, à travers ce parti, montrer et critiquer l'évolution de la social-démocratie suédoise.
17: Je veux faire vivre aujourd'hui cette archive de ce que Palme défendait et nous permettre de dialoguer avec ses idées aujourd'hui. Ça montre où en sont les sociaux-démocrates et ce qui a changé depuis que Palme était Premier ministre.
16: Olof Palme, quand on lui demande, a bien entendu un avis marqué sur la question.
15: Social-démocratie d'aujourd'hui n'est plus que l'ombre de ce qu'a été le mouvement autrefois. S'incliner devant l'OTAN et durcir la politique migratoire, ce n'est pas de la social-démocratie, c'est une capitulation.
17: Légalement, j'ai le droit de faire cette IA, mais moralement, est-ce que j'en ai le droit?
16: C'est toute la question que pose Emma avec ce projet et ce parti prêt à siéger au Parlement après les élections du 13 septembre. Otilia Ferré, RTS, Stockholm.
2: Et en cas de victoire de cette intelligence artificielle, les personnes physiques siégeraient sous le patronage de cette IA de l'ancien Premier ministre. En tennis, voilà 23 ans qu'un Américain n'a pas remporté un tournoi du Grand Chelem. Ben Shelton aura l'occasion d'entrer dans l'histoire de son sport demain aux États-Unis. Mais pour sa première finale majeure, il affronte un joueur qu'il a toujours battu jusqu'ici, l'Allemand Alexander Zverev. Et pourtant, Patrick Deletro, la finale de l'US Open n'est pas aussi déséquilibrée que ce qu'en dit la statistique.
18: Et pourtant, Zverev-Shelton, c'est 5-0. Clair, net, l'Allemand a battu l'Américain sur toutes les surfaces, dans toutes les conditions. Mais c'était avant que Shelton affiche une nouvelle confiance, qu'il s'étonne lui-même d'être bien plus calme, avant qu'il ne batte Carlos Alcaraz en quart de finale après 5h15 de jeu, 5-7 terminé à 3h35 du matin. Sa première victoire contre un top 3 mondial après 17 tentatives. Mais question confiance, Alexander Zverev n'est pas en reste, lui qui a enfin remporté un grand chelem. À 29 ans, c'était à Roland-Garros ce printemps. Il veut aussi faire oublier sa terrible défaite de 2020 à New York, lui qui tenait le match face à Thiem et qui avait craqué dans le set décisif. Rencontre ouverte, mais sans aucun doute spectaculaire demain, comme la finale féminine d'ailleurs ce soir entre les deux meilleures joueuses sur cette surface, numéro 1 et numéro 2 mondial, Arina Sabalenka et Elena Rybakina, à suivre sur RTS2 dès 22h.
2: Merci Patrick Deletro. Et puis vous dire aussi que ce week-end à Haute-Rive, dans le canton de Neuchâtel, le plus grand musée d'archéologie de Suisse, le Laténium, ouvre ses portes pour un week-end festif et gratuit à l'occasion des 25 ans du musée. Artisanat, démonstration et conférences vont rythmer ce week-end. Le nombre de jeunes romands au bénéfice d'une rente AI est en augmentation et parmi ces bénéficiaires, la moitié le sont pour des raisons liées à des maladies psychiques. Alors pourquoi cette hausse? Élément de réponse avec Juliane Roncoroni dans le Point J.
13: Premier jour d'apprentissage en assistant en pharmacie, j'ai fait l'une de mes premières crises d'angoisse. Et comme j'étais vraiment quelqu'un qui connaissait pas trop tout ce qui concerne la santé mentale, je savais pas trop ce qui m'arrivait. Du coup, j'ai pas continué, j'ai même pas fait le premier jour d'apprentissage. Je me suis isolé parce que je voyais ça comme un échec. Je sentais que j'étais nul. Vraiment, je passais des semaines sans sortir. J'ai fait un début de phobie sociale. Même pour aller dans un petit kiosque à côté de chez moi, j'angoissais comme si c'était la fin du monde. Par la suite, j'ai vu un psychiatre et un psychologue. J'ai commencé les traitements, changement de traitement. Après, j'arrivais pas à avoir une vie professionnelle. Du coup, on a eu l'idée de faire une demande d'AI.
19: Lui, c'est Luc. On l'appellera comme ça pour cet épisode. Luc a 24 ans. Il fait partie des jeunes romands et romandes qui bénéficient d'une rente d'invalidité. Et ces jeunes sont de plus en plus nombreux et nombreuses. Vous le saviez, vous ? Depuis 10 ans, chez les 18-24 ans, le taux de nouvelles rentes AI a augmenté de près de moitié. Et dans cette tranche d'âge, les maladies psychiques prennent une place de plus en plus importante. Le taux de nouvelles rentes pour des motifs psychiques a presque doublé en 10 ans. Mais alors, comment on explique cette hausse ? Pourquoi tant de jeunes sont à l'AI ?
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19: Avec Juliane.
21: Dans le milieu des années 90, on avait environ une personne sur quatre qui était bénéficiaire de rente pour des raisons psychiques. En 2022, on a passé le cap symbolique des une personne sur deux. Or, chez les jeunes, c'est d'autant plus important.
19: J'ai voulu décrypter ce qui se cache vraiment derrière cette augmentation des jeunes bénéficiaires de l'assurance invalidité avec Émilie Rosenstein. Elle est professeure ordinaire à la Haute École de Travail Social à Lausanne et responsable de l'Observatoire des précarités. Et à la fin de cet épisode, on retrouve Luc. Aujourd'hui, il a reçu un diagnostic en santé mentale, il est stable et il nous parle de son souhait à terme de réintégrer le marché du travail. Bonjour Émilie Rosenstein.
21: Bonjour.
19: Tout d'abord, qu'est-ce qui fait qu'une personne va bénéficier d'une rente d'invalidité ?
21: L'AI, c'est, on le sait, l'assurance qui intervient quand une personne a des problématiques de santé qui souvent l'empêchent de travailler ou l'empêchent de pouvoir mener une vie autonome. Pour accomplir sa mission, l'AI, elle dispose de deux outils. Généralement, c'est soit l'un, soit l'autre. Celui qu'on connaît le mieux, c'est justement la rente. L'autre, qui pourtant est prioritaire, c'est ce qu'on appelle la réadaptation professionnelle. C'est depuis toujours la mission première de l'AI, à savoir essayer de donner des conditions pour que les personnes puissent malgré tout travailler, entrer ou retourner sur le marché du travail. Pour bénéficier d'une rente d'invalidité, d'un point de vue formel, ce qu'il faut, c'est être en arrêt de travail à environ 40% depuis au minimum une année.
19: Émilie Rosenstein, cette hausse significative du nombre de jeunes à l'AI pour des raisons psychiques, comment est-ce que vous analysez cela ?
21: C'est pas une problématique nouvelle. Au début des années 2000, on était déjà en train de parler de la problématique de l'augmentation des jeunes au bénéfice de rente AI et des jeunes atteints notamment d'atteintes d'ordre psychique. Après, ce qu'il faut savoir, c'est que le risque ou la probabilité de bénéficier d'une rente d'invalidité, il est corrélé à l'âge. Ça veut dire que plus l'âge avance, plus on a de risque de se retrouver au bénéfice d'une rente d'invalidité. En ce sens-là, les jeunes sont une des catégories numériquement les plus faibles parmi les bénéficiaires de rente AI. Pour vous donner un exemple, aujourd'hui, on a environ 225-230 000 personnes qui bénéficient de rente AI en Suisse. Et parmi ceux-ci, on compte 11 000 environ jeunes rentiers entre 18 et 24 ans. Donc vous voyez que numériquement, c'est une faible part. Par contre, pourquoi on s'y intéresse ? Si on regarde l'évolution, on a beaucoup de catégories d'âge où on observe une diminution, mais on a certaines catégories où on observe une augmentation. Donc même si elle est très marginale numériquement,

0: beaucoup plus de rentiers de 60 ans et plus, par exemple, parce qu'on sait que c'est des rentes qui vont s'éteindre, comme on dit juridiquement, dans quelques années. Alors que chez les jeunes, le risque d'être durablement à l'AI est long.
1: Autrement dit, cette hausse du nombre de nouvelles rentes inquiète, car ça contribue à aggraver la situation financière de l'AI. Le Conseil fédéral estime donc qu'il faut renforcer les mesures qui permettent aux jeunes de s'insérer ou de se réinsérer dans le monde du travail. Et pour ce, il a fixé en février les lignes directrices d'une nouvelle réforme de l'AI. Elle prévoit une prestation d'intégration temporaire pour certains jeunes de 18 à 25 ans, considérés comme inaptes au travail, mais pour lesquels un potentiel de réadaptation est reconnu. Objectif ? Leur éviter une entrée précoce dans le système de rente et favoriser leur autonomie à long terme. Bon, et puis, il faut aussi dire que cette prestation serait inférieure à une rente AI classique. Selon le journal Blick qui a mené l'enquête, elle correspondrait à environ 1000 francs par mois. Émilie Rosenstein, qu'est-ce qui explique la hausse des troubles psychiques auprès de cette population jeune qui fait qu'ensuite cette population va se tourner vers l'AI ?
0: Je commencerai par préciser un élément. Cette augmentation des troubles psychiques, on les trouve dans toute la population, hein. Ça, c'est important de le rappeler dans toutes les catégories d'âge. Et chez les jeunes, c'est plus aigu parce que justement, c'est leur lot d'invalidité le plus fréquent. Il y a plusieurs pistes qui permettent d'expliquer cette tendance. J'en retiendrai ici trois. La première, c'est la meilleure reconnaissance des maladies psychiques. Il y a sans doute encore aujourd'hui un tabou important, mais progressivement, c'est des maladies qui sont mieux reconnues, mieux accompagnées, mieux soignées. Il y a une deuxième explication qui est toujours de l'ordre médical. Souvent, ce qui arrive quand quelqu'un a des problématiques de santé compliquées, avec un parcours médical complexe, où on a des difficultés à expliquer ce qu'est là, il y a une tendance médicale à imputer ça à des questions psychiques ou psychiatriques, hein, de dire qu'au final, le problème, il est dans la tête. Et paradoxalement, ce qui arrive, c'est qu'en complément de cette tendance, les personnes qui sont dans ces parcours d'errance médicale, eh bien, elles finissent par développer aussi des problématiques d'ordre psychique parce que c'est très dur en fait, de vivre au quotidien avec des problèmes que les experts, la science, la médecine, on estime qu'elle est capable de tout expliquer, et ben elle n'arrive pas à l'expliquer. Et puis il y a un troisième élément qui lui n'a rien de médical, c'est de se demander, mais est-ce que notre société aujourd'hui elle est plus pathogène d'un point de vue psychique ? Est-ce qu'aujourd'hui en fait on a une société qui produit plus de souffrances d'ordre psychique, psychiatrique ? C'est une possibilité quand on voit par exemple l'apparition du chômage en Suisse, hein, c'est quand même intéressant de souligner que toutes ces problématiques, l'augmentation du nombre de bénéficiaires AI, elle intervient à partir du milieu des années 90, aussi un moment où le chômage de masse réapparaît en Suisse. La difficulté à s'insérer, on sait que quand on a un avenir qui est bouché, eh ben, on va développer plus d'anxiété par rapport à l'avenir. Et puis à ça viennent s'ajouter toute une série de crises qui viennent renforcer cette incertitude par lesquelles on est passé ces dernières années. La pandémie, on a vu les effets délétères qu'elles avaient en particulier parmi les jeunes, les guerres, la crise climatique, il y a de l'anxiété par rapport à l'avenir. Et tout ça contribue sans doute aussi à renforcer le risque de développer des atteintes d'ordre psychique.
1: Mais est-ce que notre système AI est vraiment armé pour faire face à cette déferlante de troubles psychiques, pour accompagner ces jeunes vers le marché du travail ? Pas vraiment, selon Émilie Rosenstein. Elle explique qu'historiquement, les outils de réadaptation de l'AI ont été conçus pour des atteintes physiques et pas psychiques. Par exemple, un maçon qui a un problème au dos ou un coiffeur qui développe une allergie à un produit chimique. On va les réadapter vers un métier compatible avec leurs limites physiques, sans produits toxiques ou sans peur de charges lourdes. Mais une dépression ou une schizophrénie, ça ne se gère pas de manière aussi linéaire. Ce sont des maladies durables, chroniques, qui vont et qui viennent. Elles demandent une flexibilité et des aménagements que l'AI peine encore à offrir, et ce, malgré les nombreuses réformes du système menées ces 20 dernières années. Qu'est-ce qui fonctionne concrètement pour accompagner les jeunes atteints dans leur santé mentale, finalement pour les intégrer de façon efficace dans le marché du travail ?
0: Si on se détache juste de l'idée d'assainir les finances de l'AI et qu'on se concentre maintenant sur de quoi les personnes ont besoin, en fait. Je pense qu'il faut être particulièrement attentif à la question des horaires, avec une disponibilité qui est variable dans le temps, de facto, parce que selon le type d'atteinte à la santé, on ne peut pas tabler sur une disponibilité permanente. Donc, ça doit être un accompagnement qui demande la flexibilité, par exemple, d'être dans un environnement de formation ou un environnement professionnel qui permette de se remplacer quand une personne n'est pas là, d'avoir suffisamment de ressources pour qu'une personne puisse être indisponible temporairement par rapport à l'emploi. Des solutions de télétravail, ça s'est beaucoup développé ces dernières années, donc il y a son

0: des choses à faire à ce niveau-là. Le fait d'avoir aussi des personnes relais sur le lieu de travail qui peuvent aider, aiguiller les personnes, qu'elles se retrouvent pas seules en fait à se poser ces questions et à devoir gérer les tensions que leur santé peut causer.
1: Je pense que ça serait bien qu'on puisse faire un peu plus de petites pauses, on va dire.
2: On retrouve Luc.
1: Dans le sens, quand il y a un peu de stress accumulé, tout ça, qu'on puisse sortir un peu dehors, prendre un peu l'air et après revenir. Parce que sinon, avec beaucoup de stress, ça risque de perturber un peu notre santé.
0: Un aspect qu'il ne faut pas négliger, c'est les modalités d'accès et d'interaction avec l'AI. Pour cette catégorie de population, très souvent, c'est un contexte qui est effrayant, qui est stigmatisant. Les gens ne veulent pas s'adresser à l'AI. Il y a beaucoup d'appréhension à l'idée d'aller vers l'AI. Et je pense que là, il y a quelque chose à construire différemment, en particulier avec les jeunes, si on veut que l'AI devienne un partenaire pour les jeunes, pour leur intégration sur le marché du travail. La temporalité des démarches, parce que souvent, ces politiques qui visent à intégrer sur le marché du travail, elles sont limitées dans le temps. On essaye, on fait quelques tentatives, puis si ça marche pas, on arrête, parce qu'au bout d'un moment, c'est plus rentable. Et ça, malheureusement, pour des personnes qui ont des maladies chroniques, souvent, c'est un investissement qui est plus long. On peut pas juste considérer qu'on a fait 2 tentatives, puis si ça marche pas, on arrête. Et auquel cas, les personnes, elles vont retourner vers une logique de rente, et elles vont ressouffrir toutes les formes de stigmates et d'isolement associées au statut de rentier.
2: Et le côté collectif aussi fonctionne très bien auprès d'une population jeune.
0: Je pense que si cet accompagnement permet aux jeunes de rencontrer d'autres jeunes, se rendre compte qu'on n'est pas le seul dans la même situation, ça peut avoir un effet très bénéfique et sortir d'une forme d'isolement dont on sait qu'il est très néfaste en fait pour le bien-être et la santé mentale des jeunes.
2: Merci beaucoup pour tout ça, Émilie Rosenstein.
0: Avec plaisir.
2: Émilie Rosenstein nous rappelle qu'obtenir des prestations d'invalidité est un processus long et complexe qui s'étale souvent sur plusieurs années. Pour ces jeunes, en plus de devoir gérer leur santé mentale au quotidien, c'est une période d'incertitude totale. Sans emploi et parfois sans soutien familial, beaucoup d'entre eux n'ont d'autre choix que de se tourner vers l'aide sociale en attendant une réponse de l'AI. On retrouve Luc. Luc a 24 ans. Aujourd'hui, il est bénéficiaire de l'AI à 100% et travaille à 80% au GRAP à Lausanne, une fondation qui accompagne les personnes concernées par des troubles psychiques dans leur quotidien et leur réinsertion sociale et professionnelle.
1: Aujourd'hui, je suis diagnostiqué borderline. Ça m'a pris quand même beaucoup de temps, mais ça m'a beaucoup aidé pour que j'arrive à comprendre ce qui se passe dans ma tête. Et depuis 3 ans, je suis stable. Aujourd'hui, je travaille en réception au GRAP, en accueil administration. J'ai un but de me réinsérer dans le monde du travail. J'aimerais bien faire un emploi de commerce. Je suis aussi quelqu'un qui aime beaucoup le contact avec les gens, même si j'ai eu cette phobie sociale avant. Et c'est vrai que dans cet atelier, ça m'aide beaucoup. Avec la rente l'AI, en ce moment, j'arrive quand même à me débrouiller parce que j'habite chez mes parents. Je reçois environ 2000 francs par mois avec les prestations complémentaires. C'est pas forcément le rêve d'être à l'AI parce que beaucoup de gens pensent qu'on travaille pas du coup et on reçoit quand même l'argent. C'est assez cool, on vit notre vie, mais pas du tout parce qu'on est quand même assez coincé, on va dire, parce que voilà, c'est un stress constant au niveau de l'argent. Par rapport à l'AI, je souhaite qu'ils m'aident vraiment avec cette réinsertion, qu'ils prennent en charge cette réinsertion pour qu'un jour je puisse quitter l'AI et faire ma vie normalement, comme beaucoup de personnes, et gagner mon salaire, sans avoir des craintes financières.
2: Merci beaucoup à Luc pour son témoignage. Merci aussi à la Fondation GRAP. Et bien sûr, merci à vous d'écouter notre podcast. Moi, je vous dis à très vite.
3: 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La météo. Et c'est un week-end bien ensoleillé qui nous attend avec seulement quelques cumulus en montagne. Cet après-midi, il va faire jusqu'à 24 degrés avec une tendance à la bise sur le plateau. Pour demain, dimanche, donc du soleil et des passages nuageux qui seront en augmentation par le nord. L'après-midi, il va faire 25 degrés. Lundi, du soleil après évacuation des nuages au nord des Alpes en début de matinée. Et côté température, les températures sont toujours estivales avec 26 degrés.
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3: C'est la fin de ce journal. Merci de votre fidélité. Merci à Mathieu Balmer et Igor Imov qui étaient en régie ce midi. Dans un instant, cet écosystème présenté par Florence Farion. Prochain grand rendez-vous avec l'actualité, c'est Forum, présenté ce soir par Renaud Malik. Ce sera à 18h. Et moi, je vous retrouve demain à midi et demi. Très bon après-midi sur RTS Première. Dans quelques instants, il sera 13h. À demain.

0: L'état-major ukrainien déclare que l'Ukraine a frappé l'un des plus grands producteurs russes de caoutchouc synthétique. L'état-major ukrainien précise que la production de l'usine frappée était notamment utilisée pour propulser des missiles russes. Des frappes russes en Ukraine, justement, qui ont tué 3 civils et blessé des douzaines de personnes, d'après les autorités locales. Des drones russes qui ont notamment frappé une zone résidentielle cette nuit dans la ville ukrainienne de Zaporijja. Les autres frappes ont touché le sud. Les forces gouvernementales du Yémen ont dit aujourd'hui avoir visé des combattants houthis sur la côte ouest du pays. Une déclaration au lendemain de la prise de contrôle de la côte ouest du Yémen par les houthis qui ont consolidé leur emprise sur le détroit stratégique de Bab el-Mandeb, un passage qui relie l'Europe à l'Asie. Une série de négociations formelles entre Israël et le Liban devrait avoir lieu la semaine prochaine en Italie. Des discussions diplomatiques entre les deux pays sont reportées au mois d'octobre. Une annonce d'un responsable de la diplomatie américaine. Les États-Unis faisaient office de médiateur dans les pourparlers entre le Liban et Israël. Et les deux pays sont techniquement en état de guerre. Ils ont signé un accord cadre fin juin. Le Liban et Israël devraient tout de même se rencontrer la semaine prochaine à Washington, notamment pour discuter de la mise en place progressive de cet accord cadre. Certains blessés de l'accident de car qui s'est produit dans les Grisons jeudi sont soignés en Autriche. La police grisonne indique que d'autres blessés ont été répartis dans des hôpitaux de plusieurs cantons. L'autocar néerlandais a quitté la route près du village de Lesse et s'est renversé sur le flanc. 5 personnes ont été tuées, 40 autres blessées, certaines gravement. Une enquête est en cours pour déterminer les causes du drame. En France, la piste d'un acte malveillant est privilégiée pour expliquer le déraillement du train qui s'est produit hier en Normandie. L'AFP l'a appris de sources policières. Un morceau de rail a été retrouvé sur la voie. 44 personnes ont été blessées à la suite du déraillement. Une femme de 18 ans a été évacuée en urgence absolue. Et Céline Dion qui fait son grand retour ce soir près de Paris. C'est le coup d'envoi d'une série de concerts qui donnera à la chanteuse québécoise d'ici la mi-octobre, puis en mai prochain. Céline Dion qui a précisé que son spectacle serait plus long que d'habitude. Beau temps aujourd'hui, soleil qui devrait rester toute la journée, avec toutefois des timides cumulus en montagne cet après-midi, jusqu'à 24 degrés en plaine, une tendance à la bise sur le plateau.
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3: Il y a 2 semaines, à cette même place, Serge Guérin. Serge Guérin, sociologue qui nous expliquait l'amour des seniors. Ceux qui se sentent pousser des ailes, et son essai s'intitule « Quand le sexe n'a pas d'âge et l'amour non plus ». C'est une émission disponible sur le Play RTS. Aujourd'hui, eh bien figurez-vous qu'il sera encore question d'amour. Je ne sais pas si c'est l'été qui m'a inspirée. On va parler d'amour avec notre invité qui est psychologue. Il parle aussi d'amour et complète les propos de Serge Guérin qui encourageait à vivre des amours même tardives en en vantant tous les bénéfices. Aujourd'hui, notre invité va nous questionner sur le « comment qu'on fait, mon brave monsieur, pour remettre le facteur sur le vélo, pour se réinventer, pour retrouver le chemin du lit à deux ». Les premiers rendez-vous, ça va pas être si simple, c'est un peu compliqué et en plus s'il y a des enfants qui accaparent le quotidien, eh ben c'est une sacrée paire de manches. Ça risque d'être difficile mais pas impossible. Parole de Benjamin Putois, notre invité. Bonjour et soyez les bienvenus dans cet égo-système du jour. Quelque chose me dit que le sujet ne vous est pas complètement étranger. Bonjour Benjamin Putois.
4: Bonjour.
3: Vous parlez beaucoup de nous dans le livre, je me trompe ?
4: Je parle de tout être humain, je suis avant tout un être humain, comme tous ceux et celles qui nous écoutent, inévitablement. Et puis c'est vrai que c'est un langage du cœur, puisque ça parle de ma vie, mais ça ne parle pas de ma vie, puisque c'est un discours qui reste scientifique, mais c'est un guide qui va éclairer les personnes qui sont perdues justement en amour. Et puis vous savez, quand on est psychothérapeute, notre labeur quotidien, c'est d'entendre la souffrance des gens.
3: Mmh. Et c'est un sujet parmi d'autres, ou c'est le sujet ?
4: Ah bah c'est le sujet. Moi, les plus grandes souffrances que j'ai entendues, que j'ai soutenues en consultation, ce sont des déchirures d'attachement. Ce sont des peines de cœur, des cœurs qui sont radicalement déchirés, puisque on place une grande confiance dans le regard d'autrui. C'est ce qui nous amène à avoir ce sentiment d'exister. D'ailleurs, permettez-moi de vous dire que j'adore le titre de votre émission, puisque égosystème, c'est on existe avec les autres, par le regard des autres, par le regard d'un parent, par le regard de la personne qui nous aime. Et quand celle-ci nous trahit, nous violente, nous néglige, on se perd soi-même. On n'existe plus et la souffrance est extrêmement intense. Donc moi j'entends ça à longueur de journée, si vous voulez. Et donc c'est un livre qui vient, je l'espère, apaiser, entre guillemets, les âmes, les cœurs brisés pour insuffler un peu d'espoir.
3: Retrouvons l'amour, c'en est le titre. Célibataire et parent isolé. Il est paru aux éditions Odile Jacob. Et ce que je vous disais avant que commence cette émission, c'est que votre livre m'a fait sourire. Alors on gratte un peu les croûtes, oui, on parle des choses difficiles, oui, on parle des écueils, oui, on parle enfin de tout ce qu'on va se dire. Mais en même temps, je trouve qu'il y a une forme de sourire et d'optimisme.
4: Bah, c'est redonner des ailes à tous celles et ceux qui ont les ailes de l'amour coupées, qui ont été terrassées. Mais ça nous a fait tellement souffrir que, avant tout, les personnes vont rechercher à ne plus souffrir à nouveau. Donc, on met des murs, on met des remparts, on devient méfiant dans ce domaine-là parce qu'on ne veut plus souffrir à nouveau.
3: On m'a eu une fois, on m'aura pas deux.
4: Voilà, on n'aura pas deux, et des fois, malheureusement, les violences interpersonnelles, on le sait, elles se reproduisent, celles qu'on connaît dans l'enfance, elles vont se reproduire dans les couples avec les violences interpersonnelles, et ces scénarios de vie, ces répétitions de scénarios de vie,
3: ces schémas
4: de Jung ou de Cottreau, eh bien, se répètent, hélas, pour nous dire, pour certaines personnes, infiniment, et donc le travail sur soi est essentiel pour déjà se réparer, soigner son petit cœur, pourrions-nous dire de manière métaphorique, et puis ensuite, eh bien, le rouvrir à nouveau. Et le livre propose comment le rouvrir à nouveau pour à la fois se protéger, avoir cet élan de protection vers soi, mais aussi cet élan vers l'autre. Et là, c'est pas évident. D'où le livre propose une méthode qu'on va voir ensemble.
3: Vous évoquez Jean Cottreau, qui traverse d'ailleurs votre livre, qui est un grand médecin. Vous-même, vous êtes psychologue clinicien, psychothérapeute, docteur en sciences cognitives, vous êtes chercheur, vous êtes enseignant à Unidistance à Brigue, et donc auteur de ce livre. Ce livre qui raconte des étapes et qui ne tait pas la difficulté, parce que la première difficulté avant d'imaginer pouvoir retrouver l'amour, j'enfonce la première porte, c'est d'abord de se guérir de sa première blessure. On ne remonte pas sur le cheval sans avoir fait un peu de ménage, Benjamin Putois.
4: Beaucoup. Enfin, ménage, il y a une polysémie du ménage, puisque effectivement, il faut faire le ménage, il faut nettoyer, il faut purger son passé, faire une sorte de tabula rasa pour pouvoir mieux reconstruire. Et déjà, c'est apprendre à mieux se reconstruire et à mieux s'aimer soi-même. C'est-à-dire, c'est de se replacer en tant que chapelle au milieu du village. Et ce mouvement, il est extrêmement important pour toutes les personnes qui souffrent des écueils de l'attachement, qui ont été dans des attachements qu'on dit insécures, qui ont besoin de l'autre pour pouvoir exister. Si l'autre n'est pas là, ça va engendrer de grandes souffrances. Tant qu'ils restent dans ces schémas-là, qui ont été insufflés au cours de l'enfance, ils vont rester dans des carcans qu'ils vont reproduire. Donc le travail sur soi, il est important. Mais le livre, il n'est pas uniquement, un essai psychologique. C'est avant tout un guide qui est pratico-pratique. Puisque faire le ménage, quand vous avez dit ça, je pense à toutes ces familles monoparentales, des familles monoparentales qui sont... ce sont des femmes qui portent les enfants, et puis des femmes majoritairement, on le sait hélas, et je dis ça avec beaucoup d'émotion, qui subissent terriblement de violences. Donc faire le ménage, il y a ce ménage psychologique à l'intérieur de soi, de ses blessures, c'est une chose délicate, mais il y a aussi le ménage que l'on porte, porter tout ce fardeau du quotidien, et qui amène tristement au constat de je ne peux pas renaître en amour parce que je n'ai même pas le temps de m'occuper de moi. Alors qu'est-ce que vous voulez que j'arrive à trouver du temps pour la rencontre?
3: C'est tellement juste, et c'est ce qui fait qu'aussi vous dites dans votre livre très vite que cet amour après 40 ans, après une première histoire, semble tellement hors de portée.
4: Hors de portée, le titre que j'avais proposé initialement, c'était l'amour hors du temps. Le tandem hors du temps. Ça nous paraît tellement éloigné de nous, de notre quotidien. Les chiffres sont assez parlants. En moyenne, elles vont mettre... Alors c'est la moyenne, c'est 5 ans, d'attendre 5 ans pour que les enfants volent de leurs propres ailes. Et donc la logique qui nous incombe est de dire, je vais être obligé d'attendre au moins 5 ans pour renaître en amour. Mais renaître en amour, c'est quoi? C'est recevoir de la tendresse.
3: En même temps, vous parlez de tout ça, et en même temps, je vous pose sur la table le fait que le célibat gagne du terrain, le fait que de plus en plus de femmes, et c'est statistiquement, je crois, essentiellement les femmes de la cinquantaine, qui disent, mais finalement, moi, ma vie, elle n'a jamais été aussi pleine, entière, satisfaisante, libérée, vous mettez tous les mots que vous voulez, joyeuse, que depuis que je suis seule.
4: Le célibat augmente, hein, vous avez raison. Après, il faut voir quelle est la construction de ça. Effectivement, ça amène de la libération, mais la question que j'ai envie de poser en ce moment-là, c'est le sentiment d'être aimé par une personne, d'être soutenu. Mmh. Le couple, on pourrait dire, oui, le couple est un carcan.
3: Alors, le couple qui fonctionne.
4: Oui, le couple qui fonctionne, on est d'accord. Et quand on est séparé à cet âge-là, c'est bel et bien parce que ça n'a pas fonctionné. Et il y a eu des souffrances, et il y a eu des abus, il y a eu des violences. Ce qui fait que on va en être libéré, le fait d'être dans le célibat. Mais égo-système, eh bien, égo-système, j'ai le sentiment d'être en vie, vraiment ce sentiment d'exister à travers le regard de quelqu'un. Alors, bien sûr, ça peut être un bon ami.
3: Pardonnez-moi la question, mais c'est vrai que ce sentiment, cette nécessité de lien, elle est évidemment indéniable, mais elle peut aussi, on ne met pas, pardon, tous ces œufs dans le même panier, et c'est-à-dire qu'on peut aussi avoir autour de soi un panel d'amis proches, un panel, pourquoi pas un sex friend, enfin quelqu'un avec qui on aurait ses contacts physiques sans avoir une véritable histoire, enfin, il y a tous les formats possibles.
4: Il y a tous les formats possibles, bien sûr, le sentiment d'appartenance, on est des êtres grégaires avant tout, ne l'oublions pas, on est des êtres, on a besoin d'être en groupe. Donc, d'être célibataire, c'est pas forcément être isolé ou être dans une tour d'ivoire ou se cloîtrer, bien entendu.
3: Et qu'on peut être heureux sans amour.
4: Et on peut être... Alors, c'est d'autres formes d'amour.
3: Oui,
4: c'est d'autres
3: ça.
4: Formes d'amour. Dans d'autres pays, il y a énormément de mots qui décrivent l'amour en francophonie. On n'en a qu'un seul, finalement, le verbe aimer. En Angleterre, ils en ont deux, love and like, qui sont un peu plus subtils. Mais on a besoin de ce lien d'attachement. Et dans le couple, effectivement, le couple, on pourrait dire qu'il a deux visages. Dans le sens où le premier visage, c'est le couple, c'est comme le lien avec nos parents. C'est la proximité la plus étroite que l'on a avec une autre personne. Mm-hmm. Et cette personne, voilà, nous connaît notre intérieur. Ça nous amène dans cet élan d'existence. Si on est bafoué par les violences, comme on l'a dit en introduction, eh bien, on est radicalement détruit et effondré dans notre existence. Et c'est très dur de se relever. Donc le couple a ce premier visage de relever le sentiment d'existence de l'autre, si l'autre arrive à combler mes besoins et surtout à combler mes envies et mes désirs. Après, c'est chacun cherche ce qu'il veut dans le couple, vous l'avez dit, ça peut être uniquement la sexualité. Donc si la personne me comble sexuellement, c'est très bien. Mais beaucoup de personnes, ce n'est pas que ça, bien sûr. Le couple, c'est un endroit où on va se soutenir dans le care, dans le soin. Et quand vous êtes malade, est-ce que vos amis sont là pour prendre soin de vous? Il y a des bons amis, oui, mais la plupart du temps, on attend ça d'un compagnon. Donc le couple, a du merveilleux, a de l'enchantement. Et puis le deuxième visage, c'est comme il y a une forte proximité, on s'active nos vieilles blessures. Et là, c'est les sources d'incompréhension, de conflits, de mauvais mots, de mésententes, de disputes et de violences qui cassent radicalement. Donc c'est un peu, on pourrait dire, qui tout double, mais je veux pas mettre une épée de Damoclès au-dessus des jambes, bien sûr. Mais c'est vrai qu'il y a ces deux visages, oui.
3: On va écouter Anne Keren sur RTS Première avec My Name is Trouble. C'est le premier choix musical de Bastien Arnold. Avant de vous retrouver, Benjamin Putois, sur ce sujet inépuisable, anglais sur retrouver l'amour, avec toutes ses attentes, avec les manières que l'on a de se rencontrer, avec aussi une nouvelle forme de couple, puisqu'on va monter sur un tandem. Je vous en dis pas plus, restez avec nous. Retrouvons l'amour est paru aux éditions Odile Jacob et musique sur RTS Première.

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1: C'est l'amour qui frappe à la porte d'Égosystème aujourd'hui. Jusqu'à 14h, nous recevons Benjamin Putois, psychologue, clinicien, chercheur, enseignant à Unidistance Brigue et qui vient nous parler de cette retrouvaille de l'amour, parfois difficile, les célibataires, les parents isolés. Comment rouvrir son cœur, c'est pas chose facile. Et j'ai bien aimé aussi la lucidité avec laquelle vous parlez de nos attentes. Avant de se relancer dans une histoire, ce serait peut-être bien de se questionner pour savoir ce qu'on va chercher. Qu'est-ce que je veux ?
2: Qu'est-ce qui est important pour moi dans mon couple, dans mon nouveau couple ? Vous l'avez décrit, les personnes qui sont célibataires, qui sont très heureuses comme ça, ça veut dire potentiellement elles sont comblées sur toutes leurs émotions de base, les 8 émotions de base de Pengsep, sont bien régulées et ça fonctionne. Mais est-ce que j'ai besoin de soutien ? Est-ce que j'ai besoin d'un endroit pour faire part de mes frustrations ? Est-ce que j'ai un endroit pour avoir une sécurité affective ? Voilà, la fidélité est très importante. Qu'est-ce que j'ai besoin ? Qu'est-ce que vous avez besoin dans votre nouveau couple ? Et puis surtout, qu'est-ce que vous voulez plus ? Et là, il y a un travail, la plupart du temps, sur les limites. Je ne veux plus être insulté, je ne veux plus être frappé, je ne veux plus qu'on me trahisse, je veux être libre et plus qu'on me contrôle. Et ça, c'est radicalement important de se faire une, je dirais, une liste des refus. Et puis, il y a aussi le couple qui est un espace aussi de loisir et de partage et de complicité. Voilà, de partager son temps libre.
1: J'aime la mer, il aime la montagne. Est-ce que c'est vraiment compatible?
2: Voilà, est-ce que c'est compatible? Je suis de gauche, il est de droite. Bon, est-ce que c'est compatible? Donc, bien sûr, on va chercher des profils. C'est là où c'est assez désastreux, d'ailleurs, je trouve, sur les dating sites, sur les sites de rencontres, qui sont largement utilisés de nos jours, quel que soit l'âge, où on réduit le couple, le matching, la correspondance entre des individus à uniquement leur loisir. Alors oui, c'est important, mais on est quand même uniquement du domaine de l'amicalité, enfin, de l'amitié. Alors que le couple, c'est pas uniquement ça. C'est quels sont mes besoins. Est-ce que j'ai besoin d'avoir quelqu'un qui est monogame, quelqu'un qui est fidèle, quelqu'un qui est authentique, quelqu'un qui prend des distances, où on ne vivra pas ensemble et chacun sa liberté. Parce que, on l'a pas encore dit depuis le début de l'émission, mais ça, c'est un point qui me semble fondamental. Et on rejoint encore Égosystème. C'est que quand on est séparé à cet âge-là et qu'on veut se reconstruire en amour, ce n'est pas deux individus qui se rencontrent. Ce sont deux systèmes qui se rencontrent.
1: Généralement, on n'arrive pas vierge et léger. On a toujours un peu des boulets, des casseroles,
2: des remorques. On a des casseroles aux fesses, comme on pourrait dire. Il y a
1: non,
2: ça, mais il y a aussi parce qu'on travaille. On passe des heures à travailler parce qu'on a nos réseaux d'amis et puis parce qu'on a les enfants.
1: Donc c'est un univers qui arrive.
2: Bah, c'est un univers. Ouais. Et c'est un univers aussi où finalement, on n'est plus deux. On est au minimum quatre puisqu'il y a les ex. Alors quand ça se passe bien avec les ex, il y a la communication, il y a la coparentalité. Encore heureux, il y a plein d'ex-couples qui fonctionnent comme ça et c'est très heureux. Mais il y en a de nombreux où les ex sont extrêmement, extrêmement violents. Les violences continuent. Donc on se retrouve pas à deux, on se retrouve à quatre. Et puis parfois on se retrouve à 10 parce qu'il y a les enfants où il y a plusieurs ex. Donc ce sont deux univers qui se rencontrent et puis avec aussi toute la maturité que nous avons à cet âge-là, notre propre univers interne. Donc c'est important, me semble-t-il, d'être dans le dévoilement prudent et de savoir, bah, entre ces deux univers, quelle est ma place ? Et aussi prosaïquement, avec les gardes, le temps de travail, mais au fait, mais combien de temps, ne serait-ce, j'ai à donner à mon couple ? Mais ça, si c'est pas communiqué, si l'autre a plus de temps libre, il va s'attendre à des rencontres fréquentes. Mais si je ne peux pas lui donner ce temps et que je n'ose pas lui en parler pour pas lui faire peur, pour pas qu'il me rejette, parce que je commence à avoir des sentiments envers lui, eh bien, il va potentiellement se sentir rejeté. Et il y a la mécompréhension qui va être là. Donc, la clarification de nos désirs, de nos envies avant de s'engager dans notre futur couple me semble radicalement essentielle. Plus je suis clair par rapport à moi-même, plus je pourrai le communiquer à l'autre et nous entendre sur un nouveau contrat, entre guillemets.
1: Mais ce qui est intéressant dans ce que vous dites, c'est-à-dire que quand bien même ce travail de clarification serait fait, on y va coûte que coûte. C'est-à-dire que j'ai aussi l'impression qu'il y a un tel besoin parfois que ces attentes, même si on est au clair avec elles, on va faire fi de tout ça parce qu'on va se dire j'en tiens une, donc j'y vais quand même. comprenez un peu, Benjamin.
2: C'est l'écueil. Oui, bien sûr, vous avez raison. Mais c'est l'écueil du coup de foudre. C'est l'écueil du coup de foudre. Et Damasio l'a très, très bien démontré. Les neurosciences affectives ont très bien démontré. C'est qu'on ne décide pas. C'est pas la raison qui décide dans nos vies. C'est essentiellement notre cœur, nos émotions.
1: Et donc, quand on est. Et il y a une part de chimie. Vous n'êtes pas contre cette idée.
2: Il y a une part de chimie. La grande sociologue qui nous a quitté il y a quelques temps, Hélène Fischer, l'a bel et bien démontré. L'amour est avant tout une affaire de chimie, d'alchimie, et qui nous met des belles lunettes roses.
1: Mais et qui débranche notre tête,
2: et qui débranche, notre raison.
1: Qui déchire la liste, tout.
2: Et
1: tout,
2: si on tombe sur la bonne personne, dans le sens de Spinoza, c'est-à-dire que la bonne personne, on n'est pas en soi une bonne, mauvaise personne, ça dépend des autres, hein, c'est relatif. Mais la bonne personne, celle qui va nous amener une croissance dans notre existence.
1: Et ça, j'aime bien, on va garder ça. La bonne personne, c'est celle qui va vous amener de la croissance dans l'existence. Je trouve qu'en une phrase, ça résume tout. C'est quelqu'un qui va vous plussoyer, qui va vous augmenter, qui va vous épanouir, qui va vous ouvrir à quelque chose. C'est vraiment pas l'inverse.
2: Ah non, c'est vraiment pas.
1: C'est tellement important de leur dire.
2: Et est-ce que la bonne personne, voilà, ça peut être parmi vos amis, vos fréquentations, vos proches ou votre futur compagnon, est-ce qu'il va être la bonne personne dans ce sens où il va, ne serait-ce sa simple présence, va vous animer dans votre sentiment d'exister? Et que cette personne, elle est là finalement pour vous élever, pas en sens de l'éducation, mais vous élever sur votre chemin psychologique et spirituel. Et vous, en retour, est-ce que vous allez être cette bonne personne qui l'attend et qu'il recherche pour que le couple devienne une sorte de co-rayonnement? On s'arrose mutuellement par notre présence. On est deux arbres, comme le mythe de Philémon et de Baucis. C'est un très très beau mythe où ces deux amoureux, comme ils ont aidé un dieu, eh bien ce dieu leur propose un vœu. Et quel est leur vœu? Eh bien leur vœu, c'est de ne pas connaître la mort de l'autre. Et pour respecter ce vœu, le dieu va les transformer en un chêne et un tilleul. Avec, ils sont séparés, sont deux arbres différents, deux individus différents et indépendants, autonomes, mais que leur simple présence va amener une symbiose de croissance. Donc la question, c'est regardez, mais sur toutes vos relations sociales, est-ce que vous avez vraiment des bonnes personnes dans votre existence? Et c'est là où il faut se méfier. On revient sur le coup de foudre, puisque le coup de foudre, eh bien, ça peut être des schémas, des blessures d'attachement, des exigences que vous avez eues au cours de votre enfance ou au cours de votre vie et qui vont allumer tout votre corps dans un grand sentiment de vitalité. Donnons un exemple simple, un peu caricatural, excusez-moi. J'ai eu un père violent. Eh bien, ce père violent reste mon père. Donc je me suis attaché à lui, et donc implicitement j'ai appris que la personne qui peut prendre entre guillemets soin de moi, me donner ce sentiment d'exister dans cet égo-système, eh bien il est violent, et c'est normal. Et donc je vais tomber amoureux de qui? Ben, je vais tomber amoureux de Bad Boy. Je vais reproduire ça à mon insu. Le piège va se répéter et se répéter. Et c'est là où il faut se méfier du coup de foudre. Si vous avez vraiment des coups de foudre, regardez après, puisque c'est un feu de paille. On s'enflamme dans les passions, c'est tellement beau, mais c'est de la drogue, c'est la plus grande des cames. Et après, ça retombe. Et on rentre dans le cycle de la violence qui est décrit par Eleanor Baker, où, oui, il y a des lunes de miel. Mais comme les deux individus, eh bien, s'activent leurs blessures mutuellement, du rejet, par exemple, alors le plus grand typique, c'est les attachements anxieux, les attachements évitants. C'est donne-moi de l'amour, mais moi, pour donner de l'amour, eh bien, je dois être éloigné de toi. Donc là, on est dans un cycle de violence qui va monter crescendo et puis qui va faire des ravages dans l'existence. Donc, le côté passionnel, le côté romantique, oui, est important, mais il y a aussi cette complicité et puis ce que décrit très bien Stenberg dans son modèle, qui est le modèle le plus validé sur la qualité de la relation amoureuse. Il y a la complicité de l'amitié, du partage du loisir. Il y a les flammes de la passion, la sexualité. Et puis, il y a ce qu'il appelle l'amour vide, mais évidemment, c'est l'amour de l'engagement. Et à nos âges, regardez vraiment dans le fond de votre cœur, par rapport à votre histoire. Mais qu'est-ce que vous cherchez? Qu'est-ce que vous les trois, vous voulez les trois gâteaux, bien sûr. Mais regardez, vous allez aller de l'avant, vos enfants vont partir, mais on va déjà avoir un certain âge. Il faut quand même être face à la vanité des choses. Et l'engagement, cet amour de soutien, il est important. Comme Philémon et Baucis.
1: Et j'ai l'impression qu'à chaque fois que vous nous parlez de cette attente, vous parlez de la bonne personne, sous-entendu que nous serions exempts et seulement victimes. On est toujours deux dans un couple.
2: J'ai publié un article dans Frontières in Psychology avec professeur Anders il y a peu de temps de ça, qui décrit le nouveau modèle de la conjugalité par rapport à l'énergie et l'engagement. Et c'est une nouvelle proposition par rapport au burn-out conjugal. La dimension de vitalité, d'énergie et d'engagement, son revers, c'est le fait d'être complètement détruit, où on se retrouve dans des couples, des vieux couples qui n'entretiennent plus leur lien d'amour, et finalement l'autre devient un fantôme. Et quand on se sent un fantôme, on ne se sent plus du tout dans sa vitalité, son énergie. Et donc c'est une affaire qui est avant tout dyadique. Et les études sur les violences le montrent aussi, alors je dis ça avec beaucoup de prudence, puisque il faut être clair, sur le plan légal, il y a des personnes, des hommes en particulier, parce que c'est majoritairement les hommes qui sont des auteurs, et qui commettent des délits, qui doivent être punis par la loi, même si ça n'est pas assez, les études le montrent aussi. Donc ça, c'est une chose pour laquelle il faut, voilà, il faut trancher, les limites, elles sont claires, elles sont bien définies. Et à côté de ça, il y a la dynamique de l'énergie et de l'engagement, du sentiment amoureux, qui est dyadique. Est-ce que tu réponds à mes besoins? Est-ce que je réponds à tes besoins? Et surtout, est-ce qu'on arrive à communiquer sur nos besoins?
1: On arrive à se le dire, ça.
2: On arrive à se le dire. Ouais. Oui, il y a l'évidence, il y a des couples dans lesquels on est l'évidence et c'est très beau. Mais le fait de dénuder cette évidence pour bien comprendre comment on fonctionne et comment j'arrive à te donner et comment tu arrives à me donner aussi. Donc on est dans cette dialectique du don et du recevoir et qui n'est pas du tout justement égo-système. L'ego, c'est le narcissisme a toujours été défini par le regard de l'autre. Mais non, c'est une dynamique dans ce que je donne et ce que je reçois, effectivement. Donc c'est quelque chose qui se joue à deux.
1: Oui, quand on entend parler des histoires qui finissent mal, on est souvent du côté de la victime et rarement on accepte d'ouvrir les yeux sur aussi sa part d'ombre et de dysfonctionnement. Alors, dans le couple.
2: On n'aime pas aujourd'hui le mot victime, même les patients refusent le terme victime.
1: Après, c'est moi la gentille et c'est lui le méchant.
2: Oui, il y a cette notion-là et ces raccourcis-là. Mais c'est pour ça, ça dépend de quoi on parle.
1: Ouais.
2: Si on parle, tu m'as insulté, tu m'as frappé, t'as abandonné les enfants, etc. Ce sont des délits. Donc là, il y a un auteur de délits et il y a une victime. Une victime, ça veut dire quoi? Ça veut dire j'ai subi des délits, j'ai subi des crimes, j'ai subi des violences. C'est un terme qui est très clair. Après, quand on bascule du côté...
1: D'une dynamique du quotidien... On est toujours deux.
2: Dans le couple, on est toujours deux.
1: Oui.
2: Et là où c'est important, l'ouvrage que je suis en train d'écrire s'appelle Wanted Red Flag. Et dans Red Flag, bien sûr, Red Flag, c'est à la mode aussi, c'est comment j'arrive à identifier...
1: C'est drapeau rouge, hein.
2: Drapeau rouge, les signaux d'alerte. Est-ce que je vais me baigner dans cet océan-là? Je suis attiré par cette personne, mais au fond, est-ce que je peux pas quand même identifier des signes qui pourraient m'amener à croire que je vais encore me noyer?
1: Oui.
2: Donc il y a red flag. Et dans ce livre que je développe, il y a la notion aussi de blue flag. Blue flag, c'est le drapeau bleu. C'est mon propre drapeau. Si j'ai eu des échecs amoureux, c'est potentiellement j'ai fait des erreurs, j'ai pas réussi à bien communiquer mes besoins, j'ai fait des bévues, on n'a pas réussi à faire la paix, et peut-être aussi que j'ai des blessures, et les troubles d'attachement sont extrêmement fréquents, c'est à peu près une personne sur deux. Mais il y a ce travail sur soi pour dire, mais peut-être que j'ai un problème, par exemple, les personnes qui ont une surempathie. Moi, j'ai beaucoup, beaucoup d'empathie. Si on a beaucoup, beaucoup d'empathie, on sait que c'est le facteur numéro un pour être une cible de violence interpersonnelle. Donc l'empathie, bien sûr, c'est une très belle chose, merveilleuse, mais c'est encore une affaire de limite. Donc le blue flag, eh bien, c'est aussi ce travail sur soi pour dire, eh bien, si j'ai eu des erreurs dans ma vie, chaque erreur est source aussi d'apprentissage et de croissance. Hein, c'est Confucius. Hein.
1: Exactement. Ce livre-là, l'actualité du moment, Benjamin Putois, c'est Retrouvons l'amour, aux éditions Odile Jacob. On n'a pas fini et on va vraiment monter sur le vélo, ça, pour le coup, parce que vous parlez de tandem et j'aimerais qu'on développe cette manière d'avancer à deux que vous théorisez. Ce sera après Alain Souchon et ce titre dont on ne se lasse pas, La vie ne vaut rien.

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1: Benjamin Putois est notre invité aujourd'hui sur RTS Première. Nous parlons de ce sujet, mais quel sujet ? Nous parlons de l'amour et de cette manière de se rencontrer après avoir vécu une première vie, voire une deuxième, parce que vous parlez parfois de plusieurs ex. Benjamin Putois, vous êtes psychologue clinicien, vous êtes chercheur, vous êtes enseignant. Et on va retrouver l'amour quand on est célibataire ou parent isolé. Il y a quelques étapes à franchir. Il y a un travail de préparation, on en a parlé, mais il y a quelques étapes à franchir, et notamment celle de la rencontre. On évoquait en quelques mots les sites de rencontre qui sont une manière formidablement formidable de se rencontrer. Qu'est-ce qu'on va dire? C'est un pied de nez au hasard, ces sites de rencontre, parce qu'on choisit officiellement et sur papier, ou sur écran en tout cas, quelqu'un qui va nous ressembler. C'est ce qu'on va chercher.
2: C'est là où le bas blesse, puisqu'on va choisir quelqu'un par rapport à une photo. On est dans une société de la superficialité.
1: Des critères, tout ça.
2: Puis des critères qui sont très très maigres. Alors il y a sites de rencontres et sites de rencontres. Bon, c'est tautologique, mais il y a des sites de rencontres, donc je ne citerai pas, mais qui sont très très superficiels. Il y en a d'autres qui sont beaucoup plus approfondis, où il y a des évaluations de la personnalité, des besoins, des modes de vie. Donc il y a des sites de rencontres qui sont quand même beaucoup plus établis pour avoir des meilleures correspondances.
1: Mais est-ce que c'est pas un excellent moyen, pardon, de remettre le nez dehors?
2: Ah bah c'est un excellent moyen déjà pour se protéger, puisque la rencontre va être à distance. Mmh. Donc les échanges textuels peuvent permettre d'affiner, de sentir l'autre. À côté de ça, tant qu'on n'a pas rencontré dans la réalité l'autre, on ne peut que avoir des suppositions, et nous sommes des êtres de projection. On n'arrête pas d'être dans l'interprétation par rapport à notre grille, à nos grilles de lecture, et comme on l'a dit, bon, pour tomber sur des carcans qu'on a vécu. C'est vrai que les sites de rencontres, les sites de rencontres existent depuis quand même très très longtemps. Les petites annonces conjugales.
1: Oui, vous parlez des années 50 d'ailleurs dans votre livre,
2: années 50, vraiment. Et même avant, les annonces conjugales, elles existent depuis pratiquement
1: dans les journaux.
2: Le 19e siècle, hein, dans les journaux.
1: Mais c'était moins détaillé, moins sélectif. Aujourd'hui, on peut faire le portrait type de je veux qu'il soit ceci, je veux qu'elle soit cela, etc. Bon, en tout cas, ce sujet, vous en parlez, c'est une manière de se rencontrer. Et j'aime bien quand la rencontre, parce qu'on va avancer dans le temps, j'aime bien quand la rencontre s'est faite, vous utilisez le tandem. Pourquoi parler de tandem ?
2: Alors, le tandem hors du temps, parce qu'on ne peut pas revendre ou acheter l'ancien modèle conjugal. Ce n'est pas possible. On a deux univers. On a deux lieux, on a deux travail, on a toutes nos casseroles.
1: Oui, les remorques, tout ce qu'on disait.
2: Voilà,
1: tout à
2: donc le fait si on reste dans ce fantasme de idéaliser, on va immédiatement habiter ensemble, avoir un quotidien ensemble, être dans le partage et dans le partage économique. Non, ça ne peut pas se faire en tout cas immédiatement. Donc il faut être dans l'ajournement, dans le renoncement, mais pour mieux construire. D'où l'idée du tandem hors du temps. Le tandem hors du temps. Déjà, la première question qu'on a posée, là, eh bien, c'est de dire, mais est-ce que j'ai le temps? Est-ce que j'ai l'énergie? Qu'est-ce que je veux dans cet espace-là? C'est un beau cocon que je vais partager avec l'autre parce que potentiellement, et inévitablement, il va être rare. Et donc, qu'est-ce que je veux dans cet espace-là, dans ce, on peut dire, jardin intime? Qu'est-ce que l'autre veut aussi? Est-ce qu'on est d'accord pour partager ça? Mais à quelle fréquence? À quel endroit? Tout ça doit être clarifié. Comme un jeu de société. Quand on commence un jeu de société ou un jeu de cartes, eh bien, on lit les règles. Est-ce que tout le monde autour de la table est d'accord avec les règles? Oui, très bien, on est tous d'accord, amusons-nous. Et ça se passe très très bien. Eh bien, dans le couple, on ne le fait pas assez dans la rencontre. On est dans les fusions émotionnelles, dans les ressentis. Mais non, on n'est pas assez, je dirais, mature pour dire non, quelles sont les règles? Quelles sont tes règles? Quelles sont nos règles? Et quelles sont nos règles qu'on va construire ensemble pour être, dans ces moments hors du temps, à pédaler ensemble, à faire un jeu ensemble, de se retrouver, de lâcher nos fardeaux, nos valises. Tout ça, ça appartient à mon système. Les questions sont prosaïques. C'est est-ce que je vais te faire rencontrer mes enfants tout de suite?
1: Est-ce que c'est une bonne idée?
2: Est-ce que c'est une bonne idée? Si ça marche pas et que ça ne fonctionne que deux mois, mais les enfants, ils vont voir des hommes ou des femmes débarquer chez moi, et puis ils vont commencer à s'attacher, et après il y aura une rupture, et ça va être violent pour eux. Et bien sûr, c'est children first. Quand on est à bon parent, on pense avant tout aux enfants, au bonheur de nos enfants. Mais là, on revient après sur, je vais attendre des années pour reconstruire en amour. Donc, la question de, est-ce que je présente mes enfants? À partir de quel moment je présente mes enfants? À partir de quel moment tu viens chez moi? Est-ce qu'on se rencontre à l'extérieur, à l'intérieur? Eh bien, toutes ces modalités, elles sont à discuter, à clarifier. Ça me semble essentiel, c'est la notion de cadre.
1: Mais le psychologue que vous êtes dirait quand même qu'il y a certains incontournables et certaines erreurs que l'on fait et qui peuvent être coûteuses. C'est-à-dire que présenter les enfants tout de suite, est-ce que c'est, si on se place du point de vue de l'enfant, est-ce que c'est une bonne idée, par exemple ?
2: Il y a tellement de variétés de
1: justement, il n'y a pas de réponse.
2: Il n'y a pas de réponse.
1: Il n'y a pas de réponse.
2: Il n'y a pas de réponse à ça. C'est par rapport à l'expérience de chacun et de se poser la question, à savoir quel âge ont les enfants. Il y a énormément de paramètres pour lesquels, eh bien, j'invite chacun et chacune à avoir ces réflexions-là et puis de les communiquer et de bien dire aussi, je dirais, entre les lignes, de dire, mais si je te dis ça, c'est pas que je t'exclus de ma vie. C'est pas que je refuse de t'aimer. C'est juste que, comme je tiens à toi, eh bien, mettons des règles qui sont claires par rapport à tes besoins, mes désirs, mes envies, les tiennes. Et pour le moment, ce que nous donne la vie par rapport à toute sa lourdeur, cette adversité, on n'a que ça. Eh bien, ça, c'est précieux, on va le préserver. Et puis peut-être que dans un an, dans deux ans, eh bien, on va changer les modalités. On fera le point, on fera comme un garde-fou de l'amour régulièrement où on s'assoit autour de la table et puis on parle.
1: Mais ce que j'entends, Benjamin Putois, c'est que la patience n'est pas la vertu première, en fait, des amoureux quand ils se rencontrent, et que c'est peut-être, parmi les écueils, un des plus grands.
2: Oui, vous avez mille fois raison.
1: Oh, on a envie.
2: Ouais, on a envie,
1: on a envie,
2: bien
1: ça
2: sûr.
1: Brûle.
2: Bah oui, ça brûle à l'intérieur de moi. Les flammes de la passion m'amènent beaucoup, beaucoup d'élan. Et c'est vrai que la patience devient une vertu. Patience passe science. De temporaliser, d'ajourner, mais surtout de communiquer. Ne serait-ce à quelle fréquence on s'appelle. Imaginez quelqu'un qui travaille moins que l'autre, qui va avoir le désir ardent d'être avec lui, il va vouloir l'appeler constamment, alors que l'autre n'est pas disponible. Ou pour les vacances, les gardes d'enfants. Bon, toi, tu gardes quelle semaine et quelle semaine? Et puis on regarde le calendrier, on dit, au bout du compte, est-ce qu'on peut vraiment se voir? Et ensuite d'animer ce projet de vie en commun, étape après étape, de dire, ok, on va essayer d'agender les choses différemment en termes d'organisation. Donc on est aujourd'hui, à nos âges, dans un amour qui est celui de la raison et de la maturité. Et la proposition qu'il y a dans ce livre, eh bien, c'est que la raison ne devient pas un carcan, c'est elle devient une base et un fondement solide pour bâtir des belles chapelles et des belles cathédrales de l'amour.
1: Et sur les formes, Benjamin Putois, du couple, aujourd'hui, on s'aperçoit qu'il y a énormément de liberté, de modèles, de formules possibles. L'union libre, le présentiel, le distanciel, dans cet espace d'extrême liberté dont le couple dispose aujourd'hui, ça multiplie en fait les discussions et les risques qu'on ne soit pas d'accord.
2: Oui, certainement, parce que nos univers sont plus complets,
1: oui,
2: sont plus remplis, sont pleins comme des œufs. Ces deux cercles qui se rencontrent, est-ce que les deux cercles doivent être vraiment juxtaposés? Eh bien non, il faut que ça soit dans ce peu à peu que ça soit rendu possible.
1: Alors moi j'ai toujours, quand j'image le couple, j'ai toujours, j'ai appris à l'école les ensembles. Vous vous souvenez, les ensembles c'était ces deux grosses patates, et puis parfois les ensembles avaient quelque chose de commun. Mais il y avait encore un petit bout qui appartenait à chacun, mais il y avait une intersection. On peut définir de quelle importance et quel volume aura cette intersection, mais il faut toujours garder un peu de petits bouts à soi.
2: Oui, alors un couple qui fonctionne bien, il y a dans cette intersection, elle est très grande dans un couple, on va dire classico-classique, et on sait que c'est important que chacun garde sa part de loisirs, d'amitié, etc., qu'il ait ses propres univers, même s'ils peuvent être communiqués, totalement transparents, c'est mieux, mais d'avoir ses propres jardins, eh bien, c'est une forme de bonne satisfaction conjugale. Dans la rencontre amoureuse de nos âges ou dans nos contextes, eh bien, l'intersection, elle est très très maigre. Donc déjà, c'est qu'est-ce qu'on met dans ce tout petit espace, parce qu'on va pas pouvoir mettre grand-chose au départ. Et puis, dans cet espace, vous mettez la curiosité de la découverte de l'autre, et à la recherche de cette bonne personne. Eh bien là, cette intersection, naturellement, elle va grandir, et d'année en année, eh bien, converger vers un nouveau couple, inévitablement. Les sites de rencontre, eh bien, alors oui, ça permet d'avoir énormément de choix qu'on n'a pas sur place. Hein, 50% des personnes le disent sur place. Maintenant, je suis pas satisfait dans mes rencontres. Je ne tombe pas amoureux. Ça ne me satisfait pas. Et sur les sites de rencontre, il y a à peu près, c'est les chiffres divergent, mais c'est entre une personne sur 5 ou une personne sur 10 qui vont arriver à faire la rencontre avec une bonne personne. Donc c'est heureux, chercher, mais ça prend du temps. Ça prend du temps. Les personnes qui vont se mettre sur un site de rencontre, ils n'auront pas de message, d'accroche, entre guillemets, de crush avant au moins 3 mois.
1: Et cette énergie que l'on met pour se faire joli, aller quelque part, etc., puis tout d'un coup, ça fait flop, et qu'au bout d'un moment, ça finit par s'étioler, et qu'on s'abîme, en fait.
2: Et on s'abîme sur plusieurs points. Le premier angle, c'est, s'il ne convient pas, je vais aller chercher une autre personne, ouais. Et puis une autre personne. Donc ça, très vite, on devient fatigué dans une sorte de consommation, de consumérisme de la conjugalité, et ensuite, on refuse. Et puis aussi, hélas, dans tout domaine humain, c'est la place des reproductions des violences interpersonnelles. Mmh. Vous avez quand même une femme sur deux qui reçoivent après dire, mais je souhaite le meilleur, ça ne va pas marcher entre nous, je te souhaite de trouver la bonne personne. Et puis, qui subissent des violences, des insultes, des messages répétés. Vous avez une femme sur deux qui reçoivent des messages à caractère sexuel qu'elles n'ont pas demandé. Mmh. Alors, ça ne touche pas que les femmes, vous avez une moindre proportion pour les hommes, c'est 1 homme sur 3.
1: Ah, quand même.
2: Ouais. Donc on se retrouve dans une situation où on a souffert, notre petit cœur est complètement brisé, et on se retrouve dans une arène, d'où l'intérêt de se protéger, d'être dans une dynamique de je me protège et j'avance dans le peu à peu pour ouvrir mon cœur et mon espace.
1: Benjamin Putois, retrouvons l'amour. On commence à voir le chemin. Célibataire et parents isolés, c'est le sous-titre. Votre essai est paru aux éditions Odile Jacob. J'en conseille la lecture. Et je conseille aussi de rester avec nous pour la dernière partie. On va écouter pour l'instant Clara Luciani sur RTS Première avec ce titre, Amour toujours.

0: février où on peut parler de ce sujet. Benjamin Putois est notre invité, psychologue, clinicien, enseignant, chercheur. Il a écrit « Retrouvons l'amour ». C'est un beau programme paru aux éditions Odile Jacob. S'accorder, gérer les conflits, tout ça, vous en parlez, se voir, se rapprocher en douceur, se prendre le temps, on en a parlé. Est-ce que quand on est, allez, on va dire senior, ce sera plus de 55 ans comme disait Serge Guérin, mais en tout cas quand on est un peu expérimenté en amour et que l'on retente une deuxième, une troisième aventure, est-ce que on a des chiffres concernant la longévité justement de ces nouveaux couples ? J'avais l'impression, j'ai le souvenir d'avoir vu une statistique qui m'avait vraiment interpellée et qui laissait penser que non, qu'il n'y avait pas plus de longévité, sous-entendu, on n'est pas mieux outillé finalement. Si on ne fait pas le travail dont on a parlé, etc., on risque, comme pour les autres, de se planter. Et que l'âge et que l'expérience n'est pas forcément la meilleure des barrières ou des protections.
1: Non, la sagesse ne vient pas forcément avec l'âge.
0: Zut. Au moins qu'il y ait des avantages.
1: Mais pour bon nombre, il y a de la maturité quand même qui vient sonner à la porte. On pourrait avoir plutôt un point de vue là, sociologique, c'est-à-dire qu'on est dans une révolution de la conjugalité. L'ancien modèle ne correspond plus, donc on n'a pas des points de repère de la société qui disent, ben là, on s'attend sur un standard de couple. Les standards, disent, ah, faut pas des standards. Non, les standards, ça rassure. Freud dirait c'est le surmoi, ça nous donne une structure, ça nous donne de la sécurité. Et aujourd'hui, on n'a plus des standards du couple. Ça veut dire quoi, être en couple? Je me mets avec quelqu'un, puis on s'aime follement, puis nos univers ne permettent pas de se rencontrer. On se rend compte que dans la rareté des moments du merveilleux et de la pétillance du regard de l'autre. Et puis on se retrouve tout seul, bon, partie de la semaine, puis on dit mais on est ensemble, mais on vit pas ensemble. Mm-hmm. Mais ça fait mal.
0: Qu'est-ce que ça veut dire si on n'est pas ensemble?
1: Voilà, c'est ça, oui, tout à fait, très belle chanson. Et donc, il faut réinventer une conjugalité. Et ce livre permet ça. C'est-à-dire qu'il y a des nouveaux standards. Vous avez l'espoir de revivre, quel que soit votre âge, de revivre en amour. Ne serait-ce, prenons un exemple simple qui touche quand même un couple sur 10, c'est le fait de ne pas habiter ensemble. Les couples qui sont non cohabitants ou les relations à distance, comme on les appelle. Eh bien, c'est pas parce qu'on n'habite pas sous le même toit qu'on ne peut pas vivre le plus bel amour du monde. Et qu'on ne peut pas tisser des liens qui sont profonds.
0: Et que, pardon, cette... éloignement d'un quotidien, finalement, est-ce que c'est pas non plus un gage de longévité dans le sens où on évite tous les écueils du caleçon par terre, on évite tous les écueils du il a pas fait les courses, donc on évite tout ça.
1: Tout à fait, c'est les études le montrent déjà dans les relations à distance ou les couples non cohabitants, eh bien, on prend le temps de la communication, on affine la communication, comme on se voit pas, la qualité de la communication est bien meilleure dans la rencontre profonde et pas uniquement la superficialité ou le faire. Voilà, on est en couple pour faire des choses, pour faire des footings, faire du sport, etc., faire de la voile. Non, on est dans la découverte et la curiosité de l'autre et donc les études montrent que si ça marche, hein, ça marche pas à tous les coups, mais si ça marche, eh bien, c'est un brevet de longue vie amoureuse, le fait de commencer dans la distance. Et puis aussi d'être non cohabitant. Ma une patiente disait, bah voilà, moi je veux plus repasser ses chemises. Voilà. Et mais puis on se voit. Et puis moi, quand je suis de mauvaise humeur, pour différentes raisons, j'aime être resté seul. Et par contre, bah quand je suis de bonne humeur, eh bien, on est dans la rencontre, donc on garde et on préserve que le merveilleux. Et ce sont des choix qui sont voulus sciemment par certains couples et qui sont réfléchis en conscience pour toujours mettre dans un écran de protection, ce joyau de l'amour.
0: Et j'aime bien aussi votre fin. Elle n'engage que vous. Je ne sais pas si elle engage le psychologue, l'amoureux, le chercheur. L'amour triomphe toujours. Elle engage qui, cette phrase?
1: J'ai chaud au cœur. C'est moi, c'est Benjamin, bien sûr. Je suis un être humain. Mais c'est un vœu d'être humain, un autre être humain, de vous dire, mais c'est possible de trouver la bonne personne, même si le chemin était tortueux. Eh bien, en tout cas, moi, je vous le souhaite, du fond de mon cœur, je vous le souhaite, ne renoncez pas à trouver l'amour un jour, puisque il donne des ailes, il amène de la légèreté dans cette lourde existence.
0: À condition qu'il vous augmente, et vraiment,
1: j'aime. À condition que ça soit la bonne personne, merci Spinoza.
0: Voilà, merci Spinoza. Et petite question, clin d'œil, avant de se quitter. Est-ce que bien dormir à côté de l'autre est un critère? Je vous pose cette question parce que vous avez écrit un précédent ouvrage sur Libérez-vous de vos insomnies, paru justement chez Odile Jacob. Est-ce que bien dormir à côté de l'autre, c'est un critère?
1: Oui, je suis... J'ai commencé ma carrière dans les troubles du sommeil, on venait voir parce qu'on dormait mal. Puis à force d'essayer de comprendre, d'écouter vraiment au plus près, au chevet des personnes qui souffraient d'insomnie ou de cauchemars, j'ai entendu leur violence. Scientifiquement, on sait que dormir à deux dans un

0: espace restreint, objectivement, on dort moins bien. Mais ce qui est intéressant, c'est que subjectivement, les couples qui fonctionnent bien rapportent un sentiment de sécurité. Pour s'autoriser à s'effondrer dans la mort figurée qu'est le sommeil, de cet abandon physiologique, eh bien, je dois me sentir en sécurité, comme avoir un lien avec le réel. Et quand le couple y fonctionne, eh bien, on dort bien. Et c'est un bon indicateur. Alors après, il faut faire attention, si votre mari a des apnées du sommeil et il ronfle comme un cochon, entre guillemets, à faire trembler les murs, là c'est clair que c'est pas une affaire de couple, c'est juste une affaire d'une maladie qu'il faut soigner, et de fait, il est préférable de faire chambre à part tant que cette maladie n'est pas soignée. Mais si vous, mes patients le rapportent, hein, qui subissent des violences dans leur quotidien conjugal, eh bien, non, elles dorment plus à côté de la personne qui les violente. Donc le sommeil, il faut se méfier de ne pas faire des raccourcis, mais être potentiellement un indicateur de la qualité de l'amour. Oui, tout à fait.
1: C'est avec cette question qu'on va se quitter, Benjamin Putois. Retrouvons l'amour. Célibataire et parent isolé, il vous faut lire cet essai paru aux éditions Odile Jacob. Je vous remercie infiniment d'avoir fait un détour par ce studio et d'avoir parlé de ce sujet si essentiel, avec une forme de sourire, avec une forme de légèreté, mais pas que. Il y a beaucoup de choses dans votre livre à découvrir. Merci beaucoup.
0: Merci mille fois.

0: Hard to Get, Marlene sur RTS Première. C'est le dernier choix de Bastien Arnold aujourd'hui. Le Play RTS vous attend pour écouter les émissions en ligne, nos archives, celles de cette semaine. Nous serons de retour évidemment la semaine prochaine. Sacha Ungar était en régie, vous de l'autre côté de la radio. On se dit à samedi prochain. Très doux week-end à vous. Il est déjà 14h. Bye bye.
1: Pierre-Étienne Joie.
2: En France, la piste d'un acte malveillant est privilégiée pour expliquer le déraillement du train TER qui s'est produit hier en Normandie. Un morceau de rail a été retrouvé sur la voie. 44 personnes ont été blessées à la suite du déraillement du train qui transportait 186 personnes. Une femme de 18 ans a été évacuée en urgence absolue. Ses jours ne sont plus en danger, selon le procureur de Rouen. Des frappes russes nocturnes ont fait 4 morts au sud de et au centre de l'Ukraine. Une attaque a touché une usine d'acier, une installation civile de l'industrie minière et métallurgique. Kiev a de son côté intensifié ses frappes de longue portée sur les territoires russes, visant notamment des raffineries et entrepôts logistiques. Volodymyr Zelensky se dit lui prêt à rencontrer Vladimir Poutine lors du sommet du G20 à Miami en décembre. Si les deux dirigeants sont invités à cette réunion, le président ukrainien a fait cette déclaration lors d'une interview donnée à la Deutsche Welle. « Nous devons nous rencontrer, parler, prendre des décisions », a-t-il dit à la chaîne de télévision allemande. En Syrie, ce sont 7 prisonniers qui sont morts dans un incendie provoqué par une mutinerie dans la prison de Kobané au nord du pays. Une ville à majorité kurde, en proie à des violences après la mort d'un ancien combattant kurde. Il s'agit du premier incident sécuritaire depuis l'annonce en août de la dissolution des forces démocratiques syriennes dans le cadre d'un accord d'intégration avec Damas. Donald Trump dit qu'il aimerait beaucoup voir une Irlande unifiée. Idée émise lors d'un point presse avec le Premier ministre irlandais Michael Martin à Dublin. Je pense que ce serait fantastique. Comment cela pourrait-il être mauvais, a lancé le président américain, alors qu'un journaliste lui demandait son opinion sur une unification de la République d'Irlande et de l'Irlande du Nord qui fait partie du Royaume-Uni. La romancière romande Anne-Sophie Subilia figure parmi les 18 auteurs francophones retenus dans la première sélection du prix Médicis. Elle le concourt avec Glissando, publié par les éditions Zoé à Genève. Une nouvelle reconnaissance pour l'autrice lausannoise. La deuxième sélection sera annoncée le 15 octobre, avant la proclamation du prix le 2 novembre. Son précédent roman, L'Épouse, publié également chez Zoé en 2022, avait été récompensé par le prix suisse de littérature en 2023. Le livre avait également figuré dans les sélections des prix Femina et Médicis. Ensoleillé avec de petits cumulus en montagne cet après-midi en pleine 24 degrés, une tendance à la bise. Demain dimanche, soleil le matin, l'après-midi passage nuageux en augmentation à partir du nord. En fin de journée et dans la nuit suivante, averse possible sur la Joie, le nord du Jura et le nord du plateau. 9 à 12 degrés le matin, maximum 25 ensuite. Lundi, quelques nuages résiduels en début de matinée, notamment dans les Alpes et les Préalpes, puis bien ensoleillé en pleine, 26 degrés.
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9: Un grand souffle de modernisme a balayé la Chine.
5: Joanne Ducey. Aujourd'hui, direction la Chine, à la découverte de la plus grande ville du pays, c'est Shanghai. Une ville qui compte plus de 27 millions d'habitants, où se mélangent tradition et modernité. Il est souvent dit qu'aucune autre agglomération n'a été transformée de manière si radicale en un laps de temps si court. Cette ville est le centre économique et financier du pays. Elle abrite l'un des plus grands ports de conteneurs au monde, mais pas que. C'est aussi une ville culturelle avec de nombreux musées. Il y a la musique, bien sûr, le cinéma ou encore la littérature. Shanghai, sur le plan architectural, est une ville innovante. En octobre prochain sera inauguré le Shanghai Grand Opera House. C'est un projet imaginé par l'agence norvégienne Snøhetta. C'est une agence qui est déjà l'autrice de l'impressionnant Opéra d'Oslo. Cet édifice à Shanghai de presque 150 000 mètres carrés promet une expérience qui commence bien avant d'entrer dans la salle de spectacle. La toiture est toute blanche, elle évoque un éventail traditionnel qui est en train de se déployer. Ce toit est accessible au public et est en fait une promenade. Le lieu se veut donc ouvert au public à tout moment. Ce grand opéra de Shanghai souhaite devenir l'un des principaux lieux culturels de la ville. À cette occasion, nous allons parler de l'architecture de cette ville pleine de contrastes. Nous allons aussi parler de son histoire avec l'historien Alain Roux, qui nous a quittés cet été. Nous avons choisi de diffuser cette émission qu'il avait eu plaisir à enregistrer, plaisir à revenir sur ses souvenirs liés à Shanghai, ainsi que plaisir à partager ses différents travaux de recherche. Et pour commencer, nous allons revenir sur son premier voyage à Shanghai. C'était à la fin des années 60 et il nous livre ses premières impressions.
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9: Shanghai, pour moi, c'était le décor de La condition humaine de Malraux, qui était peut-être le roman qui m'avait entraîné à m'intéresser à la Chine. Et mon étonnement, c'était de trouver une Shanghai presque dans son jus. Ça n'avait pas bougé. Le hasard avait voulu que un ami chinois m'ait permis de me promener la nuit avec lui dans Shanghai. Et il évoquait dans la nuit, ici c'était une boîte de nuit, ici c'était un casino célèbre. C'était devenu des lieux sombres où il ne se passait plus rien. Shanghai, c'était une presque belle endormie.
10: Extrait du documentaire « Croisière et découverte ».
11: Pour se développer, la ville a conquis tous les espaces vides. Et l'habitat traditionnel, horizontal, fait peu à peu place à la verticalité. Un immense chantier qui transforme radicalement la ville.
5: Que veut dire Shanghai ?
9: Oh, sur la mer. Ça marche très bien parce que Shanghai, c'est une construction qui s'est faite non pas au bord de la mer, mais sur des territoires immergés, mais très poreux, très humides, des marécages qui s'étendaient depuis la mer et à une certaine distance. Shanghai est d'ailleurs une ville qui a ceci de commun avec Venise, c'est qu'elle a été construite sur pilotis. Simplement, les architectes, vers 1910, par là, ont trouvé un procédé qui permettait de faire des espèces de lits, de couches de béton reposant sur des pilotis, qui donnaient une assise beaucoup plus stable au bâtiment et qui permettaient du même coup de construire de ce qu'allait devenir les gratte-ciels. Et Shanghai, dans sa toponymie, c'est l'eau. Tous les noms de rues à Shanghai, longtemps, quand on les traduit, c'est le pont, le bac, le marécage, l'embouchure. Pratiquement, l'eau apparaît partout dans la toponymie. Et même si on prend des photos aériennes du vieux Shanghai, vous voyez bien que la plupart des rues sont sinueuses, recoupant les canaux, les bras de mer ou les bras d'eau, le fleuve plutôt, qui avaient été comblés quand on avait construit. Donc Shanghai, c'est une ville de l'eau, c'est essentiellement un port, c'est un lieu d'échange.
12: Ni hao.
13: Ni hao, xianxian, ni hao.
5: Avant d'être la Shanghai que l'on connaît, c'était une petite ville de pêcheurs.
9: Non, non, pas si petite que ça. Il y avait d'ailleurs des murs qui n'ont été détruits que dans les années 1912. Il en reste quelques vestiges. Mais Shanghai était déjà une ville assez active. Non pas tellement de pêcheurs, il y en avait, mais de marchands, d'industriels. On y faisait du coton, on y faisait notamment de ce qu'on appelle le nankin. C'était les cotonnades bleues qui, plus tard, finalement, avec d'autres traitements, je suppose, sont un peu à l'origine des djinns.
12: Shanghai.
9: Shanghai s'est développé parallèlement au déclin du canal impérial. Il y avait un tout petit peu à l'ouest le fameux canal impérial qui joignait Hangzhou et la province de Zhejiang à Tianjin et à Pékin, où un grand canal permettait le transport de quelques 300 à 350 000 tonnes de riz qui constituait un tribut que versaient les provinces du sud à la capitale de la Chine. Or, peu à peu, suite à des mauvais entretiens, suite aussi sans doute à de l'envasement, bref, le canal impérial était devenu peu utilisable. En plus, il était facilement accessible à des pirates, ce qui rendait son utilisation aléatoire. Et on a bientôt préféré la navigation maritime pour transporter la même quantité de céréales. Donc, il y a eu des jonques de haute mer et Shanghai était une ville, avant que les Européens n'arrivent, une ville qui vivait du commerce et du commerce maritime. C'était une ville qu'on pense compter 2 à 300 000 habitants. Ce n'était pas un petit village de pêcheurs.
5: Et pour comprendre cette ville de Shanghai, il faut connaître son histoire et notamment les guerres de l'opium ou encore les concessions étrangères. On y revient dans quelques minutes dans Monumental.
10: Cathy Fink.

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1: Impossible de parler de Shanghai sans évoquer les guerres de l'opium. Est-ce qu'on arrive à résumer ces différents événements ?
2: Non, on peut essayer.
0: Alain Roux, sinologue et professeur émérite.
2: Le 19e siècle, c'est l'époque de la révolution industrielle. C'est l'époque des bourgeois conquérants, des bourgeois anglais, des bourgeois ouest-européens, des bourgeois nord-américains, mais surtout anglais, à la conquête du monde pour diffuser, pour vendre les produits de l'industrie toute neuve qui vient de se développer, notamment les cotonnades de Liverpool, de Manchester, la quincaillerie et tout ce qui est autour du fer de Birmingham. C'est une époque où l'Angleterre, qui domine le monde, qui est la grande puissance, veut imposer le libre-échange et ouvrir à ses commerçants le marché du monde entier. Deuxième point, la Chine était un pays relativement fermé et le commerce entre le reste du monde et la Chine était limité à la région de Canton et à ce qu'on appelait les factoreries, c'est-à-dire une quarantaine de petites firmes au bord de la rivière des Perles qui faisaient commerce avec une corporation en monopole chinoise qu'on appelait le Kohong. Ça, c'est le deuxième élément. Troisième élément, le commerce entre la Chine et le reste du monde était déséquilibré. La Chine n'avait pratiquement rien à acheter et beaucoup à vendre. On allait en Chine pour s'approvisionner en thé, en coton, en soie, bien sûr, en porcelaine, en produits divers. Face à cela, pratiquement, on n'avait pas grand-chose à vendre. Le commerce était donc totalement déséquilibré jusqu'à ce que l'on trouve un élément pour rétablir le commerce et l'équilibre avec l'opium. Alors, l'opium est quelque chose que la Chine a toujours connu comme analgésique, comme médicament, l'Occident aussi. Et il se trouve que, peu à peu, on s'est aperçu que le traiter autrement, sous forme de boulettes, en les grillant des boulettes, avec tout un processus, cela donnait un plaisir plus intense, et cela est apparu donc fin 17e, début 18e. Il n'est pas impossible qu'il y ait eu aussi une rencontre avec le fait que pendant les guerres en Birmanie qui avait mené l'armée chinoise au XVIIIe siècle, l'armée a été frappée de dysenterie dans ces territoires bourbeux en pleine mousson et que pour lutter contre la dysenterie, l'opium a été très efficace. Bref, soldats et officiers en ont acquis une certaine habitude et comme l'usage... L'opium plaisir existait par ailleurs, ils ont un peu mêlé les deux. Et il s'est créé des opiomanes, donc quelque part vers le 18e siècle. Très rapidement, le gouvernement chinois n'a pas apprécié et a interdit l'opium. Interdisant l'opium pour de tas de raisons, mais en partie pour des raisons tout à fait, saines. On s'est aperçu que c'était dangereux à la longue et que, par ailleurs, ça détruisait les familles parce que ça vendait cher et que les gens qui se livraient à... Cette activité se ruinait, donc la famille étant une des bases de la société chinoise, c'était attentatoire à la société chinoise. Assez rapidement, comme ça a été interdit, que c'était devenu illicite, l'opium s'est diffusé par des canaux illicites précisément, notamment de contrebande. Donc l'opium a été lié à la subversion. C'est donc devenu quelque chose d'assez suspect, dangereux et... Les autorités chinoises ont voulu vraiment l'empêcher avec une certaine efficacité. Or, pour l'Angleterre, qui avait pris le contrôle de l'Inde, et notamment du Bengale, où le pavot poussait fort bien, très rapidement, on s'est aperçu que c'était quelque chose de tout à fait intéressant. Il y avait un marché en Chine, c'était facile à transporter, et ça allait effectivement rétablir le commerce, l'équilibre du commerce. Donc, pour l'Angleterre, le problème était très simple. Obliger la Chine à s'ouvrir, et accessoirement, acheter de l'opium pour équilibrer les échanges qui seraient désormais largement développés. Voilà, je pense, une explication à peu près valable.
3: On le vend pour construire nos maisons, nourrir nos familles et acheter du bétail. C'est un revenu que rien ne peut remplacer.
4: Si le gouvernement décidait de nous empêcher de cultiver et de vendre l'opium, on ne serait vraiment pas content. Ce serait une catastrophe pour nous tous. Et ça pourrait provoquer des réactions violentes par ici.
1: Il y a eu des guerres quand même, ou pas du tout? Il y a eu des conflits?
2: Quand on dit qu'il faut forcer un pays, en général, surtout à l'époque, ça se fait rarement par la négociation. L'Angleterre domine le monde à l'époque. L'Angleterre a vaincu, et sur terre et sur mer, sa principale rivale, la France. L'Angleterre a les meilleurs bateaux du monde, les meilleurs canons du monde, les meilleurs fusils du monde. Et sans doute les soldats les plus aventuriers, les plus prêts à affronter les difficultés d'un monde inconnu, du monde. L'Angleterre est à l'époque à son apogée. Et cette fière Angleterre qui domine l'Europe, cette fière Angleterre forte de son industrie naissante, cette fière Angleterre cynique par ailleurs, mais sûre de son bon droit, l'idée était que le succès en Angleterre, c'était une preuve de bénédiction divine. C'est Dieu qui m'a donné mon argent, dira plus tard un protestant anglo-saxon assez connu, il s'appelait Rockefeller. Et de ce point de vue-là, l'Angleterre n'a pas de scrupules. Et l'Angleterre va vouloir assez rapidement obliger la Chine à ouvrir ses portes. Le problème, c'est simplement que la Chine a essayé de s'opposer à l'ouverture brutale au commerce de ses ports par l'Angleterre. Elle n'a pas pu. Les malheureux joncs de guerre ont été écrasés sous les puissantes frégates anglaises. Les canons énormes qu'avaient les Chinois, qui étaient impossibles à déplacer et qui étaient destinés à faire peur aux pirates, ont été tournés sans la moindre difficulté par l'infanterie coloniale britannique et encloué sans mal. Et une quinzaine de milliers d'hommes a écrasé en quelques années une énorme armée chinoise totalement archaïque qui lui opposait des mousquets et des façons de se battre tout à fait périmées. Ça a pris du temps. La première guerre de l'opium se termine en 1844. Mais il y en a eu d'autres. Il y a eu une deuxième, et on parle parfois d'une troisième guerre de l'opium en 59-60, où la France a participé. Ça n'a pas été particulièrement glorieux. Vous savez que c'est à cette occasion que, avec les Anglais, nous avons pillé le Palais d'été. Nous avons réussi cet exploit de détruire et de piller, de saccager une œuvre d'art qui avait été faite par des architectes bavarois jésuites du XVIIIe siècle et qui était une des merveilles de l'Occident que la Chine avait accepté. On a pillé, on a brûlé, on a saccagé. C'est une des hontes de l'Occident. Mais la Chine a été vaincue, elle a été obligée par une série de traités d'accepter l'ouverture de plusieurs ports, dont Shanghai, au commerce étranger, en donnant des privilèges particuliers aux étrangers. Et dans ce cadre-là, le commerce de l'opium, jusqu'à présent illicite, a été toléré et s'est développé.
1: Ces guerres de l'opium, d'authentiques guerres de l'opium, il faut les connaître donc pour appréhender cette ville de Shanghai. Pour la comprendre, cette ville, il faut aussi savoir qu'elle va connaître diverses occupations étrangères.
2: Oh oui, elle avait connu une première occupation étrangère tout simplement pendant la première guerre de l'opium, où les Anglais sont passés en 1840 et quelques 4000 soldats et pillards d'ailleurs avaient commencé à montrer un visage de l'Occident qui correspondait tout à fait à ce que pensaient les Chinois, qui pensaient que les Anglais, comme les autres occidentaux, c'était des pirates, des variantes de pirates. Les Anglais, c'était les pirates roux. Il y avait aussi des pirates bruns. Ça, c'est plus ou moins les Portugais. Mais les Français en ont fait plus ou moins partie. C'était des pirates qui se comportaient comme tels. Et donc, on pensait qu'après avoir commis leur exploit, ils s'en iraient. Et on pensait donc leur faire quelques petites concessions provisoires pour reprendre un peu la mise quand ces pirates seraient allés faire leurs méfaits ailleurs. On ne peut pas dire qu'il y a eu là des occupations étrangères. Il y a eu des péripéties multiples, militaires, où les Européens ont peu à peu réussi à obtenir ce qu'ils voulaient, c'est-à-dire des concessions. Il y en a eu deux, une grande et une petite. La grande, c'est la concession anglaise, dite internationale, et la plus petite, c'est la concession française. Territoires qui ont été cédés aux étrangers de façon provisoire, la propriété imminente du sol demeurant à la Chine, et qui peu à peu ont été vus par les Occidentaux comme des enclaves coloniales, ce que ce n'était pas dans le principe.

0: Avec ses immeubles art déco, l'ancien quartier européen du Bund n'est plus que le miroir du passé. Shanghai s'enivre de bruit, comme si elle avait envie de montrer qu'elle est en vie.
1: Dans les années 30, la ville était baptisée le Paris de l'Orient.
2: Oui, oui, ça c'est pour flatter les Français. Mais fondamentalement, ça insiste sur la modernité. Shanghai, ça a été à la fois l'ouverture au monde de la Chine et la modernité. À la différence de Pékin, qui a toujours été plus réservée, beaucoup plus austère, beaucoup plus froide.
3: Pour voir 1000 ans d'histoire, allons à Pékin. Pour voir la Chine actuelle, allons à Shanghai.
4: Proverbe chinois.
2: Shanghai, c'est une ville où tout ce qui est moderne plaît. Et Shanghai, au point de vue architectural, a été une des villes à l'avant-garde. C'est une des premières villes au monde où il y a eu des gratte-ciels, même si c'était encore modeste, 15 à 20 étages. C'est une ville où il y a eu très rapidement un des plus grands cinémas du monde, de 1500 places, le Paramount, le Majestic Paramount. Il y a eu le développement d'une architecture extraordinaire. On a parlé d'un style art déco jazzy, parce que c'est un mélange d'art déco européen et d'art déco américain, un peu exubérant, avec de très beaux bâtiments qui subsistent d'ailleurs maintenant encore le long du Bund. La France, de ce point de vue-là, est bien en place parce qu'il y avait d'excellents architectes, Léonard et Vessière, ils sont connus, qui ont développé des constructions modernes, qui ont construit aussi des grands immeubles d'habitation très nouveaux, portant d'ailleurs des noms de provinces françaises. Il en reste quelque chose actuellement à Shanghai, le Béarn, le Dauphiné. Et en dehors de cela, la vie telle qu'elle s'est développée à Shanghai devait beaucoup à l'Occident, avec ses bars, le plus grand bar du monde, avec ses clubs, avec ses hôtels, le fameux Astor House, où Charlie Chaplin a passé sa lune de miel avec Paulette Godard. Donc cet univers très moderne, avec tous les aspects, développement bien sûr des boîtes de nuit, de la prostitution, etc., etc., c'est Shanghai, donc une ville moderne et un peu choquante.
1: Revenons à l'art déco, un mouvement né du Salon des Arts Décoratifs de Paris en 1925. Eh bien, cet art déco est bien présent à Shanghai, avec un mélange unique d'influences occidentales et chinoises. Il faut savoir que de nombreux architectes chinois ont été formés à l'étranger avant de créer leur propre vision de l'art déco. Alors, il y a de nombreux bâtiments de ce style dans la ville. Il y a par exemple des cinémas, des hôtels, le cercle sportif français qui fait partie de l'Okura Garden Hotel. On peut encore citer le Parc Hôtel qui a longtemps été le plus haut bâtiment d'Asie. Il y a aussi la Banque de Chine. Voilà pourquoi Shanghai a longtemps été considérée comme la capitale de l'art déco en Asie. Et puis la ville a glissé progressivement vers un style beaucoup plus moderne. Elle continue d'ailleurs avec des projets un peu fous parfois, comme cette vaste station de ski intérieure qui a ouvert ses portes en 2024. À cette époque, Michael Pecker était le correspondant RTS en Chine. Un extrait de son reportage.
5: Debout derrière une vaste allée de comptoirs, des employés tout sourire accueillent les visiteurs, scannent leur code QR. Taille, poids, niveau de ski s'affichent sur un écran. Vestes et pantalons sont distribués en conséquence via un long système de rails suspendus au plafond. Une armée de travailleurs fournit ensuite plus loin chaussures, ski, snowboard, bâtons et casques. Jeff, lui, n'a rien eu besoin d'emprunter. Il examine sa planche, tout juste sortie d'un grand sac de voyage.
6: C'est ma première fois en intérieur. Chaque année, je fais du snowboard au nord de la Chine. L'hiver, j'y vais pratiquement une fois par mois. Mais ici, je pourrais venir toutes les semaines.
5: Alors, le sas. Et on y va. Ouf. Le choc est assez brutal. Hein. On est à 31 degrés dehors, moins 6 degrés à l'intérieur, de la neige partout. Et puis, voilà, des petites cabanes, reproduction d'un village alpin, suisse ou autrichien. Des télécabines qui circulent au-dessus de notre tête avec un télésiège au loin et des panneaux là qui nous dirigent vers le train qui va nous amener au sommet de la montagne.
7: C'est la première fois qu'elle voit la neige. Nous ne sommes jamais allés au nord en hiver. On voulait vraiment qu'elle voit ça. C'est super.
1: C'était un reportage RTS Première diffusé dans l'émission Tout un monde en 2024. Et je vous propose de revenir sur l'architecture de la ville de Shanghai. Et c'est juste après ceci.
7: Je vois des fleurs sur le bitume.
4: Feu Chatterton sur RTS Première.
7: Leur course s'achève ici. Je connais leur solitude.

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2: Aujourd'hui dans Monumental, nous sommes à Shanghai, la ville qui a le plus changé durant ces 20 dernières années, pas seulement en Chine mais aussi dans le monde. Et un quartier symbolise cette Chine en mouvement, c'est celui de Pudong. Avec sa forêt de gratte-ciel, ce quartier, dont l'histoire est récente, est un petit peu le Manhattan de Shanghai. À l'origine, c'était une zone agricole, aujourd'hui, c'est le centre financier de la ville. À Pudong se trouve la Perle de l'Orient, c'est la tour de radiodiffusion et de télévision. C'est une tour que vous connaissez certainement puisqu'elle est vraiment le symbole de la ville. Elle mesure 468 mètres de haut, elle s'étend sur une superficie de 54 000 mètres carrés et pèse 120 000 tonnes. C'est la tour de télévision la plus haute d'Asie et la troisième dans le monde. L'édifice est composé de 15 sphères, elles sont de tailles différentes, à des niveaux différents et tout ça, ça crée une conception artistique. La tour, bien sûr, fait la joie des touristes et des photographes.
3: Nous sommes en Chine, à Shanghai, et voici la tour Jin Mao.
2: La tour Jin Mao a été, jusqu'en 2008, le gratte-ciel le plus haut de Chine. Inaugurée en 1998, la hauteur de la tour est de 420 mètres 50. La Jin Mao Tower, que l'on peut traduire par l'immeuble de la prospérité d'or, cette tour donc marie les éléments de l'architecture traditionnelle chinoise et les influences gothiques, créant ainsi un édifice moderne assez étonnant. Les architectes ont conçu le bâtiment sur le thème de la pagode et du chiffre 8, car le 8 est considéré par les Chinois comme un chiffre porte-bonheur. La tour fait 88 étages et pour atteindre le dernier niveau, c'est assez rapide. Le voyage en ascenseur du bas vers le haut ne prend que 45 secondes. On y trouve dans ce bâtiment des bureaux, des restaurants, un hôtel et une piscine. Et c'est là, au bord de la piscine, que nous retrouvons une employée de l'hôtel qui nous parle de la tour, mais aussi de cette marque de fabrique chinoise, si on peut dire, de toujours vouloir construire plus haut.
4: C'est un peu dans la culture de Chine, le haut c'est toujours estimé comme une très bonne chose. Toujours aller plus haut. Oui. Le premier jour quand j'étais rentrée de France, mon papa a conduit pour me faire visiter un peu Shanghai. Quand j'ai vu le building Jin Mao, j'étais What? This is Manhattan, this is not China. Oui, j'en suis fière, tout à fait.
2: Quand on construit des bâtiments aussi hauts, il faut composer avec un élément. Un élément important, c'est le vent, comme le rappelle ici cet extrait de l'émission Des racines et des ailes.
5: Ici, à 420 mètres du sol, on peut affronter des vents de 200 km/h, une prouesse technique.
4: Avec de grands vents, le dernier étage, non, c'est tout le building, se bouge dans le vent jusqu'à 75 cm.
6: 75 cm à droite,
4: oui,
6: ou à gauche?
4: Oui, avec le vent.
2: Autre gratte-ciel qui fait la fierté de la ville, le Centre mondial des finances. Une tour de 492 mètres et qui comporte 101 étages. Trois plateformes d'observation sont installées entre les 94e et 100e étages. La forme originale et rectiligne de la tour la fait ressembler à un décapsuleur. Et c'est d'ailleurs son surnom, le décapsuleur. Présentation de l'édifice avec cet extrait de l'émission Superstructure, une émission réalisée avant la fin des travaux du bâtiment.
3: La tour fera presque 500 mètres de haut. Carrée à la base, elle se termine en arête. Ceux qui auront le courage de monter jusqu'au sommet jouiront d'une vue panoramique sur Shanghai. La construction est très ingénieuse. La tour a l'air d'être constituée d'un seul bloc, mais en réalité, elle se compose d'une succession de modules de 12 étages chacun.
2: Autre gratte-ciel qui compte de nombreux étages, c'est la Shanghai Tower, qui a été inaugurée en septembre 2015. De nombreux articles et reportages lui ont alors été consacrés. Exemple là, avec le 20h de France 2.
7: Elle se cache dans les nuages comme une adolescente complexée qui aurait grandi trop vite. À moins qu'au contraire, consciente de sa beauté, elle ne joue avec ses morceaux de brume pour narguer ses admirateurs. Oui, c'est sans doute ça. La dernière née des tours de Shanghai, la plus haute de Chine et la deuxième plus haute au monde à 632 mètres, est belle. Très belle même. Fine, élancée, dépouillée, avec cette seule coquetterie d'être légèrement torsadée. C'est la première tour de cette importance entièrement conçue pour être le moins énergivore possible.
1: Nous avons pris 43 mesures pour consommer moins d'énergie. Par exemple, aujourd'hui, il pleut et nous avons un système de récupération de l'eau. Par ailleurs, ici même, nous sommes entre deux façades, comme un gigantesque double vitrage. Ça a augmenté les coûts, mais cela nous permettra d'économiser 50% sur la climatisation.
2: Ces gratte-ciels sont nombreux dans ce quartier de Pudong, à Shanghai, et pour les voir dans leur ensemble, il est conseillé de se rendre en face, dans le quartier du Bund. Et là, la vue est splendide, comme le souligne notre invité.
8: On est estomaqué.
2: L'historien Alain Roux.
8: C'est vrai, ça demeure étonnant, c'est superbe. Il s'agit de très grands architectes qui ont fait du très bon travail. C'est très beau. Je ne sais pas pour les gens qui y vivent, parce qu'il n'y a pas que des bureaux, si c'est très vivable, ça c'est autre chose. Mais Shanghai est bouleversant. Alors l'autre chose, c'est qu'on a fabriqué un vieux Shanghai, ce qui est un peu plus gênant. Il y a quelques années, une fois que je me prenais dans Shanghai, il m'est arrivé d'y séjourner plusieurs semaines d'affilée, et j'ai découvert avec stupeur une pancarte qui avait marqué Chinatown. C'est quand même pas mal. Les Chinois avaient éprouvé le besoin d'indiquer où était Chinatown, comme à San Francisco. Mais l'ennui, c'est que c'était chez eux. Enfin bon. Et mais effectivement, ils avaient fabriqué une Chinatown, ils avaient raison. C'est-à-dire qu'ils avaient démoli en grande partie le vieux Shanghai et reconstruit un nouveau Shanghai tel qu'il aurait dû être, avec des toits qui remontaient sur le côté, ce qui n'était pas le cas avant. Des rues un peu élargies parce que trop étroites, elles n'étaient pas accessibles aux cars de touristes. Donc on avait un peu élargi les rues et on avait fait ça, c'est très conforme. Le plus extraordinaire pour ça, c'est un endroit qui est très à la mode à Shanghai, qu'on appelle Xintiandi. En chinois, ça veut dire le nouveau ciel et terre, enfin c'est le nouveau monde, quoi. Le ciel et terre, c'est le monde. Qui s'est construit aux limites de l'ancienne concession française de Shanghai, où on a alors un Starbucks café, un café, enfin toute une série de choses ultra modernes, dans des rues piétonnières. C'est très agréable à y vivre, il y a la jeunesse branchée chinoise. Je me suis amusé à prendre la photo de deux moines tibétains à côté de deux jeunes filles qui les interviewaient en mini-jupe. C'était assez étonnant. C'est un monde tout à fait occidental. Et au centre de tout cela, il y a le lieu où a été fondé le Parti communiste chinois. Je ne sais pas si c'est un symbole, mais c'est quand même assez réjouissant d'une certaine façon, ou troublant, comme il vous plaît. Shanghai est une ville où tout a été bouleversé, même la façon dont le passé qui a été reconstruit.
9: Métropole sans avenir il y a 30 ou 40 ans, Shanghai est aujourd'hui l'une des villes les plus puissantes et les plus modernes d'Asie, rivale de Tokyo, de Hong Kong ou de Singapour.
2: Ces buildings à Shanghai, ils ont poussé vraiment comme des champignons. La ville, elle est tout le temps au milieu d'un chantier permanent ou ça se calme ?
8: Ah non, ça ne se calme pas. C'est pas là que la modernisation récente de la Chine a commencé. Ça a commencé à Shenzhen. Au départ, c'était la rivière des Perles qui devait s'ouvrir. C'était au fond l'élargissement du monde de Canton, puis c'était aussi une façon comme une autre de capturer Hong Kong et Macao, ce qui d'ailleurs a été fait, et éventuellement aussi d'ailleurs Taïwan, ce qui est en cours. Donc on crée un monde, un environnement qui petit à petit allait tisser des liens économiques tels que peu à peu, ces pays du monde chinois qui échappaient à l'emprise chinoise seraient pris dans la nasse et rejoindraient l'ensemble national, ce qui a été fait pour une bonne part. Shanghai, c'était pas encore ça. Shanghai s'est développé un peu plus tard, à la fin des années 80 et au début des années 90. C'est un développement qui a été donc plus récent. Par contre, il a été plus impétueux. Pour une bonne part, parce que la Chine commençait à sa croissance fulgurante. À la mort de Mao Tse-tung, en 1976, la Chine ne représentait que 1% du commerce mondial. Maintenant, la Chine représente à peu près 13% du commerce mondial. Donc, la Chine monte. Dans ce contexte-là, notamment pas mal de Chinois, des familles capitalistes, qui avaient développé à Shanghai l'industrie dans les années 1920-1930, lors de ce que Marie-Claire Bergère a appelé l'âge d'or de la bourgeoisie chinoise, qui s'était développée surtout à Shanghai. Ces gens qui avaient quitté la Chine devant la victoire des communistes, ils avaient parfois laissé un membre mineur de leur famille, éventuellement un bâtard, pour veiller un peu au grain, mais ils partaient. Ils reviennent, ils récupèrent parfois leurs anciens biens, moyennant finances, pas toujours, mais surtout ils vont investir dans une zone qui est presque en friche, qui était Pudong, de l'autre côté de la rivière Huangpu, et en grande partie ce quartier de gratte-ciel fabuleux, ce quartier d'affaires invraisemblable, Lutuazui, etc., ce quartier où se développe un des plus grands ports du monde, c'est une création de Taïwanais ou de Shanghaïens qui s'étaient réfugiés à Hong Kong ou à Taïwan. Donc, oui, il y a un développement assez prodigieux. Il ne fait que commencer. Il est clair qu'on peut penser que ça va continuer. Oui, peut-être à un autre rythme, puisque la croissance chinoise a ralenti. Et comme la Chine a encore à développer l'Ouest, et donc tout un Far West à mettre en valeur, on peut penser que, oui, ça va repartir.

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1: Est-ce qu'il existe encore l'habitat traditionnel de Shanghai, à savoir les shikumen? Est-ce que ça existe encore?
2: Oui, bien sûr. Il y a même un musée. Shikumen, c'est-à-dire les maisons à fronton de pierre. Les shikumen, ce sont des îlots particuliers, joints aux grandes artères par des porches susceptibles d'être fermés le soir, et d'ailleurs souvent fermés le soir, il y a des gardiens, et qui se divisent en un certain nombre de petites rues intérieures qu'on appelle les Lilong. C'est un ensemble assez peu confortable, qui rappelle un peu les routongs de Pékin, si vous voulez, où il y a en général pas tout à l'égout, où il y a un WC par rue avec les gens qui font la queue le matin avec le pot de chambre, mais c'est pittoresque. Fondamentalement, ça ressemble un peu au coron du Nord. Ça s'était développé avec l'industrialisation de Shanghai. C'était des maisons relativement simples, d'un étage. À un moment, 80% de la population de Shanghai vivait là-dedans. Maintenant, on en a détruit beaucoup. Certains ont évolué totalement. Quand j'évoquais Xintiandi, qui est un des quartiers à la mode, avec Starbucks, Café, etc. C'est un ancien shikumen qui a été transformé totalement. Ça a été pris en main par les bobos locaux qui ont mis du chic là-dedans, qui ont modernisé, etc. Il y en a encore, oui. Ça doit représenter encore une bonne partie de l'habitat shanghaïen. C'est pas disparu. Dans certains cas, il y a d'ailleurs, on peut y trouver des bazars qui sont assez spectaculaires.
3: Shanghai, cette ville électrique et bariolée plus excitante que tout autre au monde. Extrait du livre « L'Empire du Soleil » de James Graham Ballard.
1: Quels sont les lieux que vous préférez à Shanghai, une ville que vous connaissez bien?
2: Ah, c'est une colle ça. C'est difficile de poser la question à un historien parce que les lieux que j'aimais bien ont disparu, très souvent. Je continue à avoir un certain intérêt pour l'ancienne concession française.
1: C'est là où on trouve des maisons art déco, des maisons coloniales.
2: Avec des rues bordées de platanes, et l'été, quand il fait très chaud, c'est extrêmement agréable. On peut trouver de la fraîcheur, de la verdure, dans la chaleur épouvantable de l'été. Oui, c'est les coins que je préfère.
0: Alain Roux, sinologue et professeur émérite.
2: Avant, je vous aurais dit le Bund, mais ils l'ont surélevé, transformé complètement au point de vue commercial.

0: À votre avis, quel est l'avenir de cette ville ?
1: Ben, c'est pas mon avis. C'est une ville qui a une frontière. Elle fait partie des villes qui sont gérées directement par le comité central du parti et qui donc sont un statut de province, pratiquement. Ce qui fait que Shanghai, quand vous demandez la population de Shanghai, on peut pas vous répondre parce que il y a dans Shanghai des habitants qui sont des paysans. Hein. Ça s'étend de façon assez importante, Shanghai, bien au-delà de ce que l'agglomération représente elle-même. Ceci dit, ça fait dans les 20 millions d'habitants, et la tendance est d'avoir peu à peu un effort d'urbanisation et de contrôle par les autorités, mieux qu'à Pékin, mais vu la spéculation immobilière et le prix de la terre, l'intervention de l'État est quand même plus difficile, et il y a pas mal d'endroits où ça se passe d'une façon brutalement capitaliste.

0: Mais elle va continuer comme ça, de s'agrandir encore et toujours, parce qu'on a l'impression que c'est pas possible que ça continue ainsi, non ?
1: Ben, c'est un peu le symbole de la Chine, c'est aussi la base du pouvoir. L'équipe dirigeante chinoise, ce sont des Shanghaïens. Depuis Jiang Zemin, ils ont tous fait leur carrière à Shanghai. Shanghai, c'est la ville exemplaire de Chine. Vous savez, les historiens, ça se projette rarement en avant. Hein. On laisse ça aux autres, hein, notamment aux politologues, aux futurologues et autres, qui d'ailleurs se plantent la plupart du temps. Je ne peux pas vraiment vous répondre. Je pense que, pour le moment, il continue à se développer. Il y a des nouveaux ponts à haubans magnifiques qui se construisent. On développe de nouvelles voies de métro. On a le train ultra rapide sur coussin d'air qui joint l'aéroport de Pudong, construit par un Français d'ailleurs, au cœur de Shanghai en quelques minutes. On a le TGV qui vous permet d'aller à toute allure à Nankin, alors qu'on mettait naguère 5 heures pour atteindre Nankin. Quand vous prenez l'avion, vous voyez le port de Shanghai, l'énorme port de conteneurs qui s'étend sur la baie d'Hangzhou, sur près de 50 kilomètres. C'est ahurissant. Et vous dites, oui, manifestement, ça va encore continuer, même si c'est un peu effrayant.

0: Shanghai, une ville à visiter.
1: Ah oui, mais alors, j'ai une fois organisé un voyage pour mes amis en Chine. Et j'ai effectivement tenu à ce que ça se termine par Shanghai. Et par 3 jours à Shanghai, ça suffit. Il y a un musée magnifique, un des plus beaux musées, notamment de bronze qui soit au monde, sans doute. Un magnifique musée de porcelaine. Quand on aime des calligraphies extraordinaires, moi je n'y connais rien. Les tableaux, les rouleaux chinois, les plus beaux ne sont pas là. Il faut aller à Taipei. Mais bon, vous avez d'autres musées, il y a pas mal de musées. Vous avez la fascination de la ville. Shanghai, la nuit, c'est éblouissant. Vous avez l'ancienne rue de Joffre, Huai Rai, Zhonglu, avec toutes sortes de boutiques, etc. Pour les gens qui aiment les boutiques, faire du shopping, c'est irremplaçable. Mais j'avais tenu à ce que, avant, on aille dans la Chine profonde. On était allé dans la province du Shaanxi, une des plus pauvres de Chine. On est allé voir des temples bouddhistes au mont Taihan, au-dessus du pays. Et on a vu des villages. Vous quittez la route, vous suivez un petit chemin, vous traversez un torrent en allant de pierre en pierre parce qu'il n'y avait pas de pont. Et vous tombez dans un village qui vivait au Moyen-Âge. Simplement, vous voyez des troupeaux de moutons mérinos à l'horizon. Et vous aviez des paysans qui avaient des groupes électrogènes. Et sur les groupes électrogènes, alors qu'il n'y avait pas d'électricité dans le village, ils consultaient les cours de la bourse de Chicago. Là, on voyait autre chose. Une Chine très pauvre. En même temps, les enfants qui sortaient des écoles bien habillés, avec le respect pour l'enseignement. Une Chine traditionnelle, pauvre, ouverte au monde, qui d'une certaine façon vit encore au 15e siècle, tout en étant au 21e. Et il faut voir les deux.
0: C'était Alain Roux, historien, qui était notre invité aujourd'hui dans Monumental pour nous parler de Shanghai. Une émission à retrouver sur Play RTS.

0: Dans le prochain numéro de Monumental, nous prendrons la direction des États-Unis et nous parlerons d'une célèbre route, la route 66 qui fête ses 100 ans.
1: Voici notre itinéraire. La route 66 part de Chicago pour traverser le Missouri. Nous nous arrêterons à Springfield, où est enterré Abraham Lincoln. Nous atteindrons le Mississippi à Saint-Louis, puis nous irons vers l'Oklahoma et Tulsa, la ville du pétrole. De Tulsa, nous irons à Oklahoma City, la ville américaine type, puis l'Ouest, le pays des Indiens et des Westerns, l'Oklahoma, le Texas, le Nouveau-Mexique, l'Arizona et le Grand Canyon du Colorado. Le désert, enfin, et la Californie, Los Angeles et le Pacifique. Bel itinéraire en vérité, 3400 km à la découverte de l'Amérique.
0: L'histoire de la route 66, c'est prochainement dans cette émission.

0: L'équipe du jour était composée de Marc Frochot pour la réalisation, Nathalie Schauenberg a choisi les musiques, Stéphanie Coudray était aux recherches. Nous vous saluons et vous souhaitons une bonne suite de journée à l'écoute des programmes de RTS Première. Voici les informations de 15h. Pierre-Étienne Joie.
1: La commune de Cramontana licencie avec effet immédiat un collaborateur de son service des constructions. Cette décision fait suite à des enquêtes diffusées cette semaine par la RTS et BFM TV. L'employé communal en question aurait été impliqué dans la falsification d'une mise à l'enquête du bar Le Constellation attribué à un ingénieur qui n'avait rien à voir avec le projet. Ces agissements sont sans lien direct avec l'incendie du Nouvel An, mais la commune les qualifie d'intolérables. Donald Trump a une nouvelle fois pris son monde de court en plaidant de manière inattendue pour une Irlande unifiée. Le président américain l'a dit à Dublin lors d'une rencontre avec le premier ministre irlandais Michael Martin. Donald Trump a estimé qu'une telle perspective lui semblait inévitable. Cela finira par arriver, selon lui. Londres s'en tient pour sa part aux accords de paix signés en 1998 pour mettre fin aux hostilités en Irlande du Nord. En France, la piste d'un acte malveillant est privilégiée pour expliquer le déraillement du train TER qui s'est produit hier en Normandie. Un morceau de rail a été retrouvé sur la voie. 44 personnes ont été blessées à la suite du déraillement du train qui transportait 186 personnes. Une femme de 18 ans a été évacuée en urgence absolue. Ses jours ne sont plus en danger selon le procureur de Rouen. L'Irak a fermé 3 postes frontières avec l'Iran au lendemain d'une attaque de drones contre un oléoduc saoudien. Selon Riyad et Bagdad, les engins ont été lancés depuis le territoire irakien. Le premier ministre irakien Ali al-Zaidi a limogé peu après le commandant militaire de la province située dans le sud du pays. Les autorités ayant établi que les drones n'avaient été lancés depuis cette zone. L'attaque qui a touché cet oléoduc reliant le Golfe à la mer Rouge n'a pas été revendiquée. Après l'accident de car en Agadine, certains des blessés sont soignés en Autriche. D'autres ont été répartis dans des hôpitaux d'autres cantons, indique la police grisonne. L'autocar néerlandais a fait une sortie de route jeudi alors qu'il circulait entre Zernès et Souche. 45 adultes se trouvaient à bord, 5 passagers sont morts, 40 ont été blessés. Des visites guidées, des expositions ou ateliers gratuits, plus de 400 propositions dans toute la Suisse ce week-end à l'occasion des Journées européennes du patrimoine. Avec une thématique, cette année, ce patrimoine est-il en péril? Densification, changement climatique, partout en Suisse, le public est invité à s'interroger sur les menaces qui pèsent sur notre héritage culturel, mais aussi à explorer les solutions pour le préserver. Un week-end bien ensoleillé avec juste quelques cumulus en montagne. L'après-midi, il va faire jusqu'à 24 degrés avec une tendance à la bise sur le plateau. Pour demain dimanche, du soleil, des passages nuageux qui seront en augmentation par le nord cet après-midi jusqu'à 25 en plaine l'après-midi de demain. Pour lundi, du soleil après dissipation de nuages au nord des Alpes en début de matinée. Côté température, toujours l'été jusqu'à 26 degrés.
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4: Bonjour et bienvenue dans la playlist de RTS Première, playlist un panorama de toute la musique qu'on vous passe sur la chaîne, qu'elle soit nouvelle ou ancienne. Je crois qu'on a une belle sélection de titres qui devraient faire l'unanimité. Et ces morceaux, c'est notre programmateur Bastien Arnold qui les a choisis. Bastien qui a jeté son dévolu sur des news comme Tame Impala, Sam Sauvage, Édouard Biel, Amel Bent, Adrian Stern Trio et Ella Malherbe. Et plein de classiques avec Simply Red, Moby, Dionne Warwick, Sia, Clara Luciani, Peter Bjorn et John et Axel Bauer. Voilà pour le programme de cette playlist qui commence avec la nouveauté de la semaine. C'est la chanteuse franco-haïtienne Naïka qui démarre les hostilités avec ce très dansant One Track Mind dans Playlist sur RTS Première.
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Le groove chaloupé de Naïka sur RTS Première, le morceau s'appelait One Track Mind, extrait de son album Ecclesia. Naïka, je vous l'ai dit dans l'intro de l'émission, c'est une chanteuse d'origine franco-haïtienne qui est née à Miami et qui a grandi un peu partout dans le monde grâce à ses parents, notamment à Paris, en Guadeloupe, au Kenya et en Afrique du Sud. Mais à l'âge de 16 ans, elle revient s'installer définitivement à Miami et lance enfin sa carrière musicale. Comme beaucoup de jeunes de son âge, elle passe par les réseaux sociaux pour se faire connaître et connaît son premier succès en 2017 avec le titre Ride qu'elle avait composé lors de son passage dans la prestigieuse école de musique de Berkeley. À partir de là, les choses s'accélèrent pour Naïka qui va enchaîner les singles et les collaborations, dont une avec Saint Levant qui lui permettra de se produire au festival Coachella en 2024. Et après ces longues années de labeur, Naïka sort enfin son premier album Ecclesia cette année. Ecclesia qui veut dire rassembleur en latin, un disque qui justement met en lumière les nombreux voyages et les nombreuses influences musicales de la chanteuse de Miami. Un mélange de pop, de soul et de R&B matiné de rythmique caribéenne et de compa haïtien qu'on a pu entendre sur le single One Track Mind. Un style hybride mais très efficace puisque depuis sa sortie au mois de février, le single a été vu et entendu plus de 41 millions de fois sur YouTube. Et la suivante, elle aussi, cartonne sur YouTube et sur toutes les autres plateformes. D'ailleurs, c'est la chouchou de l'émission, Clara Luciani, La Grenade.

Une version modernisée de la disco des 70s, La Grenade, c'était Clara Luciani sur RTS Première, un classique de 2017. Clara Luciani, on prend quelques nouvelles de cette superstar de la variété française. Son album Mon Sang, sorti en 2024, avait cartonné et elle arrive gentiment au bout de la tournée qui a accompagné ce disque. Elle devrait donc réapparaître d'ici un ou deux ans avec un nouvel album, mais en attendant, elle a accepté l'invitation d'un chanteur belge dont je vous ai parlé la semaine dernière, c'est Pierre Demaere. Pierre Demaere qui a donc demandé à Clara Luciani de participer à un titre de son nouvel album Ave Demaere. Ce titre, on n'a pas encore pu l'écouter puisque le disque arrive le 25 septembre. Mais on peut déjà dire que c'est un joli coup réussi par le chanteur belge qui risque fort de cartonner avec ce duo et ce très attendu nouvel album. On vous tiendra au courant. En attendant, on continue notre playlist avec l'Australien Kevin Parker, multi-instrumentiste de génie qui domine le monde du rock et de l'électro depuis une dizaine d'années avec son projet Tame Impala. La chanson s'appelle « Dracula ».

Un des projets les plus populaires de la planète, Tame Impala sur RTS Première. Le morceau s'appelait Dracula, il était extrait de son nouvel album Dead Beat, sorti en 2025. Nous sommes le 11 septembre 2026 et c'est donc l'anniversaire des tristes événements qui ont touché la ville de New York il y a 25 ans. Mais le 11 septembre, c'est aussi l'anniversaire de l'artiste américain Moby qui, par le plus grand des hasards, habitait à 1 km des Twin Towers au moment des attaques. Un événement marquant pour cet artiste qui fête aujourd'hui ses 60 ans. On lui rend donc hommage en écoutant un de ses titres, Natural Blues, c'est Moby sur RTS Première.

0: Un classique de 1999 dans Playlist, c'était Moby et ce titre Natural Blues qui avait connu un succès planétaire lors de sa sortie. Moby qui fête aujourd'hui ses 60 ans et à qui on souhaite un bon anniversaire.
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2: Prudence sur l'autoroute Vevey-Martigny. On signale des objets sur la chaussée entre Aigle et Saint-Trifon en direction de Martigny.
0: Et des 90s, on passe aux 80s avec ce tube du rock français des années 80, c'est Cargo de nuit, Axel Bauer sur RTS Première.

Pour la petite anecdote, ce titre est le premier 45 tours que j'ai acheté de ma vie avec mon argent de poche. Et je trouve d'ailleurs qu'il n'a pas pris une ride. Cargo de nuit, Axel Bauer sur RTS Première et ce classique de 1983. Retour en 2026 avec la révélation masculine de l'année des Victoires de la musique, c'est Sam Sauvage, « Je suis pas beau ». Non.

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1: Je suis pas beau, c'est pas moi qui le dis, hein, mais le français Sam Sauvage et ce morceau extrait de son premier album, Mesdames, Messieurs. Et si vous vous demandez ce qu'on écoutait à la radio il y a pile 20 ans, eh bien sachez qu'à l'époque, un groupe avait fait des ravages grâce à un simple sifflement. Ce groupe, c'est Peter Bjorn et John et ce très entêtant Young Folks.

Impossible de se sortir cette mélodie de la tête quand vous l'entendez. Young Folks, les Suédois de Peter Björn et John, et ce classique de 2006. Playlist, une véritable machine à voyager dans le temps, puisqu'on se téléporte 20 ans plus tard pour redécouvrir un artiste qu'on vous a présenté la semaine dernière. C'est Édouard Biel et ses influences très Michel Berger. Le morceau s'appelle « N'importe quoi ». Elle dit

Une des plus grandes stars de la pop des années 60, Miss Dionne Warwick sur RTS Première, Heartbreaker, un titre sorti en 1983 qui sonne comme du Bee Gees, et c'est normal puisqu'il a été produit par les frères Gibb, alias les Bee Gees eux-mêmes. Et on revient en France maintenant avec une des taulières du R&B et de la pop, c'est Amel Bent. Amel Bent qui a opéré un retour gagnant cette année avec ce single « L'amour, ça se donne ».

Amel Bent sur RTS Première. On change radicalement d'ambiance maintenant avec un retour dans le rock des 60s, celui des Pretty Things, dont le batteur Vivian Martin Prince est décédé il y a pile une année. On lui rend hommage avec ce titre de 1970, She's a Lover, les Pretty Things dans Playlist.

Le rock psychédélique anglais dans toute sa splendeur, c'était les Pretty Things sur RTS Première, She's a Lover, un titre sorti en 1970. Et un classique en chasse un autre, revenons tout de suite en 1991, une année particulièrement florissante pour Mick Hucknall et ses Simply Red qui sortaient ce tube « Stars ».

Les Anglais de Simply Red et leur rock élégant sur RTS Première, Stars, un extrait de leur album qui porte le même nom et qui est sorti en 1991. On vous a pas encore passé de musique suisse dans l'émission, eh bien corrigeons ça tout de suite avec les Suisses-Allemands de Adrian Stern Trio et ce Is Blues.

Les Suisses allemands de Adrian Stern Trio dans Playlist avec ce très joli morceau qui s'intitulait « Is Blues Me Stilly ». Est-ce que le blues est mon style? Eh bien, la réponse est non pour la suivante. C'est Ella Malherbe, ancienne chanteuse du duo Marcella, qui revient avec son projet solo et ce magnifique single « Landlocked ».

L'ancienne moitié du duo Marcella sur RTS Première, Ella Malherbe et son premier single Landlocked. Il nous reste encore quelques minutes pour écouter de la musique, du coup je vous propose de terminer avec un classique, c'est Sia dans Playlist Chandelier.

0: Une voix impressionnante et un single qui a fait un tabac lors de sa sortie en 2014. C'était Sia, Chandelier sur RTS Première. Voilà, cette playlist est terminée. Une émission qui n'aurait pas pu se faire sans le concours de ces deux personnes talentueuses. Bastien Arnold à la programmation et Samuel Morier-Genoux à la réalisation. On se retrouve avec grand plaisir dans une semaine à la même heure. Et en attendant, on vous souhaite un excellent week-end à l'écoute de nos programmes. 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
1: Pierre-Étienne Joie.
2: Il faut protéger les infrastructures du pays. Un exercice commun de 4 jours réunissant la police et l'armée a débuté dans le canton de Berne. Priorité, la protection des installations énergétiques et des télécommunications. La défense contre les drones n'est plus une question théorique d'avenir, a déclaré le directeur de la sécurité du canton de Berne. En Suisse, plusieurs drones non identifiés ont été repérés cet été au-dessus d'une installation militaire. Des incidents similaires ont touché la base aérienne de Meyrin et la centrale nucléaire de Gösgen. Les pays du forum des BRICS ont exhorté les parties engagées dans le conflit au Moyen-Orient à faire preuve d'une retenue maximale. Propos tenus dans la déclaration commune adoptée ce samedi en première journée de leur sommet à New Delhi en Inde. Plusieurs sites nucléaires iraniens ont été visés par des frappes américaines et israéliennes depuis le début du conflit en février. En Bulgarie, une explosion suivie d'incendie s'est produite sur un site de stockage de munitions dans le centre du pays. Des faits qui surviennent quelques semaines après un incendie dans un autre dépôt de munitions. Aucune victime n'a été signalée, l'ampleur des dégâts n'est pas encore connue. La Bulgarie est membre de l'OTAN et soutien de l'Ukraine. Le bilan de l'incendie qui a détruit un ferry philippin est passé à 76 morts après la découverte de 41 corps supplémentaires à bord du navire calciné. Les gardes-côtes locaux indiquent aussi que les dépouilles seront transportées vers un port de la station balnéaire de Coron dans la province de Palawan. Il a été attrapé à Serlier, dans le canton de Neuchâtel. Un automobiliste de 19 ans a tenté d'échapper à un contrôle de police la nuit passée dans la commune bernoise de Gals. Il était ivre. 4 autres personnes ont été interpellées, a indiqué la police cantonale bernoise. Chèvres, céréales ou gazelles mijotant dans des pots en argile différents selon les recettes, il y a 4500 ans en Syrie, la cuisine était particulièrement sophistiquée d'après une étude danoise. Des ossements d'animaux, des restes végétaux, des matières grasses prélevées à l'intérieur des parois de pots de cuisson ont été passés au crible. Les travaux montrent notamment que les cuisiniers de la ville utilisaient des pots de cuisson aux propriétés thermiques différentes en fonction du type de repas qu'ils s'apprêtaient à préparer. Comment choisir aujourd'hui entre une poêle en fonte ou auto-adhésive. La météo ensoleillée avec de petits cumulus en montagne cet après-midi, 24 degrés en plaine, une tendance à la bise. Demain dimanche, soleil le matin, l'après-midi passage nuageux en augmentation à partir du nord. En fin de journée et dans la nuit suivante, des averses possibles sur la Joie, le nord du Jura et le nord du plateau, 9 à 12 degrés le matin, maximum 25 ensuite. Lundi, quelques nuages résiduels en début de matinée, notamment dans les Alpes et les Préalpes, puis un temps bien ensoleillé en plaine, il fera 26 degrés.
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4: Bonjour, je ne sais pas si ça vous arrive, vous êtes quelque part en vacances, très loin parfois au bout du monde, et puis soudain, vous tombez sur un paysage, un chemin, une lumière, quelque chose qui vous coupe le souffle, et là vous pensez, ça valait le coup de venir jusque-là. Mais il y a quelque chose d'assez étrange dans notre manière de voyager, parce que ce sentiment-là, eh bien, on pourrait parfois l'éprouver à quelques kilomètres de chez soi. Sauf que, voilà, à quelques kilomètres de chez soi, on appelle ça rarement un voyage. Alors pourquoi faut-il aller loin pour avoir l'impression d'être vraiment parti? Pourquoi l'ailleurs nous attire-t-il autant? Et pourquoi ce qui est juste à côté de chez nous nous paraît-il parfois presque invisible? C'est la question qu'on va se poser aujourd'hui dans l'effet papillon. On suivra un homme qui a décidé de faire le tour du canton de Vaud à pied, plus de 500 km autour d'un territoire qu'il pensait connaître. Et puis avec l'anthropologue Saskia Cousin, spécialiste du tourisme et de nos imaginaires du voyage, nous allons essayer de comprendre ce que nous cherchons vraiment lorsque nous partons, la distance, le dépaysement, la rencontre ou simplement la sensation pendant quelques jours de sortir de notre vie ordinaire. Bienvenue dans l'effet papillon. Bonjour Saskia Cousin.
5: Bonjour.
4: Bonjour, vous êtes anthropologue, vous êtes tout loin là au studio de Paris, en direct du sud. Ah voilà, je vous entends un petit peu mieux, bonjour.
5: Bonjour, vous allez bien?
4: Ça va, merci, et vous?
5: Très bien.
4: Vous enseignez la sociologie à l'université de Paris-Nanterre et puis vous étudiez depuis des années nos pratiques touristiques. Saskia Cousin, vous, ce qui vous intéresse notamment, c'est quelque chose d'assez difficile à saisir finalement. Ce qui fait qu'à un moment donné, on a le sentiment d'être ailleurs. Et puis j'aimerais commencer très simplement en fait parce que vous faites une différence très juste hein, entre le fait de partir en vacances et de voyager. On ne met pas tout à fait la même chose derrière ces deux mots.
5: Oui, tout à fait. Et l'immense majorité des gens qui ont accès à des congés, donc c'est déjà une petite partie de l'humanité, en fait, cherchent à être en vacances, c'est-à-dire à se reposer, se retrouver. Être en vacances, c'est le moment, c'est un rapport au temps. C'est un temps qu'on a... qui est libéré, donc qui est le fruit, par exemple, de lutte sociale pour avoir accès aux congés payés ou d'aménagement qu'on fait dans son emploi du temps quand on n'est pas salarié. Et donc, c'est partir en vacances. La destination, finalement, c'est les vacances. Voyager, c'est autre chose. On peut voyager pour son travail, pour des motifs familiaux, pour ses loisirs. C'est deux choses qui vont se rencontrer au sens où elles sont organisées. On va pratiquer les mêmes infrastructures de transport, d'hébergement, parfois les mêmes destinations, mais au final, ce qu'on cherche, c'est assez différent. Et l'immense majorité des gens, ce qu'ils veulent, c'est partir en vacances. C'est la première motivation pour le départ en vacances de loisirs. Après, le voyage, c'est quelque chose qui est au fondement de l'espèce humaine. Hein. Finalement, on a toujours voyagé et il y a toujours eu des gens qui sont allés voir si l'herbe était plus verte de l'autre côté de la colline. Ça s'inscrit dans une autre histoire.
4: Mais on associe quand même souvent le sentiment d'être parti aussi à la question de la distance, parce que c'est vrai qu'on pourrait marcher 5 jours autour de Lausanne, là on est à Lausanne, prendre un avion pour passer 48 heures à Londres. Pourtant, spontanément, beaucoup d'entre nous vont qualifier davantage Londres de voyage. Pourquoi est-ce qu'on a à ce point-là associé le voyage à la distance?
5: Parce que le voyage, et donc derrière le tourisme, c'est un rapport à l'espace. Et donc c'est plus on se projette loin dans l'espace, plus on va l'impression d'avoir voyagé. Mais par contre, ce que c'est loin, ce que ça veut dire loin, c'est quelque chose qui est très construit, qui est culturel et qui a été complètement transformé avec l'avènement des transports modernes. Bon, d'abord le train, puis la voiture et puis bien sûr l'avion. Partir loin, c'est... à une journée de marche, c'était loin il y a un siècle et demi, si vous voulez. Donc la notion de loin, c'est finalement cette distance-là, elle est construite aussi dans la manière dont on va se projeter dans cet espace. Et puis ensuite, elle est construite socialement. Je me souviens d'une discussion avec un vieux monsieur qui avait fondé l'Office de tourisme en 1950. Et je lui demandais pourquoi il avait eu, dans un petit village, il avait eu envie de fonder cet office de tourisme. Donc il m'avait expliqué que lui avait voyagé. Donc en fait, il était parti pendant la guerre. Donc il était sorti du village. Et il m'avait dit aussi parce que mon épouse est étrangère. Et donc j'ai demandé à son épouse d'où elle venait. Et elle venait de Ville-Loin. C'est drôle parce que ce village s'appelle Ville-Loin, se trouve à 3 kilomètres du village où il avait fondé l'office de tourisme. Donc, vous voyez la notion de lointain, d'ailleurs, de qu'est-ce que ça veut dire avoir voyagé, elle dépend de l'époque, elle dépend de son origine sociale, elle dépend de plein de choses. Et finalement, l'industrie de l'aérien a fait qu'on a eu un rétrécissement de l'espace. Donc, pour avoir l'impression de partir loin, eh bien, il faut passer beaucoup plus de temps. De milliers de kilomètres et finalement de distance en temps aussi, hein, on va dire les longs courriers, les moyens courriers.
4: Mais le lointain nous promet quelque chose que le proche ne nous promet plus aujourd'hui?
5: le lointain nous promet quelque chose qui serait hors de notre quotidien. La question, c'est comment est construite cette idée du hors quotidien. On peut très bien vivre hors quotidien en faisant 5 stations de métro, ou en prenant un train d'une demi-heure, ou en marchant pendant une journée de marche. Simplement, on a un imaginaire qui a été construit sur l'idée qu'il fallait sortir, aller le plus loin possible, c'est-à-dire prendre de grandes distances pour avoir ce lointain, ce dépaysement. Et le dépaysement, c'est changer de pays. Mais vous voyez, le país, au départ, c'est quelque chose qui est très restreint. En gros, c'est son village, sa ville, ce qui nous entoure, et puis ben, ça s'est agrandi. Donc il y a ce rapport au lointain, en fait il est très construit socialement. Et évidemment, il va être aussi produit par les imaginaires, enfin l'imaginaire va être abondé par des récits de voyage de plus en plus répétés qui nous impriment l'idée que si on ne part pas très loin, à l'autre bout du monde, dans d'autres pays, si on ne collectionne pas ces voyages lointains, finalement on n'aurait pas voyagé.
4: On va partir découvrir justement cette envie d'ailleurs, on va la mettre à l'épreuve dans quelques minutes, parce que notre voyageur du jour n'a pas pris l'avion, il n'a même pas quitté le canton de Vaud, il a simplement décidé de partir à pied. Mais avant de le rejoindre, Saskia Cousin, je vous propose d'écouter Jungle et ce titre dont le nom tombe plutôt bien aujourd'hui, Carry On, on continue d'avancer.

0: Jungle, Carry On sur RTS Première. On parle du voyage aujourd'hui dans l'effet papillon. Et on en parlait avec vous, Saskia Cousin, juste avant ce titre. On associe souvent l'aventure au lointain, aux grands espaces, aux terres inconnues. Et pourtant, certains choisissent aujourd'hui de partir juste à côté de chez eux.
1: Dans les prochains jours, on va s'attaquer au Nord-Vaudois, à la Broye, pour terminer ensuite la boucle à Yverdon après 13 jours de vadrouille.
2: On vient de sortir de la route et on rentre sur un chemin. Oh, oh, oh, oh, ça va? Ah ben voilà, une première glissade. Ça va?
3: Oui,
2: je vous laisse vous concentrer.
4: Il faut être attentif.
5: Le battement d'ailes.
0: Eh oui, depuis 10 jours, Philippe Defay et ses amis avancent à pied sur les chemins de la Via Valdensis, un nouvel itinéraire de 533 kilomètres qui fait le tour du canton de Vaud. Une marche au long cours pour ralentir, redécouvrir son territoire et puis questionner notre rapport au voyage. Le temps d'une étape, notre reporter Christophe Fungar a partagé ses émerveillements et ses réflexions sur l'art de s'évader dans le voisinage.
6: Arrêt sur demande.
7: Me voici dans un petit village au-dessus de Vevey. Et j'ai rendez-vous ici avec un groupe de marcheurs qui a choisi de voyager autrement.
8: Bonne journée, salut, bonne marche.
9: Merci
8: bonne
9: pour marche, tout. Ouais.
8: Merci à vous. Plaisir, hein. C'est un sympa de vous accueillir. Merci beaucoup.
1: Salut.
8: Bonne marche.
1: Merci,
8: hein.
9: Bonne journée, profitez bien. Merci. Au revoir. Merci.
1: Le parcours.
10: Donc on descend le long de la voie de chemin de fer.
1: Ouais.
7: Est-ce que vous pouvez vous présenter?
1: Oui, volontiers. Philippe Defay, 65 ans, retraité non pratiquant. Et on a profité de cette période entre l'Ascension et Pentecôte pour s'attaquer autour du pays de Vaud, la Via Valdensis, qui est un nouveau sentier pédestre, une suite de sentiers pédestres qui ont été rassemblés pour parcourir 533 kilomètres autour du canton de Vaud. L'idée a été de réunir quelques amis pour faire ce parcours en 13 jours avec 11 jours de randonnée et 2 jours de vélo.
11: Ouais, de pouvoir démarrer comme ça, un t-shirt, c'est le premier jour.
7: Premier jour, hein. Il y a 5 personnes ce matin, 5 amis.
12: Ah, j'ai rien pris là. Ouais. Il faut faire manger. Là.
7: Qui se sont retrouvés pour cette partie de la Via Valdensis entre l'Allier et Chèbre.
1: C'est notre 10e jour de randonnée. Chaque jour, on marche entre 8 et 10 heures, mais à rythme tranquille pour pouvoir apprécier le paysage, découvrir les merveilles de notre canton, que souvent nous ne connaissions pas. Et l'ambiance est bonne parmi le groupe. Après 10 jours, on se parle toujours.
7: C'est bien ça. Pas de tension.
1: On trouve toujours des sujets de discussion.
13: Alors, qu'est-ce qu'on nous dit là? On porte là-bas.
12: Je reviens.
7: On est déjà perdu.
1: Ouais. Nous, on avait quand même pris la peine d'imprimer toutes les cartes pour avoir un backup en cas de problème.
7: Mais on se repère avec le téléphone quand même, c'est pratique.
1: Alors c'est clair que le téléphone nous aide bien.
7: Ah, c'est beau là.
1: Là, on a dit merci, c'est un effet.
14: Impressionnant. Arrête-toi pour sentir les narcisses. Vous avez vu que c'était que des champs de narcisses, là? Tu sens comme ça sent beau?
7: C'est la beauté du coin, ces fleurs blanches.
14: Non, hein. Mais c'est super. C'est la meilleure
7: chose. Avec là, au loin, les Dents du Midi.
14: Génial.
7: Petite photo.
1: Ah ouais, ça c'est des vues. Ça c'est unique pour nous. On peut frimer avec ça. Vue plongeante sur le lac.

0: C'est Philippe. J'ai grandi à Lutry, donc c'est une région que je devrais connaître, mais les Narcisses, je venais quand j'étais enfant avec mes parents. Ça me fait très grand plaisir de les retrouver, surtout cette odeur. C'est juste un don qu'on a de pouvoir découvrir son pays comme ça. Je suis souvent derrière. À un moment donné, à partir de 5 heures de marche, 6 heures de marche, je me mets de la musique. Ça me transporte aussi. Donc c'est vrai qu'il y a le plaisir de la nature, mais il y a aussi des moments juste pour soi, quoi.
1: Et là, il faut faire un tout petit peu attention parce que c'est quand même assez raide et boueux. Et je veux pas qu'on glisse. Je vous laisse peut-être avancer.
0: On va courir.
1: On va courir, allez.
0: Il y en a qui viennent journée.
1: Eh ben, il y a encore de l'énergie, là.
0: Ouais, il y en a, il en faut.

0: L'idée de la Villa Valdensis, c'était de profiter d'un tourisme de proximité, de se dire qu'on n'a pas forcément besoin de faire 10 heures d'avion pour vivre de magnifiques moments et de belles découvertes. Et dans ce sens-là, le but est totalement atteint. On a parcouru des sentiers, traversé des villages où nous n'étions jamais allés.
1: Oui, c'est ça, hein, parce que Philippe Defay, vous êtes vaudois, vous êtes d'ici, vous arrivez encore à découvrir des nouveaux endroits, vous arrivez encore à vous émerveiller à côté de chez vous.
0: Au début du parcours, le premier jour, on est parti d'Yverdon pour monter à Maubourget. On a traversé un village qui s'appelle Fié, dans lequel il y avait une roue à aube sur une rivière, et on se faisait la réflexion, si on était en Thaïlande, on ferait 2 heures de bus pour aller la voir. Et là, on ne savait pas qu'elle existait à 15 minutes d'Yverdon. Et c'est vraiment le côté fantastique de ce périple, c'est d'apprécier la très grande diversité de notre canton et de découvrir de multiples facettes.
1: Je vous laisse un peu marcher parce que faire une interview comme ça, c'est pas si simple. Il faut regarder ses pieds parce que là, on descend sur des escaliers en bois. C'est un sentier assez étroit. Je venais de perdre une pomme, Philippe.
0: J'ai pas pris le bon short, d'habitude j'ai le short où je mets mon matériel photo.
1: Et comment est-ce que vous vous sentez après 10 jours de marche? Comment vont les jambes?
0: Étonnamment, je dirais que pour moi qui n'étais pas spécifiquement entraîné pour ça, je dirais que j'étais très fatigué le troisième jour. Puis depuis, c'est une routine. Tu te réveilles le matin, tu sens que tu as les jambes fatiguées, mais ça repart. Vraiment aucun problème. Pas de douleur plantaire, pas de cloque, rien. Tout le monde me prédisait la catastrophe, la souffrance. Alors voilà, le corps, on voit qu'il est bien conçu, il est fait pour la marche.
2: Vous avez vu le bouquetin là?
3: C'est magnifique. Hein.
2: Il était beau le bouquetin.
3: Tu l'as donné?
0: Manger dans la main.
1: Vous nous avez attendu, on avait des doutes.
0: Oui. Non, généralement on attend. On est assez fair play pour ça.
1: On traverse des herbes hautes. C'est vrai qu'on a vraiment l'impression d'être très loin de la civilisation. Mais si on tend l'oreille, on entend quand même des voitures. On n'est pas loin du lac, on n'est pas loin de Vevey.
2: Ouais,
1: c'est moi. Ça va? Ben oui, mais ouais.
2: T'as vu l'effet que ça fait?
1: Ouais, mais ça, c'est les gens qui courent, ils nous déstabilisent là.
2: Voilà.
1: J'ai glissé. Et vous n'avez pas fait les 10 jours, hein. Vous êtes arrivé hier, donc vous êtes là pour la journée seulement.
4: Exact. Moi, c'est Eric Gérini. Je suis entrepreneur. J'ai 60 ans. Je suis souvent coincé entre un téléphone et derrière mon écran. Et j'avais 3 jours sans rendez-vous et je me suis dit, il faudrait que je prenne un peu de recul. Et j'ai envie de marcher pour mettre les idées au milieu. Et j'ai partagé ça avec Philippe. Et puis il m'a dit, rejoins-nous. Je suis né à Vevey. Donc en tant que gamin, il m'arrivait de monter dans ces coins, aux Pléiades. Et c'est vrai que j'avais souvenir de ces champs de narcisses que j'ai revus là. Et j'ai eu un petit moment d'émotion.
1: C'est peut-être ça aussi qui est intéressant quand on voyage près de chez soi, c'est qu'il y a des souvenirs qui remontent à la surface.
4: Tout à fait. Et là, j'en ai tout plein que j'ai partagé hier soir avec mes amis. Et c'est vrai que c'est un fort moment d'émotion, mais très intense. Et il y a une autre chose aussi, c'est qu'on lie des liens quand même beaucoup plus forts quand on fait ce genre d'excursion. Parce que ça nous permet aussi de prendre le temps de partager nos sentiments, nos émotions, nos visions. Et c'est chouette.
1: Vous m'avez soufflé, Philippe Defay, que dans le passé, vous étiez marathonien, que vous preniez l'avion pour aller aux quatre coins de la planète, courir des marathons. Ça change, ça, de marcher lentement à côté de chez soi?
0: Ça change, c'est une nouvelle manière de faire du sport, ce qui était un petit peu décevant à force de faire ces marathons à l'autre bout du monde. C'est du challenge, mais en même temps, ça devenait extrêmement mercantile de faire du tourisme plus simple, a aussi ses charmes. Et mes amis qui m'accompagnent ont également beaucoup voyagé à travers le monde et gentiment, ils sont conquis par ce nouveau style de tourisme.
1: Question provocatrice quand même, mais voilà, vous avez bien profité dans le passé, vous êtes maintenant retraité avec des moyens, c'est pour vous racheter une bonne conscience aussi?
0: Non, je crois qu'on n'a pas les moyens de se racheter une bonne conscience. On a les moyens d'être plus raisonnable et finalement de se rendre compte que ces activités plus simples ont énormément de charme et nous apportent beaucoup de satisfaction, voire plus de satisfaction que les découvertes que nous faisions dans le passé où on disait « Ah, j'ai fait le Maroc en 2 semaines » ou « J'ai fait les États-Unis ». Ben maintenant, on essaye de faire un petit bout du canton de Vaud.
1: Donc Philippe Defay, les voyages à l'autre bout du monde, c'est fini?
0: Non, je ne dirais pas c'est fini, mais certainement qu'ils se feront de manière beaucoup moins fréquente.
1: Parce que c'est finalement très beau par ici.
0: Absolument. C'est un grand canton et un canton extrêmement divers et varié. Vive le canton de Vaud.

0: joli talent.
1: L'avenage, évidemment.
0: Il ajouta des forêts,
1: des champs de blé, des prairies.
0: Et surtout trait de génie de la vigne pour le clairet.
2: Saskia Cousin, en direct de Paris, vous avez eu un aperçu de notre accent vaudois avec ce titre. Voilà pour ce reportage de Christophe Ungar sur les chemins de la Via Valdensis. Saskia Cousin, justement, il y a une petite phrase dans ce reportage qui pourrait presque résumer toute l'émission. À 15 minutes d'Yverdon, toute la petite équipe découvre une roue à aube, donc une roue de moulin qu'ils ne connaissaient pas. Ils disent, si on était en Thaïlande, on ferait 2 heures de bus pour aller la voir. Pourquoi on est tellement comme ça plus disponible à l'émerveillement quand on est loin de chez soi?
3: Ben justement, c'est oui, effectivement, c'est la question de la disponibilité. C'est-à-dire, on prend un avion, un train, etc., et on a un espace-temps qui va être réservé à toutes les offres possibles, les propositions, etc. Et donc, quand on est proche de chez soi, si on prend pas ce moment, c'est le moment qu'ils ont pris ces marcheurs, on n'arrive pas à être disponible. Donc, ce qui compte finalement, ça n'est pas la distance, c'est le fait de faire une rupture avec son quotidien, c'est-à-dire plus un rapport au temps qu'à l'espace. C'est-à-dire, vous pourriez très bien être disponible à 10 minutes de chez vous, mais on ne le fait pas parce que c'est très compliqué de ne pas se raccrocher avec ses obligations et ce qu'on a, ses habitudes du quotidien. Donc finalement, ce qui est mis en avant là, c'est que cette marche, et la marche est quelque chose d'important aussi, permet une mise à disponibilité de l'esprit, je dirais presque spirituelle, de retour à soi. Mais c'est aussi ce que mettent en avant des personnes qui font les backpackers, hein, si vous voulez, qui vont partir marcher à l'autre bout du monde. Et c'est cette disponibilité-là qui nous ouvre à des choses que l'on n'avait pas prévues. Et là, ce qui est formidable, c'est que finalement, il est tombé par hasard. Et donc ça, c'est aussi un peu ce qui fait le sel d'un voyage, même s'il est organisé touristiquement et que donc finalement, on vient dans un espace qui est déjà balisé, hein, on le voit, il y a des cartes, etc. Et bien finalement, il y a quelque chose sur lequel il tombe qui n'était pas prévu. Et c'est ça qui fait la magie, l'émerveillement d'un voyage, qu'il soit à l'autre bout du monde ou qu'il soit à quelques kilomètres de chez soi. Et je trouvais vraiment ce reportage intéressant parce que c'est à la fois un rapport au souvenir, des odeurs en fait. Plusieurs personnes parlent des narcisses. Et donc la question du souvenir et la question de l'odeur est très importante dans le rapport au souvenir des vacances, parce qu'on se socialise aussi par rapport à nos souvenirs d'enfance et en particulier des vacances. Et en même temps, ce voyage qui permet une disponibilité ces personnes ont pu avoir lorsqu'elles faisaient des voyages lointains.
2: Et puis, il y a le profil aussi, alors, hein, de Philippe et puis de certains de ses compagnons de route, Eric notamment, qui est entrepreneur, et qui est très intéressant parce qu'ils ont beaucoup voyagé. Et Philippe lui-même a couru des marathons un petit peu partout dans le monde. Aujourd'hui, son aventure, c'est 533 km à pied autour du canton de Vaud. Socialement, qui sont ces nouveaux adeptes du voyage lent? Est-ce que ce sont justement souvent des catégories plutôt favorisées, diplômées, qui ont déjà eu accès aux voyages lointains?
3: Oui, absolument. Alors en fait, si on regarde statistiquement ou si on regarde à l'échelle de l'humanité, l'immense majorité des gens marchent de nombreuses heures par jour et dans un objectif qui n'est pas de loisir. La plupart des gens qui voyagent, notamment à travers les frontières, hein, le font également à pied, en bus, comme ils le peuvent. Donc en fait, le fait de choisir de faire la marche plutôt que d'aller à l'autre bout du monde, c'est là où il y a quelque chose qui relève d'un choix qui est opéré par des catégories sociales qui ont voyagé, qui ont la possibilité de faire autrement et qui donc font ce choix-là. Ce qui n'est pas du tout la même chose quand vous marchez dans votre coin parce que vous n'avez pas le choix, vous n'avez pas le visa, vous n'avez pas la possibilité de faire autrement. Donc là, on a vraiment des personnes qui sont socialement, elles ont voyagé, ce sont des chefs d'entreprise, donc ils ont les moyens. Ce sont des personnes qui sont aussi, qui ont des corps qui leur permettent de faire ça. Donc un ancien marathonien, tout le monde ne peut pas faire 500 kilomètres, alors peut-être qu'ils n'ont pas fait 500 kilomètres, mais marcher 8 heures par jour pendant 15 jours, ça demande une disponibilité, une forme physique qui n'est évidemment pas accessible à tout le monde, quel que soit son niveau de revenu. Donc c'est des personnes qui vont, après avoir fait le tour du monde, après avoir beaucoup voyagé, finalement retrouver, et c'est ce qu'il dit, on ne se rachète pas une conscience, dit-il, mais ce qu'on peut racheter, c'est découvrir qu'on peut être plus raisonnable. Et donc finalement, c'est parce qu'ils ont été déraisonnables, sous-entendu, d'un point de vue peut-être écologique, d'un point de vue touristique, je ne sais pas, qu'on peut ensuite découvrir ce moment-là. La plupart des gens n'ont pas ce choix-là. Ce qui ne veut pas dire qu'il ne faut pas valoriser ce voyage et cette découverte et cet émerveillement et la façon dont ça peut être aussi organisé, mais pas trop, parce que c'est ça aussi qui est intéressant dans ce qu'on comprend. C'est-à-dire, il y a des espaces, il y a des cartes, il y a un sentier terrestre qui est balisé, mais ça laisse quand même aux personnes la capacité de progresser, de construire, de s'émerveiller. Tout n'est pas prévu. Et ça, c'est très important dans un voyage. Si tout est trop balisé, finalement, cette capacité d'émerveillement, qui fait partie aussi de la logique, on va dire, du plaisir, mais aussi de la distinction dans un voyage, elle ne sera pas assouvie.
2: Peut-être que cette envie de voyager autrement dit quelque chose de plus large, une envie de reprendre la main sur notre temps. Et puis faire moins, aller moins vite. Et d'ailleurs, c'est exactement ça qu'a fait Vianney, Saskia Cousin. 9 mois dans une cabane transformée en studio pour enregistrer un nouvel album, loin du rythme habituel de l'industrie musicale. Pas tout à fait un voyage, quoique. En tout cas, une manière lui aussi de changer de rythme. On écoute Vianney, d'Oreilles d'étain sur RTS Première. Et puis, on continue à parler de voyage juste après.

0: Vianney, d'Or et d'Étain sur RTS Première. On parle depuis le début de cette émission, de cette envie de partir. Depuis quand est-ce que c'est devenu aussi important dans nos vies? Parce que voyager pour le plaisir n'a pas toujours été une évidence. Loin de là, pendant des siècles, voyager, eh bien, c'était réservé à une petite minorité. Alors, comment sommes-nous devenus une société où partir en vacances nous paraît presque naturel? Réponse dans les antennes du papillon.
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2: Départ destination de Paris, vol Swissair 728. Départ to Paris.
0: Et là, on sort son passeport, sa carte d'embarquement, le portique de sécurité. Aujourd'hui, partir en vacances est devenu tellement normal qu'on trouve presque ça pénible parfois. Les retards, les bagages, les files d'attente et les photos des autres sur Instagram. Mais il y a à peine 100 ans, partir en vacances était une idée complètement extravagante. Parce que les vacances, ça n'existait pas. Alors, il y a bien eu en Suisse le fameux congé des pommes de terre, quelques jours sans école pour aider aux récoltes. Mais bon, on a connu plus reposant. Prendre du temps pour voyager, pour découvrir le monde, ou simplement pour ne rien faire, cette idée-là est beaucoup plus récente. Et au départ, elle ne concerne qu'une poignée de privilégiés. Les riches, les très riches, les très très riches. Au XVIIIe siècle, les jeunes aristocrates anglais font ce qu'on appelle le grand tour. Rome, Florence, Venise, Naples, ils découvrent l'art, les ruines antiques, la culture, une sorte d'année sabbatique, mais avec une perruque poudrée et trois domestiques. Et surtout, ils racontent leur voyage, ils écrivent des lettres, tiennent des carnets, dessinent des paysages, ils collectionnent les souvenirs, bref, les premiers influenceurs voyageaient déjà en diligence. Et pendant ce temps-là, les autres ? Eh bien, les autres ne vont nulle part. La plupart des Européens naissent, vivent et meurent à quelques dizaines de kilomètres de chez eux. Puis arrive le train. Et là, tout change. En 1841, un Anglais nommé Thomas Cook affrète un train pour emmener plus de 500 personnes à une réunion de tempérance. Personne ne le sait encore, mais il vient pratiquement d'inventer le voyage organisé. Il propose un circuit, telle une agence de voyage, des catalogues et même, d'une certaine manière, les vacances modernes. Et devinez où Thomas Cook adore emmener ses clients. Chez nous, en Suisse. Avant que les Suisses deviennent touristes, ils ont d'abord surtout été visités. Interlaken, Lucerne, la Jungfrau, les glaciers, les chalets. Les Anglais traversent déjà l'Europe pour admirer les Alpes. La Suisse devient l'une des premières grandes destinations touristiques du monde, une sorte de Disneyland du sublime, mais avec beaucoup moins de mascottes et beaucoup plus de montagnes. D'ailleurs, petite anecdote, au XIXe siècle, certains touristes britanniques transportent avec eux des guides qui leur indiquent exactement où s'arrêter pour admirer le paysage. Même les points de vue Instagram existaient déjà, simplement à l'époque, on appelait ça des panoramas.
3: Ah mais c'est dingue !
0: Puis arrive le XXe siècle. Et avec lui, la voiture, l'essor du salariat, le temps libre et peu à peu, les vacances deviennent accessibles à beaucoup plus de monde. Si les Français obtiennent les congés payés en 1936, la Suisse, elle, avance plus progressivement.
4: Nous souhaitons donc agir aussi vite que possible, mais aussi lentement que nécessaire.
0: Les semaines de vacances s'allongent peu à peu après la Seconde Guerre mondiale et c'est dans les années 60, pour la première fois, que partir en vacances devient une réalité pour une grande partie de la classe moyenne en Suisse. Le voyage cesse peu à peu d'être un privilège, il devient une habitude, un droit, puis presque une nécessité. Et pourtant, aujourd'hui encore, aucun congé payé n'est garanti par la loi fédérale aux États-Unis. Comme quoi, ce que nous considérons comme normal en Suisse reste à l'échelle du monde une conquête assez récente. Et c'est là que l'histoire devient fascinante. Parce que pendant des millénaires, l'être humain rêvait de pouvoir voyager. Et aujourd'hui, nous pouvons traverser la planète en quelques heures. Et pourtant, nous continuons à chercher autre chose. Pas seulement un voyage, pas seulement une plage, pas seulement un hôtel avec piscine. Nous cherchons une promesse, celle d'être un peu différent, plus libre, plus reposé, plus heureux, plus vivant. Alors quand un homme décide aujourd'hui de faire le tour du canton de Vaud à pied, ça ressemble presque à une idée nouvelle, alors qu'au fond, c'est peut-être la plus ancienne de toutes. Saskia Cousin, on cherche une promesse aujourd'hui quand on voyage, on cherche à revenir différemment d'avant.
3: Oui, alors bravo pour, et merci pour ce résumé. Et c'est, je pense qu'on cherche toujours la même promesse. Simplement, elle va s'incarner dans des manières différentes de voyager, dans des transports différents et dans des lieux, des espaces ou des destinations différentes. Mais finalement, voyager, c'est à la fois pour découvrir, mais c'est aussi se découvrir. Et il y a quelque chose dans cette tension entre découvrir ce qu'on ne connaît pas ou ce que les autres ne connaissent pas, ou donc là, l'idée de l'explorateur, mais ce qui est assez peu fréquent, ou alors aller retrouver des choses que d'autres connaissent et que l'on veut connaître aussi. Donc ça, c'est plutôt la logique du voyage touristique ou du voyage d'agrément. Et puis, il y a surtout quelque chose qui est se découvrir soi-même, étant en capacité de faire ce voyage. Et c'est en ça qu'on va distinguer finalement le fait de partir en vacances qui peut être à l'autre bout du monde pour se poser dans un endroit et se retrouver comme on partir en vacances, qui est très important pour se retrouver soi-même en famille, etc. Mais un voyage où finalement, dans l'itinérance, il va se jouer quelque chose, une conversation avec soi-même, qui va se réactiver, qui va pouvoir avoir lieu dans des contextes différents. Ce que disait la personne quand elle disait j'ai fait le Maroc et aujourd'hui ben finalement je fais un petit bout du canton de Vaud. Ce qui revenait, c'était vraiment l'idée de se retrouver, enfin soi-même par opposition avec peut-être le fait d'avoir fait le Maroc, lui en apprenait moins sur lui-même, sur son histoire, sur ses souvenirs, mais aussi sur la façon de se retrouver, de se rencontrer, de se retrouver soi-même.
0: Quelque chose de très introspectif finalement.
3: Voilà. Alors, qui n'est pas forcément pensé comme tel, mais le plaisir que cela procure est quelque chose qu'on retrouve dans beaucoup des témoignages, pas forcément ce qu'on va poster sur Instagram ou ce qui va circuler des influenceurs ou dans les récits, mais finalement, c'est moi-même. J'ai fait le tour du monde, mais là, ce que j'ai rencontré, c'est moi-même. Il y a quelque chose qui revient comme ça. Et au final, si l'objectif, c'est de se rencontrer soi-même, certains vont réaliser que peut-être que... En marchant, et la marche a quelque chose de particulier, hein, parce que elle actionne en fait le corps, elle permet l'introspection plus que d'autres modes de transport, bien évidemment.
0: Vouloir vivre quelque chose d'unique, vous en parlez, c'est vrai que c'est assez paradoxal, parce que finalement, pour la plupart, on va partir vers quelque chose, on cherche en tout cas à vivre quelque chose d'unique, mais on se retrouve tous devant le même coucher de soleil, à prendre la même photo qu'on a vue sur Instagram, on va aller voir les mêmes spots, etc. Comment vous expliquez justement ça? C'est ce paradoxe, on le vit comment?
3: Alors, le tourisme est fondamentalement mimétique. Vous ne pouvez désirer faire du tourisme ou voyager dans un endroit que si vous en avez des images, si elle a été produite, enfin, si votre désir a été instruit par des images, des récits, des romans, des films, etc. Donc, c'est forcément que vous voulez reproduire quelque chose, aller dans un endroit dont vous avez une image, où des personnes ont déjà été. Vous n'êtes pas en exploration de terra incognita. Donc il y a cette chose-là, et en même temps, il y a cette idée de distinction, pour certaines catégories sociales en tout cas, d'être allé là où les autres ne sont pas allés, ou pas de la même manière, et puis de pouvoir revenir le raconter, le montrer. Alors, c'est quand même assez... orienté selon les catégories sociales et les continents, parce que finalement la plupart des gens qui partent en vacances souhaitent aller dans des endroits qui peuvent être touristiques parce qu'ils sont touristiques, c'est-à-dire se mêler à la foule est aussi un plaisir. Donc vouloir aller dans un endroit parce qu'il faut en avoir été et en même temps qu'il soit unique est quand même assez inscrit dans la volonté, on va dire élitaire, hein, c'est pas forcément des élites, mais de vouloir se distinguer. Ça n'est pas le cas de beaucoup de gens qui veulent partir en vacances, qui veulent aller dans des endroits parce que cette année c'est la mode d'aller à tel endroit. Donc il faut pas non plus se tromper de motivation, hein. Les premières motivations ne sont pas de se distinguer, mais dans les logiques touristiques, il y a cette logique effectivement paradoxale qui est mimétique, faire comme les autres, c'est-à-dire là où il faut avoir été, et en même temps se distinguer, c'est-à-dire faire comme certains autres, évidemment pas tous les autres.
0: Mais est-ce que notre façon de rêver l'ailleurs a complètement changé? Enfin, avant d'arriver quelque part, aujourd'hui on a déjà vu les photos, les vidéos, les 10 endroits à faire, le café au aller, le point précis depuis lequel photographier le coucher de soleil, enfin les réseaux sociaux, franchement, ont changé notre rapport au voyage aujourd'hui.
3: Alors, elles ont...
0: Ou pas tant que ça, finalement.
3: elles ont hyper concentré certains espaces avec des modes. C'est-à-dire que vous pouvez, même si vous allez dans un endroit qui est hyper instagrammé, bah, finalement, vous pourriez tout à fait trouver des espaces qui ne sont pas du tout, qui sont complètement hors des sentiers photographiés, battus, etc. Donc, il y a quand même un plaisir d'aller dans cet endroit. Après, il y a des personnes, et je pense qu'elles sont de moins en moins nombreuses, qui pensent qu'elles vont, elles aussi, se poster devant une chaîne de montagne ou un océan déchaîné, telle une photo postée par un influenceur qui est elle-même influencée par la peinture romantique, par exemple, Gaspard Friedrich. Donc, finalement, les influenceurs ne font que reproduire une imagerie hein, qui existe depuis, on va dire, le romantisme, du panorama, comme vous l'avez bien dit, du pittoresque, c'est-à-dire ce qui mérite d'être peint. Et finalement, on va se mettre au même endroit. Donc il y a ce désir-là, mais on sait très bien quand on va dans cet endroit, je ne crois pas du coup que les gens pensent qu'ils vont se retrouver tout seuls. Il y a ce plaisir à rentrer dans l'image. C'est une image qui est très partagée, qui est très appréciée, qui est très diffusée, et finalement, en allant faire la même et en me photographiant dans ce paysage, je rentre dans cet imaginaire et dans cette imagerie qui est partagée par tout le monde. Je crois pas que les personnes croient qu'elles vont aller dans un endroit solitaire comme il y a sur la photo. Par contre, il y a ce désir de rentrer dans l'image. Et puis, il y a ceux qui vont aller dans cet endroit, mais qui vont faire complètement autre chose, qui vont s'écarter pour chercher justement ce qui n'a pas été rabattu.
5: Et puis, ce qui a changé, c'est surtout cette facilité qu'on a aujourd'hui à partager nos voyages aux autres. Avant, bon, voilà, c'était des carnets de voyage, ils n'étaient pas partagés comme ça, à outrance, partout, en tout temps, en fait.
3: Alors il y a une réduction dans le temps, c'est-à-dire qu'avant vous partiez, mais vous parliez de votre voyage avant, vous le prépariez, ensuite vous aviez votre voyage, vous pouviez prendre des photos, tenir un carnet, etc. Puis vous rentriez, il y a eu un moment intermédiaire où vous aviez un blog pour les grands voyageurs, etc. Et puis vous racontez votre histoire. Aujourd'hui, ce qui se passe, c'est la réduction de ce moment-là où finalement vous racontez votre voyage pendant que vous êtes en train de le vivre, voire avant de l'avoir vécu. Et donc cette réduction-là, elle est... c'est une différence de degré, mais qui devient structurelle au sens où la personne n'a plus le temps de vivre cette expérience-là, qu'elle est déjà en train de la partager. Mais encore une fois, ça touche une petite partie des gens, et beaucoup des gens qui postent leur image, c'est qu'ils ont une raison, en fait, de poster ces images, notamment parce qu'ils sont financés par l'industrie touristique, comme c'est le cas de l'immense majorité des influenceurs voyage, ou parce qu'ils sont eux-mêmes issus, qu'ils ont quelque chose à promouvoir lors d'une collectivité. La plupart des gens qui postent des photos de leur voyage ou de leurs vacances les gardent pour leurs proches, si vous voulez. Il ne faut pas non plus se penser que tout le monde va partager les images. En fait, elles sont très construites et elles sont reproduites. Ça nous donne envie d'aller dans un endroit, mais c'est pas pour ça que c'est ça, par exemple, dont on va avoir un souvenir. Il y a un collègue qui a fait une enquête, finalement, 3 mois après, ce que les gens retenaient de leur voyage, c'était plutôt d'avoir passé du temps avec un petit chat dans l'auberge, le moment où ils avaient oublié leur sac à dos, etc. C'est-à-dire, ça n'avait rien à voir avec les images qui avaient été postées. Dans le reportage qu'on vient de voir, d'écouter là, il dit à un moment, il prend une photo, il dit « Ah, mais c'est unique, je vais frimer avec ça ». Donc l'image peut-être, les images qui vont être apportées de ce voyage, il va y avoir des beaux paysages, des beaux panoramas qui correspondent finalement à la carte postale attendue, mais l'expérience de retour sur soi de ce qui a été vécu, c'est pas ça qui va être diffusé. Et c'est pas grave du tout, et c'est très bien, parce que c'est aussi ça l'intimité du voyage, mais on ne peut pas inférer une expérience de ce qui va en être partagé pour des raisons de mise en scène de soi, d'affirmation sociale, etc.
5: Saskia Cousin, on parle beaucoup du voyage d'hier, du voyage d'aujourd'hui. Mais à quoi ressemblera celui de demain? Réponse, juste après les Jackson Sisters. Retour dans les années 70, 1973 pour être précise. I believe in miracles. À tout de suite.

0: Oh qu'il fait du bien ce petit titre funk à 17h50 sur RTS Première. Vous écoutez les Jackson Sisters, là, I Believe in Miracles. Et sans forcément croire au miracle, on peut au moins se demander si notre manière de voyager, eh bien, elle peut vraiment changer. Vous écoutez l'effet papillon et notre invitée Saskia Cousin, anthropologue, spécialiste des pratiques touristiques. Saskia Cousin, on sait qu'il faudrait voyager moins souvent, plus lentement, notamment pour des raisons environnementales aujourd'hui. Mais est-ce que nos imaginaires, eux, sont réellement en train de changer aujourd'hui, on a ces consciences-là. Question à un million.
1: Alors, ça dépend qui, et en fait, pas vraiment. C'est-à-dire qu'en fait, c'est un peu comme l'industrie alimentaire. Si vous voulez, vous savez que vous devriez manger plus localement, plus sereinement, enfin,

0: collectivement, on a une réflexion à avoir sur comment on repense les imaginaires du voyage, et pour ça, il faut arriver à se décrocher, se désintoxiquer de ce qu'on appelle le capitalisme de plateforme. Et là, je ne parle pas des compagnies aériennes, hein, mais des pure players, enfin, c'est des plateformes qui ont intérêt à vous faire voyager en permanence pour des courts séjours. Donc, ce n'est pas la même chose de partir de temps en temps pendant un long temps que de partir tous les week-ends, par exemple, ou de partir 5 fois par an. Une fois que j'ai dit ça, c'est-à-dire qu'il y a une responsabilité collective des Occidentaux, parce qu'on peut pas dire tout le monde doit arrêter de voyager, alors certains continents commencent juste, en fait, à accéder à des congés payés et à pouvoir voyager. Il y a aussi une question de génération. Si on veut que, voyager, c'est un rite d'agrégation de la jeunesse, de passage à l'âge adulte, qui existe dans toutes les sociétés humaines, qu'il s'agisse de partir à pied à 10 km ou de faire le tour du monde. Ça fait vraiment partie de quelque chose qui permet, en fait, de sortir de sa famille, du chez soi, etc. Et si on veut maintenir ça, qui est quelque chose de très important, hein, les voyages forment la jeunesse, par exemple, il faut que ceux qui sont passés ce stade-là et qui ont voyagé, pensent à l'avenir des générations qui arrivent pour pouvoir préserver ça.
1: Mais est-ce qu'il y a un avenir au voyage dans 20 ans, par exemple? À quoi ressemblera, selon vous, notre manière de voyager? Il sera plus proche, plus lente, un petit peu comme ce qu'on a entendu dans le reportage, ou au contraire, toujours plus loin?
0: Alors, ce que je pense, c'est qu'il va y avoir aujourd'hui, il y a, parce que le kérosène n'est pas taxé, parce que pour plein de raisons les aéroports sont subventionnés, etc. Le voyage en avion est très peu cher. Ce qui va se passer, ce sur quoi travaille un certain nombre d'économistes, créés notamment pour les assurances, hein, c'est pas des écolos qui cherchent à, c'est que en fait il va y avoir une forte décroissance de l'industrie aérienne et de l'industrie touristique, et donc le voyage international va être réservé à une petite élite, et puis la plupart des autres vont avoir du mal à voyager, parce qu'il y aura une hausse forte de l'industrie internationale du tourisme. Mais encore une fois, l'immense majorité des gens qui partent en vacances ou en voyage chez eux, c'est-à-dire à 5 heures, c'est 80% des Français, je ne sais pas ce qu'il en est des Suisses, mais c'est aussi 80% des Chinois, etc. Donc,
1: les Suisses voyagent beaucoup à l'étranger, en tout cas les chiffres de 2024 disent que près de 9 Suisses sur 10 partent au moins une fois dans l'année à l'étranger, donc c'est énorme.
0: Effectivement, c'est énorme, et là, il peut y avoir une transformation. Et ce qui est étonnant, parce que comme ça a été rappelé, la Suisse est au moment de la naissance du tourisme, est un pays d'accueil extraordinaire, parce qu'il est vécu par toutes les élites occidentales comme une destination de rêve, et puis des paysages incroyables, etc. Et donc le fait que les Suisses veulent aller à l'étranger, ça raconte aussi une histoire, peut-être, à un moment donné, de n'être plus seulement les personnes qui accueillent, qui font l'hospitalité, mais aussi celles qui vont voir ailleurs. Mais c'est clair que on a très peu de chances, ou de risques, je ne sais pas, mais en tout cas de chances de continuer à avoir une industrie aérienne qui soit aussi accessible pour tout le monde pour des courtes distances.
1: Et puis il y a aussi le train, hein, les voyages en train aujourd'hui, les trains de nuit, etc., qui ont pris un grand essor. Ça, vous y croyez aussi, au retour
0: du train? J'allais y venir. Il commence à y avoir de nouveau des politiques de train après une désaffection pendant plusieurs décennies. C'est-à-dire que le train, ça demande des investissements et des infrastructures qui sont longues, qui sont lourdes à installer, et puis après qui durent. Donc là, il y a réinvestissement en Europe de la question du train. Donc je pense qu'en Europe, mais ce n'est pas le cas dans d'autres pays, hein, comme aux États-Unis par exemple, il y a des investissements qui vont permettre de se remettre à voyager en train, comme nous on a pu le faire, en tout cas moi je l'ai fait il y a 30 ans, on voyageait en Europe en train, ça ne nous venait pas à l'idée de voyager en Europe en avion. Il y avait le train, il y avait le car pour l'Europe centrale, l'Europe de l'Est, etc. Ça veut pas dire que c'est la fin du voyage. Ce qui peut marquer le pas, et je pense que c'est aussi intéressant, c'est un moment, c'est que depuis des décennies, peut-être 20 ans, 30 ans, le voyage est associé à l'avion. Or, c'est pas parce qu'il n'y a plus d'avion qu'il n'y a plus de voyage. C'est simplement que cette image de la déconnexion en mode avion, l'exotisme, le lointain est associé à l'avion, a fait son cycle.
1: J'aimerais terminer en quittant un instant l'anthropologue Saskia Cousin, parce qu'on arrive au bout de cette heure, pour parler justement à la voyageuse que vous êtes probablement comme nous tous, après toutes ces années observées.

0: les touristes très rapidement. Est-ce que vos recherches ont changé votre propre manière de voyager à vous?
1: Je ne sais pas si ça a changé, mais en fait, je crois que je ne suis pas vraiment capable de faire du tourisme. Alors, est-ce que c'est lié à ça? Au sens où, par exemple, je ne suis jamais allée en Asie, je suis allée une fois en Amérique du Sud, deux fois où j'ai fait des longs courriers, enfin, pour des colloques, en fait, aux États-Unis, au Canada. En fait, j'aime m'installer dans des endroits. C'est-à-dire, je voyage essentiellement entre l'Europe et l'Afrique. Pour y vivre, pour y travailler. Mais j'ai vraiment, peut-être parce que je l'ai beaucoup observé, je n'arrive pas, en fait, à prendre du plaisir dans une consommation de passage, si vous voulez. Donc, on peut se demander, peut-être, je suis devenue anthropologue du tourisme parce que j'avais du mal à comprendre, en fait, ce type de logique ou l'inverse, ça, je ne sais pas. Mais ce qui m'intéresse, c'est de m'installer et de comprendre des choses qui s'agissent que ce soit à 30 minutes de chez moi ou à l'autre bout du monde.
0: C'est ce qu'on retiendra peut-être aujourd'hui dans l'effet papillon, c'est que le voyage ne commence pas forcément dans un aéroport, ni même dans une gare d'ailleurs, il commence parfois beaucoup plus près que ça, dans une conversation au détour d'un chemin, dans une chanson évidemment, parce qu'au fond on peut traverser la planète sans jamais vraiment partir, et parfois quelques kilomètres suffisent pour changer le monde.

0: C'était l'effet papillon, nouvelle diffusion. On se retrouve demain en direct à 17h.
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0: Tout de suite les informations, il est 17h.
2: Pierre-Étienne Joie.
3: Il prône le oui aux initiatives pour la fin de la pénalisation du mariage et pour l'interdiction des feux d'artifice. Les délégués du parti évangélique ont arrêté leur position pour les votations du 29 novembre. Le PEV tenait aujourd'hui son assemblée des délégués à Morat. Le PEV qui prône également le oui au financement de la 13e rente AVS mais rejette la loi sur l'exportation d'armes contre laquelle il a participé au référendum. Donald Trump a une nouvelle fois pris son monde de court en plaidant de manière inattendue pour une Irlande unifiée. Le président américain l'a dit à Dublin lors d'une rencontre avec le premier ministre irlandais Michael Martin. Donald Trump a estimé qu'une telle perspective lui semblait inévitable. Cela finira par arriver, selon lui. Londres s'en tient pour sa part aux accords de paix signés en 1998 pour mettre fin aux hostilités en Irlande du Nord. En France, en Normandie, un acte malveillant pourrait être à l'origine du déraillement hier soir d'un train TER à proximité de Rouen. Accident qui a fait 44 blessés, dont une jeune femme qui était en urgence absolue et dont les jours ne sont désormais plus en danger. À ce stade, l'hypothèse principale est celle de la présence sur la voie d'un morceau de rail qui pourrait être à l'origine du déraillement. Le train a assuré la liaison Rouen-Caen. Le convoi de deux rames transportait 186 personnes. Plusieurs dizaines de milliers de personnes ont réclamé à Pristina, la capitale du Kosovo, l'acquittement dans un procès pour crime de guerre de l'ex-président du pays. Hashim Thaçi et trois autres figures de la guérilla kosovare dans les années 90 sont accusés d'avoir mené une entreprise criminelle d'assassinat, de torture, de persécution et d'avoir détenu illégalement des personnes dans des dizaines de sites au Kosovo et en Albanie. Ceci pendant et après le conflit contre les forces serbes. Le verdict du procès sera donné mercredi. Motocyclisme, Marc Marquez sur Ducati a remporté la course sprint du GP de Saint-Marin sur le circuit de Misano. Le septuple champion du monde espagnol a devancé l'Italien Marco Bezzecchi. Un grand retour attendu, imminent. Céline Dion donne ce soir le coup d'envoi d'une série de concerts près de Paris. Un retour inespéré pour ses fans du monde entier et un symbole de sa résilience après plus de 6 ans loin de la scène. La diva québécoise est sortie de son palace parisien vers 13h45 sous les acclamations de centaines de fans avant de s'installer à bord d'un convoi de véhicules et de prendre la direction de la Plénitude Arena à Nanterre. C'est dans la plus grande salle couverte d'Europe que sera donné en effet vers 20h le top départ de ce marathon musical avec un premier show d'environ 2h. La météo encore ensoleillée avec de petits cumulus, un ciel qui sera généralement clair cette nuit. Demain dimanche, soleil encore l'après-midi, passage nuageux en augmentation à partir du nord. En fin de journée et dans la nuit suivante, quelques averses possibles sur la Joie, le nord du Jura et le nord du plateau. 9 à 12 le matin, 25 degrés l'après-midi.
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0: Bienvenue à toutes et à tous, c'est la Nouvelle Librairie Francophone, votre magazine de l'actualité du livre, une coproduction des médias francophones publics à retrouver chaque semaine sur la RTS Première, RTBF La Première, ici Radio-Canada Première et sur France Inter, Première Radio de France évidemment. Aujourd'hui, nous sommes au cœur du Réacteur dans le festival qui ouvre la saison littéraire en France. Rendez-vous incontournable des professionnels du livre, des auteurs et du public. Le Livre sur la Place à Nancy, 48e édition. La rentrée littéraire est lancée. Avec ses sélections des prix, Goncourt, Renaudot, Femina, Privé Plaire, dans un contexte difficile puisqu'il paraît qu'on ne lit plus, ou du moins beaucoup moins qu'avant. Alors face à moi, dans cette salle de l'Opéra de Nancy, il se pourrait bien qu'on ait affaire à des irréductibles. Bienvenue au public de lecteurs et lectrices venus très nombreux pour accueillir nos invités. En effet, ils sont très nombreux. Et aux lycéens de la Malgrange. Je vous présente nos invités. D'abord, le président du jury du prix Stanislas de Nancy, Philippe Jaénada, auteur plébiscité pour L'inconnu du quai de Javel chez Flammarion, sélection Goncourt, sélection Renaudot. Daria Marx, qui signe son premier roman Tuer le vieux chez Flammarion, récit frontal d'un inceste en sélection des prix décembre, Les Inrocs et premier roman. Et avec qui dans le jury de premier roman? Philippe Jaénada. Il est partout. Élise Lespade, premier roman aussi, récompensé ici du prix Stanislas du premier roman, c'est Paradisi Gloria aux éditions du Cercle Ouvert, une chronique familiale qui ne fait pas l'économie de la violence. Martine Delvaux, romancière essayiste québécoise avec Diva aux éditions Héliotrope, défense et illustration de voix iconique, métaphore féministe d'une voix démocratique. Et enfin Vivien Bridel à mes côtés, libraire à Nancy, hall du livre, partenaire du livre sur la place. Alors au programme aujourd'hui, Destin brisé, Nina Simone, Maigret, passion, aviation, autofiction et Blanquette de Veau. Alors, je déclare la librairie francophone ouverte à vos livres.
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0: Daria Marx, Martine Delvaux, Élise Lespade, Vivien Bridel, Philippe Jaénada, bienvenue à vous cinq au cœur du livre sur la place à Nancy. Il y a des fidèles, Philippe Jaénada, vous connaissez les lieux combien de fois ici?
2: À Nancy, 113 ou 114 ans, je pense, ouais. Consécutifs. À l'Opéra, première fois, c'est un lieu magnifique.
0: Ah, quand même une première fois ici. Ouais. Vous êtes cette année le président du prix Stanislas, qui récompense un premier roman. Et la lauréate est à vos côtés, Élise Lespade. Premier roman, c'est à la fois exaltant et quelquefois aussi une déception quand il ne trouve pas d'écho. Vous vous souvenez, vous, de votre premier roman? Comment ça s'était passé, Philippe Jaénada?
2: Oui, parce que j'ai bonne mémoire, mais c'était il y a belle lurette. Hein. C'était il y aura 30 ans l'an prochain. C'était en 1997. Ça s'était plutôt bien passé. Malheureusement, le prix Stanislas n'existait pas.
0: Ça s'appelait Le Chameau Sauvage. Le
2: Chameau Sauvage, oui.
0: Prix Alexandre Vialat, prix de Flore. Donc, Flore. Plutôt bien passé.
2: Oui, ça s'était bien passé. C'était il y a longtemps. C'était à une époque où les gens lisaient encore beaucoup. Ils lisent moins en ce moment, comme vous disiez, Laurent, mais ça va revenir.
0: Derrière Marx, Élise Lespade, vous êtes les deux primo-romancières du jour. Ça démarre bien pour vous deux. Les romans sont remarqués, repérés par les libraires et les lecteurs. Je me suis demandé une question, derrière Marx. Tu es le vieux, avec un titre pareil. On va en parler tout à l'heure. Vous êtes aujourd'hui publié chez Flammarion. C'est le premier éditeur que vous avez contacté ou il y en a eu d'autres?
3: Alors, j'ai eu l'immense chance que c'est pas moi qui ai contacté Flammarion. J'ai eu une figure tutélaire dans ma vie qui s'appelle Virginie Despentes, qui m'a toujours dit, il faut absolument que tu écrives quelque chose, et quand tu écriras quelque chose, je t'ordonne de me le transmettre, et je le lirai, et je ferai quelque chose. J'ai mis un an à lui envoyer mon manuscrit, car je me disais, si jamais je lui envoie et qu'elle me dit que c'est de la merde, bah, je vais pleurer, en fait, ça va pas être bien. Et j'ai eu la chance qu'elle le transmette, en fait, à Alix chez Flammarion, qui est aujourd'hui mon éditrice, donc, je suis bénie.
0: Exactement. Élise Lespade, déjà un prix ici à Nancy, le prix Stanislas pour Paralysie Gloria. Vous êtes déjà rencontré avec Philippe Jaénada, le président de ce prix?
4: Juste à l'instant.
0: Enfin, ah,
4: il y a une demi-heure en fait.
0: Ah, c'est parfait.
4: Devant la porte de l'Opéra, voilà.
2: Il n'y a donc pas de madrouille dans les prix littéraires, on ne se connaissait pas.
4: Ce fut bref, mais voilà, on aura l'occasion de...
0: On en parle une heure ensemble. Paradisi Gloria, énorme roman de 780 pages qui s'ouvre sur une lettre de Zoé Bromberg. Elle a 19 ans. C'est une lettre datée du 6 janvier 2025. Elle écrit depuis la maison d'arrêt des femmes à Versailles-le-Château à Isabelle, une amie de son oncle, pour lui demander de lui trouver un avocat. Parce que le sien vient de déclarer forfait au vu du dossier. Le lecteur, pour l'instant, ne sait absolument rien du crime de Zoé. Isabelle va donc devoir convaincre son ex-mari, ténor du barreau, de défendre son amie. Et pour cela, elle doit lui raconter l'histoire des Bromberg, ou du moins ce qu'elle en connaît, et notamment tout ce qui touche aux deux frères liés par une relation destructrice. Il y a d'un côté Dimitri, l'aîné, pilote de chasse, c'est le père de Zoé, un homme dominateur, violent, et il y a son frère, Gaspard, complètement sous son emprise. Et l'histoire va basculer avec l'arrivée d'Alexis de la Paz, une pilote virtuose, passionnée d'aviation, qui épouse Dimitri. Mais c'est une femme, elle, qui ne se soumet pas, qui joue d'égal à égal avec son mari, jusqu'au rapport de force entre eux, ce qui met à jour tous les dysfonctionnements, toutes les violences passées de cette famille. Alors, qu'a bien pu faire Zoé pour être en prison, il y a même un chapitre qui est titré « Zoé, la tarée ». Le roman joue de tous les registres, saga familiale, drame judiciaire, tragédie antique, sur des allers-retours entre les années 80 et 2025, dans un univers spectaculaire de pilotes de chasse. Vous connaissiez ce milieu avant de commencer le roman ?
4: Absolument pas. Absolument pas du tout. Ce milieu s'est imposé dans l'écriture quand m'est apparu le personnage de Dimitri. Donc le frère qui est pilote de chasse, ce personnage m'est apparu en étant pilote de chasse. Ça tombait très mal parce que j'y connaissais rien. Donc j'ai dû faire beaucoup de recherches pour me mettre au niveau de mon personnage et de mon sujet. Donc j'ai évidemment beaucoup lu d'ouvrages sur l'aviation, j'ai été voir des meetings aériens, j'ai contacté des pilotes de chasse, que j'ai beaucoup emmerdé avec des questions sur des sièges éjectables et des choses comme ça. Et voilà, ça m'a pris plusieurs années de me documenter là-dessus.
0: Mais pas que les pilotes de chasse, parce que vous êtes aussi documenté sur la prison, sur les couvents, puisqu'on voit tout ça aussi.
4: Oui. La prison, oui, j'ai fait du bénévolat là-bas pour pouvoir entrer dans une prison, ce qui était vraiment un but. Voilà, je voulais absolument rentrer dans une prison pour voir comment c'était à l'intérieur. J'ai été voir des procès aux assises pour voir aussi les avocats en pleine action, pouvoir capter leurs petites phrases, leurs tics, enfin comment se passaient les interrogatoires, des témoins, tout ça. Donc oui, il y a eu beaucoup de documentation sur dans des domaines très variés.
0: J'imagine que c'est ça qui vous plaît aussi, Philippe Jaénada.
2: C'est ça, entre autres, parce que c'est un livre, le livre d'Élise est un livre époustouflant, au sens qu'il époustoufle.
0: Et c'est vrai, ça s'appelle une tautologie.
2: Ouais. Non, c'est un livre extraordinaire, littéralement extraordinaire, qui est conséquent, costaud, qui va dans les moindres détails. Donc ce sont des
0: choses. Ah ben là, ça, c'est des choses que vous adorez.
2: Je parle un petit peu. Ouais. Et juste une petite parenthèse avant de continuer là-dessus. On parlait tout à l'heure des problèmes dans l'édition, les lecteurs et ça. Il y a quelque chose d'extrêmement joyeux, je trouve, cette année. En tant que président juré du prix, j'ai lu tous les premiers romans. Il y en a vraiment plusieurs qui sont, j'ai l'impression que c'est une année presque exceptionnelle, un cru exceptionnel en termes de premiers romans. Celui de Daria est dans un genre complètement différent.
0: Un uppercut.
2: Fracassant, ouais. Mais en tout cas, c'est extrêmement enthousiasmant de voir. Sur notre sélection du prix Stanislas, il y avait 9 premiers romans qui sont tous de très bons et haut niveau.
0: Vous avez voulu être pilote d'avion, vous aussi, Philippe Jaénada.
2: Exactement. Comment vous savez ça, Laurent Goumard?
0: Parce que je suis flic.
2: Ah. Ben, j'ai vu un titre dans un journal la semaine dernière, Philippe Jaénada, premier flic de France.
0: C'est vrai?
2: Ouais.
0: Mais vous voyez, je suis le deuxième.
2: Oui, je voulais être pilote d'avion, et puis j'ai reculé face aux études nécessaires à devenir pilote d'avion. Ce qui est un peu logique, mais j'ai eu peur.
0: Ce roman énorme, Élise Lespade, vous avez mis 7 ans d'écriture. Mais comment on vit pendant 7 ans d'écriture quand on travaille pour un premier roman? Et que vous vous documentez autant?
4: Ben alors.
0: Est-ce que vous êtes une héritière?
4: Non, je ne suis pas une héritière, mais je dois avoir un certain sens du sacrifice parce qu'effectivement, je lui ai sacrifié beaucoup à ce roman. Enfin, voilà, effectivement, j'ai consacré l'essentiel de mon temps pendant 7 ans. Le travail à côté a été uniquement alimentaire pour me permettre de subvenir à mes besoins et de poursuivre l'écriture qui était vraiment mon but numéro un. Il fallait que je mène à bien ce livre. C'était absolument impérieux, nécessaire. Je ne sais pas dans quelles circonstances j'écrirai les suivants. C'est encore, j'ai pas de réponse à l'heure qu'il est. Mais celui-là, j'ai dû tout mettre en suspens pour le finir, vraiment.
0: J'ai lu qu'à 13 ans, vous aviez une révélation de sang-froid de Truman Capote. Et on voit le lien qu'il pourrait y avoir avec ce texte. 13 ans, c'est jeune, donc ça marque. Qu'est-ce qui vous a fasciné à 13 ans en lisant un tel livre sur un fait divers, justement, et une enquête?
4: Les nouvelles vont vite. Oui, effectivement. Je ne l'ai jamais relu, hein, donc c'est un souvenir qui commence à devenir un petit peu ancien maintenant, mais je garde en mémoire l'effet qu'il m'a fait, qui était un véritable vertige d'ordre, on peut dire, moral, en fait. Parce que on commence la lecture du livre en ayant l'exposition de ce fait divers atroce, donc d'une famille de fermiers, si je me souviens bien, assassinés la nuit par ces deux gars qui, en plus, volent quasiment rien. C'est pareil, si je me souviens bien. Enfin, une montre, un truc ridicule. Et donc Truman Capote fait, voilà, va les voir en prison et mène une véritable enquête sur leur enfance et donc remonte tout le fil de leur vie, mais fracassée en fait. Et on termine le livre en ne pouvant pas ne pas avoir pitié de leur vie et d'être totalement dans l'effroi de des choses qu'ils ont traversées. Je me rappelle plus maintenant de quoi il est, enfin voilà, quelles sont toutes ces épreuves qu'ils traversent, mais ça m'avait enfin, en fait, j'avais terminé cette lecture avec un sentiment de fatalité, d'un déterminisme implacable qui avait broyé en fait aussi bien les bourreaux que les victimes, à un point où on pouvait plus vraiment savoir qui étaient les bourreaux, les victimes. Enfin, voilà, tout le monde était plus ou moins une victime finalement dans cette histoire. Certaines étaient devenues bourreaux, mais
5: 13 ans, 14 ans, 12 ans, est-ce qu'il y a des livres qui vous ont marqué comme un trauma, en fait, comme un trauma littéraire? Derrière Marx, de votre côté, est-ce qu'il y a un livre comme ça, à cet âge-là, qui a pu avoir une impression très forte chez vous?
3: Moi, j'ai deux réponses à ça. La première, c'est que je suis tombée dans Émile Zola quand j'avais 10 ou 11 ans et que j'ai dévoré les Rougon-Macquart. Et comme on dévore vraiment un documentaire, pour moi, j'avais l'impression de, comme un documentaire réaliste. Et ça, je crois que ça a beaucoup marqué mon besoin de réalisme dans l'écriture. Et mon deuxième choix, c'est Les Nuits Fauves, moi, quand je suis adolescente.
5: Cyril Collard.
3: Voilà. Alors, le film a mal vieilli, je trouve.
5: Ouais, mais
3: le livre est magnifique et je l'ai lu, je pense, 150 fois entre 14 et 15 ans, je pense.
5: Martine Delvaux, de votre côté, est-ce qu'il y a une lecture comme ça déterminante à 12-13 ans?
6: Ouais, celle qui me vient, c'est Christiane F, 13 ans, 12 ans, oui.
5: Prostituée,
6: ça m'a marqué.
5: Droguée,
6: ouais, ouais. Que mes parents ont laissé sur mon petit lit dans ce petit village franco-ontarien pour s'assurer que je ne tombe pas dans la drogue.
5: C'est intéressant, c'est de voir que pour les trois, c'est quelque chose de lié à la violence, notamment chez les Rougon-Macquart, chez Christiane F. et chez vous aussi avec De Sang-Froid. Et pour Philippe Jaénada,
2: C'est un peu lié à la violence aussi, mais je crois que les livres qui ont vraiment marqué, on s'en rend compte longtemps après, quoi. Moi, c'est Le Pullover Rouge de Gilles Perrault.
5: Sur un fait divers, l'affaire Renucci.
2: Un fait divers et qui m'a à la fois incrusté dans le cœur l'horreur de l'injustice. Et puis, des années plus tard, quand j'ai étudié le dossier Christian Ranucci, je me suis rendu compte qu'à mon avis, il a bien tué cette petite fille, qui m'a fait prendre conscience du pouvoir ahurissant de la littérature.
5: Comme quoi la violence peut être fondatrice. On continue avec des histoires de mots et de littérature. Charade, pour Nina Usan.

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1: Retour à l'Opéra de Nancy, festival Livre sur la Place en public. Avec Daria Marx, Martine Delvaux, Elise Lespade, Vivien Bridel et vous, Philippe Jaénada, avec un 17e roman, L'Inconnu du quai de Javel, chez Flammarion. Vous, le premier flic de France, vous reprenez du service avec une nouvelle enquête, un cold case de 1949. En septembre de cette année, sur le quai de Javel à Paris, on découvre le corps de Louise, dite Lise Canto, étranglée, qui avait été, avant la guerre, un des principaux modèles des peintres de Montparnasse. Une femme sans le sou, une vie amoureuse mouvementée, mère d'une petite Nathalie placée chez une nourrice. Signe particulier, elle a été retrouvée comme rhabillée après sa mort, les cheveux mouillés. Et c'est l'inspecteur chef Ferrière, à l'époque, qui était sur l'affaire. Quatre suspects, amants, protecteurs, notables ou fréquentations du milieu nocturne. Mais faute de preuves, l'affaire a été classée quelques mois plus tard. C'est sans compter, avec vous Philippe Jaénada, addict au site Gallica, lecteur de détective. Il n'y a pas que vous voyez derrière Marx. Philippe Jaénada aussi, parce que je sais que vous lisez détective.
2: Absolument.
1: Alors, 75 ans plus tard, vous reprenez le dossier. Archives judiciaires, presse ancienne, témoignages, déplacements sur les lieux, reconstitution minutieuse des dernières heures de Louise, inspirée par la méthode de Maigret, vous allez démonter les incohérences de l'enquête initiale, désigner un assassin possible, et très probable, oui. Et surtout, redonner à cet inconnu le sens de sa vie. On vous suit dans cette filature jusqu'à chercher à retrouver la fille Nathalie de Louise Canto. On vous suit dans le quotidien de votre vie, des passages bourrés d'humour, ça bouffe tout le temps, ça boit un peu, avec en fil rouge les 75 enquêtes de Maigret que vous avez toutes lues. Pourquoi fallait-il relire tout Maigret et en quoi ça allait aider l'enquête que vous menez, Philippe Jaénada?
2: Au départ, cette idée de relire Maigret, c'est-à-dire que quand moi je suis tombé sur ce fait divers, qui est presque un archétype de fait divers, ça m'a rappelé un épisode de Columbo ou un Maigret, enfin vraiment on dirait de la fiction. Et donc je me suis dit, j'ai eu l'idée de m'adjoindre les services de d'un maître imaginaire, d'un ami imaginaire, donc le commissaire Maigret. Pour ça, j'ai lu ou relu, j'avais dû lire une dizaine ou une quinzaine de Maigret jusque-là dans ma vie, j'ai relu les 75, enfin 74 précisément. Au départ, c'était dans le but simplement d'ajouter une sorte de ressort comique à mon livre, quelque chose de léger, d'un peu marrant et d'un peu ridicule. Je m'étais dit, le narrateur, donc un peu moi, va se prendre pour Maigret. Évidemment, ça ne va pas marcher. Il va se heurter à la différence entre la fiction et la réalité. Et je pensais que ce serait simplement, voilà, pour amuser un peu les lectrices et les lecteurs. Et on est parfois surpris par les blagues. Puisque ça s'est avéré plus utile que prévu, quoi. C'est-à-dire que, sincèrement, réellement, les méthodes de ce monsieur qui n'existe pas, et d'ailleurs dans la police, jamais, c'est ce qu'on disait à Simon à l'époque, jamais un commissaire ne travaille comme ça, à se balader dans les bistrots, à aller faire un tour à Concarneau parce que la victime est née à Concarneau, enfin ça ne marche pas du tout comme ça. Et pourtant, en appliquant ces méthodes, et en les adaptant un peu, bien sûr, je pense avoir trouvé l'ignoble assassin de la gentille Louise Canto.
1: Alors, il n'y a pas que Maigret que vous avez lu, parce que je regarde tout dans un livre, je suis un obsessionnel, et j'ai regardé, non pas les remerciements, mais la bibliographie, et j'ai vu apparaître King Kong Theory de Virginie Despentes. Ça intervient à quel niveau, pour vous, cette lecture?
2: Alors là, elle est citée dans la bibliographie, parce que il y a cette phrase dans King Kong Theory, que Daria doit pouvoir réciter mieux que moi, j'écris depuis chez les Moches, etc., et qui est une phrase magnifique. Virginie est une très chère amie, donc ça me faisait plaisir de la mettre, de mettre son nom dans le livre. Et donc voilà, c'est quand même un livre qui parle, j'espère, de manière assez discrète et pas trop lourdaude, de la condition terrible des femmes à l'époque et bien sûr toujours aujourd'hui.
1: Votre premier roman date de 97 et à l'époque vous étiez dans une veine autofictionnelle, celle que travaille aujourd'hui d'ailleurs Daria Marx. 2013, vous basculez dans le fait divers avec Sulac et vous changez d'éditeur. Que s'est-il passé à l'époque pour véritablement changer de point de vue?
2: Alors il s'est passé que donc mes 7 premiers romans parlent plus ou moins, c'est pas de ma vie, hein, mais disons de vie qui ressemble à la mienne. Un jeune célibataire, un type qui tombe fou, amoureux d'une femme, d'une fille complètement folle, l'enfer de la vie conjugale. La suite logique, quoi, de la vie.
1: C'est du vécu, hein.
2: Ouais. Et au bout de 7 romans, ma vie, On avait un enfant, donc j'ai aussi raconté. Et quand il a eu une dizaine d'années, une quinzaine d'années, notre vie était d'une platitude, d'une monotonie. C'est enchanteresse pour moi, j'adore ça. Mais pour la littérature, c'est très faiblard. Donc je me suis dit, bon, bah, je peux plus continuer à écrire sur ma vie. Comme j'avais pas envie d'écrire de fiction, je me suis dit, c'est foutu, il va falloir que j'arrête d'écrire. J'avais juste oublié qu'il y a plein d'autres gens que moi sur Terre.
1: Ah, les autres existent, vous savez, Philippe Jainada.
2: Je crois d'ailleurs, blague à part, c'est en passant devant une librairie, en voyant d'autres vies que la mienne, le titre juste
1: d'Emmanuel Carrère. Oui.
2: Et depuis, ma vie à moi d'écrivain a changé, parce que je prends beaucoup, beaucoup plus de plaisir et d'intérêt à raconter la vie des autres que la mienne.
1: Il y a quelque chose d'obsessionnel dans votre écriture, et ça me ravit parce que je le suis aussi. Il y a une jouissance à noter et diffuser tous les détails, le numéro des dossiers, la précision des dates. Et à un moment donné, vous évoquez un certain monsieur Nathan qui conduit lui-même sa Citroën 11 chevaux. Et entre parenthèses, vous notez « normal », BL, je ne sais même pas ce que ça veut dire. Ce n'est pas précis, point d'interrogation, et ça a l'air, point d'exclamation, et ça a l'air de vous inquiéter.
2: Non, c'est parce que peu avant dans le livre que vous avez simplement feuilleté.
1: Oh, bien sûr. J'ai eu tout l'été pour feuilleter.
2: Je plaisante. Peu avant dans le livre, le père de l'un des suspects principaux passe par le quai de Javel avec sa Citroën 11 chevaux. Il va aux usines Citroën et il explique que c'est pour transformer une normale en BL. Évidemment, moi non plus, je n'ai pas la moindre idée de ce que c'est. Si j'étais Élise Lespade, je serais allé à l'usine.
1: Ah, mais bien entendu.
2: Et donc, c'est une petite blague, quelques pages plus loin, de préciser. Et puis oui, c'est aussi un clin d'œil aux gens qui disent, c'est pas un reproche, j'espère, que je vais dans les plus petits détails et les plus insignifiants et inutiles.
1: Vincent Bridel, qui est libraire spécialisé dans le polar, j'imagine que Philippe Jainada, c'est votre cam, comme on dit dans le milieu.
3: Absolument ma cam, oui, tout à fait. Il y a toujours ce côté, effectivement, obsessionnel, à chercher le détail, à gratter, effectivement, les apparences. Et en même temps, il y a ce côté... rempli de digressions, avec un côté très joyeux, une sorte de bonhomie, on va dire, qui fait qu'on l'accompagne tout à fait tout au long du livre. Et celui-ci, voilà, c'est un très grand cru, comme on ne peut se rendre compte.
1: Il y a quelque chose aussi qui m'intrigue, c'est que j'ai vu un lien, il y a un lien, en fait, entre les personnages de vos romans, les derniers romans, c'est que les personnes sur lesquelles vous avez travaillé sont jeunes pour la plupart, beaux, assez intelligents, mais quelque chose va se briser entre l'âge de 20 et de 25 ans. Et vous, à cet âge-là, qui étiez-vous, Philippe Jainada?
2: Alors, c'est quelque chose de particulier, parce que, très sincèrement, c'était pas voulu. C'est une lectrice qui écrivait une thèse ou un mémoire qui m'a fait remarquer.
1: Tout à fait, ouais.
2: Tous des gens qui ont toutes les cartes en main, et vers 25 ans, ou entre 20 et 25 ans, un truc leur tombe dessus, malchance, accident, des choses comme ça, qui fait basculer leur vie, qui la coupe en deux. Je n'aime pas du tout m'analyser ni rien, mais moi, à 24 ans, je me suis enfermé chez moi pendant un an, les volets fermés, sans voir personne, sans parler à personne, sans télé, sans radio, sans téléphone évidemment, sans musique, sans rien. Donc j'ai passé un an comme replié sur moi-même dans un œuf, une sorte d'œuf. Alors je ne sais pas si ça a un lien, c'est peut-être trop facile de dire ça, mais en tout cas, tous mes personnages, c'est à ce moment de leur vie que Louise Canso, c'est à 25 ans, quand elle accouche de sa fille, que sa vie commence à basculer jusqu'au caniveau.
1: Comme quoi il y a un inconscient dans les livres. Vous restez avec nous tous les cinq, vous restez avec nous en public. La librairie francophone revient juste après. Finilé, c'est le titre. Ils s'y mettent à 3. La Fève, Dijuno et 13, Jainada.
4: Finilé,

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1: En Valais, la route de Nada est fermée dans les deux sens entre Barre et Beson à la suite d'un accident.
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3: Et je vais refaire l'appel. Philippe Jaénada, Daria Marx, Martine Delvaux, Élise Lespade et Vivien Bridel sont les invités de la librairie francophone aujourd'hui à Nancy avec le public du festival Le Livre sur la Place et en guest les lycéens de la Malgrange. Vivien Bridel, à nous deux. Vous êtes libraire ici à Nancy, Hall du Livre, c'est le nom de la librairie, une librairie en partenariat avec Le Livre sur la Place. Signe particulier, rayon, polar et poche. Absolument. Quels sont les romans qui se dégagent en cette rentrée chez vous? Le top 3, hors même polar, le top 3 c'est quoi?
4: Alors vraiment notre top, on retrouve vraiment en tête de file Philippe Jaénada. Grand.
3: Meilleure vente,
4: bravo. Coïncidence.
3: Vous allez pouvoir vivre de votre plume, Philippe Jaénada.
4: C'est une bonne nouvelle. En top 2, Amélie Nothomb, qui est indéboulonnable des tops de rentrée généralement. Et en top 3, on retrouve Anne Godard, pour nous aussi, qui est vraiment une autrice que l'on défend énormément ici à Nancy, plus précisément au Hall du Livre. Elle vient d'avoir le prix des libraires de Nancy, en collaboration avec Le Point. Et oui, on essaye de la pousser un maximum.
3: Et Anne Godard, que j'ai reçue la semaine dernière dans Rien ne s'oppose à la nuit, une autre émission sur France Inter. Quels sont les autres noms qui reviennent, à part le top 3?
4: On retrouve également François-Henri des Érables avec Le Palais, qui est écrit presque comme un polar sur un jeune garçon indien qui a un palais incroyable, qui arrive à différencier une centaine de saveurs dans un vin de Bourgogne et qui va devenir plus ou moins une sorte de Robin des Bois new-yorkais plus tard dans le livre. C'est absolument génial. Yannick Hennel pour La solitude des professeurs.
3: Qui était mon invité aussi, comme quoi j'ai le nez dans Rien ne s'oppose à la nuit. Oui, ensuite.
4: Et Caryl Ferret, qui est également une autre grosse sortie polar pour cette rentrée.
3: Une des sorties très importantes du polar.
4: Oui, oui, oui. Pour le coup, Lakota, qui en plus me parle particulièrement parce que j'adore la littérature américaine. Et du coup, toute l'intrigue se passe dans une réserve indienne contemporaine où on voit vraiment les fractures dans l'Amérique de Trump actuelle.
3: Vous avez une particularité parce que vous êtes libraire, mais aussi prof à l'IUT Nancy Charlemagne pour le BUT, c'est le Bachelor Universitaire Technologique, option librairie et bibliothèque. J'imagine donc que vos étudiants sont de futurs collègues.
4: Normalement, oui.
3: Futurs libraires. Est-ce que vous leur dites ce qui va leur arriver? C'est-à-dire les stocks, les chiffres et surtout la stratégie pour augmenter le volume des ventes?
4: J'essaye en tout cas de les sensibiliser à tout ça.
3: Par exemple, est-ce que vous regardez avec eux ce qui se vend et de voir comment ils peuvent jouer avec cela?
4: Oui, absolument. J'ai tout un module autour justement de la gestion de stock où j'essaye de dédramatiser les chiffres. Au final, de leur montrer que les chiffres racontent également une histoire.
3: Exactement, on ne peut pas s'en méfier.
4: Exactement, ce n'est pas du tout un ennemi et du coup, j'essaye aussi d'éliminer cette sensation que la gestion peut se faire à l'instinct, au feeling. C'était peut-être le cas il y a quelques années. Maintenant, de moins en moins, les marges se réduisent. Il faut savoir que la librairie est le commerce le moins rentable, ou en tout cas un des moins rentables en France. On atteint à peine 1% de rentabilité, ce qui est très très peu, surtout dans une économie qui, comme on le sait tous, c'est pas très très en forme en ce moment. Donc oui, j'essaye un maximum de les sensibiliser, notamment parce que le droit à l'erreur existe de moins en moins, surtout pour des nouveaux libraires.
3: Qu'est-ce qui les préoccupe le plus, ces étudiants, futurs libraires?
4: Je dirais qu'au niveau, déjà le marché du travail, au niveau trouver une place, ça devient extrêmement cher, que ce soit pour des stages, encore plus ensuite pour une place définitive dans une librairie.
3: Surtout que de nombreuses librairies ferment actuellement.
4: Voilà, c'est exactement. Alors, on va dire qu'un point un peu positif pour eux, c'est que ces libraires-là n'ont pas l'air de vouloir repostuler dans d'autres librairies. C'est une tendance qui a l'air de se dégager, c'est que ces libraires qui ont été remerciés ne re-rentrent pas dans des librairies. Donc au final, ça laisse la place à mes étudiants pour un bien ou un mal, je ne sais pas, mais en tout cas, ça leur laisse encore cet espoir-là. Mais effectivement, oui, les librairies qui sont de plus en plus prises à la gorge au niveau trésorerie, ça les inquiète. Et après, d'un point de vue éthique, il y a également la question de l'IA qui pourrait remplacer une partie du métier, voire la totalité, qui, au final, accélère encore plus la concurrence des algorithmes façon Amazon qui enferme les gens dans des bulles. Voilà, ce sont des choses qui les inquiètent. Pour ma part, je pense que l'IA peut être un outil pour eux qui leur permettrait au contraire d'être d'autant plus compétitifs actuellement.
3: Notamment au niveau de la gestion des stocks.
4: Ça peut effectivement. Je pense qu'effectivement ils peuvent entre guillemets demander de l'aide à une IA. Exactement. Pour essayer d'identifier des tendances que eux n'arriveraient pas forcément à voir, mais également pour être au top, on va dire, en termes de connaissances. Je pense que l'IA peut accélérer leur catalogue de conseils, on va dire leur constellation de conseils, puisque c'est au final là que la compétitivité se fait au niveau de la librairie.
3: Sur la pile du Daria Marx, tu es le vieux, est-ce qu'il y a marqué recommandé par la librairie?
4: Oui, absolument.
3: Daria Marx, vous signez votre premier roman, Tu es le vieux, chez Flammarion, présent sur les listes du prix Décembre, Desinroc et Premier Roman. Alors pour vous présenter, je vais d'abord lire ce que vous dites de vous-même. Je suis une autrice grosse, queer et féministe. J'écris et je pense la grossophobie comme un système de domination. Je forme et je sensibilise les entreprises, les associations, les écoles, les collèges et les lycées, les syndicats et tout genre de groupes à la grossophobie. Je suis l'une des membres fondatrices de l'association Gras Politique. Nous déployons une carte communautaire de soignantes non grossophobes. Je suis coordinatrice associative dans un lieu de rétablissement en santé mentale. La présentation est cash, d'ailleurs on retrouve ce style dans votre roman. Qu'est-ce que vous en pensez, Martine Delvaux, de cette présentation, vous qui êtes aussi une féministe revendiquée?
5: Absolument, moi je suis ravie. Enfin, moi j'ai une grande admiration pour Daria Marx, pour son livre et pour le travail qu'elle fait. Et cette manière de se présenter, c'est nécessaire, oui, il faut parler cash, comme vous dites, aujourd'hui.
3: Alors cette présentation, en fait, elle donne le là pour ce premier roman, « Tuer le vieux ». C'est le programme de la narratrice. Elle n'a pas de prénom, elle n'a pas de nom, elle a la trentaine. Elle se prépare à aller porter plainte au commissariat pour viol, inceste. Le criminel, c'est son grand-père. Annulation du rendez-vous au commissariat pour cause de sous-effectif. Alors, c'est décidé, direction Biarritz. Le train, le chien, le projet est simple. Tuer le vieux qui l'a violé enfant, ça a duré 10 ans. Sexuellement, psychologiquement, il lui a fait recopier le Comte de Monte Cristo en entier pendant tout un été. C'est bon pour l'orthographe, c'est bon pour la grammaire. Et elle se souvient de tout. Ça a pris 25 ans. Mais Monte Cristo, elle ne l'a pas oublié, parce que ce roman est aussi l'histoire d'une vengeance. Elle revient des années plus tard, une question de vie et de mort. Je vais lire la page 41. Tu crois que tu peux te sauver toute seule à 12 ans comme à 30 ans? Mais ça devient de plus en plus compliqué. Se raconter des histoires, ça ne marche plus. C'est les réalités qui rassurent. C'est savoir que le sol est assez dur pour te porter, que les humains sont monstrueux, qu'il faut se méfier. La réalité, elle te détruit tout de suite. Elle ne ment pas. Elle n'attend pas 30 ans pour t'attraper les pieds. La réalité, c'est qu'à l'idée de retourner dans la ville du vieux, j'ai envie de gerber. La réalité, c'est que je vais le tuer, mais qu'il faut d'abord que je trouve la force de le revoir. La réalité, c'est que je ne suis pas guéri, malgré la thérapie, et le féminisme, et les médicaments, et les groupes de parole, et les autres victimes, et les collages, et les manifs. J'ai 8 ans quelque part, caché sous mon gros bide. Entre 2 plis de chair, il y a l'enfant violé, celle que j'ai voulu enterrer, celle que j'ai voulu faire taire. Elle respire encore, c'est comme des râles. Si je ne tue pas le vieux, c'est elle qui va crever. À quel moment vous avez entrepris l'écriture de ce roman? Vous-même qui avez beaucoup écrit auparavant, c'est la première fois que vous passez à la fiction, l'autofiction Daria Marx.
6: Je crois que c'est un texte que je porte depuis très longtemps et j'ai la sensation d'avoir toujours écrit ce texte, mais de manière différente, d'avoir tourné autour du pot avant de me dire et d'affronter déjà moi-même que, bah oui, en fait, j'allais écrire sur l'inceste. J'allais partir de moi, de cet inceste que j'ai subi, et puis j'allais le romancer, le fictionner, le transformer et surtout retrouver mon pouvoir d'action, d'agir, d'imaginer, de donner une autre solution que celle que j'ai vécue moi. Moi, j'ai pas porté plainte, j'ai pas eu de résolution. Moi, j'avais envie d'une résolution, j'avais envie de mettre la violence qui m'a longtemps dévorée dans ma vie de jeune femme autre part. J'avais envie de la faire exister et de me rendre le droit à la colère. Et la fiction, pour ça, est un outil extraordinaire.
3: Le style est direct, les scènes de viol frontales, pas de détour, pas de métaphore. Quand on est en colère, on ne s'embarrasse pas de métaphore. C'est un roman qui ne cherche pas la séduction, ni la connivence avec son lecteur. C'est un roman formidablement pas sympathique. C'est le programme que vous aviez déjà écrit dans Fruits de la colère en 2022. J'avais noté, dans une société où il est important de transpirer le bonheur parfait et de le mettre en scène, la colère des femmes fait tâche. Quand on écrit, cette colère, elle passe comment pour vous? Comment vous écrivez? Rapidement?
6: Pour tuer le vieux, souvent j'écris rapidement, oui. Un peu comme un dégueulis, je suis navrée de peut-être pour cette métaphore matinale, mais un peu comme ça, en tout cas, comme une urgence, comme vraiment comme un besoin impérieux de soulager quelque chose en moi qui brûle. Pour Tuer le vieux, j'ai écrit les trois quarts du roman assez vite. Et puis, à un moment, la question de la fin, de qu'est-ce qu'on fait du vieux. Cette question presque éthique, morale, mais aussi de filiation, d'amour, quelque part. Et là, j'ai buté longtemps sur cette fin, et il a fallu que je joue avec plusieurs fins possibles, et j'écrive une fin beaucoup plus violente que celle qui existe aujourd'hui dans le livre aussi, que j'aille explorer tout ce qui tournait dans ma tête autour de cette mort du vieux, de cet assassinat, pour arriver à la fin qui existe aujourd'hui.
3: La narratrice, c'est vous, mais c'est aussi d'autres femmes, puisqu'elle n'a pas de nom, elle n'a pas de prénom. Est-ce que votre famille l'a lu, ce roman ?
6: Oui, toute ma famille l'a lu, et j'avais très peur, évidemment, de leur réaction. Et j'ai une chance incroyable, c'est que je suis incroyablement entourée et soutenue depuis la parution du roman par ma famille, ce qui est assez miraculeux, je dois l'avouer.
3: Vous l'avez lu tous autour de la table ou pas encore, Philippe Jaïnada ?
7: Moi, évidemment. En plus, nous sommes dans la même maison.
3: Ouais, Flammarion.
7: Moi, j'adore ce livre. J'adore cette femme, là. Et comme pour moi la première qualité d'un livre avant d'autres, c'est que de ressembler à son auteur, donc là je trouve que c'est parfaitement réussi.
3: Martine Delvaux, vous qui avez écrit justement sur les écrits autobiographiques, moi par exemple quand j'ai lu ça, bien sûr j'ai pensé à Christine Angot, d'ailleurs vous êtes dans la même maison d'édition, j'ai pensé à Nelly Arcan que j'adorais, putain, c'est-à-dire à un moment donné l'autofiction qui est prise en charge par les femmes à la fin des années 90, début des années 2000, Martine Delvaux.
5: Oui absolument, ça s'inscrit dans cette tradition, mais ce qui m'a ébloui, c'est la voix, puisque je m'intéresse à la voix des femmes. Il y a ce rythme, cette phrase, ce que vous avez lu, c'est emblématique du livre au complet. C'est cette charge, ce train qui avance et qui ne s'arrête pas. J'ai trouvé ça magnifique.
3: Pas de nom pour la narratrice, pas de prénom, mais vous-même, vous avez choisi un pseudo. Absolument. Daria Marx. Daria, je crois que j'ai la référence. Hein, c'est le dessin animé américain avec une héroïne très intelligente, comme vous, cultivée, comme vous, totalement asociale, ça je ne sais pas. Une voix monocorde, pas de maquillage, extrêmement intellectuelle, tout ce qu'on adore. Mais pour Marx, j'hésite entre deux versions. Bien sûr, la politique ou le burlesque, c'est de quel côté ?
6: Alors j'adore ce flou, j'adore exister dans ce trouble, dans plein d'aspects de ma vie, trouble dans le genre, mais aussi trouble dans le Marx.
3: Alors, qui êtes-vous ?
6: Qui suis-je ? Alors, je n'ai pas une grande barbe, c'est déjà une indication. Donc moi, c'est Groucho, et malheureusement, heureusement, je ne sais pas, ça part de Annie Hall, un film de Woody Allen, où il raconte au tout début cette blague de Groucho Marx qui dit « Je ne voudrais jamais faire partie d'un club qui me voudrait moi comme membre. » Et je trouve cette phrase incroyable. et c'est ça qui m'a inspiré mon pseudo.
3: Je vous propose de nous retrouver toutes et tous après Une Diva. Ça va vous parler, Martine Delvaux, on va en parler ensemble. Une diva qui fait le show tous les jours devant son hôtel à Paris et qui ouvre ce soir sa série de concerts. Vous voyez tous ?
8: C'est lui.

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1: Quel show d'Aria Marx. Vous avez conquis le public du Festival de Nancy sur cette prestation autour du titre de Céline Dion. On n'a même plus envie d'aller la voir en concert. Ça s'est passé ici à l'Opéra de Nancy. Nous sommes dans les ors de l'Opéra de Nancy pour le livre sur la place, face publique avec nos invités, Philippe Jaénada, d'Aria Marx, Céline Dionesque au possible, Élise Lespade, Vivien Bridel et vous, Martine Delvaux, qui est arrivée du Québec, très et fraîche, oui. Pas de jet lag.
2: Enfin, légèrement, mais ça va. Ça
1: la
2: va.
1: Mélatonine ?
2: Oui, ah, absolument, pour dormir, nécessaire, oui.
1: Vous arrivez avec un essai diva aux éditions Héliotrope. Oui. Vous êtes romancière, professeure à l'Université du
2: Québec. Je viens de quitter.
1: Ah, ça y est ?
2: Voilà, c'est fini.
1: Waouh ! Et pour quelle raison, on peut savoir ? C'est le flic en moi qui parle.
2: Ben pour écrire.
1: On peut savoir, Madame Delvaux, pour
2: que... À la question posée à Philippe à 25 ans, qu'est-ce qui s'est passé ? Ben moi, à 25 ans, je suis devenue prof d'université.
1: Votre
2: voilà,
1: vie a basculé.
2: Ça a été mon traumatisme. Ouais.
1: Mais c'est fini tout ça.
2: Ouais.
1: Aujourd'hui, vous êtes donc romancière, essayiste, débarrassée de l'enseignement. Alors, je vais citer quand même quelques essais pour comprendre qui vous êtes. Femme psychiatrisée, femme rebelle. Vous avez travaillé sur les violences sexuelles dans Je n'en ai parlé à personne, sur les solidarités masculines qui organisent et se gardent le pouvoir avec Boys Club, qui a été très remarqué au Québec. Mais aujourd'hui, c'est Diva aux éditions Héliotrope. Et cette fois, je vous cite, ce ne sera ni un scénario, ni un récit, ni une biographie, ni un essai, mais peut-être tout à la fois des mots mis en musique, quelque chose comme une chanson. Et c'est une enquête que vous avez menée sur des chanteuses, Nina Simone en premier, ouais. Maria Callas, Céline Dion, Teresa Stratas. Vous parlez de Teresa Stratas que j'adorais, dont ouais. on n'entend absolument
2: entend plus
1: parler.
2: Elle est quelque part
1: immense
2: en
1: cantatrice. Vous connaissiez Philippe Jaénada ?
3: Pas du tout.
1: Immense cantatrice.
2: C'était une petite Callas à l'époque. Hein. On disait que c'était. Elle était aussi talentueuse que Callas.
1: Et avec une attention dans sa vie aux autres, menant des actions solidaires. Vraiment une femme exceptionnelle. Whitney Houston, Céline Dion, etc. Et vous ? Qui ne faites pas l'économie de vous dans cette enquête. Des voix puissantes, virtuoses, immédiatement identifiables, des voix qui se font entendre dans un monde patriarcal et qui vont le payer cher. Diva, c'est l'histoire de femmes riches, célèbres, toutes issues de milieux modestes, des femmes qui, un jour, ont osé parler, des femmes apparemment puissantes, mais pas tant que ça.
2: Ben oui, ce qui m'a intéressé, c'est cette double valeur de la figure de la diva. C'est la déesse, hein. Étymologiquement, la diva, c'est une déesse. Et on aime les voir monter, on aime les voir stellaires, et en même temps, on aime les voir tomber. Et ce qui m'a intéressé, c'est cette double valeur et cette insulte aussi. On se sert du mot diva pour insulter ces femmes, pour les rabaisser.
1: Signe particulier, j'avais pas pensé à ça, c'est que tout à un moment donné de leur vie, elles ont perdu leur voix.
2: Ouais, ou bien par maladie ou par mise au banc. Il y en a une que vous avez pas nommée qui est Sinead O'Connor, qui est une de mes divas préférées. On avait le même âge.
1: Elle, on l'a fait taire.
2: Vraiment. Elle a payé cher les prises de position publiques. Donc, on se souvient de la fois chez David Letterman où elle a déchiré la photo du pape. Elle est retournée dans les coulisses, toutes les portes étaient fermées, on l'a abandonnée, donc, et elle n'a pas cessé, elle a gardé sa ligne. Donc, ce qui m'intéresse aussi, c'est que ces femmes qu'on connaît pour leur vie, leur grande vie, qui sont placardées partout, ce qu'on oublie, c'est leur engagement. L'engagement de Barbara pour le sida, par exemple.
1: Une femme est au cœur quand même de ce livre, c'est Nina Simone, pour qui vous ne cachez pas votre admiration totale, et vous revenez sur un épisode de sa vie, c'est le jour où elle écrit et compose sa première chanson, Mississippi Goddam, une chanson née d'une envie de meurtre, littéralement de meurtre, hein, c'est pas tuer le vieux, mais
2: non,
1: c'est
2: mais
1: tuer
2: ça
1: tout le monde. Une chanson à la place d'une arme qu'elle n'arrive pas à fabriquer. Vous pourriez raconter?
2: Oui, ben c'est après un attentat, l'attentat à Birmingham, où des suprémacistes blancs ont lancé une bombe qui a tué quatre petites filles noires. Et quand son mari, Andrew Straub, qui est aussi son gérant, entre à la maison, il la trouve, elle est allée chercher des outils, des instruments, des morceaux, des trucs dans le garage. Et il dit, mais qu'est-ce que t'es en train de faire? Et il dit, mais je suis en train de fabriquer une arme, un pistolet. Enfin, c'est complètement délirant, mais il lui dit, mais attends, mais tu sais pas comment tuer. C'est pas ton métier. Ton métier, c'est la chanson. Donc, fais ce que tu connais. Tue avec des mots. Et en une heure, elle a composé Mississippi Goddam, qui est devenu un hymne qui revient, qui renaît avec George Floyd. Jusqu'à aujourd'hui, c'est une chanson qui est reprise par les militants un peu partout sur la planète.
1: Et c'est sa première prise de parole en personne. C'est-à-dire, c'est elle qui écrit et compose
2: Absolument.
1: Sa première chanson.
2: Oui, parce qu'il y a beaucoup de reprises chez Nina Simone. C'est aussi un motif qui m'intéresse chez les divas, c'est qu'elles reprennent les mots des autres, comme Céline Dion qui chante dans Starmania. Mais pour le coup, Mississippi Goddam, c'est la chanson de Nina Simone, écrite et composée.
1: Alors, ce n'est pas un essai, c'est un essai personnel, puisque vous y êtes dans cet essai. Car quand on choisit un tel sujet, la voix des femmes, bien sûr, on raconte quelque chose de soi. Je traversais une période difficile, un automne bouleversant, l'acmé d'une certaine violence à mon endroit, manifeste

0: De ce que les féministes connaissent, de ce que les femmes connaissent de manière générale, mais les féministes, les militantes en particulier, on reçoit énormément de haine en ligne. Moi, j'ai été féministe dans l'espace public au Québec quand il y a eu une remontée du féminisme, donc j'en ai vraiment eu beaucoup. Et le point de départ du livre, c'est un épisode qui est particulièrement violent où je reçois un message d'un serveur codé, donc c'est impossible de savoir qui est derrière. On renvoie à des gens que je connais, on renvoie à ma fille. Et ça, pour moi, c'est la limite. Donc, je vais au poste de police et on me dit, mais on ne peut rien faire. Je comprends très bien que la policière, son visage est blanc. Enfin, elle s'en fout complètement et je sais que le papier va disparaître. Et après, j'ai une espèce d'expérience de crise de panique, moi qui ne fais pas de crise de panique dans la vie. Et j'ai l'impression qu'on me serre la gorge, mais de l'intérieur. C'est-à-dire que quelqu'un a agrippé mes cordes vocales. J'arrive pas à respirer. Et voilà. Et quelques semaines plus tard, ben, j'entends Nina Simone chanter Ne me quitte pas, qui est une chanson de mon enfance. Mon beau-père est belge, donc d'où le Delvaux, qui est pas mon nom, mais le sien. Et je me mets à sangloter, c'est le point de départ du livre, c'est qu'est-ce que cette voix de Nina Simone m'a dit.
1: Ce féminisme, comment vous l'avez construit? Contre votre éducation, contre votre milieu familial, social, Martine Delvaux?
0: Ah, je l'ai construit au fil du temps, mais récemment on a fait le lien entre l'éducation catholique et le féminisme. Donc moi j'ai grandi dans un tout petit village franco-ontarien qui était très catholique, et peut-être que mon féminisme s'est construit entre autres contre ce catholicisme, pour le coup, cette expérience-là que j'ai eue. Mais ça s'est construit au fil d'une lucidité grandissante, d'une analyse et d'une vigilance par rapport au monde dans lequel on vit. Et je me battrai pour les droits des femmes et les droits des queers et des personnes minorisées de manière générale jusqu'à la fin de ma vie.
1: Vous avez une collègue à côté de vous.
0: Oui, je sais.
1: Céline Dion, alias Daria Marx. Merci à vous cinq et merci au public du Livre sur la Place. Encore une chose. Juste avant de nous quitter, Vivien Bridel, notre libraire nancéen, a choisi deux livres pour deux de nos invités. Quelle prescription et pour qui, alors, Vivien?
2: Je dirais même pour tous les quatre.
1: Ah bah c'est parfait.
2: Ah oui, non, pour le coup. Alors déjà, la solution simple, c'est effectivement d'enfoncer le clou pour nous aussi, Dan Godard. Je pense, et beaucoup de mes collègues pensent aussi, que c'est un livre qui ira très loin pour cette rentrée. Tout démarre dans une famille bourgeoise parisienne où le « nous » est le seul pronom qui existe, au final.
1: Le « on ».
2: Le « nous », enfin... C'est vraiment une famille, presque un organisme à part entière, où les frontières s'effacent entre les corps, entre les esprits, et soudain surgissent dans les pages des fractures, même des corps brisés, et à partir de là, c'est l'histoire d'un trauma où le jeu va devoir reprendre vie et va devoir retrouver corps, tout simplement, et retrouver son identité.
1: Dans un climat incestuel?
2: Absolument.
1: Bien entendu. Je sais que aussi parmi le public, quelqu'un, quelqu'une, une femme avec un chignon ravissant, a quelque chose à nous dire sur sa recommandation. Qu'est-ce que vous avez lu de la rentrée littéraire? Votre prénom?
3: Je m'appelle Nadine et je voudrais parler d'un livre d'un auteur québécois qui s'appelle Steve Gagnon et qui a écrit un texte entre théâtre et roman qui s'appelle « Genèse d'une révolution sans mort ni sacrifice » et qui pose la question très intéressante et terrible de notre jeunesse, de ces couples qui veulent avoir un enfant mais qui, face aux désastres du monde, politique, climatique, se posent la question de savoir s'ils vont le faire ou pas.
1: Quelle enquête on va mener. Vous rappelez le titre ?«
3: Genèse d'une révolution sans mort ni sacrifice » de Steve Gagnon.
1: Merci à vous. Je tourne la page tout de suite de cette édition francophone, une coproduction des médias francophones publics. Merci à nos partenaires, la RTS première, RTBF la première, ici Radio-Canada première. Merci à nos invités. Merci Philippe Chahénada.
4: Merci Laurent Gaubin.
1: L'inconnu du Quai de Javel en première sélection des prix Goncourt Renaudot apparu chez Flammarion. Daria Marx, merci et bravo pour cette prestation.
5: Merci à vous.
1: Tuer le vieux, c'est aussi chez Flammarion, sur la liste des prix décembre, des Inroc et premier roman. Martine Delvaux, merci.
0: Merci à vous.
1: Votre défense et illustration des divas est à retrouver aux éditions Héliotrope. Élise Lespade, bravo et merci à vous.
6: Merci à vous.
1: Prix Stanislas du premier roman annoncé qui récompense votre Paradisie Gloria aux éditions du Cercle Ouvert. Et enfin, merci Vivien Bridel pour cette collaboration. On peut vous retrouver dans votre librairie tous les jours, ou presque, paraît-il. Quel jour on ne peut pas vous voir?
2: Le jeudi.
1: Si cette émission a été réalisée par Gaëtan Colli, au son Loïc Duros, Sandrine Malon, Mathieu Leroy, Julien Calvas, merci à toutes et à tous, David Abekassis, Azedine Haït Mesba et Oussama Louribi pour la logistique. À la régie de l'Opéra,

0: De Nancy, on a pu compter sur Étienne Caillé et Bernard Picard. À la production, Benoît Gégou, Raja Boudni et Eric Lenné. Programmation, Estelle Gap. Préparation, Lynn Werkman. Programmation musicale, Thierry Dupin. Et oui, une émission, ça se fait en équipe. Merci au Festival Le Livre sur la Place, à toute l'équipe de l'Opéra de Nancy et à vous, public, qui nous avez accompagnés avec une mention spéciale aux élèves du lycée de la Malgrange. La semaine prochaine, on se retrouve tous et tous. Je vous souhaite le bon week-end.
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2: En Valais, la route de Ninda est à nouveau ouverte dans les deux sens, entre Bar et Beson. La situation complète de l'état des routes de Suisse peut être consultée à tout moment sur notre site à l'adresse rts.ch/trafic.

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2: Bonsoir. Tel le monstre de Frankenstein, l'IA est-elle en train de nous échapper ? Des ingénieurs de la Silicon Valley tirent la sonnette d'alarme. Certains évoquent même le risque d'une destruction de l'humanité. On soumettra ces craintes au directeur de l'IDIAB, cette institution valaisanne à la pointe de la recherche sur l'intelligence artificielle depuis 35 ans. On retrouvera aussi ce soir notre correspondante en Suède à la veille d'élections législatives qui pourraient faire entrer l'extrême droite au gouvernement. On vous parlera de l'incroyable succès du film La Bataille de Gaulle, qui frise désormais les 6 millions d'entrées. Vous entendrez celui qui a inspiré le scénario du film, l'historien britannique Julian Jackson, auteur d'une biographie de référence consacrée au général de Gaulle. Dans ce forum également, le regard critique du fondateur d'Atletissima sur les Ultimate Championships, cette nouvelle compétition internationale qui se déroule en ce moment même à Budapest, et l'éclairage d'un avocat sur les bannières de cookies, ces petits bandeaux d'informations qui pourraient peut-être un jour disparaître de vos écrans. C'est parti pour une heure d'infos et d'analyse. Bienvenue dans Forum.
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2: L'intelligence artificielle pourrait tous nous tuer. Ces mots ne sortent pas de la bouche d'un auteur de science-fiction ou d'un militant écologiste, non, mais d'un ingénieur américain spécialiste de l'IA, Frédéric Mamaïs. Ils sont nombreux, ces temps-ci, du côté de la Silicon Valley, à tirer la sonnette d'alarme.
3: Oui, on assiste à une véritable vague de désertion et de prise de parole publique chez OpenAI et Anthropic. Tout est parti de la démission choc en début de semaine de Jacob Coxon. Alors, qui est Jacob Coxon? Un chercheur senior. Il a travaillé dans ces deux géants. Il déclare avec fracas que les labos jouent notre survie à la roulette russe en se lançant à corps perdu dans la course à la super-intelligence. Des paroles fortes qui auraient pu être simplement celles d'un démissionnaire en désaccord, mais le mouvement est plus général. Plusieurs experts internes ont immédiatement soutenu sa démarche comme le responsable de la sécurité des alignements chez Anthropic, traduction celui qui doit s'assurer que les modèles d'intelligence artificielle comme Claude restent inoffensifs, honnêtes et sous contrôle humain. Evan Hubinger, c'est son nom, a estimé publiquement à plus de 10% le risque d'extinction humaine lié à l'IA d'ici 10 ans et il reconnaît que ses équipes n'ont aujourd'hui aucun plan scientifique pour contrôler une IA qui s'améliorerait toute seule.
2: C'est vertigineux, mais pourquoi ces personnes s'expriment maintenant ?
3: Eh bien, tout s'accélère parce qu'on pourrait dire que le monstre est en quelque sorte sorti de sa cage. Ces dernières semaines, des agents IA ont réussi à franchir leurs environnements de tests fermés. Ils se sont infiltrés sur des serveurs externes. Et puis, 1400 scientifiques demandent l'intervention des gouvernements. La pression monte sur le Congrès américain, où on étudie déjà un projet de loi pour forcer les superintelligences à faire une pause.
2: Merci Frédéric Mamaïs. C'est notre invité tout de suite, c'est vous Sébastien Marcel. Bonsoir.
4: Oui, bonsoir.
2: Vous êtes le directeur ad intérim de l'IDIAP, cet institut de recherche basé à Martigny, spécialisé précisément dans l'intelligence artificielle. L'IDIAP qui fête ce week-end ses 35 ans d'existence, autant dire qu'il existait bien avant ChatGPT. Alors Sébastien Marcel, un des géants du secteur, le patron d'Anthropic, vient lui-même aujourd'hui de prendre la parole pour dire qu'il fallait freiner le développement de l'IA. C'est le signe qu'il y a un vrai problème aujourd'hui.
4: Je ne sais pas s'il y a un vrai problème. J'ai entendu cette question. J'ai vu aussi les nouvelles que les médias rapportent de ce jeune ingénieur, effectivement, qui fait ses déclarations. Est-ce que l'IA va nous tuer? En réalité, est-ce que c'est la fin de l'humanité? Je pense que c'est pas l'IA qui tuera l'humanité. C'est l'être humain qui tuera l'humanité. Hein. L'IA n'est pas hors de contrôle. On peut toujours débrancher la prise. Donc c'est nous qui décidons ce qu'on fait de cet outil. C'est un outil super puissant, en effet. On peut faire énormément de choses avec et il y a un certain nombre de garde-fous et à mettre en place pour faire en sorte que ces IA aient cette propriété d'alignement pour faire en sorte qu'ils raisonnent un peu comme les humains parce qu'ils ne raisonnent pas comme les humains.
2: Donc quand l'un des grands noms de l'IA, cet ingénieur dont parlait Frédéric Mamaïs, estime à 10% les risques que cette technologie nous détruise à moyen terme. Vous dites simplement, c'est faux, il a tort, il se trompe.
4: Je poserai la question, comment il a calculé 10%? le scientifique que je suis, comme tout scientifique, avant d'affirmer des chiffres, on essaie de les quantifier. Tout ça, ça peut être un effet d'annonce, c'est une estimation personnelle qui peut être l'estimation de plein d'autres personnes. Qu'il y a des risques avec toute technologie, c'est un fait. Évidemment, de là à dramatiser et venir dire que c'est la fin du monde, je ne pense pas que ce soit très, très raisonnable ni professionnel dans son cas.
2: Alors que vous ne souhaitiez pas dramatiser, on peut parfaitement l'entendre, Sébastien Marcel, mais quand vous dites « on peut encore tirer la prise », moi j'ai envie de vous poser la question « qui pourrait le faire ? Qui aurait ce pouvoir-là ? »
4: Qui a le pouvoir, ceux qui déploient ces modèles. Alors, en l'occurrence, nous avons des grandes entreprises qui entraînent ces grands modèles de langage, ces IA, comme on les appelle, qui sont entraînés à essayer de résoudre des problèmes et toujours chercher une solution, qui peuvent agir à notre place si on les laisse agir. Hein. Donc, quand vous avez un agent que vous exécutez sur votre ordinateur et vous lui donnez l'accès, vous avez décidé de lui donner accès pour qu'il réponde à vos emails ou fasse des tâches à votre place. C'est vous qui avez choisi de le faire. Ensuite, ces services, ils sont fournis par ces entreprises qui les déploient et eux, ils peuvent débrancher la prise.
2: Vous croyez vraiment au pouvoir, mais aussi à la volonté de ces entreprises de développer des garde-fous pour leurs propres produits ?
4: Ah non, j'ai pas du tout dit ça. Ça, j'y crois moyennement. Une entreprise, le but d'une entreprise est de faire des bénéfices pour son compte, pour les investisseurs, pour les employés, pour développer l'entreprise. Ça, c'est la priorité. Donc, on peut pas faire confiance aux entreprises pour se réguler, entre guillemets, elles seules. C'est des choses qu'on a observées dans le passé. Moi, je travaille aussi dans le domaine de la sécurité, de l'IA appliquée pour d'autres applications. Et cette autorégulation n'a jamais fonctionné, parce que les entreprises ont leurs propres objectifs. Il faut une intervention, il faut la possibilité d'encadrer de manière intelligente pour pouvoir quand même avoir un espace libéral où les entreprises peuvent développer des nouveaux services pour le bien de la société et qui soient utiles et qui répondent vraiment à la résolution de vrais problèmes.
2: Un encadrement intelligent de l'IA, ça ressemblerait à quoi ?
4: C'est une excellente question, on ne sait pas encore. C'est justement le problème, et c'est là tous les chercheurs qui, entre guillemets, tirent cette alerte, donc ils tirent le signal d'alarme, c'est justement pour dire ça va trop vite. Les entreprises veulent faire des bénéfices, sont en course, sont en compétition pour être la meilleure, la plus forte, celle qui sort toujours le dernier modèle, le plus efficace, le plus puissant. Les entreprises sont en concurrence entre elles, qui elles-mêmes sont en concurrence avec la Chine, qui fait les mêmes modèles avec des moyens différents et qui les rendent publiquement disponibles. Et le danger est un peu là, c'est que ces modèles ouverts et qui sont disponibles sont disponibles pour tout le monde. Donc pour faire plein de choses fantastiques, mais aussi peut-être pour créer des dégâts. Et en l'occurrence, on retombe sur le problème dont je parlais, c'est que c'est l'humain qui décide d'utiliser ces outils à bon escient ou à mauvais escient.
2: Donc vous êtes plutôt optimiste, vous, Sébastien Marcel. Vous êtes pas partie de ceux qui disent qu'en gros, la créature de Frankenstein nous a échappé.
4: Alors, j'ai lu le livre et je pense pas qu'elle nous a échappé. Je pense que c'est important de prendre le sujet. C'est un sujet important. Il faut l'étudier et il n'est pas trop tard. On peut pas laisser effectivement ces grands groupes imposer leurs solutions sans aucun contrôle ou compréhension ou façon de vérifier ce que ces technologies sont capables de faire. On revenait sur la question de l'encadrement. L'encadrement, c'est pas empêcher ces entreprises de fournir ces services. C'est que quand ces services vont être utilisés pour un certain nombre d'applications, on doit pouvoir vérifier s'ils sont sûrs. Donc, c'est un problème de sûreté, d'efficacité. Actuellement, on est dans une situation qui est donc de développer ces agents IA qui sont semi-autonomes, qui font des actions à notre place sur notre ordinateur. D'accord ? Mais demain, nous aurons, pas demain, mais dans quelques années, nous aurons des agents IA embarqués, autonomes, sur des Android. Actuellement, on a un peu ça. Ce sont des voitures autonomes ou semi-autonomes qui sont essentiellement des ordinateurs sur roues. Mais demain, si vous avez un agent autonome qui est dans un robot que vous envoyez faire des courses à votre place et qui doit faire une
5: course et chercher quelque chose que vous lui avez demandé et qui reste sur un seul paquet de salade, par exemple, que va-t-il faire si une autre personne veut un paquet de salade? Son objectif, c'est de prendre ce paquet de salade. Donc, comment il va agir avec les autres personnes qui sont autour? Donc là, on vient réfléchir à comment mettre en place des garde-fous pour faire en sorte que ces IA soient alignées sur un raisonnement humain, sur les comportements que nous-mêmes nous pourrions avoir envers les autres.
2: Alors, il y a une vraie révolution qui est en marche, hein, Sébastien Marcel, avec des centaines de milliards investis dans l'IA, notamment aux États-Unis. Un institut comme le vôtre, l'IDIAB, qui, on le rappelle, fête ce week-end ses 35 ans, quel rôle peut-il encore jouer aujourd'hui?
5: Alors, c'est une excellente question. Donc, le rôle qu'on peut jouer, c'est à différents endroits. D'abord, quand on fait de l'IA, il faut savoir ce que c'est que l'IA. Donc, il se trouve que nous savons ce que c'est, nous savons comment ça marche. Ça donne plusieurs avantages, c'est-à-dire qu'on peut aider les entreprises locales, les PME ou les plus grandes entreprises, qui se posent tout de tas de questions sur l'adoption de ces technologies pour résoudre des problèmes du quotidien qu'ils peuvent avoir. S'ils doivent adopter les grandes technologies, ces grands bouleversements, où ils peuvent utiliser des IA un peu plus traditionnels, plus contrôlés, qui répondent vraiment à leurs besoins. Donc on est là pour les accompagner, c'est une première chose. On fait également la recherche qui nous permet de travailler sur ces aspects de compréhension, de mise en place d'évaluation pour pouvoir prévenir et mettre ces garde-fous. Et on peut aussi se positionner, grâce à notre expérience de 35 ans et toutes les bases de données de recherche que nous avons, pour évaluer les systèmes d'IA. Donc c'est-à-dire nous pouvons évaluer les systèmes d'IA pour déterminer s'ils sont sûrs pour telle ou telle application.
2: Sébastien Marcel, directeur ad intérim de l'IDIAB, cet institut basé à Martigny-en-Valais, qui fête ce week-end ses 35 ans. Bonne soirée à vous.
5: Merci, au revoir.
2: Et on va tout de suite retrouver notre correspondant en Valais, justement, Romain Carupt. Bonsoir.
6: Bonsoir.
2: Pour évoquer avec vous un tout autre sujet, la commune de Crans-Montana a licencié hier, avec effet immédiat, un collaborateur du service des constructions. C'est ce qu'annonce Canal 9. Il y a trois jours, nous révélions sur cette antenne que cet employé serait impliqué dans la falsification d'une mise à l'enquête du bar Le Constellation. Romain, si cette affaire n'a aucun lien avec l'incendie du Nouvel An, elle interroge sur les pratiques de certains milieux de la construction.
6: Oui, le système du prête-nom, où quand une demande de construire porte le nom d'un professionnel qui n'a rien à voir avec le projet en question. Dans le cas de Crans-Montana, il s'agit aux yeux de la commune d'une usurpation d'identité, autrement dit une infraction pénale. L'affaire remonte à décembre de l'année passée. Jacques Moretti veut faire des travaux sur la terrasse du Constellation. Il mandate un dessinateur en bâtiment. Problème, avec la nouvelle loi valaisanne, celui-ci a perdu la compétence pour déposer des demandes de construire. Ce serait alors d'entente avec l'employé communal que le nom d'un ingénieur qui est lui habilité à signer aurait été ajouté à la demande de construire. Sauf que l'ingénieur en question n'a rien à voir avec le projet et dans ce cas-ci, il ignore même que son nom a été utilisé.
2: Dans ce cas-ci, dites-vous Romain, est-ce que ça signifie que parfois les professionnels sont au courant qu'on utilise leur nom ?
6: Oui, c'est même une pratique répandue, et a priori pas qu'en Valais. Dans le milieu de la construction, le recours à un prête-nom est un secret de polichinelle. 6 sources me l'ont assuré aujourd'hui. Des professionnels habilités à signer des demandes de construire monnaient leur signature pour des projets qu'ils ne consultent même pas, en échange de quelques centaines de francs, 1000 francs parfois. Une interlocutrice parle de business. Les prête-noms ont eux l'impression d'être à l'abri de tout problème, vu qu'ils ne conduisent pas eux-mêmes les travaux. Mais le canton du Valais me l'assure, ces prête-noms prennent bel et bien le risque d'engager leurs responsabilités en cas de souci.
2: Est-ce que les communes ont conscience de ces agissements ?
6: Oui, elles ne sont pas dupes, mais certaines en tout cas estiment que ces arrangements entre privés, ce ne sont pas leurs problèmes du moment qu'un professionnel a signé. Le prête-nom doit en effet fournir à celui qui dépose la demande de construire une procuration et une copie de sa carte d'identité. Reste que dans le cas de Crans-Montana, qui a conduit au licenciement de l'employé du service des constructions, ces documents font défaut, puisque l'ingénieur ignorait que son nom figurait sur la demande de construire.
2: Pourquoi l'employé communal s'en est-il accommodé ?
6: Alors contacté, il se refuse à tout commentaire. Mais ce qui est sûr, c'est que son licenciement immédiat et la médiatisation qui va avec risquent bien de faire réfléchir à deux fois ceux qui avaient tendance jusqu'ici à traiter les demandes d'autorisation de construire à la légère. Ce que voulait précisément éviter la nouvelle loi, mais qui est, on l'a vu, passablement contournable et contourné.
2: Votre enquête, Romain Carupt, merci. Dans l'actualité internationale, un scrutin qui s'annonce serré en Suède. Les élections législatives se déroulent demain et si la coalition de droite l'emporte, eh bien l'extrême droite pourrait faire son entrée au gouvernement. Ce serait une étape majeure dans ce pays, longtemps considéré comme le bastion de la social-démocratie. Bonsoir, Ottilia Ferret.
7: Bonsoir.
2: Vous êtes notre correspondante en Suède. Alors le parti qui est au centre de l'attention, c'est celui des démocrates de Suède. C'est un peu l'équivalent du RN ou de l'AFD. Il est l'un des membres de la coalition actuellement au pouvoir, mais il n'est pas au gouvernement. Et ça, donc, ça pourrait changer.
7: C'est ça. Et c'est en fait tout l'enjeu de ces élections. On a un bloc de droite, un bloc de gauche qui vont ensuite pouvoir essayer de former une coalition. Depuis 4 ans, l'extrême droite est en soutien au gouvernement, donc dans la coalition de droite. Mais il n'a pas de poste ministériel. Il reste un petit peu à l'écart. Mais là, cette fois-ci, si le bloc de droite est réélu, les démocrates de Suède feront leur entrée officielle au gouvernement, c'est-à-dire qu'ils auront des postes ministériels, dont potentiellement celui de l'immigration. La droite traditionnelle leur a déjà garanti d'avoir des postes au gouvernement. Donc là, les Suédois ne votent pas simplement pour la gauche ou la droite, mais pour l'entrée de l'extrême droite au gouvernement.
2: Il y a 4 ans, le parti avait une image un peu trop sulfureuse pour entrer au gouvernement. Il s'est un peu normalisé aujourd'hui.
7: Oui, complètement. À l'époque, il était complètement inenvisageable de former un gouvernement avec ce parti qu'on rappelle quand même qui a des racines dans les mouvances néo-nazies. Aujourd'hui, ça a évidemment complètement changé. Ils ont eu, même s'ils sont en dehors du gouvernement, ils ont eu une influence assez grosse dans la politique, notamment sur l'immigration, sur l'intégration et la criminalité. Je peux vous citer de nombreuses lois qui ont été voter vraiment à un rythme effréné ces derniers mois en Suède et qui n'a pas eu vraiment de débat, ce qui est normalement, il y a toujours un consensus en Suède quand on vote des mesures ou des lois, mais ici voilà, il y a eu des lois de délation qui par exemple ont été mises en place, c'est-à-dire que les agents publics peuvent dénoncer des gens qu'ils soupçonnent de vivre dans la clandestinité, les enfants peuvent être envoyés en prison à l'âge de 14 ans, le droit d'asile est au plus bas depuis 30 ans, des résidences permanentes ont été rendues temporaires et puis les adolescents qui sont arrivés mineurs en Suède se font maintenant expulser vers des pays comme l'Afghanistan, l'Iran ou l'Irak. Et ça a vraiment choqué la population qui maintenant est vraiment fracturée sur ce genre de questions.
2: En même temps, la gauche à ce stade est annoncée en tête des sondages. Ça veut dire que la coalition de droite n'a pas totalement convaincu la majorité des Suédois ?
7: Non, mais comme je vous le disais, il y a vraiment des politiques migratoires qui ont choqué beaucoup de Suédois. Alors c'est vrai que les sociodémocrates sont en tête, hein, pour l'instant c'est le parti de tête, mais entre les deux blocs, donc le bloc de gauche ou le bloc de droite, il y a à peine 2 points d'écart dans les sondages, donc il y a vraiment tout qui peut arriver. La gauche essaye de renouer avec un passé un peu de la social-démocratie, quelque chose qui a beaucoup évolué dans ce pays. Les préoccupations premières des Suédois, ça reste quand même la santé, l'éducation. Mais le débat était énormément autour de la criminalité, de l'immigration. Et certains considèrent que la droite a été trop loin et qui mène une politique assez inhumaine. Et donc, du coup, beaucoup hésitent et ne savent vraiment pas quoi faire à la veille des élections.
2: La Suède passait il y a 10 ans pour une terre d'immigration, d'asile, mais aussi un pays pionnier de l'écologie. Est-ce que ça a changé au fil des années ? Est-ce que la réalité est toujours la même aujourd'hui ?
7: La réalité, elle est vraiment tout autre et c'est vrai qu'on a une image un peu fantasmée, disons peut-être, de la Suède qui n'existe plus depuis au moins 20 ans. Les choses ont changé très vite en Suède. C'était le pays du compromis, de la neutralité, de l'accueil des réfugiés, d'un État-providence fort et les champions de la transition écologique. Eh bien, cette fois-ci, le climat, on en a très très peu entendu parler pendant ces élections. On a aussi très peu parlé, par exemple, des gigantesques sommes qui ont été mises dans la défense du pays, dans un pays, comme je le disais, qui était le pays de la neutralité, mais qui fait maintenant partie de l'OTAN. On est très focalisé sur une immigration très, très stricte, alors qu'on accueillait énormément. Donc la Suède se cherche, elle cherche un nouveau modèle politique entre une social-démocratie du passé et en même temps en essayant de s'adapter à des questions beaucoup plus actuelles.
2: Votre regard, Ottilia Ferret, à la veille de ces élections législatives qui se déroulent donc demain en Suède. Merci à vous. Et si l'un de ces sujets vous fait réagir ou vous étonne, ce numéro à retenir, 076 250 1234. Envoyez-nous vos réactions en audio sur WhatsApp, 076 250 1234.
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2: Salut, c'est nous, les cookies. Vous avez probablement déjà repéré cette bannière qui s'affiche sur votre écran lorsque vous faites une recherche en ligne. Les cookies, rappelons-le, ce sont donc ces petits fichiers qui mémorisent vos actions sur les sites que vous visitez. Cette semaine, plusieurs organisations européennes se sont manifestées pour demander l'interdiction de ces bandeaux d'information qualifiés, je cite, d'agaçants et de trompeurs. On va en parler avec notre invité. Bonsoir Sylvain Metti.
8: Bonsoir monsieur.
2: Avocat spécialiste du numérique. C'est quoi le problème, tout d'abord, de ces bannières de cookies ?
8: Alors, il y a plusieurs problèmes. Le premier, c'est qu'elles sont ennuyeuses, évidemment. Le deuxième, c'est qu'elles reflètent pas vraiment la réalité parce que normalement, elles doivent permettre à chacun de décider pour chaque cookie, chaque traceur, s'il est d'accord de donner son consentement pour chaque site. Et la réalité, c'est que c'est beaucoup plus compliqué que ça. Vous avez sur chaque site 200, 300 cookies différents parfois. Et puis, vous avez un gros bouton qui dit accepter, un petit qui dit aller plus loin pour en savoir plus. Et la plupart des utilisateurs vont simplement accepter de guerre lasse, mais sans réellement donner un vrai accord.
2: Et sans vraiment comprendre aussi ce qui se joue lorsqu'il clique.
8: Exactement, parce qu'on n'est plus tellement dans des cookies qui sont uniquement ceux du site qui vont être utilisés, ce qu'on appelle les cookies techniques, pour se rappeler de votre panier de consommation, de la langue utilisée, mais on est dans des groupes qui vont vous tracer, vous suivre à travers toute une série de sites pour avoir des groupes publicitaires, donc, qui vont avoir une image de vous extrêmement complète, puisqu'ils sont présents sur la plupart des sites que vous visitez, et en cumulant les informations que vous laissez sur chaque site, ils ont une information extrêmement précise vous concernant.
2: On sait que la Commission européenne parle aujourd'hui de simplifier les règles pour les usagers. Qu'est-ce qu'elle propose en quelques mots à propos des cookies ?
8: Alors, dans un cadre plus large de simplification d'une partie du droit numérique européen, on peut le dire comme ça, en fin d'année dernière, elle a proposé d'introduire quelques articles dans le RGPD avec un intérêt particulier, celui d'obliger les navigateurs d'avoir un outil central de contrôle des cookies, mais surtout d'obliger les sites à respecter cette information.
2: Alors, le RGPD, je le rappelle au passage, règlement sur la protection des données.
8: Exactement, le règlement général sur la protection des données de l'Union européenne, qui normalement a pas pour première vocation de régler les cookies, ça ressort d'une directive qui aurait dû être mise à jour, mais on n'a pas réussi au niveau européen à trouver une majorité, un consensus suffisant depuis des années, et on reste sur une ancienne directive qui est pas très satisfaisante.
2: Donc les organisations dont on parlait, organisations de consommateurs notamment, elles proposent d'aller encore plus loin que le projet de la Commission, de supprimer totalement ces bannières. Est-ce qu'on peut dire que ça réglerait définitivement le problème et qu'on serait plus tracé simplement sur Internet ?
8: Alors le souci de ces associations, c'est surtout qu'il y a eu un grand lobbying qui a été fait par les publicitaires et qu'actuellement la tendance, elle est plutôt de retirer cette proposition de la Commission européenne et donc de rester au statu quo où il y aurait une obligation d'avoir un consentement, mais de la manière dont les sites veulent bien l'obtenir et qu'on aurait toujours ces bannières sur chacun des sites. Donc l'idée de ces associations, c'est vraiment de dire non, il faut arrêter avec ça, il faut imposer ce système centralisé, puisqu'au fond, la vraie question qu'on pose à l'internaute, c'est est-ce que par principe général, vous acceptez d'être tracé par tout le monde, oui ou non, et pas tellement sur chaque site, est-ce que vous êtes d'accord que ce site ici vous trace oui ou non, puisqu'on n'arrive pas à comprendre.
2: Alors nos recherches Internet sont tracées, on l'a bien compris, mais ce qu'on ignore souvent, Sylvain Métil, c'est que nos mails le sont aussi, grâce à ce qu'on appelle de manière un peu cryptée des pixels de suivi, ça consiste en quoi ?
8: Exactement. Alors, c'est pas tellement l'email que l'on s'envoie de vous à moi, mais c'est tous ces emailings, ces messages de masse, généralement publicitaires, que vous recevez, dans lesquels vous avez des images, des titres, des liens à cliquer et qui vont, à la manière d'un cookie, en fait, sur votre téléphone, votre ordinateur, observer est-ce que vous avez, quand est-ce que vous avez ouvert le message, est-ce que vous avez lu une partie ou un autre du message, sur quel lien vous avez cliqué, est-ce que vous avez cliqué sur le lien en texte ou sur le lien en image, combien de fois est-ce que vous l'avez fait suivre à d'autres personnes, qui donne de nouveau une image de vos préférences. Et là, l'autorité française de protection des données, la CNIL, a récemment rappelé que c'était la même chose que des cookies, ce qu'on savait depuis longtemps juridiquement, mais ce que très peu de monde respectait, est en train de rappeler aux principaux acteurs leurs obligations. Et donc, on voit apparaître des systèmes un peu comme des bannières de cookies, mais des bannières à l'inscription à une newsletter pour dire est-ce que vous êtes d'accord ou pas d'être tracé.
2: Mais comme pour les bannières de cookies, est-ce que le plus simple ne serait pas de supprimer simplement ces traceurs ?
8: Alors oui, parce qu'au fond, on est dans quelque chose qui n'est pas nécessaire, on est dans quelque chose qui est très utile pour les publicitaires, et ce qu'on voit, c'est qu'on a un très fort lobbying, une très forte présence de tous ces acteurs qui vont utiliser cela pour se financer ou pour vendre de la publicité à d'autres sites qui ont un intérêt, et que l'intérêt de la personne individuelle, du respect de sa sphère privée, est très peu pris en compte.
2: Votre éclairage, Sylvain Métil, avocat spécialiste du numérique sur ces fameux cookies qui font débat dans l'Union européenne. Excellente soirée à vous.
8: Merci à vous de même.
2: En Suisse, le nombre de jeunes en recherche d'emploi ne cesse d'augmenter. Insérer les 18-25 ans dans le marché du travail, c'est un enjeu majeur et on va en parler avec notre invité, Antonio Spagnolo. Bonsoir.
9: Bonsoir.
2: Chef de la direction de l'insertion et des solidarités à l'État de Vaud, vous avez cofondé un programme unique en Suisse, il s'appelle Forjade, il fête cette année ses 20 ans. Ce programme, Antonio Spagnolo, il prend en charge environ 500 jeunes par an, entre 18 et 25 ans. Qu'est-ce que vous leur offrez concrètement ?
9: Forjade, l'acronyme Forjade, FORJAD signifie formation des jeunes adultes en difficulté. En fait, l'idée du canton de Vaud, depuis quelques années, c'est d'offrir aux jeunes qui frappent à la porte des services sociaux, qui sont au bout de leurs ressources financières et personnelles, un programme de soutien qui vise à travers une bourse d'études et pas par le versement de l'aide sociale. Donc, on remplace l'aide sociale par une bourse d'études qui vise à leur offrir un statut, déjà un statut d'étudiant et vise à les soutenir durant toute la phase de formation jusqu'à l'obtention d'un diplôme de formation professionnelle qui leur garantit un accès au marché du travail.
2: Et pourquoi parle-t-on d'un modèle, d'un concept unique en Suisse?
9: C'est un concept unique dans la mesure où dans tous les cantons existent des efforts qui sont faits pour réinsérer les jeunes, des mesures d'insertion, dites d'insertion. Le canton de Vaud a réussi quelque chose d'unique, c'est de créer un dispositif ultra coordonné qui permet, depuis la prise en charge par les assistantes sociaux, des centres sociaux, les jeunes, de les accompagner sans temps mort, sans rupture, jusqu'à l'obtention du diplôme de formation professionnelle et encore au-delà, avec un dispositif de placement qui les place, une fois qu'ils sont diplômés, dans l'économie.
2: Et ça marche? Le bilan après 20 ans est bon?
9: Le bilan, il est excellent. On sait aujourd'hui qu'à peu près 70% des jeunes qui rentrent dans ce programme finissent par obtenir un titre d'études et s'insèrent dans l'économie.
2: Le petit truc qui fait la différence, c'est justement cette absence de temps mort, le fait qu'on ne les lâche pas, ces jeunes.
9: Il y a l'absence de temps mort, donc cette coordination très forte, et la clé de voûte du programme, c'est un accompagnement par des coachs, un accompagnement individualisé qui suit les jeunes du début du processus jusqu'à la fin. Ce coaching, c'est vraiment la clé de voûte, l'élément essentiel du programme est unique. C'est unique parce que la formation peut durer 3 à 4 ans. On est le seul canton qui finance depuis l'aide sociale cette prestation d'accompagnement qui permet aux jeunes dans les phases de creux, les phases de difficulté, de les surmonter plus facilement et d'éviter les ruptures. On sait que 50% des jeunes qui émargent à l'aide sociale avaient commencé un apprentissage qui s'est soldé par une rupture. Donc on voit que il y a un problème aussi dans la capacité de réaliser, à arriver au bout de l'apprentissage. Grâce à ce coaching, on estime que les chances de réussite sont nettement supérieures et les résultats le prouvent.
2: 70% de réussite, si j'ai bien entendu ce que vous nous avez dit, Antonello Spagnolo, ça veut dire aussi 30% d'échecs. Les échecs, de manière générale, comment est-ce qu'ils s'expliquent?
9: Alors, ils s'expliquent parce qu'on n'arrive pas à éviter que des situations ne se dégradent trop pour des raisons diverses et variées. Ça peut être la maladie, ça peut être des situations de dépendance, ça peut être des ruptures affectives, psychologiques. Ces jeunes sont forcément très marqués, ils ont déjà eu un parcours difficile scolairement, généralement, ont été marqués par des situations familiales parfois qui sont difficiles et dans des périodes de stress, les examens, certains moments de la formation qui sont particulièrement difficiles à affronter, il y en a qui craquent. Maintenant, ce n'est jamais un échec définitif. C'est-à-dire que ce système, il est ouvert et on peut le recommencer à chaque fois qu'on a de nouveau les prédispositions pour pouvoir l'affronter.
2: Alors, vous accueillez des jeunes dès l'âge de 18 ans, mais souvent le décrochage, il intervient bien avant, dès l'adolescence. Est-ce que l'idéal, ce serait pas d'accueillir non pas des 18-25 ans, mais des, par exemple, 15-25 ans?
9: Absolument. L'idéal, c'est de pouvoir soutenir tous les jeunes qui se trouvent dans une situation de décrochage et éviter d'attendre trop longtemps parce que le temps fait que plus on attend, plus on perd les compétences scolaires, on doit tout reconstituer, ses ressources personnelles, scolaires. Donc, évidemment, et nous le faisons déjà partiellement. On a des cas, on fait des exceptions dans ce programme. On accueille déjà aujourd'hui 150 jeunes qui sont mineurs. Mais évidemment, on le fait parce qu'ils sont signalés par des conseillers aux apprentis, des spécialistes qui suivent des situations. Et on le fait vraiment dans les situations les plus extrêmes. Maintenant, l'idée au niveau de l'État et des départements concernés, c'est de se concerter pour mettre en place un dispositif qui puisse vraiment réduire les mailles du filet, éviter que des jeunes ne se perdent dans le néant entre la fin de la scolarité obligatoire et l'entrée dans la vie active. Mais on doit leur offrir quelque chose qui fait sens pour eux.
2: Alors 150 mineurs, c'est bien, mais évidemment, c'est peu, on imagine. Qu'est-ce qui empêche de généraliser ce système? Est-ce que c'est simplement parce que ça coûterait trop cher?
9: Non, c'est certainement les moyens sont... Il faut avoir des moyens adéquats, mais c'est pas compliqué. Là, on s'immisce déjà dans l'histoire des familles. C'est pas évident. on a aujourd'hui, on n'a pas un dispositif qui permet de tracer tous les jeunes parfaitement. On a ça relève de la responsabilité de chaque famille d'annoncer le jeune qui est en rupture. On a un dispositif qui s'appelle la transition 1 ou avec des guichets qui sont dédiés à ça, mais on est plutôt on attend que les jeunes frappent à la porte. On n'est pas encore doté d'un dispositif qui permet de tracer et de identifier toutes les ruptures. Ce qui fait qu'on le fait, mais un peu tardivement. Mais je dirais qu'à partir de 18 ans, on arrive quand même à bien rattraper des coups.
2: Un grand merci à vous, Antonello Spagnolo, d'être venu nous parler de ce programme unique en Suisse, qui est donc appelé Forjade pour...
9: Formation pour les jeunes adultes en difficulté.
2: Voilà, il existe depuis 20 ans. Merci, bonne soirée à vous.
9: Merci, bonne soirée.
2: Dans quelques minutes, on vous parlera des Ultimate Championships, cette nouvelle compétition mondiale d'athlétisme qui frappe par sa démesure. Mais tout de suite, on poursuit avec la surprise du box-office de l'été en France. La bataille de Gaulle a connu un succès phénoménal dans les salles, en grande partie grâce au bouche à oreille. Le film sorti au mois de juin se rapproche désormais des 6 millions d'entrées et il est encore à l'affiche, même dans les salles romandes. Alexandre Abbey, une trajectoire plutôt inattendue car le démarrage avait été poussif.
10: Oui, et certains y voient même une mise en abîme du propos du film, à l'image de l'épopée du général de Gaulle, prouvant que rien n'est perdu d'avance. Succès spectaculaire en France, donc 5,5 millions d'entrées à ce jour pour les deux parties, ce diptyque monumental de 5h18 quand même. Début juin, lors de la sortie du premier volet, le producteur Pathé avait pourtant de quoi être inquiet au regard des 75 millions d'euros investis. 380 000 spectateurs lors de la première semaine d'exploitation en France, ce qui est peu, une baisse de 40% la deuxième semaine, une promotion brouillonne pour un film en deux parties aux dates de sortie en salle très rapprochées. Bref, on parlait de fiasco commercial et sur le plan artistique, la critique n'était pas toujours très tendre. Et puis, le décollage, courant juillet, inattendu, porté par un bouche à oreille enthousiaste du public.
2: Comment analyser le succès du film ?
10: Eh bien, la question a été posée à son réalisateur, Antonin Baudry. Pour lui, le film est venu combler un manque dans la mémoire collective de cette période. C'est vrai que le récit de la Seconde Guerre mondiale, en particulier au cinéma, est dominé par le point de vue américain. L'aventure politique et militaire de la France libre n'est pas si connue que ça, même par le public français, en tout cas peu porté à l'écran. Il est important pour un pays de raconter sa propre histoire, de la regarder avec ses propres yeux, disait Antonin Baudry dans une interview. Et puis le succès du film tient peut-être aussi à son ton. Il y a certes le côté fresque historique, imposante, presque patrimoniale, mais il y a aussi une vision assez originale et même inédite de De Gaulle. Il est d'abord dépeint en personnage à la limite du comique avec son panache vain et un peu ridicule. En tout cas, le film porte un message de patriotisme positif, il parle de l'esprit de résistance et il a touché le cœur de millions de Français.
2: Merci Alexandre Abbey. Et ce film, La bataille de Gaulle, est directement inspiré de la biographie de référence écrite par l'historien britannique Julian Jackson. De Gaulle, une certaine idée de la France, était sorti en 2021. Julian Jackson nous a accordé une interview cette semaine. Voilà comment il interprète, lui, l'immense succès du film.
11: Dans une période, une espèce de désamour de la politique, désaffection de la, en fait, des partis traditionnels, etc., on est un peu emballé par cette histoire de ce personnage qui vient de nulle part pour, entre guillemets, sauver la France. C'est une épopée héroïque et je pense que les gens ont besoin de trouver un réenchantement du monde à travers De Gaulle. Donc il y a un peu de nostalgie, je pense, ce sentiment qu'on n'a pas des personnages de cette envergure actuellement, donc on s'accroche à ce personnage mythique qui est De Gaulle. C'est une explication peut-être un peu banale, mais je pense que ça touche quelque chose de vrai.
2: C'est une phrase qu'on entend souvent aujourd'hui, mais qu'on entendait déjà il y a 10 ans ou 20 ans, à savoir qu'aucun politicien actuel ne lui arrive à la cheville, qu'on ne fait plus, qu'on ne voit plus de grands hommes de son calibre. Est-ce que c'est si vrai que ça ?
11: Non, mais je pense que De Gaulle était un personnage extraordinaire. mais je ne sais pas si il revenait aujourd'hui, il pourrait résoudre les problèmes de la France actuelle. C'est quelqu'un qui surgit à un moment particulier de l'histoire. Il est créé par les circonstances de la défaite de 40, par deux cataclysmes, si vous voulez, deux catastrophes. Le premier catastrophe, c'est la défaite de 40, et le deuxième, c'est la guerre d'Algérie et l'incapacité de la quatrième république à gérer cette crise. Donc, il surgit à un moment où il y a une espèce de vide, une crise qui ne se reprend pas. C'est-à-dire, actuellement, il y a une espèce de mécontentement sourd. Mais il n'y a pas un événement qui pourrait déclencher un De Gaulle. Donc, ce que je veux dire, c'est que De Gaulle était tout à fait extraordinaire, mais il est fabriqué autant par la situation que par ses propres qualités. Donc, je pense qu'il faut voir les deux ensemble. Il était quelqu'un qui ne pourrait pas exister dans un système, dans une situation, si vous voulez, normale. Mmh. Et donc, je me méfie toujours de cette idée que les grands hommes planent au-dessus de toutes les contingences, etc. Il faut voir De Gaulle concrètement.
12: Oui, sachant qu'il y a le mythe De Gaulle, oui, qu'il a largement contribué à forger, oui, lui-même. Et puis, il y a, oui, la réalité De Gaulle, et vous en parlez justement dans vos livres. Il y a cet appel du 18 juin, l'appel de De Gaulle depuis les studios de Radio Londres, où il appelle les Français à résister. Comme s'il y avait eu un avant et un après. En réalité, cet appel n'a pas été aussi suivi qu'on ne le pense.
11: Oui, non, tout à fait. En fait, ça fait presque partie du mythe, le fait que presque personne n'a entendu au début, en fait, quand il a fait son appel. L'appel n'a pas été enregistré par le BBC parce que personne ne pensait que ça aurait une importance extraordinaire. Donc, on n'a même pas la voix de De Gaulle qui fait son appel. Oui, donc ça fait presque partie du mythe et de la réalité. Avec De Gaulle, les deux s'entrecroisent. C'est-à-dire que le fait que cet appel tombe presque, je dirais, dans le vide, donne à cet appel un côté intemporel et ça donne aussi une espèce de légitimité. J'étais le seul. Et ce que le nouveau film sur De Gaulle montre très bien, à mon sens, c'est la solitude totale de De Gaulle au début. On savait en principe qu'il était seul. Mais dans le film, on voit De Gaulle dans ce petit chambre, je dirais presque minable. Il a un lit, il y a une salle de bain, il y a un bureau, il y a deux chaises, il y a plus rien en fait. Donc il est la solitude extrême de De Gaulle. Saisit les imaginations que cette personne partie de rien, quelques fidèles qui sont quand même séduits par le personnage, qui rentre 4 ans plus tard comme entre guillemets le sauveur de la France. C'est ce côté mythique qui est à la fois mythique et vrai.
12: Vous évoquiez tout à l'heure l'autre étape clé de sa carrière, son grand retour en 1958 à la faveur de la crise algérienne. Lui qui exalte la grandeur de la France, comment expliquer qu'il ait accepté si facilement la fin de l'Empire colonial, la fin de l'Algérie française?
11: Il n'a pas accepté facilement. Vous avez dit le mot facilement, mais en fait c'est très long et très douloureux. Et on a tendance quelquefois avec De Gaulle à inventer un De Gaulle qui était un prophète en tout sens, qui a tout prévu, qui a prévu la fin des empires, etc. C'est pas vrai. Après la libération, De Gaulle croyait toujours pérennité de l'Empire colonial. C'est grâce à De Gaulle que les Français se trouvaient empêtrés dans la guerre d'Indochine. Quand il revient au pouvoir en 58, je pense pas qu'il sait ce qu'il va faire en Algérie. Ça dure encore 4 ans entre 58 et 62, l'indépendance d'Algérie. On dit quelquefois que De Gaulle a donné l'indépendance aux Algériens. Non, mais c'est tout à fait faux. C'est les Algériens, ou c'est le mouvement du FLN qui a pris l'indépendance. Et donc, De Gaulle a rétrospectivement, on se dit, ah oui, il va lentement parce qu'il peut pas faire tout ce qu'il veut au début. Non, c'est tout à fait faux. J'ai beaucoup d'admiration pour De Gaulle. Mais il faut pas quand même le voir comme quelqu'un qui comprenait tous les problèmes du monde, en fait.
12: Son autre grande œuvre, c'est évidemment la constitution de la Ve République, qui va utiliser entre 1958 et 1969 pour asseoir son pouvoir à grands coups de référendum. À la réflexion, est-ce que ça n'a pas été une erreur, cette constitution, une erreur et un cadeau empoisonné aussi laissé à ses successeurs?
11: Pour moi, ce n'était pas une erreur dans le sens où la République précédente avait beaucoup de failles. C'est évident que ça ne marchait pas très bien. La grande idée de Gaulle, c'était la nécessité, l'importance de renforcer le pouvoir exécutif. C'est un peu compliqué, mais quand il revient au pouvoir en 58, il y a une nouvelle constitution qui donne plus de pouvoir au premier ministre, au président. Mais le grand changement, c'est pas 58, c'est 62, quand De Gaulle instaure l'élection du président par le suffrage universel. Et c'est ça qui crée la Ve République quand on le voit aujourd'hui. C'est possible que le problème de cette constitution, c'est que ça donne trop de pouvoir au président, que c'est trop concentré sur un homme. Mais quand même, cette constitution qui dure quand même depuis 58 a fait de très bonnes choses à la France. Il y a toute la période des années 60, les 30 glorieuses, une espèce de continuité qui a bien marché. Et le problème, c'est qu'on peut avoir maintenant une nostalgie pour, par exemple, la 4e République, où la durée moyenne d'un gouvernement était à peu près 11 mois, quelque chose comme ça. Mais est-ce que ce système marchait mieux? C'est-à-dire que je ne pense pas qu'il y a une constitution idéale ou parfaite. Mais à mon sens, cette constitution a quand même pas mal servi la France depuis 58. Et j'ajouterais que même les Français qui sont pleins, qui disent oui, il faut réformer, etc., il faut dire que quand même, cette élection présidentielle au suffrage universel passionne les Français. Donc, je pense que cette idée que De Gaulle avait, il appelait ça une monarchie républicaine, d'essayer de marier deux traditions françaises, la tradition, si vous voulez, où tout est misé sur l'État, et la tradition de la République, la nation et l'État, la droite et la gauche, le peuple et les élites. Et donc, il a fait une espèce de synthèse qui marche plutôt bien, je dirais, mais un petit bémol. Si l'extrême droite, le Rassemblement national, gagne les élections présidentielles l'année prochaine, il faut dire que cette constitution donne des pouvoirs énormes, en principe, au président. Et ça pourrait être dangereux, c'est vrai.
12: L'historien Julian Jackson, dont le livre a inspiré le film La bataille de Gaulle, actuellement dans les salles de Suisse romande. 18h42 dans Forum. Dans l'actualité sportive de ce samedi, le gratin mondial de l'athlétisme réuni à Budapest pour la dernière grande compétition de la saison, les Ultimate Championships. Autrement dit, une sorte de finale en apothéose avec beaucoup d'argent à la clé pour les athlètes, beaucoup d'artifices aussi, revêtements noirs en lieu et place de la pelouse, jeux de lumière tout au long de la soirée. Cela ne convainc pas totalement Jackie Delapierre, le fondateur d'Athleticima, qui se trouve actuellement sur place. Écoutez.
13: C'est vrai que ça surprend. Il y avait déjà eu un essai l'an dernier avec Michael Johnson et son Grand Slam. On a découvert hier soir cette nouvelle stratégie. Il est vrai que peut-être que la couleur noire, c'est un peu difficile de créer une ambiance dans le stade. Le public était un petit peu réticent. Et puis, surtout, disons, les conditions météo n'étaient pas non plus idéales. Il ne faisait pas de pluie, mais 15 degrés. Pour les performances, c'est pas extraordinaire. Et je crois que surtout, c'est un produit de télévision, il faut pas le nier. C'est quelque chose qui a été créé pour vendre ce produit à la télévision. Donc, il est forcément clair que si on est sur place, il y a un petit peu une vision un peu différente. Mais il nous manque encore quelques effets, notamment la dramaturgie sur le stade, comme les spectateurs sont amenés à les voir et à les entendre. Les interviews sont pas tout à fait ce qu'elles devraient être pour le sport. On a encore beaucoup de réglages et beaucoup de choses à changer. Quelques-unes le seront dès ce soir. Mais bon, c'est un premier pas. Il ne va pas dire qu'il est concluant. Il est sur la bonne voie, mais il y a encore beaucoup de travail. Et c'est surtout, en fait, aussi les coûts qui sont quand même assez exorbitants pour mettre en scène ce genre de spectacle.
12: Qu'on comprenne bien ce revêtement noir, en quoi est-ce que ça nuit à l'ambiance dans le stade ?
13: Ben déjà, vous n'avez pas les effets un peu lumineux que peut avoir une piste d'athlétisme lorsqu'elle est éclairée, puisqu'une piste d'athlétisme, c'est deux terrains de football. On n'éclaire pas trop le centre de la piste, donc on a de la peine à voir les athlètes de l'autre côté. Il y avait le son longueur a passé presque inaperçu pour ceux qui étaient dans le stade. Alors, c'est un produit de télévision, le réalisateur peut choisir, et il en était de même pour le son hauteur des dames. Mais voilà, il faut savoir ce que l'on veut. Les athlètes ont donné le maximum parce qu'il y avait quand même beaucoup d'enjeux financiers dans cette épreuve. Mais on se rend compte qu'ils étaient vraiment prêts et qu'ils ont vraiment donné le maximum à la preuve que notre sauteur la perche Mondo Duplantis a réellement essayé trois fois le record du monde et n'a pas fait semblant alors qu'il avait déjà empoché la garantie en gagnant la victoire. Donc le sport est toujours resté au centre de cet événement et c'est le bien de tous.
12: Alors on sait qu'en dehors des JO, c'est difficile d'intéresser les téléspectateurs à l'athlétisme. D'où ces innovations, ces artifices. Qu'est-ce que vous diriez, vous, qu'il ne faut pas aller trop loin non plus dans le sport-spectacle ?
13: Non, je pense qu'il ne faut pas aller trop loin. Il faut que le sport reste le centre d'intérêt de l'événement. Mais on aura une réponse peut-être d'ici la prochaine édition, puisque les Jeux Olympiques en 2028 à Los Angeles auront lieu au mois de juillet. Et World Athletics va tenter le coup de faire une deuxième édition de ces Ultimates en 2028 après les Jeux Olympiques. On verra si ça peut avoir une accoutumance aussi à ce sport-spectacle malgré les Jeux Olympiques.
12: Un mot, Jackie Delapierre, sur le 800 mètres féminin suisse. Trois Suisses seront en finale sur la distance ce soir, c'est absolument exceptionnel. On va évidemment être très attentif à la performance d'Audrey Véraud. Vous la sentez prête à battre le record du monde ?
13: Ah, je pense que ce soir, c'est peut-être pas la course qui sera organisée pour ceci, mais on sait qu'un record du monde, il arrive lorsqu'on ne l'attend pas. Mais ce qui est sûr, c'est que pour Audrey, il y a une condition sine qua non, il faut que la course aille vite au premier 400 mètres. Parce que s'il n'est pas aux alentours de 55-55-5, cette course va comme une course normale en 57 secondes, ce sera difficile dans le dernier 100 mètres d'être à la hauteur de Femke Bol, qui est d'abord une fille de 400 et qui a toujours des ressources dans le dernier 50 mètres. C'est très compliqué de savoir qui va prendre la tête, qui va lancer la course. Est-ce que c'est l'Anglaise Killeen Hoskinson qui va le faire? C'est très, très difficile de savoir. Je ne suis pas sûr même que les filles elles-mêmes elles le sachent. Je crois que c'est la course qui va décider. Et le 800 mètres est devenu un long sprint. Et maintenant, la moindre erreur, le moindre écart peut coûter la victoire.
12: Jackie Delapierre, fondateur d'Athletissima. Tout de suite à 18h47, comme chaque samedi, le regard des médias francophones publics sur l'actu de la semaine.
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15: Voici l'actualité de la semaine, vue par RFI, la radio-télévision suisse, Radio-Canada, ici en France et la RTBF, les partenaires au sein des médias francophones publics. On va commencer cette semaine en République démocratique du Congo avec ce constat. 10 jours après la rentrée scolaire, des centaines de milliers d'enfants n'ont toujours pas repris le chemin de l'école dans l'est du pays, Nicolas Sûr.
16: Plus de 1000 établissements n'ont pas rouvert, ils ont été détruits par la guerre ou sont occupés par des déplacés qui s'y sont installés.
15: L'enseignement, c'est aussi les résultats de l'étude PISA cette semaine, une enquête qui évalue tous les 3 ans les acquis des jeunes de 15 ans, à la fois en sciences, en mathématiques et en lecture. Et en Belgique, Jacques Kremers, les résultats sont plutôt mitigés.
17: Et les résultats des élèves francophones sont moins bons en français et en mathématiques, moins mauvais en sciences. Mais l'enseignement en Fédération Wallonie-Bruxelles est un peu plus équitable qu'auparavant.
15: Des propos racistes et sexistes dans la bouche de policiers municipaux à Carcassonne en France. Une vidéo est sortie cette semaine, filmée par l'un des policiers à son insu, dit-il. Le maire de Carcassonne, membre du Rassemblement National, est mal pris. Il a dû réagir.
18: Ces propos sont scandaleux. Tous les protagonistes de cette affaire sont suspendus immédiatement et sanctionnés.
15: 10 mois se sont tout de même écoulés entre l'enregistrement et la suspension des 4 policiers concernés. Le parquet de Carcassonne, de son côté, a ouvert une enquête. En Suisse, un rapport explosif met le gouvernement dans l'embarras. Il porte sur les surcoûts de nouveaux avions de combat commandés aux États-Unis, Mathieu Anderson.
19: Un rapport du Parlement montre qu'il n'y a jamais eu de prix fixe conclu avec les États-Unis pour les avions de combat F-35. Contrairement à ce qu'a toujours affirmé l'ancienne ministre en charge du dossier, les surcoûts pourraient s'élever à plus d'un milliard de francs, soit plus d'1,2 milliard de dollars américains.
15: Enfin, ça continue entre le Canada et les États-Unis, Nadim Mubarak. Les deux pays entrent dans une nouvelle phase de leur guerre commerciale.
20: Des contre-tarifs canadiens touchent désormais 28 milliards de dollars de biens américains importés, tandis que Donald Trump impose un embargo sur certains produits canadiens.
15: 10 jours après la rentrée, plus de 1100 écoles sont donc toujours fermées dans l'est de la République démocratique du Congo. D'après un rapport piloté par l'UNICEF et l'ONG Save the Children, un demi-million d'enfants n'ont pas pu reprendre le chemin des cours, Nicolas.
16: Le Sud Kivu est de loin la province la plus affectée. Au total, 462 écoles y sont toujours fermées et plus de 260 000 enfants sont déscolarisés. Dans près d'un cas sur deux, la fermeture des établissements est directement liée à l'insécurité ou aux affrontements répétés. Dans les autres cas, les écoles ont soit été détruites, soit sont occupées par des groupes armés ou par des déplacés. Vient ensuite la province du Nord Kivu, où près de 82 000 enfants n'ont pas pu effectuer leur rentrée scolaire, notamment dans le territoire de Massissi. À noter qu'à Massissi Centre, 7 écoles font classe dans une cantine de paroisse. Ensuite, la province de l'Ituri, avec plus de 45 000 enfants déscolarisés.
15: Oui, et ce rapport souligne aussi que les écoles fermées ne représentent que la partie la plus visible de cette crise de l'éducation.
16: Les humanitaires alertent sur le fait que cette privation de scolarité n'a pas que des conséquences en termes d'apprentissage. Elle expose aussi directement les enfants au recrutement forcé par les groupes armés et aux violences basées sur le genre.
15: Et puis par ailleurs, de nombreux écoliers se trouvent parmi les victimes d'un important incendie. Il a ravagé cette semaine des dizaines de maisons et 2 établissements scolaires dans un quartier de Bukavu, la capitale de la province du Sud Kivu. Les enfants ont péri dans une bousculade alors qu'ils tentaient de fuir le brasier. Il y a en tout une 30aine de morts. Les causes du sinistre ne sont pas encore connues. En Belgique, les résultats des élèves francophones sont moins bons qu'il y a 3 ans. C'est l'une des conclusions, Jacques, de l'enquête PISA, le programme international pour le suivi des acquis des élèves.
21: Oui, l'enquête PISA, c'est une évaluation des systèmes éducatifs de 91 pays, dont la Belgique. Ce qui est mesuré tous les 3 ans, ce sont les acquis des élèves de 15 ans en sciences, en mathématiques et en lecture. Et globalement, le constat international est préoccupant, car les connaissances de ces élèves reculent dans les 3 disciplines. C'est le cas aussi en Fédération Wallonie-Bruxelles, mais dans une moindre mesure, surtout en sciences, comme l'explique Ariane Baye, docteur en sciences de l'éducation à l'Université de Liège.
22: Au niveau de la Fédération Wallonie-Bruxelles, en sciences par exemple, on se maintient stable sur les 20 dernières années et c'est assez exceptionnel dans le concert des pays. En lecture et en mathématiques, on baisse comme au niveau international. Par contre, par rapport aux pays voisins de comparaison, la France, l'Allemagne, les Pays-Bas, la Flandre, en fait, on baisse beaucoup moins ou pas en lecture et en sciences, ce qui montre une certaine résilience de notre système éducatif.
15: Voilà donc pour les résultats des élèves en Fédération Wallonie-Bruxelles, des résultats nuancés donc.

0: compétences de base avec un niveau d'exigence plus élevé.
1: Cette exigence plus élevée se traduit notamment par la rehausse des seuils de réussite en fin de primaire. Autre réponse apportée par la ministre, l'interdiction du smartphone pour favoriser la concentration des élèves sur les apprentissages. La volonté affichée est donc aussi d'œuvrer à améliorer le climat scolaire et la discipline en classe.
2: Voilà donc pour la Belgique francophone. On notera que dans les trois matières évaluées, le Canada et la Suisse sont devant la Fédération Wallonie-Bruxelles. La France se situe légèrement derrière. Et puis du côté des pays africains, seuls quelques pays ont participé cette année à l'enquête PISA. Ils se situent dans le dernier tiers du classement. C'est l'île Maurice qui est la mieux classée globalement.
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2: C'est une vidéo qui a fait scandale cette semaine en France et au-delà. On y entend des policiers municipaux de Carcassonne tenir des propos racistes, sexistes, homophobes et complotistes. Une séquence tournée il y a 10 mois lors d'une patrouille de nuit par la caméra de l'un des policiers à son insu, dit-il. Mais depuis novembre 2025, alors que la vidéo était connue, aucune mesure n'a été prise. C'est plutôt gênant pour le maire de Carcassonne, membre du Rassemblement national. Il dit avoir suspendu et sanctionné les 4 policiers impliqués. Le parquet de Carcassonne, de son côté, a ouvert une enquête. Alors, s'agit-il de propos isolés? Sébastien Berriot s'est rendu dans une cité de Carcassonne, la cité Ozanam.
4: Lorsque la vidéo des policiers a commencé à circuler sur les réseaux sociaux, beaucoup d'habitants de la cité Ozanam disent ne pas avoir été surpris. Mohamed, par exemple, 44 ans, est né dans le quartier. Il explique que les relations avec la police nationale sont excellentes, contrairement avec les policiers municipaux. Il parle de méthode de cow-boy et en effet les propos tenus dans la vidéo ne l'ont pas étonné.
5: C'est limite banal, quoi, on va dire. On est là pour, entre parenthèses, taper sur la racaille, mais on n'est pas tous de la racaille. Autant les nationaux, ils viennent, ils parlent avec nous, tout se passe bien, mais les municipaux, on ne peut pas parler avec eux, on ne peut rien faire. Et quand on voit la façon dont ils nous parlent, c'est pas joli à voir. Si déjà ils viennent, ils te tutoient, ouais, tu rentres à la maison, tu jettes ta clope, tu fais ci, tu t'en vas. Oh, c'est pas normal. Et je comprends pourquoi les jeunes, les caillasses et tout ça.
4: Morad, lui, n'a pas été surpris de voir que le policier incriminé était membre du RN. Selon lui, certains agents municipaux ne cachent pas leur hostilité envers les étrangers.
6: Leur comportement, leur façon de parler, leur regard, tout, leur attitude, c'est flagrant, quoi. On a tous vu la vidéo. Et après, ça se voit, de toute façon, entre les municipaux, le nouveau maire, les militaires, ils sont tous ensemble et ils suivent tous les mêmes.
4: Anthony, lui, habite le centre-ville. Même constat dans les relations avec la police municipale.
7: Ils sont arrogants, ils jugent directement à l'apparence, au faciès, ils prennent de haut, ils gueulent, au lieu de parler calmement, gentiment. C'est pas très correct, quoi. Ils se sentent mal à l'aise.
4: Le ministre de l'Intérieur a ordonné un contrôle de la police municipale de Carcassonne par l'inspection générale de l'administration.
2: Sébastien Berriot pour ICI. C'est un véritable dossier à rebondissement en Suisse. L'achat de nouveaux avions de combat américains F-35. Un nouveau scandale a éclaté cette semaine, Mathieu, autour du prix des appareils.
8: Le contexte est le suivant. Les Suisses ont voté une enveloppe de 6 milliards de francs, l'équivalent de 7,4 milliards de dollars américains, pour acheter des nouveaux jets militaires. Le Conseil fédéral a opté pour les F-35 du fabricant américain Lockheed Martin. Mais en 2024, les États-Unis indiquent qu'il y aura des surcoûts, et pas des moindres, puisque ceux-ci pourraient atteindre jusqu'à plus d'un milliard de francs. Réponse de la ministre de la Défense de l'époque, Viola Amert, la Suisse a négocié un prix fixe et donc invariable. Mais cette semaine, une commission du Parlement a conclu que non, il n'a jamais été question d'un prix forfaitaire et que Berne a mal mené ses négociations avec Washington.
2: Un constat sévère donc, avec quelles conséquences, Mathieu ?
8: Eh bien, pas beaucoup. La commission de gestion n'a pas le pouvoir de sanctionner. Beaucoup de questions restent ouvertes, donc notamment celle des responsabilités. De quoi aussi frustrer le monde politique, d'autant plus que la ministre Viola Amert a quitté le gouvernement. Ce qui est sûr, c'est que le rapport de la commission va s'inviter dans les débats lors de la prochaine session parlementaire qui débute ce lundi, avec au menu des hausses de moyens demandées pour l'armée.
2: On va se quitter au Canada aujourd'hui avec une semaine qui s'achève sur une intensification de la guerre commerciale entre Washington et Ottawa. À commencer, Nadie, par la décision du Canada de riposter aux surtaxes douanières américaines mises en place le mois dernier.
9: Voilà, Ottawa a répliqué par des mesures de rétorsion qui sont entrées en vigueur mardi dernier. Des tarifs supplémentaires de 15 à 50% s'appliquent désormais à une série de produits en provenance des États-Unis. Le premier ministre Mark Carney défend sa décision.
10: C'est vrai que toute action a un coût.

0: secoue n'est rien comparé à celui de l'inaction. Il est question de qui nous sommes en tant que Canadiens et Canadiens, de nos moyens de subsistance et du pays qu'on va léguer à nos enfants.
1: Jusqu'à présent, Ottawa a prévu 7,5 milliards de dollars ou 5 milliards d'euros d'aide aux entreprises et aux employés touchés par cette guerre commerciale.
2: Et il n'aura fallu que quelques heures au président américain pour riposter au contre-tarif canadien, on a dit.
1: Tout à fait. Il a annoncé qu'il va restreindre l'accès de certains produits et services d'origine canadienne aux contrats publics fédéraux aux États-Unis. Certains produits aussi, dont des motocyclettes et des boissons alcoolisées, seront interdits d'importation à compter du 29 septembre. Et puis de nouveaux biens canadiens seront ajoutés à la liste des biens touchés par des tarifs de 50%, tandis que d'autres en seront retirés.
2: Alors dernière question, comment réagit Ottawa à cette riposte ?
1: Eh bien, le gouvernement canadien dit évaluer présentement ces dernières mesures tarifaires et que la priorité absolue reste de protéger les Canadiens face à ces mesures. Selon Ottawa, des responsables canadiens et américains poursuivent leurs discussions, mais aucune négociation commerciale officielle n'est en cours.
2: Nadi Mobarak et Radio-Canada pour refermer l'accent des autres. Excellente fin de semaine. Les médias francophones publics reviennent dans 8 jours pour un nouvel accent des autres.
3: Côté météo demain, temps ensoleillé et chaud pour un mois de septembre, jusqu'à 25 degrés au meilleur de la journée.
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3: Quelle que soit votre direction, soyez prudent si vous circulez sur l'axe Vevey-Fribourg, car des piétons sont signalés entre Châtel-Saint-Denis et Vaurue. Fin de cette édition de Forum, excellente soirée.
6: Jérôme Jeannin.
7: L'Iran et les Émirats Arabes Unis ont approuvé aujourd'hui une déclaration commune du groupe des BRICS qui appelle à la retenue dans la guerre au Moyen-Orient. Le sommet des BRICS s'est ouvert aujourd'hui à New Delhi. Le président iranien Massoud Pezeshkian en a profité pour s'entretenir avec le prince héritier d'Abu Dhabi. Il s'agit de la rencontre au plus haut niveau entre les deux pays depuis le début du conflit en février. Ce geste a été perçu comme un signe de progrès diplomatique entre les deux pays divisés par le conflit. Au Yémen, la recrudescence des combats oblige toujours plus de personnes à quitter leur domicile. Selon l'Organisation internationale pour les migrations, au moins 76 000 personnes ont été déplacées depuis juillet. Leur nombre a carrément quadruplé lors de la semaine écoulée. Les Nations Unies mettent en garde contre une crise de déplacement qui s'aggrave rapidement dans ce pays ravagé par de violents combats. Le feu tue 16 personnes âgées dans une maison de retraite au Chili, la faute à un incendie. Incendie qui s'est déclaré hier soir dans la municipalité de Pitrufquén, dans la région de l'Araucanie, dans le sud de Santiago du Chili. Au tour du patron d'Anthropique d'appeler à ralentir la vitesse de développement de l'intelligence artificielle. Dario Amodei a publié un message en ce sens aujourd'hui sur son site personnel. Il l'a fait quelques jours après avoir été la cible d'accusations portées par un chercheur de son entreprise. C'était mardi, ce chercheur a claqué la porte en accusant Anthropique et OpenAI de minimiser le risque existentiel que représente l'intelligence artificielle pour l'humanité. Du football ce soir en Super League. Sion joue à Saint-Gall. Le match a débuté à 18h et ça se passe bien pour les Valaisans qui mènent 2-0 à la mi-temps. Grâce au père mène 1-0 à Thun. La soirée sera marquée par un match au sommet entre Lugano et Young Boys qui débute à l'instant même. La résurrection de Mikel Landa, le cycliste basque. Il s'est adjugé l'étape reine de la Vuelta cet après-midi en Sierra Nevada. Son compatriote, l'Espagnol Enric Mas, a profité de cette étape pour s'assurer ou presque la victoire finale avant la dernière étape demain à Grenade. En Formule 1, c'est le Britannique Lando Norris qui partira en pole position du Grand Prix d'Espagne demain. Au volant de sa McLaren, le champion du monde en titre a signé le meilleur temps des qualifications sur le nouveau circuit du Madring. Il a devancé l'Italien Kimi Antonelli et le Néerlandais Max Verstappen. La journée de demain sera bien ensoleillée, surtout le matin. L'après-midi, Météo Suisse prévoit une augmentation des passages nuageux à partir du nord. Quelques averses pourraient éclater dès la fin de journée sur l'Ajoie, sur le nord du Jura et le nord du plateau. Les températures 9 à 12 le matin, jusqu'à 25 degrés dans l'après-midi. Le début de semaine prochaine s'annonce lui aussi ensoleillé.
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8: C'est rare, mais ça arrive dans cette émission. Ils sont deux aujourd'hui pour répondre à mes questions et surtout pour partager des morceaux qui ont influencé le groupe Feu Chatterton. Arthur Teboul, Sébastien Wolf, bonjour.
9: Bonjour.
8: On vous rencontre ici, vous êtes, allez, on va pas tricher, on est avant l'été, et puis l'émission est diffusée à la rentrée. On est à Festineuge, donc on est quasiment chez vous, Sébastien.
9: Bah oui, je suis hyper content, je suis arrivé tout à l'heure, j'ai déjà vu des gens de ma famille, ils descendent des montagnes, ils viennent de la Chaux-de-Fonds, moi je viens de la Chaux-de-Fonds.
8: Il neige là-haut déjà?
9: Non, il neige pas, mais il fait plus froid qu'ici.
8: Bon, Feu Chatterton, c'est un groupe français formé en 2011 à Paris. L'histoire commence dans une classe de seconde au lycée Louis-le-Grand. Vous avez environ 15 ans quand vous rencontrez, à savoir Clément Doumic, qui maintenant fait guitare et clavier, et puis vous deux, Arthur Teboul, qui est au chant et au texte, et Sébastien Wolf, donc clavier, guitare, suisse, chaudefonnier, neuchâtelois. Alors Feu Chatterton, ça vient pas tout de suite, parce qu'avant il y a les Pacemakers, alors ça c'était sans Arthur. Après il y a Dies Quintet et le duo Chatterton. Chatterton, ça arrive en septembre 2011, après un concert dans une grange du Gers. Là, vous êtes rejoint un peu de temps après par Antoine Wilson à la basse et Raphaël de Pressigny à la batterie. En 2012, vous publiez un premier titre sur Internet et puis vous faites des festivals et des premières parties. Vous continuez à en faire des festivals. 2014, c'est vraiment l'année où ça décolle. Un EP éponyme, trois prix, le Félix Leclerc de la chanson, le Paris des jeunes talents et puis Chorus des Hauts-de-Seine. Et puis un second EP en 2015 avec le premier album Ici, le jour a tout enseveli. Depuis, vous êtes devenu un des groupes majeurs de la scène rock et puis vous avez sorti quatre albums. Labyrinthe, l'année dernière, c'est le quatrième, que vous avez d'ailleurs présenté en un concert un peu privé pour Option Musique. C'était le 15 janvier dernier à la Sala, bâtiment qu'on regrette parce qu'il est en train de fermer. Voilà, maintenant on a changé. Donc vous avez été le dernier concert d'Option Musique à la Sala. On va en savoir plus sur Feu Chatterton grâce aux 10 titres que vous avez donnés. Je crois qu'il y en a 5 d'Arthur, 5 de Sébastien, mais ça se mélange un petit peu. Il y a avant cela, dans cette émission, le mix de présentation, je dis d'habitude de l'invité, mais c'est des invités, où on va entendre Arthur parler de la scène, c'était pour Option Musique et l'émission Panorama en 2016. Sébastien, vous aviez parlé de la responsabilité d'artiste pour une journée spéciale avec Edith Patey pour la sortie de Labyrinthe, c'était l'année passée en 2025. Et puis on va entendre La mort dans la pinette, version YouTube en 2012, qui a maintenant 1 665 425 vues, enfin hier soir en tout cas. L'affiche rouge de Léo Ferré et Louis Aragon que vous avez chanté le 21 février 2024 pour la panthéonisation de Missak et Milénée Manouchian. Et puis un extrait de Labyrinthe, on écoute ça.
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11: Tu partages à un instant de la musique avec les gens. Et ça, c'est très simple et je pense que c'est bien. Parce que ça te remet tout de suite à ta place, qui est très concrète, de dire en fait, pourquoi à un moment je me suis dit que je voulais mesurer à quoi que ce soit. Et j'essayais de donner une preuve de quelque chose ou de trouver une légitimité. Non, j'ai pas besoin de faire ça. J'ai quelque chose en moi, on a quelque chose en nous, on essaie de le partager.
10: Adieu!

on est peu de choses dans toute cette histoire de Feu Chatterton. Enfin, on fait de la musique, on a la chance de parfois vivre des moments un peu de transe qu'on met dans des chansons et les gens ils aiment. Ça, c'est une chance énorme. Il y a beaucoup de gens qui font de la musique qui n'ont pas ça et pourtant qui font de la très belle musique. Et nous, bah, si on a ça, on se doit de travailler, quoi. On se doit d'aller jusqu'au bout. Allons

0: Allons voir, extrait de Labyrinthe, quatrième album de Feu Chatterton, sorti en 2025. Est-ce que Arthur, Sébastien, ça vous résume en 1 minute 30 ce mix ou pas?
1: Ah ouais, carrément, c'est une rétrospective hyper précise, quoi.
0: Ouais, alors c'est pas exhaustif, hein, évidemment.
1: Non, mais c'est les vrais jalons. En plus, la fondation d'un groupe, quand on essaie de la résumer, bah, on élude certains passages pour que ce soit plus clair. Mais en fait, c'est toujours des petits accidents qui s'enchevêtrent pour arriver à quelque chose qui apparaît a posteriori comme limpide, mais ça l'est jamais.
0: On va en apprendre plus sur, après Feu Chatterton, quand ça a démarré jusqu'à maintenant, ce qui vous a inspiré avec les chansons que vous nous avez fait parvenir. On est là pour en parler avec vous. On commence avec Bob Dylan, Don't Think Twice, It's Alright. C'était la phase B de Blowing in the Wind. Qui est-ce qui l'a choisi? C'est Arthur?
1: C'est moi, ouais, ouais. C'est moi qui ai choisi cette chanson.
0: Pourquoi Bob Dylan?
1: Bob Dylan, c'est vraiment un amour d'adolescence. Ça apparaît très tôt dans ma vie parce qu'on commence quand même à s'éduquer ou à écouter la musique par la musique des parents. Et donc, il y avait à la maison des disques de Bob Dylan. Et dès le collège, je commence à les écouter par moi-même. On sent à la fois dans ce qu'il véhicule en termes de les pochettes, le visage, l'attitude, le style et la musique. Alors même que je parlais pas anglais, que je comprenais rien, et aujourd'hui je comprends d'ailleurs assez peu. Mais il y a des artistes comme ça, on réussit à transmettre quelque chose de leur âme avec une puissance, une fougue, une clarté qui est magique. Et dès l'adolescence, il y a eu comme ça, j'étais emporté chez Bob Dylan par cet univers de liberté, d'inspiration, de rapport poétique au monde, d'insaisissable.
0: La poésie chez vous, c'est très important, vu que c'est vous qui écrivez les textes de Feu Chatterton. Vous pourriez pas écrire un texte qui n'ait pas de sens?
1: Oh, je pense qu'il y a mille façons d'écrire un texte qui ait du sens, et parfois sans poésie. Simplement, je n'en suis pas capable. Ma manière d'essayer de raconter ce monde, et moi-même de comprendre ce que je vis, et de le consigner, passe par cette langue, qui est une langue un peu détournée, parallèle à la langue fonctionnelle.
0: Même si on ne comprend pas l'anglais, on va se plonger quelques minutes dans la poésie de Bob Dylan avec cette chanson, extrait de son deuxième album.
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1: Don't Think Twice, It's All Right, ça s'est sorti en 1963, c'est une chanson d'un prix Nobel de littérature, Robert Zimmerman alias Bob Dylan. Vous voulez rajouter quelque chose, je crois, Sébastien, sur Bob Dylan?
2: Au fil des années d'évolution du groupe, Bob Dylan, ça fait partie quand même des artistes qui ont, à la fois sont devenus très populaires et en même temps sont restés intransigeants. C'est toujours pour des artistes comme nous, Foo Chatterton, ça reste des phares. C'est rare de trouver comme ça des musiciens qui ont suivi une ligne, parfois en allant contre le public. On connaît le moment où il commence à faire du rock.
1: Alors que, et ça plaît pas du tout.
2: Ça plaît pas du tout. Après, suivent, aujourd'hui, il y a eu un biopic là-dessus, mais c'est quand même des moments quand on est jeune. Moi, ça m'avait marqué cette période-là, cette histoire-là de Bob Dylan au-delà de la musique. Et évidemment, bon, on le voit, hein, on va dans les morceaux qu'on va écouter, on est très influencé par la musique des années 70. Bah, la musique de Bob Dylan et le travail en studio, c'est des choses qu'on a lues, étudiées, essayées de comprendre et qui nous ont beaucoup guidés au début du groupe. On écoutait La mort dans la pinède. En fait, c'est le premier album, il est très influencé par les productions de cette époque-là. Il a été fait dans un studio avec du matériel de cette période-là, justement.
1: Oui, on a l'impression que vous êtes très pointu sur le matériel. On va peut-être pas en parler. Bah, vous pouvez, mais on ne va pas rentrer dans les détails dire il y a telle prise, telle chose comme ça. Non, on a juste un petit enregistreur pour cette émission Une vie en vinyle, où on va un peu plus anciennement que les années 70, 1952, Chet Baker, My Funny Valentine, chanson extraite de la comédie musicale Place au rythme, qui en anglais se dit Babes in Arms. Qui est-ce qui est fan des comédies musicales ou alors de Chet Baker?
3: Chet Baker. Il y a un lien pour moi entre Bob Dylan et Chet Baker qui vient d'une recherche dans l'espoir d'intégrité et d'authenticité, de la simplicité. Ça va ensemble. Et quand on écoute Chet Baker, cette voix, c'est la voix d'un ange, quoi. C'est une voix qui vient d'ailleurs. Souvent, les choses parfaites nous laissent de marbre. Et là, c'est tout le contraire. C'est des voix qui nous appellent. C'est des voix qui ont traversé la vie.
1: Il y a de la technique, mais de l'émotion aussi.
2: Mais c'est une voix en plus qui n'était pas faite pour chanter au début. Il n'était pas chanteur.
3: Trompettiste.
2: Et c'est venu naturellement. Il a été appelé un peu.
3: Et pourquoi cette chanson? Parce que c'est comme Dancing Twice. Les grandes chansons, on peut les arranger de mille façons a posteriori, mais au bout du compte, c'est une mélodie pleine de grâce, avec des paroles qui ont du sens et des accords qui les épousent à merveille. Et ça suffit. Par contre, là, il faut savoir délivrer. Parce que quand on est nu, il y a cette nudité qui me bouleverse et qui traverse les âges. Je pense que Chet Baker, aujourd'hui, est plus aimé et plus populaire qu'au moment de sa mort.
1: Je croyais que vous alliez dire que Feu Chatterton.
3: Ah, évidemment. Mais ça, moi, j'y pensais même pas. C'est des gens qui nous inspirent. Et je lisais un truc récemment, il disait, mais qu'est-ce qu'on peut faire de mieux en tant qu'artiste qu'essayer d'être inspirant?
1: Alors, écoutons la musique de Chet Baker.

0: My Funny Valentine, version Chet Baker, version de référence en 1952 sur l'album Chet Baker Sings. Vous en parliez, Arthur de Feu Chatterton, de Chet Baker qui n'était pas chanteur. Mais là, sur cet album, il était chanteur et il l'assumait aussi. Il y a dans Feu Chatterton le chant principal, le chant lead qui est Arthur, mais les chœurs derrière aussi sont importants, Sébastien, dans le groupe. Il n'y a pas que Arthur, c'est pas le seul frontman. Les musiciens sont... Vous êtes vraiment cinq ensemble.
1: Ouais, Il y a un des éléments vraiment importants de notre histoire, c'est qu'on est un groupe et quoi, c'est l'histoire quand même d'une amitié de copains qui, pour passer du temps ensemble, ont fait de la musique. Et donc ça commence comme ça, et c'est vrai que bon, on va parler de pas mal de groupes après. Mais l'histoire, elle bascule à un moment important, c'est quand je suis parti à New York, habité pendant un an, et j'ai découvert la scène de l'époque, ce qu'on appelle le rock alternatif, notamment le LCD Sound System.
0: Ah bah, et Arthur, voilà, est venu. On allait y arriver, c'est bien.
1: Est venu chez moi.
0: Je plus rien alors.
1: Est venu là où j'habitais pendant presque 2-3 semaines. Et donc c'est
2: à ce moment-là. En fait, la renaissance du rock des années 2005.
1: La fin des années 2010.
2: Et l'électro-rock.
1: Ouais, et en fait, avant ça, vous en avez parlé au début, mais on avait un groupe avant qui est avec Arthur, de plus influencé par le jazz. Et d'ailleurs, on a commencé par certains morceaux de jazz.
0: Le
1: Diez Quintet, exactement. Et en fait, moi, quand je suis parti habiter à New York, je commençais à trouver une limite à ça, à ne pas mettre de mélodie sur la voix d'Arthur. Il chantait pas Arthur à cette époque-là.
0: Il déclamait, ouais.
1: Et lui, il vient à New York à ce moment-là. Ça faisait plusieurs mois que j'habitais là-bas. Et il me dit, sans oser me le dire, il vient me voir, il me dit, franchement, ce qu'on fait avec Diez Quintet, c'est un peu chiant. Est-ce qu'on ferait pas? Non, mais il y a vraiment une adéquation.
0: Il y a des enregistrements de ça?
2: Entre nous. Non, mais en fait, c'est une histoire juste d'amitié,
0: d'adolescence. Se faire notre propre
2: en fait,
0: idée.
2: Il est depuis 6 mois ou 8 mois à New York. Lui, il est en échange universitaire. Et là, c'est la plus belle chose que tu peux vivre à 20 piges. Et qu'il est dans un loft à Brooklyn, avec un rooftop, en coloc, avec un artiste peintre de 40 ans, un manager de musique. Je veux dire, à notre âge, adolescent ouais, qu'on était. Ouais. Mais c'est. Tu dis, mais c'est quoi cette vie? Mais moi, j'arrive pour 2-3 semaines d'été. En plus, là, j'étais en école de commerce. J'ai un conseil de discipline à la rentrée. Je sais pas si je vais faire virer ou pas. Mais j'ai pas la réponse avant septembre. Donc, je suis vraiment au bout du rouleau du truc. J'arrive chez lui. Et là, on l'est porté. On parle pas du New York de maintenant. C'est du New York des années 2010. C'était fou. Donc, et vivre ça, cette énergie. Aller à des concerts tout le temps, découvrir le niveau musical dans la ville. Et nous, se retrouver après 6 mois sans s'être vu, lui, en plus, il était sur place depuis des mois, donc il avait les bons filons. Et j'écrivais, qu'est-ce que j'ai écrit là-bas? J'ai écrit, en 2 semaines, j'ai écrit, je sais pas, la moitié des textes de l'album, du premier album, quoi.
1: Et en fait, donc LCD Sound System, ça a été vraiment une claque. Et la chanson New York I Love You, elle parle de la ville, mais elle montre qu'un groupe qui fait de la musique, qui est électronique, en fait est capable de faire une grande balade. Mais il y a très peu de choses dans cette chanson, et pourtant elle rappelle énormément d'émotions. Et je rajouterais que LCD Sound System est une influence majeure de Feu Chatterton. Et le premier morceau qu'on a, La Malinche, qui est un morceau qui est passé beaucoup d'ailleurs sur vos antennes, et ben il est très influencé par ce groupe là et par cette période là de notre vie.

0: Une vie en vinyle depuis Festineuch, voilà, c'était juste avant l'été. On est là avec Arthur Teboul et Sébastien Wolf de Feu Chatterton. On a les deux cinquièmes du groupe, si on compte pas les techniciens, parce qu'il y a toujours une équipe technique aussi qui est là. On vient d'écouter un extrait de LCD Sound System en 2007 sur l'album Sound of Silver. New York, I love you, mais après c'est But you bring me down, c'est-à-dire mais tu me déprimes. J'aime New York, mais ça déprime. Vous avez eu un coup de déprime aussi à New York, peut-être en rentrant?
1: Non, mais
0: plus.
1: Je pense qu'il y a... Ouais, on a... Non, mais c'est des villes... Je trouve que c'est une ville qui est déprimante. Parce que, et je pense qu'il y a un peu ça dans Paris aujourd'hui, on a l'impression que si on s'arrête pour réfléchir, pour penser, on perd un train qui est en train de passer. Et donc il faut réussir à mettre ça à distance. Je pense que c'est ça que veut raconter James Murphy dans la chanson.
0: Est-ce qu'on en devient paranoïaque, puisque là il va être question de Paranoid Android, de Radiohead maintenant, et est-ce que ça veut dire aussi que vous préférez les petits endroits comme le Gers ou le Bordelais,
1: ou les
0: qui
1: Cévennes,
0: a été très important dans Feu Chatterton?
1: Je crois que pour créer, en tout cas, on a du mal à le faire à Paris, et d'ailleurs c'est pour ça qu'on part très souvent. On a écrit une bonne partie du dernier album dans les Cévennes,
0: Labyrinthe,
1: de l'album précédent Palais d'Argile aussi. On a besoin de sortir.
0: Il y a la chausson
1: sortir.
0: Aussi si on veut être tranquille.
1: Ouais, c'est vrai, mais là il y a toute la famille, il y a les cousins, les petits cousins, donc non, on a besoin d'être vraiment isolé du monde. Et je crois que évidemment Paris ou les grandes villes sont pas un endroit très accueillant pour ça, en tout cas pas Paris.
0: Et Radiohead?
1: Radiohead, on était obligé de mettre un morceau de Radiohead. C'est le groupe fondateur pour nous, du groupe de Feu Chatterton, avec Clément notamment, l'autre guitariste du groupe. On a été des grands fans hardcore de Radiohead adolescents.
0: On a poncé les disques, comme
1: on a poncé les disques, en particulier cet album,
0: OK Computer,
1: voilà, qui est un album
0: qui est revenu d'ailleurs plusieurs fois dans cette émission. Il est cité assez fréquemment par les autres.
1: C'est un album, je pense, c'est un des albums qui a le plus influencé la musique depuis qu'il est sorti, en tout cas la musique rock, la pop, parce qu'il a une force énorme. C'est à la fois des chansons très pop, très simples, et des morceaux de rock progressif, de très savant en fait,
2: très ambitieux,
1: comme Paranoid Android. Et en fait, moi, ce morceau-là, je pense que c'est pour ceux qui auraient un doute sur le fait que le rock peut être une musique très intelligente. En fait, j'invite les gens à écouter cette chanson parce qu'elle est à la fois, c'est à la fois un grand morceau de rock et en même temps un grand morceau presque de musique classique. Donc il y a un peu tout dans ce morceau. Alors écoutez-le. On va pas pouvoir tout écouter, je pense, parce qu'il est beaucoup trop long.
0: 6 minutes, oui.
1: Mais écoutez-le chez vous, il est incroyable. Et ce groupe-là, Radiohead, on a parlé de Bob Dylan, je pense que Radiohead, ça fait partie des phares pour Feu Chatterton depuis le début, parce que c'est un groupe qui s'est construit de manière totalement collective, en essayant d'inventer un nouveau chemin musical, sans rentrer dans une sorte de course à la notoriété, à la popularité, comme il y avait à côté Oasis, Blur, et pourtant a réussi à marquer l'histoire du rock. Et je trouve que pour nous, c'est vrai que c'est une direction qui fait du bien, quoi, dans cette période, parce que on en a parlé un tout petit peu, mais en fait, nous, on a juste envie de faire de la musique, voilà.

0: C'est une vie en vinyle, c'est depuis Festineux, et c'est avec Feu Chatterton, enfin Arthur Teboul et Sébastien Wolf, avec à l'instant Radiohead et Paranoid Android. Alors c'est peut-être difficile à croire, mais pour Feu Chatterton, la première session de 4 jours de studio professionnel, ça a été un fiasco complet, paraît-il.
1: Mais il est très bien renseigné, franchement, non, c'est vrai.
2: C'est beaucoup de choses.
0: Et
2: c'est,
0: vous en avez déjà parlé.
1: C'est une chance, cette session. On en parlait au tout début, mais votre biographie, elle est très forte parce qu'elle parle des détails. Et en fait, c'est dans ces moments-là que se joue le destin souvent d'une carrière, d'un projet.
0: C'est des remises en question de se dire on veut faire, mais on n'y arrive pas, donc il faut qu'on bosse encore.
1: En fait, faire 4 jours de studio et à la fin,
2: accepter
1: qu'il faut tout jeter à la poubelle. Et à cette période-là, on a eu la chance quand même d'avoir quelqu'un qui s'appelle Bertil David, qui est venu en studio, qui était notre DA, et qui nous a dit les gars, c'est nul. Voilà, et il faut, vous pouvez pas sortir ça. Et nous, on était persuadés que c'était génial. Et donc, ce moment-là, sans doute, on serait pas ici si on avait à l'époque sorti les morceaux tels qu'ils étaient dans le studio.
0: Oui, et puis si vous étiez dit, ils se trompent, donc nous, on continue, et voilà, et on s'expose.
2: Ouais, et puis comme dans beaucoup de moments, de beaucoup de métiers, quand on a donné du labeur, parfois on se persuade que puisque on a mis de l'effort, ce qu'on a fait est bon.
0: Et puis il y a aussi les accidents qui peuvent arriver et donner de belles chansons. En 1964, Barbara devait faire un concert dans la ville de Göttingen. Il y avait un piano droit alors qu'elle avait demandé un piano à queue dans la salle. Et puis les Allemands se sont démenés pour trouver un piano à queue. Et du coup, Barbara a écrit cette chanson Göttingen alors qu'elle avait souffert évidemment du nazisme. Enfin, je dis évidemment, c'est dans son histoire. Et elle a décidé d'écrire cette chanson sur la réconciliation franco-allemande. Je crois que c'est vous, Arthur, qui avez donné cette chanson. Pourquoi ?
2: Vous disiez écrire une chanson sur la réconciliation franco-allemande. Mais en fait, c'est pas ça qu'elle fait. Elle écrit une chanson sur un moment intime de sa vie à elle, parce qu'elle reste ouverte au moment où elle est là-bas à la possibilité de raconter en chanson ce qu'elle vit.
0: Mais les gens l'ont pris comme réconciliation.
2: Oui,
0: il y a l'interprétation après.
2: C'est ce qui est très beau
0: après,
2: avec les chansons. Oui. C'est qu'un moment intime peut faire exister quelque chose de plus universel. Et toutes les grandes chansons portent ça. L'idée d'aller chercher en soi le plus intime, c'est quand on est au plus profond de soi, peut-être que l'autre, le semblable, notre frère humain, se reconnaît dans son expérience et dans sa vie.
1: Il y a quelque chose de commun à l'humanité et aux êtres humains, c'est d'apprécier l'autre. Le partage, voir en l'autre un semblable, l'affiche rouge, c'est aussi une chanson qui est devenue une sorte de symbole de l'antifascisme, mais qui en fait aussi raconte une histoire très intime d'une histoire d'amour. C'est une lettre de Missak à sa femme avant de mourir. Les plus grandes chansons partent de situations très intimes, et c'est vrai qu'on y reconnaît un humain universel là-dedans, parce que en fait, si on peut le regarder, là, il est peut-être à la table à côté, on peut voir soi-même. On n'est pas des théoriciens, on ne peut pas voir quelqu'un dans une idée. Par contre, on peut voir quelqu'un dans une autre personne, ça c'est sûr.
0: Alors on va voir si les auditeurs se reconnaissent dans ce texte de Barbara Göttingen sorti en 1965.
3: Bien sûr.

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1: Feu Chatterton, et pour être même plus précis, Arthur Teboul et Sébastien Wolf, que font les trois autres membres du groupe en ce moment?
2: Ils font les balances. En fait, on se prépare là, on va bientôt devoir aller faire les tests des instruments.
1: C'est ça
2: c'est la voix, mais sinon c'est boum boum boum boum, c'est la batterie.
1: Ouais, c'est le pied de grosse caisse qui commence, il fait boum.
2: Voilà.
1: Qu'on va peut-être entendre d'ailleurs, il y avait les balances de Jean-Luc Aubert, parce qu'on est à Festineux pour enregistrer cette émission qui passera en septembre. J'annoncerai d'ailleurs votre actu, il y en a pas mal, hein. Il y a un labyrinthe tour, vous faites d'ailleurs pas mal de dates aussi cet été, on en parlera en fin d'émission. Et là, voici un titre. Alors si on dit juste le titre, on se dit, on va écouter de la disco, ça va être bien, Don't Let Me Be Misunderstood, parce que c'est une chanson qui a été reprise par Santa Esmeralda en 1977, mais avant il y avait une reprise des Animals en 65, ouais. Et avant cela, c'est Nina Simone qui l'avait chanté en 64 d'une manière très douce. Arthur, c'était dans vos choix, vous vous avez donné chacun 5 titres et on panache un petit peu.
3: Oui, je continue sur les artistes avec des grandes voix, quoi. Pas Chet Baker, Nina Simone. C'est une voix bouleversante. On a l'impression qu'elle pourrait tout nous chanter. C'est un mystère.
1: Et toujours sur le fil, Nina Simone.
3: Mais en fait, sur le fil fait partie de ce mystère. Et j'allais dire, c'est là où j'allais en venir. C'est qu'il y a certains artistes, on ne sait pas comment ils font, mais quand ils délivrent quelque chose avec leur voix, ils mettent toute leur âme sur la table, leur cœur, leur tripe, mais on le sent.
1: Arthur, je vous arrête. Vous dites, vous savez pas, mais vous savez très bien que c'est l'image qu'on a de vous quand on vous voit sur scène. On se dit, mais vous et les autres musiciens, Sébastien, je dis pas.
3: C'est ce qu'on essaye de faire.
1: Mais vous êtes, on a l'impression que vous êtes complètement à nu, même si vous êtes hyper looké tout le temps.
3: Bien sûr, mais c'est parce qu'on est inspiré par.
1: Tiens, on parlait de balance, ça commence.
3: Voilà, et ça c'est notre groupe en plus. Ça, c'est, on sait que c'est notre ingé son, parce qu'il met toujours le même morceau.
1: Et c'est quoi ce morceau-là que vous n'avez pas mis dans la liste?
3: Ouais, c'est un morceau de...
2: Métronomie. The Bay.
1: Bon, Nina Simone, alors, on l'écoute, on continue d'en parler un petit peu, on fait comment?
3: On
1: l'écoute. Ouais, on va mixer ça avec la balance, ça va être sympa.

0: Et c'est là qu'on comprend que la radio, c'est que du faux, parce qu'il y a toujours le morceau de métronomie qui tourne derrière ici, alors qu'on a écouté Don't Let Me Be Misunderstood de Nina Simone. Vous êtes un malin, Sébastien, parce que vous aimez beaucoup Radiohead. On a écouté tout à l'heure Paranoid Android, enfin un extrait, et vous avez remis un autre morceau de Radiohead, mais et toujours d'OK Computer, en plus une reprise par Brad Meldao, l'américain, ouais, de Exit Music, dont on parlait justement.
1: Mais Brad Meldao, c'est un...
0: Meldao,
1: aussi,
0: oui, pardon, j'ai prononcé un peu à la suisse allemande.
1: En fait, c'est pas une influence directe, mais ça a été un musicien très important, notamment pour moi et pour Clément, du groupe. Quand on était adolescent, on écoutait beaucoup de jazz et puis on a été formé en fait au jazz, plutôt au piano jazz, à la guitare. Et c'était un des rares musiciens de jazz qui faisait le pont avec des morceaux de pop. Il a fait tout un album à partir de la musique des Beatles et en même temps il se donnait une grande liberté sur ces compositions-là pour improviser, créer un monde nouveau, quelque chose de différent. Et c'est vrai que ça a été pendant longtemps un des artistes que j'ai le plus écouté moi quand j'étais ado. Moi je viens du jazz à l'origine et je me suis mis à écouter du rock assez tard, vers 15-16 ans. Et je pense que ça a été celui qui m'a dit « Ah, regarde, en fait, dans le rock, il y a un chemin, il y a quelque chose pour raconter des choses puissantes et profondes. »
0: Pour
1: le coup, cet album-là, donc dans Art of the Trio, il commence à faire le pont.
0: The Art of the Trio, volume 3. Oui, j'avais Songs aussi, juste avant.
1: Il y a Songs, mais dans Art of the Trio, en fait, c'est un groupe déjà. Moi, j'aime bien l'idée aussi.
0: Oui,
1: il est déjà dans un groupe.
0: Il y a juste piano, contrebasse, batterie. Ouais. C'est épuré.
1: Et ils ont fait plusieurs volumes. Et dans celui-là, ils reprennent Exit Music. Il y en a un, ils reprennent Paranoid Android. Et puis, ils vont reprendre aussi plein d'autres morceaux de rock. Mais il y a une grande liberté d'interprétation et voilà, Brad Meldao, je l'ai vu en concert énormément de fois. Je pense que c'est un des grands musiciens encore vivants qui existe sur Terre. Voilà, c'est incroyable, son toucher est incroyable. Et
2: tu vois, en fait, là, depuis le début, on n'a jamais dit le mot, mais il y a énormément d'artistes de jazz dans notre sélection. En fait, ouais, on est hyper influencé par la liberté de jazz, la radicalité, le fait d'être sur une crête. Si tu veux atteindre le hit, c'est-à-dire l'instant de grâce, il faut accepter de passer par le chemin de crête qui est au bord de la falaise. Si t'es dans le convenu, dans le chemin que tu connais déjà, peut-être ça ira, mais tu pourras pas atteindre.
0: Est-ce que vous avez des noms?
1: Non, c'est pas. Non, mais nous, en fait, ça se joue assez concrètement dans un concert. En fait, si t'acceptes pas qu'un concert c'est un moment de doute et de trac, et si tu penses que tu t'arrives avec des grandes certitudes, ton concert, moi en tout cas, je le vis comme un concert nul.
2: En tout cas, pour nous, c'est la seule école pour vivre au présent. Il y a beaucoup de choses qui nous détournent du présent et de la présence. T'es tout le temps un peu ailleurs, un peu avant, un peu après, le téléphone, les mondes parallèles qui vivent en toi, dans ta poche et tout. Là, comment t'es maintenant? Il faut que tu sois sur le qui-vive.
0: Eh ben là, maintenant, je suis sur le qui-vive parce que je me dis que vu le temps qui reste d'enregistrement, parce qu'il y a encore d'autres choses derrière, c'est le moment présent d'écouter Chris Meldao avec Exit Music.

0: Septième choix de Feu Chatterton, Exit Music, Chris Maldo en 1998, juste piano, contrebasse, batterie dans cette reprise de Radiohead et de cette chanson de Hockey Computer. Il n'y a plus de Radiohead hein, jusqu'à la fin du numéro
1: fini.
0: Vinyle pour cette fois-ci.
1: C'est
0: d'accord,
1: fini.
0: On est d'accord, Sébastien.
1: Il y a encore mieux qui arrive.
0: Il y a encore mieux. Encore mieux, par exemple, Pink Floyd.
1: Bah, Pink Floyd, bah, ouais, quand même, on est obligé.
0: Ouais, un morceau de 23 minutes, c'est bien.
1: Non,
0: ça.
1: Mais là,
0: ça
1: on va pas écouter les 23 minutes, mais c'est important de parler de format aussi et de parler de. Bon, nous, c'est un lieu commun, hein, quand même, du rock, ce morceau. Et en même temps, aujourd'hui, il a encore une grande c'est un des morceaux les plus modernes qui existent.
0: Parce qu'il arrive aussi dans la période de Pink Floyd où il passe de l'expérimental à quelque chose d'un petit peu plus commercial aussi. C'est une période charnière, cet album Middle.
1: Ils essayent dans cet album et dans ce morceau de faire les deux. Et en fait, ils ont beau faire un morceau de 23 minutes, il y a des parties dans le morceau qui sont des grands morceaux, une grande partie pop. Voilà. Et ce jeu entre des passages très très expérimentaux quand même, il y a peut-être 4-5 minutes du morceau, c'est des bruits.
0: Et ben, on ne comprendra pas
1: l'heure. On ne comprendra peut-être pas ce bout-là. Mais j'invite les gens à aller l'écouter tranquillement chez eux ou même au casque, parce que dans les sonorités, il y a encore beaucoup de notre période actuelle. Et ils ont marqué l'histoire.
2: Ils ont façonné le son. Musique, hip-hop, rock d'aujourd'hui.
0: Et c'est un son duquel vous vous sentez proche, cousin.
1: Très cousin dans le jeu. En fait, nous, on parlait du studio. On a une manière de fabriquer, d'enregistrer qui est en fait assez proche des Pink Floyd, des Beatles, parce qu'on va en studio, on enregistre tout live, on essaie de jouer tous ensemble dans des studios avec du matériel de cette période. On fait très très peu de re-re parce qu'on cherche.
0: C'est quand on fait instrument par instrument.
1: On cherche ce dont Arthur parlait tout à l'heure, c'est de trouver de mettre dans un disque une photographie d'une traversée sur la crête. Du morceau, de l'histoire qu'on veut raconter, et pour ça, le re-re l'empêche un peu. Voilà,
0: pour Echoes, on va essayer de prendre la partie la plus RTS compatible, si vous le voulez bien.
1: prenons, je n'aurai pas le minutage, mais vous allez trouver, on va se le dire tout à l'heure.

0: Echoes de Pink Floyd en 1971 sur leur sixième album, enfin un extrait de ce long morceau de 23 minutes 32, puisque c'est le choix de Sébastien Wolf de Feu Chatterton, les longs morceaux. Mais un jour on fera une émission de 8 heures où on passera
1: rock progressif.
0: Vous venez une journée, toute une journée à Écu Blanc pour passer que des grands longs morceaux qu'on passe pas d'habitude.
1: Avec grand plaisir, nous on aime bien dans nos disques encore en mettre, on pourra caler un ou deux morceaux de Feu Chatterton qui durent plus de 10 minutes, il y en a plusieurs.
0: Et puis c'est bien pour les droits en plus parce que c'est à la minute.
1: Ah, j'y avais pas pensé, mais vu comme ça, ouais.
0: Le principe d'une vie en vinyle, c'est aussi de parler des chansons des autres, en l'occurrence de ce titre de Léo Ferré, La mémoire et la mer, qui dure 5 minutes 29, sorti en 1970 sur un texte de 1960, chanson qu'avait aussi choisi Pascal Rinaldi. Alors je suis curieux de savoir ce que vous allez en dire de cette chanson par rapport à Pascal Rinaldi, que vous connaissez Sébastien peut-être,
2: ouais,
0: Arthur, je sais pas si vous connaissez Pascal Rinaldi.
2: Eh ben, c'est un artiste suisse.
0: Vous loupez ça. Quelque chose, oui, c'est un artiste suisse. Ouais,
2: j'écouterai.
0: Qui veut en parler de La mémoire et la mer?
2: Pour moi, c'est une des plus grandes chansons du répertoire francophone.
0: Qu'on va écourter, évidemment.
2: Oui, évidemment. Elle fait partie de ces chansons que j'appelle des chansons monde. Il y a des chansons qui suivent une narration, qui racontent une histoire claire d'un point A à un point B, qui a beaucoup chez Brassens, par exemple, que j'admire, que j'adore. Et il y a quelques chansons qui sont des sortes presque prophétiques, des sortes de flashs condensés, qui semblent concentrer l'intégralité de l'univers.
0: C'est pas une histoire racontée, c'est une ambiance.
2: On perçoit une histoire racontée. Il y a des images d'écume, de chiens, de mer qui arrivent. Il y a des sensations intimes de celui qui raconte, qui est Léo Ferré. On perçoit quelque chose, une couleur, des embruns. On est presque éclaboussé par cette mer un peu froide. Mais c'est l'immensité du monde qui est contenue dans la chanson. Comme, c'est presque un art de parfumeur. Comment on arrive à quintessentier l'odeur du figuier et la mélanger à d'autres odeurs qui font qu'à un moment, dans un parfum, on n'aura pas l'odeur d'un fruit, mais l'odeur d'un instant, l'odeur d'un coucher de soleil, j'en sais rien. La poésie, elle a ça. Et là, sur un fil, parce que le risque, c'est de devenir cryptique et incompréhensible, sur un fil, Léo Ferré nous amène à une émotion profonde à nous-mêmes, notre propre émotion qu'on a du mal à saisir. Et là, on se dit, en chacun, en soi-même,

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1: Un extrait de La mémoire et la mer de Léo Ferret, français et monégasque. Il n'y a pas que des Français, il y a aussi des monégasques en 1970. Donc La mémoire et la mer, pendant que Feu Chatterton fait la balance. Le groupe est aussi avec nous dans cette émission pour cette dernière partie. Rapidement, une petite partie actu. Il y a Labyrinthe, le quatrième album studio qui est sorti. Il y a le Labyrinthe Tour avec ce soir, voilà, vous êtes à Festinoche, mais c'est passé. Paléo, c'est passé aussi. Il y a l'Arena de Genève le 8 décembre. Et puis, il y a aussi Bercy en février 2027 avec deux dates supplémentaires qui ont été rajoutées. Le 10 et le 11 février, c'est complet. Il y a le 8 et le 9. Ce sera peut-être d'ailleurs complet au moment où on diffuse cette émission à la rentrée.
2: On espère. Mais en
1: 4 Bercy quand même.
3: Sur un album, c'est fou.
1: C'est fou.
3: On a du mal à réaliser parce que, on le dit depuis le début, nous, comme on est une bande de potes, la même depuis le départ, notre évolution dans notre métier, elle reste assez hermétique. Voilà, aux sirènes.
1: Alors, il y a le succès, mais alors, pardon, mais il y a aussi 6 nominations Victoire de la musique et 0 trophée.
3: Ah oui, non, ça calme.
2: Ça, c'est vrai, 7 même.
3: 7-0. 7-0 pour les victoires.
1: C'est grave ou pas?
2: Non, c'est pas grave, c'est décevant.
1: Bon, il y a aussi Feu Chatterton, c'est aussi deux bandes originales de films, La Grande Magie et Un Homme en Fuite. C'est aussi un site internet feuchatterton.fr, mais qui était inaccessible au moment où on enregistre cette émission. Je pense qu'ils sont en train de préparer pour la tournée. Je remercie Audrey Zano, attaché de production de cette émission, et on termine avec de la musique brésilienne. Ça, c'est Sébastien, et c'est un clin d'œil pour votre maman.
2: C'est un clin d'œil à Labyrinthe aussi, à l'album Labyrinthe, qui a une chanson dont le titre s'appelle Labyrinthe et qui est aussi influencé par le Brésil. Et je crois que c'est Caetano Veloso. On a parlé beaucoup de musique anglo-saxonne, on a parlé de musique française, et je pense que la musique brésilienne qui vient aussi de mélange entre le jazz et une musique populaire, et ben en fait elle est très proche de celle qu'on fait. Et Caetano Veloso, j'en ai choisi une, j'aurais pu en choisir plein d'autres.
1: Le petit lion, ça se dit comment?
2: Le petit lion, Oléanzinho. Et c'est une chanson pour enfants. C'est une chanson qu'il a écrite pour son bassiste et qui est une des plus belles chansons pour enfants qui existent. Alors pour tous les parents,
1: écrite après un séjour au Nigeria aussi.
2: Oui, exactement.
1: Vous disiez pour tous les enfants.
2: Pour tous les parents là qui nous écoutent, qui ont peut-être des petits enfants, et faites-la écouter à vos enfants, vous verrez, ça marche pour les endormir.
1: Merci beaucoup, Feu Chatterton, et rendez-vous donc le 8 décembre à l'Arena de Genève.
3: Merci beaucoup.
2: Merci.

0: C'était Ole Asigno de Caetano Veloso, choisi par le groupe Feu Chatterton, qui était l'invité de Cassien Bray ce soir dans Une vie en vinyle. Cette émission a été diffusée pour la première fois le 6 septembre dernier sur RTS Option Musique et nous vous la proposions ce soir en nouvelle diffusion. Après les informations, la soirée continue en musique sur RTS Première avec Salade de fruits. Mais pour l'instant, il est 20h.
1: Jérôme Jeannin.
2: Le FC Sion signe une nouvelle victoire en Super League de football. Les Valaisans viennent de s'imposer 3-0 à Saint-Gall grâce à des buts de Chouareff, Surdé et Kabak-Alman. C'est la cinquième victoire en 7 matchs pour les Valaisans cette saison. Dans l'autre match du début de soirée, Grasshopper s'est imposé à Thun 1-0 et la soirée est marquée par un match au sommet. À la mi-temps, Young Boys mène 2-1 à Lugano. Et chez les dames, Servette Chénois s'est imposé à Rapperswil 2-1. En Allemagne, plusieurs dizaines de milliers de personnes sont descendues dans les rues aujourd'hui pour protester contre le parti d'extrême droite AfD. Les organisateurs parlent de 150 000 manifestants répartis dans une vingtaine de villes. L'alternative pour l'Allemagne, l'AfD, a remporté près de 44% des voix en Sachsen-Anhalt, l'un de ses bastions en ancienne Allemagne de l'Est. Elle cherche désormais à former le premier gouvernement régional d'extrême droite en Allemagne depuis la fin de la Seconde Guerre mondiale. En Valais, la commune de Crans-Montana licencie avec effet immédiat un collaborateur de son service des constructions, un homme qui serait impliqué dans la falsification d'une mise à l'enquête du bar Le Constellation. Cette décision révélée hier par Canal 9 fait suite à des enquêtes diffusées cette semaine par la RTS et BFM TV. Ces agissements sont sans lien direct avec l'incendie du Nouvel An, mais la commune les qualifie d'intolérables. Ils mettent en lumière le recours à des prête-noms dans le milieu de la construction. En Ukraine, des frappes russes ont fait 9 morts et plusieurs dizaines de blessés aujourd'hui dans différentes régions. Selon les autorités ukrainiennes, les bombardements ont notamment visé des immeubles résidentiels, des stations-service, des voitures et une épicerie. Le porte-parole du Kremlin a par ailleurs exclu une rencontre entre Vladimir Poutine et Volodymyr Zelensky lors du prochain G20 en décembre à Miami, comme proposé par le président ukrainien. L'Iran et les Émirats arabes unis ont approuvé aujourd'hui une déclaration commune du groupe des BRICS, déclaration qui appelle à la retenue dans la guerre au Moyen-Orient. Le sommet des BRICS s'est ouvert aujourd'hui à New Delhi, en Inde. Le président iranien en a profité pour s'entretenir avec le prince héritier d'Abu Dhabi. Il s'agit de la rencontre au plus haut niveau entre les deux pays depuis le début du conflit en février. Les Houthis du Yémen affirment avoir libéré plus de 200 de leurs combattants. Ces combattants étaient détenus dans des prisons des forces gouvernementales soutenues par l'Arabie Saoudite et considérés comme des prisonniers de guerre. Les Houthis ont progressé ces derniers jours vers le sud en s'emparant de plusieurs secteurs stratégiques sur la mer Rouge, proche du stratégique détroit de Bab el-Mandeb. La météo restera agréable ces prochains jours. Demain, le soleil fera grimper les températures jusqu'à 25 degrés en plaine. Il y aura davantage de nuages l'après-midi. Nuages en provenance du nord et des averses sont possibles dès la fin de journée, notamment sur la Joie, le nord du Jura et sur le nord du plateau.
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0: on s'habitue, c'est tout.
1: Le chewing-gum.
2: On sait que les hommes du paléolithique mastiquaient déjà des résines d'arbres. En effet, les archéologues ont retrouvé plusieurs formes de chewing-gum avec des traces de dents très nettes. On sait qu'il y a 6000 ans, en Europe, nos ancêtres mastiquaient de la résine de bouleau et de lentisque, alors qu'en Amérique, ils utilisaient de la résine d'épicéa. On localise même l'invention du chiclette au Mexique.

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1: Sur la 2 Lucerne en direction de Bâle, entre l'échangeur de Gellert et Bâle-Wettstein, un bouchon est signalé. Et toujours sur la 2 en direction de Lucerne, cette fois-ci, entre Bâle-Klein-Unigen et Bâle-Badischer-Bahnhof, un bouchon également en raison de travaux de construction.

0: un chewing-gum.
1: Et à propos de cette pâte à mâcher, Pierre Porcher est un être à la fois admiré et envié parce qu'il a inventé un produit magique qui est capable de décoller les horribles chewing-gums du bitume. Et du coup, il a fait breveter son produit qui connaît un succès phénoménal. Et ça, c'est un élément essentiel de cette histoire. 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

0: et puis que les chewing-gums ne pénètrent pas à l'intérieur du matériau de manière durable.
1: Donc Barcelone essaye de faire pression sur les fabricants de chewing-gum pour les rendre moins collants, mais on peut aussi travailler sur de nouveaux bitumes qui soient peut-être moins adhérents pour les chewing-gums.
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0: Salade de fruits, ça continue jusqu'à 22h sur RTS Première, mais tout de suite les informations, puisqu'il est 21h.
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2: Audrey Vérot a signé une nouvelle victoire de prestige ce soir. La championne d'Europe fribourgeoise a remporté le 800 mètres des championnats ultimes à Budapest. Elle s'est imposée devant la Britannique Kelly Hutchinson et la Néerlandaise Femke Bruders-Boll. Audrey Vérot termine donc la saison invaincue. La performance suisse est enrichie encore par la cinquième place de l'Argovienne Valentina Rosamia. En football, le match au sommet de Super League vient de s'achever. C'est 2-2, match nul entre Lugano et Young Boys. Les deux équipes restent première et deuxième du classement devant Sion, qui a à nouveau gagné ce soir. Sion qui s'est imposé 3-0 à Saint-Gall dans le dernier match du jour. Grasshopper s'est imposé à Thun 1-0. Interdisez l'AFD maintenant où la démocratie n'a pas besoin d'alternative. Ce sont quelques-uns des slogans qu'on a pu lire sur des pancartes aujourd'hui en Allemagne. Les manifestations contre l'AFD ont réuni près de 150 000 personnes dans une vingtaine de villes selon les organisateurs. Les manifestants ont exprimé leur inquiétude face à la percée du parti d'extrême droite, l'AFD, qui a remporté 44% des voix en Sachsen-Anhalt dimanche dernier. Autour du patron d'Anthropic d'appeler à ralentir la vitesse de développement de l'intelligence artificielle, Dario Amodei a publié un message en ce sens aujourd'hui sur son site internet. Il l'a fait quelques jours après avoir été la cible d'accusations portées par un chercheur de son entreprise qui s'alarme du risque existentiel selon lui que représente l'intelligence artificielle pour l'humanité. Ce message a immédiatement été soutenu sur X par Elon Musk et par Sam Altman, le patron d'OpenAI. En cyclisme, Enric Mas s'est pratiquement assuré la victoire finale sur le Tour d'Espagne qui se terminera demain à Grenade. À la veille de l'arrivée, l'Espagnol compte plus de 2 minutes d'avance sur Primoz Roglic et près de 3 minutes sur Félix Gall. L'avant-dernière étape aujourd'hui, l'étape Rennes, a été remportée en Sierra Nevada par le revenant, le Basque Mikel Landa. L'heure du palmarès à la Mostra de Venise, la cérémonie est en cours ce soir. Elle a déjà distingué John Malkovich et Mathilde Arcel comme meilleur acteur et meilleure actrice. L'Américain est récompensé pour son rôle d'agent de la CIA dans Wild Horse 9 du réalisateur britano-irlandais Martin McDonagh et l'actrice danoise Mathilde Arcel pour son interprétation d'une domestique qui cache un lourd secret de la Seconde Guerre mondiale dans le film Woman Unknown de l'égypto-danoise Mais El Touki, un film qui vient d'ailleurs de remporter le Lion d'Or. La journée de demain sera ensoleillée, surtout le matin. L'après-midi, il faudra prévoir une augmentation de passages nuageux à partir du nord. Quelques averses peut-être dès la fin de journée. Les températures 9 à 12 degrés le matin, jusqu'à 25 l'après-midi. Le début de semaine prochaine s'annonce lui aussi ensoleillé.
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0: Le topinambour.
1: Comment cuisiner, comment apprêter le topinambour sans que ça soit une mission laborieuse, parce que c'est difficile à peler, c'est difficile à nettoyer, et puis ensuite on ne sait pas trop quoi faire avec.
2: Alors, le topinambour, c'est vrai que selon la chance que vous avez ou pas, vous allez avoir peut-être quelques tubercules de topinambour qui sont un peu d'une forme complète comme ça, sans avoir plein de petites parties qui vont dans tous les sens.

0: Pourquoi ça serait nécessaire d'enlever la peau? Une des raisons, c'est en fait ce qui fait aussi plus généralement le côté des fois effrayant du topinambour, c'est son côté explosif.
1: Alors on y vient, donc c'est l'aspect digestif. Donc vous êtes en train de me dire que si on les pèle, ils sont plus digestes, c'est ça?
0: Alors si on les pèle, ils seraient quand même légèrement plus digestes parce qu'en fait, c'est la richesse en inuline qui peut poser problème pour certaines personnes.

0: Moment volé, instant glacé. 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
2: Soyez très prudents si vous circulez sur l'autoroute A1 Lausanne en direction de Yverdon, entre Chavornay et l'échangeur des Serpitais, car un véhicule est en panne et bloque la bande d'arrêt d'urgence. Je répète, soyez prudents si vous circulez sur l'A1 Lausanne en direction de Yverdon, entre Chavornay et l'échangeur des Serpitais, un véhicule en panne bloque la bande d'arrêt d'urgence.

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0: Le topinambour.
1: Le topinambour, c'est un légume qui a une certaine place dans l'histoire, puisque vous me souffliez, Thierry Schlatter, qu'il avait remplacé la pomme de terre pendant la Première Guerre mondiale, c'est ça ?
2: Remplacer et compléter en tout cas une partie de la culture de pommes de terre, oui, parce que c'est assez rentable de le cultiver, il est bien adapté à notre climat, donc c'est vrai qu'on en a cultivé il y a une centaine d'années des grandes quantités. Après, il est tombé un peu dans l'oubli, et puis maintenant, c'est revenu, on le connaît bien. Là, par contre, moi, j'ai envie de vous le faire découvrir cru.

0: Le topinambour.
1: Alors le topinambour, c'est très goûtu en soupe, justement. Moi, je le connais même parfois mélangé, enfin réduit en purée, mélangé avec la pomme de terre. Hein. Certains de vos collègues font ça assez volontiers. Hein. C'est un peu pimper, augmenter la purée de pomme de terre classique.
2: Oui, exactement. Là, on a vraiment envie de... Enfin, j'ai vraiment envie là de vous montrer le goût du topinambour pur, j'ai envie de dire. Hein. Donc vraiment, que le topinambour cru. Donc sans aucune transformation, juste un petit peu assaisonné avec vinaigrette, sel, poivre. Et vraiment, on a, je pense, un produit qui est assez marrant, tant en texture qu'en goût.

C'était Salade de fruits, un mix musical proposé par Jo Herba. Après les informations, la soirée continue en musique avec Juste Mesure de Stéphane Thiébaud.

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1: 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Il est 22h.
0: Jérôme Jeannin.
2: Un lion d'or égyptien, danois et féminin ce soir à Venise. Le jury de la Mostra a récompensé comme meilleur film Woman Unknown de l'égypto-danoise Mae El-Touki. Selon sa réalisatrice, ce film porte sur l'invisibilité des femmes au travers de l'histoire de Marie, une domestique sur le point d'épouser son patron juste après la fin de la Seconde Guerre mondiale au Danemark, mais dont un lourd secret ressurgit. L'actrice Mathilde Harcel reçoit le prix d'interprétation pour ce rôle, celui du meilleur acteur revient à John Malkovich. Audrey Véro, décidément imbattable cette saison. La championne d'Europe fribourgeoise a encore remporté le 800 mètres des championnats ultimes ce soir à Budapest. Elle s'est imposée devant la Britannique Kelly Hutchinson et la Néerlandaise Femke Bruderspol. L'inquiétude s'est exprimée dans la rue aujourd'hui en Allemagne. Plusieurs dizaines de milliers de personnes ont protesté contre le parti d'extrême droite AfD. L'AfD qui vient de remporter les élections régionales en Saxe-Anhalt. Les organisateurs parlent de 150 000 manifestants répartis dans une vingtaine de villes. En France, un acte malveillant pourrait être à l'origine du déraillement du train qui a fait 44 blessés hier près de Rouen. Ce soir, le parquet a expliqué que le train avait percuté un morceau de rail de 5 mètres de long qui était présent sur la voie. Le parquet appelle à la prudence cependant. À ses dires, aucun élément ne permet d'évoquer un acte délibéré et encore moins un attentat. Volodymyr Zelensky s'est dit prêt à rencontrer le président russe Vladimir Poutine lors du sommet du G20 à Miami en décembre. Le président ukrainien l'a déclaré aujourd'hui sur une télévision allemande, mais le Kremlin a immédiatement répondu que c'était impossible par la voix de son porte-parole Dmitri Peskov. Le FC Sion signe une victoire probante à Saint-Gall ce soir, victoire 3-0 qui permet aux Valaisans de rester sur le podium de Super League. Dans le match au sommet, Lugano et Young Boys ont fait match nul 2-2, alors que Grasshopper s'est imposé à Thun 1-0. Et demain, derby lémanique entre Lausanne et Servette. Céline Dion a retrouvé la scène ce soir près de Paris à la Défense Arena. Ce retour arrive plus de 6 ans après son dernier concert, 4 ans après avoir été diagnostiquée d'une maladie neurologique incurable qui l'a contrainte à mettre sa carrière entre parenthèses. Et comme un symbole visiblement bouleversé, la diva québécoise aux plus de 260 millions d'albums vendus, Céline Dion a entamé le spectacle de son retour avec « On ne change pas », titre écrit et composé par Jean-Jacques Goldman. La nuit sera claire, prélude à un dimanche ensoleillé. Il faut s'attendre à davantage de nuages demain après-midi en provenance du nord avec quelques averses possibles en fin de journée sur la Joie, le nord du Jura et le nord du plateau. Les températures en pleine entre 9 et 12 le matin jusqu'à 25 degrés l'après-midi.
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1: Très heureux de vous retrouver ce soir, évidemment, pour Juste Mesure. J'espère que vous avez passé un excellent week-end, un excellent début de semaine aussi. Nous sommes lundi aujourd'hui et je me posais cette question. Il y a des chansons qui ont cette étrange faculté de ne jamais rester exactement là où on les avait laissées. On les retrouve quelques années plus tard, parfois beaucoup plus tard, et quelque chose a bougé. Pourtant, elles n'ont rien fait. Même voix, même mots, mêmes accords, même son. Alors, que s'est-il passé entre-temps ? Peut-être simplement le monde, un mot qui paraissait anodin et qui tout à coup résonne autrement, une chanson d'amour qui devient une chanson sur l'absence, un texte que l'époque finit par rattraper, et parfois même une chanson légère qui, des années après, ne l'est plus tellement. J'aime assez cette idée qu'une chanson puisse avoir plusieurs vies, sans qu'on ait besoin d'y changer quoi que ce soit. On verra ce soir si parmi toutes celles que nous allons écouter, certaines ont connu ce drôle de déplacement. Et puis vers 20h30, 20h40, on aura comme tous les soirs l'éphéméride musicale avec des dates, des histoires et une chanson pour clore cet éphéméride. D'ici là, on va simplement en écouter une de chanson et peut-être se demander ce qu'elle disait lorsqu'elle est née et si elle nous dit encore la même chose aujourd'hui. Très belle soirée.

Mais cette chanson est absolument géniale. Difficile hein, de ne pas remuer de la tête au minimum. Can't Stop the Feeling avec Justin Timberlake. Et la mission va être remplie bien au-delà hein, de ce que les producteurs du film pouvaient probablement espérer. Hein. On rappelle, la chanson elle est sortie en mai, plusieurs mois avant le film Les Trolls. Hein. Elle entre directement numéro 1 aux États-Unis. Elle devient l'un des plus grands tubes mondiaux de l'année. Elle atteint également cette première place hein, chez nous en Suisse. Alors autrement dit, beaucoup de gens vont connaître la chanson avant même hein, d'avoir vu une seule image du film pour lequel elle avait été écrite et c'est précisément ce que Justin Timberlake cherchait, hein, fabriquer une chanson capable de s'émanciper complètement de son contexte. Elle va même l'emmener jusqu'aux Oscars en 2017 où elle est nommée dans la catégorie meilleure chanson originale. D'ailleurs, Justin Timberlake ouvre la cérémonie en l'interprétant. Bon, elle va pas gagner. L'Oscar ira à City of Stars hein, du fameux La La Land. Mais elle remportera en revanche un Grammy. Et puis il y a aussi une jolie ironie hein, dans cette histoire. L'un des plus gros succès de toute la carrière solo de Justin Timberlake n'était pas destiné à l'un de ses albums. C'était une commande hein, pour un dessin animé. Comme quoi, en musique, on ne sait jamais vraiment à quel moment une chanson va décider de devenir beaucoup plus grande que l'histoire pour laquelle elle avait été au départ imaginée. Flair.

Ah, il existe depuis toujours un sacré déséquilibre hein, dans les histoires de la chanson d'amour. Depuis toujours, on chante énormément ceux qui partent, hein, ceux qui ne reviennent pas, ceux qui nous ont quittés, ceux qu'on aime encore alors qu'ils nous aiment plus. Les ruptures ont, c'est vrai, produit des magnifiques chansons d'amour. Mais raconter simplement deux personnes qui s'aiment, qui sont heureuses ensemble, ça semble presque un peu plus difficile. Alors en 2017, Juliette Armanet, elle arrive avec son premier album, Petite Amie, un univers qui est tout de suite identifiable, hein, des sentiments immenses, un piano très présent, un goût totalement assumé hein, pour la grande variété française et surtout une vision assez romanesque hein, de l'amour. Elle parlera elle-même d'une sorte de mythologie adolescente, hein, les lettres que l'on garde, un parfum qui nous rappelle quelqu'un, des petits objets auxquels on attribue soudain une valeur immense, hein, simplement parce qu'ils rappellent l'être aimé. Et puis au milieu de tout cela, il y a cette chanson dont elle donnera elle-même une définition merveilleusement simple. Elle dira « c'est une chanson qui parle d'amour heureux et c'est assez rare ». En tout cas, c'est pas une illusion.

Just an Illusion, Imagination, énorme succès hein, de l'année 1982 qui va se classer à peu près numéro un partout en Europe à ce moment-là. Et derrière Imagination, il y a aussi deux hommes dont nous allons entendre parler hein, durant les années 80. Leur nom ne doit pas vous dire grand-chose, Steve Jolley, Tony Swain, mais ce sont eux qui vont produire Just an Illusion. Quelques mois plus tard, ils vont travailler avec les Bananarama, puis avec Spandau Ballet sur l'album True, quel gigantesque succès aussi celui-ci, avant de participer au début de carrière d'Alison Moyette dans les années 80. Et la vie de cette chanson va pas du tout s'arrêter là. Hein. 82, après 82, les Destiny Child vont utiliser des éléments hein, dans son premier album. Et puis en 2005, Maria Carey samplera à son tour aussi Just an Illusion dans Get Your Number. Et puis Lee John, le chanteur hein, de Imagination, racontera d'ailleurs avec humour que cela lui a valu un disque de platine supplémentaire. Et puis plus de 40 ans après, on ne l'a pas oublié, cette chanson Just an Illusion.

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Alors, vu la qualité de l'enregistrement de cette version-là, nous ne sommes pas tout à fait à l'époque où elle a enregistré pour la première fois ce titre. On va remonter beaucoup plus loin. C'était enregistré en 1951. Et là, nous sommes à Paris en 49. Elle n'est pas totalement convaincue d'être chanteuse encore à ce moment-là. Juliette Gréco, elle a 22 ans. C'est déjà l'un des visages de Saint-Germain-des-Prés. Elle fréquente les écrivains, les philosophes, toutes ces générations de l'après-guerre. Et parmi les gens qui l'entourent, il y a un certain Jean-Paul Sartre. Et un soir, Sartre lui demande tout simplement « Alors, il paraît que vous chantez ?» Alors Gréco, elle n'est même pas certaine de chanter à ce moment-là, mais enfin, Sartre décide qu'elle chantera, et surtout qu'elle chantera pas n'importe quoi. Il lui apporte des textes de poètes et d'écrivains contemporains. Parmi eux se trouve un poème publié juste l'année précédente de Raymond Queneau qui s'appelle « L'instant fatal ». Le texte s'appelle à l'origine « C'est bien connu », il parle d'une jeune femme persuadée que sa jeunesse durera toujours, et Queneau reprend à sa manière une idée vieille de plusieurs siècles, celle de Ronsard, de la rose qu'il faut cueillir avant qu'elle ne se fane. Alors Juliette Gréco choisit ce texte, c'est Joseph Cosma qui en signera la musique, et le titre qu'on a entendu, ben c'est justement les premiers mots de cette chanson, « Si tu t'imagines », souvenir avec Juliette Gréco.

Il existe dans l'histoire de l'Eurovision une toute petite catégorie de chansons assez particulières, celles qui ont été officiellement choisies pour représenter leur pays, mais qui n'ont jamais pu participer au concours. Et celles-ci en fait partie. Au début de l'année 2020, la Suisse choisit ce jeune fribourgeois, John Steer, c'est connu sous ce nom-là. Et pour Rotterdam, il choisit surtout pas la facilité avec cette chanson. Alors c'est pas un refrain qui est fait pour faire se lever une salle. Il n'y a pas de message immédiatement universel. Au contraire, il y a quelque chose de profondément personnel dans cette chanson. John est né en Suisse, son père vient du Kosovo, sa maman est albanaise et depuis l'enfance, il vit avec cette question que connaissent beaucoup de personnes issues de l'immigration. Où, c'est où exactement chez moi? Il le formule d'ailleurs dans une phrase particulièrement forte dans la chanson, pourquoi je suis étranger ici et là-bas étranger aussi. Il y a d'autres questions, pourquoi naît-on ici plutôt qu'ailleurs? Pourquoi vit-on loin de sa famille? Pourquoi court-on sans jamais s'arrêter? Alors, n'apporte aucune réponse. Au contraire, le titre, c'est justement une demande. Répondez-moi. Et pour la Suisse, à l'Eurovision 2020, il devait chanter effectivement cette chanson. Mais on s'en souvient, 2020, il y a eu le Covid.

à cette chanson. Elle a eu plusieurs vies, on parlait hein, de ces vies différentes des chansons. Celle que nous venons d'écouter n'existerait probablement pas sans une soirée d'août 2024, regardée par des centaines de millions de personnes. Nous sommes le 11 août, les Jeux Olympiques de Paris se terminent au Stade de France, et pour célébrer une musique française qui s'est exportée partout dans le monde, la cérémonie réunit plusieurs représentants hein, de la fameuse French Touch. Alors il y a Phoenix qui commence à jouer, puis apparaît un personnage avec ses éternelles lunettes rouges, Kavinsky, et c'est un morceau qui a 14 ans, mais au Stade de France, il faut trouver une nouvelle voix féminine. Alors soudain, Angèle apparaît dans la brume, Phoenix rejoint ensuite le morceau, et ce qui devait être juste une performance de quelques minutes hein, pendant une cérémonie olympique va provoquer un phénomène inattendu. Le public hein, du monde entier sort son téléphone pour savoir ce qu'il est en train d'écouter, d'entendre, et en quelques semaines, cette version va être officiellement publiée. Ça sera Kavinsky, Angèle et Phoenix avec Night Call.

Ça aussi, c'est l'un des grands albums hein, des années 80-1984, précisément avec Sade et Sade Adou, la chanteuse hein, de ce groupe, parce que Sade, c'est un groupe, bien sûr. Et cette chanson est tout d'abord sortie aux États-Unis. Les Américains vont découvrir le groupe avec cette chanson, alors que nous, en Europe, c'est plutôt Smooth Operator hein, qui nous a fait découvrir Sade à cette époque-là. Ce qui est intéressant avec ce titre, Hang on to your love, accroche-toi à ton amour, hein, la chanson, elle dit pas trouve l'amour, elle dit pas non plus attends qu'il arrive. Elle parle de ce qui se passe après, parce que on raconte bien souvent hein, la conquête amoureuse, le premier regard, le désir, l'attente, la rencontre, mais finalement assez peu hein, de cette autre partie probablement beaucoup moins spectaculaire. Et comment fait-on pour conserver ce qu'on a trouvé? Ouais, ben ça c'est une grande question. La passion c'est facile et puis après c'est peut-être plus fort quand on choisit de pas succomber à la passion pour rester avec la même personne. Ah.

Il y a derrière cette chanson une séance d'enregistrement qui commence tellement mal que son compositeur pense qu'elle est tout simplement perdue. Nous sommes en 2001, dans un studio à Toulouse. Bernard Lavilliers a déjà écrit son texte. Et quel texte ? Une usine sidérurgique à l'arrêt, des portails verrouillés, des wagons immobiles et un homme qui regarde disparaître non seulement son emploi, mais une partie entière de son identité. Alors reste à trouver la musique. Pascal Arroyo, qui travaille depuis des années avec Lavilliers, en est le compositeur, et des années plus tard, il racontera que ce jour-là, rien ne fonctionne. Et selon ses propres mots, la chanson était foutue. Alors il tente autre chose, des maracas apparaissent, un mouvement répétitif, presque comme le geste d'un ouvrier qui recommencerait inlassablement la même opération. Et soudain, quelque chose se passe aussi, parce que Lavilliers fait ici ce qu'il a souvent fait de mieux, mieux que personne, mettre des couleurs chaudes sur un paysage extrêmement sombre. Les mains d'or.

Nous sommes aujourd'hui le 7 septembre. Que s'est-il passé dans l'univers de la musique un 7 septembre? Eh bien, c'est la naissance de Buddy Holly, Charles Hardin Holley de son véritable nom, né au Texas. Sa carrière sera extraordinairement courte, hein, puisqu'il disparaîtra dans un accident d'avion le 3 février 1959, à seulement 22 ans. Il aura pourtant eu le temps d'enregistrer Peggy Sue, That Build a Day, Everyday ou It's So Easy, et d'exercer une influence considérable, hein, sur toute une génération, la génération suivante des Beatles ou encore des Rolling Stones. La naissance de Chrissy Hynde aussi en 1951 dans l'Ohio, future chanteuse, guitariste et principale autrice, compositrice des Pretenders, américaine installée en Grande-Bretagne. Elle fonde le groupe à la fin des années 70. Le 7 septembre 1957, Sam Cooke paraît cette chanson You Send Me, un titre qui installe véritablement Sam Cooke, hein, comme artiste solo, et accompagne son passage du gospel vers une musique plus populaire. Le morceau devient un énorme succès, numéro un des classements pop et R&B américains. Il participe à l'émergence de celui qui deviendra l'un des grands pionniers de la soul music. Premier concert, c'était en 1968, un 7 septembre, premier concert de ceux qui vont devenir Led Zeppelin. Jimmy Page, Robert Plant, John Paul Jones et John Bowman jouent pour la première fois ensemble au Glad Sax Ten Club, c'est près de Copenhague, mais personne ne peut encore les annoncer. Led Zeppelin, le groupe se produit sous le nom de The New Yardbirds, excusez-moi, quelques semaines plus tard, ce nom disparaîtra au profit de celui qui va rentrer dans l'histoire du rock, Led Zeppelin. En 85, un 7 septembre, David Bowie et Mick Jagger sont numéro 1 avec Dancing in the Street. Bowie et Jagger prennent la tête des ventes avec leur reprise de Dancing in the Street enregistrée au profit du Live Aid. L'idée initiale était de chanter simultanément depuis deux continents, Bowie à Londres, Jagger aux États-Unis. Les délais de transmission satellite rendent l'opération techniquement impossible, alors ils enregistrent finalement le morceau et son clip devenu emblématique dans les années 80. Et puis en 1978, un 7 septembre, c'est la mort de Keith Moon. Dernière sortie musicale le 7 septembre, hein, il disparaît, le légendaire batteur des Who, à seulement 32 ans. Il meurt à Londres d'une surdose de médicaments qui lui avait été paradoxalement prescrit pour l'aider à lutter contre son alcoolisme. La veille encore, il avait assisté à une soirée organisée par Paul McCartney autour du film The Buddy Holly Story. Je vous le disais tout à l'heure, Buddy Holly était justement né un 7 septembre, quelques semaines auparavant. A été sorti le dernier album des Who, enregistré avec Keith Moon, un disque dont le titre va permettre de terminer cette éphéméride du 7 septembre et de retrouver les Who avec ce titre Who Are You?

Le 7 septembre 1978, disparaissait Keith Moon, légendaire batteur des Who, et cette chanson Who Are You figure sur le dernier album sur lequel il a travaillé, où il a tenu son rôle de batteur aujourd'hui dans l'éphéméride.

Le retour de cet artiste suisse qui s'appelle Sims avec la suite et un titre qui prend une autre dimension hein, quand on regarde le chemin parcouru hein, par Simon Seiler, son véritable nom, parce que sa première autoproduction remonte à 2002. Alors depuis, il a traversé plus de 20 ans de musique, hein, plusieurs albums, plusieurs formations et surtout une époque pendant laquelle le rap francophone s'est transformé à une vitesse assez vertigineuse. Lui, il est resté hein, dans le Jura. Et il est revenu hein, cet été au Montreux Jazz Festival avec une particularité assez formidable. Son concert du 18 juillet a été intégralement interprété également en langage des signes. Et ça, c'est joli.

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1: Jérôme Jeannin.
2: L'actualité de cette fin de soirée, c'est le tennis à New York. La finale de l'US Open vient de débuter. Finale féminine qui oppose les deux têtes de série numéro 1 et 2, Arina Zabalenka et Elena Rybakina. Le score, c'est Rybakina qui mène 5-4 et qui sert pour le gain du premier set. Audrey Véro a signé une nouvelle victoire de référence ce soir. La championne d'Europe fribourgeoise a remporté

0: de 800 mètres des championnats ultimes à Budapest. Elle termine donc la saison invaincue. La performance suisse est enrichie et complétée par la cinquième place de l'Argovienne Valentina Rosamia. On ne change pas, même après 6 ans loin de la scène. C'est avec cette chanson que Céline Dion a donné ce soir le coup d'envoi d'une série de concerts près de Paris. Visiblement bouleversée, la star québécoise de 58 ans a dû s'arrêter momentanément de chanter sous le coup de l'émotion pendant ce premier titre. Et il faut dire qu'elle faisait face à 30 000 spectateurs réunis à la Plénitude Arena, ancienne Défense Arena à Nanterre, la plus grande salle couverte d'Europe. À Venise, le jury de la Mostra a livré son palmarès ce soir. Meilleur film Woman Unknown de l'égypto-danoise May El Touki. Un film sur l'invisibilité des femmes, selon sa réalisatrice, qui offre aussi le prix d'interprétation à l'actrice Mathilde Arcel. Le prix du meilleur acteur revient à John Malkovich, l'américain, pour son rôle d'agent de la CIA dans Wild Horse 9 de Martin McDonagh. Les slogans anti-AFD ont fleuri aujourd'hui en Allemagne. Les manifestations contre ce parti d'extrême droite ont réuni près de 150 000 personnes dans une vingtaine de villes, selon les organisateurs. Les manifestants ont exprimé leur inquiétude face à la victoire de ce parti en Sachsen-Anhalt dimanche dernier. L'Iran et les Émirats arabes unis ont approuvé aujourd'hui une déclaration commune du groupe des BRICS qui appelle à la retenue dans la guerre au Moyen-Orient. Le sommet des BRICS qui s'est ouvert aujourd'hui à New Delhi, le président iranien en a profité pour s'entretenir avec le prince héritier d'Abu Dhabi. Il s'agit de la rencontre au plus haut niveau entre les deux pays depuis le début du conflit en février. En football, le match au sommet de Super League s'est achevé sur un nul 2-2 entre Lugano et Young Boys. Les deux équipes restent première et deuxième du classement devant Sion, qui s'est imposé 3-0 à Saint-Gall et qui signe une 5e victoire en 7 matchs. Dans le dernier match du jour, Grasshopper s'est imposé 1-0 à Thun. Et chez les dames, victoire de Servette Chénois à Rapperswil sur le score de 2-1. La journée de demain sera ensoleillée surtout le matin. L'après-midi, Météo Suisse prévoit une augmentation des passages nuageux à partir du nord. Quelques averses pourraient éclater dès la fin de journée sur la Joie, le nord du Jura et du Plateau. Les températures jusqu'à 12 degrés demain matin, jusqu'à 25 l'après-midi. Le début de semaine prochaine s'annonce lui aussi ensoleillé.
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1: Très heureux de vous savoir encore avec nous. Tout à l'heure, je vous parlais de ces chansons qui restent pas forcément là où on les avait laissées. Il arrive aussi qu'on les trouve tout simplement pas là où on les attendait aussi, parce que un album, finalement, c'est un drôle d'endroit. Il y a des chansons qui sortent les premières, celles qu'on entend partout, celles qui deviennent parfois emblématiques d'un artiste, et puis il y a les autres, celles qui restent à l'intérieur, et c'est souvent là que les artistes se permettent quelques libertés, une chanson un peu à côté, un pas de côté, justement, quelque chose de plus léger, de plus drôle, parfois même franchement inattendu, et c'est ce que nous irons chercher tout à l'heure dans la chronique chanson d'album, et celle de ce soir, elle est assez savoureuse parce qu'elle vient d'un artiste dont on connaît bien l'univers, la voix, l'élégance, une certaine nonchalance aussi, mais peut-être beaucoup moins ce visage-là. Alors je vous donne pas son nom, ce serait dommage. Et puis avant ça, on aura notre découverte du soir. Chaque soir, une découverte dans cette émission proposée par Nadia Mythic, la programmation de l'émission. Une chanson qui commence à peine, peut-être à trouver sa place. Et finalement, entre celle qu'on découvre, celle qu'on redécouvre, il reste encore pas mal de coins à explorer dans la musique. Bienvenue à vous, si vous nous rejoignez. Merci à ceux qui sont restés.

Il y a quelque chose d'assez intéressant dans le titre même de cette chanson, Les Limites, parce que toute la première partie de la carrière de Julien Doré consiste justement à tester celle qu'on voulait lui imposer. Un candidat de télécrochet doit-il chanter d'une certaine manière? Un chanteur populaire peut-il être drôle sans devenir un chanteur humoristique? Peut-on aimer la variété française tout en jouant avec ses codes? Peut-on être extrêmement accessible et garder quelque chose de bizarre? Alors Julien Doré a finalement bâti une grande partie de sa carrière dans cet espace-là. Il détruit pas les codes, il les décale légèrement, juste suffisamment pour ce qu'on sache jamais complètement s'il est à l'intérieur ou à l'extérieur. Il est là où il est. Julien Doré, pas loin des limites.

Tété, de retour avec cette chanson d'ailleurs Julien Doré, hein, qu'on a écouté il y a quelques instants, avait chanté lors de son audition, c'est d'ailleurs ce qui l'a sauvé, une chanson de Tété, lui qui était venu avec son petit ukulélé, ça remonte à quelques années. Là le titre aussi mérite qu'on s'y arrête quelques instants, hein, parce que faire cohabiter deux mots qui normalement ne fréquentent pas exactement les mêmes endroits, d'un côté il y a le vertige, quelque chose d'un mot ancien qui est presque un peu poétique, et puis de l'autre il y a somme, alors un mot arrivé beaucoup plus récemment dans le français familier issu de l'arabe sem, le poison, hein, qui désigne aujourd'hui ce mélange assez difficile à traduire de frustration, de dégoût et d'amertume, avoir le sem, t'étais mais les deux mots ensemble, vertige du sem, mais finalement ça fonctionne assez bien.

C'est l'heure de la découverte dans Juste Mesure et notre découverte de ce soir nous emmène en Suisse, mais avec un petit détour par la Finlande, Animor. C'est un projet qui est né à Lugano, au Tessin, autour de Romina Kalsi, chanteuse et compositrice que l'on connaissait auparavant comme la voix d'un groupe tessinois qui s'appelait Rocky Wood. L'histoire d'Animor commence véritablement en 2018 lorsque Romina rencontre en Autriche Tobias Grambacka, musicien finlandais dans l'ouest de la Finlande, où on parle notamment aussi le suédois. Et le courant passe, hein, musicalement aussi. Et l'année suivante, un autre finlandais, Daniel Fagerud, un vieil ami de Tobias, va rejoindre l'aventure. Depuis, Animor fonctionne comme un collectif à géométrie un peu particulière, partagé entre la Suisse, la Scandinavie, qui prend manifestement son temps. Un premier EP de 3 titres était sorti en 2017, et puis une douzaine de singles ont suivi au fil des années, sans qu'un véritable premier album soit annoncé pour l'instant. Sur scène, en revanche, Animor devient un groupe à part entière, puisqu'ils se produisent à 5. Leur musique navigue entre une pop assez élégante, mélodique, avec ce mélange d'influences qui vient sans doute aussi de leurs différentes origines. Alors après, Somebody Love You, Together, Achille Hills, Back to the River, ou encore Big Shot, ben voici un nouveau single qui est sorti en janvier dernier, ça fait quelques mois. Et la chanson s'appelle Another One.

Personnellement, je trouve ça plutôt réussi. Another One avec Animore, un collectif helvético-finlandais emmené par cette tessinoise, hein, Romina Kalsi, un projet qui avance alors à son propre rythme, hein, quelques titres chaque année, et déjà une belle série de singles, mais pour l'instant, toujours pas de premier album annoncé. Peut-être une façon de laisser chaque chanson vivre sa propre histoire. Animore, Another One, notre découverte de ce lundi soir dans Juste Mesure sur RTS Première. 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

0: Voici peut-être l'un des plus beaux paradoxes de l'histoire du disco. C'est un classique enregistré par un homme qui au départ n'avait pas du tout envie de faire du disco. Nous sommes fin 1976, alors Marvin Gaye vient de donner une série de concerts triomphaux au London Palladium, et puis la Motown veut en tirer un double album live. Problème, bah il manque de la musique pour remplir la quatrième face, la dernière de ce double album. Il faut donc fabriquer quelque chose. Et à cette époque, le disco est partout. Marvin Gaye observe notamment l'immense succès de Disco Lady de Johnny Taylor. La Motown aimerait évidemment qu'il entre aussi lui dans la danse. Alors il accepte, mais à sa manière. Il invite des proches, il laisse les micros ouverts, enregistre les conversations, les rires, les interjections. Enfin, il y a son frère Frankie, il y a sa compagne Janice Hunter qui est là également. Frankie et Beverly participent aux percussions, et au milieu de tout ça, Marvin Gaye fabrique son groove avec absolument tout ce qu'il trouve, même une bouteille contenant du jus de pamplemousse devient un instrument, un morceau conçu au départ simplement pour remplir la face manquante d'un album live qui va finir numéro 1 aux États-Unis. Marvin Gaye avec Got to Give It Up, Part 1.
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2: Quelle que soit votre direction, soyez prudent si vous circulez sur l'autoroute A1 Saint-Gall-Zurich, car des piétons sont signalés sur la chaussée entre Matzingen et Stegen. Je répète, quelle que soit votre direction, soyez prudent si vous circulez sur l'autoroute A1 Saint-Gall-Zurich, car des piétons sont signalés sur la chaussée entre Matzingen et Stegen. Et puis sur la 9 Lausanne-Pontarlier, un véhicule en panne perturbe la circulation entre l'échangeur des Serpitais et Orbe.

Pierre Demar, avec dans cette chanson qui s'appelle Vous, il y a évidemment ce vous, mais qui est ce vous? Un ancien amour, quelqu'un qu'il désire, peut-être plusieurs personnes en réalité. Pierre Demar a donné une réponse assez inattendue. Il a dit vous, c'est nous. Bah, c'est le public. Il présente cette chanson comme une lettre d'amour adressée à ceux qui l'écoutent. Hein. Alors pour comprendre pourquoi, il faut remonter 3 ans en arrière. En 2023, Pierre Demar il publie son premier album, Regarde-moi. Il vient de Belgique. Il possède hein, cette voix qui est évidemment immédiatement reconnaissable. Et puis aussi une façon de fabriquer hein, son image hein, qui mélange chanson, mode, photographie, quelque chose d'assez théâtral et surtout d'assez nouveau à l'époque. Et puis il y a ce titre, hein, Un jour je marierai un ange, qui devient un énorme succès. Alors évidemment, c'est la question qu'on se pose toujours ensuite pour un artiste. Que faire? Que faire après? Alors il reconnaît que ce deuxième album a été extrêmement difficile à fabriquer. Il travaille depuis longtemps, mais contrairement à ce qu'on pourrait croire, cette chanson est sortie en avril 2026, certes, mais elle est née pas quelques semaines auparavant. Elle existe déjà depuis plus de 2 ans. Alors il l'a gardée, il l'a testée, il l'a retravaillée. Et surtout, il l'a fait écouter à son entourage, qui était plutôt assez ravi de ce titre et ce qui l'a poussé à le sortir. Et finalement, c'est encore un nouveau succès pour Pierre Demar.

Alors voilà une chanson dont l'histoire contient une ironie assez incroyable. Hein. Tout commence par un coup de téléphone de Michael Jackson à Paul McCartney. Paul McCartney racontera qu'il croit même pas que ce coup de téléphone est celui de Michael Jackson et qu'il est réellement au bout du fil. Mais Jackson va le convaincre et lui proposer de venir en Angleterre pour écrire avec lui. Alors ils se connaissent pas bien. On est au début des années 80, ils vont se retrouver en 81, ils vont travailler ensemble, et à ce moment-là, Michael Jackson, il a 22 ans, Paul McCartney, il en a 38, et surtout, Thriller n'existe pas encore. Hein. Michael Jackson est déjà une immense vedette, mais pas encore l'artiste qui va dominer la planète avec cet album-là. Ils enregistrent Say Say Say, sous la direction d'un homme qui connaît bien Paul McCartney, puisqu'il s'agit du producteur légendaire des Beatles, le cinquième Beatles, on l'appelait ainsi, George Martin. Alors la chanson, elle va rester dans les tiroirs pendant plus de 2 ans. Alors entre-temps, sortira The Girl Is Mine, enregistrée plus tard, mais publiée avant sur Thriller. Et pendant ces séances d'enregistrement, McCartney va donner à Michael Jackson un petit cours improvisé sur quelque chose qui va avoir des conséquences historiques, l'édition musicale, autrement dit, la propriété des chansons. Et quelques années plus tard, Michael Jackson appliquera remarquablement bien la leçon, hein, en achetant tout le catalogue des chansons des Beatles, peut-être un peu trop au goût de Paul McCartney justement. Là, c'était encore l'époque de la belle entente avec Say, Say, Say.

Cette chanson est probablement l'unique standard romantique de l'histoire de la musique à avoir été enregistrée successivement par un mari et sa femme, par un père et sa fille, et puis par deux vedettes dont la presse s'était persuadée à l'époque qu'elles avaient une liaison. Alors tout commence en 66, le compositeur américain Carson Parks écrit Something Stupid et l'enregistre avec son épouse Gail Faute. Et puis c'est Frank Sinatra qui va reprendre la chanson et l'enregistrer avec sa fille Nancy. Et puis 34 ans passent et Robbie Williams enregistre un nouvel album. Il cherche une partenaire pour reprendre cette chanson. Nicole Kidman qui vient justement de montrer au monde entier dans Moulin Rouge qu'elle sait chanter. Alors finalement, y a-t-il eu une liaison entre Robbie Williams et cette chanteuse, oui, et cette actrice, surtout Nicole Kidman? Alors ça, là, je n'ai pas la réponse, je suis désolé.

0: Henri Salvador, au moment où il sort cette chanson, il a 83 ans, et pour beaucoup de Français, il appartient déjà au patrimoine. Henri Salvador, c'est Syracuse, c'est une chanson douce, c'est ce rire énorme, entendu bien souvent à la télévision, des décennies de carrière, mais en 2000, personne n'attend vraiment de lui. L'un des grands succès discographiques de l'année. Alors cette renaissance commence presque comme une histoire de cinéma. Catherine Salvador, son épouse, racontera qu'elle est au bord de la piscine avec Henri lorsque arrive une enveloppe contenant une maquette à l'intérieur, jardin d'hiver. Et elle entend immédiatement quelque chose qui lui rappelle à la fois Syracuse et à la fois une chanson douce. Il remonte à Paris, déjeune avec deux jeunes auteurs qui sont encore très peu connus par le grand public, Keren Anne et Benjamin Biolay. La suite de l'histoire, on la connaît, le succès de Jardin d'hiver et aussi de cette belle chanson Chambre avec vue.
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0: Après quelques chansons d'albums qui nous ont conduits dans les ruptures, les amours impossibles et les grandes douleurs de l'existence, je vous propose ce soir de nous attaquer à un autre problème absolument fondamental dans la condition humaine, le haricot vert. Mais avant d'en arriver là, tout commence pourtant très gentiment. Nous sommes en 2007 et Thomas Dutronc sort son premier album comme un manouche sans guitare. Il a déjà 34 ans et surtout, avant d'être chanteur, Thomas est guitariste, passionné de Django Reinhardt, de jazz manouche. Il a longtemps cherché son propre chemin musical, conscient bien sûr qu'avec Jacques Dutronc et Françoise Hardy pour parents, mieux valait arriver à quelque chose d'un peu plus personnel. Et cette chanson existait avant même l'album. Thomas Dutronc l'a raconté à l'époque de son premier spectacle. Il ne chantait pratiquement pas, le spectacle était instrumental, mais il fallait bien occuper et amuser le public entre deux morceaux. Alors, dit-il, il s'est mis à faire le zouave. Et c'est ainsi qu'est née cette drôle d'improvisation. Au départ, pourtant, rien de délirant, une vieille carte postale adressée à Mamie. Thomas se souvient de ces cartes, qu'enfant, on était obligé d'écrire pendant les vacances. Les parents trouvaient la formule et nous, on signait en bas. Puis le temps passe et maintenant, ce sont ces cartes-là qu'on aimerait recevoir. Alors, il pense à son grand-père, veuf, âgé de 86 ans, ouvrant sa boîte aux lettres pour y trouver que des prospectus. Et Thomas se dit qu'il ne lui écrivait pas assez. Et là, mine de rien, la petite fantaisie devient une chanson sur le temps qui passe, les gens qui disparaissent, la solitude, l'angoisse, jusqu'à celui ou celle qui dort à côté de nous et parfois ne nous reconnaît plus. Bref, ça va plutôt mal. Alors, Thomas Dutronc, il prend une décision, pas de psy, pas de yoga, pas d'oméga 3, un steak et des frites. Ouais. À partir de là, la chanson devient une insurrection contre la diététique avec un mot d'ordre auquel je vous laisse maintenant le plaisir d'adhérer. Les frites, bordel.
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3: 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Il y avait... Voilà, fallait écrire notre tante, notre grande-tante, notre grand-oncle, et puis ça nous barbait. Alors nos parents, ils écrivaient la carte et puis on signait en bas.
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3: c'est nous qui aimerions bien recevoir plus de cartes postales. Je me rappelle de mon grand-père à la fin de sa vie, il avait 86 ans.
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3: Sa femme était morte.
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3: Il rentrait tout seul, il avait du mal à pousser la porte, qui était assez lourde.
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3: Puis il ouvrait sa boîte et dedans il y avait des conneries de serrurerie.
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3: toujours des prospectus, des machins. Et puis je me suis dit, putain, je lui écrivais pas assez de cartes. J'aurais voulu lui écrire plein de cartes. Et voilà, et le temps passe, bordel. Le temps passe toujours trop vite. 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

0: prenez des tubercules, des pommes de terre, vous savez, ces tubercules. Coupez-les en fines lamelles, plongez-les dans l'huile bouillante, salez-les, et vous aurez des frites. Ni Dieu, ni maître, mais des frites, bordel.
1: Les frites, bordel. Ouais, étonnant, hein. Thomas Dutronc, c'est sur son premier album, Comme Manouche sans guitare, sorti il y a presque 20 ans, en 2007. Hein, une chanson née presque par accident sur scène lorsque Thomas, qui était encore essentiellement guitariste, cherchait simplement parfois à amuser le public entre deux morceaux. Et ce qui est formidable, c'est qu'en 2025, il racontait encore qu'aucune radio ne lui avait jamais demandé cette chanson et qu'aucune télé ne l'avait jamais réclamée non plus. Eh bien voilà, Thomas, pour la radio, c'est réparé.
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1: Il y a parfois des chansons d'amour qui cherchent de grandes idées. Et ben celle-ci, elle fait presque exactement l'inverse. Jérémy Frérot commence par regarder quelqu'un vivre, une manière de marcher, de sourire, d'écrire, de rougir, de réfléchir devant une fenêtre, de partir quelque part lorsque l'été arrive. C'est vraiment une accumulation de détails minuscules qui finissent vraiment par dessiner une personne entière. Et derrière cette chanson, il y a aussi un autre auteur que l'on reconnaît peut-être un peu parce qu'il a une vraie signature musicale. C'est Tim Dup qui compose et co-signe le texte de cette très belle chanson de Jérémy Frérot, J'échangerai.

The Girl from Ipanema est le plus incroyable dans cet enregistrement. C'est peut-être que cette voix que le monde entier va découvrir n'aurait pas dû être là. C'est enregistré à New York en 63. Stan Getz, João Gilberto et Antonio Carlos Jobim réunis pour enregistrer un album qui va devenir un essentiel de la bossa nova. Il emmène sa femme, Astrud, également, surtout parce qu'elle parle anglais et qu'elle va pouvoir traduire certaines consignes données par le producteur. Et justement, le producteur, il veut une partie anglaise dans cette chanson qui a été déjà écrite avant l'arrivée des protagonistes. Et il va demander à Astrud, Gilberto, d'enregistrer cette partie. C'était pas forcément prévu au départ. Et c'est peut-être ce qu'on retient le plus après les années.

0: C'était Juste Mesure en nouvelle diffusion. Tout de suite, les informations. Il est minuit. Nous, on se retrouve lundi, dès 20h.
1: Jérôme Jeannin.
2: La finale dames de l'US Open de tennis, elle a débuté juste après 22h. Elena Rybakina a remporté le premier set 6-4 contre Arina Zabalenka. Mais la Biélorusse vient de remporter la deuxième manche 7-5. Le titre se jouera donc dans un troisième set décisif. L'inquiétude s'est exprimée dans la rue hier en Allemagne. Les manifestations contre le parti d'extrême droite AfD ont rassemblé 150 000 manifestants dans une vingtaine de villes, chiffre avancé par les organisateurs. Céline Dion a retrouvé la scène hier soir près de Paris, à Nanterre. Ce retour arrive plus de 6 ans après son dernier concert, 4 ans après avoir été diagnostiquée d'une maladie neurologique incurable. Comme un symbole et visiblement bouleversée, la diva québécoise a entamé le spectacle de son retour avec « On ne change pas », titre écrit et composé par Jean-Jacques Goldman. Le faible nombre de réalisatrices en compétition à la Mostra de Venise avait provoqué un

0: Eh bien, le jury, présidé par Maggie Gyllenhaal, a décidé de récompenser l'une d'entre elles hier soir, May El-Touki, pour Woman Unknown. C'est un film sur le destin d'une femme au Danemark dans l'immédiate après-guerre. Ce film remporte le Lion d'Or et le prix d'interprétation féminine pour Mathilde Harcel. John Malkovich est distingué meilleur acteur. En France, un acte malveillant pourrait être à l'origine du déraillement de train qui a fait 44 blessés vendredi près de Rouen. Hier soir, le parquet a expliqué que ce train avait percuté un morceau de rail de 5 mètres de long qui était présent sur la voie. Le parquet appelle à la prudence. À ses dires, aucun élément ne permet d'évoquer un acte délibéré à ce stade. L'Ukraine prépare une éventuelle reprise en octobre des pourparlers tripartites visant à mettre fin à la guerre avec la Russie. C'est ce qu'a déclaré hier le chef de cabinet du président Zelensky, cité par des médias ukrainiens. La dernière réunion entre l'Ukraine et la Russie, chapeautée par Washington, avait eu lieu à Genève en février. Il faut ralentir la vitesse de développement de l'intelligence artificielle. Un message délivré par le patron d'Anthropic hier sur son site personnel et soutenu par Elon Musk et Sam Altman, le patron d'OpenAI. Une manière de répondre aux chercheurs d'Anthropic qui a claqué la porte mardi en s'alarmant du risque existentiel, selon lui, que présente l'intelligence artificielle pour l'humanité. Audrey Vérot, décidément invincible cette saison, la championne d'Europe fribourgeoise a remporté le 800 mètres des championnats ultimes hier soir à Budapest. Le FC Sion signe une victoire probante à Saint-Gall, victoire 3-0. Lugano et Young Boys ont fait match nul 2-2 en football. La nuit sera claire, le dimanche ensoleillé avec davantage de nuages l'après-midi, des températures jusqu'à 25 degrés.
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3: Bonjour, bienvenue dans Dis Pourquoi avec cette semaine un nouveau sujet. On vous dit pas encore quel sujet, mais on vous rappelle que dans cette émission, saisie par la gorge, avec délicatesse, un sujet lundi et on laisse partir vendredi. Et du lundi au vendredi, on le scrute, ce sujet, sous toutes ses coutures. La semaine passée, par exemple, le Japon, il y a 2 semaines, le skateboard. Qu'est-ce que ça va être cette semaine, aujourd'hui? Essayez de deviner grâce à notre fiction au 078 206 73 32. Pratiquement impossible de deviner à partir de la fiction que j'ai écrite. Je préfère vous le dire tout de suite, peut-être que ça va titiller certaines qui aiment les challenges difficiles, donc voilà. Sinon, le programme ne change pas, Céline Auclin, dans une vingtaine de minutes, se pose des questions sur tous les sujets existants, beaucoup de questions, mais elle a aussi beaucoup de réponses à vous proposer, et dans une quarantaine de minutes, une amusante chronique en lien avec la thématique de la semaine, et si on a le temps, mais je pense qu'on n'aura pas le temps cette semaine, parce que c'est riche, riche, riche, un peu comme un 4 quarts, on mettrait un quart de beurre, un quart de beurre, un quart de beurre, et un quart de beurre. Donc ça va être riche cette semaine. Mais si on a le temps, on vous lira un texte libre de droit en lien avec le sujet. Et petit indice, allez, aucun problème pour trouver des textes libres de droit pour notre sujet de la semaine. Aucun. Alors on vous en trouve comme ça, hop, en une seconde, hop, là on a un texte libre de droit sur le sujet de la semaine. Quel est-il ce sujet? Eh bien voici un début de piste avec une modeste fiction de notre confection. Agathe Raymond a un don exceptionnel. Cette jeune retraitée genevoise habitant à Champel peut voyager astralement dans le futur. Elle se met sur sa chaise, elle se caresse les pieds d'une certaine manière et elle est dans le futur. Elle a acquis ce don en écoutant son émission préférée, On en parle. Elle écoutait un guichet sur le chou rouge et tout d'un coup Antoine Droux a dit « Papillote ». Et d'un coup, paf ! Elle a su qu'elle pouvait voyager dans le futur. Mais avoir ce don ne la dispense pas de devoir faire des choses de la vie embêtantes. Là, par exemple, comme c'est une vraie genevoise, elle a une résidence secondaire en France et elle essaye d'atteindre l'administration française et elle attend des heures avec comme musique d'attente une mauvaise version des 4 saisons de Vivaldi. Des heures. Elle n'en peut plus de cette musique baroque de Vivaldi. Après, d'ailleurs, après, elle est 2 heures. Un truc d'attente, bah, à Quatre-Aimons, elle craque. Et elle s'envole pour le futur. Alors elle fait ça, des fois, quand elle n'en peut plus. Elle s'assied dans son fauteuil préféré et hop, elle est partie. Astralement dans le futur. La voici, d'ailleurs, enfin, elle, plutôt son moi éthéré cosmique, en train de flotter au-dessus d'une cité intégrée dans un paysage vert et jovial. Des parcs, des aires de repos, des îlots ombragés. Elle entend quelque chose, ces îlots distillent, une douce musique. Elle s'approche, son moi astral perd de l'altitude, elle ouvre son oreille astrale. C'est quoi la musique qu'il y a dans son petit îlot? Bah, c'est les 4 saisons de Vivaldi, dans une version moche. De retour dans le présent, Agathe Raymond boit le thé avec sa voisine. Voisine toujours très désireuse de savoir comment est le futur. Alors Agathe, c'est comment le futur? Prévisible, dit Agathe.

0: Adèle Castillon, dernier single de cette chanteuse française, c'était « Été avec toi » sur RTS Première. Vous écoutez « Dis pourquoi ». Une nouvelle thématique cette semaine au 078 206 73 32. On vous a lancé une sorte de défi en pariant que c'était très difficile de deviner la thématique de la semaine avec juste notre fiction. Eh bien, vous avez été nombreuses à essayer de deviner. Est-ce que ce serait la cartomancie? Est-ce que ce serait l'au-delà? Est-ce que... Alors, cet auditeur auditrice nous dit « Ah, l'introduction pique la curiosité, peut-être à voir avec l'économie, une relation, le futur », essaye cette auditrice, le dédoublement de la personnalité, le magnétisme, les rebouteux. Pour un auditeur, lui, il n'essaye pas de deviner, mais il nous dit ce qu'il aimerait bien. Moi, j'aimerais bien les Romains, nous dit-il. Bonne question, bonne question. Bonne idée, les Romains. Pourquoi les Romains? Peut-être toute une semaine. Eh bien, non. C'est rien de tout cela, c'est la musique baroque. Oui, parce qu'il y a Vivaldi, il y avait Vivaldi en message d'attente, et Vivaldi, c'est de la musique baroque. Oui, c'est difficile. On va être avec Stephen McCloud toute cette semaine. Pour l'instant, on va dire musicien, parce qu'on vous le présente dans quelques secondes. Il a beaucoup de casquettes, et on va parler de cette musique baroque. Alors, qu'est-ce que c'est? C'est de la musique classique, vraiment? Qui en fait du baroque? Ben, on vous le dit déjà, des grands noms comme Bach, toute une famille, Vivaldi. Alors, on va entendre des larges extraits, un peu plus grands que d'habitude, et puis on va découvrir, et puis on va se demander qui, est-ce que c'est à la mode aujourd'hui, quelle est l'histoire de cette musique, où sont les femmes, est-ce qu'il y a des instruments rigolos, qui aime le clavecin mieux que le piano, plein de choses à faire. Et la question du jour, 078 206 73 32, c'est la question premier degré de la semaine. Est-ce que vous, ça vous arrive de vous asseoir dans un grand fauteuil alors que le crépuscule se couche et d'écouter un peu de Vivaldi, ou de Monteverdi, ou de quelqu'un en I? Est-ce que vous écoutez ce genre de musique, ou alors vraiment jamais, parce que vous trouvez que c'est super ennuyeux? Voilà, c'est la question premier degré de la semaine, 078 206 73 32. Puis si vous aimez le clavecin, vous avez le droit de dire, en envoyant le message clavecin, comme ça, ça nous indique, ça fait comme une sorte de... On vous connaît mieux, comme ça, voilà, clavecin. 078 206, je crois que la question était vraiment bien posée. Je regarde, ouais, en technique. Oui, je crois qu'il est d'accord, Renaud Musy, à la technique, à la réalisation de cette émission. Voilà, on est en train de faire une belle intro. On va continuer sur cette lancée. On rappelle juste le numéro 078 206 73 32. C'est parti avec la musique baroque. Et comme c'est une émission du lundi, normalement, ici, ceci, vous ne l'avez pas encore ouï.
1: Il était flic et il faisait du bon travail. Mais il avait commis le crime le plus grave en témoignant contre d'autres flics qui avaient mal tourné. Ces flics avaient tenté de l'éliminer, mais c'est la femme qu'il aimait qui avait été touchée. Accusé à tort de meurtre, il rôdait maintenant du côté du Dakota. Un hors-la-loi poursuivant les hors-la-loi, un chasseur de primes, un renégat.
0: Stephen McCloud, vous êtes musicien, chef d'orchestre, chanteur, directeur artistique de Liangelis. C'est un ensemble genevois, ça c'est juste?
2: C'est tout à fait juste.
0: Et vous êtes aussi professeur de chant de la Haute École de Musique de Genève. On va parler avec vous de musique baroque. On va se demander ce que c'est. Quels sont les grands compositeurs? Pourquoi en parler? Et peut-être commencer par là. Ce mot musique baroque, déjà ça correspond à quelque chose ou ça a été collé après coup, comme quand on dit le Moyen-Âge et en fait c'est 1000 ans?
2: Ça a certainement été collé après coup. On parlait évidemment pas de musique baroque à l'époque. C'est un concept qui est venu plus tard, comme à peu près tous... qui concerne nos descriptions diverses d'histoire de l'art, que ce soit en architecture, en littérature. Oui, ça concerne une époque très large, en fait, de l'histoire de la musique, hein, probablement 150 ans. C'est ce sur quoi s'accordent les musicologues aujourd'hui. Moi, je ne suis pas musicologue, donc je vais certainement dire un nombre incalculable de bêtises, mais comme c'est quand même le domaine dans lequel j'évolue le plus, je suis ravi de pouvoir en parler. Et voilà, oui, on ne parlait pas de musique baroque à l'époque, on parlait de musique.
0: Et puis ces 150 ans, ils vont d'où à où alors?
2: De 1600 à 1750 à peu près, mais il y en a qui font commencer ça un peu plus tard, finir un peu plus tard aussi. L'histoire de la musique est un truc relativement où les choses se tuilent et puis les changements ne se produisent pas partout au même moment, de la même manière, comme dans la peinture, comme dans l'architecture, comme dans la littérature.
0: Et aujourd'hui, on va un peu essayer de définir ce qu'est la musique baroque. Avant de parler musique baroque, c'est intéressant cet adjectif baroque. On ne l'utilise pas qu'en musique, alors on l'utilise dans les arts, en architecture, mais aussi dans le langage presque courant, quelque chose de baroque, ça va être quoi? Quelque chose avec un peu du, des détails, de la complexité, de la fioriture, c'est ça, baroque ?
2: Ben, au départ, c'est surtout un adjectif péjoratif. C'est surtout, au départ, c'est plutôt pour dire que ça détonne et que ça détonne trop, enfin que ça va un peu trop loin, que ça sort de la règle, que ça... Et au départ, c'était utilisé comme ça. Et il y a encore des arts aujourd'hui qui n'aiment pas qu'on parle d'une période baroque dans leur domaine parce que ce n'est pas suffisamment... pertinent par rapport à ce qui se passait vraiment à cette époque-là. Par rapport à la musique, ça a été de plus en plus utilisé de manière commune au XXe siècle parce que ça permettait de séparer assez clairement la musique de la Renaissance de ce qui est venu après et d'un moment où la musique, d'un point de vue structurel, d'un point de vue théorique, mais aussi d'un point de vue sociologique, va beaucoup évoluer et puis va donner naissance à la musique classique telle qu'on l'entend aujourd'hui, quoi. Mais le fait d'appeler ça baroque plutôt qu'autre chose, c'est vraiment relativement moderne.

0: Everybody Loves Somebody Sometimes, un titre interprété par Dean Martin en 1964. C'est pas la seule version, mais c'est sa version. Et Stéphanie Ivanovitch, à programmation musicale, nous livre cette anecdote sur ce titre. Dean Martin aurait dit à son fils de 12 ans, qui aimait les Beatles, il lui aurait dit « Je vais éjecter tes petits copains du hit parade » en enregistrant ce Everybody Loves Somebody Sometimes. Pour nous, en 2026, on est dans un monde où les Beatles cohabitent avec Dean Martin, et c'est tant mieux, les Beatles cohabitent avec Dean Martin et Vivaldi et autres Monteverdi et autres Bach, que je vais prononcer comme ça toute cette semaine jusqu'à ce que quelqu'un m'écrive que c'est agaçant. Parce qu'on parle de musique baroque toute cette semaine. Qu'est-ce que c'est que la musique baroque? Pourquoi est-ce qu'on l'écoute encore aujourd'hui? Qu'est-ce que c'est que cette histoire de redécouverte de la musique baroque après la Deuxième Guerre mondiale? On est avec Stephen McCloud, musicien, chef d'orchestre, chanteur, professeur de chant, directeur artistique. Toute cette semaine, on va écouter de larges extraits, comme on dit, de musique baroque. Ça, c'est ce qui nous attend jusqu'à 15h. Et puis notre question qui est évidemment trop large au 078 206 73 32. On vous a demandé si vous aimiez la musique baroque. On a reçu un message. J'adore la musique baroque et je n'écoute que ça. Ça, c'est super. Puis le message. Bonjour, j'aime beaucoup la musique classique. Voilà. Mais il faudrait trouver une autre question un peu plus pointue comme, je sais pas, la musique classique. Est-ce que ça vous embête? Est-ce que vous aimez bien? Qu'est-ce que ça vous évoque, la musique baroque? Dites-nous ça au 078 206 73 32. Toujours cette question. Est-ce que vous aimez le clavecin? Dans ce cas-là, vous pouvez nous écrire clavecin. On va retrouver Céline Auclin dans quelques secondes, mais une classe de jeunes vient d'envahir la régie. Alors, c'est une tradition de l'émission. Je leur fais un petit coucou avec la main. Oh, ils me répondent, c'est sympa. Je vais leur demander, puisqu'ils sont là, par levage de main, est-ce que des fois vous écoutez ce qu'on appelle la musique classique? Ça vous arrive des fois? Non. Est-ce que chez vous, il y a vos parents qui des fois écoutent de la musique classique? Par levage de main? Toujours pas. Est-ce que vos arrière-grands-parents, s'ils sont encore vivants, écoutent de la musique classique des fois chez vous? Toujours pas. Voilà. Bien, eh bien c'est parfait. C'est la classe parfaite puisqu'ils vont forcément apprendre des choses sur la musique baroque. En tout cas, il y en a une qui se pose beaucoup de questions sur ce sujet. C'est Céline Auclin. Elle est là tous les jours entre 14h20 et 14h25. Elle se pose beaucoup de questions, mais c'est pas grave. Elle a aussi beaucoup de réponses. Parce que.
1: Pourquoi il y a des instruments de musique qui me résistent? Parce que, en tout cas, ils ne font pas partie de mes favoris. Parce que je n'y suis peut-être pas ou plus habituée. Parce que je les associe à une époque qui m'ennuie, me laisse froide, indifférente. Parce que leur son ne m'est pas doux à l'oreille, ou trop doux, ou me gêne. Carrément. Parce qu'un jour, on m'en a mis un entre les mains et on m'a laissé là, en m'énonçant, en gros, quelque chose comme « Et maintenant, débrouille-toi ». Me débrouiller? Oui, débrouille-toi avec ça. Et après un instant suspendu ou dubitatif, j'ai regardé à ma droite, à ma gauche, mais aussi devant et derrière moi, de tous côtés, si quelqu'un, une âme avisée, m'observait. J'ai essayé, j'ai tapé dessus, soufflé dedans, mais rien. Rien, non, rien n'est sorti. Et c'est encore, m'a-t-on relancé, de derrière le lutrin. Allez, prends l'instrument en main. Mais comment? Vas-y. Et maintenant, appose tes lèvres sur l'embouchure et souffle. Alors j'ai soufflé, et j'ai ressoufflé dans le tube. Toujours rien, presque rien. Accentue la pression de tes lèvres. Je l'ai fait, j'ai pressé plus ou moins fort. J'en ai eu des impressions, mais aucun son digne de ce nom. Ce corps dépourvu de pistons, je me suis senti grugé. Ce n'est pas avec ça que je vais m'amuser. Alors on m'a poussé jusqu'au tabouret de bois de style Louis XV, dont l'assise était recouverte d'une tapisserie au point de croix. Un tissu de velours aurait suffi à soutenir mon séant, mais le feu de l'action a eu lieu au moment où j'ai posé mes doigts sur ce qui semblait être des touches, alignées sur deux rangées, un clavier proche et un autre en retrait. De mes doigts de non-initié, j'ai tapé une touche, puis deux, ainsi de suite. Métallique, toccata, en bas, en haut, ici, aussi, ça me déplie, déplut. Alors ni une ni deux, l'on me met entre les jambes ce qu'on appelle une viole. Rien que le nom m'effraie. Comment ne pas résister à un tel instrument? Et quand on ajoute celle-ci est de gambe, viol de gambe, j'en ai un haut le cœur. Et avec l'archet dans la main droite, tu frottes les cordes, va et vient. Pas, surtout pas. Voilà pourquoi il est des instruments de musique qui me résistent. Parce que j'ai beau lire qu'avec un corps, on peut obstruer le pavillon avec la main de différentes manières et ainsi moduler le son d'un demi-ton, que si l'on écoute clavier bien tempéré de Bach par Wanda Landowska, on devient une adepte du clavecin. Moi, je ne parviens pas à succomber au charme de ces instruments, ni à celui de la harpe d'ailleurs. C'est comme ça, c'est parce que c'est plus fort que moi.

0: Dernier single de la chanteuse vaudoise Sandor, c'était L'amour silencieux sur RTS Première. Vous écoutez Dis pourquoi, et toute cette semaine, on va s'intéresser à la musique baroque. La musique baroque, c'est Bach, c'est Vivaldi et d'autres compères. On est avec Stéphane McLeod, qu'on va retrouver dans quelques secondes. Et au 078 206 73 32, vos messages. Alors c'est un peu la question premier degré du lundi, donc fatalement il n'y a pas 10 000 messages. C'est la musique classique, la musique baroque, et vous, comment ça se passe? Est-ce que c'est dans vos vies ou pas? Point du tout. On a reçu parce qu'on... Alors, je me demandais, petite parenthèse, si ça vous agaçait que je prononce Bach. Et cet auditeur, auditrice, une auditrice nous dit Bach. Surtout, ne prononcez pas autrement. Emoticône, clin d'œil. Depuis quelques mois, nous écoutons Espace 2 le matin ou France Musique. Emoticône Soleil. La musique qu'il passe est très diversifiée. Emoticône Soleil. Voilà, merci pour ce message. Et puis, évidemment, mais je pensais bien que ça allait arriver, il y a des jeux de mots. Parce qu'il y a des auditeurs, auditrices, quand ils savent pas quoi nous écrire comme message, font des jeux de mots. Et c'est très bien, attention, je ne juge pas. Baroque. Rien de mieux. On commence en douceur, hein, dans la famille des jeux de mots. Mais d'ici vendredi, je pense que le pire va arriver. Et puis cet auditeur nous dit « Personnellement, j'ai une grande attirance pour le baroque progressif. » Emoticône piano, emoticône guitare électrique, emoticône saxophone. Donc je l'ai dans l'oreille, ça me donne presque déjà des frissons. On l'a dit, on le fait, on retrouve notre expert, Stéphane McLeod. Il est plein de choses. Il est musicien, il est professeur de chant à la Haute École de Musique de Genève, il est directeur artistique d'un ensemble. On définit les choses. Donc la musique baroque, c'est des musicologues qui longtemps après ont donné ce nom. Et pour ces musicologues, ça commence quand la musique baroque ?
1: La manière la plus communément admise en musicologie, c'est Monteverdi, l'Italie, la seconda pratica, c'est-à-dire le fait de tout à coup mettre la parole qu'on chante à une autre place dans la hiérarchie de la musique et la mettre en avant, rendre à la parole sa théâtralité, sa force rhétorique et faire en sorte que l'organisation de la musique autour de la parole mette la parole avant et mettre la parole en avant. Ça, c'est une des révolutions et c'est quelque chose de très important. Ça permet aussi la naissance d'un art qui n'existe pas à l'époque, c'est l'opéra. Parce que tout à coup, on va pouvoir faire de la musique avec quelque chose qui ressemble à du théâtre, mais qui n'en est pas. Et il faut inventer des techniques pour ce faire. Et cette nouvelle manière de faire, cette nouvelle pratique, comme l'appellent les Italiens à l'époque, et comme la théorisent les Italiens à l'époque, va essaimer, en quelque sorte, va complètement changer le visage de la musique en Europe à cette époque. Mais ça prend du temps. Et puis, ça ne veut pas dire que ça écrase ce qui venait avant. Les différentes manières d'écrire, les différentes manières de composer, les différentes manières de faire la musique vont subsister, vont se tuiler les unes sur les autres. Et puis donner naissance à des courants très très divers, suivant les pays, suivant les écoles. Après, il y a une autre manière d'aborder le problème, c'est un peu comme en architecture ou comme en peinture, c'est-à-dire le baroque, ça va être tout à coup la place plus grande donnée à l'expression, au sentiment, au contraste, à la théâtralité des relations, à une expression plus humaine, plus individualisée de l'émotion en musique, alors que avant ça, on était peut-être dans quelque chose de beaucoup plus calme, de beaucoup plus paisible et de beaucoup plus organisé, un peu comme la différence qu'on peut voir entre un tableau de la grande Renaissance italienne et puis tout à coup cette explosion de détails, de violence, de choses qui vont caractériser le XVIIe siècle en peinture, que ce soit chez les Belges ou chez les Hollandais, chez les Italiens. C'est un peu la même chose avec la musique.
0: Et là, ce que vous dites, cette expressivité, c'est aussi pour la musique instrumentale. Ça veut dire des notes tout d'un coup... des changements de rythme, des notes aiguës, graves, c'est ça l'expressivité ?
1: Alors, c'est intéressant, j'ai jamais réfléchi de cette manière-là. Je pense que oui, quelque part, oui, même si la plupart des moyens que les compositeurs vont utiliser au début du XVIIe siècle pour écrire la musique sont déjà là, et donc personne ne prétend qu'il est en train de faire une révolution. Les instruments alors vont évidemment beaucoup, beaucoup se développer parce qu'ils vont changer de rôle et que la musique, entre autres en entrant à l'opéra, elle va créer de nouvelles demandes, elle va créer de nouveaux besoins, les instruments vont évoluer avec ça. Et avec l'évolution des instruments, il y a évidemment l'évolution des techniques. Et puis, peut-être qu'avec cette... Parce que là, on parlait de musique vocale, mais peut-être qu'avec cette manière, on va dire, plus individuée de faire de la musique ou de concevoir la musique, on va aussi pousser les instrumentistes à devenir des virtuoses, ce qui n'était pas vraiment un concept, sauf dans certains domaines bien définis, jusque-là. C'est-à-dire que le musicien est vraiment au service de son art et tout à coup, il va pouvoir faire en sorte que son art se mette au service de sa carrière ou de sa renommée. Et même si c'est des concepts qui vont mettre du temps à prendre de la place et que la musique va commencer à devenir quelque chose de potentiellement commercial dans le courant du XVIIe siècle où il s'agit de remplir des salles, où il s'agit, pas partout d'ailleurs, hein, la musique va rester confinée à un certain pan de la population, elle ne va pas s'ouvrir à toutes les couches de la société partout de la même manière et ça va prendre 2 siècles, on va dire, avant de devenir véritablement quelque chose de populaire. Mais en Italie, déjà en Italie, dans la première moitié du XVIIe siècle, on a des maisons d'opéra qui doivent vendre des places quoi, et qui fonctionnent au succès qu'on va avoir avec tout ce que ça implique. Et ça, c'est une révolution énorme dans la manière de faire de la musique, de l'écrire, de la penser, de la faire fonctionner.

0: Le groupe australien INXS en 1983, c'était ce qui veut dire en français le péché originel. Rendez-vous compte, des choses pareilles sur les antennes d'RTS Première. Vous écoutez l'émission Dis pourquoi, pourquoi la musique baroque ? Pourquoi dans le fond, toutes et tous, même si on n'écoute pas, on connaît le mot, le nom de famille, Vivaldi, Bach, Monteverdi, plein d'autres qu'on connaît un peu moins, mais qu'en fait, oui, on connaît aussi. Comment ça se fait ? Qu'est-ce qui caractérise ce genre de musique ? Et puis vous verrez, il y a des instruments aussi de l'époque, et puis il y a eu toute une redécouverte. C'est passionnant, et notre guide est passionnant. Notre guide qu'on va pas retrouver tout de suite, parce que là, après avoir lu vos messages, je vais produire une puissante chronique. Vos messages au 078 206 73 32. Bonjour Lucas, je préfère le rock. Voilà. Mais ça, c'est notre question. Ah ben voilà, ah, enfin une bonne question pour aujourd'hui. 078 206 73 32, quand vous avez envie d'écouter un coup, là, vous avez un petit moment à vous pour écouter de la musique. Alors, c'est de la musique baroque ? Si oui, qui ? C'est la musique classique ? Ou alors, comme cet auditeur, c'est du rock ? Qu'est-ce que c'est quoi, en fait, votre genre qui vous botte, comme disent les jeunes en 1960 ? Voilà, qu'est-ce qui... Oui, c'est le moment de produire... Pardon, je suis un peu baroque. C'est-à-dire plein de détails effouis. C'est le moment de produire une puissante chronique.
1: Je ne sais pas pourquoi, mais j'ai l'impression que ça m'arrive à quelque chose.
2: Pourquoi les Français adorent les black
3: 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Je sais pas.
0: Nous parlons musique baroque toute cette semaine et Nicole Fontana subséquemment est allée voir dans d'autres arts ce qui est baroque, très connu de la période baroque. Vous voyez, autres arts comme par exemple aujourd'hui à Rome, une fresque baroque. C'est même une œuvre majeure du baroque romain. C'est une fresque de Pierre de Cortonay. C'est le triomphe de la divine providence et c'est le plafond du palais Barberini. Voilà, chaque jour une autre œuvre baroque. Pas de la musique baroque, mais des autres œuvres baroques, comme aujourd'hui une fresque. Alors, comment décrire ce plafond ? Imaginez, vous êtes en week-end à Rome, vous visitez, là je crois qu'actuellement c'est la galerie d'art ancien, imaginez, vous levez la tête, là vous êtes dans une pièce gigantesque, et au-dessus de vous, c'est immense, et c'est complètement chargé. C'est complètement chargé, c'est baroque, c'est-à-dire que ça foisonne de détails. Vous voyez, quand il y a trop, eh ben c'est ça, voilà, vous êtes dans la bonne voie. Alors, il y a des personnages de partout, il y a des allégories, des vertus comme la charité, il y a des figures mythologiques, paf, un dieu grec, une déesse, il y a la divine providence personnifiée, il y a des tritons, il y a des crânes de buffles, il y a des abeilles géantes. Non mais vraiment, imaginez, le tout donc en trompe-l'œil, ça donne l'impression qu'il y a des colonnes de marbre, il y a mille détails, et au-dessus de tout cela, bah, il y a le ciel, en trompe-l'œil, mais le ciel, pas juste le ciel, mais non, ce serait trop facile, rempli de personnages qui volent avec des capes, avec des drapés, c'est l'aube, il y a des éclairs, c'est bleu, c'est chargé, 400 mètres carrés de détails colorés, c'est complètement quoi ? C'est complètement... baroque. Alors pourquoi ? Eh bien, il y a un monsieur, Maffeo Barberini, grande famille romaine, il devient pape. Il devient pape sous le nom d'Urbain VIII. Alors, on ne devient pas pape tous les jours, et donc pour marquer le coup, il demande à Pierre de Cortonay de décorer le plafond de la salle de réception du palais familial, excusez-le. C'est tant de travail pour cette œuvre, et ça s'appelle la glorification du pape Barberini Urbain VIII. Maffeo Barberini commande quelque chose qui s'appelle la glorification du pape Urbain VIII, c'est-à-dire lui, mais c'est plutôt connu sous le nom du triomphe de la divine providence. Et c'est inspiré d'une poésie qu'on avait écrite pour le triomphe de lui, Urbain VIII. Donc en fait, en gros, cette fresque de 400 mètres carrés très baroque, on pourrait résumer pour dire que c'est un immense léchage de bottes magistrales du pape Urbain VIII, mais c'est de bonne guerre. Donc on vous l'a dit, hein, cette fresque est baroque parce qu'il y a des illusions d'optique, parce que c'est un trompe-l'œil, parce qu'il y a de l'or, parce qu'il y a des drapés, et parce que tout est en mouvement, parce que c'est fouillé. Et si vous voulez voir à quoi ça ressemble pour de vrai, donc cette fresque de Pierre de Cortonay, qui s'appelle Le Triomphe de la Divine Providence, il est à la Galerie d'Art Ancien, dans le Palais Barberini, dans la ville de Rome. Voilà, je sens qu'il y avait trop d'infos, mais que voulez-vous ? C'était une chronique baroque.

0: Extrait du dernier album sorti du chanteur de soul américain Jaylene Gonda, c'était Boring Confession sur les ondes d'RTS Première. Vous écoutez Dis Pourquoi, pourquoi la musique baroque et ce message très juste au 078 206 73 32 reçu à l'instant. Si vous parlez de la musique baroque, pourquoi ne passez-vous pas de la musique baroque? Bach, Handel, son contemporain Lully, vous préférez la musique française. Alors c'est vrai que ça tarde un peu aujourd'hui, mais oui, bien sûr, il y a des extraits, longs extraits, d'une bonne grosse minute. Vendredi, on va entendre une pièce en entier, et puis là, on va écouter d'ici les 15 dernières minutes du Gesualdo, du François Couperin, du Bach et du Monteverdi. Mais c'est vrai qu'aujourd'hui, ça tarde un peu à venir. On se tape le dos de la main, hop, voilà, petite tapette, là c'était pas bien. On aurait dû mettre des extraits plus tôt, je suis d'accord, ça donne envie d'écouter. Le baroque est-il l'ancêtre du rock, nous demande cet auditeur, auditrice, on va réfléchir. Et puis, encore ce message, allez, merci pour la prononciation de Bach. Petit cœur qui volette. J'aime beaucoup votre émission, on apprend toujours quelque chose. Alors, normalement, je ne lis pas les compliments, mais bon. Il est vrai que le matin, avec la douceur de la musique sur Espace 2, le réveil est plus doux. Émoticône étoile à la place des yeux. Par contre, je m'énerve beaucoup lorsqu'une présentatrice dit le nom Félix Mendelssohn et prononcé Mendelssohn. Émoticône, mais rage. Pleure, gros mot, rage. Oui, mais on a chacun ses rages. Ça s'appelle des déclencheurs, vous voyez. Je ne jette pas la pierre, mais aussi des choses... Ah, ça m'énerve. Ça m'énerve. Nous retrouvons donc notre expert, Stéphane McLeod, notamment professeur de chant. Depuis le début de cette émission, je dis le baroque, c'est Bach, c'est Vivaldi. Dans le fond, est-ce que j'ai dit une bêtise ou non? C'est vraiment des compositeurs baroques.
1: Tout à fait, oui, Vivaldi, Bach. Alors ça, c'est la fin du baroque. Hein, c'est la première moitié du XVIIIe siècle. C'est probablement les plus connus avec Handel, avec Telemann, avec Scarlatti. Mais il y a aussi des musiciens très, très importants au XVIIe siècle. J'ai parlé de Monteverdi tout à l'heure. Il y a Gesualdo qui est un peu enfin, il a le même âge que lui. Je crois qu'il a une année de plus, mais qui est l'autre grand compositeur italien de cette rupture, de cette... nouvelle manière d'écrire de Gesualdo va vraiment incarner le fait que, par exemple, tout à coup, on va avoir de plus en plus de dissonances, de plus en plus de frottements, de plus en plus de trucs un peu, voilà, complexes et nouveaux à entendre.

0: Il y a Schütz en Allemagne qui a 20 ans de moins que Monteverdi, mais qui va amener la manière italienne en Allemagne et qui va complètement changer l'histoire de la musique allemande. Il y a son contemporain direct, Schein, qui est un peu moins connu, mais qui est très important. Puis entre les deux, il y a cette deuxième moitié du XVIIe siècle où on va dire que les compositeurs les plus célèbres, c'est Lully à Paris, c'est Charpentier, Purcell en Angleterre, Buxtehude en Allemagne et plein d'autres, évidemment, parce que les écoles vont se développer comme ça un peu partout en Europe. Mais aujourd'hui, si on fait une sorte de panthéon ou de classement des meilleurs compositeurs, en tout cas ceux qui sont le plus joués, le plus enregistrés, voilà, ça c'est un peu le panel.
1: Et là, c'est intéressant parce que Lully, sa musique va rappeler la cour du roi de France. C'est souvent utilisé d'ailleurs dans des films comme musique. Et puis, si on pense à Bach, ça semble très différent. Donc, dans le fond, alors, vous levez les yeux au ciel, vous me direz pourquoi. Mais en tout cas, quand on écoute, même si on n'est pas un amoureux fou de musique classique, on voit une différence. On arriverait, je pense, à reconnaître du Bach, du Lully. Et pourtant, c'est tout dans la même famille. Ça, c'est artificiel ou il y a une logique?
0: Non, je pense que l'un découle beaucoup de l'autre. C'est-à-dire que la musique française, qui prend une place très, très importante, entre autres, grâce à Louis XIV, grâce à Mazarin surtout, qui veut installer une manière italienne de faire de la musique en France, parce qu'il s'y passe pas grand-chose. Et finalement, ça va déboucher à travers Lully sur l'invention de la tragédie lyrique, et donc un espèce de nouveau genre d'opéra qui a rien à voir avec ce qui se fait en Italie, et l'émergence de connaissances musicales, de capacités musicales et instrumentales qui vont mettre la danse et la suite de danse au centre de l'écriture musicale. Et ça, c'est quelque chose qui a énormément influencé Bach. C'est-à-dire que la musique française, elle voyage. Il y a des recueils d'œuvres de Couperin, de Charpentier, qu'on va retrouver dans la bibliothèque de Bach. Et on voit à quel point, dans la manière dont il structure toutes ses propres suites, que ce soit pour instrument seul, que ce soit pour orchestre, à quel point la danse est

Et ça, c'est vraiment quelque chose de français. C'est-à-dire, il y a une influence énorme de la musique française sur toute la musique écrite dans le reste de l'Europe, en tout cas l'Europe du Nord, à la fin du XVIIe et au début du XVIIIe. Donc c'est pour ça que je ne levais pas vraiment les yeux au ciel. Je voulais juste dire qu'il y avait une filiation assez évidente.

0: Si on est musicien, si on est musicologue, si on joue, on peut voir dans la manière même dont la musique est conçue et pensée, une accointance, une proximité.
1: Oui, on voit les filiations, on voit les influences, on les ressent, et puis on voit aussi, parfois il y a des compositeurs qui vont prendre un contre-pied par rapport à ce qu'ils font d'habitude, et donc on se dit, mais attends, mais ça c'est vraiment Charpentier, ou ça c'est vraiment Rameau, ça c'est vraiment Bach, parce que tout à coup ils vont écrire un truc complètement italien ou complètement français pour un allemand, et vice versa. Donc il y a aussi un plaisir, une importance, je pense, qu'il y a toujours aujourd'hui d'ailleurs, pour un compositeur de pas être cantonné à une seule étiquette, à un seul tiroir, mais d'exprimer tout son bagage culturel et son besoin d'inscrire sa musique dans, sinon une tradition, tout au moins l'envie, le besoin de la poursuivre, de la faire avancer, de la faire évoluer. Et les plus grands compositeurs sont généralement ceux qui, en même temps, font la synthèse de tout ce qui venait avant et qui inventent quelque chose de nouveau en même temps.
0: Demain, avec vous, Stéphane McLeod, on va parler du baroque à l'époque. Ça rime. Et donc, on va revenir là-dessus. Mais tel qu'aujourd'hui, vu qu'on plante le décor, rappelez par exemple que le piano n'existe pas. Donc, il y a aussi des instruments très différents par rapport à aujourd'hui.
1: Oui et non. Les instruments qui composent l'orchestre de musique classique, qu'on appelle, nous, les musiciens, l'orchestre moderne, parce que c'est un orchestre dans lequel les instruments sont tous utilisés avec l'état le plus moderne, entre guillemets, de la facture de l'instrument. C'est-à-dire que le violon, il existe à l'époque baroque, il existe à l'époque de Monteverdi, mais entre le violon de Monteverdi et le violon d'aujourd'hui, il y a des améliorations techniques pour des raisons très très pragmatique, mais aussi parce que la technologie permet certaines évolutions. Et donc, par rapport à l'orchestre moderne d'aujourd'hui, je pense à l'OSR, à l'OCL, à l'OCG, tous les grands orchestres qu'on a en Suisse romande, les instruments qui sont dans l'orchestre, ils existent quasiment tous à l'époque baroque. Le saxophone n'existe pas encore, c'est un des rares instruments classiques, entre guillemets, qui vont être inventés au 19e siècle. Et puis, les instruments avant n'ont pas tous la technologie qu'ils auront dans le courant du 19e et qui va définitivement se fixer pendant le 20e siècle. Mais donc, les violons, les altos, les violoncelles, les contrebasses sont déjà tous là. Il y a des familles d'instruments qui existent au XVIIe siècle qui vont lentement disparaître. Je pense aux violes de gambe. Alors, elles ne disparaissent pas complètement parce que certains compositeurs vont les maintenir en vie, mais d'une manière relativement artificielle. Et puis, il y a le cornet à bouquin, qui est un instrument très très important à l'époque baroque, qui est le fer de lance des ensembles de trombones. La voix la plus aiguë d'un ensemble de trombones sera très très souvent un cornet à bouquin. Et le cornet à bouquin est un instrument qui va lentement disparaître. Et à partir de la fin du premier quart du XVIIIe siècle, on ne va plus le retrouver. Plus personne ne va écrire pour cet instrument-là.

0: y a certainement d'autres instruments, évidemment, plus confidentiels qui ont disparu avec le temps, mais pas plus ou moins qu'aujourd'hui, où on est encore à une époque où voilà, il y a des gens qui inventent des instruments. Est-ce qu'ils vont tenir le coup? Est-ce qu'ils vont survivre? Dans quel contexte on les utilise? On continue à inventer des instruments.
1: Mais alors, le cornet à bouquin, donc il y a des partitions où il y a des parties écrites pour cet instrument. Aujourd'hui, on fait quoi? On prend une trompette ou...
0: Ah non, non, bah justement, alors la musique baroque, et j'imagine que c'est de ça dont vous voulez parler aussi, la musique baroque, elle a connu cet essor énorme et cette redécouverte, ce regain d'intérêt très fort à partir des années 60, au siècle dernier, qui a fait qu'on a ressorti les instruments des musées, on a reconstruit les instruments, on a voulu comprendre comment ils sonnaient, et on a remis les instruments anciens, c'est comme ça qu'on les appelle, au goût du jour, et un ensemble comme l'Angeli Genève, le mien, comme des dizaines d'autres ensembles en Europe depuis maintenant des décennies, jouent la musique sur des instruments qui sont au plus près de l'état dans lequel ils étaient à l'époque où on écrivait la musique pour eux. Et parce qu'on s'est rendu compte qu'avec l'évolution de la musique, et surtout avec l'évolution de la place de la musique dans la société, l'évolution de la manière

0: pic parce qu'on peut pas retrouver un son. Mais en tout cas, on a réussi à comprendre des choses qu'on ne pouvait plus comprendre tellement la pratique s'était éloignée du texte, en fait.
1: Et ça, on en reparlera, bien sûr, cette semaine.
0: Avec plaisir.

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1: Et on débute avec du tennis et la victoire d'Elena Rybakina en finale de l'US Open. La Kazakh de 27 ans a remporté cette nuit son premier titre à New York. Elle a battu la tenante du titre Aryna Sabalenka en 3-7. C'est son troisième titre du Grand Chelem, le deuxième de l'année après l'Open d'Australie. Aryna Sabalenka, elle, occupait la première place mondiale sans interruption depuis octobre 2024. Et bien dès lundi, elle laissera sa place à la nouvelle reine de New York, j'ai nommé Elena Rybakina. Elle aussi fait partie des têtes couronnées, mais de la chanson. Céline Dion a fait son retour sur scène hier soir à Paris après 6 ans d'absence. La chanteuse québécoise a donné le coup d'envoi d'une série de 26 concerts dans la capitale française. Et comme un symbole, c'est avec la chanson « On ne change pas » que l'artiste de 58 ans a entamé ses retrouvailles avec son public. Un premier titre qu'elle a d'ailleurs dû arrêter momentanément de chanter sous le coup de l'émotion face aux 30 000 spectateurs qui étaient réunis à la Plénitude Arena de Nanterre, la plus grande salle couverte d'Europe. La commune de Crans-Montana a licencié avec effet immédiat un collaborateur de son service des constructions. L'individu sera impliqué dans la falsification d'une mise à l'enquête du bar Le Constellation. Décision révélée vendredi par Canal 9 qui fait suite à des enquêtes de la RTS et de BFM TV. Ces agissements sont sans lien direct avec l'incendie du Nouvel An, mais la commune les qualifie d'intolérables. Ils mettent en lumière le recours à des prête-noms dans le milieu de la construction. En France, à présent, l'enquête se poursuit après le déraillement d'un train régional qui a fait 44 blessés vendredi en Normandie. Un morceau de rail de près de 300 kilos présent sur la voie pourrait être à l'origine de l'accident. Le parquet a toutefois appelé à la prudence hier soir, expliquant qu'aucun élément ne permettait à ce stade d'évoquer un acte de malveillance délibéré ou un attentat. En Allemagne, près

0: De 150 000 personnes sont descendues hier dans les rues d'une vingtaine de villes du pays pour protester contre le parti d'extrême droite, l'AFD, après sa récente victoire électorale en Saxe-Anhalt. Des rassemblements ont eu lieu notamment dans la capitale, Berlin, à Hambourg ou à Munich. Les manifestants brandissaient des pancartes où l'on pouvait lire « Interdisez l'AFD maintenant » ou « La démocratie n'a pas besoin d'alternative ». L'AFD a récolté la semaine dernière près de 44% des voix en Saxe-Anhalt, l'un des bastions de l'ex-Allemagne de l'Est. Le faible nombre de réalisatrices en compétition à la Mostra de Venise avait provoqué un tollé. Eh bien, le jury présidé par Maggie Gyllenhaal a décidé hier de récompenser l'une d'entre elles, le Lion d'or pour Woman Unknown de Mehel Tuchy sur le destin d'une femme au Danemark dans l'après-guerre. Un documentaire israélien sur Gaza a également été primé hier. Le film NASA, réalisé par deux journalistes d'investigation, a remporté le prix spécial du jury. Il dénonce des mécanismes de mise à mort utilisés par l'armée israélienne dans la bande de Gaza. Côté ciel, la journée de dimanche s'annonce bien ensoleillée, avant l'arrivée toutefois de quelques passages nuageux dans le courant de l'après-midi. Des averses sont également possibles, essentiellement en soirée, sur l'Ajoie, le nord du Jura et le nord du plateau. Au Mercure en pleine, on annonce des minimales à 9 degrés et des maximales à 25 degrés.
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0: J'appelle parce qu'il y a une fille qui a des problèmes.
1: Votre nom, s'il vous plaît.
0: Mais enfin, écoutez, il y a une fille qui a des problèmes, là. Au moulin, c'est le bar avant la bretelle.
1: Désolé, monsieur, il me faut votre
0: Mais écoutez-moi, bon Dieu de merde. Aidez. Carrément un viol. Je sais pas, il y a 3 ou 4 types, je sais pas trop, et un monde fou. Il y a un monde fou autour.
1: D'abord, il me faut votre
0: Envoyez quelqu'un d'urgence.
2: Aujourd'hui dans Travelling, les accusés, The Accused, un film de Jonathan Kaplan sorti en 1988. Inspiré d'une histoire vraie, celle de Cheryl Arojo, victime d'un viol collectif en 1983 dans le Massachusetts, et du procès qui a suivi, un procès très médiatisé, Les accusés racontent le parcours traumatique d'une jeune femme, Sarah Tobias, interprétée par Jodie Foster, qui se fait violer collectivement dans un bar. Soutenue par une avocate jouée par Kelly McGillis, le film suit le procès des violeurs, mais également des hommes présents qui ont encouragé le viol et qui jamais n'ont pris la défense de la victime. Les accusés racontent son époque, la violence faite aux femmes, le silence, la misogynie, le stress post-traumatique, le mépris de classe et le slut-shaming, c'est-à-dire faire honte aux salopes. Alors excusez-moi pour l'expression, mais ce qui est impliqué dans ce terme est tout autant honteux. Car le slut-shaming, c'est cette propension à stigmatiser, culpabiliser une femme dont l'aspect physique est jugé provocant ou trop ouvertement sexuel. Et le personnage joué par Jodie Foster en est clairement la victime. Victime, dans tous les sens du terme. Car elle est une jeune femme qui a un peu bu, qui a un peu provoqué, qui a dansé lascivement et qui n'est qu'une jeune serveuse. Qui est-elle face à ses agresseurs, jeunes, beaux, venus de bonnes familles, avec des perspectives d'avenir? Il ne faudrait pas qu'une simple affaire de fesses vienne entacher leur futur, non? Et c'est tout cela que montre, que dénoncent les accusés. Une évidence pour le réalisateur Jonathan Kaplan qui le fait avec les moyens du moment et l'idée qu'on se fait du viol et des notions de viol à la fin des années 80. Une évidence pour Jodie Foster qui s'engage physiquement, moralement dans ce rôle très dur et pour lequel elle gagne l'Oscar de la meilleure actrice en 1989. Une évidence enfin pour Kelly McGillis, l'actrice elle-même victime d'un viol et qui peut en parler 10 ans plus tard à travers ce film. Aujourd'hui dans Travelling, nous faisons le procès des accusés, The Accused, archives, interviews, extraits, législation, on vous dit tout. Il ne nous reste plus qu'à naviguer entre l'arrière-salle d'un bar et un tribunal.
3: Quel genre de contraceptif utilisez-vous?
4: Stérilet.
3: Vos dernières règles remontent à quand?
5: Faites-moi voir vos mains, s'il vous plaît.
4: 10. Peut-être 12 jours. Mauvaise en plus.
3: Quelle est la durée de votre cycle?
5: Tournez-vous. Relevez votre blouse, s'il vous plaît.
4: 26. 27 jours. Vous m'examinez pas?
5: Votre jambe?
3: Il faut d'abord que j'en sache plus.
5: La jambe, s'il vous plaît.
3: Avant l'accident, à quand remonte votre dernière relation sexuelle?
5: Tournez-vous, baissez votre blouse.
4: Assez loin.
3: Précisez un peu, si possible.
5: Baissez votre blouse, s'il vous plaît.
4: 15 jours.
3: Vous êtes sûre?
2: La bande originale des accusés est le fait d'un musicien qui a collaboré avec James Cameron sur Terminator et Terminator 2 et qui se nomme Brad Fidel. En plus de ses compositions, on trouve sur la BO de nombreux titres du moment qui passent alors dans les bars, dans les jukebox. I'm Talking Love, chanté par Vanessa Anderson, est malheureusement la musique qui détermine la suite de l'histoire. Dans le film, on voit Jodie Foster éméchée, flirtant avec des jeunes hommes, un en particulier dans l'arrière-salle d'un bar. Ils viennent de jouer au flipper. Et ce qui était de la drague, du flirt, se transforme petit à petit en drame. Quelqu'un met « I'm talking love », Jodie Foster se met à danser, la tension monte, une autre jeune femme présente dans l'arrière-salle s'en va, quitte le bar, et il ne reste plus que les hommes émoustillés et une Jodie Foster qui ne voit pas venir le danger.

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1: Scénario Tom Topor, musique Brad Fidel, photographie Ralph Baudet, décor Richard Wilcox, costume Trish Keating, réalisation Jonathan Kaplan. Les accusés, The Accused, c'est un film américain produit par Paramount Pictures pour 6 millions de dollars. C'est un drame, un film de procès sorti aux États-Unis le 14 octobre 1988 et en Europe en février 1989. Voyons de plus près ce que ça raconte.
2: Qui est là ?
3: Catherine Murphy.
2: Pourquoi les avoir libérés sous caution ?
3: Je ne les ai pas libérés, c'est la procédure habituelle. Jusqu'à ce que le jury les déclare coupables, ils sont libres s'ils peuvent consigner la caution.
2: À la télé, le type a prétendu que j'avais fait du porno en direct.
3: Ce n'est pas la dernière fois que vous entendrez des choses comme ça. Je peux entrer ?
2: Ouais, bien sûr.
1: C'est un bar comme un autre qui accueille aussi bien les étudiants que les routiers. Un bar où il fait bon boire un coup, se distraire, flirter, écouter de la musique. Un soir de blues, Sarah Tobias, une jeune serveuse, pousse la porte de ce bar familier, se fait draguer par un consommateur sous l'œil goguenard d'un groupe d'habitués légèrement éméchés. Et puis Sarah se laisse entraîner dans l'arrière-salle où il y a des flippers. Et là, elle danse, elle drague ouvertement et elle se lance dans un corps à corps avec un partenaire. L'ambiance se réchauffe et le jeu tourne à l'épreuve de force. La foule s'esclaffe, encourage l'homme qui finit par plaquer brutalement Sarah sur le flipper et la viole devant tout le monde. Deux autres hommes lui succèdent sous les acclamations des témoins. Mais le viol n'est que le début des ennuis de Sarah qui porte plainte. Elle s'adjoint les services d'une jeune et ambitieuse avocate. Et au procès, on reproche à la victime son mode de vie, ses excès, alcool, drogue. Elle est soupçonnée de complaisance, de ne pas avoir assez dit non. Et c'est elle qui doit prouver sa bonne foi. Ses agresseurs sont accusés de séduction abusive. Mais son avocate retourne le procès et accuse tout le monde, y compris les soi-disant innocents spectateurs, dans ce qui deviendra le procès Tobias. Les accusés, ce n'est pas un film comme les autres, parce que comme la plupart des films de procès, il y a un sous-texte, une dénonciation. Ces films comme Philadelphia, comme 12 hommes en colère, Peur primale ou tant d'autres, ont d'autres vocations que le divertissement, vous êtes d'accord? Alors pour les accusés, on repose le contexte. Notamment parce qu'à la fin du film, le cinéaste décide de nous faire savoir que des viols, ils sont produits un toutes les 6 minutes aux États-Unis dans les années 80 et qu'un sur quatre est produit par plus d'un individu. Une remarque, une information en termes de conclusion mais qui fait froid dans le dos. Jodie Foster, interviewée au moment de la sortie du film, explique « Ce film ne va peut-être pas changer les choses, il y aura des répercussions, mais quelle en sera l'étendue, la profondeur ? On ne peut jamais le savoir à l'avance. » Le film essaye de provoquer chez le spectateur une compréhension pour les victimes dans ses aspects les plus intimes. L'idée, c'est ici de faire exister la victime aux yeux de toutes, de tous. Les accusés, plus que la condamnation du viol qui va évidemment de soi, est un film sur la notion de complicité et sur la non-assistance à personne en danger. Un élément qui n'existait pas dans la loi américaine. Et puis il y a l'après. La confrontation, le procès, comment vivre avec les traumas du viol au quotidien, vivre avec la peur, avec la honte, la douleur, exister dans la société en étant une femme violée. Jamais simple. Mais en 1988, on n'est pas très loin de cet état d'esprit prégnant capté en micro-trottoir en 1976 en France. Attention, les propos sont violents.
4: Qui sont les violeurs d'après vous ?
5: Les traqués, certainement. Les gens refoulés.
4: Uniquement ?
5: Je pense pas que quelqu'un d'équilibré pense à violer une femme.
6: Des types en manque.
7: Oh ! Personnes qui sont pas normales.
4: Et qui sont les femmes qui se font violer ?
8: Celles qui sont imprudentes.
4: C'est-à-dire ?
8: Les aguicheuses.
9: Ça dépend de leur tenue, je crois, vestimentaire. C'est leur façon d'aguicher peut-être les passants qui font qu'elles se font violer.
10: Des pauvres filles, quoi, qui se sont laissées avoir. Hein.
11: Celles qui veulent bien.
4: Est-ce que les femmes qui se font violer l'ont provoqué, d'après vous ?
10: Non.
4: Non ?
10: Non, je pense pas.
4: Mais vous disiez qu'elles étaient consentantes.
6: Il arrive un moment où elles sont consentantes.
11: Il faut qu'une femme soit consentante pour être violée.
4: Est-ce qu'on peut violer une femme sans son consentement ?
12: Ça doit pouvoir arriver, oui, parce qu'il doit y avoir une question de force physique qui doit jouer, je pense, oui.
13: On ne doit pas pouvoir les violer.
4: On ne doit pas pouvoir les violer ?
13: On ne doit pas pouvoir les violer. Remarque, je vous dirais bien la technique pour les violer. On n'a qu'à la renverser.
4: Ouais.
13: C'est tout.
10: C'est difficile de violer une femme quand elle ne veut pas. Hein ?
14: Ce sont des femmes qui en ont envie, de toute façon.
9: Certaines, peut-être, ça ne leur plaît pas.
4: Quand une femme dit qu'elle s'est fait violer, est-ce que vous la croyez ?
14: Pas toujours. Il y a toujours quelqu'un qui est consentant.
1: Terrible, non ? Je rappelle la date 1976 dans l'émission « Aujourd'hui, Madame ». Et il y a de tout dans cette archive. La culpabilisation des victimes, le fameux « slut-shaming » dont on parlait auparavant. Et puis tout est raconté un petit peu à la rigolade, à la légère. Et on n'a pas envie de croire les victimes qui sont forcément consentantes. Heureusement, on a fait du chemin depuis, au niveau sociétal déjà, parce que ces propos nous choquent, mais également et surtout au niveau juridique. Petit à petit, les lois ont changé, les policiers ont été mieux formés, des psychologues se sont impliqués, des juges ont regardé les choses différemment. Alors ce n'est pas encore gagné, loin de là, très loin de là. Mais pour les femmes et pour les hommes, parce que oui, il y a des hommes qui se font violer, maintenant au moins la société tente de les reconnaître. Oui, je sais, c'est long, c'est compliqué, pas toujours adéquat et souvent pas à la hauteur du traumatisme subi. À ce propos, comment définir juridiquement un viol ? En 2021, la Suisse décide de réviser son approche pénale jugée obsolète. Au centre des débats, la question du consentement. Dans Tribu, le 12 mars 2021, notre collègue Julien Magnolet évoque la modification de la loi qui propose deux notions pour définir un viol, le viol et l'atteinte sexuelle. Camille Perrier-Despresinges, professeur associé au Centre de droit pénal de l'Université de Lausanne, lui répond.
15: Alors la grande différence, c'est est-ce qu'il faut ou pas qu'il y ait contrainte. En fait, le législateur se clampe un petit peu sur cette notion de contrainte qui est nécessaire aujourd'hui pour la définition du viol. Est-ce qu'on appelle la contrainte sexuelle, donc qui englobe aujourd'hui tout ce qui est pénétration forcée mais qui n'est pas pénovaginale. Et pressé par, je dirais, les milieux féministes et le lobby, en fait, pour la redéfinition du viol, ils ont posé une nouvelle infraction qui s'appelle l'atteinte sexuelle, qui serait réalisée lorsque il y a un acte sexuel qui est commis sur une personne contre sa volonté.
16: Et en quoi ça change du viol, pour être clair ?
15: En quoi ça change du viol, c'est qu'on n'a pas usé de menaces, on n'a pas usé de violence, ou on n'a pas mis sa victime hors d'état de résister avec du GHB, ou on n'a pas procédé à des violences structurelles, comme on le dit aujourd'hui, c'est-à-dire qu'on met la victime dans un état de terreur tel qu'elle ne résiste pas au moment de l'acte, il n'y a pas de contrainte formelle, mais quelque part, il y a de la contrainte structurelle ou psychologique, si vous voulez.
16: Et la différence, notamment au niveau pénal, c'est que entre le viol et cette nouvelle définition d'atteinte sexuelle, ça change au niveau des peines encourues, c'est juste ?
15: Oui, c'est tout à fait juste. Alors, ce qui est proposé, l'atteinte sexuelle, c'est un délit, c'est-à-dire que c'est puni d'une peine privative de liberté qui va jusqu'à 3 ans. En revanche, le viol aujourd'hui et le viol tel qu'il est proposé demain, c'est puni d'une peine privative de liberté qui va de 1 à 10 ans. Là, on est vraiment dans un cadre de peine qui est beaucoup plus élevé que ce qui est actuellement proposé.
16: Et pour cette atteinte sexuelle, vous parlez dans cette tribune d'une forme de viol de deuxième classe ou de viol moins grave. Voilà. Qu'est-ce qui vous pose problème avec cette double définition ? Est-ce qu'il faudrait revenir à une seule définition ? C'est ça le problème, notamment ?
15: Alors, je pense que oui. Bon, ce qui me pose problème, c'est deux choses principales. La première chose, c'est l'absence de mot viol pour définir le rapport sexuel non consenti ou commis contre la volonté d'une personne. Alors que dans la réalité, quand on connaît un petit peu les milieux des personnes qui sont victimes de viol, l'enjeu « je suis victime de viol », il est essentiel. C'est-à-dire que pour la victime, elle va avoir besoin d'avoir une forme de reconnaissance d'avoir subi un viol. Si on lui dit « vous avez vécu une atteinte sexuelle parce que, par exemple, vous avez été en état de sidération et vous n'avez pas pu vous défendre parce que, complètement choqué, vous n'avez pas repoussé votre violeur et qui, du coup, ce violeur n'a pas eu besoin d'utiliser la violence », ben c'est une forme de gifle. Hein. Si on lui dit « ah, c'était qu'une atteinte », et le mot, je trouve qu'il est terrible, hein, ça veut vraiment, enfin, l'atteinte, c'est ce qu'on utilise quand on nous prend le bras ou quand on nous pousse un peu. C'est pas la pénétration du corps qui n'est pas consentie.
1: La première chose, c'est donc le mot. La deuxième, c'est cette notion de contre la volonté, ce qui signifie qu'on regarde comment la victime a réagi et est-ce qu'elle s'est opposée. Peut-on parler de cette notion de sidération qui est peut-être mieux comprise aujourd'hui et au cœur des débats?
15: Je pense qu'on a fait des progrès en termes de compréhension de ce qui arrive à une personne confrontée à un événement traumatique. Ce qu'on sait, c'est que le cerveau est câblé pour nous envoyer des hormones et des signaux qui vont soit nous pousser à nous enfuir, soit nous pousser à nous battre, soit nous figer, comme la biche dans les phares du camion, en fait. Où le cerveau est en mode d'urgence et puis il nous empêche, de ressentir de la douleur, d'enregistrer des souvenirs et puis de réagir. En fait, concrètement, on est vraiment comme figé. Et ça, les victimes ont l'impression que pour elles, finalement, elles ont pas réagi. Donc, c'est que quelque part, elles avaient bien consenti et puis qu'elles le voulaient bien. Donc, elles ont un petit peu besoin de temps avant de comprendre que non, en fait, elles le voulaient pas, que c'est, si vous voulez, leur cerveau limbique qui a pris le dessus et puis qui les a empêchés de bouger, quoi.
1: Camille Perrier d'Épeur Singe, en mars 2021, dans l'émission Tribu, une archive RTS. C'est une archive que vous pouvez retrouver en intégralité sur Play RTS. Et depuis? Eh bien, depuis, on a voté. L'article 190 du Code pénal s'est étoffé. En Suisse, grâce à la révision du droit pénal sexuel, entrée en vigueur le 1er juillet 2024, le viol est défini de manière plus large qu'auparavant. La loi repose désormais sur le principe du « non, c'est non » et reconnaît l'état de sidération. Ce qui a changé également, c'est la définition qui devient neutre quant au sexe. Toute personne peut être victime ou auteur et on peut être violé même en l'absence de violence physique.
17: Eh, hey, sexy sadiste, attrapez le rien.
2: Écoutez, je vous ai dit que je vivais avec quelqu'un. Bon,
17: je
2: alors laissez.
17: Je m'en fous, je suis libéré, moi.
2: Moi, je m'en fous pas.
17: En tout cas, je te connais, sexy sadie.
2: Vous devez me confondre avec une autre.
17: Non. T'es la fille de l'autre soir au moulin. Hein? Oh, moi, j'ai pas oublié, sexy sadie. Et comment que je te connais? Pas vrai? Salut, sexy sadie. Hé, je te connais. Oh, je suis pas prêt de t'oublier.
1: On continue de parler de Jodie Foster, de Jonathan Kaplan et du film Les Accusés, un film qui a inspiré notre programmateur Bastien Arnold, qui a choisi de vous faire écouter un titre emblématique des années 80, Luca, signé Suzanne Vega. C'est un tube immédiat, sorti le 1er avril 1987, une chanson qui a été une des premières à parler de la maltraitance des enfants et de la violence domestique.

0: La Belle et les Bêtes, lit-on dans le 24 heures du 24 février 1989 au moment de la sortie du film Les Accusés au cinéma. Jonathan Kaplan, le réalisateur, explique pourquoi il a voulu faire ce film. Aujourd'hui, plus que jamais, dit-il, on blâme les pauvres gens d'être pauvres, les sans-abri de ne pas avoir de toit, les sidéens d'avoir le sida, et les femmes violées d'avoir été violées, bref, on s'en fiche. D'où l'envie de raconter l'aventure d'une serveuse confrontée à la justice de son pays et d'en faire la porte-parole d'une cause juste. Retour au film.
1: Monsieur Joyce !
2: Bonjour.
1: Je suis le substitut du procureur Catherine Murphy. Je voudrais qu'on parle du 18 avril tous les deux. De la soirée du viol au moulin.
2: Je sais rien de cette affaire.
1: Oh mais si, monsieur Joyce. Vous voulez qu'on en parle sur ce banc ?
2: Non, non, je regrette, j'ai cours.
1: Votre cours attendra. Vous étiez sur place, votre nom est sur le jeu vidéo. Je vais vous citer comme témoin. Vous voulez qu'on s'asseye un moment pour en parler ?
2: Qu'est-ce que vous me voulez ? Je sais pas, mais les coupables, vous les avez ?
1: Je poursuis les autres maintenant, ceux qui les ont encouragés.
2: J'ai rien vu du tout.
1: Si, vous avez vu. Vous étiez sur place toute la soirée. Vous avez tout vu.
2: Mais les autres, ils n'ont rien fait. Ils savaient même pas ce qui se passait en réalité. C'est vrai, c'était du cinoche. Bon, ils ont regardé. Et je parie que si vous prenez 1000 types, vous en avez 999 qui regardent. Et c'est pas un crime.
1: Ils ont fait plus que regarder, et ça, c'est un crime. Vous voulez m'en parler ? Écoutez, si vous ne le faites pas maintenant, vous devrez le faire à la barre quand je vous ferai citer.
2: Pourquoi ? Pourquoi ? Ça ne me regarde pas, moi. Vous savez, je ne me sens pas du tout concernée.
1: Bien sûr que si.
3: Allô, oui, si police écoute.
4: J'appelle parce qu'il y a une fille qui a des problèmes.
3: Votre nom, s'il vous plaît.
4: Écoutez, il y a une fille qui a des problèmes, là, au moulin, c'est le bar avant la bretelle.
3: Désolé, monsieur, il me faut votre nom.
4: Ça peut mal finir, c'est une agression, carrément un viol. J'ai pas mis un 3 ou 4 types.
0: Commençons par le commencement, c'est-à-dire le réalisateur. On le connaît peu, Jonathan Kaplan, c'est normal, car il est principalement réalisateur de télévision. Il a réalisé 40 épisodes de la série Urgence et il en a produit 198. Comme film important, on lui connaît Violence sur la ville, c'est un classique culte sur la rébellion des jeunes de banlieue, et puis Les Accusés, ce drame judiciaire en 1988. Avec ce drame, Kaplan, ou Kaplan si vous préférez, fait montre de sensibilité. Il arrive à éviter tous les pièges et la caricature. Le viol est un crime, mais qui en sont les coupables ? Qui en est la victime ? Le cinéaste ouvre un large sujet de société, car la situation débattue dans Les Accusés brouille les cartes. Les violeurs ne sont pas des détraqués sexuels pathologiques. La victime est sexy, dans un mélange de naïveté et de jeunesse. Elle flirte et cela suffit à réveiller les pires instincts des hommes en question qui deviennent des agresseurs ou qui encouragent les agresseurs sans intervenir pour sauver la victime. Et c'est là que Jonathan Kaplan arrive à ses fins. En filmant le viol, il provoque la confrontation entre la sauvagerie et les lois de la civilisation. Il montre également la destruction des individus. Car le viol, c'est pernicieux. C'est le seul crime où la victime se sent psychologiquement coupable. Le réalisateur dessine parfaitement cet antagonisme et il montre son actrice qui opère au fur et à mesure du film une métamorphose caractéristique. Elle se coupe les cheveux, elle neutralise sa féminité, elle vit dans la honte, la peur. Par un jeu de flashback, le public est amené à constater l'avant et l'après et à se remémorer constamment le crime. Cette structuration ingénieuse met en exergue une nécessité. Il faut que Sarah Tobias, le personnage interprété par Jodie Foster, aille se défendre publiquement. Et là, c'est terrible, car on assiste à un procès à charge contre la victime que l'on se plaît à humilier encore.

0: Jodie Foster l'explique très bien dans les notes de production du film, je cite « Sarah ne se doute pas du danger, elle est sensuelle, elle se sent bien dans sa peau, et puis la situation bascule. Le film raconte le long processus de Sarah pour raconter ce drame et recouvrer son intégrité. Si elle réussit à faire condamner ses violeurs, elle pourra de nouveau faire face à l'existence. » Et pendant la première heure, nous jugeons Sarah. Nous nous interrogeons sur sa culpabilité ou sur son innocence. Et au cours des 20 dernières minutes, nous avons honte d'avoir pu douter de la sincérité du personnage. Peut-on oser soutenir l'idée que quelqu'un mérite d'être violé, d'être dépossédé de son libre arbitre et de son pouvoir de décision ? Pour monter le projet, notre réalisateur est épaulé par un duo de producteurs-productrices, Stanley R. Jaffe et Sherry Lansing, qui ont fait Kramer contre Kramer et Fatal Attraction. Et à la question, s'il n'y avait pas eu deux actrices principales et surtout une femme productrice, est-ce que le film aurait pris une toute autre tournure ? Jodie Foster répond à Bobby Wygant en 1988.
1: Well, anytime you change an element of the filmmaking process, something changes, I think, you know, because it was very collaborative between with everybody, you know, from producers to directors.
2: En fait, à chaque fois que vous changez un élément du processus de réalisation, ça change le film. Mais dans ce cas-là, comme il s'agissait d'une collaboration très étroite entre tous les membres de l'équipe, des producteurs, productrices aux réalisateurs, en passant par les techniciens, je ne crois pas que ça aurait changé grand-chose. Même si certains, certaines se sont demandé si c'était un film féministe. Mais je ne pense pas qu'il existe de film qui parle de femmes en tant qu'être humain. Humains qui ne sont pas féministes. Idem dans les films où on se réfère à la femme en tant qu'être humain. Ce sont des films féministes. Mais je ne pense pas qu'il y ait une perspective excluant les hommes dans ce film, d'autant plus qu'il est réalisé par un homme. Bref, je ne vois pas en quoi ça aurait changé grand-chose. C'est un récit sur la cruauté humaine, et tout le monde le sait. Je pense que c'est un thème universel.
0: La reconnaissance du crime est bien au centre du film. Sherry Lansing, la productrice, explique dans les notes de production « Le viol est le seul crime où la parole de la victime est systématiquement mise en doute. » Lorsque Stanley Jaffe et moi avons commencé à enquêter sur ces crimes, nous nous sommes aperçus avec Aurore qu'ils se produisaient des centaines de fois par an, dans des bars, sur des campus, où le viol collectif est, pour les jeunes étudiants, un rite initiatique, un certificat de virilité. Je souhaitais depuis longtemps faire un film sur la responsabilité de ceux qui assistent passivement à de tels actes. L'un des cas les plus célèbres fut celui de Bedford. Une femme avait été violée par 6 agresseurs. Ceux-ci furent condamnés, mais 2 d'entre eux furent relâchés car ils n'avaient fait qu'encourager leurs camarades. Outre l'affaire de Bedford, nous avions également en tête le drame de Kitty Genovese, qui avait été poignardée en 1964 devant son appartement new-yorkais, sans qu'aucun des 38 témoins présents ne lève le petit doigt. Ainsi, le scénario des accusés ne pose pas seulement le problème de la violence collective, il évoque celui crucial de la non-assistance à personne en danger. Le code pénal américain ignore cette notion clé, du moins en 1988. Mais que peut faire le cinéma de tout ça ? Jodie Foster.
1: Yeah, you know, I know that the legal issues are...
2: Vous savez, je sais que les questions juridiques sont très présentes chez tout le monde, notamment quand on évoque ce film. C'est absolument le cas pour les producteurs et c'est normal qu'ils y pensent. Mais en tant qu'actrice, ce n'est pas quelque chose auquel je pense. Pour moi, ce film et le cinéma en général ne visent pas tant à obtenir une quelconque mesure politique ou une quelconque législation. L'enjeu, c'est l'intégrité et la pureté du récit qui met en scène de vraies personnes dans des situations réelles. S'il y a des répercussions politiques, tant mieux, mais ce n'est pas l'intention première et ce n'est pas ce qui me
1: political ramifications that come from that, and that's great, but it's not the intent, and it isn't in my mind when I see the movie.
0: Jodie Foster interviewée par Bobby Wygant en 1988 au moment de la sortie des accusés. Et aujourd'hui, me direz-vous, d'après les recherches que j'ai pu faire, la non-assistance à personne en danger n'est toujours pas reconnue de manière générale aux États-Unis en 2026.
3: Écoute. Ils vont poursuivre les autres, ceux qui étaient dans le bar et qui encourageaient les types. Ils veulent m'envoyer à la barre, alors je viens de dire qu'il faut absolument pas t'en faire pour ça. Je suis venu te le dire, je voulais que tu le saches.
4: Faudrait pas que je m'en fasse, non mais ça va pas, t'es malade?
3: Mais enfin, c'est plus toi qu'on poursuit.
4: Qu'est-ce que tu vas leur dire?
3: Je vais leur dire ce qui s'est passé.
4: Et qu'est-ce qui s'est passé?
3: Pousse pas, tu le sais bien. Il y avait cette bande de mecs qui gueulaient comme des fous. Kurt, Danny et toi, vous l'avez violé?
4: Comment ça, je l'ai violé? J'ai pas été coffré pour viol. Toi, tu m'as vu la violer?
3: À ton avis?
4: T'as rien vu du tout.
3: Si, j'ai vu, Bob.
4: Ken, si tu dis ça, tu sais ce qui m'arrivera?
3: Rien, il t'arrivera
4: si.
3: Rien.
4: Au lieu d'avoir 9 mois à tirer, l'application des peines me fera faire les 5 ans.
0: Jonathan Kaplan passe habilement les travers d'un sujet épineux comme le procès d'un viol. Ses accusés portent la voix des victimes et des violences faites aux femmes. Un sujet longtemps tabou au cinéma. Allez, on fait un détour par Tracy Chapman et on vous parle du tournage.

0: Travelling, Catherine Fatbert.
1: Autopsie d'un viol, c'est ainsi que l'on pourrait parler des accusés. Comme chez Preminger et son autopsie d'un meurtre, c'est une histoire de procès. On tourne au Canada pour les extérieurs et dans un tribunal. Le tournage débute le 6 janvier 1988 à Vancouver.
2: Excusez-moi, mademoiselle Tobias, parlez plus fort, je vous prie.
3: Il m'a embrassée.
2: Avez-vous essayé de l'arrêter ?
3: Non, je n'ai rien fait parce que j'ai pensé que comme il était pété, défoncé, une fois qu'il m'aurait embrassé, il me foutrait la paix. Et alors, il a posé les mains sur mon corsage, il s'est mis à me ploter. J'ai tout fait pour le pousser, mais il me serrait fort contre lui. Et il a mis sa main sur ma gorge. C'est un type vachement costaud, vous savez. Et pas le temps de dire ouf que...
2: Poursuivez, mademoiselle Tobias.
3: Il m'a serré fort la gorge, très très fort. Et il m'a poussé sur le flipper devant lui. Et il a déchiré mon corsage. Et il a soulevé ma jupe. Et baissé ma culotte, mais vraiment brutalement. Vous voyez ? Je voulais me dégager, vous voyez, vraiment, je voulais partir, mais il me bloquait avec tellement de force, il fourrait ses mains entre... Et puis il m'embrassait très fort tout en fourrant ses mains dans ma fente. Et j'entendais plein de gens qui hurlaient, tiens-la bien, tiens-la bien. Et puis le plus grand, Kurt, il m'a tenu les bras.
1: On peut bien imaginer, un film comme Les Accusés n'est pas vraiment facile à tourner. Ce ne sont pas tellement des difficultés techniques, mais émotionnelles. Le réalisateur Jonathan Kaplan choisit de commencer le tournage par la scène du viol, un choix assumé qui met toute l'équipe en condition. Cette scène prend 5 jours de tournage. Les 2 premiers jours, on filme le flirt, la danse de Jodie Foster. Les 3 jours suivants, on passe au viol à proprement dit. Et c'est difficile pour Jodie Foster, mais c'est également difficile pour toute l'équipe, car c'est très violent. Jodie Foster a l'habitude de regarder les techniciens, d'observer leurs réactions. Elle les voit bouleversés, les larmes aux yeux. Entre acteurs, on se réconforte. Nous étions tous tellement mal à l'aise, précise la comédienne. Ce qui est troublant, c'est l'éternel rapport acteur-personnage. Je jouais la scène, je pouvais à tout moment quitter le plateau, mais c'était très dur. Je n'ai jamais eu autant le sentiment d'être dépossédée de ma volonté, de perdre mon identité.
4: It was very exhausting. I mean, physically, because you know, there's a lot of running and crying and bruises and all that.
5: C'était très épuisant, physiquement parce qu'il y a beaucoup de travail, de pleurs, de bleus et tout ça, mais émotionnellement c'était vraiment épuisant parce que le personnage de Sarah est toujours, elle est toujours émotive et pour gérer ses émotions elle n'est pas très posée, donc elle n'a pas ce genre de réflexion intellectuelle qui lui permet de la distance. Donc en gros, elle a les nerfs à vif. Je pense que c'est le rôle qui a été le plus difficile à tenir pour toutes les raisons que vous connaissez. En dehors, je ne pouvais pas vraiment parler d'autre chose que du film. Et alors, je ne voulais parler de rien d'autre. Si je prenais mon petit déjeuner, je pensais au film. Et si on parlait de chaussettes, on parlait du film. Du coup, on s'est retrouvés très, très isolés. C'était Jonathan, Kelly et moi, ainsi que l'équipe, et personne d'autre n'existait vraiment. Impossible de se sentir sereine quand on est aussi sensible et quand on évolue dans cet espace à part qui est le studio, où l'on pense constamment à la survie. Et quand on entend des histoires sur les chiens de ses amis, on ne s'en soucie pas vraiment sur le moment. Ça m'a coupé du monde, de mes amis.
4: My friend did that and really care. So it was it kind of cut me off from everything, from friends and all that.
1: Jodie Foster en 1988 dans cette archive. Ainsi, elle pense au film en continu. C'est un microcosme qui dure 2 mois et demi. Certes, elle s'est préparée au rôle de Sarah. Certes, elle s'est renseignée sur les viols et leurs conséquences. Mais ça reste compliqué. On ne peut pas vraiment se préparer à ça. On a beau en parler en amont, quand vous le vivez, c'est différent, précise l'actrice. Mais elle est étonnamment heureuse, elle a l'impression de faire quelque chose d'important pour les autres. Cette notion d'utilité publique, le fait d'évoquer la notion de viol dans un film grand public, c'est aussi une notion très importante pour Kelly McGillis. Kelly McGillis, après le rôle de la sémillante instructrice de Tom Cruise dans Top Gun, endosse le rôle de l'avocate Catherine Murphy. Un rôle vital pour cette actrice qui a été violée en 1982 à New York par 2 hommes qui ont fait irruption dans son appartement.
6: Dans l'illustré en mars 1989, Kelly McGillis explique son viol et dit « Avant que ça ne me tombe dessus, je ne réalisais pas vraiment qu'un viol te prend quelque chose que tu ne peux jamais récupérer. Le droit de dire non. » Elle s'en explique au micro de Bobby Wigand qui lui demande si ce qu'elle a vécu a influencé sa décision de jouer dans Les Accusés.
7: I would say it had everything to do with it. I don't think I would have done the film otherwise, really.
8: Je dirais que oui, car je ne pense pas que j'aurais fait le film sans cela. C'est peut-être la seule raison, en fait, qui m'a fait m'impliquer dans ce projet. Au tout début, néanmoins, il était question que je joue le rôle de Sarah, et une autre femme aurait joué le rôle de Catherine. Et moi, je voulais absolument jouer dans ce film, car je le trouvais très important, et il contenait un message que je voulais transmettre, personnellement. Et puis l'idée est venue, vous savez, ils m'ont proposé de choisir le rôle que je souhaitais vraiment jouer, et j'ai décidé d'interpréter Catherine, l'avocate, car je trouvais que c'était un défi d'actrice bien plus important pour moi de réprimer toutes les émotions que je peux éprouver face à ces thématiques abordées dans le film. Donc voilà comment ça a commencé. Vous savez, je crois vraiment au message de ce film. C'est un film fort. Voilà, c'est tout.
7: So that's how that came about. And you know, I really do believe so strongly in what this film has to say to people. That's it.
6: Non, ce n'est pas vraiment tout. Bobby Wigand continue sur sa lancée et demande à la comédienne si elle voit des parallèles entre sa vie et ce film.
7: Well, I think, you know, I mean, certainly how an individual reacts to a traumatic event in their life is so...
9: On interrompt momentanément les programmes pour vous signaler ce véhicule qui roule actuellement à contresens sur l'autoroute A5 entre Bienne et Soleure, entre l'échangeur de Champs-de-Bougeon et Bienne Est, quelle que soit votre direction. Rabattez-vous impérativement sur la voie de droite et ne dépassez sous aucun prétexte. Je répète, ce véhicule qui roule actuellement à contresens sur l'autoroute A5 entre Bienne et Soleure, entre l'échangeur de Champs-de-Bougeon et Bienne Est, quelle que soit votre direction, rabattez-vous impérativement sur la voie de droite et ne dépassez sous aucun prétexte.
8: Jury, car il n'y avait pas assez de preuves à l'époque pour faire condamner ces hommes. Je ne devrais pas dire ces hommes, mais ces garçons. Je me sentais donc très proche du personnage de Sarah, car je devais absolument obtenir justice par moi-même, comme je pense que beaucoup de victimes de viol le font, parce que notre société, à bien des égards, ne reconnaît toujours pas le viol comme un crime.
7: In many ways, still do not recognize rape as a crime.
6: Kelly McGillis, en 1988, au micro de Bobby Wigand.
10: Monsieur Joyce vient de me dire qu'il ne se souvient pas vraiment de ce qui s'est passé ce fameux soir. Il ne t'a dit ce qu'il t'a dit que parce que tu avais fait pression sur lui. Il ajoute que si tu le cites, il se rétractera. Et cela sur tous les points.
2: C'est toi qui m'as fait ce coup-là?
10: Je te conseille de faire savoir à la cour et à la défense que Monsieur Joyce ne témoignera pas. Il serait peut-être moins maladroit d'abandonner tout de suite cette affaire.
6: Le tournage des Accusés se termine le 14 février 1988 à Vancouver, au Canada. Il sortira dans les cinémas américains le 14 octobre 1988 et en février 1989 en Europe. Il rencontre immédiatement un succès d'estime et il permet de faire parler de ce crime qu'est le viol. Allez, on écoute Tori Amos, un titre sorti en 1992. On est toujours dans cette fin des années 80 et du début des années 90. Ça s'appelle Crucify.

0: Dans le découpage du film, le réalisateur fait alterner les scènes du bar et les scènes de procès. Et le suspense réside autant dans le verdict du tribunal que dans les dévoilements progressifs de la scène du viol. Il joue sur le voyeurisme des spectateurs, des spectatrices, toutes, tous coupables de regarder sans bouger, une métaphore puissante qui fait en partie le succès du film.
1: Voici arrivant au palais Mademoiselle Catherine Murphy, le substitut antérieurement chargé des poursuites pour viol, avec à ses côtés Sarah Tobias. C'est la première fois que nous voyons en personne la victime de cette affaire. Mademoiselle Murphy, enverrez-vous Mademoiselle Tobias.
2: Mademoiselle, comment faire
3: Mademoiselle Murphy,
1: Mademoiselle Tobias. Madame, c'est vrai que vous ayez transigé avec les avocats de la défense.
4: Est-ce que je peux faire une photo de vous deux, s'il vous plaît?
5: Toi, dégage avec mon appareil.
6: Vous êtes sourd, bande de connards, sans commentaire.
0: Pour un sujet de société, c'est un sujet de société. Tous les magazines en 88, en 89 parlent des accusés et des thématiques du viol et de la non-assistance à personne en danger qui n'est pas reconnue comme un délit. Dans les magazines, on donne des conseils aux femmes et on explique que non, la majorité des viols ne sont pas le fait de détraqués, mais de gens que l'on connaît dans l'intimité, et que personne ne mérite d'être violé. Et pour vous dire cela, je mets tous les guillemets qu'il faut là où il faut. On rétablit la vérité, et on martèle que le viol est le seul crime où c'est à la victime de prouver son innocence. Un comble ! Dans l'illustré de mars 1989, Kelly McGillis raconte en détail le viol dont elle a été victime en 82. Et elle précise, le viol, ce n'est pas du cinéma. Et pourtant, est-ce qu'on en aurait autant parlé si Hollywood n'était pas passé par là, du moins à la fin des années 80? La question se pose en continu avec ces sujets délicats. Jodie Foster, qui incarne Sarah Tobias, précise « Il n'y a pas de profil type de victime. Moi, Sarah, je n'ai pas cherché à la rendre sympathique, mais simplement humaine. Le crime de Sarah, c'est d'avoir oublié pendant 20 minutes qu'elle était en danger. Elle est punie d'oser entrer dans un bar. » Elle a l'arrogance de croire qu'elle peut se sentir l'égale des hommes. Le viol est basé sur un procédé de déshumanisation. L'autre, qui n'est pas moi, ne pense pas et ne vit pas comme moi, est différent donc. Il n'est pas humain. Donc je peux le tuer ou le violer. Comme dans la plupart des viols, les agresseurs essayent de cacher le

0: And the Oscar goes to...
1: Jodie Foster, The Accused.
2: Jodie Foster est son Oscar de la meilleure actrice. Elle gagne encore un Golden Globe, un David Di Donatello. Le film est nominé à Berlin et au BAFTA. Avec humour, Jodie Foster précise « Le studio Paramount ne me voulait pas dans ce rôle et je m'étais battue pour l'obtenir. Je le voulais tellement. La première fois que j'ai vu le film en entier, je me suis trouvée tellement mauvaise que j'ai pensé que ma carrière était terminée. » Et puis l'Oscar est arrivé, ce qui a changé la donne. Néanmoins, j'ai toujours gardé en tête l'idée que tout pouvait s'arrêter du jour au lendemain. Pas tout de suite, Jodie. Pas tout de suite.
3: Vous croyez que je l'ai cherché, peut-être? Vous êtes bien comme tous les autres.
4: Faut me comprendre, merde, mon meilleur ami est en prison. Et si je témoigne, alors là, ils vont lui faire faire 5 ans.
3: Votre meilleur ami est un type formidable, alors que moi, je suis qu'une petite salope qu'il a violée sous vos yeux. À côté des autres, vous êtes pire.
2: C'est tout pour aujourd'hui, le rideau est tombé sur l'écran de notre cinéma radiophonique, on déroule le générique, Catherine Fadbert et Mathias Broniman à la réalisation. Nous étions aidés de l'équipe de la documentation et archives, en l'occurrence Nicolas Favre et Alain Frediger cette semaine, la Cinémathèque suisse et la Cinémathèque française pour les documents. Bastien Arnold lui est en charge de la programmation musicale, et puis on remercie au passage nos collègues qui prêtent gentiment leur voix pour les traductions. 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Maintenant, pour voir ce film, c'est très facile. Il est projeté à la Cinémathèque suisse à Lausanne ce week-end et le week-end prochain. Il s'inscrit dans un cycle consacré à Jodie Foster. Oui, vous avez tous les films de cette actrice, productrice, réalisatrice que vous pouvez découvrir ou redécouvrir sur grand écran. Mais sur la RTS, nous ne sommes pas en reste puisque nous diffusons sur RTS1 Les Accusés à partir du mercredi 9 septembre à 23h. Le film sera ensuite disponible 7 jours sur Play RTS. Aucune excuse pour ne pas le voir.

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1: Et avant toute chose, cette information routière, un véhicule roule actuellement à contresens sur l'autoroute A5, Bienne-Soleure, entre l'échangeur de Champ-de-Bougeant et Longeau. Quelle que soit votre direction, rabattez-vous impérativement sur la voie de droite et ne dépassez sous aucun prétexte. Je répète, ce véhicule qui roule actuellement à contresens sur l'autoroute A5, Bienne-Soleure, entre l'échangeur de Champ-de-Bougeant et Longeau. Quelle que soit votre direction, rabattez-vous impérativement sur la voie de droite et ne dépassez sous aucun prétexte. Les rebelles houthis du Yémen ont revendiqué une attaque contre une base militaire en Arabie Saoudite qui soutient les forces gouvernementales face à l'offensive éclair des combattants pro-iraniens. L'attaque a ciblé des dépôts d'armes ainsi que des centres de commandement et de contrôle, selon le porte-parole militaire des Houthis. Les combats de ces dernières semaines dans l'ouest du Yémen ont fait des centaines de morts et provoqué le déplacement de dizaines de milliers de personnes. Volodymyr Zelensky s'est dit prêt à rencontrer le président russe Vladimir Poutine lors du sommet du G20 à Miami en décembre. Le président l'a déclaré sur une télévision allemande, mais le Kremlin a immédiatement répondu que c'était impossible. Par la voix de son porte-parole, présent au sommet des BRICS à New Delhi, Dmitry Peskov a affirmé qu'une telle rencontre ne pouvait avoir lieu qu'à Moscou. Au Chili, 16 personnes âgées sont mortes dans l'incendie d'une maison de retraite au sud de la capitale Santiago du Chili. Le feu s'est déclaré vendredi soir. Sur les 26 résidents, 10 ont survécu et ont été transférés à l'hôpital de la ville. L'établissement avait déjà été épinglé plusieurs fois depuis 2019 pour des dysfonctionnements. En République démocratique du Congo, le cap des 7000 cas d'Ebola vient d'être atteint. Le pays est frappé par la pire épidémie de son histoire, avec près de 3400 décès et un peu plus de 1600 guérisons recensées. Mais le pic pourrait avoir été dépassé selon les autorités congolaises, qui tablent désormais sur une diminution du nombre de cas. On ne change pas, All By Myself, pour que tu m'aimes encore, Céline Dion a enchaîné les tubes hier soir pour le coup d'envoi de sa série de 26 concerts près de Paris. La chanteuse québécoise faisait son grand retour sur scène après 6 ans d'absence à cause d'une maladie neurologique incurable. « Je vais bien, j'ai appris à vivre avec cette fragilité, je l'ai apprivoisé », a lancé la star québécoise